0: effectivement aussi des performances individuelles, mais ben, Takwabe, c'est extraordinaire de les voir, parce que c'est vraiment un cœur, quoi, qui se produit parfois donc à l'extérieur, en pleine nature ou dans des parcs, ou là je sais pas où ce sera, à Romainville, mais en tout cas vous pouvez investir toutes sortes d'espaces.
1: Oui. Je défends beaucoup aussi la démarche collective, qui c'est tellement difficile aujourd'hui.
0: C'est ça.
1: On le sait, pour des questions pour des questions de pouvoir soutenir ça collectivement, avec la vie de chacun, économiquement, etc. Et je défends beaucoup des pouvoirs, parce qu'effectivement, oui, on voit souvent très très répandu la forme solo, un bouteau. Il y a la question de que c'est très profond, travailler en bouteau, donc c'est difficile des fois, c'est difficile, ça prend beaucoup de temps d'arriver à se rencontrer à 3, à 2, à 5, mais c'est un chemin possible, mais déjà il y a cette contrainte-là, mais aussi il y a la contrainte effectivement économique aujourd'hui de toute compagnie, donc si les danseurs au sol aussi, c'est parce que c'est difficile aujourd'hui, dès qu'un festival, on débarque à 8, à 9, les organisateurs ont dit non, est-ce que vous n'avez pas un solo parce qu'on n'a pas de budget, etc. Non, il y a une question de budget aussi que c'est très difficile de tenir. Mais c'est pour ça que je défends comme un acte de militance le travail collectif, et d'ailleurs, juste petite fenêtre, et on parlera après, 24 heures de bouteau, on a trois compagnies des 6-7 personnes qui ont été invitées, comme un acte un peu militante qui va nous coûter cher. Mais que j'essaye de dire, attention, les bouteaux, c'est pas que des êtres tout seuls, il y a une force collective, et que moi j'ai envie de qu'elle soit visible. Donc on a aussi invité vraiment un groupe de 6-7 personnes, un autre de 8, un autre de 5.
0: Ça c'est super, pour moi c'est vraiment la dimension, même je trouve la condition du buteau en fait, parce que la danse te déborde, ou la danse t'apprend, et je sais pas si c'est juste de dire ça, mais ça se démontre, ou on le sent vraiment en dansant ensemble.
1: Il y a quelque chose de danser ensemble que c'est important. Mais comme je l'ai dit, comme il y a aussi une telle profondeur dans les corps de chacune, de chacun, que ça demande un temps intense. C'est pas anodin aussi que ces processus à long terme soient difficiles de mener, et qu'on trouve plus de danseurs que se trouvent seuls. Parce que sinon on peut très très rapidement danser une danse ensemble, mais qui n'est pas très profonde. Je ne sais pas si je suis claire, non? Arriver à la profondeur de bouteau collectivement, ça demande un travail de rencontre assez insistant.

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1: Et peut-être pour inviter toutes les personnes à ne pas hésiter à venir à ces 24 heures du Buteau. on va ensuite détailler un peu tout ce qui est proposé, tout ce qui va se produire là-bas. Peut-être dans la transition, c'est peut-être le moment que je fasse un retour sur un stage que tu as donné il n'y a pas très très longtemps à l'Institut du Japon à Paris. De très très simplement dire que oui j'entends que c'est une observation qui est longue, c'est un travail qui prend son temps et en plus plus on expérimente plus on est perdu peut-être et ça fait partie, mais dans la journée que tu nous avais proposé c'était un stage je crois de 5 ou 6 heures ou un peu plus. C'était incroyable le chemin que tu nous fais faire, comment ça bouge tout le temps, comment tu nous emmènes d'être sur la proprioception, la légèreté, l'écoute, vraiment l'écoute de nos sensations, etc. Mais aussi alternant avec des moments beaucoup plus toniques et surtout des moments où tu trouves comme ça les moyens de nous mettre en lien ensemble. Et donc le groupe se forme progressivement. C'est vraiment une traversée. D'ailleurs, tu présentes, je crois, les 24 heures du Buteau comme ça, comme une traversée. Et commence le matin en nettoyant l'espace à la serpillière, et ça c'est très très important. Je ne sais pas si c'est bien de le raconter, mais je pense que c'est un rituel assez traditionnel.
2: Oui.
1: Le nettoyage à la serpillière, mais
2: oui, ça vient pas de Buteau, attention, mais.
1: Ok, alors je sais pas en fait.
2: Ça vient du Japon et ça vient des temples plutôt. Les moines ils nettoient les temples tous les matins avant l'aube avec leur propre corps. Comme un acte de nettoyer l'espace, mais aussi de préparer les corps, non?
1: Parce qu'on le fait dans une marche assez lente, très rigoureuse, ensemble. Et déjà, rien que cet espace-là permet réellement, oui, déjà symboliquement, c'est aussi dire on est là pour nettoyer quelque chose, peut-être. Et on commence par l'espace. Et donc on part de ça, et puis il y a des tas de propositions que tu nous fais, et on arrive finalement à exprimer quelque chose de latent. Et qui vraiment va résonner dans la présentation des 24 heures du Buteau. Tu parles, et d'ailleurs il y a des groupes et des performances qui se présentent vraiment comme ça, de partir dans un rêve, non? Et de...
2: Oui, ça vient aussi du rapport au temps, au rapport au espace-temps, non? Et pouvoir faire un pas des côtés à notre rapport à l'espace-temps habituel. Dans ces vies qu'on vit aujourd'hui, des 4 à 5, je fais ça, des 5 à 6, je fais ça, des 5 à 7, je fais ça. Et on a nos chronogrammes qui nous poursuivent à longue journée. Et dire qu'est-ce qui se passerait si on casse ça et simplement... D'ailleurs, je pense que le gens a déjà perçu, il n'y a pas de programme. Oui, nous, on sait tout ce qui va se passer, et plus ou moins à quelle heure va se passer, mais on sait par exemple, effectivement, le déroulé, mais le gens qui vient, bon, pas avoir une heure exacte de dérouler des choses. On va être là et les choses vont se succéder tout simplement, comme le soleil va monter, le soleil va descendre, les lumières et les étoiles vont sortir. Nadia, en fait, on va essayer de rejoindre cette continuité sans que ce soit coupé par une structuration chronologique. Sinon, une structuration de notre respiration, de la danse, des intervenantes, etc. Bien que l'équipe d'organisation va assurer, effectivement, il faut d'une façon ou d'une autre cadrer, mais comment les gens qui viennent faire l'expérience peuvent, pour moi, se poser sur quelque chose que c'est

0: ensemble et se ressentir par tous, chacun sa manière, mais...
1: Exactement, ouais.
0: Et alors, il y a énormément de choses, hein. si tu veux bien, on va essayer de détailler un petit peu, mais moi, je trouve que c'est d'une richesse incroyable, tout ce qu'il y a.
1: Et en fait, les 24 heures ont la particularité d'être un événement qui ne correspond pas parce que les gens m'ont dit festival, ah, mais c'est... Et en fait, les gens attendent se repérer dans des choses qui sont... que connaît déjà, à quelle heure ça commence, oui, c'est combien ça. De choses il aura, etc.
0: Mais c'est vrai que tu te poses la question, est-ce que tu vas pouvoir assister à tout ou être là et ne rien louper, parce qu'il y a beaucoup, beaucoup de choses.
1: Il faut accepter qu'on va perdre des choses.
0: Peut-être pas tout voir.
1: Il faut vivre des choses plus profondément. Il faut accepter que c'est ça aussi, non ? On dit, il y a pas forcément une invitation à la surconsommation, c'est sinon, ça. Au contraire.
0: Sinon, déjà, peut-être c'est inviter vraiment à ne pas consommer et être dans une autre dimension.
1: Exactement, c'est laisser porter plutôt, ouais. Mmh. Ouais, mais par ce qui arrive, par ce qui peut donner chaque moment. C'est ça la particularité de ne pas correspondre à des choses qui existent peut-être habituellement. Donc, c'est la première, effectivement, doute de gens qui nous demandent des informations, c'est ça. Et bon, on répond comme on peut, mais on dit peut-être cette première édition, on va comprendre comment on peut transmettre cette idée de dire non, c'est pas un format qui peut-être existe habituellement, c'est autre chose. Et bon, ça va venir. Ça va venir.
0: Une première expérience aussi, c'est participer à une première.
1: Exactement.
0: Je te dis juste les noms et peut-être tu me dis deux, trois mots sur chacun des invités ou des participants ou de ceux qui vont proposer, soit des performances, soit des ateliers, ceux qui sont des danseuses, on va dire, je sais pas, expertes, enfin en tout cas avec une expérience très très longue, et puis les groupes, voilà, et faire cette différence là. Alors la première, c'est Maki Watanabe, c'est une danseuse donc japonaise.
1: Oui, Maki, elle est à Paris et en ce moment elle fait ses ateliers à Paris régulièrement. Donc, ça nous a paru intéressant. C'est quelqu'un qui est en ce moment vraiment présente dans la mouvance de Vuto, dans les festivals, etc. Et on adhère beaucoup à sa philosophie. Donc, ça nous a semblé intéressant qu'elle soit présente. Et elle va faire aussi une performance. Elle va à un moment donné, il y aura un atelier. Et à un autre moment, il y aura une performance de Maki, pas au même moment, c'est-à-dire pas à la suite. En deux moments différents, elle aura des interventions.
0: Alors, je vais lire juste, parce que je trouve ça tellement beau, je vais juste lire une citation qui parle de sa performance. « Comme de l'eau, comme un nuage, comme toi, comme moi. Je danse comme toi, comme de l'eau, comme un nuage, je suis moi. »
1: Voilà. Ça résume tout ce qu'on a dit avant.
0: Un peu.
1: Tu vois ? C'est parfait. Ça résume vraiment toute la philosophie de Vuto. C'est génial.
0: Voilà. Et donc ça présente sa performance. L'eau, c'est le nuage. Bon, ça, c'est vraiment toute la transformation. C'est aussi la mémoire, non ? Parce que scientifiquement, là, ça, c'est de plus en plus prouvé que l'eau est garde la mémoire.
1: C'est vrai.
0: L'eau, la glace, la vapeur, etc. Et en tout cas, sa citation est super belle. Et je vais aussi citer ce qu'elle raconte, ce qu'elle donne comme objectif à l'atelier. Dans la vie quotidienne, il y a de petites choses qui étincellent. Et j'ai eu besoin de la danse pour les apprécier et les contempler. Comme une petite joie et une grande tristesse que l'on trouve dans la rue, il peut y avoir différentes danses, différentes étoiles, différents buteaux, comme la vie éclaire la mort, comme la mort éclaire la vie. Voilà, je trouve que c'est vraiment une très belle citation qui résume aussi un peu ce qu'on a essayé d'exprimer au départ.
1: Exactement.
0: Et qui est donc le contexte qu'elle donne à l'accueil de l'atelier et qui invite à venir, je pense, chacun à sa façon, venir faire cette expérience.
1: Exactement, oui. Ouais. C'est vraiment un très beau mot d'accueil que nous propose Maki, je pense.
0: Ensuite, il y a la compagnie Vox Dance, Joséphine.

0: Gwendy?
1: Elle vit à Barcelone, elle est anglaise et en ce moment, elle a vraiment un vivier de travail à Barcelone autour de Buteau, avec des groupes, elle fait régulièrement des performances. Et Joséphine, je la croisais souvent ces derniers temps dans différents festivals. Et c'est quelqu'un qui travaille beaucoup avec la voix en Buteau.
0: Perception du temps que cette compagnie travaille, non?
1: Voilà, non, c'est la proposition qu'elle va faire pour les 24 heures, parce que, cela dit, on a demandé un peu à toutes les participants, tous les participants, les artistes, qui essayent de faire des propositions autour de rapport au temps et de temps-espace. Donc, chaque participant approchait un petit peu les thèmes à sa façon. Donc, il y a un thème de base, c'est pas comme au festival que chaque artiste vient avec sa création. Ici, on a un peu, presque, on a osé dire, on fait une commande.
0: Très bien,
1: On
0: très bien.
1: dirait, venez avec quelque chose qui vous parle autour du temps. Donc,
0: D'accord.
1: il y a quelques-unes qui ont joué les jeux plus que des autres, mais on est très contente. Et par exemple, Joséphine a bien parlé des Kairos et Chronos, et je sais pas, il fait toute une
0: Ion, Ion.
1: Ion, voilà, les temporalités, les déités grecques reliées au temps. Donc, elle va faire toute une approche autour de ça dans son atelier. Je pense que c'est très intéressant.
0: Suite, il y a Yumiko Yoshioka.
1: Yumiko, c'est la personne qui est la plus expérimentée de notre programme. Et elle est en ce moment à Berlin, mais il faut considérer que Yumiko a dansé avec les premières générations de danse Buteau. Donc, Amagatsu, elle était avec le genre de Sankaijuku, qui aujourd'hui font aussi d'Arakudakan, etc. Donc, c'est pour nous vraiment, on est honoré qu'elle ait accepté l'invitation et elle est
0: Super.
1: très contente de venir. Et l'atelier plus long va être consacré à la proposition de Yumiko. Elle va donner un long atelier de 6 heures et va danser aussi. Donc, on est très content. On va faire une performance courte, mais c'est vraiment quelqu'un qui a dansé, voilà, dans des grandes. Voilà, c'est quelqu'un qui ne danse pas tout le temps comme ça. Il a accepté de faire une performance aussi dans le cadre de 24 heures. Donc, on est très contente.
0: Je vous invite à aller voir sur le site, hein, c'est vraiment détaillé. Là, on parle peut-être plutôt de body resonance ou de vibrations de vagues dans son travail, dans le travail de Yumiko.
1: Oui, body resonance.
0: Ok, voilà.
1: En parlant de l'eau tout à l'heure, hein, elle utilise beaucoup l'image de l'eau, justement,
0: Aussi.
1: comme élément fondamental.
0: D'accord. Enfin, il y a des échos à entendre ou à écouter ou à.
1: Il y a
0: Qui
1: une
0: vont se
1: phrase que
0: produire.
1: Yumiko dit souvent dans ses entraînements, il dit Many examples in myself.
0: Many examples in myself.
1: Beaucoup d'exemples à moi-même. Je suis beaucoup d'exemples. Je peux être ça, ça, ça et ça.
0: Ok.

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1: Ensuite, donc il y a Ophrénie Théâtre, en nombre.
2: En nombre, je pense que c'est en 7 ou 8. Et en fait, la compagnie de Ophrénie Théâtre a la particularité d'intervenir deux fois pendant les 24 heures, au crépuscule et à l'aube. Et donc, ils sont en charge de moments de fortes, ce fort moment de passage, non, de la lumière. Et commencer une compagnie qui a déjà fait ça. Ils proposent une sorte d'archéologie aussi.
1: C'est ça, c'est super intéressant ça. Et ça rejoint aussi les philosophes dont on a parlé.
2: Exactement.
1: Un peu comme ça, ce que j'appelle les compostistes. J'ai l'impression qu'ils sont un peu dans cette mouvance-là, dans ce sillage-là. Je lis un extrait de leur présentation.
2: Oui, oui, oui.
1: Comme les moines copistes du Moyen-Âge qui devaient parfois gratter les pages d'anciens manuscrits pour réinscrire un nouveau texte. Nous allons surimpressionner une nouvelle écriture sur nos corps parchemins, destinée à se transformer encore, à se déformer, à s'altérer, à se régénérer au fur et à mesure des 24 heures qui s'écouleront.
2: Donc ça va être une surprise parce qu'apparemment la compagnie ne va pas arrêter de lancer pendant 24 heures.
1: D'accord, ok. Voilà, chacun le prend à sa manière en fait.
2: Donc, voilà, c'est ça.
1: Effectivement, nous en tant que public, on ne va pas assister à tout parce que peut-être qu'il y a des choses qui vont se chevaucher, se produire en même temps, se faire écho.
2: Oui, c'est ce qu'ils m'ont dit les directeurs artistiques, c'est qu'en fait, ils vont être en collecte. Ça ne veut pas dire qu'ils vont être en mode de performance, mais les danseurs, danseuses de l'équipe vont être en train de préparer la chose avant l'aube, avant la crépuscule, avant l'aube, tout en observant ce qui se passe ici et maintenant.
1: Oui,
2: donc,
1: d'accord.
2: Et eux, ils vont être en collecte. Ça ne veut pas dire que ça va être une chose forcément performatique à voir, mais eux, ils vont être en train de faire leur cut derrière nous. Ils vont participer à tout, mais en mode en collecte. Donc, on verra ce que ça donne. C'est très intéressant.
1: Très bien. On peut espérer que qu'on soit tous un peu dans cet état-là, en fait.
2: Exactement. On va devenir tous des archéologues par achemin.
1: Non, parce que c'est vrai que ça rejoint un peu le témoignage dont tu parlais tout à l'heure de cette femme ou de cette personne qui avait vu une danseuse dans la forêt. Mais en fait, l'écoute et la perception de la danse de l'autre est telle que tu danses aussi, en fait.
2: Exactement.
1: Ouais. Même si, sans bouger trop, ou sans bouger de façon très visible. Voilà, ok. Ensuite, il y a Maika Martinez Carbala, Teatro Danza. Donc, elle est.
2: Mais moitié espagnole, moitié argentine.
1: Ok.
2: Maika fait partie de la compagnie Carbala Teatro Danza, qui est basée à Minorque. Ils sont eux qui font depuis déjà, je pense, plusieurs éditions, je dirais 10, si je ne me trompe pas, 10 ou 11, une expérience qui s'appelle Experimenta Butto Minorque.
1: Ok.
2: Et c'est une sorte de festival, mais qu'elle n'aime pas appeler festival, encore une fois, c'est une proposition très originale. C'est une pièce des biennales où des artistes se rencontrent pendant une semaine pour donner place à performance, à des ateliers, mais il y a tout ce festival est très axé sur la rencontre et l'échange. Moi, j'ai participé plusieurs fois à ces festivals et je me considère en grande partie, un peu partie de l'équipe parce que je suis venue beaucoup et ils m'ont accueilli à chaque fois avec diverses propositions. Donc j'avais vraiment envie d'inviter Maika parce que je rejoins son approche par rapport au bouton et par rapport aux techniques somatiques parce qu'elle pratique des autres choses. Et elle va venir avec une proposition sur la marche. Et elle dit le futur est derrière nous. Et ça vient des peuples originaires amérindiens.
1: Tout à fait.
2: Où le futur était derrière, non? Et on avance en regardant le passé.
1: C'est ça.
2: Et donc, quand elle m'a dit « Ah, j'ai envie de travailler sur ça », j'ai dit « Mais oui, c'est ce qui m'a manqué dans la programmation. » Et c'est vraiment une proposition très intéressante, je trouve.
1: Ok, super. Elle parle de balayer la terre.
2: Et ça, c'est sa performance, oui. En fait, tous ceux qui ont accepté de donner l'atelier faire une performance, on a dit c'est bienvenu pour avoir aussi les deux aspects des artistes, non? La partie créative et la partie pédagogique. Et donc, elle va faire une performance qui s'appelle Balayer la Terre.
1: Ok. Ouais. et pour rejoindre avec cette inversion, qui n'est pas vraiment une inversion d'ailleurs, du temps, enfin du fil chronologique du temps, qui est effectivement dans les cosmologies, dans la philosophie des autochtones. Je cite Juan Ramón Jiménez, cette démarche est-elle la mienne? Cette voix qui résonne en moi a-t-elle les rythmes de la voix que j'avais? Donc il y a quelque chose qui...
2: De la mémoire.
1: Qui déforme le schéma traditionnel du temps, en fait, là. Très bien. Ensuite, il y a la compagnie Amaco.
2: Oui, Amaco de Marseille.
1: Oui, Aude Fondard.
2: Oui. Et Aude, c'est quelqu'un qui aussi travaille beaucoup dans la danse contact et dans les boutons. Et avec Aude, on a organisé des fois des autres venues de Yumiko Yoshioka sur Marseille ou sur des résidences plus longues. Donc elle connaît aussi très bien Yumiko et son travail. Et elle va venir avec une performance de musique et danse. Autour de la thématique aussi de temps.
1: Elle, comme toi d'ailleurs, comme en Printemps Mouvement, vous travaillez avec des musiciens. Un musicien, je ne sais pas.
2: Olivier Noraneco.
1: Noraneco. Tu parlais aussi effectivement de musique acoustique. Est-ce que tu as un mot à dire là-dessus, sur le rapport entre le buto et quand même un univers musical assez particulier?
2: Acousmatique, oui, c'est vrai que l'acousmatique, plus récemment par rapport à ces festivals qui existent depuis plusieurs années sur Paris, non, un chair à un son, a ouvert vraiment une expérimentation autour de la danse buto et la musique acousmatique qui est très, très intéressant parce que l'acousmatique va travailler la matière du son.
1: C'est ça.
2: Et nous, en tant que danseuse buto, on travaille la matière du corps. Les corps comme matière, les sons comme matière, et ces transformations et ces devenirs. Donc il y a vraiment un cheminement qui se tisse ensemble dans les modes d'aborder la pratique.
1: Il y a aussi, je trouve, quelque chose qui se produit comme un décloisonnement entre le musicien et le danseur, non ?
2: Totalement, bien sûr. Et il y a des espaces ouverts à l'improvisation, à la rencontre dans ce type de musique. Et oui, je pense que c'est une musique effectivement qui ne propose pas une structure carrée, etc. Et que ça résonne dans les corps de danseurs, parce que de même, les danseurs boutons ne vont pas être sous de tempo prédéfini, etc.
1: On est quand même dans une physique un peu quantique et dans des rapports un peu de fractalité. Et c'est ce qui fait que le buto, moi, ça me fascine, c'est qu'il peut aller dans le tout petit, dans le micro, mais aussi il peut provoquer une tempête. En tout cas, tout d'un coup, être vraiment prendre tout l'espace et tout le groupe et tout le public. Et c'est ce va-et-vient qui est en fait. Ouais. Un peu de l'ordre du fractal, en fait, comme les nuages.
2: Et c'est les variations de la présence qui peut être, comme tu dis, à l'air au plus grand ou au infime. La même présence.
1: Voilà, et donc, je ne sais pas, je les cite comme ça pour les auditeuristes. Dans la fiche de l'émission, sera bien indiqué les musiques que vous allez entendre, mais peut-être on essaiera de passer Michel Tittenschneider.
2: Oui, on peut voir.
1: Claude Parle ou Marteau Rouge, est-ce que c'est possible? Un tout petit peu envisager ce que pouvait être ta playlist. Et elle est d'une diversité énorme. Et ça aussi, c'est pour moi, c'est super. C'est-à-dire qu'il y a un côté très, très éclectique dans le son, dans le rythme possible. Que tu passes justement de la plus grande légèreté à la plus grande tonicité. Et voilà, tu aimes beaucoup la musique et tu en utilises de toutes les provenances, non?
2: Oui, c'est volontaire. Et les silences aussi. Et les silences aussi, ça me paraît important d'utiliser. Mais c'est volontaire de dérouter un peu le genre au niveau musical.
1: Mais c'est génial ça, parce que ça aide beaucoup en fait.
2: Oui. Des fois, on a besoin que la musique nous porte un peu et après on l'abandonne complètement et on écoute notre propre musique, etc.
1: Mais c'est comme des portes en fait ou des fenêtres qui t'emmènent
2: Très oui, bien. Oui, je suis toujours à la recherche de nouveaux compositrices, compositeurs, de nouvelles propositions musicales, et je m'amuse à reproposer ça lors de mes moments de transmission. C'est pour moi une source aussi de travail intéressant.
1: Alors, il y a encore 3 compagnies à citer, et je crois qu'elles sont les plus aussi très proches de toi. Bien sûr, il y a Blob, et Blob, c'est un collectif que tu as formé.
2: Oui, Blob, c'est fait il n'y a pas longtemps autour de mes laboratoires de recherche, c'est-à-dire qu'en dehors des transmissions des stages, je fais depuis quelques années des laboratoires autour de quels on va investiguer un thème tout au long de l'année. C'est des gens qui s'engagent à travailler pendant l'année sur 5 ou 6 week-ends et on travaille en bouteau, évidemment avec un instrument bouteau, mais avec la proposition d'investiguer un thème. Par exemple, en ce moment, on est sur les rêves, dont il va y avoir une proposition autour des rêves aux 24 heures, parce qu'il y a un laboratoire des rêves. Mais ce blob est né comme une excroissance de quelques-unes de ces laboratoires, des gens qui ont dit « Ah, mais on pourrait danser aussi dans des festivals, on pourrait aussi danser dans la rue. » Et moi, je suis toujours très... J'essaye de donner beaucoup soutien aux gens qui ont envie de danser dehors, de dire allez danser, il faut les faire, il faut danser dans la rue, il faut faire des propositions, il faut bouger. Non, je suis... Donc les gens, quand ils osent, il y a tout de suite des choses qui se mettent en place et c'est assez magique. Mm-hmm. Donc ces groupes ont dansé depuis quelques années, des propositions assez ponctuelles, mais c'est en grande partie l'équipe qui fait partie de cette initiative des 24 heures.
1: Ok.
2: Finalement.
1: D'accord.
2: Donc.
1: C'est le noyau dur, on va dire. Ok.
2: On a dit. Voilà, c'est le noyau.
1: Tu veux qu'on les cite pour les remercier
2: et ici, dans ces propositions.
1: Alors. Donc. Tu me dis si je déforme les noms.
2: Oui, bien sûr.
1: Du Armenio.
2: Oui, bien sûr.
1: Sabi Ben. Oui. Ali.
2: Oui, très bien.
1: Camille Clochon. Delphine Delefosse. Mm-hmm. Aude Laure, Gambies Paul Ramon, Polo, et Lorna.
2: Oui, Polo. Et Lorna, ouais, ça c'est les groupes, les blobs qui vont avoir comme défi ouvrir et clôturer cet événement, rien que ça. Cette équipe, on va imaginer ça comme une performance.
1: Et c'est très beau comme vous le présentez. Nous songeons à des sabliers couchés, à des chutes infinies vers le haut et à l'obstination des pissenlits. Nous vous laissons
2: le reste.
1: Imaginer le reste. Donc super, ça donne très très envie, c'est génial. Super. Et puis donc il y a Takwabe qui va aussi performer.
2: Et c'est évident que Takwabe soit là. Mm-hmm. Et il y a beaucoup de l'autoréférence, mais bon, c'est la première année.
1: Okay. Non, mais moi, je trouve ça super. Enfin, c'est vraiment un moment de partage, en fait.
2: Exactement. Et je pense que, oui, bien que je mène la direction artistique de cette équipe, c'est une équipe qui a une grande autonomie. Et je suis contente parce que maintenant que je suis dans le Sud, pour finir avec mon parcours, dans le Sud, j'ai commencé effectivement à développer une activité très reliée aux compagnies d'ici, etc. Mais Takwabe continue d'exister. Et moi, je monte à Paris pour continuer à faire la direction artistique. Mais Takwabe, entre-temps, s'est beaucoup autonomisé. Mm-hmm. Il s'arrête vraiment à travailler. Bon, je peux les nommer. Il y a Yuta, Guylaine, Fred, Laurence, Chapeau, Anne, qui sont dans cette équipe. Oui, qui sont très, très, très engagés. Et l'équipe existe bien au-delà de moi. C'est ce que je voudrais vous dire. Je suis très, très contente.
1: Non, mais c'est aussi pour ça que c'est un peu comme des je sais pas alors comment pas des assises, mais enfin c'est une réunion où en fait je pense que c'est tout à fait essentiel pour vous aussi de se croiser, de faire cette grande assemblée en fait.
2: Oui, il y a un vivier et des personnes qui se croisent, comme on tout l'a bien dit, dans des moments de transmission, dans des stages, dans des performances, etc. Donc et ça fait toute une circulation des savoirs et des expériences qui circulent. Et pour moi, c'est... Ouais.
1: Et alors, pour faire la transition, parce que tu parlais un peu d'autonomie ou d'autodétermination des groupes et ou des performeurs, le dernier groupe dont on va parler s'appelle Oniromancie, au pluriel.
3: Oui.
1: Donc là, on devine onirique, romance. Et effectivement, ce serait une revendication de l'autonomie des rêves. Est-ce que tu peux nous parler de cette dernière proposition?
2: Ça, c'est une proposition qui vient attachée à ce que je viens d'expliquer par rapport au laboratoire. Oniromancie, c'est le laboratoire qui actuellement est en marche. Et c'est des gens qui travaillent actuellement avec moi sur le thème des rêves. Donc, je leur ai invité à proposer une petite expérience au public autour des dispositifs que nous avons trouvés pour danser les rêves. Donc, les gens seront invités pendant la nuit, à un moment donné, à participer à ces dispositifs qui font partie de nos expériences de laboratoire avec ces groupes. Et que c'est comment le rêve peut devenir corps, comment le rêve peut être dansé au-delà d'un rêve que ça raconte, un rêve qui devient chair, non, parlant du bouton. Et les rêves touchent à des liens très inconscients, très profonds, comme les boutons. Donc, on trouve une matière très forte dans ces mondes des rêves qui a beaucoup à nous dire. Au-delà de la psychanalyse, on va bien au-delà, on va à l'endroit où les rêves étaient des annonces pour les communautés.
1: C'est ça,
2: c'était vraiment des visions que pouvait avoir une personne qui, pour transmettre aux autres, des personnes qui viennent nous parler dans nos rêves, des personnes qui ne sont plus là. Qu'est-ce que c'est au-delà de notre histoire personnelle, psychologie, cet espace de rêve? C'est pour ça qu'on dit l'autonomie des rêves, parce qu'on essaie de détacher les rêves de sa mère, sa petite conception psychanalytique. Les rêves, c'est peut-être un monde auquel on a accès quand on peut ou comme on peut, et qu'on peut écouter.
1: Et c'est très très important, parce qu'il y a très peu d'espace ritualisé pour le partager, ces moments-là. Et en fait, le rêve, c'est aussi celui qui peut être perçu par plusieurs en même temps, non?
2: Exactement. Il y a une question une investigation collective. Oniromancie vient de Oniro rêve, et Mancie, c'est la divination.
1: Ok, c'est ça.
2: Donc, la divination par le rêve.
1: Ok. Moi, j'ai lu romance aussi, mais en fait. Mais c'est bien, beau, parce que c'est des nouveaux récits, en fait. C'est des nouveaux récits et des nouvelles façons de se raconter. Et même. Je crois qu'à un moment donné, j'ai lu ça, même si tu ne sais pas, invente. Mais. Et je trouve que en groupe aujourd'hui, c'est essentiel qu'on prenne des espaces et du temps pour faire ça.
2: Exactement.
1: Pour redonner du sens, et dans l'atelier des 6 heures dont je parlais tout à l'heure, il y a vraiment des petits exercices très très simples et qui tout d'un coup nous font écouter quelque chose d'insensé. Je pense un peu au ballon, hein. et qui tout d'un coup nous mettent réellement dans un espace politique, en fait, et dans l'espace de l'actualité, et qui simplement nous donne l'opportunité de partager un ressenti ou un stress ou un ras-le-bol carrément.
2: Exactement.
1: Ou une revendication de cesser le feu ensemble dans une fulgurance mais complètement libératrice, en fait.
2: Ouais, tout à fait. Ouais.
1: Voilà.
2: C'est un espace d'écoute collective,
1: c'est ça.
2: Aussi.
1: Et ça se produit. Et l'idée, c'est de donner les conditions pour que ça puisse se produire, en fait.
2: Oui, comme tu dis, c'est revendiquer ces espaces qui pourraient être perçus comme inutiles, hein, et qui sont vraiment très importants.
1: C'est ça. Et c'est très compliqué, parce que ici chez nous, en France en tout cas, il y a une telle marchandisation, une telle problématique du culpabilisation individuelle, de comment sont les gens, dans quel état ils sont, qu'est-ce qu'ils font comme développement personnel, etc. Qu'est-ce que tu fais, machin. En fait, ces espaces doivent être absolument urgemment recréés pour aller contre tout ça, en fait.
2: Exactement, oui.
1: Merci.
2: Oniromancie va offrir effectivement un espace où on va travailler autour des rêves, on va danser les rêves pendant la nuit. Une chose que je voudrais dire par rapport aux 24 heures de Bhutto qui me tient à cœur, c'est qu'effectivement, c'est ouvert pas seulement à des personnes ayant déjà pratiqué les Bhutto,
1: ou professionnelles,
2: ou professionnels, etc., sinon à toute personne curieuse de découvrir, de participer. Les ateliers sont tout niveau.
1: Transgénérationnel aussi, on peut venir avec un enfant ou deux enfants.
2: C'est une question que m'ont posée il n'y a pas longtemps. Je dis effectivement, pour un enfant, ça peut être, c'est pas pensé ou imaginé pour les enfants. Si à partir peut-être d'un certain âge, si l'enfant se sent possible de participer, 10, 12 ans, 15 ans, je sais pas, c'est possible. Je pense qu'un enfant de bas âge, après, si la personne qui vient avec se sent de faire ses allers-retours et de gérer ça, il n'y a pas de problème. Mais c'est vrai qu'on ne va pas forcément, cette première année surtout, penser la présence des enfants. C'est-à-dire, il n'y va pas avoir des espaces dédiés, etc. Donc on n'a pas nommé ça parce qu'il ne va pas avoir.
1: Tous les âges sont possibles à condition peut-être d'être accompagné et sensibilisé ou rassuré par moment éventuellement.
2: Parce qu'il y a des enfants qui ont beaucoup l'habitude, et je parle pour moi-même parce que ma fille a beaucoup fait des festivals et tout ça, donc il y a des enfants qui sont très habitués à ce type de propositions. C'est surtout les parents ou les personnes qui sont avec cet enfant qui sauront comment amener ça. Mais nous tenons à dire qu'il ne va pas avoir des espaces dédiés spécialement pour les enfants, etc. Si l'enfant vient et il s'adapte, c'est bienvenu et accompagné pour qu'il y ait quelqu'un qui puisse être avec cet enfant.
1: En tout cas, on est bienvenu sans avoir jamais pratiqué de Bhutto ou même sans être danseur ou musicien ou expert en quoi que ce soit. Mais simplement sensible,
2: ouais, à ça, à l'écoute.
1: Très bien, écoute, ça nous a permis en détaillant ce programme d'aborder plein de notions du Bhutto en fait, des pistes que ça prend aujourd'hui.
2: Il y a une chose qui n'est pas nommée dans ces. C'est pas nommé parce qu'il faut vraiment. Parce que normalement, on voulait avoir une table ronde avec Sylviane Pachès.
1: Ok, très bien.
2: Elle ne peut pas venir malheureusement parce qu'elle est en pleine période d'examen, des soutenances. Mais, et elle nous a dit qu'elle était très contente de la proposition, que peut-être elle nous rejoindra les années à venir. Mais et on va quand même garder un moment de table ronde avec les artistes.
1: Super.
2: Il y aura deux, trois thèmes qui seront posés et les artistes vont participer et répondre, etc. Donc, on a décidé plus de les faire au niveau d'équipe. Et peut-être il y a une invitée que je ne peux pas nommer parce qu'elle n'est pas confirmée encore, mais il y aura aussi un moment de table ronde et d'échange. On pourra parler de tout ça que nous on vient de parler.
1: Et peut-être, pour l'annoncer aux auditrices, peut-être que les auditrices auront la chance de pouvoir écouter une rediffusion de cette table ronde, n'est-ce pas, Lorna?
2: Ah ben oui, si tu seras là pour le...
1: Voilà. c'est peut-être quelque chose que je trouverais super, en fait, effectivement, dans une deuxième partie de restituer un peu cette journée. Et s'il y a une table ronde, effectivement, ça pourrait être vraiment super de la rendre accessible et d'en faire une émission. Si tout le monde est OK, on le fera.
2: C'est très généreux de ta part.
1: Non, c'est super.
2: Les 24 heures, que c'est pour le moment un événement complètement autofinancé, cette première année, pour comme tous les expériences un peu bizarres qui c'est la première fois.
1: Parce que donc même l'espace où ça se produit, c'est un espace vôtre que vous autogérez vous-même.
2: Non, l'espace Béga Théâtre, ouais. non, ils sont, et d'ailleurs, on doit participer sous forme de location, parce qu'eux, ils ne peuvent pas forcément nous prêter à titre gracieux. Donc on doit vraiment assumer.
1: Donc ils sont co-réalisateurs, mais ils n'ont pas non plus les moyens de vous produire.
2: Exactement, on a eu une longue conversation, et déjà, ils sont, disons, un budget de soutien qu'ils nous font, mais ils ne peuvent pas parce qu'eux, de leur côté aussi, ils doivent se soutenir.
1: Et c'est surtout donc un budget en nature.
2: Ouais.
1: Et voilà. C'est, et c'est,
2: Et du coup, c'est grâce à tous les artistes qui ont accepté venir avec voilà, une un budget minimal et tous les gens qui viendront participer aussi et qui seront là pour faire cette expérience que l'événement, cette première année, va pouvoir vivre. Donc, on est très contents de pouvoir le faire, mais savoir qu'il y a beaucoup d'enthousiasme derrière et d'énergie. Donc, je suis très, très contente que ça puisse se faire. Ouais. Mais que j'y crois à cette résistance et on dit on y va et on y croit que ça va être possible.
1: Super. Et donc pour les auditrices, vous trouverez donc sur le site d'Empreintes en Mouvement et dans la fiche de l'émission un lien Hello Asso. Sur ce lien Hello Asso, on peut acheter à différents tarifs, plus ou moins solidaires, selon ses revenus aussi, des entrées, des places pour ces 24 heures du buto, mais on peut aussi simplement soutenir, c'est-à-dire simplement participer financièrement pour que ce genre d'aventure soit possible, et ça, je trouve que c'est génial. Voilà. Et donc, le lien, il se trouve très facilement, et puis... voilà, n'hésitez pas aussi à poser vos questions ou à joindre dans les contacts qu'on va mettre. Ou si vous avez des échos à tout ce qu'on vient de dire, c'est super. Merci beaucoup,
2: Corinne,
1: Lorna.
2: Merci beaucoup, Corinne, pour cet entretien, pour cet espace, temps que tu donnes à ces pratiques.
1: Écoute, moi aussi, je vais essayer de venir parce que c'est loin la colle, mais bon. D'ailleurs, s'il y a des auditeuristes qui veulent covoiturer, je suis partante. Mais j'ai aussi la promesse, une promesse de café, de dire que ces 24 heures pourraient peut-être se reproduire en Île-de-France ou sur Paris. Et ce serait vraiment super.
2: Non, ce qu'on a dit pour le moment en Île-de-France, c'est de faire un cabaret. Hein, un cabaret.
1: Ah oui, c'est l'idée, c'est le cabaret.
2: D'abord, il y a un cabaret.
1: D'abord, le cabaret.
2: Avec la thématique de l'érotisme décadent. Etc., qui va se faire l'année prochaine apparemment
1: à Paris. D'accord, ça c'est déjà en train de cuire à feu
2: exactement
1: doux.
2: Mais ça va être certainement une excroissance de 24 heures de bouton, parce qu'on a dit on peut faire circuler entre l'expérience des cabarets et les 24 heures quelque chose, c'est dans la même, peut-être dans le même élan.
1: Ok, ouais, d'accord. Ouais. Et la colle, c'est aussi un endroit, j'imagine, très proche de la nature.
2: C'est dans la nature.
1: C'est ça. On va pouvoir se promener en forêt, aller à la rivière.
2: C'était fondamental pour nous parce qu'il y a une salle, des pratiques grandes, mais c'est entouré de forêts. C'est vraiment en pleine nature. Dès là, que c'est pas très facile de venir. Il y a des champs de lavande autour. Donc, la gare la plus proche en TGV, c'est Aix-en-Provence TGV, mais dès là, on peut prendre un autre train jusqu'à Manosque en TER, et là, on est à 20 minutes. Donc, on va organiser des covoiturages, mais tout ça, c'est pour être vraiment dans la nature, et dans un lieu très, très, voilà, qui respire beaucoup, et que ça nous paraissait important par rapport au bouton aussi, ces contacts avec la nature, évidemment.
1: Je crois que ça fait aussi partie de se donner ces temps-là pour se régénérer.
2: Sortir du béton.
1: Ok, merci beaucoup Lorna d'avoir répondu à l'invitation et de nous avoir déjà donné toute cette matière.
2: Merci à vous.
1: C'est super.
2: Merci Corinne. Et à bientôt.

0: On a commencé cette émission sans invité, et puis il n'y en aura pas, de toute façon. On s'invite nous-mêmes.
1: On s'invite nous-mêmes,
2: ouais, on s'invite
1: c'est,
2: nous-mêmes.
1: C'est mieux comme ça.
0: Ouais, comme ça on sait qui on peut engueuler quand la musique qu'on passe ne convient pas aux autres. Là, c'est moi qui suis responsable.
1: Ne me regarde pas comme ça.
0: Non, non.
1: C'était en off, je ne dirai rien.
0: Non, tu diras rien, mais...
2: Pourquoi c'était pourri, le premier morceau ?
0: Non, alors c'était pourri pour quelqu'un qui aime bien les Smiths et les Pixies, mais bon, ouais, ça c'est
2: voilà.
0: Évident.
2: Ouais, ouais, d'accord.
0: Donc c'est un groupe canadien, un groupe de Vancouver qui s'appelle toujours d'ailleurs Alien Boys, et là on a écouté un morceau tiré de l'album de 2023, The Weight of It All, un morceau qui s'appelle State Violence, donc la violence d'État. Je sais
2: ah
0: pas
2: d'accord,
0: pourquoi.
2: Chercher la relation.
0: Bah, non, il n'y a pas de relation, non. Ça n'existe pas.
1: Ah oui, c'était non, juste non. Parce que le titre correspondait à la situation, quoi, en fait. Je comprends mieux maintenant, ouais, c'est un petit coup de flemme.
2: Mais ouais, mais au Canada, ça n'a rien à voir avec la France. Là-bas, bah, c'est des sauvages.
0: Bah, c'est ça. En France, on est gentils.
2: Ouais, bah oui.
0: Enfin, nous, oui. En face, pas trop, mais nous oui. Voilà. Pourquoi violence d'État? Je sais pas. Ça m'a pris comme ça.
1: Ça t'a pris comme ça.
0: Quelle drôle d'idée.
1: Bah oui.
0: Quelle drôle d'idée. Bah, si c'est comme ça, je vais aller faire une première séquence avec des nouveautés. Des trucs que vous allez pas aimer encore, ça tombe bien. J'aime bien me faire des ennemis. On va commencer avec un groupe allemand qui s'appelle Tense, qui vient de sortir un album qui s'appelle No Cure. Le morceau s'appelle No Cure. L'album est sorti le 3 septembre, donc c'est quand même récent. Et en fait, Tense, c'est un groupe de Berlin avec des membres de Leak, Pigeon, voilà, la petite bande qu'on aime bien. Mm-hmm. Ensuite, on ira.
1: Ils aiment pas Cure.
0: Ben, en tout cas, sur ce morceau-là, ils l'aiment pas.
1: Ok.
0: Ensuite, on ira en Irlande écouter un morceau tiré du dernier album de Gila Band, qui l'album s'appelle Pugnello. Il est sorti le 25 septembre, donc c'était la semaine dernière. Et on écoutera le morceau Alogia, donc Gila Band qui sera en janvier au Trabendo, pour ceux qui ont envie. Et on terminera par un premier voyage en Australie, parce que je dis premier parce qu'il y en aura peut-être d'autres, du côté de Sydney avec un groupe qui s'appelle Straight Arrows, que j'ai vu à Binic cet été, je sais pas pourquoi je dis ça, mais en tout cas...
2: Ouais. C'était pas en Australie, hein.
0: C'était pas en Australie.
2: Binic, Australie, non.
0: C'était
1: bah, bientôt, ça va devenir Binic,
0: c'était jumelé. Australie. C'était ouais. Jumelé avec l'Australie.
2: Ouais.
0: Un EP sans titre qui est sorti en janvier 2026. On écoutera le morceau Middleman. Donc dans l'ordre, Tense, Gila Band et Straight Arrows.
2: Oh, c'est bon, Binic, t'en mets.

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1: À peu près, c'est vrai.
2: C'est ça.
1: On est toujours dans l'émission Constreuil sur Cause Commune 93.1, émission musicale. Et on en profite, on a donc passé dans l'ordre Tense avec le morceau No Cure, un groupe de Berlin.
0: Excellent.
1: Ensuite, Gila Band, le morceau Alogia tiré de l'album Pugnello.
0: À réécouter.
1: Et Straight Arrows, là on vient de terminer avec Middleman. Un truc classique.
0: Qui ressemble un peu au Head Cotties, c'est ce que je disais hors antenne. Et d'ailleurs, je crois que ça se reforme, il va y avoir des concerts, parce que là ça tourne.
3: Il parlait de ça, non?
0: Ouais. Mais ça tourne actuellement en Angleterre.
3: Ah, d'accord.
0: Il y a vraiment une grosse tournée anglaise, évidemment, hein, puisque monsieur, comment il s'appelle, je ne me souviens plus son nom. Mais bon, bref, en tout cas, les Head Cotties et les Head Coats sont en formation et en tournée actuellement. Voilà,
3: ah, ça va dépoter, non? Ça va dépoter.
0: Ouais,
3: bon retour du bon vieux temps, là.
0: Mais non, carrément. Un petit peu. Un petit côté rockab écossais.
3: Ah, okay.
0: Je crois. Ou gallois, non? Écossais, peut-être.
1: Ouais, du rockab en kilt, c'est bien.
0: Ouais.
3: Bah, pour le pogo, c'est pas mal.
0: Ouais. Enfin. Bah, il y a parité.
3: Ouais.
1: Puis si tu glisses, tu sais où t'accrocher, quoi. Bibi.
0: Et voilà, élégance.
3: Attends que je réfléchisse à la blague.
1: Ah, y a pas de blague. Non, il paraît que maintenant c'est toi qui cause.
3: D'accord. Ok. Vous savez que 1977.
0: Ah là, on est dans la page histoire.
3: Ouais. Un petit peu. Non, mais on va sortir de là justement, puisque du carcan 77, naissance du punk, donc 2027. Tu vois, ils vont nous faire tout un baratin sur les 50 ans du punk, c'était mieux avant. On va avoir affaire aux mêmes experts qui vont raconter les mêmes histoires plus ou moins fausses, en plus, parce que les mecs ils vont broder. Alors ils vont inviter Eudeline à la télé pour raconter son expérience. Ils vont inviter plein de morts parce qu'il y en a beaucoup qui ont disparu. Et on va en avoir à toutes les sauces pour mais 77, ça veut pas dire grand chose en fait.
0: Non, parce que ça a été déterminé comme ça, mais le punk rock, on peut le remonter même aux années 72, les Stooges,
3: déjà comme dans ça, qui sont
1: 69, le premier Stooges,
3: Et vous regardez, je sais plus quel groupe est classé en 1960, mais bon, c'est Wikipédia, hein, c'est un petit peu spé, quand même, pour certaines formulations,
0: ça reste de Wikipédia, c'est pas mal quand même.
3: Alors en 1960, ils ont mis, j'aurais dû le noter, ils ont mis tel groupe, 1960, groupe punk, quoi. Mais de l'année 1960.
1: Ah oui.
3: Donc c'est un peu spécial quand même. C'est un peu tiré par les cheveux que les punks avaient à l'époque.
1: C'est ça. Ouais. De toute façon, maintenant, ils en ont plus. Nous non plus, sauf toi, évidemment, Bibi.
0: Enfin, on peut appeler ça du rock très énervé barré, quoi.
3: Ouais, ou barré, ou alors hors normes, des trucs. Comme en 76, ça colle à 77, hein, 76, c'est juste... Il n'y a pas beaucoup de surprises à avoir, mais quand même, 77 à Boston. Je sais pas si vous connaissez ces groupes, moi j'ai essayé de trouver des groupes qui sont pas forcément connus. Donc, on va voir dans l'ordre les trois groupes, DMZ, Nervous Eaters et Thunder Train. Alors, le premier groupe, c'est DMZ.
0: Je vous donnerai pas de... Démilitarisé, quoi.
3: Ouais, DMZ, exactement. Tout à fait. Je vous donnerai pas de détails sur les groupes. J-

0: le nom du le titre du morceau qui s'appelle Boy From Nowhere. Le groupe il a fait à peu près 5 albums de 75 à 70 à peu près, ouais. Il y a quelques EP. 75 à 78, il est revenu en 93, il est revenu en 2001. Le problème, c'est que ces gens-là, ils reviennent et ils peuvent pas rester sur la fraîcheur du début.
1: Non, mais c'est qu'ils sont juste obligés de payer la maison de retraite. Ouais, donc,
0: mais
1: faut qu'ils bossent,
0: quoi. C'est un peu comme nous.
1: Hein, oui, pareil. Nous, on fait de la radio pour payer notre maison de retraite.
0: Ouais, voilà.
1: Ah non, c'est ça.
0: Ouais, c'est un peu
1: ah
0: ça.
1: Non, on est bénévoles.
0: Ouais,
1: ah
0: ouais, c'est bah cool. Ouais.
1: Et... Ouais. Pardon, je t'ai interrompu.
0: Non, mais si, non, mais ça me fout le boule, là. J'arrive plus après. Ouais, je suis tendu, là. Nervous Eaters, le deuxième groupe qui est apparu en 73 jusqu'à 81. Et apparemment, il est revenu en 86 et apparemment, il est aussi revenu entre 2021 et 2022.
1: Ah, récemment.
0: Et oui, récemment. Ouais. Ouais. Nervous Eaters, mais je crois que j'en avais entendu
1: mais ça
0: parler.
1: Ça dit quelque chose. Ouais. Ouais.
0: Il vient de Boston aussi. Le morceau, ça se rappelle, ça s'appellera Loretta. Ils ont à peu près 6 albums à leur actif. Le troisième groupe qui est un peu moins rentre dedans musicalement, mais l'esprit est là. Thunder Train, Odd the Teacher, ça s'appelle le morceau. Ils viennent aussi de Boston. Ils sont apparus en 75, ils ont arrêté en 80. Apparemment, ils ont fait un petit retour en 2002. Ils ont et en 2004 aussi.
1: Ouais.
0: Ouais.
1: Bon, un seul retour, quoi. Enfin, 2002-2004, c'est un peu concomitant.
0: Ouais, c'est la même. Mais je crois qu'ils ont enregistré un truc en 2004.
1: Ils ont mis du temps pour faire leur tournée, quoi.
0: En fait, non, ils ont enregistré un truc en 2004. C'est pour ça que j'ai noté cette date. Mm-hmm. Alors, au sujet, on verra après. Alors, d'accord. Ok. Dans l'ordre DMZ, Nervous Eaters, c'est Thunder Train. Mm-hmm.

0: accusés d'un vol qu'ils n'ont pas commis, n'ayant aucun moyen d'en faire la preuve. 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
2: Voilà, c'était la première séquence de Bibi, séquence bostonienne.
3: Boston, ouais. Turn the Train qu'on avait écouté à la fin, le morceau qui s'appelait Odd the Teacher, qui ressemblait un petit peu, comme Pat l'a dit, Rantaine à Rocky.
4: Rocky Horror Picture Show.
3: Ouais, entre Slade et Rocky Horror.
4: Ian Murphy qui nous a quittés il n'y a pas très très longtemps.
3: Voilà, j'étais pas au courant, mais ouais.
4: Bien vu.
3: Mais voilà, comme quoi les grands esprits. sont des grands esprits, tout à fait. Nervous Sitters pour le morceau d'avant, Loretta s'appelait le morceau, le groupe Nervous Hitters. Et en début de séquence, c'était DMZ qui interprétait Boy From Nowhere. Voilà, je vous donne pas les noms des albums, tout ça. Vous vous démerdez. Qu'est-ce que je voulais
4: Il y avait un petit côté anglais.
3: Sur le premier morceau. Sur DMZ en 76. Ouais. Pourtant, c'est de Boston. Hein. Donc, il n'y a pas non plus que New York qui fait du punk.
4: Heureusement.
3: À l'époque.
4: Heureusement.
3: Donc les sources sont multiples au niveau de cette musique. C'était dans l'air du temps, il fallait le faire et ça a explosé comme ça. Je ne sais pas exactement quand le premier terme punk est apparu, mais il est antérieur à 77. Hein, je crois que c'est.
2: Oui, c'est 73 ou 74.
3: Ouais, dans un fanzine,
2: oui. Ouais. Un fanzine américain.
3: Mais. Américain, bien sûr. Ouais.
4: Ouais. Et voilà. Ça vient à chaque fois de là-bas, quoi. Donc.
3: Alors, si vous voulez une toute petite critique écrite sur ce qu'ils vont nous rabâcher la presse 2027 pour les 50 ans du punk, allez voir chronique au pluriel électrique, chronique électrique hein, au pluriel .blogspot.com. Voilà, et vous relirez un petit papier là-dessus. C'est pas, ça mange pas de pain.
4: Tu veux dire, c'est Nostradamus qui prévoit 2027
3: ouais,
4: ou
3: c'est un peu ça.
4: Intéressant.
3: Donc je me suis inspiré de son billet d'humeur pour faire le mien.
4: D'accord. Bah très bien. Bah moi aussi je vais faire petite relation passé présent parce que il y a un groupe là actuellement qui est vraiment pas mal. Bon, dans la longueur je pense qu'un concert peut-être être chiant. Mais il y a des morceaux qui sont quand même assez exceptionnels et on sent une filiation totale avec Sonic Youth. Ce groupe, ça s'appelle Dry Cleaning. C'est un groupe anglais avec une chanteuse qui fait du spoken word. Donc qui a une voix un peu à la Kim Gordon, et c'est surtout au niveau des musiciens, il y a vraiment un rapport. Donc je vous mets en premier du Sonic Youth, un morceau tiré de Goo, l'album G-O-O, et on mettra tout de suite après un morceau de Dry Cleaning. Let's go.

0: c'est toujours construit sur Cause Commune 93.1. Voilà. Et amis auditeurs et ennemis auditeurs, vous ne savez, vous savez pas ce que vous ratez pendant que vous n'entendez pas ici sa taille.
1: Sa taille sec, mais grave, quoi. Entre ceux qui ont pas d'oreille musicale et ceux qui kiffent quand même les mélodies et tout, non mais bon, faites-vous appareiller les gars. Hein.
2: Moi c'est fait, mais je peux te dire que les morceaux longs.
1: C'est trop chiant quoi.
2: C'est trop chiant.
1: Vous aimez pas que ça.
3: C'est des trucs de drogués, ça. De toute façon, ça nous intéresse pas.
1: Voilà.
2: Hein. Moi, je vais faire une séquence en deux morceaux. Toi, t'en passes un.
1: Ouais, mais bon...
2: Ils font 6 minutes.
1: Au moins, on a le temps de papoter avec les miens. Tu vas avoir le temps de sortir du micro, d'aller à la technique, voilà. De rentrer ta playlist et de revenir.
2: Voilà.
1: Ouais, bah c'est trop
2: tout
1: rapide.
2: Tout dans l'urgence.
1: Ménagez-vous, les gars, vous êtes vieux.
3: Et oui.
1: Bon, bah voilà. Après cette phrase...

0: C'est Dillinger qui s'est pris une balle dans l'œil, ou je confonds avec quelqu'un d'autre?
1: C'est Maugrin qui se prend une balle dans l'œil, dans le parrain.
0: Oui, non, mais là, je parle de la vraie vie. Il y a quelqu'un dans la vraie vie qui s'est fait tirer dans l'œil.
1: C'était qui?
0: Non, Larry, il y a plein de gens qui se font tirer dans l'œil dans la vraie vie. Ce que je dis, c'est que je pense que Dillinger en faisait partie.
1: C'est assez balèze de toucher l'œil.
0: Mais non, ça a rien de balèze, c'est normal.
1: Comment ça, ça a rien de balèze, c'est normal?
0: Il y a une putain de centaine de flics qui tirent un millier de balles par minute, donc t'as forcément quelqu'un qui se prend une balle dans l'œil, c'est normal.
1: Une balle dans l'œil, balle dans l'œil, une balle.
0: T'as déjà collé une balle dans l'œil à quelqu'un?
1: Une fois, j'ai planté un gars dans l'oreille, avec un pic à glace, direct dans sa putain d'oreille.
0: C'est intéressant, mais t'es totalement hors sujet, on parlait des yeux, pas des oreilles.
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3: Bon, alors...
4: Et oui, donner des pics à glace à la police,
5: comme dans des armes. Le film Diva.
6: Ah ouais, exact, ouais, c'était aussi un coup de pic à glace, ouais. Ah, effectivement. D'accord. Bah ouais, non, mais c'est des références.
4: Ah, moi, je préfère Sharon Stone, hein, si tu parles de pic à glace.
6: Bon, en tout cas, ce jingle était d'actualité.
4: Oui, bah oui, malheureusement. Il date déjà, il commence à dater, malheureusement.
6: Ouais, mais je crois qu'apparemment, cette technique reste.
4: Oui, mais bon, c'est pas leur faute.
6: Il y a aussi la strangulation, j'ai vu. Enfin, a priori, mais bon. Ouais, faut varier les plaisirs.
4: Bah oui, il y a un petit peu la carte blanche du ministre aussi derrière.
6: Ouais. Et puis la loi riposte. Je veux dire, c'est à la victime de prouver, quoi, tu vois. Bah, j'ai rien vu, j'ai les deux yeux éclatés.
7: Eh oui, puis ça le fait rire.
4: Qu'est-ce qu'on...
7: Bon, alors Bruno, c'était quoi ces morceaux courts, mais qui semblaient longs.
5: Ouais. Bah ouais, c'est pour faire un...
6: Ouais, vachement plus long que deux morceaux que j'ai passés.
5: Voilà, c'est pour tromper. Et en fait, le dernier morceau, c'était King 810, un groupe américain de Michigan.
6: Que t'as vu dans un festival immense.
5: Dans un festival immense, et tu te prends une claque.
6: D'accord. Voilà. Sur scène, ça déchire.
5: Parce qu'en fait, tous leurs morceaux, ils parlent de... En fait, le chanteur, il a été victime d'une agression, il s'est fait tirer dessus.
6: Par les flics?
5: Ah non, non parce que en fait,
6: non, c'est...
5: Parce qu'en fait,
6: excuse-moi, c'est un
5: en fait, ils viennent de Flint, une ville dans le Michigan, et c'est la plus dangereuse des states. Donc en fait, ils se fait tirer dessus, et après, en fait, tous leurs morceaux, toutes ces chansons, elles parlent de ça, en fait.
4: Toutes les chansons.
5: Ouais, enfin.
4: Ouais.
6: Et du coup, c'est pour ça qu'il a plusieurs voix. Du coup.
5: Voilà.
6: Ouais.
5: Et enfin, c'est un univers. Il y a le morceau fait, ça parle de fantômes.
6: Ok.
5: Voilà.
6: D'accord.
5: Et le morceau d'avant, c'était les New Christ, un morceau de 2014, Ghost-like.
6: Classique.
5: Classique.
6: Bah ouais. Voilà. Radio Burman, les New Christ.
5: Bah, 2014, ça fait 12 ans.
6: Ouais.
4: Ouais, déjà, oui.
6: Ok.
5: On en avait passé à Constroy.
6: Il y a 12 ans, on en avait
4: quand
6: déjà
4: l'album était
6: passé,
4: sorti. Ouais.
6: Et le premier, c'était quoi?
7: C'était ça,
5: les New Christ.
6: Ah oui, c'est pour ça que c'était super long, en fait.
5: Bah ouais. Ouais, mais entre Sonic Youth qui dure 6 minutes et un autre groupe anglais qui se prend pour Sonic Youth
6: qui faisait 3 minutes 40, à peine presque la moitié de Sonic Youth. C'est pour ça, comme disait Mathieu, ça, ils avaient synthétisé les British, tu vois.
7: Ouais, alors, puisqu'on en veut aux Australiens, aux British, aux Américains, on va revenir à Paris.
4: Ah, allez, ouf, quand même.
7: Enfin.
4: C'est ce que j'allais dire, sinon je me serais imposé, là. Hein.
7: Bah, c'est ça. Et vous rendez compte que c'est moi qui commence par mettre du français. C'est un groupe qui s'appelle Last Night. Que vous connaissez sans doute, qui vient de sortir là le 24 septembre son premier album depuis 5 ans.
6: Bah, comment veux-tu qu'on les connaisse? Ils viennent sortir leur premier album.
7: Non, leur premier album depuis 5 ans. C'est-à-dire que le précédent, il datait de 2021.
6: Donc c'était leur deuxième album.
7: C'est même leur troisième.
6: Oh purée.
7: Album qui s'appelle La Vie Tant Rêvée. On va tirer le morceau La Vie Tant Rêvée. Hein, comme ça, on s'embête pas.
6: C'était pour éviter de faire comme la fraction La Vie Rêvée, quoi.
7: Oui. C'est ça.
6: Ouais, c'est pas mal.
7: Ensuite, on ira quand même faire un tour en Angleterre du côté de Brighton avec un groupe dont Daniel nous avait passé un extrait quand il était venu début septembre. C'est les Lambrini Girls qui vont sortir leur deuxième album No Refunds en janvier 2027. Et il y a un premier extrait qui s'appelle Bang Bang Bang. On ne sait pas si c'est des balles, c'est... mais c'est
6: oui,
7: possible.
6: Oui, c'est pas la reprise habituelle. Hein.
7: Non, c'est ouais, pas Bang Bang.
6: D'accord. Et... Là, il y en a trois.
7: Oui. Et bang, puis, bang, bang. Et puis après, on retournera à Vancouver. Alors c'est pas avec Alien Boys, c'est avec un groupe qui s'appelle Peace. Pays 2S, qui va sortir un nouvel album le 30 octobre, album qui s'appellera You Made Me Skin on Linen, et on va écouter le morceau Time Loop at Hot Slit, donc dans l'ordre, Last Night, Lumbrini Girls et Peace, avec un petit peu de voix féminine, parce que ça manque.
6: D'accord. Ouais, je vous ai passé deux morceaux, là.

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1: Ah bah oui,
2: bah,
1: ça, c'est...
2: bah voilà.
3: Et on critique Sonic Youth, moi je dis, mais bon, c'est pas grave, ouais, tout se payera ça. Un jour ou l'autre.
1: Exactement, à l'heure du jugement dernier.
4: On est toujours sur l'émission Constroy, sur Cause Commune 93.1, on vient d'écouter donc une séquence avec Last Night, le morceau La Vie de Temps Rêvé, ensuite les Lambrini Girls avec Bang Bang Bang, et on vient de terminer en douceur avec Peace, Time Loop at Hot Slit. Ça, c'est un groupe que j'aimerais bien voir sur scène. Je pense que ça doit un petit peu déménager.
3: Bah là, il va y avoir des accords privilégiés avec le Canada. J'espère que ça sera comme avec l'Australie, que ces gens-là vont payer des billets pas chers pour les groupes canadiens.
4: Bah, ça serait bien.
3: Ça serait bien. Oui. Faire des contingents comme ça.
4: Oui, mais des groupes canadiens bien. Bien. Ils vont pas nous renvoyer Céline Dion toutes les semaines, quoi.
3: Bah si, elle aurait pu en mettre un petit peu dans les soutes, je sais pas.
4: C'est ça. Avant de passer à la séquence suivante, on vous dit que il y a deux albums qu'on va vous offrir si
3: est-ce
4: vous
3: qu'on
4: suffit.
3: Leur dit
4: on leur dit. Si vous appelez, donc il y a l'album Punk Rock Délucratif des Dead Boobs. Ça c'est le 1 et il y a le Chaos Social numéro 3, donc on avait parlé de la compile de Social Crash Assault.
3: À savoir que les Dead Boobs apparemment ont fait leur dernier concert là, non?
5: Tout à fait, ouais.
3: Ouais, c'était ce week-end au Laro Café.
5: Ouais.
3: Ouais, ouais.
5: Et que Social Crash Assault est dissoute normalement.
4: Mais oui, c'est ce qu'on avait compris aussi.
3: Ouais. Le label Closer aussi, j'ai appris.
5: Ah bon?
3: Ouais, il me semble que c'est Closer aussi qui vient de disparaître là.
4: Ouais, ça je ne sais pas.
3: Débris a dit que non, ça a arrêté, donc voilà.
4: Ok.
3: La chute des labels.
4: Bon, vous pouvez quand même récupérer les.
3: Mais non, parce qu'il y a tous ces gens qui viennent de disparaître.
5: c'est des pièces uniques après.
4: Vous appelez au 09.
3: Là, c'est du collector.
4: 09 72 51 55 46. On a vérifié, le téléphone fonctionne cette semaine.
3: Ouais.
4: 09 72 51 55 46. N'hésitez pas à appeler. Et encore des nouveautés pour la séquence qui suit avec un groupe américain. Moi, j'avais pas encore passé de groupe américain. Un groupe du Kansas qui s'appelle Sweeping Promises.
3: C'est marrant parce que donc du coup, j'en avais amené mais des vieux albums puisque je ne suis pas au fait comme toi, mon cher, d'avoir la nouveauté.
4: Voilà. Alors nouveauté, le nouvel album, il est sorti le 14 août. Il s'appelle You Say I Romanticize. On va écouter le morceau My Friends an Entomologist. Ensuite, on va te faire plaisir, on va aller du côté de Tulle.
3: Eh ben,
4: avec le groupe Inin, qui a sorti le 4 septembre son nouvel album Diagonal.
3: Sur Sep Record?
4: Non, je pense pas. Avec le morceau Yaki Yako.
3: Mais ça c'est du patois.
4: Ouais, c'est du patois japonais peut-être. Et on terminera en allant faire un tour du côté de Melbourne. Ben oui, je vous avais dit qu'il y avait un petit peu d'Australien.
3: Comme par hasard.
4: Avec un groupe qui s'appelle les Loose Lips. Avec dedans, il y a des membres des Chats, The Unknowns, de The Prize, de Chubby and the Gang. Voilà.
3: Non, mais ils sont pires que nous, quoi. Qu'on connaît des gens qui fricotent avec plein de groupes à donf, mais eux, en fin de compte, ils sont interchangeables. Quoi.
4: Ils font ça.
3: C'est dingue.
4: Et donc, Loose Lips a sorti le 18 septembre un 7 pouces, un EP qui s'appelle Love You. On va écouter
3: Faut les mettre côte à côte les pouces pour voir la taille ou bout à bout.
4: Ben c'est comme tu veux.
3: Côte à côte ou bout à bout.
4: T'en fais ce que tu veux de tes pouces. Alors dans l'ordre, Sweeping Promises, In et Loose Lips. Merci.

0: C'est toujours Constroy, on est toujours sur Cause Commune 93.1 FM. On vient d'écouter dans l'ordre les Sweeping Promises, donc du Kansas.
1: Oui.
0: In de Tulle.
1: Ça, par contre, une tuerie. Je savais pas qu'on pouvait sortir de quelque chose de Tulle, à part, comme tu disais... François Hollande ou la division d'Eisreich, mais...
2: Oui, alors, il se reforme.
0: Oui, alors que
1: les choses... J'ai vu ça, ouais.
0: C'est que les choses soient claires, je n'ai pas associé les deux.
2: Hein. Non, quand même, ouais.
0: Qu'on ne fasse pas un procès comme ça.
1: Mais en tout cas, tu peux nous en dire un peu plus sur Inin. Ils en sont alors combien d'albums?
0: Deuxième album. Pour moi, c'est deux albums, deux EP. Ils existent depuis 2018.
1: Quand même.
0: Ils jouent pas mal. Ils avaient fait un split avec Litovsk.
1: Ok.
2: Et ils ont une petite renommée.
0: Et oui. Ils ont fait une tournée. Ils ont tourné plusieurs fois avec.
1: En Corrèze.
0: Aussi en Corrèze. J'en sais rien.
1: Bruxelles, Tulle.
0: Non. Enfin, tu sais, moi, les régions, j'en suis sorti. Hein. Mais en tout cas, voilà.
1: Il y a des concerts de prévu.
0: Non, j'ai pas de concert prévu parce que sinon, j'aurais déjà pris ma place.
1: Bah ouais, non, mais en plus la ligne Paris-Toulouse. Marche pas très très bien quoi, donc
0: ok,
1: non, mais bon, c'est une info comme
0: voilà,
1: ça,
0: mais souvent pour venir à Paris, passe par Brest, ils vont récupérer Litovsk, c'est ça,
1: ouais. Et là-haut, près de la frontière de la Biélorussie,
0: oui, c'est ça,
1: ouais.
0: Et on a terminé avec Loose Lips, donc là plus power pop australien, ouais. Voilà,
1: c'est Roberta Lips, Loose Lips, il y a un lien,
0: oui, mais Flaming Lips pas du tout,
1: pas voilà. Du tout, ok,
0: comme quoi on fait dire n'importe quoi à tout. Je rappelle que vous pouvez appeler au 09 72 51 55 46. 09 72 51 55 46.
2: Le dimanche.
0: Le dimanche en direct, ouais, parce que si vous appelez le mardi matin, c'est un peu plus compliqué. Il y a donc la compile Chaos Social numéro 3 de Social Crash Asso, et il y a l'album Punk Rock Délucratif des Dead Boobs. Les Dead Boobs qui sont morts hier, puisque on en avait déjà parlé il y a quelques semaines.
2: Les Dead Boobs.
1: Morts de leur belle mort, enfin c'est une mort concertée.
0: Oui,
2: c'est un suicide.
1: Il y a eu une euthanasie.
0: C'est ça. Il y a Jim Jones qui était dans la salle et tout.
1: Trop cool.
0: Bibi.
1: Ce n'était pas l'un d'entre eux.
0: Non?
2: Non.
0: Bon,
2: je refuse. Je fais grève là en hommage aux lycéens et aux étudiants, voilà, qui font manif et grève en ce moment. Donc je passe mon tour et je reprendrai après quand même. Faut pas déconner.

0: C'est les greffes, c'est comme ça.
1: Ouais, donc, souvent. Bon, bah, je vais m'y coller.
0: Et voilà.
1: M'y coller, m'y collette. Et donc, ouais, on va passer sur du classique, hein, du vieux. Bah ouais, il y a eu là. Alors, ils ont dû faire un enregistrement en déterrant Lux Intérieur. Il y a des nouveaux enregistrements des Cramps qui ont été, qui sont sortis cet été. Sur un album, ouais, je vous dirai le titre plus tard. Mais bon, bref, je m'attendais vraiment à un truc de tueur. Soi-disant, c'était remixé par Henry Rollins et tout le tintouin. Mmh. En fin de compte, ouais, un bon son de répète, quoi. Comme il faut. Ah. Enfin, il a pas touché. Remarque, du coup, il n'y a pas de faux. C'est vraiment le son quasiment brut de répète. Donc un petit morceau et puis un son bah, de 2026, un faux new-yorkais qui est en fin de compte néo-zélandais, qui s'appelle John Lunadon et dont je vous ai passé.
0: Oh bah ça, tout le monde en parle.
1: Quelques morceaux.
0: Même à Tatapoum.
1: Non, mais c'est pas...
0: Même à Tatapoum, ils en parlent.
1: Ouais, parce que là, il n'y a aucun rapport avec la famille Dion. Enfin, de celle qui squatte la France.
0: Ah oui, Céline.
1: Rien à voir.
0: Ah bon, ouais.
1: Là, c'est le prénom.
0: Ah, je croyais.
1: Eh ouais, rien à voir.
0: Ouais, d'accord. Comme la voiture, quoi.
1: Donc, Tatapoum qui fasse des trucs sur Céline Dion, c'est leur problème. Moi, je vous passe
2: les deux Dion boutons.
1: Bon, allez, go.

0: Et voilà, Dead or Alive, le morceau de Diane Lunadon. Et juste avant,
1: mais tu connaissais déjà le morceau. Tu m'as même pas demandé.
0: Je te rappelle qu'on était ensemble au Supersonic, même si tu t'en souviens peut-être pas.
1: Oui, mais moi aussi, j'ai repéré carrément le morceau.
0: Exactement. Non, mais c'est un métier, monsieur.
1: Mais t'es un dingue.
0: Et juste avant.
2: On enregistre tout, Mathieu, il est bizarre.
0: Et juste avant,
2: qu'on décortique un peu ce qu'il a dans le cerveau, peut-être.
1: Il faudrait faire un reset.
2: C'est inquiétant,
1: un moment quoi.
0: Et donc le premier premier groupe qu'on a passé, c'était les Cramps.
1: C'était les Cramps. Et donc c'est ce que je disais, vraiment un peu déçu sur le principe que ça s'adresse vraiment aux fans. Vraiment à ceux qui ont toute la collecte de tous les albums des Cramps. Et là, il y a le petit côté rareté, des versions qu'on n'a pas eu l'habitude d'entendre. Là, en l'occurrence, vous avez entendu, il y a du clavier sur ce morceau, quoi. Et j'ai été un petit peu déçu, mais ça reste quand même les Cramps, donc que dire. Enfin, donc, déçu, pas trop mal, quoi. Moins que Macron, quoi. Enfin, moins déçu que... Ouais. Enfin, moins déçu, quoi.
0: Ah oui, non, toi t'es déçu après avoir voté Macron autant, c'est bizarre.
1: Non, j'ai jamais voté Macron, mais je m'attendais mieux, à des lendemains qui chantent. C'était avec Georges Larcher, ça, bordel.
2: On a une très bonne nouvelle.
0: On a une très bonne nouvelle, parce que c'est, allez, 7h30 passée, c'est l'heure d'annoncer les concerts.
1: Alléluia!
0: Aujourd'hui, on a découvert que Razibus est de retour. Ouais, c'est la bonne nouvelle. Pour l'instant, il n'est pas encore très rempli, mais amis musiciens, ennemis musiciens, vous pouvez aller annoncer vos concerts sur razibus.net.
1: C'était amis musiciens et bien. Amis musiciennes. Musiciennes ou amis musiciens.
0: Non, pas du tout.
1: Ah oui, le truc généraliste.
0: Exactement. Donc cette semaine, je me suis appuyé donc un petit peu sur razibus.net. Un petit peu beaucoup sur concertpunk.fr et un petit peu aussi sur agendapunkandroll.fr.
1: Fallait trouver
2: agenda.punkandroll, je crois.
0: Il fallait
1: trouver des moyens de subsistance.
0: Voilà.
2: Et par ce fait, on remercie quand même notre auditeur
0: fidèle.
2: Auditeur fidèle et anonyme.
1: C'est ça. L'auditeur
2: de nous envoyer des infos qui paraissent pertinentes, qui lui paraissent pertinentes et qu'on reprend de temps en temps. Elles y sont.
0: Ben oui. Là, clairement, il m'a beaucoup aidé pour cette séquence.
2: Malgré son mail pun prise unique.
0: Oui, c'est ça.
2: Voilà, bon, on le salue en tout cas.
1: Et, oui. Surtout que prise unique, ça n'existe plus.
0: Ça, je ne sais pas. Donc, allez, on annonce. juste après Constroy, c'est-à-dire que je pense que les concerts doivent commencer à 20h ce soir au Chinois, donc 6 place du marché à Montreuil. Les tarifs, c'est à partir de 8,50€. Il y aura Lotario, donc un groupe de garage punk australien. Useless Eaters, un groupe de San Francisco, un groupe légendaire. C'est le groupe de base de Seth Sutton qu'on a vu aussi dans Exit Group par exemple, plein de choses. Et il y aura RMFC, donc Rock Music Fan Club, un groupe garage post-punk australien. Vous avez encore le temps d'y aller. Moi, j'irai juste après l'émission.
1: Tu crois qu'il reste encore des places?
0: Juste après-midi, il en restait. Donc,
1: d'accord.
0: N'hésitez pas.
1: Précipitez-vous.
0: Lundi, c'est demain, c'est le 5 octobre, à la bicyclette. Donc, c'est 6 boulevard Chanzy à Montreuil. Il y aura Union Jack, il y aura We Hungry et les Flugs. Donc, une affiche assez classique. Mardi 6 octobre, au Hasard Ludique. Donc, c'est 128 avenue de Saint-Ouen. C'est 20,89€.
1: 20,89€.
0: Oui, c'est ça. Et c'est un groupe qui vient de New York qui s'appelle les Slackers, qui fait ska, reggae, soul. Daniel nous en a déjà parlé et c'est un groupe qui vient régulièrement. Et pour ceux qui boycottent la porte de Saint-Ouen, je sais pas pourquoi, il y a le Chinois, 6 place du marché à Montreuil, c'est à partir de 7€. Donc il y a les tarifs
2: à
0: soutien. RSA, c'est 7€. Et puis après, c'est à partir de 10€.
1: tu viens avec des justificatifs
0: ou... J'en sais rien, moi je suis pas organisateur. Il y aura donc les Robert Ellips, la Power Pop de Paris, Alvilda, Power Pop de Paris, Brower, le Rock'n'Roll de New York, et The Prize, Power Pop de Melbourne. Et The Prize, la chanteuse, c'est la chanteuse qu'il y avait dans les Loose Lips qu'on a passé tout à l'heure. Voilà.
1: Il y a du sens à toutes ces choses. Comme quoi, il y a du sens, ouais.
0: Exactement.
1: Pas dans le temps, Robert Ellips.
0: Non, jeudi 8 octobre au Cirque Électrique, c'est place du Maquis du Vercors, c'est 10 €. Il y a Ostium, du metal punk hardcore colombien. Il y a Der Bureaucrate, de l'électro-minimal italo-french dark wave. Ça, je le répéterai pas.
1: Ouais, bureaucrate,
0: et
1: oui,
0: il y a Alexis Inutile, des chansons qui servent à rien. Voilà. Toujours jeudi, alors c'était annoncé à la pêche, donc 16 rue Pépin à Montreuil, 15 € sur place, et puis c'est annoncé aussi au théâtre Traversière, donc 15 bis rue Traversière.
2: Il faut
0: regarder, oui, bravo pour la flûte. Il y aura The Apers, un groupe néerlandais qui fête ses 30 ans, il y aura Maladroit, un groupe parisien, Accelerators, un groupe néerlandais, et The Price Dwifkus, un groupe belge, mais à mon avis plutôt flamand.
2: Donc renseignez-vous pour savoir exactement
0: où c'est. Oui. Vendredi 9 octobre, à la Bicyclette, ici, toujours c'est 6 boulevard Chanzy à Montreuil, il y a les Two Sisters, donc punk rock'n'roll parisien, Brain Eaters, punk, comme punk goth rock. J'étais assez surpris.
2: Et
0: The Perfect Fuck Ups, je n'ai rien trouvé sur eux, hormis que c'est des potes des Two Sisters.
1: Il
0: n'y
1: a pas
0: une
1: désignation du genre.
0: Non, il n'y a rien. Et toujours vendredi, au L'Agile Bar, 11 rue L'Agile, dans le 18e, toujours Alexis Inutile, donc il doit y aller avec ses chansons qui servent à rien, j'imagine.
1: Il habite là-bas.
0: Samedi 10 octobre à la Bicyclette, oui je sais c'est souvent la Bicyclette, il y a les Baroques, la saison 42, l'épisode 8, c'est 8 €. Il y a The G-Strings, du punk rock allemand de Cologne, de Köln.
1: Ils sont en tournée actuellement en France, ils étaient à Rennes le week-end dernier je crois, il me semble.
0: Je suis prêt à croire.
1: Il
0: y a les Temple Drake, du rock'n'roll high energy parisien, et The Damage, garage rock de Montreuil. Toujours samedi au Patio, c'est 48 rue de Paris à Montreuil. Alors on dit 48 rue de Paris, mais en fait c'est sur la place du marché. C'est plus simple. Il y a l'esprit de la Hoy, du street punk acoustique. On en reparlera un petit peu dimanche prochain parce que le chanteur de l'esprit de la Hoy, c'est Romain qui sera notre invité.
2: Le lendemain. Faut pas que l'invité boive alors le samedi.
0: Mais c'est pas grave. On fera avec. Il y aura aussi toujours au Patio Antisocial Network, post-punk qu'on a déjà invité ici il y a quelques années, et Cosa Nostra, punk oi qu'on connaît bien aussi. Toujours samedi à la Liberté, donc c'est 196 rue du Faubourg Saint-Antoine, il y a le Ralwex King.
2: Ça faisait longtemps.
0: Et puis j'annonce à l'avance, toujours dimanche, le 11 octobre au Chinois, 6 place du marché pour 10 €. Il y a les Dark Thoughts, un groupe de Philadelphie. Il y a les Night Watchers, un groupe toulousain, donc je vous ai déjà passé des morceaux. Peritel, un groupe de Marseille. Et Prise Rapide, un groupe du 9-3. Et j'en ai fini, mais je suis content d'avoir repris mes annonces de concert.
2: Ouais, oui, ça faisait du bien. Ça fait du bien que Razibus soit de retour, parce que avec tous les Facebook machin, en fait, on se rend compte de plus en plus que tu regardes un truc Facebook, ça date de 10 ans les annonces. Donc, il est de plus en plus abandonné par.
1: Mais t'as pas
2: par
1: Facebook, Bibi.
2: Oui, mais quand même, j'ai mes sources.
1: Mais

0: c'est toujours construit. On est arrivé dans les 20 dernières minutes et c'était un morceau d'actualité.
1: Bah oui, je stream puisque ils sont apparemment en tournée. Ils passent au Maroc, donc
0: à la bicyclette le week-end prochain.
1: Et on les salue. C'était des Ashton. C'était très très fan de GC. Oui. Je dis ça parce que en passant sur internet, j'ai vu qu'il y avait une petite phrase, une petite hommage à Gigi des Ashtones. Pour ça, ça fait un an, en fait.
2: Bah oui.
1: En gros, qu'il a disparu. Ouais, ça fait un an, là. Okay. Ouais. Donc, on le salue.
2: On le salue.
1: On salue Gigi.
2: Bon
1: et
2: voyage.
1: Donc, G-String, c'est tiré d'un greatest, c'est ça? Greatest Sheets. Les G-String. Greatest Sheets de 2026 chez Wonder Records et puis plein d'autres labels. Et le morceau c'était Ghost Kid de Rock. Rock, avec le R, comme ça, Rock. On continue avec une petite séquence, là, deux morceaux. Hein. Je fais pas dans la nouveauté, mais presque. On aura un morceau, vous allez reconnaître hein, l'ordre. Hein. Là, je sais pas dans quel ordre exactement, mais on aura un morceau du dernier album des Burning Heads qui va s'appeler All Fire.
2: Qui est toujours pas sorti.
1: Qui va sortir chez Kicking Records bientôt.
2: Ok.
1: Là on a le deuxième extrait, le premier extrait c'était SOS 2 qu'on a passé il y a quelques semaines. Là il se rappelle Ce Monde Bizarre. Je sais pas ce que ça veut dire.
0: Ce Monde Bizarre.
1: D'accord. Oh,
2: c'est peut-être.
0: J'en sais rien. Tant que personne n'a la réponse, la mienne est bonne.
1: Bien sûr, voilà, mais pourquoi pas. Alors après, c'est un projet qui est monté à part des Tagada Jones, qui ont repris le morceau pour Chérie en 2024, qui s'appelle Riposte Populaire, je pense, l'agrégation d'un peu tous leurs potes. On trouve des gens de l'écurie Enragés Productions, et puis tous leurs potes, par exemple, qui jouaient dans le bal des Enragés, donc on va pas tous les lister, parce qu'il y en a des tonnes, mais ils ont repris, et en changeant un petit peu les paroles de Porcherie, des célèbres berruriers noirs.
2: Ils ont changé FN en RN.
1: Ouais, voilà.
2: Trop bien, quoi.
1: Mais il leur vient un petit peu au goût du jour, après on en pense ce qu'on en pense, mais ça fait toujours du bien d'avoir ce genre de morceau.
2: Ouais. Alors, surtout à d'actualité.
0: Après, Tagada Jones, ils vont faire l'Olympia bientôt, et on pense qu'ils pourraient s'en passer.
2: C'est quand même dommage.
0: D'aller chez Bolloré, c'est peut-être pas la meilleure chose qui soit.
2: Mais c'est un peu comme la polémique de Canal+, en fait. un petit peu,
1: C'est un peu étrange,
2: cinéma français qui fait une pétition, et puis tout d'un coup, qui dit « Oh non, c'est pas juste que l'État taxe Bolloré parce que le cinéma français va tomber, quoi. C'est un peu ça. Enfin, bon, c'est dommage.
1: Petite concession, quoi.

0: Voilà, on arrive à la fin de cette émission. Donc on a passé les Burning Heads et on a passé Tagada Jones and Friends. On va dire ça comme ça. C'est la fin de cette émission. Vous avez encore 9 minutes pour appeler au 09 72 51 55 46. 09 72 51 55 46 pour avoir le Dead Boobs ou et le Chaos Social numéro 3. On termine cette émission avec encore des nouveautés. Un groupe de Bruxelles qui s'appelle les Slovenians, avec le morceau Doctor de l'album Birds of Disgrace qui est sorti le 4 septembre. Ensuite, on va en Australie avec Frenzy. Oui, c'est un groupe australien d'origine grecque dont l'album Running Amok sort le 23 octobre et on va écouter le morceau Jack of All Trades.
1: Mais les vrais Frenzy.
0: On terminera avec les Allemands de Kotz Rice avec le morceau Rotten in System. La semaine prochaine, on aura deux invités. On aura Romain Duterre qui viendra nous parler de sa vie.
1: Sa vie, son œuvre.
0: Et on recevra Daniel Ja pour la Yo Rock Party numéro 10.
1: Ah, j'avais cru que
0: on vous laisse en musique et bonne fin de dimanche. On se retrouve à Montreuil tout de suite dans pas longtemps au chinois. Bisous, à bientôt. Ciao.

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1: Nous aurons évidemment la planification écologique qui va structurer l'agenda de rentrée. Nous aurons la question de l'immigration qui va structurer nos travaux de rentrée. Et là aussi, nous avons continué d'avancer à marche forcée.
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0: À marche forcée, mais cette fois vers la porte de sortie. 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Alors Patrick, on va démarrer cette émission évidemment en adressant ce mouvement lycéen que personne n'avait vu venir, en tout cas du côté du pouvoir, et qui semble le gêner un petit peu aux entournures. Alors on verra comment tout cela va s'articuler dans la suite, mais d'ores et déjà, on peut regarder comment la presse de masse à traiter ce mouvement, et surtout quelles sont et qui sont les personnalités qui en ont aujourd'hui la charge du traitement au niveau de l'État, à commencer par le premier flic de France, hein, Laurent Nunez.
3: Oui, alors en fait, on a deux dimensions complètement imbriquées et qui sont indissociables et compliquées à comprendre. D'un côté, ce que l'État néolibéral a pu faire depuis des dizaines d'années, alors dans le silence complice des socialistes, bien sûr, qui bien sûr se rappliquent avec leur débat pour les primaires en nous disant qu'ils allaient nous donner des moyens pour le service public. Ce sont vraiment les pires enfoirés qui soient. Il n'y a pas d'autre terme. Ce sont des traîtres, et d'ailleurs on a une bande son sur le PLS comme traître qu'on va écouter dans quelques secondes, mais qui donne la mesure effectivement de ce brouillage symbolique qu'on appelle effectivement l'idéologie, et dont les chiens de garde, pour reprendre le terme de Nizan, sont plus que jamais les médias dominants, mais aussi ces socialistes qui occupent la scène de gauche depuis trop longtemps, et donc qui participent à cette diabolisation de LFI, puisque... on le sait, tous les médias dominants se sont jetés comme un os en pâture sur Bagayoko avec sa fameuse phrase la violence peut être légitime. Donc on sera obligé d'y revenir, puisque dire que la violence peut être légitime du côté des manifestants, c'est bien sûr imposer de l'autre côté l'obligation de voir comment l'ensemble de la société est une violence qui passe pour légitime et qui va bien sûr dire que les violences des contestataires sont illégitimes. Mmh. Et donc, du fait de dire que la violence contestataire pouvant être légitime, c'est absolument inaudible et infernal. Puisque au mieux, on peut avoir des manifestations dites pacifiques, et dans ce cas-là, on y reviendra, elle est de très peu de portée politique. Ouais. La plupart du temps, sur Macron, il se torche avec, donc il produit lui-même, par effet pervers, cette violence, en plus des violences contestataires habituelles. On est redoublé dans l'obligation de protester, de contester, parce qu'il y a effectivement un bras d'honneur permanent qui est fait à ces mouvements sociaux depuis belle lurette. Et on pourrait remonter, bien sûr, aux socialistes traîtres dont on ne peut que parler. Donc on a deux faces à ce système. D'un côté, ces inégalités néocoloniales et néo-libérale qui s'entremêlent complètement et qui font qu'on a une école pourrie. Alors, il nous faudra dans cette analyse, là aussi, tout déconstruire dans la mesure où, encore une fois, c'est bourré de propagande, c'est bourré d'idéologie. Et que bien sûr, il faut le rappeler, les jeunes, ça n'existe pas. Bien sûr, il faut le rappeler, les lycées, ça n'existe pas. Et que tous ces amalgames, bien sûr, ont une dimension apocalyptique dans le point d'orgue, qui est celui des moyennes nationales. Tous les journalistes chiens de garde, tous les médias dominants, à commencer cette pourriture de France Info avec Gilles Bornstein, qui nous disent que le budget de l'éducation nationale a même augmenté. Alors déjà, les économistes nous disent que non, c'est pas vrai. Si on enlève l'inflation, non, effectivement, il y a moins d'argent, en euros constants, en neutralisant l'inflation, mais même sans tenir compte de l'inflation, cette moyenne nationale est une supercherie. Il faudra la déconstruire, comme toute cette vision homogénéisante, unifiante, les lycées, les jeunes, la moyenne nationale, tout ça est faux pour deux raisons. La première, c'est qu'elle nous empêche de voir la synergie qu'il y a entre les jeunes sous-prolétaires des cités et les jeunes prolétaires scolarisés, qui sont d'un côté perçus comme les jeunes légitimes et encore même tabassés, ils restent encore dans la catégorie des jeunes appelant la compassion, et de l'autre côté, une fois de plus, ce racisme néocolonial que les jeunes des quartiers populaires reçoivent en étant taxés de casseurs. Depuis d'ailleurs mai 68, alors même que c'était à ce moment-là des étudiants plutôt bourgeois ou petits bourgeois, mais qu'on appelait aussi casseurs avec la fameuse loi perfide contre les casseurs. Donc un langage dominant qui va criminaliser ou pas criminaliser, mais qui dans l'ensemble criminalise. Les jeunes des quartiers populaires ont des lycées pourris et ceux qui ont été éjectés de l'école sont encore en lien avec l'école parce qu'ils ont été éjectés de l'école. Et cette école est non seulement inégalitaire dans ce qu'elle est, c'est-à-dire les bâtis, les profs, les conditions d'effectuation des cours, avec ces délires sur lesquels on reviendra, hein, tout a été énoncé, mais on le redira encore. Je découvre avec effarement les conditions d'élèves qui sont là de 8h jusqu'à 18h à l'école, enfin c'est absolument monstrueux, puis bien sûr on parlera de Parcoursup, et donc toutes ces conditions à l'intérieur des classes populaires encore scolarisées, c'est l'école, mais c'est l'école aussi pour ceux qui n'y sont plus, les jeunes qui viennent brûler les écoles maternelles, les écoles sont ceux qui ont été éjectés de l'école parce que toutes les enquêtes mondiales, européennes, françaises sur l'école montrent que cette école capitaliste, comme disait Baudelot et Stablet dans les années 70, on n'ose plus aujourd'hui parler de avec ce langage-là, l'école capitaliste a pour fonction principale de laisser les gamins comme au 19e d'aller jusqu'à 11 ans, 12 ans, 13 ans et après de les sortir soit via les filières donc des 11, 12 ans SECPA, qui sont des filières de relégation, soit en les virant manu militari à 16 ans par exclusion parce que l'école n'est obligatoire que jusqu'à 16 ans et au mieux ils se retrouvent en lycée pro et on va dire grosso modo ce sont à peu près entre 200 et 300 000 jeunes qui se retrouvent hors du système scolaire chaque année. Donc c'est absolument la responsabilité de l'école d'être une reproduction des classes sociales. Et dans ce débat, effectivement, on ne peut pas en vouloir aux jeunes, donc on verra quelles sont leurs revendications, mais il y a toute une pensée, toute une réflexion à avoir, qui est de temps en temps tenue par certains jeunes, bien sûr, d'autant plus qu'ils sont affiliés à Révolution Permanente, mais dans l'ensemble, il y a cette clairvoyance qui vient progressivement pour faire le lien entre des revendications parcellaires, qui sont très techniques, très logistiques, et la prise en compte d'une école qui ne peut être que tueuse, qui ne peut être que celle de la violence légitime, donc elle n'est pas vue, d'où ses revendications émiettées, elle est souvent pas vue, on voit une partie des violences, mais on ne voit pas la violence globale de l'école comme machine à destruction sociale. Et donc voilà, il nous faudra encore déconstruire ces langages, et d'ailleurs les jeunes participent eux-mêmes en partie à cette reproduction, puisque ils veulent effectivement des profs, ils veulent des meilleures conditions de travail pour être dans cette école élitiste de sélection, de notation individuelle, de concurrence entre les élèves, et malgré tout, voilà, il y en a qui veulent quand même, dans leur désespérance sociale, jouer le jeu et être quand même encore de la partie pour essayer d'aller à l'université, et dont on sait que Parcoursup vise à couper les jambes pour ne pas l'atteindre. Mais on tait dans ce débat, grosse omerta, grosse question tabou, gros silence, la question du sous-prolétariat, la question des jeunes de cité qui sont exclus, qui sont rejetés massivement. Donc c'est pas une histoire de casseurs individuels ou de petits voyous, de petits délinquants. Ce sont des phénomènes de centaines de milliers de jeunes qui fonctionnent de la même manière à Lille ou à Marseille ou à Lyon ou à Bordeaux et dans n'importe quelle cité. Et c'est cette vision globale qui est oubliée dans la lutte de tous ceux qui sont dans l'école et qui veulent pour l'école, mais dont on oublie que cette école est aussi un appareil de violence extraordinaire. Et de l'autre côté, on a les flics qu'il faudra effectivement disséquer, penser pour donner à voir des choses qui sont non vues. Alors, il y a une commission là des lois où Nunez a été convoquée, on a des bandes son qu'on va passer, on va les disséquer, et on va voir à quel point, on peut le dire, Nunez, ça se voit pas, mais Nunez est un fou fasciste, un fou furieux, un criminel même, j'ose le dire, effectivement, un criminel. On en aura les preuves en l'écoutant, on pourra effectivement donner à voir par rapport, écoutez bien chers auditeurs, par rapport aux droits bourgeois, c'est-à-dire par rapport aux codes tels qu'ils existent, par rapport aux pratiques et aux cultures policières elles-mêmes, par rapport à l'existant, on verra que les propos de Nunez sont ceux d'un fou et qu'ils ne correspondent même pas à la logique et aux principes normalement du maintien de l'ordre, voilà, dont on sait que depuis Sarkozy, Hollande et Macron, il est de plus en plus emporté vers la pente Nunez, justement. Mais malgré tout, en dehors du politique, il y a des cadres, des règles juridiques, et même si on verra qu'en partie elles sont elles-mêmes complètement brouillonnes et visent à reproduire l'ordre bourgeois par ce brouillage, il y a quand même un certain nombre de principes, de cadrage juridique qui rendent les propos de Nunez complètement dingues. Voilà. Donc, on voit que le débat est lourd et que par rapport à tout ce qui se dit, c'est encore des informations supplémentaires. Donc ça suppose beaucoup de boulot pour arriver à donner à voir cette idéologie, cette propagande. Mais bon, on a pas le choix. Je pense que les journalistes font aussi ce travail. Et dans l'ensemble, de ce que j'ai entendu des députés qui s'opposaient à Nunez, il y a eu quand même beaucoup de choses sensées qui ont pu être dites, notamment sur c'est toute la fin de l'audition de Nunez mercredi dernier. Il y a un député socialiste qui a fait état des tortures, des bavures et des violences pendant les gardes à vue des jeunes à l'intérieur des commissariats. La seule réponse de Nunez, pour le coup, parce qu'il a répondu souvent avec beaucoup de discours débiles, mais il a répondu, là, sur les commissariats, c'était hallucinant. Nunez a dit, je n'ai aucune information sur des bavures ou des soi-disant dérapages, alors que, en fait, tout le bloc bourgeois et l'ordre répressif sont en train de nous balancer des dispositions pour qu'on ne puisse plus filmer ce qui se passe dans les commissariats. Donc, on sait que la stratégie, c'est de supprimer les vidéos après 48 heures de garde à vue. C'est-à-dire que si pendant la garde à vue de 48 heures, on ne peut pas, par un avocat, disposer des vidéos, on n'en aura pas la disposition après. Donc, on voit bien que le système répressif essaye par tous les moyens d'empêcher le système de preuve, et on le sait avec le permis de tuer, puisque le système de preuve ne sera plus donné contre le policier.

0: on va pouvoir revenir sur ce fameux conflit d'intérêts.
1: Je vais le dire, mais il existe des instructions en gendarmerie, ouais. En police, à la préfecture de police.
0: Alors ça, c'est Nunez.
2: Ouais.
0: Non. Non, ça, c'est les propos de Nunez.
2: Ah oui, j'ai pas l'introduction, c'était les 28 secondes d'avant,
0: ouais,
2: c'est ça ?
0: 0,28 à 2 minutes.
2: Ah, ok, bah, j'ai pris après, moi.
1: Juste.
2: Ok.
0: Bah, c'est pas grave.
2: C'est pas grave ?
0: Non, non.
2: Vas-y, raconte ce que dit les 0 à 28, et ouais.
0: Non, je vais juste résumer pour dire en fait quel est le problème majeur par rapport à ça.
2: Ouais.
0: En fait, le président a posé trois cadres pour lancer Nunez, et parmi ce cadre là, c'est bien sûr faire un état des lieux de ce qui s'est passé, et notamment la présence de ce qu'ils appelaient l'ultra gauche, les casseurs et LFI. En faisant un beau paquet global. Et le président de la commission dit, eh bien, de toutes les façons, on aura la vérité, et on peut croire déjà le ministre de l'Intérieur, parce que c'est ce ministre de l'Intérieur qui dispose du renseignement, et que ce renseignement lui a dit que LFI était bien sur les blocages de lycées, et que cette présence est attestée par les renseignements, est documentée par les renseignements, comme ça documente l'ultra-gauche, les casseurs, les black blocs, etc. Donc, on voit bien que le problème principal qui est posé là-dessus, c'est le conflit d'intérêts qui fait que on demande à la police de se contrôler elle-même. On demande à la police de donner la vérité de ce qu'elle fait elle-même. Donc, comment peut-on croire la police quand elle est celle qui doit juger de l'action de gens qui la contestent ? Donc, c'est un conflit d'intérêts insupportable. Et ce conflit d'intérêts, il est structural dans l'ordre capitaliste. L'exemple le plus criant, c'est bien sûr l'IGPN. On demande à la police de se juger elle-même. On demande à la police, au lieu d'être jugé dans le droit commun devant les tribunaux ordinaires, eh bien cette police, parce que bien sûr c'est la raison d'État, et que bien sûr ça renvoie au monopole de la violence d'État, et que bien sûr ça renvoie à sa légitimité comme méconnaissance-reconnaissance, comme dit Bourdieu, eh bien on fait comme si c'était une instance crédible. Alors que bien sûr que non. L'immense majorité, pensons aux flics qui ont tabassé à mort Malik Oussekine, ils n'ont jamais été condamnés. L'immense majorité des flics qui ont tabassé, qui ont blessé, qui ont tué, n'ont jamais été condamnés. Donc d'une part, on donne ça aux copains, à l'IGPN ou à l'IGGN pour la gendarmerie nationale. Donc c'est scandaleux qu'il y ait comme ça des tribunaux d'exception à l'intérieur de la République. Et d'autre part, c'est les réponses qui sont données, on le sait, donc aboutissent souvent à des non-lieux ou à des peines avec sursis. Et donc dans le même temps, le principe de cette saisine, c'est que on externalise dans l'intemporalité quelque chose qui va durer des années. Et la plupart du temps, les enquêtes de l'IGPN, ça aboutissait après, le temps qu'après, éventuellement, un procès ait lieu, etc. Ça, on a externalisé. Donc autrement dit, pour les dominer, on a les tribunaux de comparution immédiate, on a des jeunes qui sont en garde à vue, et de l'autre côté, on a une police à qui on demande aux copains de traiter l'affaire, et pendant ce temps-là, c'était un des députés qui soulevait ce point-là, le policier n'est pas relevé de ses fonctions. Le policier continue parce qu'il est présumé innocent. Donc le jeune va être mis en comparution immédiate et direction le violon, comme on le sait avec tous les petits trafiquants de cannabis. Et bien sûr, de l'autre côté, on a Marine Le Pen, Sarkozy, qui reste dehors alors qu'il devrait être en tôle pendant des années. Et c'est le cas, bien sûr, aussi des policiers. Donc l'État et ses élites se protègent, diffèrent les procès, ne sont pas accusés, ont des peines ultra légères, avec ce conflit d'intérêts, puisqu'on a ce problème. Et bien sûr, ce conflit d'intérêts, on le retrouve dans le mensonge qu'autorise le fait d'être jugé parti. Et ce mensonge, le grand mensonge qui a servi de levier à tous les médias dominants pour nous faire croire qu'il y avait une équivalence, c'est-à-dire qu'en fait de légitimer la violence policière en faisant croire qu'il y avait une équivalence entre les violences contestataires et les violences policières, c'était de dire que cette violence policière n'existait pas, d'une part parce que c'est la violence d'État, on le sait, c'est Macron qui dit la violence policière n'existe pas, et d'autres députés de droite l'ont dit, mais en fait c'est beaucoup plus

0: grave que ça, c'est qu'on va dire que ces pauvres petits chéris, quand ils utilisent la violence, mais en fait, non, c'est eux les victimes. Et le chiffre de base, c'est de dire qu'il y avait des policiers blessés. Ce chiffre, c'est aussi débile que de dire qu'il y a de l'antisémitisme en France et que on a des centaines, voire des milliers de plaintes au commissariat de police, quand on sait que l'État français est allié par tous ses ports à l'État israélien. Et encore, là, on vient d'avoir une bande-son qu'on passera peut-être sur Elnet, qui parvient à imposer à l'Allemagne une pression telle qu'elle peut encore signer aussi des contrats de fourniture d'armement à Israël. Donc on le sait qu'on ne peut pas faire confiance à cet État, et d'autant plus au ministère de l'Intérieur. Eh bien, tous les journalistes, sans distinction, et y compris les députés dans l'hémicycle, aucun député n'a contesté ces chiffres qui sont complètement ubuesques. Bien sûr qu'il n'y a pas de policiers de blessés, et s'il y en a, il y en a peut-être 10, il y en a peut-être 15, parce qu'ils ont pris effectivement peut-être un tir de mortier. Et encore, ce tir de mortier passe-t-il à travers les boucliers ignifugés et en super plastique Kevlar ou je ne sais pas quoi? Bien sûr que non. Donc peut-être qu'il y a eu quand même des blessés de policiers par des jets de pierre. Bien sûr que ça peut exister, mais 720 ou 715, 720 ou je ne sais pas combien de centaines de policiers blessés, bien sûr que non. Et on est dans l'intoxication. Et je finirai sur le renseignement comme étant fallacieux, l'IGPN comme étant une usine idéologique, les chiffres des policiers comme étant faux. Je finirai par l'intoxication politique. Oui, le pouvoir politique macroniste comme les autres, les socialistes notamment, mais aussi les macronistes, sont des intoxicants, ils sont dans la toxicité informationnelle la plus monstrueuse qui soit à ce niveau-là. C'est l'affaire qui a été révélée par l'UMA de Nathanaël Combari, qui est venu devant le Cornu avec son renouveau lycéen, alors que c'est une coque vide, et que ce type, cette petite pourriture, n'est juste qu'un ancien responsable de communication de Gabriel Attal. Je ne sais pas si tu as été au courant.
1: Si, bien sûr, bien sûr. Et par ailleurs, renouveau lycéen et le revival de ce syndicat fake qui avait été porté par l'ancien ministre de l'Éducation nationale, maintenant PDG ou directeur, enfin bref, de la RATP. Et j'ai oublié son nom. Tu vas me le rappeler. C'est Blanquer, voilà, Jean-Michel Blanquer, qui est à l'origine en réalité des différentes réformes qui ont conduit aujourd'hui les lycéens et lycéennes à se révolter. Donc, en vrai, l'état de l'école, évidemment, est antérieur, la dégradation de l'état de l'école est antérieure aux actions de Blanquer. Je pense que les précédents, même socialistes, hein, on peut penser à Najat Vallaud-Belkacem et les autres précédemment, n'ont à aucun moment porté le projet politique suffisant relatif à l'éducation nationale. Mais bon, bref. Donc oui, renouveau lycéen, c'est la ressucée de ce scandale de l'époque concernant un autre syndicat lycéen qui était là directement porté par Blanquer.
0: Donc voilà, ce sont des techniques que l'on connaît, et donc cette grosse introduction sur l'idéologie, la propagande, l'intoxication.
1: Du coup, je l'ai, hein, le début de la commission d'enquête, si tu veux qu'on l'écoute.
0: Non, c'est pas grave.
1: Ouais, c'est pas grave.
0: Okay. Le sens a été donné.
1: Oui, absolument.
0: Le renseignement policier serait la vérité.
1: Ouais, non,
0: on est dans du délire total. Et le problème, c'est que les députés sont piégés dans leur position à l'intérieur de la République. Ils sont piégés parce que, d'une part, ils n'ont pas accès aux renseignements, puisque c'est le ministre de l'Intérieur qui monopolise l'information, mais deux, ils sont piégés structurellement par leur place à l'intérieur du système d'État, parce que s'ils commençaient à dire on ne croit pas aux chiffres de la police, on ne croit pas aux renseignements, ils seraient en porte-à-faux, puisque quand eux sont au pouvoir, eh bien ils utilisent aussi la police et ils utilisent aussi le renseignement. Bien sûr, je parle des socialistes qui font exactement les mêmes choses. Donc, bon, je ne sais pas si on passera la bande son de traîtrise sur les socialistes. Mais en tout cas, je pense que c'est important que les gens prennent bien conscience de ce de cette histoire de traîtrise. Mais si on reste sur l'idée d'information, de propagande, on va nous accuser en permanence, oui, les journalistes, vous les traitez de chiens de garde, etc. Bon, ben là, on a une preuve accablante, et cette preuve, elle a une définition. Un journaliste est censé rapporter des faits. Et on sait bien, on se moque d'eux en permanence, puisqu'ils font de la propagande et ils passent leur temps à raconter la plupart du temps la voix, se faisant le porte-drapeau de la voix de l'État. Et on l'a vu de manière accablante sur la question palestinienne. Et là, on a encore un exemple remarquable, donc qu'on va écouter, celui de Gilles Bornstein sur France Info. On l'écoute et on en fait le décryptage.
2: Fondateur de l'association Graines de France, vous avez échangé avec des lycéens cette semaine. Qu'est-ce que vous retenez de ces échanges ?
3: Alors, je retiens beaucoup de choses, j'aurais énormément de choses à dire. Je retiens le fait qu'ils ont envie de participer au débat public. Ils ont envie de vivre leur citoyenneté à plein. Ils ont envie de ne pas être caricaturés. Ils notent bien que parfois...
1: J'ai tout pris, mais c'est pas grave, ça démarre à 2,50, Bornstein.
3: En tout cas, condamner les violences. Toutes les violences, d'ailleurs. Et ils avaient envie de revendiquer pas mal de choses, mais des choses que nous-mêmes revendiquions déjà à notre époque, hein, c'est-à-dire notamment l'absence de professeurs quand vous êtes en première S ou en terminale C pendant deux trimestres, notamment le prof de mathématiques. Ils avaient envie de participer à la construction, être dans un échelon ou dans un dialogue un peu plus structuré et avoir des réponses cohérentes qui puissent répondre à leurs problématiques de terrain. Et je finirai par là. Et ils avaient aussi envie qu'on réponde, je pense, et qu'on les rassure sur leur avenir. Après, notamment, une période ou une époque qui peut apparaître comme anxiogène quand on est jeune aujourd'hui.
4: Alors, on donne la parole très régulièrement sur France Info depuis le début de ce mouvement qui a donc commencé.
1: Donc, je trouvais intéressant de mettre le contexte et maintenant, on va aller directement à Bornstein. Et c'est à maintenant dans... Hop, hop, hop, normalement, ça va démarrer.
2: On a du mal à trouver des interlocuteurs.
1: Dans 5 secondes.
5: En fait, le gouvernement fait tout pour faire taire le mouvement. Mais nous, on va pas se taire, on va continuer. Et si, on a été reçu il y a quelques jours par le ministre. Nous, on lui a exposé clairement nos revendications. Et il n'en a apporté aucune réponse claire et concrète. Donc non, nous, on n'est pas satisfaits. Il y a des interlocuteurs. Nos revendications, elles sont claires. Elles demandent juste à être écoutées.
6: Je comprends très bien ce que dit monsieur, mais il y a une impossibilité. C'est-à-dire que parmi leurs revendications, il y a des revendications de long terme, ce qui est parfaitement normal. Quand on a des revendications sur le bâti scolaire et qu'on exige un meilleur bâti scolaire, aucun ministre de la République, personne ne peut vous donner là comme ça des choses qui mettent longtemps à être construites.
5: Bon,
6: ne peut vous les donner tout de suite. On manque de profs, c'est comme les médecins. Voilà, il y a un moment on a décidé de former.
5: Il y a le budget qui prévoit de supprimer
6: des profs. Ça mettra un certain nombre de temps. On ne peut pas. Je ne préjuge pas de la bonne ou de la mauvaise volonté du ministre.
1: Ah bah non, surtout pas.
6: Il y a une certaine, une certaine exigence excessive à exiger, alors que vous formulez des revendications de long terme, et vous avez parfaitement raison, vous demandez des choses de long terme et vous voudrez qu'elles arrivent demain. Je pense que c'est compliqué. On ne peut pas bâtir des lycées. On ne peut pas rénover des lycées, on avait parlé de la clim, on ne peut pas faire tout ça en quelques instants. Alors, après, peut-être qu'il n'y a pas d'argent, ça, vous avez peut-être raison.
5: Non mais d'abord, vous dites on est exigeant, on n'est pas exigeant. On demande à pouvoir étudier dans des conditions normales.
6: Exigeant,
5: un professeur devant chaque classe, c'est exigeant.
6: C'est pas exigeant.
5: Être moins que 36 par classe, c'est pas exigeant.
6: Personne ne vous reproche d'être exigeant.
5: C'est ce que vous avez dit. Mais ensuite, il y a le budget qui va être voté.
6: C'est donc, pas un défaut.
5: Pour rénover le bâti scolaire, oui, il faut des lois pour de l'argent. Parcoursup, ça peut être des lois. Il y a plein de choses. Il y a des travaux de fond qui ont déjà été faits. Je pense par exemple à la convention sur le temps de l'enfant.
6: Mais le ministre ne vote pas les lois. Vous dites il faut des lois.
5: Mais il faut proposer, ce sera voté à l'Assemblée nationale.
6: Comment ? Non mais, le ministre ne pouvait pas vous donner l'assurance qu'une loi serait votée.
7: Non, il peut déjà faire des amendements dans le projet de loi de finances. Par exemple, il a reculé sur les BDS. Et puis, pardon, mais
4: Il y a eu 1,2 milliard.
6: Je trouve votre en plus.
4: Voilà.
5: Non, avec
7: Inflation,
5: c'est moi.
7: Ça baisse le budget.
4: Pardon, calmez-vous. Non, arrêtez de dire que je dis n'importe quoi. Voilà, on est poli, on est sur un plateau de télé. On va rester pour toi.
5: Alors que c'est une baisse.
7: Bah non, mais il a raison.
5: Il faut pas faire des informations, s'il vous plaît.
4: Moi, je.
7: Il y a une baisse de moyens, c'est factuel.
4: C'est ce que le gouvernement a annoncé.
7: Oui, mais du coup, il faut vérifier et dire que le gouvernement ment. Parce que factuellement, il y a une baisse dans le budget.
4: Ça, c'est vous qui le dites.
5: C'est mathématique. Il faut dire les informations. Désolé.
7: C'est vraiment factuel.
4: Vous m'en prendrez mon entier alors.
8: Mais ça, bon, de toute façon, il y a un problème de la gestion du budget de l'éducation nationale. Il était de 48 milliards en 2017, il est de 64 milliards aujourd'hui. Je pense, monsieur Boyard, parce que vous n'avez pas le monopole de l'éducation ni des revendications, même si vous souhaitez en 2023 faire des blocus challenge qui ça.
9: On peut le couper là, c'est le connard du facho là.
1: C'est ouais, absolument, nationale. Bah très bien.
8: Vous savez combien il y a d'enseignants en France?
1: Mais je trouve que le rôle même de Bornstein là, dans cet échange, il est juste dingue.
9: Il est juste dingue. Donc le premier mot. Alors après, ce qui est important de savoir, c'est que par rapport à c'est vrai, le côté explicatif, il est important parce que je vais donner un exemple tout simple. Quand j'ai écouté la commission des lois, j'ai écouté Nunez, j'ai pas vu tout de suite l'horreur que j'ai compris en réécoutant la bande et que je vais commenter après sur les propos de Nunez, qui sont absolument, mais vraiment dingues quand on a les mots qu'il a utilisés. Mais par contre, en l'écoutant une première fois, dans le flux comme ça, avec les questions posées, le fait qu'on l'écoute la première fois, que voilà, il n'y a pas forcément le fait de capter tout de suite l'information. Et là, là, c'est pour ça qu'on prend le temps de s'arrêter pour disséquer, parce que ce qui vient d'être dit, effectivement, ça va pas de soi. Et même si on dit oui, Bornstein, il a essayé de relativiser un petit peu les choses, on peut pas tout avoir. Non, c'est pas comme ça que ça se passe. Parce que la première chose, quand on décortique un phénomène, c'est d'aller au bout de l'analyse sur l'ensemble de la densité de son idéologie. Premièrement, c'est un type qui conteste, c'est-à-dire qu'il va prendre le parti de l'État plutôt que le parti des jeunes. Il aurait pu prendre l'inverse, en tant que journaliste qui fait des jugements de valeur et non pas des faits, puisque la première entorse à son métier de journaliste, c'est soi-disant de rapporter des faits et de ne pas prendre parti. Or là, on voit bien que dans le premier mot, il prend parti en parlant d'impossibilité. Donc, il fait de la politique. Donc, les journalistes passent leur temps à être dans des écoles de journalisme en nous bassinant sur le fait que, eh ben non, les journalistes chiens de garde sont des chiens de garde parce que justement, ils font de la politique et on sait qu'ils passent leur temps à en faire en diabolisant les filles, en parlant d'antisémitisme là où il n'y en a pas, en accusant de terroristes des gens qui luttent contre un génocide, etc. Donc, la politique est partout dans les médias dominants et on le sait, le symbole de tout ça, c'est bien sûr la chaîne de Bolloré CNews, où là, on a carrément des pépites d'or à chaque propos. Donc, la première chose, c'est d'abord la politisation du côté de l'État plutôt que des jeunes en parlant d'impossibilité. La deuxième, c'est que il priorise. Au lieu de dire, bon, il y a des choses qu'on pourra faire et des choses qu'on pourra pas faire, pourquoi il commence par parler des choses qu'on ne peut pas faire? Et en plus, on peut le dire que c'est faux. Les jeunes comme Boyard qui sont sur le plateau contestent ça et on peut effectivement dire bon ben le ministre a revu sa copie immédiatement à propos des BTS, il a revu sa copie immédiatement à partir d'un certain nombre de saloperies que le cornu voulait faire passer dans son budget, voilà, c'est immédiat, c'est rapide. Et même si jamais on va sur le bâti, qu'est-ce qui l'autorise à dire que c'est du long terme? Où a-t-on vu que après une guerre, notamment la Seconde Guerre mondiale, tout le monde ne relevait pas les manches pour reconstruire des bâtiments, reconstruire des maisons, reconstruire des immeubles. C'était une priorité nationale. Donc qu'est-ce qui nous empêche de dire que, compte tenu de l'état des collèges, des lycées, si on veut casser la logique bourgeoise qui consiste à dire on n'en a rien à foutre, de toute façon on y reviendra sur l'analyse de l'école, les lycées bourgeois, eux, sont souvent au centre-ville dans des magnifiques bâtiments haussmanniens, ou alors ils sont à l'extérieur dans des sortes d'internats bien réservés comme Sainte-Geneviève, bien planqués comme les lycées en Suisse, où les milliardaires, les enfants de milliardaires se rendent, ou d'autres, voilà. En tout cas, ils ne sont pas dans les mêmes établissements. Et qu'est-ce qui nous empêche de dire, voilà, on relève les manches et on en fait une priorité nationale? C'est purement une optique. Et bien sûr, le truc de base, dont on sait que c'est l'argument de tous les élites de droite et des journalistes chiens de garde de dire qu'il n'y a pas d'argent. On le sait bien que les dividendes sont les deuxièmes plus importants au monde en France, après les États-Unis. Et donc, juste, on l'a dit la semaine dernière, juste pour 3-4 mois, c'était Léo Monk qui a eu du mal à se réveiller un matin dans la bande-son qu'on a passée parce qu'il découvrait que 61 milliards avait été versé en dividendes. 61 milliards. Les jeunes réclament dans la rue 10 milliards. Des économistes ont fait des calculs pour dire qu'on pouvait prélever 12 milliards en changeant très très peu l'assiette des transmissions de patrimoine. Voilà, on peut avoir des mesures immédiates, très rapides. Et cette pourriture de Bornstein continue en disant, en prenant tout le monde pour des cons, en disant qu'un ministre ne vote pas les lois. Enfin, c'est alors qu'on sait très bien que les lois en 49.3, par contre, l'exécutif les a fait passer très rapidement, et que on sait très bien que la loi Riposte est passée le 18 août 26, et on sait très bien que la future loi casseur-payeur va sortir dans très peu de semaines. Donc voilà, quand un gouvernement a la majorité, on peut aller très très vite. Donc c'est vraiment une ordure, Gérald Bornstein, de tomber dans les poncifs, dans le sens commun dominant, et donc de s'appuyer finalement sur cette idéologie globale qui consiste à dire, on l'a vu sur tous les plateaux télé, les caisses sont vides. Ça, c'est vraiment le sens commun dominant à la base. Les caisses sont vides, et tous les journalistes, mais quelles sont les marges de manœuvre de l'État? Et là, on voyait le Front National, le connard d'ancien commissaire là, qui parlait de 48 milliards passés à 64. Bien sûr, c'est sans tenir compte de l'inflation, et encore une fois, c'est faux, étant donné que la base de tout le raisonnement, on y reviendra un peu plus tard parce que là on reste sur la police, la base de tout le raisonnement, c'est de faire une moyenne nationale là où la répartition, et j'annonce juste la couleur, la répartition est profondément injuste et dans l'inégalité. Parce que un chiffre, l'argent qui est donné par élève aux universités, c'est environ une fourchette entre 10 et 12 000 euros par an par étudiant. Maintenant, si on prend la même proportion par élève pour le budget qui est consacré aux classes préparatoires aux grandes écoles le budget est de 19 000 euros. C'est-à-dire qu'on donne aux fils de bourgeois, alors qu'ils n'en ont pas besoin parce que ce sont des bourgeois pleins de fric, et c'est aussi le cas des écoles privées subventionnées par l'État. On l'a vu avec Pécresse qui a voulu donner en plus des fonds publics des budgets supplémentaires facultatifs aux écoles privées de bourgeois, notamment pour réparer des gymnases, des choses comme ça, alors qu'en fait, au-delà du budget public qui est d'ordre de 50% généralement du financement des écoles privées sous contrat, les 50% sont donnés par les familles qui sont riches, et elles sont données par des bourgeois, c'est-à-dire des entreprises, des fondations, des donations, où le fric pullule. Voilà. Et c'est ça qui est absolument dégueulasse dans cette histoire, c'est que ce fric-là aurait pu facilement être donné aux établissements publics. Donc, pour l'université, mais on verra les chiffres dans le détail aussi pour tout l'enseignement public, eh bien, on a deux fois plus d'argent donné aux écoles privées et aux grandes écoles, aux grandes écoles. Comme j'ai dit, le budget pour les écoles privées sous contrat, l'État donne que 50% généralement, mais parce que derrière, effectivement, les droits d'entrée sont très élevés, parce que ce sont des fils de bourgeois qui rentrent dans ces lycées privés, ou des petites classes moyennes qui se privent et qui se tordent les tripes pour donner l'argent à hauteur de 300, 400, 500 euros par mois pour que leurs enfants soient pas dans l'école publique. Donc la grosse masse des classes populaires va dans l'école publique, exception, les quartiers bourgeois, c'est-à-dire les quartiers bourgeois de Bordeaux, de Paris, de Marseille, où les bourgeois laissent leurs enfants aller dans les établissements publics et donnent même de l'argent aux écoles publiques parce qu'ils savent qu'il n'y a pas de prolo dans ces écoles et qu'ils sont tranquilles pour pouvoir faire leur cours. Donc on verra pour l'école, mais voilà, cette propagande journalistique, elle est systématique, à d'invalidation du mouvement étudiant. Et donc, on a commencé par l'idéologie des renseignements, l'idéologie de l'IGPN, etc. On aboutit à l'idéologie des journalistes. Et bien sûr, cette idéologie, elle est massivement concentrée sur le fait de dire que les forces de l'ordre, dans l'ensemble, font leur travail et que de l'autre côté, il y a une violence des casseurs. C'est ça le langage dominant qui va nous annoncer maintenant cette réflexion sur la violence policière. Ouais. On a un langage dominant qui consiste à dire que LFI aurait pourri les mouvements, que bien sûr il y a des black blocs, il y a révolution permanente, l'ultra-gauche et ces casseurs. Et que donc d'un côté ils reprennent les chiffres sur la police blessée et sur les soi-disant violences par rapport au blocage. Donc venons-en maintenant à cette analyse de la violence policière, mais avant de parler de la police, il faut parler de l'État, parce que sinon on comprend rien. La police n'existe pas en tant que telle. Elle est un corps administratif aux ordres de l'État, aux ordres de ceux qui sont à l'heure actuellement dans l'État, c'est-à-dire le gouvernement qui donne les ordres et les consignes. Alors ça suffit pas. Parce que effectivement, la police est dotée d'une autonomie. Alors ça, c'est la théorie des champs. L'école a une certaine autonomie, les entreprises ont leur autonomie, la police a son autonomie, etc. Le champ sportif a son autonomie, la culture, les arts, etc. Tout n'est pas dirigé d'une main de fer par un despote qui contrôle tout. Donc la police a aussi sa culture, et c'est le grand chapitre qu'on ne pourra pas évoquer là aujourd'hui, mais qui nous renvoie à d'autres analyses ultérieures pour voir de fond en comble comment fonctionne la violence policière. Mais il ne faut pas l'oublier, elle a une culture, et les ministres n'ont pas la main sur un certain nombre de choses sur le terrain qui renvoient à la virilité, au patriarcalisme, au fascisme. Hein, on le sait par les écussons tête de mort sur les flics fascistes qu'ils arborent fièrement sans être arrêtés par ce même État qui en a besoin. Et il y a toute une logique de loyauté, hein. Les flics doivent être solidaires, et ceux qui ne le sont pas, qui dénonceraient le comportement d'un collègue qui serait plus violent, eh bien seront considérés comme des traîtres, des brebis galeuses, au même titre que dans les cités, dans les bandes, celui qui irait voir bien sûr la police, et c'est le cas aussi des travailleurs sociaux, serait considéré comme une poucave, une balance, ou un traître, ou un collabo. Donc on a ces phénomènes de loyauté qui font que on a même des logiques d'emportement qui sont les bienvenue, regarde jusqu'où je suis capable d'aller, les rires, on le sait, il y a beaucoup de vidéos sur les rires. Il y a toute une culture policière de la violence qui est plus ou moins tenue, plus ou moins contrôlée par l'État, par les ministres. Et bien sûr, les ministres ne vont pas dire qu'ils n'arrivent pas à contrôler ça. Bien sûr, ils ne la contrôlent pas. Et aucun gouvernement et dirigeant ne peut contrôler ces effets de masse de ces centaines de milliers de policiers, de militaires, de gendarmes et de policiers municipaux. Parce que localement, c'est impossible de tous les tenir. Donc l'État fait comme si il pouvait tenir avec ses consignes, avec les ordres donnés au préfet, etc. Mais ça, c'est une réflexion sociologique globale sur le fonctionnement de l'État policier dans un cadre démocratique qui est pour le moment trop complexe et hors sujet. Mais sur la violence sur les jeunes, ce qui nous occupe, c'est le gros problème qu'on a. Le gros problème qu'on a, c'est l'accusation sur Bagayoko à propos de la violence légitime des jeunes. C'est ça notre gros problème. Et donc, on doit réfléchir d'abord par rapport à ça, parce que on a un casse-tête à résoudre. Et je trouve que le bras droit de Mélenchon, quand il est passé à la télévision face au ministre de l'Éducation nationale, que j'ai regardé parce qu'il est repassé tard le soir.
1: Tu parles de Bompard ?
9: Bompard, ouais. En fait, bégayait. Il a nié, il a botté en touche, il a dit que c'était pas exactement ce qu'il voulait dire, etc. Il a pas été convaincant dans la manière de parler de violence d'État. Et je trouve que pour pouvoir rendre compte de ça, de cette explication que l'on va avoir, on va bien sûr décortiquer Nunes pour montrer la folie de la police aujourd'hui, mais pour comprendre au-dessus la violence d'État, eh bien, on va écouter Ferris Barkat, parce que il est très très bon dans sa manière de repositionner le concept de violence sociale, plus exactement que violence d'État, mais il nous aide à contextualiser notre analyse sur la violence d'État.
10: Jusqu'où la violence peut aller, Fériz Barkhat, si on pousse un petit peu le cheminement de pensée là?
11: Là, il faut relire. Enfin non, mais en vrai, là, dans un premier temps, la violence, c'est le moyen d'émancipation et d'expression qui va être en réaction à une autre violence. Donc, c'est d'abord le colonisé doit exprimer cette violence-là pour ensuite s'en défaire. Et donc, dans un premier temps, c'est parfois même inévitable.
10: Mais l'appel à la violence, il est réprimé, il est puni, évidemment, dans nos sociétés, heureusement d'ailleurs.
11: C'est pour ça qu'il faut analyser comment la non-violence protège l'État. Donc la non-violence, tout ce schéma-là, notamment dans les révoltes, quand tu regardes en Inde, et on va dire Gandhi, les non-violents et tout, c'est magnifique, oui, mais il y avait des mouvements aussi plus violents à côté qui permettaient à Gandhi d'être non-violent. Donc je pense que c'est pas un appel à la violence, c'est juste que quand elle est là, il faut pas non plus la décrédibiliser et la délégitimer parce que c'est violence. Parce que malheureusement, on l'a associé à un truc sale, mauvais, barbare, parce que nous, nos sociétés se sont structurées sur une forme d'idée où on est la civilisation. Et la civilisation ne peut pas, par substance, être violente. Parce que sinon, c'est l'état de tous contre tous, c'est hop, c'est machin. Mmh. Et donc, on a intégré dans nos têtes que l'état n'est pas violent. Il est violent. Et il faut assumer ça. Alors, est-ce que c'est une violence nécessaire ou pas? Elle est là, la question. Est-ce que c'est une violence légitime ou pas? Elle est là, la question. Mais il faut pas juste faire comme si nos sociétés n'étaient pas violentes de base. Quand on dit qu'on est pour la non-violence, on oublie l'état normal et le fonctionnement normal d'une société occidentale. Elle est de base violente. Parce qu'on se repose sur des schémas de domination et une société injuste pour perdurer fait oublier les réalités violentes qui la structurent. Et donc, il faut réussir à les visibiliser. Et moi, c'est une partie de mon travail.
1: Alors moi j'aime bien, non mais j'aime vas-y. Beaucoup ce rappel que si voilà dans l'histoire on valorise la réussite de mouvements non violents, c'est aussi parce que les tenants de cette non violence avaient pour s'adosser des mouvements qui eux ont été dans l'affrontement direct et la violence. Et ça, je trouve que ça donne une couche de complexité à la compréhension de des figures qu'on veut à un moment donné imposer dans un narratif historique qui est loin d'être négligeable.
9: Oui, oui, tout à fait. C'est clair que si il n'y avait pas eu des masses derrière en train de se friter, bon. Le début, je trouve, est hyper percutant quand il dit mais est-ce que les Algériens étaient légitimes quand ils ont pris les armes contre l'État français? Qui pourrait aujourd'hui dire que c'était pas une violence légitime? La violence coloniale. Il commence par Fanon, la violence coloniale. Mmh, mmh. Donc, si on a ce schéma, on va dire, de type idéal weberien, c'est-à-dire d'extrême, en tête, quand l'État est le plus illégitime possible, il utilise la violence coloniale. Et on va dire, oui, c'est difficile de dire que cet État-là est légitime. Sauf qu'à l'époque, il prétendait être légitime, puisqu'il ne disait pas faire la guerre. Il parlait de maintien de l'ordre en Algérie. On n'a jamais parlé de guerre en Algérie. On a toujours dit maintien de l'ordre. Donc, à certains moments, on voit que cet État qui revendique le monopole de la violence physique légitime peut être illégitime. Sauf qu'on ne le voyait pas à l'époque parce qu'il avait la puissance dans les médias avec la censure et la mise en prison de tous ceux qui contestaient. Les objecteurs de conscience étaient mis en prison, les contestataires étaient mis en prison, voire torturés, voire même tués, comme Maurice Audin en Algérie. Et je parle même pas des Algériens et des enfants. Combien de vidéos je vois sur des gamins qui ont été torturés, violés et tués à cette époque. Donc si on a ce schéma à l'esprit, on peut se dire que dans l'ordre social dit de paix, est-ce qu'on n'a pas des équivalents? Et si on a des équivalents, alors il faut les dire. Eh bien oui, le premier équivalent de cette violence, c'est quoi? C'est bien sûr le capitalisme. Et c'est quoi dans le capitalisme? C'est les morts. Qui a parlé des morts? Aussi étonnant que ça puisse paraître, comme je l'ai dit la semaine dernière, j'ai écouté Glucksmann nous parler des conditions de travail et des morts au travail. C'est incroyable que ça soit Glucksmann qui dise. On s'en fout, il l'a dit. Eh bien, on en a souvent parlé sur Cause Commune. Les bourgeois ont été déresponsabilisés. Alors ça, c'est super, parce que ça nous permet de mettre en perspective le droit pour les bourgeois de tuer. Je parle pas de la police, je parle des bourgeois dans les entreprises qui ont le droit de tuer, alors que dans le même temps, on va avoir la répression avec la loi Riposte pour faire en sorte que quelqu'un qui participe à une rave party puisse être accusé de participer à cette rave party et de pouvoir payer 30 000 euros et de faire 2 ans de prison. Donc on a un deux poids deux mesures qui donne ce que signifie la violence d'État. Dans un cadre, elle n'est pas vue, c'est la violence bourgeoise qui tue. Mais par contre, ceux qui le savent peuvent dire, oui, dans ces cas-là, la violence des grévistes, la violence des ouvriers, jusqu'à ce que se faisait la CGT avec ses services d'ordre en commando qui avait kidnappé des patrons, et tous les médias sont sortis en disant « mais c'est du terrorisme, la CGT devient terroriste ». Mais c'est effectivement une violence légitime quand on sait que la violence bourgeoise, qui passe pour une violence légitime, est une violence illégitime. Elle tue des ouvriers, elle en a tué des milliers. Les statistiques, on les connaît. Jean-Paul Flamand sur logement social, c'est 1000 Arabes qui étaient tués chaque année pendant des dizaines d'années dans la fabrication des HLM. Voilà, c'est des histoires qui sont faites sur le droit du travail où on a effectivement une évocation, je pense notamment à Gérard Noiriel et combien d'autres. On a invité Sureau aussi sur les mondes rêvés de Georges qui nous a évoqué effectivement le recul du droit syndical, etc. C'est à la base des conditions de travail avec des maladies professionnelles. On pense à l'amiante, etc. Mais combien de maladies professionnelles n'ont pas été réglementées? Je donne juste l'exemple d'un corps professionnel qui gérait un type de produit d'acide à la fin du 19e siècle, donc en pleine République, hein, notre démocratie, notre troisième République, l'espérance de vie, c'était 25 ans. Des mômes qui commençaient à travailler sur des bains d'acide à 11 ans. Ouais. Les mômes, au bout de 10-15 ans, ils avaient les poumons grillés, espérance de vie, 25 ans. Les bourgeois nous tuent. Mmh. Les bourgeois nous tuent. C'est une violence qui est invisible, dite illégitime. Et ils se déresponsabilisent en appelant ça les accidents du travail. C'est la première loi bourgeoise de la République bourgeoise, 1800-1897, la loi sur les accidents du travail. Mon cul, c'est pas un droit, c'est pas la réduction des risques, comme le disent tous ces cons d'historiens et de sociologues qui nous parlent d'une société assurantielle, une société des risques, etc. Il y a énormément de littérature sur cette soi-disant société assurantielle. Bien sûr que non. Là, c'est carrément assurer et protéger les bourgeois sur leur meurtre. Leur meurtre. Et voilà. Et on a énormément d'ouvrages de médecins du travail et de sociologues qui documentent, notamment dans le cas de l'intérim, le fait d'employer des jeunes manutentionnaires non formés pour faire les tâches les plus dangereuses, et il y a énormément d'accidents mortels. Et aujourd'hui, la tranche la plus impactée par les accidents du travail et la plus impactée par les accidents du travail mortels, ce sont les jeunes entre 20 et 25 ans, qui sont les plus fréquents à mourir. Pourquoi ? Parce que ce ne sont pas des jeunes, ce sont des jeunes manutentionnaires, des agences d'intérim. Donc l'entreprise est déresponsabilisée parce que c'est l'agence d'intérim qui les a envoyés. Enfin, c'est tout un micmac. On peut appeler ça la bordélisation du capital. Bien sûr, c'est organisé, c'est une organisation bordélique visant à brouiller les cartes et faire en sorte qu'on ne puisse pas situer les responsabilités des uns et des autres. Donc voilà, parlons des violences. Bagayoko, il a une phrase, les violences peuvent être légitimes, les médias s'acharnent sur lui. Alors c'est vrai qu'ils se sont acharnés sur Bardella avec son antisémitisme classique, ça on le connaît, mais voilà, on se jette sur un homme politique pour une phrase, alors que la réalité pratique des corps, de la classe ouvrière, des corps, de la chair, c'est une mise à mort de centaines de milliers d'ouvriers depuis l'invention du capitalisme, et ça passe sous silence. Donc oui, bien sûr, la violence des dominés peut être légitime quand on sait que ce jeune Ferris Barkat nous l'a rappelé. On se retrouve bien sûr dans le fait que l'État nous demande d'être guerriers, et il a tué 1 500 000 hommes en 14-18, et presque 1 million sur la Seconde Guerre mondiale, etc. La guerre d'Algérie, c'est aussi des dizaines de milliers de soldats venant des classes populaires qui ont été tués. Oui, bien sûr, cette violence est totalement illégitime. Elle prétend être légitime. Et bien sûr, je ne parle pas des morts sociaux et des suicides des jeunes qui suivent les sélections scolaires. On en a un petit peu parlé. L'école, depuis des dizaines d'années, on a la meilleure sociologie de l'éducation au monde, grâce effectivement aux travaux pionniers de Bourdieu en la matière, mais aussi de Baudelot et Stablet, mais aussi de Jean-Pierre Terrail et de combien d'autres, bon, je peux pas tous les citer, mais enfin il y en a énormément. La sociologie de l'éducation, c'est quelque chose qu'on connaît très très bien. Tous les chiffres sur l'inégalité sociale, sur les sorties scolaires, sur les filières de merde, de relégation. À mon époque, quand j'étais jeune, ça s'appelait les CPPN. L'idée d'aller dans les CPPN, c'était monstrueux. Aujourd'hui, ce sont les SECPA. On avait peur, voilà, de finir dans ces filières de relégation. Donc, la violence est complètement illégitime du côté de l'État, du côté de ses services publics, donc l'école et la police. Et bien sûr, la violence, je finis là-dessus, c'est que la violence aussi que l'on voit pas depuis Macron, c'est le fait de ne plus reconnaître aucune manifestation comme ayant une portée symbolique. Autant qu'on puisse les détester, Chirac ou Giscard, mais surtout en tout cas l'épisode de Chirac, on avait des ministres qui démissionnaient, on avait des projets de loi qui étaient retirés à l'époque de Balladur, CPE, les différents contrats de mise au travail qui ont fait que en 86, je me souviens plus ce que c'était le CPE, il y a eu Balladur et il y a eu aussi l'époque de Chirac. C'était quoi le ministre de l'éducation à l'époque?
1: Ah, je sais plus. Ouais. Non, il y a eu Devaquet qui s'est fait.
9: Devaquet. Devaquet. Et voilà, on avait quand même. On sait bien, on le dit souvent sur Cause Commune.
1: Mais oui. Il y avait un respect
9: des manifestations.
1: Non, mais tout à fait. Il y avait clairement un respect de la parole du peuple, même si évidemment, elle ne servait que ce respect ne servait qu'à continuer d'assurer la légitimité du pouvoir et des structures de domination en place, mais il y avait cette espèce de contrat républicain, je mets tout ça évidemment entre guillemets, où on acceptait de reculer, voire d'amender des propositions qui étaient manifestement trop audacieuses ou ambitieuses de la part du pouvoir par rapport à la pression qui était capable par rapport à l'équilibre global d'encaisser le peuple. Et là effectivement Macron a quand même marqué une rupture, une de plus, en ignorant totalement ces usages républicains, je mets encore ça entre guillemets, et tu me disais au début à propos d'un autre sujet, décide systématiquement de se torcher avec. Et du coup, c'est ce qui conduit en réalité à une politisation des revendications, à une inscription dans la durée de la colère et qui peut donner lieu à des situations sinon insurrectionnelles, en tout cas durables en termes de contestation dans la rue en l'occurrence. Et je pense que c'est ce qu'on est en train de voir aujourd'hui avec les lycéens et lycéennes qu'on n'attendait pas forcément sur ce terrain, mais qui, si en termes sociologiques et anthropologiques ont décidé de s'interroger un petit peu, ont été depuis notamment la période Covid, et c'est ce qu'on a aujourd'hui dans la rue, ont été des victimes permanentes de décisions autoritaires de l'État. C'est des collégiens sacrifiés par notamment les périodes longues et successives de confinement. Ce sont les mômes qui ont vu leurs parents lutter contre les réformes successives des retraites, etc. Et ce sont surtout les mômes qui ont à subir les réformes successives de l'éducation nationale et la destruction de l'ensemble des niveaux de filière, que ça aille du collège au lycée puis à l'université, voilà, qui sont aujourd'hui aujourd'hui dans la rue. Donc je trouve que à la fois c'est intéressant de le constater, mais aussi ça nous dit que les révoltes intimement se capitalisent au travers des générations, et je trouve ça hyper intéressant.
9: Ouais, ouais, t'as tout à fait raison. Pour rebondir sur ce que tu as dit, effectivement, tout à l'heure, que les manifs souvent sont coupés. Pour finir sur la violence d'État, c'est vrai que plus rien n'est respecté au niveau de la manifestation.
1: Non.
9: On le sait aujourd'hui, le droit de manifestation, faussement appelé droit constitutionnel, même tous les députés disent ça. Là, c'est hallucinant, alors que c'est juste un préambule de la Constitution qui renvoie aux déclarations des droits de l'homme de 89. Qui parle uniquement de la liberté de manifester ses opinions. Et donc les bourgeois de l'époque parlaient de la presse, ils ne parlaient pas de la manifestation. Il n'y a pas de droit constitutionnel de la manifestation, c'est dans les têtes, ils le croient. Bon, ça fait un effet performatif si on veut, mais en tout cas ce n'est pas dans les textes. Et c'est la raison pour laquelle dans ce vide-là, le seul document qui avait été rédigé en termes de droit, c'est le décret de loi d'octobre 1935. Qui impose la déclaration en préfecture suite aux émeutes du 6 février 1934.
1: Ouais.
9: Donc c'est hallucinant de voir à quel point les bourgeois se plantent, disent n'importe quoi.
1: Ouais,
9: c'est très important de penser que les bourgeois eux-mêmes sont dans la folie et dans le brouillage. Et alors qu'on croit qu'ils sont logiques, rationnels, carrés.
1: Ouais, après, je ne sais pas si c'est pas aussi une tactique un peu facile dans un contexte de violation manifeste du droit à l'expression du peuple. On va pas parler de droit de manifestation, etc. On va pas rentrer dans le débat constitutionnel ou pas, etc. Du coup, c'est une façon un peu facile dans ce contexte où chacun et chacune, en réalité, sur deux générations, sont en capacité d'observer ces dérives du droit, qu'il soit canonique ou écrit. Je parlais tout à l'heure de contrat républicain, mais c'est comme quand à une élection législative une majorité de sièges se dégage et que normalement le président de la République décide de nommer un premier ministre qui est issu de cette majorité. Même ça, Macron l'a cassé, par exemple. Enfin, tu vois. Donc, je parle de ces petits arrangements républicains. C'est pas dans la Constitution. C'est pas où tu veux, mais c'est ce qui permettait une sorte d'équilibre et qui permettait finalement au système dominant actuel de perdurer et de continuer à écraser évidemment les peuples. Là, on est dans une situation où toutes et toutes, on est en capacité avec des relances simples, sur le web on appelle ça, dans le monde du numérique on appelle ça des call to action, donc tout le monde est capable de constater ces dérives de l'état de droit. Et là c'est encore un autre sujet, mais ne rentrons pas là-dedans, mais de ces dérives du droit de chacun et chacune à manifester, et normalement il y a une réponse positive de l'État. Là aujourd'hui il n'y a pas de réponse positive de l'État, donc on se cache derrière, tu as raison Patrick, et même les députés de la France Insoumise sont là-dedans, te disent c'est aller à l'encontre du droit constitutionnel de manifester, mais c'est juste pour donner finalement une constance à ce que chacun et chacune, en fait, en dehors de leur connaissance du droit constitutionnel ou pas, se dire, bah oui, il y a un problème, en fait. C'est facile, mais je suis pas certain que toutes et toutes qui invoquent ce droit constitutionnel à la manifestation ne savent pas, comme toi, qu'il n'y a pas de droit constitutionnel à la manifestation et qu'en fait, juste ce qu'ils veulent agiter, c'est la conscience collective d'un peuple qui sait depuis 68 notamment, parce que c'est la réussite en tout cas historisée la plus manifeste, même si au final c'est la réussite de l'État bourgeois et pas du tout du peuple, qu'on souhaite là revigorer et raviver. Voilà, c'est juste mon voilà. C'est après j'entends ce que tu dis bien sûr, mais je me dis c'est voilà, on est quand même dans un système qui a besoin à plusieurs échelons et plusieurs niveaux de s'adresser à des individualités, des collectifs qui n'ont pas nécessairement une conscience politique hyper développée et du coup c'est facile là, chacun et chacune, peu importe d'où il vient, a dans son histoire familiale, des récits de manifestation, des récits de lutte, et sont capables de s'identifier à cette problématique actuelle répression absolue et de confiscation de la parole du peuple par le politique. Et s'il faut aller chercher un pseudo-droit constitutionnel à la manifestation, pourquoi pas ça me choque pas plus que ça, en vrai.
9: En tout cas...
1: Tu comprends ce que je veux dire ?
9: Oui. En tout cas, je te dis, tout ce que tu décris, effectivement, ce sont des effets d'usage et des effets performatifs, de croyances qui font que ça tient, mais ça peut toujours servir le pouvoir pour rétro-pédaler. C'est ça, en fait, que je voulais dire.
1: Oui,
9: c'est
1: que oui. Non, mais ça, je le comprends aussi. Je comprends
9: mais
1: aussi.
9: Mais ça permet, effectivement, de, à tout moment de pouvoir dire non, vous n'avez pas le droit de faire ceci, cela. Et d'ailleurs, quand tu regardes le code de sécurité intérieure et le code pénal, qu'il faut vraiment lire, et donc ça on doit le faire, et c'est pas simple. J'ai passé des heures et des heures à essayer de décortiquer le positionnement du LBD, des grenades de désencerclement, des grenades dites assourdissantes, qui ont aussi un nom technique, genre GLM2, un truc comme ça, et qui ont des positions, en fait. Donc ces positions, elles sont stratégiques, c'est-à-dire que, pour le dire vite, on va toujours à l'extrême, donc on les classe en matériel de guerre, et on n'a jamais, les bourgeois n'ont jamais voulu positionner ces outils-là dans un cadre juridique précis. Et c'est un peu pareil pour le droit constitutionnel de manifester. Quand on lit le code de sécurité intérieure, rien n'est dit sur les libertés du manifestant. Ce ne sont que des répressions, que des criminalisations, que des atteintes. Le manifestant n'est perçu que comme un troubleur, que quelqu'un qui vient perturber. Ce n'est qu'un droit répressif. Et on pourrait très bien concevoir des droits positifs dans ce citoyen qui manifeste. Si la manifestation est une constitution, eh bien allons-y, donnons des droits de surveiller le policier en train d'interpeller quelqu'un dans la manifestation. Non, il y en a pas. On se prend un coup de matraque dans la gueule si on commence à s'interposer, à se rapprocher. On a lutté pour avoir le droit de filmer les policiers. Heureusement, la loi n'est pas passée, le projet de loi n'est pas passé, que Darmanin voulait faire passer. Ça a été retoqué au Conseil constitutionnel de justesse, mais et là, avec les gardes à vue en commissariat, le pouvoir répressif continue à vouloir aller plus avant pour empêcher la possibilité qu'il y ait des preuves et des traces. Donc, il n'y a pas de cadrage juridique précis, si ce n'est des grandes catégories hyper graves, hyper dangereuses, comme la fameuse catégorie A2 d'armes de guerre. Et on se dit, mais comment ça se fait que d'un côté il y a la guerre, de l'autre côté il y a le maintien de l'ordre en situation de paix, la gestion des conflits collectifs. Qu'est-ce qui fait qu'on relève encore de cette catégorie aberrante dite A2, c'est-à-dire grenades de désencerclement, LBD, et même les grenades lacrymogènes? Alors, je fais une parenthèse. Le truc est tellement dingue, tellement brouillon, parce que les dominants brouillent les cartes et ils savent le faire stratégiquement, ils mettent de la logique pour rendre les choses illogiques, que la grenade lacrymogène, si tu la lances à la main, C'est une arme qui n'est pas considérée comme une arme de guerre. C'est une grenade lacrymogène qui balance de lacrymogène pour faire pleurer, tousser, etc.
1: Mais si c'est au lanceur...
9: Si tu la mets au lanceur, ça devient une arme de guerre.
1: Ouais, ouais.
9: C'est complètement ubuesque. Et même, même les rares
1: fois... Et c'est le cas des grenades des encerclements aussi. Et d'ailleurs, c'est le petit rétro-pédalage de Núñez de cette semaine qui a été annoncé par la presse, la presse de masse comme un recul. En fait, il a dit, ok... les grenades de désencerclement, non. En fait, non, c'est pas ça. Il a il a fait en sorte que les grenades de désencerclement ne soient plus lancées via les lanceurs, mais à la main. Voilà.
9: Voilà. Mm. Alors, mais ça reste quand même des ça reste quand même des A2. Ça reste quand même des,
1: oui, mais bien sûr, mais bien sûr, bien sûr, bien sûr, mais c'est le cas. Oui.
9: Mais alors que ce qui est dingue, mais non. C'est des armes qui devraient être tout simplement interdites, mais ce ne sont pas des armes de guerre.
1: Dans le maintien de l'ordre, ce ne sont pas des armes de maintien de l'ordre, point.
9: Mais en tous les cas, ils les ont mis dans le maintien de l'ordre. On sait bien que nous, on les conteste et on lutte pour qu'elles ne soient pas dans le maintien de l'ordre, mais le brouillage juridique fait qu'on ne peut même pas avoir une pensée critique cohérente.
1: Oui, absolument.
9: En disant, vous dites que maintien de l'ordre... Ah non, c'est des armes de guerre, oui, mais elles sont dans le maintien de l'ordre. Oui, mais vous ne devriez pas les mettre dans le maintien de l'ordre, même si le débat est sur le maintien de l'ordre. Vous les utilisez dans le cadre du maintien de l'ordre. Mais on voit bien que ces armes, elles sont dangereuses, elles n'existaient pas il y a 20 ans, sauf les fameuses GLI F4 et les grenades OF-F1, qui depuis Rémi Fraisse tué à
1: ont été retirées. Ouais.
9: Mais entre-temps, le pouvoir a réinventé la GM2L, qui est exactement la même, sauf que, soi-disant, le fabricant dit qu'il n'y a pas d'éclat, ce qui tuait les gens. Outre l'effet de souffle, parce que moi je l'ai vu en direct quand j'étais à Saint-Astier à l'époque de ma thèse, je voyais des gendarmes tomber par terre quand on leur balançait, parce que les classes sociales elles sont partout, les officiers c'est les bourgeois et les gendarmes de base c'est les prolétaires. De la répression. Eh bien ils se mangeaient les grenades OF qu'on leur balançait parce que, comme je disais dans le cadre de ma thèse, les forces de répression doivent être à la hauteur de leur répression. C'est-à-dire on leur balançait des grenades lacrymogènes, ils devaient rester dedans pour chialer, tousser, cracher, tout ce qu'on veut, mais ils devaient rester dedans pour montrer qu'ils partaient pas, ils fuyaient pas. Et dans la même logique, on leur balançait aussi des grenades offensives dans la gueule. Et donc il y avait des gendarmes qui tombaient par l'effet de souffle, parce que si on est trop proche de la grenade offensive, dite aujourd'hui assourdissante, ça fait effectivement des effets sur les poumons, ça peut aussi produire des effets cardiaques, etc. Donc t'avais des mecs qui tombaient, qui étaient emmenés à l'hôpital. Mais ils s'en foutaient, les bourgeois s'en foutent du prolétaire, qu'il soit gendarme ou autre. Et ils s'en foutent d'autant moins qu'il va encore plus dans le sens de l'ordre dominant quand il met des têtes de mort et qu'il tabasse à tout va. Il est dans le bon sens de l'ordre établi, donc il n'est pas gênant dans ces cas-là. Et l'IGPN, bien sûr, va se garder de les mettre en prison. Donc, c'est ça le problème de et c'est pour ça qu'on va écouter bientôt le cadre de porté par Núñez, la folie criminelle dont je parlais de Núñez, mais qui n'est pas que Núñez, qui est Sarkozy, qui est Darmanin, qui est Macron, c'est-à-dire comment l'ordre bourgeois des élites a mis en place un système où on va avoir effectivement un permis de tuer, où les polices municipales ont été armées et peuvent même maintenant, alors c'est ça le truc qui est complètement dingue, c'est que, pour le dire simple aux auditeurs, auparavant, même si c'était un droit répressif des classes populaires, on avait une logique de maintien de l'ordre avec des unités spécialisées qui, dans l'ensemble, même s'il y avait toujours ce qu'on appelle la course à l'échalote, il y avait toujours des matraquages, il y avait toujours des blessés, dans l'ensemble, c'était que les forces de l'ordre, gendarmes mobiles et CRS qui intervenaient. Aujourd'hui, alors ça c'est le dernier bouquin de Filleul et Jobard qui l'ont montré, mais je l'ai vu un petit peu quand j'étais aussi auditionné au ministère de l'Intérieur sur la réforme du schéma de maintien de l'ordre. Et les gendarmes gueulaient par rapport à ça, mais n'étaient pas écoutés, notamment par le préfet de police. Aujourd'hui, on utilise toutes les troupes. Et Núñez l'a reconnu lors de la commission des lois. Il l'a reconnu. J'emploie d'abord des flics territoriaux. C'est-à-dire que les premiers qu'on a envoyés sur les jeunes, ce sont des flics qui ont l'habitude de tabasser des jeunes. Ce sont des flics qui ont l'habitude du contact. C'est des flics qui sont à l'opposé du maintien de l'ordre, c'est-à-dire les grosses structures avec des gros boucliers, des gros casques, et ce qu'on appelle les barrages fixes fermés, etc. Et les mecs qui prennent les pierres dans la gueule et qui sont formés pour ça. Les mecs, ils sont formés pour La phrase, c'est que la charge ne soit pas une décharge. Et on les relève souvent avant que celui qui fasse la charge ne soit pas celui qui a pris les pavés dans la gueule pendant plusieurs heures. C'est tout un système qui a été remis en cause, où on laisse de côté les forces dites spécialisées parce qu'elles coûtent beaucoup plus cher et parce que on veut avant tout faire autre chose que du maintien de l'ordre. Et c'est ce que Nunes a dit et qu'on va écouter dans quelques secondes. Nunes parle essentiellement, il dit, on n'est plus dans le maintien de l'ordre, on est dans les violences urbaines. Il faut avoir l'esprit qu'on fait intervenir n'importe quel flic, y compris des policiers municipaux. On marche sur la tête. On fait intervenir les mecs qui n'ont même pas 1 sur 20 à leur notation. Les flics déjà territoriaux de la police nationale, ils ont 5 sur 20 et tout le monde se fout de leur gueule dans les réseaux sociaux. Mais les policiers municipaux, c'est ceux qui ont raté ce concours. Ou les mecs même qui ont eu 5 sur 20 ont été pris. Donc on a la dernière roue du carrosse, on a les plus cons de bidochons dans la police municipale, et c'est ces mecs-là qui ont le droit d'arrêter des manifestants aussi. Et on l'a vu dans les vidéos, il y a beaucoup de policiers municipaux qui ont été lâchés pour soi-disant, et ils ont le droit non pas de faire du maintien de l'ordre, mais c'est là où l'État bourgeois est complètement dingue, ils n'ont pas le droit de faire du maintien de l'ordre, mais ils ont le droit de faire du maintien de l'ordre pour arrêter. Donc c'est n'importe quoi. Et pourtant ça marche. Et donc on pourrait après parler donc de cette que Nunes a reconnu, qu'il ne voulait pas engager les forces dites spécialisées, qui bien sûr feront des blessés, bien sûr elles sont dans la répression, mais

0: il se contredit lui-même, puisqu'il a dit, quand il y a des blocages, c'est contre la liberté d'étudier, c'est pareil pour les piquets de grève devant les usines, la liberté de travail, on doit casser les piquets devant les usines.
1: Mais non, mais oui, mais en plus, le contre-exemple de tout ça, on l'a vu hier, par exemple, à Assas, avec une vidéo qui montre Louis Boyard. Alors, j'ai pas forcément d'affection particulière pour Louis Boyard, mais qui s'explique avec avec les CRS concernant leur demande de dispersion. Et Boyard dit, mais en fait là tout va bien, il y a zéro raison de disperser quoi que ce soit, et évidemment il y a eu une dispersion. Et toutes celles et ceux qui ont l'habitude de suivre des manifestations, alors nous on l'a fait à de nombreuses reprises dans le cadre de nos couvertures des mouvements sociaux sur Radio Cause Commune, et notamment à l'époque des Gilets jaunes, mais évidemment aussi après sur les mouvements successifs de défense des retraites et en lutte contre les contre-réformes des retraites. Plus récemment, là, à titre individuel et personnel, mais évidemment, on va retourner sur le terrain avec Cause Commune pour suivre ce mouvement des lycéens. Systématiquement, il y a des dispersions sur les lieux d'aboutissement des manifestations qui n'ont absolument rien à voir avec des violences qui seraient commises à l'encontre des CRS ou de l'espace public. On a clairement une stratégie qui dit, à un moment donné, rentrez chez vous, et de manière totalement arbitraire va organiser à la fois les tensions, évidemment les ripostes, et nécessairement les actions de répression de la part des forces de l'ordre. Moi, je l'ai vu à titre très personnel hier, un petit peu habitué à ces fins de manifestation. J'arrive à Bastille aux alentours de 17h30. Il était visible que les CRS ici en place étaient en train d'organiser leur charge finale. On les voit, ils s'organisent, ils commencent à couper les sorties, ils commencent à charger gentiment ce qu'il reste du bloc de tête. Ils attendent d'avoir une bouteille qui vole pour lancer l'assaut final. Et évidemment, cet assaut final, c'est une pléthore de gaz lacrymogène. Et puis évidemment matraque et compagnie. Donc oui, le truc il est absolument connu, et il a rien à voir, encore une fois, avec une dynamique rationnelle de maintien de l'ordre. Il est juste une expression de la force bourgeoise qui, à un moment donné, après avoir empêché de toute façon sur l'ensemble du parcours la manifestation d'aller à son terme, après avoir fait en sorte à force de provocation de créer les éléments d'image que BFM et consorts allaient pouvoir passer sur leurs antennes, de finir les manifestations, voilà. Et c'est pas une façon évidemment démocratique de laisser le peuple s'exprimer.
0: Mais oui, puis on l'a vécu ensemble, oui. Au cœur des manifs, avec des NAS où tout simplement on est pris pour du bétail, on peut pas circuler correctement, on peut pas s'exprimer correctement, on est écrasé les uns sur les autres de manière complètement arbitraire, et tout ça vise à une stratégie de pourrissement pour dire que non, on n'est pas à l'aise et en confort quand on va à la manifestation. J'ai vu des policiers qui vérifiaient les cartes, les pancartes.
1: Ah oui, les pancartes, alors ça c'est un truc de dingue. Un truc de
0: dingue. La liberté d'expression aujourd'hui, elle est contrôlée par des flics. Donc on est dans du délire total. Donc en fait, tout ça, au sommet, j'en reviens à la folie de Nunez, on va écouter maintenant la petite bande-son de Nunez.
1: Alors la première ou la

0: deuxième?
1: Hein?
0: La première ou la deuxième?
1: La bande de Nunez qui... alors attends, qu'est-ce que... Où est-ce qu'elle est, c'est la bande, celle qui va de 16-10 à 20...
0: Ok, ça marche. On écoute ça. Ou tu veux l'introduire?
1: C'est là où on va voir clairement que pour lui... comme on disait souvent, ouais. Comme on l'a entendu avec les journalistes, il n'y a pas de retenue possible. Ça, c'est là où on va comprendre qu'effectivement, il n'y a pas de retenue, tout simplement parce que Nunez lui dit clairement, les mots sont dits, que nous ne sommes plus dans le maintien de l'ordre.
2: Quand on est confronté à ce type de violence, donc voilà, les telex, c'est ça, les instructions, c'est ça. On ne peut pas ne pas intervenir quand il y a des violences, et on le fait toujours avec une grande proportionnalité, mais c'est le cadre légal et réglementaire de l'emploi des armes. On le fait évidemment dans un contexte qui s'apparente à celui de violences urbaines. Alors vous me demandez, monsieur le Président, si le schéma national du maintien de l'ordre s'applique. Oui, il s'applique dans les manifestations, bien sûr. Mais parfois, on bascule en violence urbaine. Et quand on est en violence urbaine, on n'est plus dans le maintien de l'ordre. Je suis désolé de le dire, mais il existe des instructions en gendarmerie, en police, à la préfecture de police, qui visent plus spécifiquement à encadrer les troubles liés aux violences urbaines. C'est-à-dire les atteintes fortes qui sont portées aux biens, aux personnes et aux forces de sécurité intérieure. Juste pour aller à l'essentiel, l'armement intermédiaire. J'en profite d'ailleurs pour compléter la réponse que j'ai faite hier à monsieur le député Benjamin Lucas, à monsieur le député Roger Vicot. On parle, vous m'avez dit, ce sont l'armement intermédiaire non létal des forces de sécurité intérieure, ce sont les armes de guerre. Vous utilisez évidemment le concept de la réglementation, mais de manière un peu... Voilà, vous avez aussi envie de faire un petit peu peur. Armes de guerre, armes létales, armes qu'on utilise sur les théâtres de guerre. Que les choses soient claires. Je vous réponds, j'ai pas eu l'occasion de le faire hier, monsieur Vicot. Je m'en excuse auprès de vous, mais en deux minutes, c'est difficile au QSG de répondre. Réglementairement, vous savez, une grenade lacrymogène, une simple grenade lacrymogène, est une arme de guerre. Ça veut dire que des particuliers ne peuvent pas en détenir, et ça veut dire que quand on les commercialise, notamment à l'export, on doit demander un certain nombre d'autorisations. Mais ça ne veut pas dire, vous l'avez bien compris, monsieur le député, je sais bien, vous avez bien compris qu'on ne les utilise pas dans un contexte de guerre. Ça reste des armes intermédiaires non létales, qu'on utilise dans un cadre proportionné. Voilà, je vous fais cette précision parce que hier, j'avais pas pu... répondre complètement. Ensuite, ces armes intermédiaires, monsieur le député, c'est ce que je vous disais hier, elles sont indispensables aux forces de l'ordre parce qu'elles permettent de garder à distance et d'avoir une gradation dans la réponse.
3: Monsieur Lucas Landy, vous aurez la parole. J'ai dit au début, monsieur le ministre, je me permets d'intervenir.
2: C'est pas ce que j'ai dit, monsieur le député. J'ai parlé d'un type d'arme.
3: Monsieur le ministre, je me permets juste d'intervenir parce qu'il y a un brouhaha qui monte dans le cadre de cette audition. Le ministre a salué votre question au gouvernement, il ne vous a pas interpellé.
2: C'était ma réponse.
3: Vous avez été parmi les groupes les plus prompts à me demander et à vous associer à la démarche d'une audition. Souffrez qu'on écoute le ministre et après chacun aura sa question. Monsieur le ministre,
2: je vous en prie. Alors, je poursuis. Donc, ces armes intermédiaires, elles sont absolument indispensables quand les policiers, les gendarmes ont en face d'eux donc une violence extrême. Ça permet de maintenir à distance, de graduer évidemment la réponse. Et ce sont des armes qui sont absolument indispensables. Et d'ailleurs, je tiens à dire, mais je l'ai dit hier aussi en répondant aux questions qui m'étaient posées, la proportionnalité de la réponse, elle s'apprécie eu égard au contexte, bien évidemment. C'est pas la conséquence de l'utilisation de l'arme qui est prise en compte, c'est le contexte qui doit être celui donc de légitime défense et de la stricte et nécessaire
0: le fameux contexte.
2: Proportionnalité. Et évidemment, toujours après sommation. Vous dire également, et j'en profite donc pour informer d'ailleurs la commission des lois, puisque je à date, évidemment, ces interventions, elles se font sous le contrôle de la hiérarchie et de l'inspection générale de la police nationale. Donc, en fait, en clair, de l'autorité judiciaire, qui, quand il y a des incidents, saisit l'inspection générale de la police nationale en judiciaire, et nous avons actuellement, dans le cadre de ce mouvement, pour l'IGPN, 18 saisines en cours, et nous n'en avons aucune pour l'inspection générale de la gendarmerie nationale.
1: Bon. Alors, les horreurs, là c'est vraiment...
0: C'est le festival.
1: Le mec est fou, le mec est complètement fou. Je commence par le plus fou, la légitime défense. La légitime défense, elle est encadrée depuis des dizaines d'années. Et la légitime défense, en fait, c'est un permis de tuer. Un permis de tuer sans responsabilité pénale, c'est ça au niveau juridique. On peut tuer sans être responsable, c'est la légitime défense. Les policiers comme les citoyens. Et c'est un terme qui est connu par tout le monde. J'étais en état de légitime défense. Si on suit le ministre qui emploie le terme de légitime défense, c'est-à-dire qu'en fait, dans la manif, n'importe quel policier peut dégainer et tirer sur les manifestants. C'est totalement dingue. On est dans une dinguerie. Alors, il nous parle de violence extrême, donc qui permet de préparer l'analyse en termes de légitime défense. Mais même quand on parle de violence extrême, il faut, dans ces cas-là, qu'il y ait quelqu'un en face qui tire avec une arme à feu ou qui menace la vie d'un policier pour qu'il y ait légitime défense. Donc, c'est pas le cas. Il n'y a jamais eu d'arme à feu telle que y a la vie du policier était mise en cause. Donc, on voit bien qu'il y a déjà une différence entre violence extrême et légitime défense. La légitime défense est complètement illégitime dans ces cas-là. Il n'y a jamais eu de cas, et on pourrait même dire que dans l'histoire française, depuis quasiment 1872, les groupes révolutionnaires ont rejeté la lutte armée. Alors je ne parle pas d'action directe, je parle des grands mouvements, des grands syndicats, de la Troisième Internationale, etc. Même le Parti communiste révolutionnaire des années 20, voilà, on n'utilise pas la force armée. Voilà, il y avait des contextes qui étaient un peu délicats. En 44, les communistes des FTP voulaient pas rendre les armes et voulaient en partie continuer à faire la révolution. Et il y a eu tout un jeu complexe avec De Gaulle et Staline pour que les communistes rendent leurs armes. Mais il n'y a jamais eu de... Donc, quand il parle de légitime défense, ce mec est fou. Ce mec est complètement fou. Donc, ça, c'est déjà un point. Et après, si on revient sur les violences extrêmes, est-ce qu'on avait des violences extrêmes? Est-ce qu'on peut catégoriser les jeunes qui prennent des feux d'artifice et ou qui font quoi d'autre, d'ailleurs, à part les feux d'artifice? Est-ce qu'il y a eu des jeunes? Alors, il y a eu peut-être de temps en temps des cocktails Molotov ou peut-être des cocktails d'acide qui ont été lancés, mais ils sont résiduels. En aucun cas, ils peuvent ni caractériser les lycéens, ni caractériser les casseurs eux-mêmes, qui, la plupart du temps, foutaient le feu à des poubelles et voilà, lançaient des pierres. Donc, même si on parle de ces violences extrêmes, on voit bien qu'elles sont pas caractérisées. Caractéristiques des mouvements que l'on a vus. Et bien pourtant, le ministre, à un moment donné, dit « Nous ne sommes plus dans le maintien de l'ordre. » Ce qui est gravissime, parce que déjà, le maintien de l'ordre autorise l'usage de ces armes intermédiaires, dont on sait qu'elles sont hyper dangereuses, et qu'elles viennent de Sarkozy, qui est passé du flashball au LBD, aux grenades de désencerclement, sachant que ce qu'il appelle très joliment les grenades assourdissantes, qui sont en fait juridiquement les grenades à effet sonore, elles ont existé depuis les années 50, et c'était les fameuses OF ou GLI, qui ont été renommées autrement, mais qui sont toujours présentes, et qui peuvent effectivement, avec les éclats, outre l'effet de souffle, les éclats, comme c'était le cas de Rémi Fraisse ou un autre militant en 1977 lors des manifs antinucléaires à Cresmalville, qui ont été tués à cause des éclats de ces grenades. Donc, on maintient l'ordre déjà, on peut aller jusqu'aux armes dites intermédiaires, avec ces effets donc, d'explosion, et les fascistes ont rajouté le LBD, et le désencerclement dans l'arsenal en question. Et, soi-disant, on est dans le maintien d'ordre. Alors imaginons, c'est quoi dans l'esprit de Nunez, de ce fou, le fait de ne plus être dans le maintien d'ordre, et il nous dit, on passe dans ce que l'on appelle les violences urbaines. Donc, ça veut dire, on sort de l'état de droit. On est dans quelque chose qui n'existe pas dans les codes de sécurité intérieure. Alors Nunez nous dit, oui, parce que à l'époque, dans les années 80, il y avait un flic qui s'appelait Buitrong, des renseignements généraux, qui avait fait le concept de violence urbaine avec une gradation en fonction du type d'émeute allant jusqu'à l'insurrection, etc. Et donc les flics ont ça dans leur tête. Mais c'est absolument pas dans le registre des codes, des classifications. Alors c'est peut-être un droit secret des flics, comme il existe des instructions secrètes, y compris sur le maintien de l'ordre, mais en tout cas, aucun citoyen ne connaît le registre juridique de l'activation, de la force, de la violence, en fonction de ces violences urbaines. Et là, le ministre, il nous dit carrément, il y avait des atteintes fortes, il y avait des violences extrêmes, il y avait soi-disant la légitime défense, on est dans le registre des violences urbaines. En fait, c'est
0: un... Et après, ça reste... Ça, alors, en dehors de
1: folie et de non-retenue.
0: En dehors du truc dingue que... enfin voilà, enfin c'est le ministre de l'Intérieur qui nous dit des choses, libre à nous de le croire, mais en fait celles et ceux en manifestation voilà peuvent attester que il y a rien de tout ce qui est décrit ici qui s'apparentait plus ou moins à ce qui se passait dans le cadre de ces manifestations, puisqu'on on voit et de manière systématique, mais particulièrement dans ce mouvement, et c'est d'autant plus choquant que là on est en présence majoritaire de personnes mineures, qu'à aucun moment on ne dépasserait ce stade du maintien de l'ordre. Donc c'est juste du déclaratif qui vient justifier ce qui ne l'est pas en réalité. C'est juste dingue.
1: C'est du déclaratif qui justifie les corps à corps où les flics dégagent les soi-disant blocages de lycées en tapant, qui est légitime effectivement de balancer des grenades à bout portant avec les dégâts que l'on sait sur les lycéens, qui est légitime d'étrangler des gamines, qui est légitime de torturer...
0: De leur ploter les seins au passage, hein, parce que là on en a vu des vidéos aussi.
1: Oui, donc ce qui est légitime, le fait que des avocats ne peuvent même pas rentrer dans le commissariat, les collectifs d'avocats qui se sont mobilisés pour venir en aide aux lycéens, eh bien tout de suite les flics ont conscientisé que ces avocats n'étaient pas les avocats normaux qu'ils ont l'habitude de voir, avocats militants, donc ils les emmerdent, ils les empêchent de rentrer au commissariat, ils laissent l'avocat rentrer, puis une fois sorti, ils tabassent les jeunes dans le commissariat. Les commissariats sont devenus des nasses de torture, torture morale, torture physique. Donc on est là dans une dérive qui est stratégique, parce que, c'est là où je voulais en venir, ces violences urbaines, en fait, c'est une violence d'État capitaliste et néocoloniale. Les flics savent qu'ils mènent le combat qu'ils mènent contre les jeunes racisés dans les banlieues, avec toute l'autorisation de Sarkozy, de Darmanin, de Retailleau, etc. Ils savent que ce combat qu'ils ont mené, cette guerre raciale qu'ils ont menée contre les jeunes de cité à coups de centaines de morts, de tortures, la dernière en date étant la sodomie dans les commissariats de prison qui sont rapportés par des mamans et combien il y en a qui rapportent ça, sont prolongés à travers le casseur, alors ça c'est alambiqué, on n'ose pas trop aller vers le racisé, mais c'est sorti quand même. Violence urbaine, on sait que voilà, on va s'en prendre maintenant aux jeunes racisés, et donc du coup ça fait des amalgames, les jeunes racisés étant mélangés dans les luttes avec les jeunes des lycées, sachant qu'en plus dans ces jeunes de lycée il y a des racisés, puisque c'est les quartiers populaires qu'on lançait le bal en Seine-Saint-Denis, allons-y gaiement, c'est tous des sales arabes, des sales noirs, ils nous font chier, ils entraînent avec eux quelques blancs, il faut faire pourrir, il faut pourrir leur corps, il faut pourrir la manifestation, il faut absolument rendre impossible, c'est ce que disait Foucault à propos des prisons, il faut rendre absolument impossible l'alliance des ouvriers et des prisonniers, rendre absolument impossible. Pour ça, il faut rendre infernal les conditions de vie des prisonniers. Et c'est pour ça que la prison s'améliorera jamais, et que tout ce qui a été fait en politique pénale, c'est de la merde, et que tout ce qu'on sait sur ce qui se passe, c'est de la non-réinsertion, et que la professionnalisation, elle est une des seules voies autorisées, parce que la dualisation entre le bon travailleur exploité et le prisonnier, cette convergence des luttes ne peut jamais exister. Et c'est ce que Foucault essayait de faire dans les années 70. Et bien sûr, ça ne peut pas marcher. Et donc, c'est ça la stratégie du pourrissement des lycéens, déjà pour faire en sorte qu'une grande majorité des lycéens blancs ou même racisés intégrés se dissocient des manifs et n'y aillent plus par les interpellations, le harcèlement, la peur et tout ce qui s'est fait. Donc, le message de Le Cornu, le facho de Le Cornu, le facho de Macron et le facho de Nunez sont les alliés des banques et du capitalisme, avec en plus cette dimension spécifique de l'histoire coloniale française qui vient se surajouter à ça pour en plus taper sur toutes les formes de sous-prolétaires, que ça soit délinquants ou pas délinquants, des cités. Donc je pense que ce mouvement est aussi impacté, d'où le fait que ça soit le registre, on n'est plus dans le maintien de l'ordre, on est dans les violences urbaines, et donc on peut effectivement revenir à la banalisation du flashball, revenir à la banalisation du LBD, des grenades assourdissantes, de tous ces trucs-là, parce que de toute façon, on peut en attenter à leur corps, comme on l'a fait à l'époque coloniale, dont je parlais au tout début, avec le petit jeune Ferris Barkat, de Frantz Fanon, et de la guerre coloniale. Quelque part, elle est toujours là comme un fantôme, et elle continue d'activer ces flics qui, je le redis, peuvent faire n'importe quel corps à corps. On a vu des trucs ouf avec des bagnoles qui arrivaient à fond la caisse, au risque bien sûr de casser un fémur ou de tuer encore un jeune, et les mecs arrivent en bagnole, il y a eu plein de cas, aucune conséquence, aucune punition, et c'est aussi bien les clés d'étranglement. On a des vidéos de Castaner qui dit il ne faut plus faire des étranglements avec le genou sur le cou, mais combien on en voit en vidéo des flics qui continuent à mettre leur genou sur le cou. La dernière vidéo en date, c'est celle à l'île de la Réunion, où un jeune manifestant réunionnais a subi ça, et donc on s'en fout, parce que Castaner c'était juste une parole à un moment donné, et on sait que les syndicat fasciste d'Alliance l'ont foutu dehors parce que justement il demandait à ce qu'il n'y ait plus ces violences policières là, et les syndicats policiers l'ont foutu dehors pour mettre à la place Darmanin, et donc on a
0: mais alors ce que je dis là juste fait écho à ce qu'on peut lire ici et ailleurs, où finalement Nunes ne faisait que qu'accompagner les désiderata des syndicats, mais en fait voilà de tout ce qui constitue l'institution policière, et que là en fait il a trop peur en fait en dénonçant ce qu'il se passe, ou en étant un vrai ministre de l'Intérieur, au final tombe le dernier rempart entre la bourgeoisie qu'incarne le pouvoir et sa police, qui est la seule aujourd'hui à en assurer le maintien, compte tenu du désaveu absolu du peuple le concernant. Donc là, on est vraiment dans un contexte assez particulier, où ce mouvement des lycéens extrêmement massif, qui vient faire écho évidemment à une colère sourde qui concerne un ensemble important de la population. J'exclus évidemment les petits bourgeois qui continuent de croire que être à gauche c'est être au PS ou chez Europe Écologie Les Verts, et ce moment un peu singulier où on documente effectivement les violences policières à l'encontre de ces mouvements qui sont très sincèrement essentiellement pacifique. Je vois pas comment on peut identifier un état au-delà de du maintien de l'ordre, comme le dit Nunes, quand la majorité des lycéens en blocus s'applique à faire des batailles d'aura, par exemple. Tu vois, c'est un peu compliqué de justifier cela. Donc on est sur un mouvement qui peut être contaminant, surtout à l'approche de la prochaine mobilisation des Gilets jaunes, le 17 octobre prochain, mouvement auquel les lycéens ont déjà prévu de se joindre, et puis ces violences. Donc là, Nunes, qui est juste en réalité le jouet de l'institution policière, ne peut rien faire d'autre que de fermer sa gueule et de les soutenir, sachant que s'il ne les soutient pas, ils peuvent se mettre en retrait et mettre vraiment à mal le pouvoir.
1: Ben oui, c'est ça la stratégie, bien sûr. Ouais. C'est la stratégie de base. Et donc ces élèves, effectivement, qui ont été dans le silence, sous les radars, abandonnés pendant des dizaines d'années, avec tout ce qu'on pouvait raconter à côté sur la désespérance. Il faut rappeler quand même que l'école française, elle est segmentée massivement en école publique et en école privée, mais à l'intérieur de l'école publique, il y a un milieu prolétaire, un milieu bourgeois. Je rappelle que auparavant, c'était officiel. Il y avait ce qu'on appelait l'école du peuple qui s'arrêtait au certificat d'études, et il y avait ce qu'on appelait le lycée bourgeois, où on commençait à la maternelle, le collège, le lycée, mais c'était que entre bourgeois. Et c'est la réforme Habit des années 70 qui a fait le collège unique pour réunir toutes les classes sociales. Mais les classes sociales, elles se sont refaites de mille manières. Elles se sont refaites déjà avec le fait de faire des écoles privées, non financées. Donc c'est des écoles de bourgeois purs, avec les familles riches qui payent directement l'école, mais avec derrière souvent des entreprises qui donnent de l'argent, des fondations, des dons, etc. Et puis on a ces écoles, bien sûr, privées sous contrat, et on a à l'intérieur de notre système public un système déjà absolument dégueulasse. Qui sait parmi nos jeunes lycéens que les polytechniciens et les normaliens ont des salaires? Et pourtant, les étudiants de l'université n'en ont pas. Ils n'ont pas, eux, ils ont le droit au McDonald's et ils ont droit à l'abandon à 70% en première année à la fac. Donc, qui sait que l'immense majorité des enfants de la bourgeoisie ne sont pas dans les collèges publics? On a un chiffre, très très gros, très massif, mais il permet quand même de comprendre l'origine sociale des élèves, où on prend les 10% les plus défavorisés, et on voit que la part, par exemple, des élèves les 10% dans les collèges les plus défavorisés, la part d'élèves défavorisés dépasse les 60%, alors que les collèges les plus favorisés, elle n'est que de 10%. Autrement dit, les fils de prolos ne sont qu'à moins de 10% dans les collèges des riches, en métropole, à Paris ou en banlieue, dans les banlieues riches. Évidemment, le 9-2, c'est pas une histoire de banlieue contre Paris, c'est une histoire de localisation des classes sociales. Et bien sûr, quand on est à Boulogne ou à Issy-les-Moulineaux, on n'a pas les mêmes conditions qu'à Saint-Denis ou à Villetaneuse. Et donc, grosso modo, dans le collège public, on a 40% des élèves de milieux très défavorisés, alors que de l'autre côté, dans les collèges privés sous contrat, on a 42% d'élèves très favorisés. Et donc dans les milieux très défavorisés, on a dit que dans le collège public, c'est 40%, mais ces ouvriers, ces fils d'ouvriers très défavorisés, bien ne sont plus que 16% dans les collèges privés sous contrat, parce que c'est trop cher, ça coûte de la thune. Donc c'est des parents qui se saignent la plupart du temps pour qu'ils y aillent. Et donc on a une vision très claire des classes sociales entre le privé, entre le public. Et je l'ai rappelé, dans les grandes écoles, normal, sup et polytechnique, on reçoit des salaires, mais c'est aussi, comme je l'ai dit en début d'émission, la part qui est donnée par élève qui avoisine les 20 000 euros quand on est dans les grandes écoles, les classes préparatoires aux grandes écoles, qui comprennent bien sûr les écoles d'ingénieurs, qui comprennent l'ENS, les écoles vétérinaires, les écoles littéraires, technologiques. Tout ça, c'est 20 000 euros en classe préparatoire où on a que des bourgeois, l'immense majorité. Et il suffit d'avoir un chiffre pour se rendre compte de l'horreur absolue du truc, c'est que la part d'ouvriers et d'employés, on met même les employés dans les classes préparatoires, est de 15%, alors que les ouvriers et les employés représentent 67% de la population active. Donc on va dire grosso modo 70%.
0: Alors en
1: fait, on n'est plus des deux tiers.
0: Mais t'as raison.
1: Deux tiers de la population active, eh bien ils ne sont que 15% à aller dans les classes préparatoires. Et l'accès aux grandes écoles, c'est pire. C'est moins de 2%. Moins de 2%. Donc on nous fasse pas chier avec la statistique de l'éducation nationale qui a un budget en augmentation. Ce chiffre ne vaut rien. Il est vraiment, c'est un scandale, c'est de la merde d'avoir que cette moyenne, elle est parlée en permanence sur les plateaux télé, alors qu'en fait, la répartition du pognon, elle va essentiellement aux riches. Et alors, évidemment, ils disent quoi dans les médias? Ils disent que les réseaux d'éducation prioritaire, les fameux REP, REP et REP+, qui ne concernent d'ailleurs que 8% des élèves des collèges publics, reçoivent de l'argent, ont des classes divisées en deux, c'est ce qu'on appelle le dédoublement, etc. Mais oui, mais à partir du moment où on n'a pas les conditions de vie des classes populaires, avec des chambres surchargées, avec des parents qui ne maîtrisent pas le capital culturel, avec toutes les conditions qui vont autour aussi, c'est pas parce qu'on est 15 en classe, quand on n'a pas la thune aussi pour grosso modo avoir des vacances, voyager, avoir des livres, avoir des bibliothèques en bon état et de pouvoir avoir tout un contexte qui favorise les dispositions scolaires, eh bien ces classes de dédoublement, elles n'ont fait pas en sorte qu'il y ait plus d'enfants des milieux prolétaires qui aillent, je viens de donner le chiffre, moins de 2% des élèves des classes populaires qui accèdent aux grandes écoles. Donc tout ça est du foutage de gueule, on est dans un capitalisme d'inégalité radical, comme c'est le cas partout dans les pays capitalistes, ça c'est caché. Et bien sûr, de l'autre côté, on a les revendications dites légitimes, le bâti, améliorer le nombre de profs, que les remplaçants soient vraiment là. Toutes choses qui sont profondément justes, il n'y a rien à dire, on ne va pas critiquer ces mesures-là. Mais ces mesures-là, si elles ne sont pas mises en rapport avec la violence d'État, la violence de la sélection scolaire, et que du fait que de toutes les façons, tout l'environnement social ne prédispose pas les classes populaires à réussir, et je ne parle même pas de Parcoursup qui vient carrément les laminer, leur couper la tête, avant toute possibilité d'accéder à l'enseignement supérieur, on ne pourra pas faire une réforme fondamentale de l'éducation nationale.
0: Alors, tu as complètement raison sur l'analyse factuelle. Après, moi, ce que je constate, là, juste, c'est que ce narratif bourgeois qui vient justifier en réalité la façon dont les chaînes d'information de masse viennent narrer, raconter le mouvement, entre en contradiction totale avec ce qui se passe sur le terrain, parce qu'en réalité ce narratif il ne tient que sur l'aveuglement de chacun et chacune des lycéens et lycéennes dans leur propre classe et confrontés à leur propre problématique. Quand, par exemple, le NS Cachan est aujourd'hui aussi en grève. Quand Henri IV décide un blocus de son lycée en solidarité avec les lycéens de banlieue qui ont initié le mouvement. Alors je sais plus quel est le lycée qui a démarré dans le 90 quelque chose, mais en tout cas voilà. En fait, ce que je veux dire juste là, c'est qu'on observe aujourd'hui quelque chose d'assez transclasse dans cette mobilisation des lycéens, où chacun et chacune des mômes, parmi les privilégiés et parmi les prolétaires sacrifiés, une sorte d'unité et surtout une conscience réelle parmi le NS Cachan et Henri IV. Ils savent très bien qu'ils sont privilégiés et qu'ils sont en quelque sorte les bénéficiaires responsables du désarroi de leurs camarades de banlieue. Donc c'est ce qui fait peur au pouvoir aujourd'hui. En réalité, c'est cette unité dans frères de lutte en fait, frères de lutte en dehors des classes, et on l'observe chez nos mômes, et c'est ce qu'on n'a jamais pu observer aujourd'hui parmi les adultes. Hein, les 30-45 là qui restaient enfermés dans leurs propres conditions, eh ben non, on observe là, enfin moi en tout cas je l'observe et on l'observe dans la rue aussi depuis les débuts de cette mobilisation, on a cette mobilisation transclasse, cette solidarité entre les petits-fils de bourgeois et les reclus de banlieue qui se retrouvent les uns en soutien des autres et les premiers en primo-politisation qui expriment des revendications, comme tu l'as dit, qui en premier stade peuvent paraître dérisoires et en tout cas ne pas aller aussi loin qu'on pourrait le vouloir. Mais ça va venir la lutte réelle contre l'institution, l'État bourgeois qui l'organise et qui l'articule, etc., etc. Donc voilà, c'était juste la parenthèse que je voulais faire. Je suis complètement d'accord avec ton constat. Moi, ce que je constate, c'est que là, on est dans un mouvement assez inédit et exceptionnel où la jeunesse, la Gen Z, la fameuse Gen Z, qu'on regardait comme des espèces de cloportes gavées de réseaux sociaux et de consommation, sont en réalité beaucoup plus conscients et beaucoup plus solidaires de leurs camarades de classe, finalement beaucoup plus intelligents que toutes celles et ceux qui se croyaient les garants de la pensée politique, les 30, 45, 50 ans, et qui nous ont déçus au fil des contestations possibles depuis ces 10 ans de macronisme.
1: Belle conclusion.
0: Merci, on s'arrête là. On va se quitter avec les No One Is Innocent, les forces du désordre. C'est toujours pour vous les forces de l'ordre. On se retrouve la semaine prochaine, Patrick. Merci.
1: Merci Olivier, à bientôt.
0: À bientôt, bye bye.

0: les trucs avec les trésors, il y a tout ce que tu veux, tu peux aller partout. Confiance. Seulement, il y a un petit cabinet, il ne faut pas aller. Je le saurais. La nana, le gars, il s'en va. Il dit qu'il part pour plusieurs semaines. Bien sûr, elle y va. Mmh. Et là-dedans, alors, elle ne voit pas les cadavres. Dans le texte de Perrault, elle voit rien parce que c'est tout noir et quand ses yeux s'habituent, elle voit dans une flaque de sang le reflet de femmes accrochées au mur et égorgées. De stupeur, elle lâche la clé, elle tombe dans le sang, elle tache de sang, elle essaie de toute... Et Perrault dit, la clé était fée, F-E-E. C'est le seul moment... À part le conte, les fées, là, il y a des fées au fond du puits, oui, oui, ça oui, vous dit
1: oui,
0: quelque
1: oui.
0: chose.
1: Hein. Oui, oui.
0: Et là, c'est le seul moment où il y a ce mot. Quand il revient, lui, il revient le soir même. Il dit qu'il est parti pour plusieurs semaines, il revient le soir même. Et il prend le trousseau de clés, il manque la petite clé. Je te la porte. Mais il me manque la petite clé. C'est quoi cette tache de sang? Et là, il pique une colère, il dit, bah, tu vas finir comme les autres. Il la traîne dehors. Non, elle lui dit, bah, laisse-moi un petit peu de temps, je vais faire mes prières avant de mourir. Quand il est en haut, elle dit à sa sœur, Anne, ma sœur Anne, parce qu'elle attend ses frères, un mousquetaire et un dragon. Et, bah, la sœur dit, bah, non, rien. Et puis, il y a cette petite ritournelle,
2: ma
0: sœur Anne, ne vois-tu rien venir? Je ne vois que le chemin qui poudroie
2: et
0: le
2: qui verdoie.
0: Oui, qui verdoie le ciel.
2: Ouais, enfin.
0: Et finalement, il perd patience, il prend par les cheveux d'une main, de l'autre un grand coup de lasse. Paf, on tape à la porte. On va ouvrir. Ce sont les deux frères qui viennent et qui le transpercent de leur épée. Et la nana hérite de tous les biens de son mari et va pouvoir marier, doter donc, hein, sa sœur Anne, un beau parti, acheter les charges de capitaine pour ses deux frères, ce qui se faisait à l'époque, et devenir indépendante, et puis voilà. Donc voilà le gros, grosso modo, oui. le truc.
1: Alors voilà. Barbe Bleue, à chaque fois, on le tue. Et ben, je connais une histoire d'ogre. C'est comme un Barbe Bleue. C'est Louda qui nous a rapporté cette histoire. C'est un conte de l'Est. Elle l'a mis dans 365 contes de gourmandise. C'est un Barbe Bleue qui se termine bien. Cet homme... Il vivait seul. Il était riche. Il était jeune. Il était beau. Le seul ennui, son père était un ogre. Et lui aussi. Son père dévorait les enfants. Lui ne voulait pas être pourchassé par les villageois et dévorer les enfants, c'était dangereux. Non, il avait trouvé autre chose. Il allait dans un village, loin de chez lui. Il écoutait. Et quand il trouvait une fille à marier, une à son goût, une qu'il faisait saliver, une qui était croquante, eh bien, il faisait sa demande. Et comme il était riche, qu'il avait le cadeau facile, et comme il était jeune, et qu'il était beau, eh bien, la jeune fille disait oui, et les parents pleuraient de joie. Un beau mariage. Il épousait la fille, la ramenait chez lui. On n'en entendait plus jamais parler. Et ça marchait comme ça, jusqu'au jour où il a demandé en mariage une Bojenka. Mais Bojenka, elle n'était pas seulement jolie, elle avait un petit peu de flair aussi. Et ce garçon, tout beau qu'il fût, il ressemblait trait pour trait à la description qu'une amie d'un autre village lui avait fait avant de se marier un ou deux ans avant. Et elle n'avait plus jamais entendu parler de son amie. Elle était partie vivre chez son mari, on n'avait pas de nouvelles. Mais à ses parents, on pleurait de joie et il était beau. Sa voix, son sourire. Alors, comme un certain nombre de femmes, elle s'est dit « Avec moi, ce sera différent. » Et elle a accepté. Elle s'est mariée. Elle l'a suivi. Ils ont voyagé plusieurs jours pour arriver jusque chez lui. Le soir où ils sont arrivés, ils étaient harassés de fatigue par le voyage. Et elle, quand elle a ouvert la porte de la demeure qui était grande, immense, mais sur fond de soleil qui se couchait et sinistre, elle a poussé un cri d'horreur. Elle s'est retournée, elle a regardé son mari, elle a dit « Mais qu'est-ce que c'est que ça ? Ah ben, je vois bien que tu vivais seule, il n'y avait personne pour t'aider et puis t'as pas dû faire grand-chose parce que franchement, la porcherie chez mes parents est plus propre que ça. » Et lui, il a dit « Mais enfin, c'est notre première nuit ensemble dans un endroit avec un toit. Écoute, on verra ça demain. » Et puis en pensant que de toute manière, demain, il n'y aurait plus personne pour l'ennuyer. Ah, mais non. Il n'en était pas question. Elle est rentrée, elle a ouvert quelques portes, elle a trouvé des seaux, des pelles, des torchons et elle l'a mis au travail. Elle ne s'y est pas mise toute seule. Et lui s'est retrouvé avec un balai et une pelle et puis avec des torchons et il s'est mis à travailler. Vers minuit, exténué. Alors que la maison était enfin à peu près au goût de sa femme, il est allé se coucher sans manger, sans rien demander, en disant « On verra demain. » Elle s'est pas couchée. Oh, c'était une grande maison, avec une grande cuisine, avec un grand poêle comme on fait dans l'Est, avec tous les tuyaux qui partent et qui chauffent toute la maison. Et ce poêle contenait le four, un four immense. Elle a ouvert les placards. Elle a pris tout ce dont elle avait besoin. La farine, le sucre, les épices. Et elle a fabriqué une femme de pain d'épices. Quand elle a été cuite, eh bien, elle a pris dans ses bagages des vêtements de son trousseau qu'elle a revêtus et ses vêtements à elle, elle les a mis sur la femme de pain d'épices. Et la femme de pain d'épices, eh bien, debout devant le fourneau, dos à la porte de la cuisine. Et elle s'est cachée dans le grand placard à côté, celui qui avait des petits jours entre les planches de bois qui faisaient qu'elle pouvait voir. Elle a attendu. Et le matin, lui s'est réveillée. « Bojenka, j'ai faim, arrive !» Et elle, « Oh mais je suis dans la cuisine, mon époux, venez donc me rejoindre. » Il se lève, il arrive devant la porte de la cuisine, il voit cette femme devant le fourneau qui lui tourne le dos, il s'approche derrière elle. Oh, elle sent bon. Et alors qu'il allait poser les mains sur elle, Bojenka, depuis le placard, « Oh, le vilain petit mari qui ne fait même pas un bisou à sa femme, voulez-vous m'embrasser, mon époux ?» Lui, tout étonné, pas habitué, fait un bisou. Oh, cette peau craquante, sucrée. Oh, il l'a prise dans ses bras et il l'a dévorée. Ne sont restés que les vêtements. Et puis, il est parti à ses affaires, il a quitté la maison. Bojenka, après son départ, croyez-vous qu'elle soit partie ? Non. Elle a ouvert les placards, elle a pris la farine, elle a pris les épices, elle a pris le sucre, le miel, tout ce dont elle avait besoin. Elle a recommencé à fabriquer une autre femme de pain d'épices. Et quand elle l'a sortie du four, que ça embaumait toute la maison, elle lui a remis ses habits. Elle l'a remise à nouveau devant la cuisinière. Et lui, quand il est rentré, en fin d'après-midi. Il marchait doucement, il était dans ses pensées. Cette Bojenka, la meilleure de ses épouses, elle avait un goût tellement délicieux. Elle était moelleuse avec une peau craquante. Mais il n'y en avait plus. Quel dommage. Quand il est rentré chez lui, ah, ça sentait encore l'odeur de son épouse. Et quand il est passé devant la porte de la cuisine, ben, elle était là, devant le fourneau, elle lui tournait le dos, s'est approchée doucement derrière elle. Il l'a embrassée et il l'a dévorée à nouveau. Et ce petit manège a duré 7 jours. Pendant 7 jours, Bojenka a confectionné toutes les nuits et tous les jours une immense femme de pain d'épices à sa taille, à elle, qu'il a dévorée. Et lui, ben, il se rendait bien compte que c'était pas normal. Mais quand quelque chose fonctionne, des fois, si vous vous posez des questions, ça change et ça fonctionne plus. Alors surtout, il faisait rien, tellement sa femme était bonne. Sauf qu'un jour, la farine est venue à manquer, le miel aussi. Il n'y avait plus de quoi faire une autre femme de pain d'épices. Alors Bojenka est sorti de sa cachette. Un matin, il l'a trouvée face à lui dans la cuisine. Il l'a regardée et ne comprenait pas. Il était habitué à ce qu'elle lui tourne le dos. Elle a raconté. Il a écouté. Mais je ne comprends pas. Tu savais. Tu savais et pourtant tu es resté. Pourquoi ? Et là, elle lui a lancé un regard. Elle lui a dit : Mon mari, si tu ne comprends pas pourquoi, je pense que je me suis trompée sur toi. Je te pensais plus fin que ça. Alors, il l'a prise dans ses bras, il l'a embrassée, et non, il ne l'a pas dévorée, non. Non, ils ont passé leur vie ensemble, ils s'entendaient même plutôt bien. Bon, elle a continué à lui faire ce pain d'épices dont elle avait le secret qu'elle tenait de sa mère, et lui avait tellement pris goût qu'il était devenu végétarien. Je dis cette histoire, pour moi, elle est super touchy parce que ça fait des années qu'elle me travaille, je l'adore. Mon but étant d'arriver à la raconter et qu'une femme battue ne se sente pas mal en l'entendant. Que ça ait un truc de soin plutôt que de planter le couteau dans la plaie, tu vois. Alors je sais pas si j'en suis encore là. On verra bien.
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5: Toujours en direct du Festival de Bordeaux, et là, je rencontre Virginie Comaniki. Alors Virginie, ton rapport à Barbe Bleue?
6: Quand j'étais petite, il y avait un disque, c'était chez une copine, un disque qui racontait Barbe Bleue. Ça me terrifiait. Et je me suis demandé, plus grande, pourquoi je m'étais retrouvée gamine avec ça dans les pattes. Parce que ça m'a figé à l'intérieur des images terrifiantes dont je ne savais pas quoi faire, petite fille. Et ensuite, quand j'ai décidé de le raconter, je crois que le point central qui m'a intéressée, c'est la clé. C'est la clé sur laquelle, finalement, la petite tache de sang ne part pas. Et cette histoire se traverse, elle se règle. Il y a aussi ces corps de femmes dans plein de versions. On n'en fait rien de ces femmes qui sont accrochées. Et pour moi, c'était problématique. Et vraiment, il y avait cette question de « mais l'histoire est réglée, d'accord. Tout le monde s'en sort, à part ces femmes-là. » Mais il reste une clé. Et sur cette clé, il reste une petite tache, et cette petite tache, elle témoigne de quelque chose. Et du coup, j'ai construit une version autour de... Il y a un préalable.

0: sont aussi sous des airs de dérision. La chanson réaliste permettait de toucher des choses extrêmement dures et profondes. Voilà.
1: Merci Virginie.
2: Demeurée seule, et d'ailleurs prête à se consoler bien vite de l'absence de son époux, Marinette fit aussitôt appeler sa meilleure amie, sa sœur Anne, qui n'avait jusque-là jamais osé venir au château, tant le mari, avec sa barbe bleue, lui faisait peur. Marinette, sitôt passée les embrassades, n'était pas peu fière de lui montrer les richesses de son mari. Et le château de Barbe Bleue, jusque-là sinistre, retentissait du haut en bas du rire des jeunes femmes, ouvrant l'une après l'autre les portes et se poursuivant dans les couloirs.
3: Oh, la chambre magnifique, ce sera la tienne. Et tu pourras changer chaque jour si tu le veux, car notre château est vaste. 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

0: Celle en regard rouge, celle en dame à verre, ou bien celle-ci, en soie toute blanche et brochée d'or.
1: Oui, cette porte-ci, ne veux-tu pas l'ouvrir?
0: Je ne puis, ma sœur.
1: Comment ton mari t'a mis toutes les clés de la maison? Manquerait-il de confiance en toi, au point de ne pas t'avoir donné celle-ci?
0: C'est parce qu'il a confiance en moi qu'il me l'a donnée, en me priant bien de ne pas s'amuser.
1: Oh, dis-moi, laquelle est?
0: Celle-ci, la plus petite.
1: On dirait la clé d'une cassette à bijoux.
0: Laissons cela bien. Je vais te montrer ces coffres.

0: Donc le premier truc qu'on disait, le nombre de victimes. Il y a plein d'autres versions, surtout des versions modernes et tout ça, et des gens qui glosent sur le nombre de femmes. Il y a des versions, il y a 3 femmes, des versions, il y a 7 femmes, et c'est la 8e femme, enfin, il y a, etc. Il n'y a pas du tout cette notion-là dans Perrault.
1: C'est-à-dire qu'on ne sait pas combien il y a de femmes à la cave.
0: On ne sait pas.
1: D'accord.
0: On a, j'ai lu, hein, si vous tapez sur Google, vous cherchez des trucs, on a, quel est le modèle de Barbe Bleue, tout ça. On parle de Gilles de Rais, on parle de Louis VIII d'Angleterre.
2: Oui. Henri VIII.
0: Henri VIII. Oui. C'est juste un rapprochement. Il n'y a rien qui dit que ça l'a inspiré.
1: Oui, d'accord. C'est rien qui dit que c'est là la source d'inspiration.
0: Dans beaucoup de commentaires, ouais. Même des commentaires dans des trucs scolaires. Perrault s'est inspiré de choses qu'il a entendues. C'est pas vraiment du collectage au sens où on l'entend.
2: Pas direct.
0: Non, pas direct, mais il s'est inspiré de versions.
1: Mais c'est la première version.
0: C'est la première version écrite.
1: Écrite, bien sûr.
0: Et qui s'est beaucoup diffusée.
1: D'accord.
0: Alors t'as dit un truc. C'est un conte ou quoi? C'est pas un conte.
1: Alors, qu'est-ce que c'est, Alain?
2: C'est un fait divers?
0: Ça se rapproche plus d'un fait divers. Ça n'a pas la structure du conte. Dans un conte, il n'y a pas d'ambiguïté. Il y a les bons, il y a les méchants, et ça se termine bien. Il y a un obstacle, etc. Là, il n'y a pas cette structure-là. Dans les titres, il ne dit pas que c'est un conte.
2: Ça commence pas par « Il était une fois ».
0: Ça commence pas par « Il était une fois ».
1: Ah oui.
0: Les gens sont pas caractérisés. Un truc qu'on dit, oui, bah, mariage de force avec un violent, etc. Non. Il invite tous les gens. Il est plein de pognon. Il est pas noble.
1: Ah.
0: Il est plein de pognon et il veut s'acheter de la noblesse. Et autour de lui, il y a plein de familles nobles, mais sans un sou. Donc il invite des jeunes gens, des jeunes filles, il fait des fêtes, etc. La fête dure une semaine. Et là, il demande, il propose, il invite des jeunes femmes, des jeunes filles, etc. Et puis dans la

0: la famille de celle qui va épouser, de non, non, celui-là, non, non. Et la plus jeune dit, après une semaine, et elle s'est aperçue que sa barbe n'était pas aussi bleue. Elle dit, bof, ouais, moi je veux bien. Et Nob, sans un flash, dit, ouais, mais finalement, il est pas si... il est pas beau. Mais il est sympa quand même, quoi. Finalement, pour avoir quand je vois toutes les richesses et tout ça, je ferai bien l'effort, quoi.
1: Donc c'est un choix qu'elle fait.
0: C'est un choix de celle qui va devenir son épouse.
2: D'accord.
0: Oui, il y a un autre qui m'a frappé aussi. Si c'est au tout début, par malheur, cet homme avait la barbe bleue. Cela le rendait si laid et si terrible qu'il n'était ni femme ni fille qui ne s'enfuit devant lui. Et le mot terrible n'avait pas le même sens à l'époque de Louis XIV qu'aujourd'hui. Et ça, je l'avais lu, puis j'avais pas fait attention à ça. Et ça, j'ai de la famille au Québec, et puis quand ils mangent quelque chose, ils disent « Oh, ça, c'est écœurant !» Ça veut dire « C'est super bon !»
2: Ah bon ?
0: Eh oui. Et terrible, là, c'est à l'époque de Perrault. À l'époque de Perrault, c'était une qualité masculine. Et il avait l'air terrible, ça avait des super machos, guerriers, etc. Ah, c'était... Okay. Ça veut dire que quand on va à la source,
2: il faut être prudent.
0: Enfin, avec Perrault notamment, on sait le dater. Il faut être prudent et prendre le temps de d'analyser tout le vocabulaire.
2: Absolument.
0: Ça, c'est l'avantage de l'écrit sur l'oral, dans le sens que l'écrit reste et on peut peser le poids de chaque mot.
2: Oui, mais il faut quand même savoir quels mots...
0: Eh oui.
2: Faut avoir un peu de flair en se disant, tiens, ce mot, est-ce qu'il est vraiment dans son...
0: Oui, ou être universitaire qui va vraiment passer tout au crible, comme ça. Enfin, j'ai découvert ce conte qui ne m'attirait pas plus que ça, dont j'avais entendu... Bon, j'avais ce qui restait dans le mythe, quoi. En fait, c'est devenu un mythe, c'est ça aussi qui est... Et à partir de cette version de Perrault qui était largement diffusée, mais pas qu'en France, quoi, c'en est devenu un mythe, mais sur des choses qui ne sont pas nécessairement là-dedans.

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3: Mais c'est vrai que quand on parle dans le langage populaire, de façon courante, on va dire en langage mainstream, pour bien parler français, le Barbe Bleue, c'est vraiment le serial killer de
4: oui.
3: femmes, quoi.
4: Oui, c'est ça, voilà.
3: Voilà, c'est, on pense au féminicide, on pense à ça.
4: C'est ça.
3: Et c'est vrai qu'à le travail des conteurs et des conteuses, c'était peut-être aussi d'aller voir autre chose, même si c'est...
4: ça n'enlève pas
3: ça. Ça n'enlève rien à ça.
4: Mais c'est pas que ça.
3: C'est pas que ça. Mmh. Il y a Elodie Mora, justement, elle essaye de voir dans les profondeurs qu'est-ce que ça peut être que Barbe Bleue, pourquoi on arrivait là et pourquoi cette jeune femme va là où elle... Parce qu'elle sait où elle va. Elle entrevoit quand même que ça va pas être simple. Mmh. Puisque personne n'a envie d'y aller, dans Perrault, personne n'a envie d'épouser cet homme.
4: Ouais.
3: Donc c'est quand même un choix qu'elle fait d'y aller. On lui dit non, moi j'y vais. Mm-hmm. Et donc c'est peut-être aussi un cheminement intérieur, quoi, toujours dans les symboles. Mm. Et on n'est pas forcément dans le crime serial killer, dans le langage courant.
5: Ouais.
6: Ce matin-là, juste en dessous des fenêtres, eh ben, il y a toutes les voisines qui sont regroupées. Ouh là là là là là. Ouh là là, ouais, ouais. Vous avez entendu, hein? C'est ça, vous avez entendu? Non? Mais tout le village ne parle que de ça. L'homme a quitté le manoir et il est là. Ouais, ouais, il est là. Il y en a qui l'ont vu traverser le village dans son bolide. Non, mais il manquerait plus qu'il écrase quelqu'un, celui-là. Moi, je te jure. Un aristocrate, là. Non, mais attends, cet homme-là, il paraît qu'il est riche comme un roi. On dit surtout qu'il est beau et viril, avec cette barbe si noire qu'on la croirait bleue. Il paraît que les murs de son palais sont faits d'or, qu'il a une collection d'animaux extraordinaires empaillés. Oh, il paraît surtout que c'est un cœur à prendre. Ah, n'importe quoi. Parce que tu crois qu'il te remarquerait? Cet homme-là, il sait même pas qu'on existe. Puis il est toujours entouré de belles femmes du monde, qu'on voit pas d'ailleurs. Hein, laisse tomber. Puis de toute manière, personne ne sait rien. Parce que personne n'y est jamais allé.

lendemain, quand les trois coups sont frappés, elle est prête. Et elle part. Elle quitte sa maison, elle quitte la grand-mère, elle quitte les voisines collées au rideau sans se retourner. Elle suit l'homme, elle monte dans la voiture et elle le suit dans les chemins enlacés jusqu'au sommet. Derrière la montagne, une cuvette. Et au creux de la cuvette, il y a un manoir entouré de remparts. Une bâtisse colossale qui fait face à un jardin immense où trône au milieu le plus grand arbre qu'elle ait jamais vu. Elle suit Barbe Bleue le long des couloirs, des enfilades de pièces aux lustres écrasants, aux cheminées massives, aux galeries de trophées de chasse, aux escaliers voraces.

Elle se glisse entre l'étagère et le mur. Et arrive dans un couloir qui s'enfonce sous terre. Au bout du couloir, une pièce spacieuse qui doit se trouver exactement sous l'arbre du jardin. Le plafond est dévoré par les racines. Et dans les racines nouées, il y a des bouts de tissu, un collier, une chaussure, une poupée et quelque chose qui brille. C'est sa petite branche brodée de fil d'or. Et elle voit. Elle voit les femmes pendues au crochet du plafond. Les femmes pendues dans leurs jolies robes. La première, elle est jeune, beaucoup trop jeune. La deuxième est enfermée dans une cage. La troisième est couverte de bleu. La quatrième a la robe déchirée. La cinquième a le corps comme un champ de bataille. Et la sixième saigne encore.

sa faute. Tout ce qu'elle veut lui dire, elle, c'est... C'est que... C'est que... Qu'en fait, qu'est-ce qu'elle veut lui dire? Qu'elle est désolée. Qu'elle a eu une peur bleue, ouais. Qu'elle a eu une peur bleue et qu'en fait, elle l'aime bien. Mais tout ce qui sort de sa bouche est... Ah, c'est un mot, le truc... Ah, hein? Quoi? Eh ben... parce que... Non, enfin le... Le bleu, tu sais... Non, mais en fait, je... Parce que je t'aime bien. Comment? Je dis, je t'aime bien. Je t'aime bien. Je t'aime bien. Je t'aime bien. Je t'aime. Je t'aime. Je t'aime. Je t'aime. Je t'aime. Waouh! Et ça, ça les fait rire. Mais alors, comme des imbéciles heureux, à se tordre le ventre, à en pleurer. Ça les fait rire tellement. Eh, tu rires, fais gaffe, hein, parce que boum, t'es mort.

0: Allô, allô.
1: Allô.
2: Allô, allô.
1: Oui.
2: Ouais, allô,
0: ah, là, t'entends Patrick, Patrick Garcia, qui est un peu le monsieur loyal de l'émission.
1: Bonsoir, Élodie.
2: Bonsoir, Patrick.
0: pourquoi donc bosser sur Barbe Bleue? Et puis, ça fait un petit moment, en plus, toi, que t'as bossé dessus.
2: Ouais. Il est tout frais, ouais.
0: Ouais.
2: Plus trop, je crois que c'est 2018, ouais.
0: Donc, Élodie Mora, est-ce que tu pourrais nous en dire plus sur ce qui t'a aimanté dans cette histoire et qu'est-ce qui t'a décidé à travailler sur cette histoire qui est quand même très particulière et qui a une résonance très contemporaine, c'est le moins qu'on puisse dire.
2: Oui, c'est sûr. Au début, il y a eu un rêve. Un rêve qui m'a mené vers Barbe Bleue. Et c'est un récit que j'ai tourné et retourné plusieurs fois. Parce que, je pense qu'il y a quelque chose de l'ordre vraiment dans cette écriture de Barbe Bleue. Il y a vraiment quelque chose de l'ordre de l'intime, vraiment. Qu'avant d'aller affronter le Barbe Bleue, on va dire, de MeToo et tout ça, on a nos propres senteurs, on a nos propres bourreaux à l'intérieur aussi. Et il y a une forme de très très intime sur ce Barbe Bleue. Et effectivement, on n'est pas dans le manichéen, mais dans une forme de guérison des personnages, libération et de transformation. Ils se transforment. Je suis pas très claire, mais c'est ça Barbe Bleue. Il faut aller vraiment dans cette obscurité où tout n'est pas révélé du suite non plus quoi. Je suis tombée sur une version, c'était avec Bernal Bricou, là, sur une des versions créoles, en fait, des motifs de Barbe Bleue, où la jeune fille sait exactement où elle va, c'est vraiment pas, elle est vraiment pas piégée, elle sait très bien. Sa mère lui conseille de prendre une aiguille et de piquer l'homme, de le faire boire, et de piquer l'homme, et si c'est du pus, c'est le diable, et si c'est du sang, c'est un homme. Et dans le conte, cette version créole, c'est très bien où elle va. Et j'aimais beaucoup aussi cette position de... qui change beaucoup de la jeune fille dans le conte de Barbe Bleue, un peu traditionnel qu'on a, où elle sait exactement ce qu'elle va affronter, que bien souvent on sait très bien, si on est aiguillé un petit peu, même si on y va quand même, en fait, on sait très bien où on va, quoi. Enfin bon, voilà.
0: Oui, d'ailleurs, ton personnage féminin qui va y aller à la cave, il est très incarné. Et puis...
2: merci.
0: Moi, je t'en prie.
1: Merci
2: ouais,
1: à toi.
2: Ouais, ouais, bon. Oh. Ciao.
1: La Barbe Bleue, version caribéenne de Martinique, je crois. Cette fille, qui était donc à marier, refusait tous les prétendants, si beaux, si riches qu'ils fussent. Elle ne les trouvait jamais dignes d'elle. Elle était trop orgueilleuse. Et sa vieille nourrice lui répétait « Prends garde, tu finiras par épouser un fantôme, à moins que ce soit le diable lui-même. » Il se présenta un beau jeune homme tout en argent, monté sur un cheval blanc. Sitôt qu'elle l'aperçut, elle se mit à chanter « Nourrice Nicolas, voici un monsieur, dis-lui de partir, nourrice Nicolas, je ne veux pas de lui, nourrice Nicolas. » Un autre jour, il en arriva à un autre tout en or, monté sur un cheval noir. Il n'eut pas plus de succès. Il arriva un troisième, tout en diamant, monté sur un cheval rouge. Elle refusa de le voir. Elle ne voulait épouser qu'un homme aux dents bleues. Et vous savez quoi? Enfin, il arriva, on ne sait d'où, un homme élégant, distingué, un beau blanc qui avait les dents bleues. Sitôt qu'elle aperçut, elle se mit à danser, à chanter. Il la demanda en mariage et lui envoya des fleurs, des orchidées qu'il allait lui-même cueillir dans les grands bois. Et Coraline était contente, comme un petit ortolan dans le désert, comme un criquet parmi les pierres. Mais la maman était bien inquiète. Cet homme n'était pas ordinaire. Elle venait de s'en apercevoir. Elle venait de s'en apercevoir à ses billets de banque qui avaient une odeur de cercueil, une odeur de mausolée. Ma fille, dit-elle, voici une épingle d'or. Lorsque ton fiancé sera là, pique-le comme par mégarde. S'il sort du sang de la piqûre, c'est un honnête homme. S'il en sort de la matière, du pu, c'est le diable. Coraline piqua son fiancé. Il en sortit de la matière. Mais elle l'aimait tellement qu'elle n'en a rien dit à sa mère. « Maman, c'est sang qui est sorti. » Et on fit une noce magnifique. Coraline ouvrit le bal au son d'un orchestre endiablé. On dansa le quadrille, la haute taille. « Cavalier, prenez vos dames et en avant deux, violon ronflé, encore une fois, chassez, croisez, balancez, faites le rond. » Les danseurs s'échauffaient, le rhum aidant bien sûr. « Cavalier, prenez le vol et on biguina et on danse à la guilla. » Au moment de s'en aller, la jeune mariée discrètement fit ses adieux. Elle avait trois frères, elle n'aimait pas le plus jeune. Elle embrassa les deux aînés et leur montra un petit rosier couvert de fleurs. « Regardez-le souvent, leur dit-elle, car si les fleurs se fanent, c'est que je serai en grand danger. » Le petit dernier, caché derrière un arbre, avait tout entendu. Coraline partit donc avec son mari, l'homme aux dents bleues. Ils arrivèrent devant une belle case sur un piton. Ils avaient très soif. Coraline se versa un grand verre d'eau de source. L'homme aux dents bleues tordit le cou à deux poulets et en but le sang tout chaud. Puis il remit à sa femme un trousseau de clés. Et lui montrant les portes de la case, et de la case à vent, et de la case à farine, il disait « Ouvre celle-ci, elle n'ouvre pas celle-là. » Puis il redescendit dans la cour, et donna à manger à son coq favori. Il lui donna des clous affairés et du maïs. Tout en distribuant à manger, il chantait. Et le coq avalait une bouchée, et entre chaque bouchée prenait une gorgée d'eau. Et quand ce fut fini, l'homme aux dents bleues enfourcha son cheval. L'épousée, restée seule, se sentait perdue. Dans son émotion, elle ne se souvenait plus quelle porte il fallait ouvrir ou pas. Elle tourna les clés au hasard. Horreur. Devant elle, égorgée, étaient pendues des femmes. Elle en vit une, accrochée, tête en bas, et qui vivait. C'était la belle-mère du diable. Et cette femme se mit à rire. « Te voilà, grâce à toi, mon tour d'être égorgé n'est pas encore venu. Je suis mise ici en réserve, car le diable, pour rester jeune, a besoin de sang humain. » Coraline eut si peur que les clés lui tombèrent des mains dans le sang. Vite, elle les ramassa. Et se mit à les nettoyer avec du citron et de la cendre. Mais les clés restaient rouges. À ce moment, le coq envoya des cocoricots d'alerte à son maître, le diable. C'était le signal. Le diable accourut, franchissant la mer, les mornes, les champs de canne. « Tu m'as désobéi, tu seras égorgé comme les autres. » Et il brandit son grand coutelas pour lui trancher le cou. Mais Coraline demanda un moment pour prier Dieu. « Soit. » Mais la moitié d'un quart d'heure seulement. Elle monta dans sa chambre. Auparavant, elle eut soin de déposer un Christ au bas de l'escalier. Et pendant qu'elle priait, elle entendait le diable qui en bas faisait tout, tout, tout avec un pilon. Et il chantait « Moi je pile du sel, moi je pile du poivre pour manger toi ». Le temps écoulé, le diable cria « Descendez !» « Encore un moment !» implora Coraline. « Le diable veut monter. Il se heurte au Christ. Tout le monde sait que le diable a peur du Christ. Hein. Il reste au bas de l'escalier et il crie « Cagué-lé, cagué-lé !» Coraline a tellement peur qu'elle descend lentement, lentement. À ce moment, le dernier petit frère regarde le rosier. Le rosier, il était desséché. « Frère, dit-il à ses aînés, à l'heure qu'il est, les os de notre sœur sont déjà devenus des petits sifflets. Les aînés enfourchent leur cheval au vol. Ils attrapent leur fusil de pièces d'argent chargé de pièces d'argent. Le petit venait derrière, son fusil chargé de pièces de cuivre, et tagala, tagala, tagala, faisait les chevaux en galopant. Les cavaliers arrivent à la grande case du diable, et que voient-ils ? Leur sœur, tête baissée, et le diable brandissant son grand coutelas bleu pour lui couper le cou. Aîné épaule son fusil, vise le diable, tire. Les pièces glissent sur le diable et roulent par terre. Le diable se baisse et les ramasse. Eh, beau frère, viens reprendre ton argent. Le second des trois frères vise aussi le diable. De nouveau, les pièces d'argent glissent sur le diable. Le diable les ramasse une à une. Beau frère, viens prendre ton argent. Le petit frère, auquel personne ne songe, arrive tout essoufflé, en sueur. Oh, personne ne le remarque. Il tire avec son fusil chargé de pièces de cuivre. Le diable tombe, mort, à terre. Une odeur épouvantable emplit l'air. Le diable sentait tellement mauvais que pas même une fourmi rouge ne l'abordait. Et la nuit suivante, la terre trembla et s'ouvrit, et le diable rentra dedans. À cette place pousse un pied de l'épigny. Vous savez, cet arbre, tout en piquant.
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6: Au Festival de Bordeaux, les nouvelles du conte, et je suis avec Sophie Lévenez. Alors Sophie, pour toi, est-ce que tu as travaillé sur Barbe Bleue ? Quel est ton ressenti par rapport à ce conte ? Voilà, qu'est-ce que tu peux nous en dire ?
7: Alors déjà, bonjour Ariel. Écoute, Barbe Bleue, je connais le conte. Personnellement, je ne l'ai jamais raconté. Mais c'est vrai que c'est un conte qui, comme on le dit parfois, qui me tourne autour et peut-être que je finirai par le travailler. Ce qui m'intéresse dans Barbe Bleue, c'est déjà le rôle des femmes et surtout de la dernière épouse de Barbe Bleue. Voilà, après pour moi Barbe Bleue, si on devait penser ou analyser ce conte à la lecture de ce qui se passe aujourd'hui par rapport aux violences faites aux femmes, par rapport aux hommes, je retrouve chez Barbe Bleue les travers du pervers narcissique, du séducteur qui s'est appâté les jeunes femmes plus fragiles. Ce qui me revient aussi, c'est la belle sororité des femmes, puisque les anciennes femmes de Barbe Bleue vont venir en aide aussi à la dernière épouse. Donc c'est un conte d'actualité et qui a vraiment sa place dans les racontés d'aujourd'hui.
1: Alors, il y a aussi le Anne Masseran. Mm-hmm. Comment s'appelle Perrault. Mm-hmm. Il était membre de l'Académie française. Mm-hmm. C'était un noble très haut placé dans la hiérarchie de la cour du roi, quoi. Mm-hmm. C'était destiné, ce qu'il écrivait, à des gens lettrés et capables de lire ce qu'il disait, c'est-à-dire, on va dire aujourd'hui, ados adultes.
8: Oui. Oui, oui.
1: Ce qu'il écrivait, quoi. Mmh. Des gens cultivés avec la culture classique de l'époque. Mmh. Anne Masseran, c'est une citation.
8: Ah,
1: de oui. La littérature grecque antique.
0: Oh. Ne vois-tu rien venir ?
8: D'accord.
1: Mais le fait de enfin cette Anna Soror
0: comme une litanie.
1: Et voilà. Donc c'était un gros clin d'œil à des gens qui avaient une certaine culture. Mmh. Mmh. Mmh. Et c'est curieux aussi, là, j'ai pas entendu ni lu de réponse, hein. Le Barbe Bleue n'est pas décrit, enfin un tout petit peu, mais pas nommé. L'épouse n'est pas nommée.
9: Non.
1: Et il y a juste la sœur qui est nommée.
8: Oui.
0: Mm-hmm. Ah, c'est vrai.
1: Sœur qui, dans d'autres versions, c'est un petit chien qui va porter une lettre à sa mère pour faire venir ses... Comment s'appelle ses frères. Pour faire venir ses frères, quoi. Donc elle...
10: Comment ça se fait qu'il y a d'autres versions dans ce cas-là?
1: Parce qu'il y a toujours plein de versions.
0: Il y a toujours plein de versions.
1: Lui, il est parti de versions orales dont on n'a pas forcément la trace, quoi. Et on n'a pas évoqué l'aspect, on a à peine effleuré l'aspect symbolique, voire psychanalytique. Il y a aussi l'interprétation. Est-ce que vraiment il a tué des femmes? Ce qui vient par le sang. Et c'est la petite cadette. Est-ce que quand il l'épouse, elle est déjà pubère ou pas? Est-ce qu'elle découvre? Est-ce une manière de découvrir? Qu'elle découvre, elle, la féminité et la sexualité, si on peut le prendre au énième degré, il y a bien d'autres contes où les choses sont évoquées sous une forme animale, sous quelque chose, et c'est purement symbolique. Donc, est-ce que le meurtre des épouses précédentes est de l'ordre du symbole ou pas? Là, j'ai pas d'opinion, j'ai juste la question qui se pose, quoi. Certains l'interprètent comme ça, pourquoi pas. Et on sent bien qu'il y a plusieurs, sujets. Il y a le sujet d'épouser un vieux roturier épouse une jeune noble, plutôt qu'une jeune noble aille à épouser de l'argent. Enfin, ça, c'est mon interprétation. Il y a la clé. Donc je te donne la clé, mais surtout t'y vas pas. Donc est-ce que c'est un test? Est-ce que c'est une transgression?
0: C'est un pouce au crime,
1: est-ce que c'est un piège? Ben voilà, c'est ça. Et puis ensuite, bon, il y a le schéma des épouses trucidées, là, voilà. Mais et il y a la fin, la fin. Et finalement, ce conte, il se finit vachement bien pour la femme.
8: Oui, pas mal.
0: Oui.
1: Parce qu'elle est. Elle a toutes les richesses.
0: C'est ce qui fait que le travail des conteurs et des conteuses, justement, on va chercher plus loin. C'est peut-être, c'est peut-être plutôt une représentation d'une part de nous-mêmes, en fait. On a tous en nous une part de Barbe Bleue. Alors là, on est plus du côté masculin, parce qu'il y a quand même, la plupart des versions, c'est quand même des meurtres de femmes.
1: Oui.
0: Donc, voilà, c'est peut-être la part masculine en nous qui veut tuer la part féminine. Enfin, faut vraiment essayer de voir un petit peu plus loin, effectivement, ce que tu dis. C'est-à-dire le serial killer qui n'aime pas les femmes.

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1: Et je suis avec Catherine Fondaire. Alors Catherine, Barbe Bleue, comment tu le ressens ?
3: Alors Barbe Bleue, bien, c'est le prédateur. Mais un prédateur qui a forme humaine, un prédateur homme. Il a forme humaine, mais en même temps, il est monstrueux. Il a la peau bleue, il a le corps recouvert de poils, il est inquiétant, il est monstrueux. Mais quand j'ai travaillé Barbe Bleue et que je l'ai intégré dans mon spectacle, Naître femme, et qu'il rencontre cette dernière femme qui va ouvrir la porte, à qui il a confié cette petite clé et qu'il retrouve cette clé tachée de sang, je me suis dit qu'à ce moment-là, elle aussi, elle avait un pouvoir. Et ce n'est pas de moi, je n'ai pas inventé la chose, mais j'ai mêlé Barbe Bleue au Prince Serpent. Et donc, l'héroïne de cette histoire va demander une faveur à Barbe Bleue. Elle voudrait porter sa robe de femme. Il hésite un instant, elle en profite pour s'enfuir, elle monte tout en haut de la tour et elle va commencer à revêtir ses vêtements de femme, ses dessous de dentelle, ses jupons, sa robe blanche. Et quand elle redescend, il lui demande de s'effeuiller. Et au fur et à mesure qu'elle va s'effeuiller, eh bien, comme dans Le Prince Serpent, lui, il va se dévêtir de sa peau bleue, de sa croûte de terre brune, de la carcasse de pierre qui va tomber en morceaux à ses pieds. Et il retrouve son humanité grâce à elle. Voilà, elle s'effeuille, lui aussi, et ils se retrouvent nus face l'un à l'autre, l'homme et la femme, enfin se retrouvent, et c'est grâce à elle qu'il retrouve son humanité. Voilà, c'est comme ça aussi que je voulais qu'on entende Barbe Bleue, ce monstre qui redevient homme. Elle ouvre la main, il y a toujours la petite clé, mais elle n'est plus tachée de sang. Alors elle la jette. Et quand ses trois frères arrivent, trop tard, la porte est fermée.
1: Merci Catherine.
4: Vous avez mis la clé à sa place. Comme vous pouvez le constater. Qu'y a-t-il ? Il y a du sang sur cette clé.
5: Du sang ?
4: Vous êtes blessé ?
5: Non, monseigneur. Cette clé ne portait aucune trace de sang lorsque je l'ai remise dans ce coffret.
4: Voilà qui est singulier. Donc, a pu...
5: Les femmes sont si curieuses, monseigneur.
4: Allons, dis. Dis ce que tu penses. Dis ce que je devine. Dis ce que je redoute. Alors dis-le. Quelles femmes sont si curieuses?
5: Elles sont trop, monseigneur, pour que j'en distingue une plus particulièrement.
4: Si c'était elle.
5: Si c'était elle?
4: Le sang coule à flot. De l'éther roule. La légende de Barbe Bleue commence.

0: dans la version que je vais raconter tout à l'heure, l'héroïne, qui s'appelle Tryphena, elle est plutôt sacrificielle. C'est-à-dire qu'elle se sacrifie pour que son père, qui est roi, puisse garder sa ville, la ville de Vannes, en l'occurrence. Donc, ouais. C'est, et il n'y a pas de clé, il n'y a pas d'un, enfin, il y a une interdiction qu'elle ne connaît pas, en fait. Elle n'est pas au courant, donc elle peut pas. et assez rude. Et oui, c'est ça. Et il y a un côté, on en reparlera si vous voulez, mais mythologique, parce que dans la mythologie grecque, on n'échappe pas à son destin. Et il y a de ça dans le conte breton que je vais raconter tout à l'heure. C'est-à-dire que il y a une, il y a une prédiction sur le personnage qui pourrait être celui de Barbe Bleue. Et comme cette malédiction, il ne veut pas qu'elle se réalise, évidemment, parce que sa vie est en jeu. Il est amené à maltraiter les femmes, voire pire. Voilà. Mais elle, l'héroïne, elle se sacrifie. Et il y a rien à chercher, il y a rien à trouver.
1: Et cette version-là, Tryphena,
0: oui,
1: tu sais si c'est antérieur ou postérieur à Perrault?
0: Aucune idée. Absolument aucune idée. Je ne sais pas du tout. Parce que là, ça fait en termes de contexte, ça fait un peu médiéval en fait.
2: Mais... c'est la version bretonne.
0: Oui, la version bretonne, ouais. Donc Tryphena et la bague noire, et en fait, c'est la légende de Saint-Gildas de Rhuys.
2: D'accord.
0: Je sais pas si vous êtes allé à Saint-Gildas de Rhuys, mais il y a voilà.
2: Je regarde si dans les notes là, j'avais parce qu'on parle de ça, mais j'ai pas tout photocopié le bouquin. Il y a un autre passage qui peut.
1: Attends, peut-être c'est quoi cette légende de Saint-Gildas de Rhuys?
0: En fait, Saint-Gildas de Rhuys, il recollait les têtes qui tombaient.
3: Oh.
0: En fait, il avait un pouvoir et si quelqu'un perdait sa tête, il était capable de lui recoller sa tête sur les épaules. Voilà. Et ça, dans les contes bretons, il y a une autre. Il y a un autre conte aussi où c'est un héros qui perd sa tête et on lui recolle avec du beurre. C'est un peu... Non, mais c'est vrai. T'as jamais entendu ça?
3: Non.
2: T'as jamais fait ça?
3: J'ai jamais recollé une tête avec du beurre.
0: Non, mais c'est quelque chose que j'ai déjà entendu dans les contes bretons. Et à Vassivière, il y avait un jeune homme d'origine bretonne qui l'avait raconté, cette histoire. Et c'était un homme qui perdait sa tête. Mais je saurais pas en dire plus. Désolée.
1: Et comment tu fais le lien entre donc Saint-Gildas de Rhuys qui perd sa tête et Barbe Bleue?
0: Ah non, c'est pas Saint-Gildas de Rhuys qui perd sa tête. C'est il recolle les têtes. Et alors je fais le lien avec Barbe Bleue parce que l'héroïne de cette version là, Tryphena, c'est le nom de cette héroïne, à un moment donné, elle perd la tête. Alors, dans les deux sens du terme, c'est-à-dire que pour une raison que j'ai oubliée, on lui coupe la tête, mais aussi elle perd la tête parce qu'elle est amoureuse. Donc il y a un double sens et Saint-Gildas lui recolle sa tête. Bah, il fait des miracles, quoi. C'est un saint, donc il fait des miracles. Voilà. Alors, cette histoire se déroule dans des temps anciens, tellement anciens que presque tout le monde l'a oublié. C'était à l'époque où un roi gouvernait la ville de Vannes. Vous connaissez tous Vannes. Il avait une fille et cette fille s'appelait Tryphena. Et dans toute la Bretagne, on vantait sa beauté et sa grâce. Et pour son malheur, et pour le malheur de son père, Comore, le comte de Cornouailles, s'était entiché d'elle. Ce colosse, cet atroce personnage avait une réputation à travers tout le pays. On le disait cruel et sanguinaire. Et quand Comore a demandé la main de la princesse Tryphena, tout le monde a pleuré. D'autant que, pour être sûr d'être suivi, Comore a fait un chantage. Il a dit au roi de Vannes, « Si tu ne me donnes pas ta fille, j'assiégerai ta ville. Alors ce n'est pas seulement ta fille que tu perdras, mais toute ta ville. Alors forcément, la pauvre Tryphina, là, dans la salle du trône, elle n'a pas le moral. Elle se dit que si elle refuse d'épouser Comor, toute la ville va être assiégée. Et si elle épouse ce personnage, eh bien, elle risque sa peau. On dit que toutes les femmes, et elles sont quatre, toutes les femmes que Comor a épousées, il les a enterrées. Alors forcément, pendant plusieurs jours, elle retourne ce dilemme comme ça dans sa tête, sans jamais évidemment avoir la réponse. Et le roi, lui, le roi, son père, donc, ne sait pas plus quoi faire. En tant que père, il ne va pas jeter sa fille dans les bras d'un cruel. Mais en même temps, est-ce qu'il ne vaut pas mieux sacrifier une personne que condamner tout le monde à mourir? À cette époque, un certain Saint Gildas demeurait dans le château. Et lui, il conseillait le roi. Alors un jour, il a dit: « Sire, princesse, vous n'avez pas le choix. Si jamais tu l'épouses, il n'est pas certain que Comor se montre mauvais comme le veut sa réputation. Et puis, si tu l'épouses pas, la guerre est inévitable. Tryphina, écoute-moi bien. Regarde, je te donne cette bague. C'est une bague douée de pouvoir. Tu vois ? Sa pierre est blanche. Mais si la pierre tourne au noir, tu es en danger. » Alors finalement, bien malheureuse, mais aussi courageuse, Tryphina accepte d'épouser Comor. Mariage, chacun essaie de sourire. Comor, lui, triomphe. Et la pauvre Tryphina pleure de tristesse. Alors forcément, quelques jours après le mariage, ils s'en vont rejoindre le château de Comor. Et quand ils arrivent, ils franchissent les remparts. Et quand ils pénètrent dans la cour, un molosse au pelage roux les attend. Quand ils voient Tryphina, ils montrent les crocs, les babines retroussées. Elle a peur. Il croit qu'il va la dévorer. Elle se réfugie derrière son mari. Et le mari dit: « Oh chien, fauve, tu ne touches pas à cette femme, elle est mon épouse. Enfin, tant que je ne t'en donne pas l'ordre, tu ne dois pas lui faire de mal. Tant que je ne t'en donne pas l'ordre. » Tryphina est complètement terrorisée. Ensuite, il se dirige vers la tour. Un gigantesque escalier mène aux appartements du comte. Mais là, sur le premier palier, quand elle passe, Tryphina voit quatre tombes en pierre. Quatre tombes sans nom. Poussée par son mari, elle continue à monter. Il lui montre sa chambre. Et il l'enferme. Et c'est comme ça qu'elle vit, enfermée dans le donjon. Enfin, de temps en temps, bien sûr, son mari vient la voir. Et puis, de jour en jour, de nuit en nuit, finalement, Comor n'est pas si cruel. Il est presque plutôt sympathique. Il l'invite à sa table, ils dînent ensemble tous les soirs. Elle voit pas, elle se dit que c'était peut-être juste une mauvaise réputation. Et un jour, Comor monte tout là-haut dans la chambre de Tryphina. Et là, il voit quelque chose sur ses genoux. « Mais femme, qu'est-ce que tu as sur tes genoux ?»« Je voulais pas vous dire tout de suite. » Je tricote un bonnet. Mais ce bonnet est bien trop petit pour toi. Pour qui est-il ? bon, puisque vous me demandez, j'attends un enfant. Ah, diable! Pourquoi donc vous, les femmes, pouvez toujours avoir un enfant? Hein? Pourquoi la vie pousse-t-elle dans vos ventres comme ça? Il claque la porte si fort que tout le donjon vibre. Tryphina regarde le petit bonnet. Elle ne comprend pas. Ça ne peut pas être une mauvaise nouvelle. Pas quand même. Enfin, il devrait être content. Et là, elle voit à son doigt la bague offerte par Saint Gildas qui commence à virer au noir. Elle est en danger de mort. Il faut s'enfuir. Il faut s'enfuir. Elle attend. Au souper, Comore se montre très sombre. Elle ne fait rien. Et puis, après le repas, ils montent dans la chambre, tous les deux. Comore s'endort de son côté, elle du sien. Et puis là, elle attend. Elle attend. Et puis, au bout d'un moment, elle l'entend qui ronfle. Alors, sur la pointe des pieds, elle ouvre la porte. Elle descend. Sur le palier, elle voit encore les quatre tombeaux sans nom. Bon, elle descend jusqu'en bas, et là, au moment où elle veut sortir du château, c'est fermé. C'est fermé, et en plus, derrière, elle entend le molosse qui grogne. Alors, complètement abattue, prisonnière, elle s'agenouille et... Non, elle ne pleure pas. Elle pense à son père, à sa ville de Vannes. Elle pense à son enfance. Et là, au moment où elle relève la tête, elle voit quatre silhouettes. Quatre silhouettes de quatre femmes fantômes. Alors, l'une des quatre dit « Tu dois fuir, Tryphina !» Le comte va te tuer car tu portes sa progéniture. La troisième dit, écoute, le diable l'a prévenu que s'il avait un fils, ce fils le tuerait. Depuis, il assassine chacune de ses épouses quand elle tombe enceinte, dit la quatrième. Alors, l'une s'approche et lui dit, tiens, prends le bâton. Tu sais quoi ? C'est le bâton avec lequel il m'a brisé la nuque. Le cadenas ne lui résistera pas. Et puis la deuxième lui tend une petite fiole et elle lui dit « Prends cette fiole. Elle contient le poison avec lequel il m'a empoisonné. Ainsi, tu pourras te débarrasser du molosse qui est derrière la porte. » Une autre, la troisième, arrive avec une corde. Moi, je t'aiderai. Prends cette corde. Elle te permettra de franchir la muraille. Et enfin, la quatrième. Tu vois, quant à moi, j'ai péri sur le bûcher. Je te donne cette bougie qui flambe du même feu qui me brûle, qui m'a brûlé. Avec ta bougie, tu trouveras ton chemin à travers la forêt. Et c'est ainsi. Tryphina, avec les quatre offrandes des quatre fantômes, parvient à s'échapper.

maintenant prendre cette bague. Mais n'oublie pas, la pierre est blanche, et quand elle deviendra noire, tu seras en danger. Et l'enfant, le garçon, lui, il n'a peur de rien. Alors, tout seul, à travers la campagne, il va sur la grande route jusqu'au château de Comore. Quand il arrive, une pichenette sur la muraille et paf, le mur s'écroule. Il traverse la cour. Il arrive devant la grande porte du château. Devant, il y a le colosse. Le colosse qui grogne. Et le garçon, d'un seul regard, fige le molosse au pied de la porte. Ensuite, il entre. Là, il y a le grand escalier. Il monte l'escalier jusqu'au donjon. Et quand il frappe à la porte du donjon, c'est bien Comore qui ouvre. Ne t'approche pas de moi! Ne t'approche pas de moi! Et voyant le chérubin, si l'on peut dire ainsi, il devient tout blanc. Alors, d'un seul regard, l'enfant fixe son père et Comore est changé en statue de pierre. L'enfant rentre chez lui. Il retourne vers sa mère. Il redonne la bague à Saint Gildas, la bague qui redevient blanche. On dit que Tryphina, par la suite, a perdu la tête. Enfin, perdu la tête par amour, mais littéralement aussi. Il paraît qu'elle a été décapitée. Heureusement, le bon Gildas, toujours lui, qui accomplit des miracles, lui a recollé sur les épaules, dis donc. Et le saint homme, Gildas, est mort vieux sur l'île d'Ouate. Ah, une belle île, l'île d'Ouate. Quand on a voulu rapatrier sa dépouille sur le continent, le bateau qu'il transportait a coulé. Quelques jours plus tard, des moines ont retrouvé l'épave échouée sur le rivage. Le corps de Saint Gildas était intact. Et le bijou, la bague magique était toujours sur sa main. Et on l'a enterré sur la presqu'île de Ruis. C'est pour ça que parfois on peut aller en vacances à Saint Gildas de Ruis. C'est le nom de la ville.

Et attends, Pierre-Emmanuel Monk, j'ai sa bio ici, j'ai sous les yeux le numéro de La Grande Oreille, le numéro 79 de décembre 2019, consacré à Barbe Bleue. Et il y a, je te dis exactement ce qu'il dit.

0: bêtises. Voilà, chercheur et anthropologue, Pierre-Emmanuel Moog anime avec Nicole Belmont, que les conteurs, conteuses connaissent aussi, un séminaire à l'EHESS sur les contes merveilleux. Je vous conseille d'aller sur YouTube, mettez Pierre-Emmanuel Moog, Barbe Bleue, vous allez tomber sur les deux conférences qu'il a fait sur Barbe Bleue à la BNF.
1: Ah, super.
0: C'est moi, je bu ça comme du petit lait. Parce qu'on voit que c'est quelqu'un de sérieux qui prend chaque mot et qui va voir ce qu'il y a derrière. Et c'est de lui que je tiens beaucoup de ce que je vous ai dit là, parce que c'est voilà. Et c'est comparer n'importe quel malade, misogyne, violent et tout ça, en disant c'est un Barbe Bleue. Finalement, c'est rester sur l'inconscient populaire, quoi. Et c'est loin un peu quand même, à mon sens, du conte écrit par Perrault.
2: Ma première femme est morte, mais que le diable l'emporte, si j'ai jamais su comment.

0: Alors là, je voudrais citer les deux moralités écrites par Perrault à la fin. Première moralité. La curiosité, malgré tous ses attraits, coûte bien souvent des regrets. On en voit tous les jours 1000 exemples paraître. C'est, n'en déplaise au sexe, un plaisir bien léger. Dès qu'on le prend, il cesse d'être. Et toujours, il coûte trop cher. Mm-hmm. Donc, mesdames, prenez-vous ça dans les dents. Autre moralité. Écoutez bien. Pour peu qu'on ait l'esprit sensé et que du monde on sache le grimoire, la grammaire, hein, pour peu qu'on ait l'esprit sensé et que du monde on sache le grimoire, on voit bientôt que cette histoire est un conte du temps passé. Il n'est plus d'époux si terrible, ni qui demande l'impossible, fût-il mal content et jaloux. Près de sa femme, on le voit filer doux. Et de quelque couleur que sa barbe puisse être, on a peine à juger qui des deux est le maître.
1: Oula.
2: Hey.

0: voulu me tuer?
1: Parfaitement. J'en ai eu l'intention. Aline, vous êtes la seule femme que j'eusse aimée. Alors tenez-vous à moi et jurez-moi le secret.
0: Je vous jure.
1: J'ai jamais voulu vous tuer. Jamais. Mais que ce cadavre qui n'a pas eu lieu reste entre nous. Ah, ça y va de ma réputation, de ma légende. Car si j'entre dans ma légende, vous m'y suivrez. Alors, Motus.
0: Motus.
1: Sois heureuse.

Donc la fin, oui, finalement, c'est la femme, elle a réussi, grâce à ses frères et sa sœur, mais elle a réussi quand même à se débarrasser de son mari violent. Et elle est à la tête d'une fortune colossale. Et elle est noble.

0: pense que même si les mathématiques ont sans doute servi, m'ont servi des manières différentes le long de mon parcours, cette idée du lien, elle ressurgit, je trouve, à chaque étape, d'une manière ou d'une autre. Pas forcément la même, mais en tout cas, dès mon enfance à aujourd'hui, j'ai l'impression que les mathématiques comme un moyen pour communiquer aux autres, de partager des moments de réflexion, pour créer aussi un lien avec d'autres disciplines de sciences. Je trouve que les mathématiques comme un lien, c'est quelque chose que j'explore de manière différente. Donc je me suis dit, c'est un bon titre pour avoir quelque chose, une discussion assez globale.
1: Bah, c'est effectivement un bon titre vu ce qu'on va parler. Et je précise tout de suite qu'on n'aura sans doute pas le temps d'aborder tous les sujets qu'on souhaitait aborder. Je tiens à réagir avant de parler un petit peu de ton enfance sur une expression que j'ai vue c'est en lien avec la question précédente. Dans une interview, j'ai vu que tu as écrit, ou dans un texte, je ne sais plus, être mathématicienne, c'est une façon d'être au monde. Donc pour toi, c'est pas uniquement les mathématiques un outil, un apprentissage. Je sais pas si tu te souviens dans quel contexte que tu avais écrit
0: ça. Non, rappelle-moi ça.
1: Alors j'ai noté juste l'expression. Je crois que c'était dans le dossier que pour le prix Joliot-Curie, je crois bien. Voilà. Et je me suis dit, c'est une, parce que les gens ont souvent une vision des mathématiques comme juste un truc utilitaire en fait quelque part, ou chiant, c'est-à-dire. Je sais pas, tu connais sans doute le t-shirt célèbre. Encore une fois, je n'ai pas utilisé le théorème de Pythagore ou de Thalès, etc. Alors que toi, j'ai l'impression, en tout cas, que cette phrase-là, et par rapport à ton parcours et ce qu'on va aborder, ça fait partie effectivement de toi. Et ce que tu dis par rapport aux autres, c'est central. C'est-à-dire que c'est pas uniquement une activité professionnelle, c'est plus que ça. C'est mon impression. Je ne sais pas.
0: Oui. Après, c'est assez complexe parce que on se construit, avec un chapeau de sociologue, on construit son discours sur ce qui nous sommes petit à petit. Et je pense que, en tout cas, j'ose espérer que je suis plus que mathématicienne. Et j'ose aussi espérer que les mathématiques, en fonction des personnes qui les pratiquent, ça peut être très différent. Mais ce qui est sûr qu'aujourd'hui, quand je parle de la façon d'être au monde, il y a plusieurs choses. Déjà, je pense que nos métiers nous forment quand même. On est de plus en plus formés par nos métiers. Bon, comme dirait Bourdieu avec son histoire d'habitus, de fait que on est formés par nos activités. Et je pense que j'ai quand même une certaine manière de voir les mathématiques partout, ce qui est un peu la manière comment on est formé, parce qu'on nous explique, chaque fois quand je vois un objet, je suis un peu formée à expliquer quelles sont les mathématiques derrière cet objet, même si j'ose avouer que parfois certains autres domaines de connaissances seront peut-être autant, voire plus pertinents pour parler de certains objets. Donc je pense que c'est... Il faut être conscient de la manière à quel point la formation mathématique nous pousse à faire ça. Mais pour moi, quand je dis mathématiques, c'est façon d'être au monde, c'est pas vraiment un lien avec le métier comme il est enseigné, mais plus pour moi. Je pense que donc mes parents sont professeurs de mathématiques, on y reviendrait peut-être, mais
1: en tout cas,
0: dans ma famille, les mathématiques étaient quand même très présentes. Les mathématiques et les sciences formelles en général. Et pour moi, c'était un monde qui ne paraissait pas lointain dès le début. Donc, dans un sens, j'ai du mal à séparer mon identité du monde mathématique. Mais à la fois, j'essaie de le faire parce que je pense que aussi, mes parents, en tout cas mon père certainement, m'ont beaucoup poussé à faire des maths. Donc, je pense que j'avais aussi besoin de chercher autre chose que les maths pour ne pas me laisser un peu cadrer,
1: d'accord,
0: on va dire, par mon père. Donc, pour moi, quand je dis mathématiques, c'est façon d'être au monde. En tout cas, j'essaie d'interpréter ce que je pensais il y a 2 ans. Parfois, c'est pas facile parce qu'à la fois, il faut être responsable de ce qu'on dit et à la fois, on change. Mais en tout cas, je pense que c'est aussi ma manière. J'essaie d'élargir au maximum ce que c'est les mathématiques pour réussir à... Et être le plus libre, le plus flexible dans ma pratique de mathématiques. D'accord. Et en étant quand même une chercheuse avec un poste permanent en France, c'est beaucoup plus simple quand on est dans une situation plus précaire, quand c'est plus difficile. Donc le plus j'avance dans mon parcours, le plus j'ai un poste stable, le plus c'est simple pour moi de réfléchir vraiment à la manière comment je voudrais pratiquer les mathématiques.
1: D'accord. Alors on va y revenir. On précise tout de suite que tu es au CNRS à Lyon. Donc justement l'enfance. J'ai vu que t'es, donc tu es né à Moscou en 1990.
0: Tout à fait.
1: Voilà. Et tu as commencé les mathématiques très tôt, comme tu viens de le dire, notamment parce que tes parents sont mathématiciennes et mathématiciens. Je crois que ton grand-père est physicien ou quelque chose comme ça. En tout cas, il est dans les sciences, si je me souviens bien. Et je crois que tu as commencé dès l'âge de vraiment 13 ans à aller dans une école spécialisée en maths. Donc, est-ce que c'était pour suivre quelque part la voie des parents ou est-ce que tu avais une vraie attirance déjà à cette époque-là pour les maths?
0: Oui, j'avais une vraie attirance à 13 ans déjà. Mais cette attirance, je pense, était formée par le milieu dans lequel j'ai grandi, notamment... notamment en fait à Moscou, en Russie en général, mais surtout dans les grandes villes comme Moscou, Saint-Pétersbourg, Kazan, Yekaterinbourg, Khabarovsk, il y a des écoles qu'on appelle les écoles spécialisées. Elles peuvent être spécialisées en sciences humaines, mais aussi en mathématiques. La culture mathématique et la formation mathématique est quand même assez développée en Russie. Donc moi, j'étais à la base. Donc bon, en France, c'est plus compliqué, mais en Russie, en gros, il y a beaucoup de... Voilà, lycée, collège, c'est très complexe, mais en Russie, en gros, on entre dans l'établissement qui s'appelle école à 6 ans, et après, on ressort à 18 ans. Voilà. On a 11 classes, de 1 à 11, et on compte de 1 à 11, tandis qu'en France, on compte les classes qui nous restent. On dit primaire, terminale. Mais en tout cas, et donc jusqu'à ma 6e classe, j'étais dans une école, et après, à 13 ans, je suis allée dans une autre. Et dans les deux écoles, il y avait ces classes spécialisées. Donc, tout mon parcours de formation à l'école était déjà dans les écoles qui proposaient les classes spécialisées. C'est les écoles assez privilégiées. Et mes parents, ils avaient quand même, surtout ma mère, elle avait un attachement à la formation. Et en Russie, pour aller à une école, il faut vivre à côté. Donc, mes parents ont déménagé. Ils ont loué les appartements à côté de ma première école.
1: D'accord.
0: Pour que je puisse y aller. Et pour la deuxième, j'ai passé des examens pour y rentrer. Il y avait plusieurs examens à passer. Et en fait, j'aurais resté dans la première, mais en fait, j'ai reçu des lettres d'invitation parce qu'en fait, je faisais déjà des Olympiades de maths. Et j'ai reçu une invitation pour aller faire des examens dans la deuxième école. Donc, ils faisaient du sort de headhunting, quoi. Ils cherchaient
1: Headhunting,
0: c'est comme la chasse aux têtes, quoi.
1: Ah, la chasse aux têtes, d'accord.
0: Ils cherchaient tous les élèves jeunes
1: les
0: qui faisaient
1: maths,
0: des Olympiades. Les grosses têtes, ou ceux qui ont eu le troisième, quatrième prix. Moi, j'ai eu un quatrième prix à une Olympiade. C'est pas le plus grand prix, mais... Voilà, je pense qu'ils avaient quand même l'espoir de, avec la formation, de remonter les élèves. En tout cas, c'est une sélection, une certaine présélection. Voilà, c'est comme ça que je suis arrivée dans cette école spécialisée.
1: Et j'ai une question, est-ce que, contrairement à la France, en Russie, les filles et les garçons ont les mêmes chances de faire des maths, les mêmes encouragements ou pas? Parce que bon, peut-être que tout à l'heure on parlera des réformes en France, mais... Historiquement, en tout cas en France, c'est pas du tout le cas. Donc je me demande, est-ce qu'en Russie, parce que la Russie, en tout cas de mon imaginaire, est très connue pour avoir beaucoup de mathématiciens et mathématiciennes, très fort en maths.
0: Alors paradoxalement, je connais moins bien la situation russe, mais ce que
1: d'accord,
0: je peux dire...
1: Parce
0: que, mais ce que peut-être. Je peux quand même dire, je peux dire que oui, il y a un certain nombre de stéréotypes sexistes associés à la pratique des mathématiques, mais ce que je peux dire, c'est que... Et donc, que j'ai entendu aussi en étant une élève mathématicienne en Russie. Mais ce que je peux dire qu'à l'université, ou en tout cas là où j'ai été à la faculté de maths, on était 50-50, filles et garçons.
1: Okay.
0: Une autre chose que je peux dire, c'est qu'il y a des études qui montrent en effet que la confiance des filles en mathématiques est plus grande dans les pays de tradition communiste que à l'Occident.
1: Ah ouais,
0: il y a un article qui s'appelle Girls, Math and Socialism, les filles, les mathématiques et le socialisme, qui est un article de sciences sociales qui a travaillé sur les filles en Allemagne de l'Est et en Allemagne de l'Ouest.
1: Ouais.
0: Ce qui est un cas, en fait, c'est un cas pour les sciences sociales super intéressant,
1: oui, super,
0: parce
1: ouais.
0: que
1: ouais.
0: On va dire, pas mal de paramètres sont fixés et un paramètre politique est changé. Et donc, notamment pour les mathématiques, les programmes étaient les mêmes, toujours les mêmes. Mais les filles qui ont étudié en Allemagne de l'Est étaient plus confiantes dans leur, à note égale, plus confiantes dans leur capacité mathématique que les filles de l'Allemagne de l'Ouest.
1: De l'Ouest, d'accord.
0: Et voilà, dans l'article, il explique un peu comment la vision communiste pourrait marcher sur ça. Si je simplifie énormément le discours, c'est un peu l'idée que dans les régimes comme celui de l'Union soviétique, les hommes et les femmes étaient égaux. Mmh. Après, chaque personne en soi, elle valait rien, parce que ce qui était important, c'est le régime.
1: Oui.
0: Et donc, voilà, le rapport au travail était le même. Ça, c'est la première couche, mais en fait, les études de genre concernant l'Union soviétique montrent que quand même, en fait, il y avait quand même une double charge sur les femmes de à la fois être au marché du travail et à la fois de faire tout le travail dans la famille, ce qui était par exemple le cas de ma grand-mère et de ma mère. Voilà, donc il y a une différence. Et après, pour les mathématiciennes en Russie, je pense que les pourcentages sont assez proches. Et si on parle de l'Académie des sciences, donc le niveau le plus haut, il y a, en tout cas en 2021, il y avait une seule femme dans la section mathématiques à l'Académie des sciences, ce qui n'est pas le cas en France. L'Académie des sciences en France s'est bien améliorée depuis quelques D'accord. années sur ça, bah, même s'il bien. Y a des progrès à faire.
1: Toujours, ok.
0: Voilà.
1: Donc tu fais des formations de mathématiques en Russie. Tu intègres à un moment le Collège universitaire français de Moscou. Mmh. Et donc je me suis demandé, est-ce que tu avais un intérêt particulier pour la France, la culture française? Est-ce que c'était pour, avec déjà l'objectif de migrer en France? Est-ce que d'ailleurs, tu es venu quand en France?
0: En 2013.
1: 2013,
0: donc
1: d'accord.
0: C'était à la fin de mes études universitaires, quand j'ai commencé ma thèse.
1: D'accord. Et donc, il y avait quoi? Tu avais une attirance pour la France? C'est
0: alors,
1: un hasard?
0: Oui, sur les hasards et les attirances, c'est pas simple. Déjà, c'est vraiment pas facile à remonter le temps et de réussir à se mettre dans la tête de quelqu'un que j'étais il y a 20 16 ans.
1: Oui, il y a 20 ans, oui.
0: 20 ans, un peu moins, mais en tout cas, je pense que mon intérêt pour les maths, en tout cas, il était un peu forgé par le fait d'être dans les bonnes écoles et avoir des bons professeurs, mais le fait d'être dans les bonnes écoles était une conséquence directe de l'intérêt de mes parents pour la bonne éducation. Entre maths et les sciences humaines, je pense que le choix était vraiment une sorte de, sans doute, une sorte de pression parentale, mais aussi pression des pères. J'avais aussi une sœur avec qui on faisait beaucoup de maths. Donc, je me souviens que quand j'étais en train de, à 13 ans, de choisir dans quelle classe spécialisée aller, j'avais un prof d'histoire et un prof de maths qui poussaient chacun de son côté. Et au final, je suis allée dans une autre école, dans une classe de maths, parce que, pour des raisons un peu ridicules, parce que je pensais qu'il y aurait une piscine dans cette école, mais il n'y avait pas à la fin. Bon, bref.
1: D'accord.
0: Peu importe, mais c'était beaucoup nourri par mon environnement ouais. familial, mes parents quand même. Ce qui est important à dire, c'est qu'il était prof de maths. Mais on n'a pas beaucoup parlé avec mes parents de maths à la maison. Donc je pense que c'est important d'aller un peu plus loin dans voilà dans cette analyse un peu reproduction sociale, parce qu'au final on n'a pas tant parlé avec mes parents de maths à la maison. Je me souviens que j'apprenais les choses sur les nombres premiers, je disais, ah maman, est-ce que tu penses qu'il y a plus de nombres premiers que de nombres pairs? Et ma mère me disait, oh non, mais je veux pas parler de ça à la maison. Ah, je me souviens qu'il y avait un peu des refus. Par contre, mon père, quand j'étais petite, il me forçait un peu, il voulait que je multiplie les matrices, ce qui n'avait aucun sens, parce que c'est juste une sorte d'opération un peu robotique, mais ça m'apprenait rien. Donc en tout cas, c'est assez spécial, je pense qu'il faut regarder un peu plus que, il faut regarder comment les mathématiques sont pratiquées, mais par contre, mon grand-père, il était mécanicien céleste, donc il travaillait sur le mouvement des planètes et sur la robotique aussi, mécanicien globalement. Donc quelque chose entre maths fondamentales et la mécanique, l'ingénierie. Mmh. Donc lui, il m'a beaucoup motivée comme une figure un peu phare. Et après, donc ça c'est un peu pour un peu centré sur ma famille. Et pour revenir au Collège universitaire français de Moscou, c'est un peu un hasard de mon parcours. Je sais pas si c'est très important, c'est un peu une petite histoire, mais qui est assez intéressante. En fait, Collège universitaire français de Moscou, c'est assez intéressant comme institution. Donc l'idée est que c'est les professeurs universitaires français viennent enseigner aux étudiants et étudiantes russes à Moscou. Et donc, ils font une année qui est équivalente de Master 1 français. Et quand on finit l'année, on peut proposer un sujet de mémoire pour un M2 et le faire en France. Et moi, j'ai suivi des études à ce collège parce que j'étais intéressée par le français. J'ai commencé à apprendre le français un an ou deux auparavant parce que j'avais une amie qui voulait lire tout Zola et m'a dit il faut qu'on a tout Zola en français. Donc elle m'a dit allons apprendre le français et moi je voulais rester avec mon amie, donc je suis allée. Au final, elle a abandonné, donc elle a lu Zola, tout Zola en russe, parce qu'elle était quand même bien motivée. Mais moi j'ai beaucoup aimé la langue, j'étais intéressée de l'apprendre et petit à petit, une fois j'ai un peu appris la langue, je me suis dit ah c'est intéressant, je voudrais apprendre autre chose en français. Et donc j'ai trouvé ce collège universitaire de français de Moscou et j'ai suivi des cours, en tout cas en histoire, je me souviens bien que c'était un cours sur les femmes en Grèce antique. Un des résultats principaux, c'est que c'est très difficile d'étudier les femmes en Grèce antique parce qu'il n'y a pas beaucoup de sources, mais on a eu quand même pas mal de cours sur ça.
1: Pas tout, sur toute l'histoire en général d'ailleurs, pas que
0: antique. Oui, mais en Grèce antique, c'est particulièrement c'est difficile parce que les femmes, elles ne votaient pas, elles n'étaient pas citoyennes. En fait, c'est impossible de trouver... Tous les écrits sur les femmes sont faits par les hommes. Bon, ça, c'est un peu mieux maintenant quand même. Et en tout cas, c'était un collège, le bâtiment était juste à côté de la faculté de maths, donc j'allais entre les deux et voilà, on essayait d'apprendre au maximum. On avait des journées très très longues.
1: D'accord.
0: Voilà, donc c'était une belle parenthèse dans mes études mathématiques.
1: D'accord. Et donc, qu'est-ce qui t'a poussé finalement à aller à Lyon ? Parce que t'es passé directement de Moscou à Lyon, c'est dans le cadre de tes études d'une thèse en co-tutelle, c'est ça ?
0: Oui, c'est ça. En fait, donc j'ai fait mes études à l'Université d'État de Moscou, donc j'ai fait 5 ans d'études jusqu'à un master. Et après, j'ai commencé une thèse aussi à Moscou avec un directeur de recherche qui me guidait. Et je commençais tout en Russie. Je ne pensais pas à la France à ce moment-là. Et donc, j'ai intégré une école qui s'appelle l'École des hautes études en sciences économiques où il y avait des bourses de thèse qui étaient de 120 euros par mois. Mais c'était beaucoup plus que l'Université d'État de Moscou qui était 0 euros par mois. Ça paraît ridicule comme salaire, mais en Russie, ça comptait. Parce qu'on, de toute manière, on faisait des cours particuliers pour vivre à côté. Mais en tout cas, voilà, j'ai intégré cette formation doctorale la mieux payée de toute la Russie, avec 120 euros par mois. Et elle était assez prestigieuse dans le sens qu'ils étaient basés sur le système européen. Et donc, on avait un stage en Europe de quelques mois. Et quand je cherchais un stage, je connaissais pas grand monde en Europe, mais mon directeur de thèse, il avait déjà une bonne soixantaine d'années, voire plus. Et donc, il avait plein d'élèves, donc mes frères et sœurs de thèse, qui étaient beaucoup plus âgés. Donc, et je trouvais un de ses premiers élèves qui travaillait déjà à l'ENS de Lyon. Et donc, j'ai fait un stage avec mon frère de thèse, parce que c'est la seule personne que je connaissais. Je lui dis, Alexei, donc ça s'appelle Alexei Gosouk. Et je lui dis, Alexei, est-ce que tu voudrais travailler ensemble pendant quelques mois à Lyon, parce qu'il voilà, c'était dans le programme de mes études doctorales. Et quand j'y suis allée, voilà, j'ai découvert la France et ça m'a intéressée. En fait, je pensais déjà peut-être faire une thèse à l'étranger, mais au moment quand je me suis inscrite en thèse, voilà, ça s'est pas fait. Et en étant pendant ces quelques mois en France, j'ai eu un peu l'idée que peut-être une thèse en co-tutelle, ce serait chouette. Et j'ai pu échanger brièvement avec un Étienne Gis qui est devenu ensuite mon directeur de recherche français. Donc j'ai changé mon parcours de thèse 100% russe à un parcours de co-tutelle en demandant une bourse qui est une bourse du gouvernement français. Donc c'est le gouvernement français qui à cette époque donnait les bourses aux personnes qui voulaient faire des thèses en France, en Russie, ça marchait. Et d'ailleurs, cette bourse, elle était arrêtée depuis l'invasion d'Ukraine en 2022. Et là, cette année, c'est la première année que cette bourse a repris. Donc aujourd'hui, les étudiants russes peuvent de nouveau demander le soutien du gouvernement français pour faire leurs études, leur doctorat en France.
1: D'accord. Et ta thèse, elle portait sur quoi ? En essayant d'être compréhensible pour les gens comme nous.
0: Alors ma thèse, je pense que c'est plus rare dans d'autres domaines. En maths, on peut se le permettre. J'avais une thèse qui portait sur un sous-domaine de maths qui s'appelle les systèmes dynamiques, mais elle comportait 5 chapitres qui n'avaient pas trop de lien que ce lien assez large disciplinaire, parce que j'ai, comme en citant mon directeur de recherche, j'ai un peu papillonné pendant ma thèse. Mais je pense que mon but, c'était un peu d'apprendre le maximum de ce que je peux en système dynamique. Et donc, les systèmes dynamiques, c'est un domaine de mathématiques assez nouveau, on va dire, par rapport aux autres domaines comme la théorie des nombres, qui existe depuis la Grèce antique, voire avant, bien avant, avec les mathématiques babyloniennes notamment. Les systèmes dynamiques, c'est un domaine qui existe depuis les 2 siècles. Ce domaine, il étudie le mouvement. Peut-être la manière la plus simple de le décrire. L'idée qu'un système dynamique, c'est un certain mouvement, un certain modèle de mouvement qu'on essaie de bien comprendre. Ce domaine a commencé à se développer quand les gens se sont posé la question sur comment évoluent les planètes dans le système solaire.
1: Oui, d'accord.
0: Et en gros, grosso modo, on a le gros soleil et plein de planètes autour qui tournent sur les ellipses. Mais c'est pas tout à fait vrai. Ça serait vrai si les planètes avaient pas de masse. Mais comme les planètes sont quand même assez massives, surtout Jupiter, qui est la plus grosse planète du système solaire, les planètes s'attirent les unes les autres, et donc les trajectoires sont pas tout à fait elliptiques, mais sont un peu différentes. Et donc, en fait, ce problème, une fois on rajoute des masses, devient très compliqué. Donc ça s'appelle un problème à N corps, où N, c'est le nombre de planètes. Et en fait, ce problème, en fait, souvent en maths, on pense qu'il y a une équation, alors il y a une solution. Mmh. Et donc là, on peut décrire le mouvement des planètes avec des équations. C'est pas très difficile, il faut écrire toutes les lois de force. Mais le problème, c'est qu'on peut pas résoudre ces équations. Ils sont juste, on peut prouver qu'on peut pas écrire une solution explicite qui va dire, dans 100 ans, la planète sera là, là, là, là.
1: Ouais, il va se passer précisément ça dans 100 ans, c'est pas possible.
0: On peut faire des simulations numériques, mais le problème, c'est que si on change un peu la condition initiale, les choses vont beaucoup changer. Donc, en fait, en quelque sorte, on peut pas prédire ce qui arrivera au système solaire dans un temps assez long. Bon, dans un an, on peut, mais dans les temps assez longs, on peut pas. Et donc ça s'appelle les systèmes dynamiques chaotiques. On dirait, mais quel chaotique, c'est presque les ellipses. Mais en fait, si on attend assez longtemps, ça peut se déstabiliser. Et donc, en fait, c'est tout un domaine, les systèmes dynamiques, c'est un domaine qui travaille sur les équations pour lesquelles on n'a pas de solution, mais qu'on essaie quand même d'étudier. Et qu'on essaie de... Même si on n'a pas de solution explicite, on ne peut pas écrire une formule, on peut quand même comprendre comment les choses vont se passer dans le temps très très long, avec d'autres outils qui peuvent être géométriques ou des outils de statistique. De dire, bon, je ne sais pas ce qui va se passer avec cette trajectoire, mais si je prends un gros paquet des trajectoires, où je lance cette trajectoire avec les conditions initiales proches mais différentes, je peux avoir un peu l'idée où il va se retrouver, des choses comme ça. D'accord. Donc c'est vraiment, c'était un grand changement de paradigme qui, en fait, pas toutes les équations ont
1: des solutions.
0: Ils ont des solutions, mais on peut pas les atteindre.
1: On peut pas les atteindre. D'accord. Et tu travailles toujours là-dessus aujourd'hui?
0: Alors, au CNRS? Oui, donc je travaille toujours au CNRS, qui est le Centre National de Recherche Scientifique, donc qui est une institution assez particulière en France, où il y a des analogues qui existent dans d'autres pays comme en Belgique. Mais ce qui est chouette avec cette institution, c'est que c'est quelque chose qui est nourri par les impôts, quoi. On est fonctionnaire. Donc, notre charge, c'est de travailler sur les sujets scientifiques pour les rendre après au public. Et donc, oui, je travaille sur ça. Toujours sur les systèmes dynamiques. Après, dans le domaine des systèmes dynamiques, j'ai pas mal vagabondé entre les systèmes dynamiques très stable, qui par exemple... par exemple, le problème keplérien où tu as le Soleil et toutes les autres planètes ont des masses nulles, c'est les systèmes très très simples, on sait comment ils se comportent, mais il y a quand même des choses intéressantes à voir, par exemple, comprendre quelles sont les lois de conservation. Donc c'est les systèmes où par exemple, toutes les orbites qui sont bornées, donc qui sont dans un espace borné, ils se retrouvent périodiques. Ça, c'est les systèmes extrêmement fortement intégrables. En quelque sorte, c'est les systèmes dynamiques les plus simples possibles. Et après, il y a les systèmes dynamiques très, très chaotiques. Par exemple, comme mouvement de gaz dans une pièce, c'est très difficile à suivre, etc. Et j'ai un peu, dans mes recherches, j'ai un peu exploré les différentes directions. Et les derniers temps, je tends plutôt vers les systèmes plutôt simples, en essayant de bien les comprendre. Même si au début, j'étais plutôt sur les systèmes plutôt compliqués, en essayant de comprendre
1: défi,
0: à peu près.
1: Pour le côté défi ou
0: Quand je dis entre simple et compliqué, je parle du fait que les trajectoires des systèmes simples, ils se ressemblent. Et les trajectoires des systèmes compliqués, ils sont très différentes. Il y a plus de variété.
1: D'accord.
0: Donc, c'est simple et compliqué ici, c'est vraiment dans le sens très mathématique, qui est une différence entre ce qu'on appelle intégrabilité ou chaoticité, c'est vraiment dans la forme des trajectoires. Par exemple, si le système, toutes les trajectoires sont périodiques, ben, clairement, c'est plus simple si c'est un système où les planètes font n'importe quoi, au lieu de bouger sur les trajectoires elliptiques, elles peuvent s'échapper et revenir toutes les 10 ans ou après dans une suite des années qu'on peut pas trop prédire, et des choses comme ça.
1: Mais là-dessus, t'as fait une exposition, non? Si je me souviens.
0: Oui.
1: Sur les astres. Non,
0: oui.
1: C'est pas ça?
0: Oui, à fait. En fait,
1: peut-être nous expliquer
0: c'était
1: ce que
0: peut-être, oui, c'était peut-être un de mes premiers projets de médiation. Donc j'étais en thèse, donc je suis venue en thèse en France et à ce moment-là, je me suis retrouvée avec deux autres personnes, Marie-Lucie et Valentin Signor, qui étaient aussi en thèse au même moment avec le même directeur de recherche. Donc on était très souvent dans le même bureau, on discutait des sujets mathématiques assez proches. Et on était tous les trois intéressés par la médiation des sciences, le fait de les raconter aux autres, les liens avec l'art. Et Marie en particulier, Marie Lucier, elle avait son sujet de thèse en lien avec ce fameux problème à N corps. Bon, à trois corps, parce qu'avec trois corps, c'est déjà
1: c'est
0: bien
1: déjà
0: compliqué.
1: Le bordel, c'est ça.
0: Oui, exactement. On comprend rien. Voilà. Non, je veux dire, pas rien, mais on comprend. Ouais. Il y a beaucoup de choses qu'on comprend pas. Il y a beaucoup de gens qui travaillent que sur le problème à trois corps toute leur vie et trouvent des choses, du grain à moudre. Et donc, avec Marie et Valentin, on s'est dit qu'on allait faire une exposition. Il y avait un dispositif qui s'appelle Laboratoire Junior à l'ENS de Lyon, et l'idée c'était que les jeunes thésards, thésardes vont travailler sur quelque chose ensemble, proposer un projet. Il y avait un petit financement et on était très motivés, et donc on a fait cette exposition. À la base, on voulait faire une exposition avec le musée des Confluences à Lyon, un grand musée, et c'était l'année quand le musée des Confluences allait s'ouvrir, donc c'était tout début du musée. Donc c'était pas facile à travailler avec les équipes muséales parce qu'ils avaient plein d'autres choses à faire. Mais nous, on travaillait dans notre petit coin. Au début, on voulait faire une vraie exposition dans le musée. Après, voilà, on a réfléchi un peu sur les questions budgétaires. On s'est rendu compte que, je sais pas, on avait quelques milliers d'euros. On s'est rendu compte que non, en fait, on fait pas l'exposition avec 3000 euros. On était jeunes et voilà, optimistes qu'on peut faire une exposition au musée des Confluences avec 3000 euros. Après, quand on a compris que c'est pas possible, on s'est dit, on va faire une exposition virtuelle, un site. Et donc, on a travaillé sur ce site, j'ai filmé des vidéos de Marie Valentin, on a fait des petites animations, on a enregistré des petits podcasts audio, on a fait des dessins. Et l'idée, c'était d'expliquer les mathématiques contemporaines en lien avec le problème à trois corps. Donc, notamment sur ce site, si vous voulez savoir ce que c'est les systèmes chaotiques, il y a toute une partie du site qui explique cela. Et c'était notre projet qu'on faisait en parallèle avec notre travail de thèse, et je trouvais ça très enrichissant parce que c'était plus facile parfois à avancer le site qu'avancer le travail de thèse, et ça permettait aussi de se distraire un peu, de garder,
1: d'échanger,
0: c'était très chouette. Et voilà, et ce site, il est toujours fonctionnel. On a aussi fait quelques interventions avec Marie dans les écoles autour de ce site, et voilà, c'était une chouette expérience.
1: Le lien dans la page de l'émission, et s'il n'est pas déjà, je le rajouterai, ou si vous écoutez en podcast dans les notes de l'épisode. On va continuer sur la médiation, parce que c'est très intéressant dans ton activité, mais comme le temps avance, on va faire une petite pause musicale. Alors je vais te demander peut-être d'expliquer le choix de la pause. Donc ça sera la première, Loïc, hein. Si tu veux expliquer le choix de la pause, Olga.
0: Donc la première musique que j'ai choisie, c'est une musique d'une chanteuse qui s'appelle Zéné, qui est un chant de soutien au peuple palestinien. C'est une très belle chanson, elle est triste mais aussi forte, et elle parle de résistance et de l'espoir. Et j'aime beaucoup cette chanson, elle est très belle et très musicale, je l'écoute beaucoup, voilà.
1: Eh bien, on va l'écouter, on se retrouve dans 2 minutes 15, belle soirée à l'écoute de Cause Commune, La Voix des Possibles.

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4: Eh bien écoutez, on se voit le 4 novembre 2026, c'est la prochaine soirée à 19h30, juste précédée. Donc on vous avait écouté, alors je suis désolé pour la prononciation, mais je vais faire de mon mieux, Rajaoui Falastini par Zainé. En tout cas, une très belle chanson avec un très beau clip aussi. 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Notre invitée aujourd'hui, c'est Olga Paris-Romaskevitch, qui est mathématicienne. Juste avant, on a parlé un petit peu de son parcours. Là, on va aborder la partie médiation aussi, qui me paraît très importante. Si vous voulez participer à la conversation, vous pouvez appeler le 09 72 51 55 46. Je répète, 09 72 51 55 46 ou venir sur le salon web, site causecommune.fm, tout en bas, sur le lecteur audio, il y a un bouton chat. Donc on va poursuivre l'échange. Juste avant la pause musicale, donc Olga nous parlait de cette exposition autour donc des astres et notamment de son travail. Et c'est quelque chose qui quand j'ai regardé ton parcours, enfin il faut dire il est très très riche ton parcours. Tu es encore très jeune, mais franchement c'est assez impressionnant. La partie mathématique est évidemment importante, mais on va pas plus rentrer dans le détail que ça. Moi, ce qui m'impressionne, c'est tout ce que tu fais à côté. Et j'aimerais bien qu'on commence par la partie justement médiation qu'on a abordée un petit peu avant, parce que tu donc t'as ton travail à temps complet de chercheuse au CNRS à Lyon, mais tu fais aussi beaucoup de choses autour de la médiation. Alors d'où t'es venu, parce que finalement il y a des gens qui font de la recherche et qui font que de la recherche, ils font que ça et très bien, chacune fait ce qu'elle veut, mais toi t'as un vrai goût pour la médiation apparemment. D'où ça t'est venu et quelles sont les motivations, voilà, est-ce que d'où ça t'est venu, ça, tout simplement.
5: Alors moi, je suis vraiment une fervente défenseuse de ne pas dire que c'est à côté la médiation. Et je m'explique parce qu'en fait, si on regarde nos tâches à faire en tant que chargée de recherche au CNRS par exemple, ou enseignante à l'université, la médiation fait partie de ce qu'on est censé faire. Donc pour moi, la médiation pour les chercheurs ou enseignants chercheurs, il y a la recherche, il y a l'enseignement pour les enseignants-chercheurs, et il y a la médiation qui fait partie de ce qu'on a à donner, à retourner. Comme j'ai dit, on est payé par les impôts. Donc pour moi, et aussi dans le cadre légal, c'est notre travail. Donc et c'est vrai que on a tendance à penser que c'est à côté. Je pense que c'est un lien avec le fait que la recherche est souvent quand même davantage valorisée que d'autres activités comme enseignement ou la médiation. Et je trouve que c'est dommage parce que c'est autant important. Et notamment, j'essaie de travailler aussi avec les collègues pour défendre que les personnes qui s'engagent, bon, on peut dire que je prêche un peu pour ma chapelle, mais je pense que c'est important de valoriser aussi ce travail parce que ben, si on produit les résultats de recherche, on ne les explique pas, on ne les partage pas, dans un sens, ils ne peuvent pas servir à la cause commune, si j'ose dire. Voilà, donc ça c'est la première chose. Et après, pour comment j'y suis arrivée, parce que je pense qu'il y a plusieurs éléments. Je pense que déjà, quand j'étais en Russie, j'étais formée dans ce système qui est un système très filial dans un certain sens. Par exemple, quand j'étais dans mon école spécialisée en mathématiques, par exemple, le cours de maths était organisé de la manière suivante. On avait des cours de mathématiques, on avait des sortes de listes de problèmes mathématiques sur lesquels on travaillait. Et quand on trouvait une solution, on les racontait aux personnes qui nous écoutaient et on le faisait en petit groupe. Donc, on avait à peu près 3-4 élèves par professeur. Donc, dans une classe, on n'avait pas un seul professeur, on avait plusieurs professeurs, c'est 6 ou 7 professeurs qui étaient eux-mêmes ou elles-mêmes mathématiciens. Mathématicienne en herbe ou plutôt confirmée, parfois les thésards, parfois les chercheurs. Et une fois on finissait l'école, beaucoup de personnes continuaient à la faculté de mathématiques, par exemple, et donc ils revenaient en tant que professeurs dans la même école. D'accord. C'était un système qui se reproduisait. Dans cette idée qu'une fois on a appris quelque chose des gens, on a aussi à rendre ce qu'on a appris. Et j'ai vraiment baigné dans cette approche et que je trouve intéressante, efficace et dans un sens juste. Et voilà, je comprends qu'elle peut reproduire l'élitisme, mais dans le cadre un peu général, en faisant attention au fait qu'on rend ce qu'on a appris au plus de gens possible et à tout le monde, je pense que c'est vraiment intéressant. Et donc, j'avais déjà cette approche-là, j'organisais les Olympiades de mathématiques en Russie, j'avais déjà ce goût voilà, pour le partage.
4: Peut-être, et pour le goût de l'organisation aussi, quelque part.
5: Pour l'organisation aussi.
4: Parce que c'est, ça demande un travail d'organisation.
5: Oui, après, le truc, c'est que, comme en Russie, il n'y avait pas vraiment de personnel administratif ni scientifique, je veux dire, quand on faisait quand on faisait les organisations des Olympiades de maths, après il faut les vérifier tous les problèmes, il faut lire ce que les élèves ont fait et on était payé. Je me souviens, on était payé au sandwich avec du jambon, quoi.
4: D'accord.
5: On n'avait pas d'argent qui était payé, ouais, pour ce travail, mais en fait tout le monde était très content parce que c'était quelque chose de communautaire et moi j'étais ravie d'être payé au sandwich au jambon avec un peu de thé sucré et voilà. Et ça marchait très bien. Et quand je suis venue en France, je pense que j'avais envie de continuer dans cette démarche de construction de communauté. Et je pense que quand je suis arrivée en thèse, j'ai assez vite organisé le séminaire que j'ai appelé le séminaire de la détente mathématique. On se rencontrait entre chercheurs et doctorants parce que j'avais l'impression que les chercheurs et les doctorants en France, ils se parlaient pas trop. Donc j'avais très envie de faire quelque chose de communautaire, mais c'était plus difficile. Moi, je trouvais ça plus difficile en France. Peut-être parce que j'étais étrangère et je connaissais pas des gens, ou parce que le système fonctionne un peu différemment, sans doute les deux. Et puis j'ai voulu faire de la médiation, aller plus vers le grand public, mais le système, voilà, des Olympiades, je le connaissais moins bien. Je venais pas de cette communauté, parce que ma communauté, on va dire, était en Russie. Et donc je suis plutôt passée par les conférences de mathématiques grand public, etc. Et donc petit à petit, comme ça, j'ai pris goût à ça. Et aussi, voilà, être étudiante d'Étienne Gis, qui est quand même une figure importante de médiation des mathématiques en France, c'était aussi, ça m'a influencée. Il avait un grand intérêt à la médiation au moment quand il nous avait comme élèves. Et donc voilà, j'avais un petit groupe avec Marie-Valentin, plus le soutien d'Étienne. Voilà, je pense que j'avais déjà des bonnes dispositions pour faire ça et le contexte s'y prêtait. Donc je pense qu'il y a ces deux éléments qui m'ont un peu lancé. Et puis je continuais à le faire parce que le plus je faisais de médiation, je me rendais compte qu'il y avait peut-être pas tout le monde qui venait à mes conférences. En tout cas, je commençais à voir des injustices dans l'accès aux sciences. Et j'essayais de corriger avec les différents formats, parce que je m'aime bien m'amuser avec les formats, faire un site web, faire une pièce de théâtre, faire un petit film.
4: Alors justement, voilà. Ça va être ma question, justement, parce que dans la médiation et la médiation classique, dont que tu as parlé, conférences ou ateliers, etc. Mais toi, tu vas plus loin, parce que bon, t'as coécrit et t'as participé à l'écriture de séries, donc pour Arte et pour Lumni, et aussi t'es, comme je le disais en introduction, le cinéma. Donc, est-ce que c'est quelque chose de naissance? Et comment tu as mixé cinéma et mathématiques pour en faire de la médiation? Est-ce que tu peux nous donner un exemple ou deux?
5: Oui, je pense qu'il n'y a rien de naissance, en tout cas en ce qui concerne l'amour de la discipline. C'est quelque chose qui se nourrit, qui se travaille. Et pour le cinéma, si j'essaie de réfléchir, je pense que ma mère a joué un rôle important dans le cinéma. En fait, mon père m'a beaucoup poussé pour faire les maths. Et ma mère, elle avait la stratégie beaucoup plus, la force douce, le soft power, je dirais. Parce qu'elle, elle était très cinéphile, elle regardait beaucoup de films et elle m'invitait beaucoup de regarder avec elle, sans forcer. Et voilà, je me suis un peu initiée à la cinéphilie avec elle. Et puis, quand j'étais à l'université, j'allais beaucoup voir les films au cinéma le soir. Donc le cinéma, c'était toujours, voilà, quelque chose que j'aimais. Je pense que c'est peut-être un loisir que beaucoup plus partagé que celui d'amour des mathématiques. Et le cinéma, c'est toujours resté avec moi. Donc j'avais toujours envie, en fait, de faire quelque chose avec le cinéma. Et en fait, moi, ce que je trouve quand même chouette dans le métier de chercheuse aujourd'hui, c'est qu'on peut se permettre à rencontrer plein de gens chouettes qui sont intéressés par les liens entre art et science. Et voilà, par exemple, pour les séries de voyage au pays des maths, j'ai été contactée par le réalisateur de la série, Denis Van Verbeek, qui m'a proposé à première saison d'être conseillère scientifique et après pour la deuxième saison de coécrire avec lui.
4: C'est sur Arte, c'est celle sur Arte,
5: c'est celle sur Arte.
4: D'accord, ok.
5: Donc,
4: qui est disponible actuellement sur Arte.
5: Oui, tout à fait. arte.tv/mat avec un S.
4: Et on mettra toutes les références sur la page de l'émission.
5: Et donc, cette série-là, j'ai quand même pas mal participé parce que j'étais conseillère en tout. Pour les deux saisons, j'étais conseillère pour deux épisodes et scénariste pour les deux autres. Pour ma participation dans l'autre série qui s'appelle Grande Aventure des Maths est beaucoup plus petite, j'ai juste écrit un scénario. Donc c'est la série de Kasia Sakharovich et Gwenaël Mulsan. C'est une série qui vise plutôt le lycée, et les épisodes, c'est l'histoire d'un garçon dont la mère veut lui expliquer les maths. Et c'est très chouette série, très dynamique, les épisodes de 5 minutes qui touchent toujours aux questions qui sont étudiées au lycée. Donc c'est vraiment lié au programme de lycée en mathématiques. Donc je conseille à tout le monde qui galère avec les maths au lycée ou qui galère pas du tout mais qui veut apprendre un peu plus comment les maths sont inscrites dans l'histoire culturelle en général.
4: Ça, c'est sur l'UMNI, ça.
5: C'est l'UMNI.
4: Et oui. Je crois que tu faisais quelque chose, si j'ai bien noté, au cinéma Comédia à Lyon.
5: Tout à fait. Ça, c'est un autre projet.
4: C'est quoi précisément?
5: En fait, je continue toujours. Donc ça, c'est un ciné-club que j'organise. C'est beaucoup moins mathématique directement. C'est un ciné-club qui s'appelle Bobine de Science, qui a lieu 5 fois par an. Et l'idée, c'est de regarder un film ensemble et en discuter avec un axe scientifique, qui peut être mathématique, physique, biologique, sociologique, historique. Et donc, j'invite souvent les chercheurs et chercheuses à Lyon, parce que quand même Lyon c'est une grande ville universitaire, en fait il y a un peu toutes les disciplines, en fait plus ou moins sur n'importe quelle question on peut trouver un chercheur ou chercheuse lyonnaise qui y travaillait. Et j'aime bien cette approche parce que voilà, ça permet de connecter les arts et les sciences au niveau, on va dire, local à Lyon. Et j'ai projeté pas mal de films mathématiques, mais ça aide pas à remplir tout le programme depuis 2018. Donc c'est l'année quand j'ai commencé à organiser ce ciné-club. Ça marche plutôt bien. On a eu des soirées à plus de 100 personnes. Il est matiné à une centaine de personnes aussi. Voilà, mais c'est un peu plus différent dans le sens que c'est plus dans mon envie d'apprendre des sciences plus transdisciplinaires ou interdisciplinaires et d'aller lier la réflexion sur l'écriture avec la réflexion sur les sciences et sur la médiation des sciences, et faire rencontrer aussi les scientifiques et les personnes qui viennent au cinéma et discuter à égalité en quelque sorte sur les enjeux sociaux. Tandis que pour Voyage au pays des maths et Grande Aventure des maths, c'est un exercice très particulier d'explication des mathématiques cadré, parce que voilà, je m'inscrivais toujours dans la charte proposée par les réalisateurs et les réalisatrices. Donc c'est des exercices différents, mais en général, si on me propose un projet autour du cinéma, je dis pas non, globalement.
4: D'accord.
5: Parce que j'aime beaucoup le cinéma. Donc il y a des choses qui sont mes initiatives, certains projets que j'ai menés qui sont vraiment mes initiatives, mais il y a aussi des choses qui sont un peu circonstancielles, où les gens viennent vers moi et je dis pas non parce que je trouve que c'est des projets intéressants et chouettes.
4: Alors, il y a un point essentiel dans cet aspect, c'est ton engagement féministe. D'ailleurs, même à un moment, tu parles de féminisme mathématique, je crois. Et d'ailleurs, tu as écrit un livre, bon, le seul pour l'instant, comme tu disais tout à l'heure, hein, qui s'appelle « Matheuse, les filles à venir des mathématiques ». C'est à l'occasion de ça que je t'ai connu, vu que tu étais venu à la librairie La Petite Denise à Saint-Denis, donc en 2024, dans le cadre du festival Math en Ville. Et donc, je rappelle d'ailleurs que le festival 2026, l'édition 2026, a lieu jusqu'au 10 octobre, toujours, donc à Saint-Denis, Aubervilliers, Pantin, et le quatrième vide, je ne sais plus, peut-être Stein, de mémoire. Donc, il y a quelque chose qui est vraiment essentiel. D'ailleurs, j'ai vu une citation. Quand tu as reçu le prix Irène Joliot-Curie du ministère de l'Enseignement supérieur de la Recherche en 2024, justement pour ton engagement dans la sensibilisation et l'orientation des filles et des jeunes en général vers les sciences, il y a une citation de toi, c'est « Faire des mathématiques en tant que femme est une démarche de résistance qu'on ne choisit pas vraiment. Un ressort résiste quand on appuie dessus, ce n'est pas vraiment par volonté, mais par une force contraire qui se crée. » Alors, j'ai beaucoup aimé cette citation que tu expliqueras peut-être, mais je voudrais que tu nous expliques un petit peu, voilà, reprendre le terme engagement qui était dans le titre initial, mais ce point central, effectivement, de cet engagement féministe, quelle forme il prend, et est-ce qu'en France, il y a des évolutions positives, malgré les réformes Blanquer récentes au niveau des lycées? Parce que c'est quand même quelque chose de central dans ton action. Tu as aussi travaillé là-dessus à Marseille, je crois, dans un truc qui s'appelait les Cigales. Voilà,
5: Oui.
4: Pourquoi cette importance et concrètement, qu'est-ce que tu y fais ?
5: Oui. Oui, c'est beaucoup, c'est très dense, ta grande question.
4: Oui, je suis désolée. Ouais.
5: Alors, je pense que, oui, peut-être, je dois dire quelques points, peut-être un peu la liste à la Prévert. D'abord, mon engagement féministe n'était pas toujours féministe. Je pense que j'ai vraiment développé cette sensibilité petit à petit. Je pense depuis que je suis en France, je me souviens quand je suis arrivée en France, je pense que j'avais pas ces notions-là du tout. Et c'est quelque chose qui s'est construit petit à petit. Deuxième point, donc le livre Mateuse qu'on a coécrit avec une sociologue qui s'appelle Clémence Péronnet et une médiatrice des sciences qui s'appelle Claire Marc, c'est un livre en effet qui se base sur une enquête sociologique qui était menée par Clémence Péronnet, qui raconte qui s'est passé dans cette enquête. C'est une enquête dont les

0: parcours mathématique. Et donc, dans ce livre, elle analyse la situation au lycée en France. Moi, je j'ai jamais travaillé sur ces sujets, mais voilà, j'ai appris de Clémence Pironnet, j'essaie d'observer depuis. Est-ce que ça s'améliore? Bah, j'ai pas l'impression, surtout en ce moment, je pense que c'est bien de souligner qu'on est sur une journée un peu de repos entre les manifestations et de mobilisation lycéenne. Qui demande en fait tout simplement les bonnes conditions d'enseignement, qui sont la présence d'un ou d'une prof pour commencer, et pour les conditions matérielles dans les classes soient vivables, et pour que Parcoursup ne crée pas les inégalités extraordinaires, voire absence d'affectation pour certains et certaines. Donc, je vais dire, je pense que bien au-delà de l'enseignement mathématique, il y a juste un sujet très important de travail, de l'investissement dans l'école, tout simplement, avec des salaires des professeurs, du respect aux élèves, et des choses comme ça, qui sont basiques, mais qui doivent être présentes. Concrètement pour les mathématiques, donc en effet la réforme Blanquer de 2019, donc il y a pas mal de réformes de l'enseignement au lycée, on a du mal à suivre. En tout cas moi personnellement j'ai du mal à suivre, c'est pas mon métier, donc j'arrive pas tout à fait à suivre tous les ministres qui vont échanger, donc chaque ministre va venir forcément avec sa nouvelle réforme. Mon impression que les profs voudraient juste rester à un programme, peu importe lequel, fixe pendant un certain temps pour réussir à construire quelque chose, mais en tout cas, en ce qui concerne les mathématiques, la réforme Blanquer a en effet beaucoup réduit le nombre de filles dans certains cursus très denses en mathématiques ou mathématiques expertes. De ce que j'ai compris, on a eu un retour de 20 ans dans les pourcentages de filles dans les spécialités mathématiques au lycée. C'est pas mieux, globalement, pour les mathématiciennes, c'est clairement pas mieux, parce qu'en fait, on est un peu entre deux mécanismes. Donc, la réforme Blanquer qui commence à avoir ses effets, parce que c'est les filles qui devraient arriver en thèse maintenant.
1: Qui n'arrivent pas.
0: Mais qui n'arrivent pas, parce qu'elles étaient exclues avant. Et puis, on a un autre phénomène qui était qu'avant, on avait les ENS, donc les grandes écoles et donc les cursus mathématiques étaient séparés pour les femmes et pour les hommes. Et on a donc, en ce moment, toutes les mathématiciennes qui étaient encore à l'ENS de Sèvres, donc pour les femmes. En fait, à ce moment-là, il y avait beaucoup plus de mathématiciennes qui étaient embauchées, qui devenaient mathématiciennes. Et là, elles vont partir à la retraite. Donc notre pauvre petit pourcentage des mathématiciennes, ils souffrent du côté de rentrée qui est très faible et du côté de la sortie qui est très grande.
1: D'accord.
0: Donc voilà, je pense que les chiffres vont pas s'améliorer juste avec ça. Et puis moi je pense que ce qui est important aussi pour moi de mentionner, c'est que le féminisme mathématique, c'est pas juste surveiller le pourcentage ni des filles en filière mathématique ni des mathématiciennes. Moi j'ai un peu abandonné le pourcentage, dans le sens que, en tout cas là où j'en suis aujourd'hui, je peux pas me battre pour un pourcentage des filles dans les filières mathématiques au lycée, parce que c'est les enjeux nationaux, très grands, culturels, pour lesquels c'est important de mener les politiques ambitieuses qui devraient être, je trouve, pour le premier point, le financement des professeurs et des écoles, tout simplement, pour améliorer les conditions de travail, étudiant et de travail des professeurs et des personnels. Mais en tout cas, en ce qui concerne les mathématiques, je pense que c'est important aussi que celles et ceux qui sont là, en fait, soient tous dans les conditions à pouvoir apprendre les maths, partager les maths, qu'il n'y ait pas de violence, qu'il n'y ait pas de discrimination, que la manière comment on fait des maths puisse être la plus ouverte à tout le monde, qu'on questionne la manière... Qu'est-ce qu'on valorise dans l'intelligence des mathématiques? Qu'est-ce qu'on valorise dans ce que c'est les mathématiques? Je pense que, par exemple, cette idée que la recherche, c'est beaucoup plus important que la médiation, je pense que c'est aussi quelque chose qui nous pousse à avoir une certaine approche très élitiste de la recherche, qui peut nous...
1: Et très concurrentielle, peut-être aussi.
0: Très concurrentielle, qui empêche une construction de partage communautaire, etc. Après, en fait, il y a les deux sont possibles, et les deux coexistent aujourd'hui dans le système, mais voilà, le fait d'être poussé à publication, notamment, ça n'est pas toujours prendre le temps de partager, de construire les communautés étudiantes, etc.
1: Ah, excuse-moi, j'ai juste posé une question interstitielle. Je te

0: Bon, est-ce que toi, ton activité de médiatrice, etc., ça a un impact sur ta carrière de chercheuse, chercheuse, notamment par rapport à tes publications ou autres, ou ça n'a pas d'impact ?
1: Oui, ça a un impact négatif, je dirais. Je pense que, en fait, si on veut bien faire une activité de médiation, bien la préparer, souvent quand les gens qui m'invitent pour faire une activité de médiation, voilà, ils l'imaginent comme une heure d'intervention en classe, mais en fait, si on fait une heure d'intervention, il y a une préparation, il y a souvent une réflexion a posteriori, il y a, voilà, après, parfois, on recycle les activités de médiation, mais voilà, ça demande un travail, un réel travail. Après, voilà, on va dire, ce fameux féminisme mathématique, organiser des choses pour la communauté, écrire des textes, participer dans les différents conseils scientifiques aussi pour essayer de défendre certaines idées, ça prend aussi du temps. Donc c'est sûr que ça prend du temps de la recherche. Après, moi je le vois pas comme ça, dans le sens que quand je parle du temps de la recherche, on imagine que voilà, il y a un temps assigné à la recherche, mais j'aime bien penser que la médiation, ça fait partie de mon travail. Et j'ai l'impression que c'est davantage valorisé aujourd'hui. Par exemple, au CNRS, on a un rapport tous les 5 ans, on écrit un rapport sur son activité et on reçoit un avis du Comité national pour dire en gros si l'avis est positif, mitigé ou mauvais, j'ai oublié les titres officiels, mais en gros c'est est-ce qu'ils sont contents ou pas de notre travail. Et les dernières 5 années, j'ai pas beaucoup publié pour plusieurs raisons. J'ai fait un enfant, il y avait une guerre en Ukraine qui m'a beaucoup affectée, pour plusieurs raisons, j'ai beaucoup de choses personnelles, on va dire, et géopolitiques, parce que ça se mélange pas mal dans ma vie. Mais j'ai aussi fait pas mal de médiation, notamment sur les sujets de lutte contre discrimination, notamment. Et donc, ça m'a pris du temps. Et donc, j'ai pas fait beaucoup de recherches, mais le Comité national a l'air content de ce que je fais. Et je suis reconnaissante à cette approche, en fait, de se dire qu'en fait, c'est pas que la recherche qui compte. C'est pas que la production des résultats qui compte, mais aussi des livres, des rencontres en classe, des films en lien avec des maths, que c'est aussi faire un film de 8 minutes qui explique des mathématiques de manière cohérente, scientifiquement, qui tient scientifiquement, mais qui est aussi relativement clair pour le grand public. C'est aussi un travail qui prend du temps.
0: Et que le conseil considère que ça fait partie de ton travail.
1: Oui, et donc ça, je suis reconnaissante. Je pense que c'est important de continuer à travailler sur la manière comment évolue la recherche. La recherche, bien sûr, c'est très important de produire la recherche, mais je pense que voilà, il faut aussi qu'on arrive à voir les parties de ce travail qui sont aussi la médiation, l'enseignement, le partage, parce que si on fait de la recherche dans notre petit coin, ça va pas produire un impact, un échange, un partage et construire une communauté, ce qui est quand même extrêmement important, je trouve. Parce que moi, tout ce que je suis en tant que mathématicienne, c'est grâce aux communautés de professeurs, des élèves qui m'ont aidé à le devenir.
0: Et juste avant la pause musicale, une dernière question, mais on continuera après. Est-ce que tu te vois comme une sorte de role model pour des petites filles qui voudraient... Historiquement, les rôles modèles de scientifiques femmes, c'est des gens qui ont 2 doctorats comme Marie Curie, etc. Donc, est-ce que toi, tu vois comme un rôle de rôle modèle pour des petites filles qui voudraient faire des maths, et tu démontrerais qu'on peut faire des maths et faire autre chose à côté, avoir une vie de famille, etc. Enfin, est-ce que tu vois comme ça?
1: Oui.
0: Pas du tout.
1: Déjà sur Marie Curie, il y a plein d'études en sciences sociales qui montrent que elle marche vraiment pas comme rôle modèle
0: parce qu'elle est trop extraordinaire.
1: Oui, exactement. Oui. Après, moi, je trouve que personnellement, donc on a une grande pression, notamment sur les mathématiciennes, mais je pense que c'est dans plein de secteurs, sur les femmes, surtout dans les secteurs peu féminisés, d'être un rôle modèle. Honnêtement, c'est vraiment une énorme pression. Je veux dire, imagine
0: être un rôle modèle. C'est ça ?
1: Ah. Oui, mais tu vois, par exemple, on te dit, va, je sais pas, dans une crèche, sois un rôle modèle pour les jeunes garçons. C'est super, c'est une énorme pression. Donc moi, pour le gérer, en général, je me dis dans ma tête que je suis un rôle modèle partiel, dans le sens que, sans doute, on peut peut-être s'identifier à moi sur certains aspects, mais pas sur tous, parce qu'on est quand même différents. Donc déjà, penser comme je suis un rôle modèle partiel, ça m'enlève un peu la pression, mais je pense que quand même, je pense que je le suis comme en fait n'importe quelle personne, mais sans doute comme une femme, parce que il y a des études qui montrent que, par exemple, il y a une étude de L'Oréal UNESCO, donc qui donne un prix aux femmes scientifiques. Il y en a pas mal de femmes scientifiques qui ont eu ce prix et qui vont ensuite dans un programme qui s'appelle Girls in Science, auquel j'ai participé aussi, qui est mené par L'Oréal UNESCO. Donc ils vont dans les lycées, ils font une intervention d'une heure.
0: Et L'Oréal, l'entreprise de...
1: Oui, en d'accord. fait, okay. c'est une entreprise oui. qui... C'est elle qui donne des sous pour récompenser des jeunes femmes scientifiques. Et ensuite, ces jeunes femmes scientifiques vont aller, sont invitées à aller. C'est un peu obligatoire. Une fois on a eu un prix, je pense qu'il y a un certain nombre d'interventions obligatoires. Mais en tout cas, moi, je suis allée quelques fois au lycée pour parler de mon parcours et... pour faire un petit exposé sur les stéréotypes de genre et des choses comme ça. Et donc, L'Oréal a fait une étude sur l'impact de ces mini-exposés. Il y en a eu beaucoup quand même, parce qu'il y a pas mal de femmes scientifiques qui sont allées. Et donc, déjà, sur juste ça, il y a quand même les filles des classes qui écoutent ces interventions ont quand même plus tendance à vouloir devenir scientifique que les filles qui n'ont pas eu une intervention. Et donc, c'est une étude assez grosse pour pouvoir faire des statistiques. Donc, après... le gros impact sur la vie, on ne sait pas, mais je suis persuadée que ça compte. Après, le problème, c'est qu'en fait, le problème de manque des filles, notamment en mathématiques ou en sciences formelles, ou le manque des garçons, par exemple, dans certains cursus comme les aides-soignantes, etc., bien sûr, ouais. c'est les problèmes très structurels, et juste en lâchant les mathématiciennes et les quelques hommes aides-soignants au lycée, ça ne va pas résoudre le problème. Donc, à la fois, je pense que c'est important, à la fois, c'est clairement pas suffisant. Donc, il vaut mieux réfléchir aux manières structurelles de résoudre ces questions.
0: D'accord. On va faire une deuxième pause musicale, donc tu l'as choisie également, donc je vais te laisser la présenter et puis alors annoncer le titre de la musique parce que je serais incapable de le faire là.
1: Alors c'est un groupe géorgien, des groupes les plus connus en ce moment en Géorgie, qui s'appelle Mzavrebi, qui veut dire ceux qui marchent, ceux qui errent. Et donc le titre de la chanson c'est Sakartveloa, ça veut dire Géorgie. C'est une chanson qui était écrite, je pense, pour la Coupe du monde de foot en 2014
0: en
1: Géorgie.
0: Je crois que c'est ça. Ouais.
1: Et en fait, cette chanson est devenue une sorte de hymne du peuple géorgien parce que c'était un peu un parallèle avec des manifestations contre certaines lois proposées par la Géorgie, notamment la loi contre les agents étrangers. Donc, c'est les gens qui ont l'air de collaborer avec d'autres pays contre l'État géorgien. Et je ne suis pas géorgienne, mais je suis russe et la Russie a une loi analogue qui sert à mettre les opposants politiques en prison. Et donc, le peuple géorgien s'est opposé à cette loi. Et donc, cette chanson a un peu... eu un essor à la fois un peu joyeux de la Coupe du Monde de foot et à la fois il a quand même une force politique et il est très joyeuse, il a une belle mélodie. Moi j'aime bien les belles mélodies.
0: Oui, je vous encourage à regarder le clip aussi. On se retrouve dans 3 minutes 30, belle soirée à l'écoute de Cause Commune, La Voix des Possibles.

0: êtes de retour, excusez-moi, vous êtes plutôt toujours sur Radio Cause Commune dans l'émission Chemin de Traverse avec notre invitée Olga Paris Romaskevitch qui est mathématicienne et comme vous l'avez bien entendu depuis maintenant le début de l'émission 21h, elle fait beaucoup plus que ça. Juste avant la pause musicale, on parlait de... J'ai un trou de mémoire, je sais même plus ce que... Ah oui, si, si. Tu as prononcé le mot, juste avant la pause musicale, tu as parlé d'Ukraine. J'ai envie de te demander, en fait, qu'est-ce que ça veut dire être aujourd'hui être une mathématicienne russe?
1: Oui, bonne question. Oui, je sais pas si c'est... Être russe, c'est pas facile. Être mathématicienne, c'est pas facile. Être une mathématicienne russe, c'est très intéressant. En tout cas, ce que je peux dire, c'est que oui, je pense que j'étais beaucoup affectée par la guerre que mène mon pays contre l'Ukraine. Et bon, ça, c'est le cas depuis 2014, mais l'invasion globale d'Ukraine le 24 février 2022, c'était vraiment une sorte de rupture vraiment horrible dans ma vie. Et voilà, l'année 2022, l'année 2023, c'était les années où vraiment le choc, j'arrivais pas à faire des maths, quoi. Je veux dire, j'arrivais pas à être mathématicienne. J'arrivais pas à être russe non plus, parce que je savais plus que ça voulait dire russe, parce que j'avais du mal à savoir de quoi je peux être fière dans mon pays. Et après, je me suis dit que ne pas être fière d'un pays, c'est peut-être pas si mal non plus.
0: Tu as encore de la famille là-bas?
1: J'ai la famille, d'accord, j'ai ma maman qui est là-bas. Ma sœur, elle est partie. Mon papa est décédé cette année, en juin. Donc, il ne me reste que ma maman. Mais c'est pas rien. Voilà, après j'ai des amis aussi en Russie. Oui, c'est difficile à voir ce que un pays peut faire à l'autre. Et puis, quand c'est le tien, c'est très difficile. Je me souviens, en 2022, je lisais beaucoup Hannah Arendt. Je pense que c'est ça aussi qui m'a amené aux sciences sociales. Je veux dire, j'étais déjà sur une bonne piste, mais la guerre en Ukraine, ça m'a aussi affectée au point que j'avais besoin de comprendre qu'est-ce qui s'est passé que dans mon pays. Qu'est-ce qui nous est arrivé qu'on a pu attaquer le pays voisin? Et voilà, j'essayais de lire des textes des personnes qui ont réfléchi dans les situations sans doute pas les mêmes mais analogues. Donc j'ai lu les textes d'Hannah Arendt sur le totalitarisme et qui m'ont beaucoup aidée. J'avais l'impression que c'est bon, une amie, c'est peut-être un peu trop dire, mais c'est quelqu'un qui a la même peine au cœur. J'avais pas l'impression que c'est un texte théorique, j'avais l'impression que c'est un texte très personnel. Et que je l'ai lu avec cette recherche-là. Et voilà, aujourd'hui, je pense que être mathématicienne russe, je pense qu'aujourd'hui, en tout cas pour moi, c'est aussi de réfléchir au-delà des frontières, ce qu'on peut construire comme science, comment on peut soutenir nos collègues des pays différents. Dans nos quêtes scientifiques, mais aussi surtout dans les quêtes humaines, parce qu'en fait, depuis le début de la guerre, les questions qui sont présentes, c'est les questions de la vie et de la mort, donc les questions des gens qui partent parce que leurs universités sont détruites. Par exemple, j'ai une copine qui est ukrainienne et ses parents sont professeurs de mathématiques à l'université en Ukraine, et donc elles sont en train de recoller les fenêtres et qui sont bombardées tous les jours. Ça fait une autre idée en fait de la science quand on peut pas vivre, on peut pas faire la science, et donc on essaie de trouver des postes pour des personnes qui viennent de tous les pays affectés par les guerres, et il y a vraiment cette idée de hospitalité académique qui devient de solidarité, de l'hospitalité au-delà de la question de quel pays tu viens, etc. De soutien aux personnes en difficulté. Mais voilà, c'est il y a aussi des, vu que le soutien n'est pas infini, le soutien financier n'est pas infini, il y a un besoin de faire une liste, et dans un sens, et les personnes qui sont en danger de mort, à mon sens, doivent être privilégiées par rapport aux personnes qui peuvent pas travailler sur une science parce qu'elle est interdite, comme par exemple aux États-Unis, pour certaines raisons. c'est un peu horrible de faire ce genre de choix, mais je pense que voilà, à un certain moment, il y a quand même les vies humaines qui sont bien au-delà des questions scientifiques parfois. Et en tout cas, il y a les questions d'hospitalité aussi. Il y a plein de formats qui se sont créés, par exemple, de rencontres en ligne ou des salaires ou des sortes de bourses qu'on peut affecter pour travailler dans un autre endroit, etc.
0: D'accord.
1: Il y a plein de choses qui se font. Et en tant que Russe, je pense que oui, il y a aussi la question de essayer de redéfinir ce que c'est bon, les sciences russes ou les mathématiques russes et de les décorréler de la Fédération de Russie et de tout le mal qu'elle fait à ses citoyens et aux citoyens d'autres pays voisins. Et d'essayer de partager, en tout cas moi je tiens à partager les mathématiques que j'ai appris en Russie, aussi continuer à travailler avec les collègues russes et voilà, de construire quelque chose qui ira plus dans la direction de la paix, parce que c'est vrai que les sciences c'est aussi quelque chose qui construit des liens, qui tient les liens, qui aussi soutient une certaine normalité, j'ai envie de dire, quand le pays devient fou. Voilà, mais oui, je pense que être russe aujourd'hui, ça aide à mieux se comprendre avec certains scientifiques ukrainiens. Si on arrive à bien se mettre d'accord qu'on est du même côté, on est tous envie de la fin du régime de Poutine, au final, pour les raisons, raisons qui ont un certain nombre d'intersections, on va dire, mais aussi avec les scientifiques palestiniens, avec les scientifiques israéliens qui sont contre le génocide à Gaza, avec les scientifiques congolais, soudanais, il y a plein de pays en fait qui avec les scientifiques iraniens, il y a beaucoup de réflexion, voilà, en ce moment, comment on peut discuter au-delà des frontières et même sur les sujets très complexes, comment on peut se rencontrer. Voilà, donc j'espère que ça sera un peu ça. Je pense qu'il y a une sorte de, paradoxalement, on doit sortir de sa nationalité parce que on était affecté par par ce que fait notre pays. Donc c'est assez paradoxal. En tout cas, ça fait réfléchir au fait que nos problèmes sont bien au-delà des frontières et comme si on devrait penser vraiment la science de manière globale. Après, j'ai pas vraiment de solution. Je pense que c'est pas simple. Il faut que vraiment on discute, on crée des espaces de discussion et d'espaces d'humanité au final. Voilà. Ouais, peut-être c'est un peu vague comme questionnement.
0: Non, pas du tout. Globalement, il manque beaucoup d'humanité dans le monde actuel. Et ton intérêt, donc, comme tu l'as dit un petit peu pour les sciences sociales, vient aussi d'une envie de mieux comprendre les parcours, les choix, c'est ça?
1: Je pense que c'est juste, j'ai un peu trouvé un outil qui m'aide dans la vie. Et d'accord. Je trouve que c'est juste, ça m'a beaucoup aidé, ça m'a éclairé certaines choses. J'ai sans doute pas commencé par le livre le plus simple. Je me souviens que Clémence Purnet m'a conseillé de lire Les Distinctions de Bourdieu. Je sais pas pourquoi je me suis lancée dans ça, parce que c'est assez difficile à lire, c'est très gros, avec plein de mots très compliqués. Je veux dire, en fait, voilà, il y a une BD qui est sortie récemment, peut-être sans doute plus simple à lire, mais en tout cas, j'ai commencé par ça, mais malgré tout, quand même, j'ai trouvé beaucoup d'intérêt dans sa manière de penser. Et après, je suis allée vers d'autres livres en sciences sociales, sur différentes questions, en tout cas sur la distinction, l'idée que le goût est pas personnel, mais formé par la socialisation. Par les gens qui nous entourent, par les lieux qu'on a traversés, par nos études, etc. Je veux dire, ça paraît une évidence peut-être, mais je le pensais pas au début. Quand d'accord. Je faisais des mathématiques, j'avais cette idée que, notamment, même pour le cinéma, je pensais, il n'y a pas si longtemps que, voilà, nos goûts, c'est nous-mêmes, quoi. C'est défini par rien du tout. C'est nous, on est libre. Mais je me suis rendu compte que pas tant. Et après, oui, je pense que la sociologie m'aide à mieux me poser peut-être des meilleures questions sur ma propre vie. Mais aussi de connaître un peu mieux la vie des autres personnes qui vivent une vie très différente de la mienne et mieux comprendre les enjeux qui les traversent. Bien sûr, c'est aussi très intéressant de parler avec d'autres personnes, mais pas tout apprendre des livres, mais en tout cas, ça m'éclaire, ça m'éclaire davantage sur le monde, même si les mathématiques c'est un outil formidable, il a quand même ses limites. Voilà, les théorèmes ergodiques n'aident pas forcément à comprendre pourquoi, qu'est-ce qui arrive à ton pays, par exemple.
0: Mais tu as été plus loin que de lire des livres et de te renseigner, parce que finalement tu t'es inscrit en master de sociologie d'études de genre, excuse-moi, à Lyon toujours ?
1: Oui, à Lyon 2.
0: À Lyon 2, et donc c'est pour aller encore plus loin, c'est de faire un master. Et d'ailleurs, quand on fait un master, on prend un sujet en général.
1: Oui.
0: T'as choisi quoi comme sujet ?
1: Alors, oui, donc j'ai fait un mémoire de recherche à la fin de mon master. J'ai beaucoup réfléchi et je me suis dit, est-ce que je fais un truc sur les mathématiciens ?
0: Mais
1: en fait, je me suis dit que c'est pas ça. Non, au contraire, je me suis dit, ça va être difficile. Parce que, je voulais faire une petite pause, en tout cas, me distancier un peu des mathématiques pour un peu mieux pouvoir, distancier un peu peut-être de ma propre vie, pour voir un peu de l'autre côté, un petit changement. Et puis, je me suis dit, comment je vais faire les entretiens avec les collègues? Parce que c'est un petit monde quand même. Et les gens sont pas forcément, c'est pas forcément facile à parler à quelqu'un que tu connais. Donc, au final, je me suis dit, je veux pas faire un sujet sur les maths. Donc, mon sujet n'a rien à voir avec les maths. Et je me suis intéressée, pour des personnes, pour des raisons personnelles, en un sens, sur un sujet sur le yoga et sur la manière comment le charisme peut se former dans les communautés yogiques. Parce que beaucoup de gens pensent que le yoga, ils voient le yoga comme une activité un peu individuelle, de pratiques personnelles, mais il y a des communautés yogiques où les gens pratiquent le yoga ensemble, en collectif, et parfois il y a des sortes de gourous qui vont arriver dans ces communautés. Et moi, j'ai une amie qui est impliquée dans une entreprise de yoga en Russie qui ressemble à une communauté très centrée autour d'une leader charismatique, qui est une femme. Et moi, ce qui m'intéressait, c'est le charisme de cette femme, comment elle se fait qu'elle a une grande autorité sur ces personnes autour d'elle. Et comment ce charisme se construit. Donc, j'ai travaillé sur ça pour mieux comprendre ce qui m'arrive à mon ami et pour mieux réfléchir sur ce concept de charisme, qui est un concept sociologique assez ancien, qui était développé par Max Weber il y a plus ou moins un siècle, et sur lequel il y a pas mal de travaux récents aussi. Voilà, j'ai travaillé sur ça, c'était très intéressant, mais rien à voir avec les maths.
0: Mais toi, tu faisais du yoga ?
1: Je fais un peu du yoga. Je peux faire un chien tête en bas, mais rien de spécial. Mais j'ai pas pratiqué. Donc mon enquête de terrain était faite par les entretiens et par ce qu'on appelle la netnographie, l'observation sur les réseaux sociaux. Mais j'ai pas pratiqué avec elle.
0: D'accord. Et donc t'as quand même été sur le terrain voir.
1: J'ai fait tout par Zoom.
0: Ah d'accord.
1: En visio, ce qui n'était pas toujours facile parce que le réseau n'est pas super en Russie parfois. Et je suis allée en Russie deux fois pendant mon enquête, mais pour les raisons personnelles en lien avec la santé de mon papa. J'ai pas fait de l'enquête ethnographique. Non, j'ai fait tout en discutant et en regardant sur les réseaux sociaux. Mais en regardant les réseaux sociaux des gens, on peut quand même comprendre pas mal de choses.
0: Oui, j'imagine.
1: Pas mal de choses, surtout si on leur demande de raconter dans quel contexte étaient écrits certains posts, par exemple. Mais j'ai pas pratiqué avec elle. C'était d'un côté une approche méthodologique, mais aussi une approche un peu pratico-pratique, parce que le mémoire de M2, ça s'écrit en 6 mois. Et le temps, le prix des billets, le fait que j'ai mon travail de chercheuse, n'oublions pas ça. Voilà, j'avais pas mal de choses à la fois, donc je fais ce choix et j'ai l'impression que j'ai quand même pu comprendre un certain nombre de choses sans faire des postures.
0: Alors, je crois qu'on va bientôt reparler du yoga dans ce chemin de traverse, mais alors j'ai pas du tout la date en tête, mais comme je sais que Julie nous écoute et que c'est elle qui fait l'interview de Camille Test, si tu peux me mettre sur le salon web, tu connais Camille Test?
1: Oui.
0: Voilà, ben on reçoit Camille Test, mais je crois que c'est le 20, je me demande si c'est pas le 20 octobre. On est le quoi aujourd'hui, le 7, 4, peut-être le 21 octobre. À vérifier, que Julie va me confirmer ça, mais on reçoit Camille Test, alors qui fait pas que ça, hein, qui fait beaucoup de choses, mais qui notamment fait du yoga. Et on la reçoit, elle sera au studio, donc a priori le 21 octobre, Julie va me confirmer ça.
1: Trop bien, super intéressant. Après moi, j'avais le yoga dans mon mémoire, mais
0: alors, c'est le 28 octobre. Okay.
1: C'était surtout le charisme féminin, en fait, comment on arrive, ou en général le charisme, comment on arrive à considérer comme autorité une certaine personne qui n'est pas notre chef, qui n'est pas notre père, mais qu'on considère un peu extraordinaire. Comment ça se construit, comment ça se maintient? Et ces questions, elles peuvent aussi tout à fait être les questions qui s'appliquent à la recherche mathématique, parce qu'il y a les personnes qu'on peut considérer très charismatiques parmi les chercheurs. Donc le charisme, ça va bien au-delà du yoga, et je me suis inspirée par exemple du livre de Julie Pagis qui a écrit un livre qui s'appelle Le Prophète Rouge sur le charisme d'un leader d'une communauté maoïste post-mai 68. En fait, le charisme, ça existe en plan de forme.
0: Ah oui, là, bien sûr.
1: Mais le yoga, voilà, c'était un cadre intéressant par un lien personnel au terrain, mais aussi parce que c'est une pratique qui implique à la fois le corps, mais aussi la spiritualité, et aussi un lien avec le travail, avec le... Il y a la réflexion que le yoga est un outil de capitalisme néolibéral qui va créer un peu un corps et une personne qui va s'auto-gouverner pour mieux travailler.
0: Bah c'est le côté individualiste du yoga, oui, versus le côté collectif.
1: Oui, c'est ça ce qui, ouais, m'intéressait. C'est comment, voilà, qu'est-ce qui, ouais, fait que parfois...
0: Enfin, c'est le développement personnel versus le collectif. Quoi,
1: oui, mais part, en fait, parfois le collectif peut quand même servir le développement personnel. Mais en tout cas, il y avait une question, comment, qu'est-ce qui fait que le yoga va plutôt aller dans les côtés individualisants et plutôt dans les côtés communautaires? Et qu'est-ce qui... concrètement le fait, et aussi quel est le lien avec le pays ou le régime politique. Est-ce que dans les pays comme la Russie ou la Chine, les pratiques corporelles de ce type vont être davantage vues comme dangereuses dangereuses à la politique, ou dans les pays davantage du capitalisme libéral démocratique vont plutôt être soutenues comme une pratique individuelle. En tout cas, je trouve que c'est intéressant de se poser les questions sans faire une dichotomie entre individualisme et communautarisme, mmh, voire plus en détail, et puis rentrer en compte aussi le régime politique notamment. Bon, c'est ça des questions plus grandes, c'est un peu l'ouverture de mon mémoire, mais...
0: Et tu viens de le soutenir, même, c'est ça?
1: J'ai soutenu déjà.
0: Ah oui, tu l'as soutenu déjà. C'est bon. Ah ben, félicitations.
1: Merci.
0: C'était la semaine dernière, c'est ça, ou
1: C'était le 10 septembre.
0: Jours. 10 septembre, d'accord.
1: Oui, ça passe vite, ça fait presque un mois.
0: Bah oui, bah bon, bah félicitations en tout cas.
1: Merci, hein. Je suis contente.
0: Bah oui, alors on n'est pas très loin de la fin de l'émission. Est-ce que tu as des présences où on peut te rencontrer prochainement, ou type événement ou autre, je sais pas. D'ailleurs, est-ce que tu participes à Matonville cette année?
1: Non, pas vraiment, parce qu'en fait, j'ai pris des vacances cette semaine. Je suis allée voir mes beaux-parents en banlieue parisienne. Donc,
0: d'accord.
1: Voilà. Après, je vais peut-être au final finir en manif, mais on verra. Où on peut me rencontrer, c'est une bonne question.
0: Je ne sais pas si tu as des choses à plus ou moins brève échéance. Hein.
1: Je réfléchis. Je vais surtout faire des séminaires de recherche, un peu travailler un peu les maths, parce qu'après ce marathon de master, j'ai pas mal de choses à reprendre. Mais j'ai quand même, je pense que j'ai des exposés au séminaire sur les questions des inégalités de genre dans les labos de maths, mais pour le grand public, là comme ça, ben j'ai mon ciné-club Bobine de Science qui va reprendre
0: Lyon. Ça c'est à Lyon. Pour les gens qui nous écoutent de Lyon.
1: Voilà, mais sinon, si vous voulez me suivre, j'ai un Instagram qui s'appelle olga.parom. Parom. Voilà. Et là, je mets parfois des choses que je fais.
0: D'ailleurs, tu as annoncé l'émission, ouais, je te remercie.
1: J'ai annoncé l'émission.
0: On mettra le lien dans la page.
1: J'essaie d'annoncer l'émission, les choses quand je les fais. Et honnêtement, comme ça, cette question me prend au dépourvu. Je regarde mon calendrier.
0: Non, mais il n'y a pas de souci. De toute façon,
1: j'ai externalisé ma mémoire.
0: Quand tu auras des choses grand public, on les annoncera à nos auditrices et auditeurs. Parce que c'est quand même un grand plaisir de te rencontrer. Et je pense que ça fera du bien aux gens de te rencontrer. On va arriver à la question finale. Enfin, l'une des deux questions finales. Je ne sais pas si je te pose la deuxième ou pas, mais en tout cas, je vais te poser la première, parce que tu m'as dit que c'était OK. Première question, c'est: est-ce que tu as envie de partager quelque chose qui t'a émerveillé ou fait du bien dernièrement?
1: Ben là, la toute dernière chose qui m'a émerveillé, je pense, franchement, je suis allée en mariage en Géorgie. J'y retourne là, dont j'ai écouté cette chanson qu'on a partagé avec le public, et c'était magnifique, ça m'a émerveillée. On était dans les montagnes georgiennes avec un couple d'amis russes qui se sont mariés là-bas, avec plein d'autres personnes avec qui j'ai perdu un peu contact, parce qu'il y a une partie qui sont restées en Russie, une partie qui sont allées partout dans le monde. Et là, il y a des gens avec qui j'étais très amie il y a 16 ans et que j'ai tous rencontrés au même endroit. Et Et on a chanté, on a dansé, on a mangé, on a célébré l'amour de ces deux personnes qui se sont mariées. Et c'était vraiment magnifique et très beau. Et vraiment, c'était trop bien. Et ça m'a beaucoup émerveillée. Et je pense que, oui, c'était le côté être ensemble avec les gens. Et dans une joie et dans une célébration de l'amour. Et
0: le lien avec les autres.
1: Le lien avec les autres.
0: On revient au titre de l'émission, toujours.
1: Voilà.
0: Eh bien, écoute, un grand merci, Olga, pour ta présence et le temps que tu nous as consacré. Donc, notre invitée, c'était Olga Paris-Hormaskevitch. Merci à vous, auditrices et auditeurs, d'avoir été avec nous pendant cet échange. Nous espérons que cette émission vous a touché, inspiré, convaincu. Si c'est le cas, vous pouvez la faire vivre en parlant et en partageant au moins avec une personne. N'hésitez pas à nous contacter pour toute question ou suggestion. Vous pouvez aussi nous suggérer des personnes à invité. 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Si vous écoutez en podcast, pensez à vous abonner si c'est pas déjà fait. 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Tous les liens utiles sont sur la page de l'émission, sur le site causecommune.fm, émission Chemin de Traverse, ou dans les notes de l'émission si vous écoutez en podcast. Si vous souhaitez nous rencontrer, la prochaine soirée radio ouverte aura lieu le vendredi 4 novembre 2026 à partir de 19h30 au studio 22 rue Bernard Dimet, Paris 18e. Je répète, 22 rue Bernard Dimet, Paris 18e. Juste après Chemin de Traverse à 22h30, une émission inédite de nos camarades de Minuit Décousu, initialement diffusée sur Radio Canu, une radio lyonnaise. Une heure de radio pour donner la parole aux lycéens et lycéennes sur leur mouvement, pour écouter leurs stratégies et perspectives de lutte. Et j'en profite pour signaler que l'émission Ouvre là, magazine de société par et pour des jeunes, chaque dimanche en direct de 14h à 15h, animé par Solal, lui-même étudiant, sur Radio Cause Commune. Prochain rendez-vous dans Chemin de Traverse, mercredi 14 octobre 2026. Julie recevra Sophie Lang, professeure de biologie, danseuse de danse indienne et musicienne. Sophie a découvert l'Inde et s'est prise de passion pour cette culture. Elle vit l'Inde à Paris et va nous raconter l'art de la danse classique indienne, mais aussi nous parler de la communauté indienne de Paris. Sophie est une artiste danseuse donc, mais aussi musicienne. Elle est également maman de jumeaux, une fille et un garçon. Son métier, prof de sciences naturelles. D'ailleurs, qu'est-ce qui l'a soutenue lorsqu'elle a passé l'agrégation? Mais comment gère-t-elle sa charge mentale et comment continue-t-elle à garder la flamme? Tant de questions auxquelles elle nous répondra sous le micro de Julie. On vous embrasse, on se retrouve mercredi prochain, même heure, même endroit, si vous le voulez bien. Salut et solidarité.

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1: Bonjour à toutes, bonjour à tous. C'est le moment que vous avez choisi pour vous offrir 1h30 d'informations et d'échanges sur le logiciel libre, libertés informatiques et également de la musique libre. Je suis Frédéric Couchet, le délégué général de l'April. Modèle d'organisation ouvert dans les entreprises du logiciel libre. Ce sera le sujet principal de l'émission du jour, avec également au programme en début d'émission la chronique de G sur IA partout, justice nulle part, et en fin d'émission la chronique de Luc sur Dark Pattern. Le site web de l'émission, c'est libreavoue.org. Vous pouvez trouver une page consacrée à l'émission du jour avec tous les liens et références utiles. Nous sommes mardi 28 mai 2024, nous diffusons en direct, mais vous écoutez peut-être une rediffusion ou un podcast. À la réalisation de l'émission, Élise. Bonjour Élise.
2: Bonjour tout le monde, bonne émission.
1: Merci, nous vous souhaitons une excellente écoute.
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1: Nous allons commencer par la chronique Les humeurs de G. G, auteur du blog BD Grisbouille, nous expose son humeur du jour, des frasques des GAFAM au mode numérique, en passant par les dernières lubies anti-internet de notre classe politique. Il partage ce qui l'énerve, l'interroge, le surprend ou l'enthousiasme, toujours avec humour. L'occasion peut être derrière les boutades de faire un peu d'éducation populaire au numérique. Le thème du jour, IA partout, justice nulle part. Salut G.
4: Salut, et salut à toi public de Libre à vous. Allez, ça y est, là, je crois qu'on y est. Cette fois, l'IA, j'en ai officiellement plein le cul. Ouais, pardon pour le langage, mais fallait que ça sorte. Non, là, je n'en peux plus d'entendre parler d'IA 10 fois par jour. Sérieux, j'en suis presque à regretter la mode des NFT, ou même le métavert. Qu'est-ce qu'ils ont tous, là? C'est le printemps, c'est ça? La nature se réveille, les abeilles se replongent dans les fleurs et les start-upers dans la coke? Non, mais y en a marre! Alors, je connais pas l'avenir, hein. Peut-être qu'on est au début d'une nouvelle ère et que l'IA va devenir aussi omniprésente et incontournable que les ordinateurs ou Internet. Et que moi, là, en vieux paumé, je suis peut-être comme Pascal Nègre qui déclarait en 2001 « Internet, pff, on s'en fout, ça marchera jamais ». N'empêche que l'IA, en tout cas celle d'aujourd'hui, l'IA générative, celle qu'on nous vend à longueur de journée, ça ressemble quand même de plus en plus à une très grosse bulle. Tout le monde en parle, tout le monde essaie d'en intégrer partout très vite, et comme ça coûte une blinde, c'est pour l'instant un gouffre à pognon. Quand il va être l'heure de rentabiliser tout ça, à mon avis, ça va faire mal. Tu connais l'histoire, lors de la ruée vers l'or, ce sont surtout les marchands de pelles qui se sont enrichis, et là, à part Nvidia et ses cartes graphiques, j'ai du mal à piger qui va ressortir gagnant de tout ça. Jusqu'à Google qui, pris de panique, veut sortir très vite une version IA de son moteur de recherche. Alors ça faisait quelques années que les gens remarquaient que les résultats de Google étaient de moins en moins bons, car tellement tournés vers la pub qu'ils en étaient gangrénés par des sites d'e-commerce bidons, reléguant les résultats pertinents mais non lucratifs, bien loin derrière. Eh bien il y a fort à parier que tu regretteras bientôt ces résultats déjà pas folichons. Google utilise désormais par défaut Gemini, son intelligence artificielle qui, au lieu de te retourner juste une liste de sites, répond directement à ta requête via IA, en assimilant et en recrachant de façon plus ou moins exacte, mais plutôt moins, les informations glanées sur Internet, enfin les informations volées sur Internet. Ah oui, parce que le droit d'auteur, quand c'est pour emmerder ton ado de 14 ans qui a piraté le dernier Taylor Swift, les pouvoirs politiques sont main dans la main avec les multinationales pour te pondre des Adopi et bloquer les domaines comme The Pirate Bay à tour de bras. Bah alors le droit d'auteur, quand c'est Google et Microsoft qui pillent tranquillement l'intégralité de tout ce qui est publié sur Internet, alors là, on s'en fout, mais on s'en fout. Non mais bravo, bravo Microsoft, bravo Google, c'est bien les gars, continuez, pillez, pillez. Non non mais tu comprends, c'est de l'innovation, c'est l'avenir. On va quand même pas se laisser enquiquiner par des trucs désuets comme le respect des artistes ou des journalistes. Non mais t'es tellement ancien monde quoi. Bon et puis là je parle juste du côté humain, social, hein. Parlons même pas du côté écologique, hein, on se fâcherait. Ah oui, parce que ça, soudainement, tout le monde s'en fout aussi. Hein. Microsoft s'était fixé comme objectif d'atteindre la neutralité carbone en 2030. D'ailleurs, leurs émissions de carbone avaient commencé à décroître, mais ça, c'était avant. Hein. Avec le boom de l'IA, les émissions de carbone de Microsoft ont bondi de 30% depuis 2020. Oui, bon, allez, hein, foutu pour foutu, qu'est-ce qu'on en a à secouer? C'est juste la survie à court terme de l'espèce humaine qui est en jeu. Alors l'argument pour défendre ça, je le connais. Oui, mais ça se trouve, l'IA va nous aider à infléchir le changement climatique. Oui, c'est ça, et mon cul, c'est du pingouin. Non mais pardon, mais ça c'est comme la croissance verte ou l'écologie qui est une chance pour l'économie. C'est s'imaginer que la cause d'un problème va aussi en être la solution, comme si on éteignait un incendie avec du kérosène. Enfin bon, voyons le positif au moins.
5: avant de crever, on aura pu générer des images d'humains à 13 doigts, des longs textes insipides de marketeurs pour répondre mal à des recherches internet, et puis du code informatique généré automatiquement et incorrect dans 50% des cas. Je crois que c'était les résultats de la dernière étude sur ChatGPT. De toute façon, comme l'IA utilise ce qu'elle trouve en ligne pour s'alimenter et que ce qui se trouve en ligne devient de plus en plus le résultat de génération automatique par l'IA, il y a fort à parier que l'IA va finir par se dissoudre dans elle-même, régurgitant et recrachant son propre vomi en boucle. Essaie donc de compresser la même image en JPEG 1500 fois de suite et tu verras ce que je veux dire. À la fin, t'as plus qu'une bouillie de pixels. Donc on peut facilement imaginer qu'après que le web aura été digéré et recraché 1500 fois de suite par l'IA, il n'en restera qu'une bouillie d'informations. Déjà que certaines IA intègrent des sites parodiques comme The Onion ou Le Gorafi dans leurs sources sans les distinguer des sites non parodiques, ça nous promet une belle dégringolade dans la qualité du web. Et je crois que ce qui me gonfle le plus dans tout ça, c'est que finalement, on en arrive à la négation même de l'informatique. Je m'explique, hein, le gros intérêt de l'informatique, outre la rapidité, c'était d'être fiable. Un programme informatique, à la base, ça part souvent d'un algorithme déterministe, donc de quelque chose qui te garantit d'offrir toujours la même réponse à une même question. Alors oui, c'est pas très fun, mais quand je fais passer un correcteur d'orthographe, il me retournera toujours invariablement les mêmes fautes. Presque chiant, hein, mais c'est pratique, c'est utile. Alors que le principe même des IA génératives qui ont le vent en poupe actuellement, c'est d'imiter l'être humain. Et pour imiter l'être humain, bah, il faut avoir des réponses variées avec son cortège d'erreurs. On a donc maintenant des algos non déterministes, avec des tas de biais intégrés au passage, dont très peu de gens pigent réellement le fonctionnement, qui mâchonnent des quantités délirantes de données pour en déduire des moyennes statistiques à la pertinence très variable, et qui consomment 3 forêts amazoniennes par an, mais ça je l'ai déjà dit. Et on s'interroge avec gourmandise, mais est-ce que l'IA va bientôt dépasser l'être humain ? Question débile à mon sens, hein, car ça fait belle lurette que les ordinateurs ont dépassé l'être humain sur tout un tas d'aspects, et notamment sur la rapidité comme je le disais. Exemple, si je te demande de me trier 1 million de documents selon leur date, ça va te prendre des heures, sans doute des jours, voire des semaines, j'ai pas fait le calcul, hein, mais ça doit être dans ces eaux-là. Alors que si tu lances un programme de tri pour ce million de documents, au moment où ton doigt se relève de la touche entrée, ton million d'éléments est déjà trié. Et ça, c'était déjà le cas il y a 20 ans, hein, et sans IA, juste avec des algorithmes bien foutus. Et c'est ça qui est cool avec le numérique. Pas d'avoir des chatbots qui arrivent à imiter Jean-Michel de la Conta pour passer le test de Turing. Bah, je vais pas te refaire ma vieille BD qui s'appelait « Les ordinateurs sont cons », mais l'intérêt de l'informatique au départ, c'est de faire très vite et avec beaucoup d'efficacité tous les trucs chiants et répétitifs que les êtres humains font mal et lentement. Pourquoi ? Bah, pour nous libérer du temps pour des tâches plus épanouissantes. Au lieu de ça, l'IA nous pique les tâches épanouissantes, en les faisant mal, une fois sur deux, mais beaucoup plus rapidement que nous, tandis que les boulots précaires se multiplient. On voulait des robots qui fassent le ménage pendant qu'on apprenait la musique, on se retrouve avec des robots qui peuvent composer 15 000 chansons à la minute pendant que des travailleurs et travailleuses sont sous-payés à corriger leurs erreurs en boucle. Super. Après, soyons honnêtes, IA ou pas, la culture de masse est déjà produite à la chaîne par des algorithmes. Évidemment, les scénaristes Netflix qui ont un manuel hyper détaillé avec les bonnes ficelles, les bonnes recettes, les bonnes intrigues à dérouler en boucle, série après série, est-ce qu'on verra vraiment la différence si on les remplace par des IA ? L'IA fait exactement ce que Netflix veut, produire le résultat statistiquement le plus attendu, celui qui satisfera en moyenne le plus de monde, à la chaîne, de plus en plus vite. Et l'art dans tout ça ? L'art, ben, je crois qu'on sait très bien comment ça va finir. L'IA, ça ne va pas remplacer tous les artistes. Ça va devenir le low cost de l'art, du journalisme, de tout ça. Des trucs passables, statistiquement moyens, produits à la chaîne pour de la consommation de masse, comme on produit de la malbouffe industrielle pour les pauvres, tandis que les riches continueront à avoir les moyens de se payer des artistes et des journalistes pour avoir accès à du contenu de qualité garanti sans IA, comme on achète de la bouffe bio garantie sans pesticides et additifs. Bon, on va sans doute me dire que cette chronique est quand même vachement manichéenne et sans doute caricaturale. Oui, c'est vrai, et il y a probablement du positif dans l'IA. Allez, tiens, je vais être honnête, j'ai moi-même récemment utilisé un traducteur automatique basé sur de l'IA pour communiquer avec une personne qui ne parlait ni français ni anglais, et de langue que je maîtrise. Oui, c'était vachement pratique et incroyablement efficace. Mais ceci étant dit, j'ai quand même hâte que cette bulle de l'IA éclate, et je nous souhaite à toutes et tous qu'elle ne fasse pas trop de dégâts, car en attendant, c'est une grande part de nos espaces numériques qui risque d'être colonisée et pourrie par des IA mal finies, au nom du fameux « Move fast and break things », l'ancienne devise de Facebook, « Allez vite et tout casser », en gros, un joyeux programme. Allez, sur ce, je te laisse et je m'en retourne à mes petits dessins garantis sans IA, mais qui iront sans doute nourrir les IA des GAFAM, parce que, licence libre ou pas, de toute façon, les GAFAM se torchent avec le doigt d'auteur. Je vais peut-être commencer par dessiner des personnages à 13 doigts, du coup, juste pour les emmerder. Allez, salut.
6: Bah écoute, merci G, et on renvoie les auditrices et auditeurs qui veulent découvrir ces BD certifiés sans IA sur ton site, hein, grisbouille.net, et je vais juste rappeler pour peut-être les plus jeunes expliquer que Pascal Nègre, c'est l'ancien directeur ou patron d'Universal France, hein. Je sais pas ce qu'il fait aujourd'hui, c'est peut-être toujours chez Universal. En tout cas, donc c'était la chronique Les Humeurs de G, dont le titre était « Il y a partout, justice nulle part ». Bon, je te demande pas la référence.
5: Mais on voit... En fait, pour la petite histoire, j'ai un ami qui, dès qu'on dit quelque chose qui finit par « partout », il rajoute toujours « justice nulle part ». Ce qui fait que j'ai du mal à dire « partout » maintenant sans avoir « justice nulle part » derrière.
6: Voilà. D'accord. Bah écoute, merci G. Nous allons faire une pause musicale. Après la pause musicale, nous parlerons de modèles d'organisation ouverts dans les entreprises du logiciel libre. En attendant, nous allons écouter Un fantôme dans la maison par Odysseus. On se retrouve dans 1 minute 40. Belle journée à l'écoute de Cause Commune, la voix des possibles.
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1: Nous venons d'écouter Un fantôme dans la maison par Odysseus, disponible sous licence Art Libre.
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1: Nous allons passer à notre sujet principal. Eh bien, il est 15h42, j'aime bien cet horaire. On va démarrer notre sujet principal qui va porter sur les modèles d'organisation ouverts dans les entreprises du logiciel libre. Alors, mardi dernier, nous avions diffusé la première partie de ce sujet, qui était une rediffusion de l'émission numéro 178 du 13 janvier 2023. Donc, si vous n'avez pas écouté cette première émission, vous pouvez la réécouter sur le site libreavoue.org/178. Alors, nos invités, Valentine Augier-Galland et Nicolas Chauva, qui vont se présenter dans quelques instants. Donc, n'hésitez pas à participer à notre conversation, soit sur le salon web dédié à l'émission, sur le site causecommune.fm, bouton de chat, salon libre à vous, ou sur le site de l'émission libreavoue.org, ou encore par téléphone au 09 72 51 55 46. Je répète, 09 72 51 55 46. Alors, on va commencer par une petite présentation. Valentine Augier-Galland.
3: Bonjour, je suis à mon compte depuis une bonne douzaine d'années. Aujourd'hui, j'aide les organisations à s'aligner avec leurs valeurs. Et je fais ça à l'intérieur d'une coopérative qui s'appelle Créalide, dans lequel je collabore avec deux personnes, qui s'appellent A3, on est le studio Agile. Voilà.
1: Ok, ben, merci Valentine. Nicolas Chauva.
4: Eh bien, moi j'ai fait des études d'ingénieur il y a un certain temps, au cours desquelles j'ai pu découvrir le logiciel libre et Internet. Et après avoir fait un peu d'intelligence artificielle, j'ai fait la société Logilab, qui a toujours fait du logiciel libre, qui se spécialise dans les encyclopédies de données, on va dire, où on rassemble toutes les données au même endroit et ensuite on fait des références croisées. Et depuis plus de 20 ans, on essaie d'organiser cette entreprise de la manière la plus horizontale possible. Et donc c'est pour ça que, avec Valentine, on s'est intéressé à comment avaient fait les autres.
1: Exactement. Donc je vais rappeler simplement le contexte déjà de votre enquête et je vous laisserai éventuellement préciser avant qu'on rentre dans le sujet de la discussion. Donc sur la page d'introduction à votre projet, je lis tout simplement, hein. Le modèle d'entreprise le plus visible aujourd'hui est très hiérarchisé, généralement avec une concentration des pouvoirs et des informations et des dérives autoritaires fréquentes. Et pourtant de nombreuses entreprises ont adopté et explorent encore des modèles alternatifs. Dans le milieu du logiciel libre se sont multipliées les initiatives à base de transparence, partage des responsabilités, gouvernance participative et autres approches horizontales. Ainsi est née l'élan de vie d'une enquête sur ces modèles différents, donc modèles d'organisation ouverts, pour y trouver de nouveaux outils, partager des expériences, les résultats, en espérant que d'autres puissent s'en inspirer. Alors votre enquête n'est pas finie, mais aujourd'hui on souhaitait faire parler d'un point central, tu l'as prononcé tout à l'heure le mot horizontalité, et donc de parler des entreprises, organisation horizontale versus verticale. Donc ça c'est l'intro de votre enquête. Vous reviendrez sans doute une troisième fois, une fois que vous aurez terminé votre enquête, parce que c'est la base d'interview, donc vous n'avez pas encore fini. Hein. Est-ce que, avant qu'on parle vraiment de la partie vraiment centrale de l'échange d'aujourd'hui, qui est l'horizontalité, est-ce que vous voulez compléter cette introduction sur votre enquête, les objectifs, le mode de travail ? Valentine ?
3: Alors, je dirais, effectivement, c'est un point d'étape. Nous avons interviewé une douzaine d'entreprises, une dizaine. Certaines entreprises plusieurs fois, ou certaines organisations plusieurs fois. Ça a fait une grosse masse de données et la synthèse est commencée. On sait par avance qu'on va avoir d'autres interviews qui vont venir et d'autres étapes. Ce point, c'est un peu pour faire une première synthèse.
4: Oui, Tu citais la page de l'émission du projet, Fred. Sur cette page du projet, on affiche qu'on a parlé de ce projet à l'April et à Framasoft qui nous ont dit ça nous intéresse, allez-y, si vous produisez des résultats, on vous aidera à les diffuser. Donc c'est aussi un peu dans ce cadre-là que tu nous as invité à l'émission Libre à vous. Je sais pas si on aura fini dans un an, parce que on n'avance pas extrêmement rapidement non plus, parce que on a une activité professionnelle qui est assez prenante déjà, et on rajoute ces heures-là un peu en plus du reste. Et je pense qu'on est venu la première fois il y a un an.
1: Alors c'était tout à fait, parce que je l'ai dit tout à l'heure, c'est le... je me suis trompé d'ailleurs, j'ai marqué janvier 2023, mais pas du tout, c'était en juin 2023.
4: Voilà, donc moi je le vois comme une sorte de point d'étape où il y a un an on a expliqué ce qu'on avait commencé à faire. Un an après, je pense qu'on a changé de position sur certaines choses, etc. Donc on peut raconter ça. Et puis si on est toujours là pour en parler dans un an, peut-être tu pourras nous réinviter, puis on verra si c'est la dernière fois ou pas.
1: Bah, c'est prévu. S'il faut une troisième, quatrième émission, on verra bien. Donc effectivement, là, quand on a préparé l'émission, il y avait le mot-clé qui est revenu principalement, c'est l'horizontalité, parce qu'en fait, c'est un peu l'un des cœurs du sujet. Mais en fait, l'horizontalité, c'est pas un terme binaire, c'est pas, on n'est pas horizontal, on est horizontal ou on n'est pas horizontal, c'est pas ça, c'est pas aussi fixe que ça. Il y a différents niveaux d'horizontalité. Alors peut-être que justement, on pourrait essayer de commencer par les différents niveaux d'horizontalité que vous voyez à partir de vos enquêtes. Qui veut commencer ? Nicolas.
4: Moi, je veux bien commencer avec une courte définition. Ce qu'on appelle horizontal et vertical, là, avec Valentine, c'est pour nous vertical, c'est horizontal, pardon, c'est les organisations qui favorisent la responsabilisation des gens et leur autonomie, c'est-à-dire que les gens qui font des choses aient la possibilité de prendre des décisions qui correspondent à ce qu'ils sont en train de faire, qui ne soient pas systématiquement obligés d'en référer à quelqu'un d'autre qui va intégrer des informations qui viennent d'ailleurs auxquelles eux n'auraient pas accès et prendre une décision qui leur redescendrait sans forcément qu'il y ait d'explication en disant « Tu m'as dit que t'étais dans telle situation, je te dis de faire ça. Tu m'as dit que t'étais dans telle situation, je te dis de faire ça. » Ça, pour nous, c'est vertical. Je suis dans cette situation-là, je sais ce qui se passe autour de moi. Et je sais que dans ce cas particulier, je vais décider ça et je vais continuer. Ou dans ce cas-là, je vais en parler aux autres pour voir ce qu'on fait. Ça, à l'inverse, c'est horizontal.
1: D'accord. Valentine, sur cette définition de l'horizontalité ?
3: On a la même. Moi, je le formulerais en disant la responsabilité est répartie sur les différents membres de l'organisation, ou la responsabilité est concentrée sur un petit nombre de membres de l'organisation. J'irais même jusqu'à dire que cette horizontalité, elle se manifeste sur la durée, c'est-à-dire qu'on peut avoir des entreprises qui sont horizontales parce que la responsabilité change au fil du temps. C'est-à-dire qu'il peut y avoir une personne qui décide, mais si cette personne change régulièrement pour un type de décision, eh bien on se retrouve quand même avec un motif d'horizontalité. Et

0: qui se répète. En fait, pendant nos entretiens, on a identifié un certain nombre de choses que l'on voyait d'organisation en organisation.
1: D'accord. OK.
0: Donc un schéma de fonctionnement,
1: Un schéma de fonctionnement qui se répète.
0: un petit schéma de fonctionnement qui se répète ou qui est identifiable comme appartenant à cet objectif d'horizontalité.
1: Et à l'inverse, les anti-motifs qui n'appartiennent pas à cette mise en œuvre de l'horizontalité, c'est ça?
0: Ou en tout cas qui vont la freiner.
1: Qui vont la freiner, d'accord. Donc on va y revenir juste après, mais tu voulais réagir, Nicolas?
2: Oui, je voulais juste rajouter. Donc Valentine et moi, on a des formations d'ingénieurs. Notre spécialité à la base, c'est plus d'écrire du code. Donc on prétend pas faire des sciences sociales comme les gens dont c'est le métier, même si là c'est un peu le sujet. Et comme on travaille nous-mêmes dans des organisations qui essayent d'être horizontales, enfin faut prendre tout ce qu'on dit avec un grain de sel et le fait que on est complètement subjectif dans cette affaire.
1: Ah, mais tout à fait, ça c'est tout à fait clair. Hein. Et vous basez en plus sur les entretiens d'entreprises qui mettent en œuvre
2: qu'on a
1: ou pas,
2: choisi
1: que vous avez
2: avec
1: choisi.
2: Un petit ensemble statistique, donc on
1: voilà.
2: va pas pouvoir.
1: Mais peu importe,
2: jouer
1: on n'est
2: sur les
1: pas là pour
2: grands
1: faire des
2: noms,
1: sciences sociales.
2: Ok.
0: J'ajouterais même que la subjectivité, elle est. On a rencontré très peu de gens qui n'avaient pas d'avis. C'est un sujet, l'organisation de l'entreprise, de l'organisation de là où on vit, là où on travaille, c'est un sujet qui est engageant, c'est un sujet
1: Oui.
0: qui est impactant. Donc de toute façon, que ce soit nous ou que ce soit les autres, il y a de la subjectivité et il y a des choses qu'on aime, des choses qu'on n'aime pas, des choses sur lesquelles on réagit fortement.
1: Ok, tout à fait, oui. Alors, tout à l'heure, t'as introduit un terme, enfin, deux termes intéressants qui sont les motifs qui favorisent l'interopérabilité, les anti-motifs qui pourraient la freiner. Est-ce qu'on pourrait commencer justement par ça? Quels sont ces, bah, déjà, le côté positif, quels sont les motifs qui favorisent l'horizontalité, Valentine?
0: Alors, j'en ai parlé, j'ai parlé d'un, c'est ce que moi j'appelle la fluidité des mandats. Il y a peut-être un meilleur terme qui va apparaître plus tard, mais en gros, un mandat, c'est explicitement le fait d'avoir une sphère de décision ou de responsabilité. Donc, j'emploie le terme mandat parce que le côté explicite est important. La fluidité, c'est les mandats peuvent changer de personne. C'est-à-dire, soit les mandats sont répartis, c'est pas une personne qui fait toujours tout, soit les mandats changent régulièrement, soit les mandats sont partagés par un groupe, un cercle, un comité, quelle que soit la façon dont on l'appelle. Voilà, si le mandat est fluide et dilué, on a un bon motif, on va vers l'horizontalité.
2: Plutôt que motif et anti-motif, ça donne une direction du genre horizontal c'est bien et vertical c'est mal. Alors je suis plutôt parti avec cette idée-là, moi, il y a un an et demi. Aujourd'hui, je pense que j'ai un peu changé de point de vue là-dessus.
1: Pour préciser, le point de départ quelque part, enfin, venant du livre, c'est on se dit l'horizontalité c'est bien, quoi qu'il arrive, la verticalité c'est mal, parce qu'on n'a pas été. On n'a pas baigné dans la verticalité, enfin quoique si, en fait, dans le monde du libre, il y a beaucoup de verticalité, excuse-moi, effectivement. Mais en tout cas.
0: Souvent dans des contextes toxiques. C'est-à-dire on a beaucoup de verticalité toxique, on
1: Oui,
0: en a plein d'exemples.
1: voilà, c'est ça.
0: Et donc on se dit, ben, l'horizontalité, déjà, c'est une autre voie, c'est une alternative, et ça va forcément être mieux.
1: Et pas toxique, oui.
0: Et pas
1: Bon,
0: toxique.
1: on y reviendra tout à l'heure sur la méthode.
2: Alors
1: Je te laisse,
2: que.
1: voilà. Mais justement, on va y revenir
2: Voilà.
1: tout à l'heure parce que sur la partie
2: Donc,
1: toxicité. Mais je te laisse poursuivre, oui.
2: moi plutôt que motif et anti-motif, je dirais, il y a certains motifs qui vont dans le sens de l'horizontalité et d'autres qui vont dans le sens de la verticalité. Valentine vient de parler des responsabilités. Bah, typiquement, si tu concentres les responsabilités sur un très grand nombre de gens, un très petit nombre de gens, pardon, si tu concentres les responsabilités, tu vas dans le sens de la verticalité. Si tu fais des responsabilités tournantes, tu les répartis, tu vas dans le sens de l'horizontalité. S'il y a des choses explicites, plutôt, si c'est implicite, il y a plus de chances que ça devienne vertical que horizontal. C'est-à-dire, pour que les responsabilités soient réparties, que la prise de décision soit répartie, il faut explicitement dire que les gens peuvent prendre les décisions de là où ils sont. Sinon, il peut y avoir une tendance à dire, ah, je sais pas si j'ai le droit, je vais pas le faire.
1: Tu veux dire que ce qui est important.

0: important, c'est rendre explicite l'implicite, et donc vraiment de rendre explicite quelles décisions peuvent être prises et par qui.
1: Exactement.
0: Dans quel processus.
2: On peut avoir une organisation verticale avec beaucoup d'implicites, avec des hiérarchies implicites. Si on veut être horizontal, il va falloir rendre ces hiérarchies visibles. Et si on supprime toutes les hiérarchies managériales habituelles et qu'on ne fait rien d'autre pour mitiger la tendance naturelle, eh bien on va se retrouver avec des hiérarchies implicites, par exemple. Ce sont les membres de l'organisation les plus anciens qui décident, ou ce sont ceux qui ont le plus de diplômes, ou ce sont ceux qui parlent le plus fort.
0: Alors justement, ça me fait penser, voilà. Alors je vois la question de Marie Odile, enfin la remarque sur Marie Odile, je vais la relire juste après, mais comme tu parles de ça, juste avant l'entrée en studio, je vous racontais une petite histoire, et là je vais juste citer entre guillemets un message que j'ai vu ce matin, mais sans citer du tout le contexte. Hein. En gros, la personne dit que le fonctionnement horizontal ne protège pas forcément les salariés. La démocratie d'entreprise, mis entre guillemets, n'a aucune valeur si on laisse les personnes les plus brillantes prendre le dessus. Et la personne précise, ce n'est pas parce que c'est une SCOB, donc une coopérative, que par magie tout irait bien. Donc c'est
1: un point sur. Il y a un an, c'est peut-être ce qu'on a dit dans l'émission d'il y a un an, d'ailleurs, j'ai pas écouté ce qui a été rediffusé la semaine dernière. On était plutôt sur une position horizontale, c'est bien, et verticale, c'est mal. Aujourd'hui, on serait plutôt sur une position, être incohérent, c'est mal, être cohérent, c'est bien. C'est-à-dire, si tu affiches un désir, tu dis à tout le monde on est horizontal, et qu'après tu te comportes autrement, l'incohérence va te causer des problèmes. Si tu dis à tout le monde, chez nous c'est vertical, ça se passe comme ça, et que tu te tiens à ce qui est dit, bon, après, voilà, les règles sont connues, les gens peuvent choisir de travailler là ou de travailler ailleurs, mais au moins c'est clair.
0: Alors je vais relayer la remarque de Marie-Odile, je vais demander de réagir dessus. Donc Marie-Odile nous dit, et on la salue parce que Marie-Odile fait la quasi-totalité de transcription des émissions Libre à vous, voilà, et d'autres pour l'April sur le site donc librealire.org. Elle nous dit la verticalité non toxique me conviendrait. Et elle précise, je ne suis pas responsable, c'est reposant.
2: Absolument.
0: Et c'est vrai qu'en fait, ça fait partie des choses qui sont reposantes de ne pas avoir prendre de décisions, de ne pas être donc responsable de quelque chose.
1: Tu nous avais prévenu que on était susceptible de commencer par la fin. Donc,
0: alors je vous avais prévenu que l'ordre qu'on avait prévu n'était pas susceptible d'être suivi parce que c'est une discussion. Voilà. Alors pour être en toute transparence sur la préparation de l'émission, ce qui n'est pas toujours le cas d'ailleurs, on fait pas ça. Mais là, on a fait une heure d'échange entre nous. Donc avec on avait prévu un petit déroulé, mais j'avais prévenu que en fonction effectivement de notre démarrage d'émission et des questions sur le salon, on pourrait peut-être changer l'ordre. Donc c'est pas très grave. Donc je vous demande de réagir éventuellement sur cette partie. Je ne suis pas responsable, c'est reposant. Et donc je complète la question en disant finalement l'horizontalité, est-ce que ça convient à tout le monde en fait ou pas justement par rapport à ça quoi. Qui veut commencer? Valentine, vas-y.
2: À tout le monde, peut-être pas à tout le monde et peut-être pas avec tout le monde non plus. C'est-à-dire que pour avoir de l'horizontalité, il faut avoir une certaine communication entre les gens qui font de l'horizontalité, pour qu'il y ait des prises de décision collectives ou réparties, il va falloir beaucoup de communication. Il va falloir beaucoup d'efforts en amont pour aligner les gens vers que les gens se choisissent un objectif commun, etc. Il y a des personnes qui n'ont pas envie de faire cet effort pour leur travail. Peut-être qu'ils veulent juste un travail alimentaire et mettre toute leur énergie dans leur implication bénévole à côté d'autre chose. Et c'est OK. De la même façon que c'est OK de pas arriver à pas avoir la même façon de communiquer ou de pas trouver la façon de communiquer d'un groupe confortable. Je pense notamment à une organisation à qui on a parlé, pour qui le conflit était normal, attendu, et même, de toute façon, il y allait avoir des conflits. Leur mode de fonctionnement était plutôt, si on n'est pas d'accord, il y aura un conflit, on réglera le conflit. Et je vois d'autres gens à qui on a parlé, qui sont dans une entreprise qui est aussi vers l'horizontalité, qui fait aussi l'horizontalité, mais ça leur irait pas du tout de fonctionner comme ça avec autant de conflits.
0: Alors, je me permets juste de poser une question. Est-ce qu'ils t'ont précisé ce que ces personnes entendaient par conflit? en fait? Est-ce que c'est une discussion un petit peu chaude ou est-ce que c'est vraiment avec des gens qui coupent la parole, etc. Enfin, qu'est-ce qu'ils mettent derrière le mot conflit, en fait?
2: L'exemple qui était donné...
0: Sans forcément dire qui c'est, mais en tout cas...
2: L'exemple qui était donné, c'était simplement le fait de... si tu faisais quelque chose pour l'entreprise, tu prenais une décision, qu'elle soit technique ou non, et que quelqu'un n'était pas d'accord, il pouvait passer derrière et le défaire.
0: Ah ok, d'accord.
2: Point barre.
0: D'accord.
2: Et que si derrière ça...
1: Moi ça, ça m'irait pas, par exemple.
0: Mais alors, je pensais conflit plutôt non, discussionnel,
2: et
0: en fait.
2: Ensuite, entre les deux, le... Pardon. Qu'ensuite, entre les deux, ben, si ça causait un conflit personnel, on va dire, une discussion, eh ben, c'était normal. Et que ça faisait partie de la vie normale, oui, de l'organisation.
0: D'accord.
2: Y a d'autres gens qu'on a rencontrés qui seraient absolument malheureux dans ce genre d'organisation, alors que, fondamentalement, ce sont des organisations avec énormément de motifs horizontaux des deux côtés. Donc, c'est pas parce que c'est horizontal que tu vas être bien dedans. Et tu peux mieux te sentir dans quelque chose de vertical, comme disait Marie-Odile, reposant, pas de responsabilité. Il y a des gens qui nous ont parlé d'anxiété, de savoir, de tout savoir sur la santé de l'entreprise.
0: Donc, y compris la santé financière.
2: Voilà. En fait,
0: parce que dans certaines structures que vous avez étudiées, les personnes salariées ont accès à tout, y compris aux factures, etc., à la compta, etc.
1: On connaît même une structure qui publie ça sur Internet.
0: D'accord. Ok.
1: C'est-à-dire la totalité de sa compta est accessible.
0: Oui, ok. Je vois à peu près. Enfin, j'ai une idée de qui c'est, mais effectivement, il y en a qui vont juste ces personnes-là qui vont jusque-là, effectivement. Et donc ça génère ce que tu dis, la souffrance de.
2: Il y en a qui nous ont dit, il y avait de l'anxiété.
0: L'anxiété, voilà. Oui.
2: De l'anxiété, de tout savoir, y compris la santé financière, quand c'était un peu bancal, quand c'était un peu quand c'était pas très stable, quoi.
1: Au final, moi, je dirais que il y a plusieurs aspects. Tu sais, tu disais. Est-ce que ça marche, est-ce que ça marche pas, Valentine disait c'est ok. Il y a le côté horizontal, vertical, il y a la personne et il y a le contexte. Et c'est la combinaison de ces trois-là qui fait que ça va ou ça va pas. Donc tu peux avoir une même personne qui, dans des contextes différents, alors le contexte ça peut être les autres personnes avec lesquelles on travaille, le but de l'organisation, est-ce que c'est salarié, est-ce que c'est bénévole, ça peut être quand t'as 20 ans, quand t'en as 30, ou quand t'en as 40, ou quand t'en as 50, donc la personne, le contexte, dit si ça se passe bien avec une organisation horizontale ou une organisation verticale. Et éventuellement la même personne, ça va bien lui convenir à 30 ans d'être dans quelque chose d'horizontal, et ça lui conviendra plus à 50, par exemple.
0: D'accord, ok. Là, vous avez parlé donc dans les motifs de fluidité des mandats, de transparence, de cohérence entre les objectifs à afficher et les actions. Est-ce que vous avez noté ou est-ce que vous avez eu des retours, par exemple, sur ces parties-là, de personnes dans une structure qui vous disent « Bon, ouais, il y a les objectifs affichés d'horizontalité, etc., mais dans les faits, c'est pas toujours réellement mis en œuvre. » Ou est-ce que globalement il y a une cohérence dans les structures que vous avez étudiées?
2: Alors, on en a vu des structures qui disaient on est horizontal et qui avaient des motifs qui étaient plus des motifs verticaux.
0: Donc, c'est un exemple. Quel motif de verticalité cette structure avait, par exemple?
1: Valentine et moi, on a principalement travaillé dans des structures de petite taille, disons de moins de 20 personnes, ce qui ne nous empêche pas d'avoir côtoyé des entreprises plus grandes. Mmh. Donc typiquement, quand tu dis vertical, tu penses à hiérarchie. Donc tu pourrais penser que la hiérarchie, c'est un facteur de verticalité. Après, quand tu dépasses une certaine taille, avoir quelque chose de très plat, ça peut devenir plus compliqué. Donc, je sais pas, admettons, t'es 250. Si tu te retrouves dirigeant d'une organisation de 250 personnes, tu peux pas parler avec les 250 personnes en direct. Tu comptes, ne serait-ce que tu prends 10 minutes pour parler à chaque personne une fois par mois, tu multiplies par 250, tu fais déjà des semaines de 50 heures, je pense. Donc, t'es forcé de mettre des relais d'une manière ou d'une autre. Et du coup, d'introduire une forme de hiérarchie et de verticalité. Alors, comment tu fais quand tu dépasses une certaine taille et que tu veux être horizontal? Voilà, ça peut être un exemple de contradiction.
0: Enfin, de ce qui apparaît comme contradiction. Cette question a été étudiée dans d'autres contextes, parce que je suppose qu'il y a des organisations assez grosses qui mettent en œuvre l'horizontalité. Mais bon, je suis encore moins spécialiste que vous de la question. Donc,
2: C'est aussi pour ça qu'on est revenu de notre jugement de valeur en se disant, si on est une entreprise de 2000 personnes et qu'on veut être horizontal, on va avoir des motifs d'horizontalité. On va choisir des choses qu'on va faire pour améliorer notre horizontalité. Mais on ne pourra peut-être pas faire pareil qu'une entreprise de 4 ou de 12 personnes.
0: Oui, ça c'est sûr. Oui.
2: Et donc, l'important, c'est d'être transparent sur là où on veut aller et les compromis qu'on fait. De toute façon, les compromis, ils sont là, ils sont nécessaires. Plusieurs organisations nous ont dit, nous, on veut être transparent, on veut être absolument transparent. Par contre, tout ce qui est RH, tout ce qui est ressources humaines, on ne peut pas.
1: Là, ne serait-ce que d'un point de vue légal.
2: Légalement, on peut pas.
0: Quand tu parles de ressources humaines, légalement, on peut pas. C'est quoi? C'est les fiches de paye, c'est les salaires, c'est les contrats de travail.
1: T'as un contrat de travail.
0: Ouais.
1: Donc il y a quelqu'un qui vient te voir en disant, je sais pas, je veux rompre mon contrat de travail. Je suis pas sûr que tu puisses annoncer à tous les membres de l'organisation dans la minute sur la messagerie instantanée un tel m'a demandé de rompre le contrat de travail. Il peut dire attendez, moi j'en ai parlé que aux responsables du contrat.
2: Légalement, il y a des cadres et certaines choses qui sont. Enfin, s'il y a un problème, on peut penser à d'autres problèmes qui nécessitent l'intervention d'une unité ressources humaines, quelle qu'elle soit, légalement, certains de ces problèmes doivent rester confidentiels. Donc confidentiel et transparence totale, c'est pas possible. Par contre, il y a des organisations qui nous ont parlé de translucidité, à savoir, tu sais qu'il se passe des choses, tu sais qui a accès à quelle information. Donc tout n'est pas transparent, mais par contre, il n'y a rien de caché.
1: Ou en tout cas, c'est explicite.
2: Donc c'est explicite que tu n'as pas le droit d'avoir cette information.
1: Si tu penses qu'il y a un problème lié au RH, par exemple, tu sais quelles sont les personnes qui ont accès à l'information, qui participent à la prise de décision.
0: Et donc tu peux aller les voir éventuellement si tu veux t'impliquer ou avoir des informations dans la limite effectivement de la légalité et puis de la confidentialité personnelle, c'est ça.
1: Au moins, c'est quand le fonctionnement est clair, ça supprime les occasions de dire... De créer des théories du complot, quoi.
0: D'accord. Alors, avant la pause musicale, dernière question, on va rester sur le contrat de travail, parce que c'était dans la liste des autres thèmes, mais c'est pas grave. Le contrat de travail, la question, c'était quelle place pour le contrat de travail, qui est un outil de subordination, dans une structure qui se voudrait horizontale? Est-ce que c'est un outil utile ou un bâton dans les roues?
2: Comment faire...
0: Ni l'un ni l'autre.
2: Comment faire sans contrat de travail? C'est la grande question. On avait parlé la dernière fois de notre interrogation, est-ce que le format compte. Est-ce que le format est important dans l'horizontalité? Est-ce que être scope, être d'autres formats un peu exotiques?
0: Sachant que je vais juste rappeler que le contrat de travail n'est pas forcément obligatoire. Beaucoup de personnes pensent que c'est obligatoire, mais dans certaines, notamment CDI par exemple, dans le privé, c'est pas obligatoire. Mais je te laisse poursuivre.
2: Ça demande de sortir vraiment du cadre. C'est-à-dire que le contrat de travail, effectivement, dit il y a une relation de subordination qu'il n'est pas là quand on parle d'indépendants qui travaillent ensemble, par exemple. Et on a des organisations qui ont fait ce choix pour éviter d'avoir une subordination de fait et une gérance de fait. Enfin, voilà, quelqu'un qui décide parce que légalement, il faut quelqu'un qui décide, qui ont décidé d'être un ensemble d'indépendants qui se regroupent pour atteindre les objectifs de l'organisation. Donc ça demande de se poser des questions, ça demande de repenser le cadre, et il y a des gens qui ne vont pas avoir l'habitude, que ça peut perturber. On sort vraiment de la zone de confort, on dit tu viens bosser ici, mais t'as pas de contrat de travail.
0: Oui, parce qu'en plus, je complète la question avant la pause. Dans le contrat de travail, au-delà de l'aspect hiérarchique, subordination, il y a le périmètre de pas des responsabilités, mais des activités, des actions de la personne, en fait.
1: Oui, souvent,
0: qui est déjà précisé et qui est une liste dont normalement on ne sort pas, en fait.
1: Souvent, ça peut être associé à une fiche de poste
0: qui voilà, détermine poste,
1: exactement
0: voilà.
1: ce que tu es censé faire. Voilà. Alors, je suis pas expert de droit du travail, hein, loin de là, et... Donc tu disais c'est pas obligatoire. Valentine, comme elle le disait, on a vu des organisations qui ont fait pas mal d'efforts pour explorer cet espace de liberté et voir comment est-ce qu'on pouvait, en restant conforme au droit, changer un certain nombre de choses. Le résumé là-dessus, ce serait c'est pas gratuit, quoi. Si tu fais au plus simple, de mon point de vue, ça va dans le sens de la verticalité plutôt que dans le sens de l'horizontalité.
2: C'est beaucoup d'efforts pour aller vers autre chose.
0: D'accord. Alors on va faire une pause musicale. Alors je vais préciser... Ah non, tu... Je la lançais pas immédiatement la pause musicale parce que je voulais préciser quand même, Élise, que fin 2023, la radio avait lancé un appel à financement participatif pour aider la radio à boucler son budget. On avait reçu pas mal de soutien, dont d'ailleurs aussi Valentine Ogier-Galland. Merci à elle. Et une des personnes, Clément Houdot, qui est un libriste, mais qui est aussi artiste sous le nom de Captain, hein, K-P-T-N, avait été donc une des personnes à contribuer. Et parmi les contributions, il y avait le choix d'une pause musicale. Et comme il le dit lui-même, Captain fait des chansons françaises mais amusantes. Je précise que l'album de l'artiste Captain s'appelle Flamme. Le message qu'il souhaite associer à sa musique, c'est Captain, il est libre un max. Donc voilà, toutes les références hein, pour les... et donc nous allons écouter, il a proposé un titre, nous allons écouter Irrésistant, donc par Captain. On se retrouve dans 4 minutes. Belle journée à l'écoute de Cause Commune, la voix des possibles.
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0: Nous venons d'écouter Irrésistant par Captain, disponible sous licence Creative Commons CC BY.
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0: Alors j'ai corrigé, la licence c'est pas du tout CC BY, hein, c'est CC BY SA, c'est-à-dire Creative Commons partage dans les mêmes conditions, donc attribuons bien la licence. Et si vous voulez découvrir Clément Oudot, vous pouvez aller aux rencontres professionnelles du logiciel libre qui ont lieu à Lyon le 10 juin 2024. Il sera là à titre professionnel, vous pourrez lui faire un petit coucou, mais j'en reparlerai en fin d'émission. Donc on va reprendre notre échange sur les modèles d'organisation ouverts, donc avec Valentine Augier-Galland et Nicolas Chauvin. Et je vais relayer une question qu'on a reçue sur le salon web. Alors je vous rappelle, vous pouvez intervenir vous aussi sur le salon web. Vous allez sur causecommune.fm, bouton de chat, salon Libre à vous, ou sur le site de libreavoue.org directement. Donc la question est, le modèle d'organisation peut-il être fondamentalement ouvert à toutes les personnes salariées si le capital n'est pas contrôlé par l'ensemble des salariés? Qui veut se lancer dans la réponse? Valentine.
2: Alors, au début, notre question était, est-ce que c'est possible si on n'est pas en coopérative, par exemple? Et la question a évolué, parce que maintenant, je pense que l'axe, l'un des axes possibles, qui n'est pas nécessaire, mais qui est utile pour aller vers l'horizontalité, c'est celui de l'implication financière. Ce qui est très différent d'être en coopérative, parce que par exemple, moi, pour rentrer dans ma coopérative et devenir associé, il y a tout un... Il y a tout un processus, mais financièrement, ça coûte une dizaine d'euros. L'implication financière n'est pas énorme. L'implication morale, sociale, c'est autre chose. Dans d'autres organisations qu'on a vues, l'implication financière, elle est bien plus importante. Elle est d'environ un an de salaire. Et avec tout un système mis en place pour que ça soit inclusif, c'est-à-dire même les gens qui n'ont pas un an de salaire au départ, puissent le faire.
0: C'est-à-dire les nouvelles personnes entrantes.
2: Oui.
0: D'accord.
2: Mais cependant, bah, l'implication n'est plus du tout la même. Donc je pense que si on a une entreprise qui est vraiment horizontale, avec beaucoup de motifs, avec beaucoup d'efforts pour justement empêcher des motifs verticaux d'apparaître naturellement, on peut avoir un capital qui est concentré. Mais c'est quand même un motif qui va aider. Si on a une implication financière de tout le monde, implication financière suffisante, en fait, qui va participer à responsabiliser les gens. Tu voudrais ajouter quelque chose,
0: Nicolas?
3: Oui, l'exemple que vient de citer Valentine, je le trouve intéressant, parce que si tu le formules un tout petit peu différemment, ça veut dire que dans cette entreprise, les gens empruntent pour venir travailler. Les gens, pour venir travailler dans l'entreprise, font un emprunt sur 5 ans, en gros, qui sera remboursé plus ou moins automatiquement grâce à leur travail.
0: Mais ce que tu dis, c'est en théorie ou c'est par rapport à ce que vous avez
2: vu,
0: d'accord. C'est pas courant qu'une personne pour travailler doit se faire un emprunt.
3: C'est pour ça que je veux le souligner. Alors après, si t'as des économies qui correspondent à, en gros, 7 ou 8 mois de salaire, dans ce cas-là, passer ta période d'essai, tu peux dire bon ben voilà, je vous donne 8 mois de salaire et puis maintenant je suis à égalité avec tout le monde. Mais la plupart des gens, pour pouvoir être à égalité avec tout le monde, ce qui est indispensable dans cette structure-là, ils se retrouvent à faire un emprunt. Alors ils ont une espèce de partenariat avec un banquier avec lequel ils s'entendent bien et qui accepte toujours de signer les prêts, mais c'est pas le plus courant comme
2: et en même temps ça inverse complètement la logique. Ça inverse complètement la logique des entreprises. On parlait tout à l'heure du contrat de travail, mais on a beaucoup aujourd'hui la logique d'une entreprise qui est dans le capital appartient à une ou deux personnes ou trois personnes maximum, ou alors c'est énorme et là on ne sait même plus. Et le fait de rendre ça visible, encore une fois, on est toujours un peu dans ce motif de transparence, hein, que le fait de rendre ça visible, ça permet de mettre les choses à plat et potentiellement de contourner ou en tout cas changer des façons de faire.
3: là, ça me fait penser à un autre exemple. Une personne qui a créé une entreprise. L'entreprise a commencé à bien fonctionner. On lui a proposé de la racheter. Pour différentes raisons, ça l'a choqué. Elle a dit... alors, d'abord, elle a dit non à la proposition de rachat. Et puis, en plus, elle a dit « Je veux pas me retrouver dans une situation où je pourrais pas dire non. Donc, je veux plus que l'entreprise m'appartienne. Il faut qu'on change de statut et qu'elle appartienne à tout le monde. » Donc, la personne a mis en œuvre ce changement-là. Et une bonne part de ceux qui étaient salariés dans la structure ont quitté la structure parce que ça leur convenait plus. Mmh. Alors après, c'est reparti et... alors je sais plus si c'est une bonne part ou pas, mais
2: non, y avait
3: des personnes y avait ont quitté la structure parce que ça leur convenait quitté. Pas. Et puis après, c'est reparti et maintenant, ça fonctionne à nouveau. Mais c'est pour revenir là aussi, insister sur à quel point c'est la personne, le contexte et l'organisation qui doivent... être cohérente pour que ça fonctionne et que les gens se sentent bien. Quoi.
2: Pour citer cette personne, elle disait qu'on lui avait beaucoup dit qu'elle avait sabordé un truc rentable. Et c'est très intéressant parce que d'aller vers de l'horizontal, c'était considéré comme quelque chose d'un peu débile quand même. Et quelque chose de pas vraiment pertinent. Pas vraiment la décision d'un businessman. Quoi.
0: D'accord. C'est... Ouais. Bah, ça me fait penser, est-ce que finalement l'horizontalité, c'est un gage de réussite? Parce que finalement, j'ai l'impression que par rapport à ce que tu viens de dire, les gens se sont inquiétés en se disant, si on change de modèle, ça va pas aller. Quoi.
2: C'est quoi la mesure de succès d'une entreprise en vrai?
0: Voilà, c'est pour ça que je pose une question ouverte en ayant conscience que gage de réussite. Je mets dans l'ensemble le bien-être des personnes qui travaillent, la satisfaction des clients, etc. Enfin voilà.
3: On en reparlait avec Valentine ce matin. Tu prends une communauté plus grande comme la France. Est-ce que tu mesures la réussite de la France à son PIB, ou est-ce que tu fais comme le Bhoutan et tu mesures son
2: bonheur individuel brut?
3: Bonheur individuel brut.
2: Et ça, c'est super intéressant parce que pourquoi est-ce que tu as créé l'entreprise? Est-ce que tu as créé l'entreprise pour donner de quoi vivre à ses membres et c'est tout et ça suffit? Est-ce que tu as créé l'entreprise pour pérenniser quelque chose, pour créer quelque chose qui dure 100, 120 ans? Est-ce que c'est pour être le premier sur le marché? Est-ce que ton objectif, c'est la croissance? Est-ce que ton objectif, c'est la résilience en cas de coup dur, en cas de Covid, que ça survive? Est-ce que c'est le bien-être? Est-ce que c'est le fait que les gens restent? Est-ce que c'est ou non un critère? Parce que si tout le monde part, est-ce que c'est bien ou est-ce que finalement c'est pas bien?
0: D'autant plus que dans l'informatique, souvent un critère de réussite dans certaines entreprises, malheureusement, c'est le turnover. C'est-à-dire que le fait que les gens ils tournent, pour l'entreprise en tout cas, hein, je vais pas citer de nom. Oui. Hein. Mais c'est malheureusement.
3: Je crois que je sais à qui tu
0: parles. C'est un des critères, pas que dans le libre d'ailleurs, voilà. Ça, c'est un
2: non,
0: des critères,
2: mais est-ce qu'un critère de succès, c'est d'être une entreprise horizontale? Et justement, est-ce que finalement c'est un critère de succès ou pas? Je pense que la différence de fonctionnement, que ça soit horizontal ou vertical, c'est rarement la raison de l'échec. De la même façon que quand on a une relation amoureuse atypique, c'est pas forcément le fait que ce soit atypique qui fait que ça va foirer. Des fois, ça foire parce que ça foire, quoi.
0: Oui, parce que c'est des relations humaines, quoi.
2: Voilà. Et là, des organisations, c'est des humains ensemble. Donc, des fois, ça foire, des fois, ça foire pas. Et l'important, ce qu'on disait tout à l'heure, c'est la cohérence entre l'objectif, entre le besoin de la personne, les aspirations de la personne, les aspirations de l'organisation et les actes. C'est si on dit on fait confiance et on fait confiance totalement aux gens. Dans ce cas, mettez la carte bleue en libre accès. La carte bleue de l'entreprise. Là, vous mettez en cohérence les actes et les aspirations.
0: D'accord. Le temps passe vite. Mm-hmm. On a encore des sujets que vous voulez absolument aborder avec raison. Mais avant de changer un tout petit peu petit peu de thème. Il y avait un point dont on avait discuté, c'est la spécialisation polyvalence. Et je crois que c'est Nicolas qui avait dit « Moins on a de gens prêts à faire du développement de la compta, moins c'est facile d'avoir de l'horizontalité. » Alors, je ne sais pas si c'est ce que tu as dit, ou, en tout cas, ou si ça correspond à ce que tu penses. Mais c'est quoi cette notion de spécialisation versus polyvalence ?
3: Mais on a ouvert la discussion en parlant de mandat et de répartition des responsabilités. Il y a un certain nombre de choses, c'est un peu les thèmes qu'on retrouve aussi sur la page du projet, il y a un certain nombre de choses qui sont nécessaires au fonctionnement d'une organisation. Il y a du recrutement, enfin, il y a tout ce qui est la gestion de ses membres, donc les arrivées, les départs, que ça se passe bien quand ils travaillent là. Il y a tout ce qui est financier, c'est-à-dire s'assurer que les ressources financières nécessaires à l'organisation sont là. Alors, dans une association, ça peut être un peu différent dans une entreprise commerciale, mais il y a toujours des dépenses. Les associations, il y a rapidement des permanents quand ça grandit. Bon, une entreprise, tu as des salariés, tu dois trouver des nouveaux clients ou entretenir les relations avec les clients. T'as aussi toujours une partie technique. Alors là, comme on fait de l'informatique, il faut que les ordinateurs fonctionnent, il faut que les logiciels soient développés, il faut que les bugs soient corrigés, etc. Si tu veux être horizontal, et si horizontal, ça veut dire... Si une des manières d'être horizontal, c'est de faire tourner les responsabilités d'une façon ou d'une autre, bah, si t'as des gens qui rentrent dans l'organisation en disant « Moi, je m'occuperai que des serveurs et rien d'autre », c'est pas facile de faire tourner, quoi.
2: C'est peut-être possible, mais c'est plus compliqué.
3: C'est pas facile. C'est plus dur.
2: Ça doit demander beaucoup plus d'efforts. Et des gens qui sont en capacité, c'est une chose, parce que ça s'apprend. On va parler de la formation plus tard, peut-être.
0: Oui.
2: Mais des gens qui ont l'envie de faire à la fois rebooter le serveur, parce qu'il faut bien que quelqu'un reboote le serveur, et faire la compta, et rappeler la femme de ménage parce qu'elle n'est pas passée, on ne sait pas pourquoi, etc. Toutes ces petites choses qui font que ça tourne, si on est là et qu'on dit « Non mais moi ça ne m'intéresse pas, je veux juste coder », ça ne marchera pas. C'est vraiment... Donc cette côté polyvalence, c'est un peu nécessaire pour pouvoir justement diluer et ne pas avoir une personne qui fait tout parce que c'est la seule qui sait faire.
3: Mais si on fait le parallèle avec des projets libres, ce qu'on essaie régulièrement de faire dans le projet, un projet libre où tu n'as que du code, s'il n'y a pas de documentation, s'il n'y a pas de site web, s'il n'y a jamais de présence sur les événements, s'il n'y a pas de présence sur un forum en ligne, si quand des gens posent des questions ou des gens rajoutent des tickets, personne ne leur répond...
2: Le code, il a intérêt à être vraiment, vraiment, vraiment bon, quoi.
3: Faut vraiment que le code soit bon, quoi.
0: Oui, alors, ce que vous venez de dire me fait enchaîner sur le thème d'après, hein, parce que je vois qu'il reste un petit quart d'heure, qui est la capacité de... dans les exemples que tu citais, finalement, la personne qui code veut juste coder sans se préoccuper de ce qui est autour et ce qui lui permet, en fait, de coder en toute tranquillité, c'est-à-dire avec peut-être du chauffage, un bureau, des tickets restaurants, un bureau qui est nettoyé parce qu'une personne est faite pour ça et qu'on rappelle, voilà, etc. C'est le soin quelque part, le soin des personnes, de l'organisation, ce qu'on appelle aujourd'hui le care. Et je crois que c'est notamment Valentine qui voulait en parler. Donc dans ces organisations horizontales, comment se gère ce soin, peut-être en distinguant justement le soin des personnes, le soin de l'organisation, des serveurs aussi. Tout à l'heure tu parlais de rebooter un serveur, ça fait partie quelque part du soin du système d'information. Donc au niveau de la production, comment ça se passe justement dans ces organisations-là, sachant que dans la fiche de poste, normalement, on est dédié à le dev, la compta ou autre chose. Donc, comment ça se passe ?
2: Justement, dans les fiches de poste classiques, souvent, il y a beaucoup d'activités de care qui n'y apparaissent pas. Il y a beaucoup de choses qui sont
0: absentes. C'est totalement absent, oui.
2: Voilà, on a des choses sur la technique, on a des choses effectivement sur peut-être la compta, etc. Mais il y a beaucoup d'autres choses pour prendre soin d'une organisation et prendre soin de ses membres. Il y a beaucoup de petites choses à faire qui passent souvent à l'as. Il y a des organisations qui mettent l'effort sur les rendre visibles. Il y a une organisation qui nous parlait des petites gouttes Et d'un tableau des petites gouttes, c'était les petites choses qui étaient faites, petites gouttes d'eau comme des toutes petites choses qui sont faites et qui doivent être faites au quotidien ou régulièrement pour justement prendre soin de son organisation et de ses membres. Et il y a beaucoup de choses qui, parce que traditionnellement, elles ne sont pas dans les fiches de poste, c'est pas mon travail, c'est invisibilisé, c'est souvent fait un peu par les mêmes personnes quand même. Il y a une
0: division. Est-ce que je peux me permettre, souvent les mêmes personnes d'un genre particulier?
2: Ouais, c'est assez genré.
0: C'est
2: comme
0: assez genré quand même. Hein. C'est la petite fée quoi, qui fait que... Alors Nicolas qui fait, je peux pas le mimer parce qu'on a la radio, mais qui est pas fort. Mais c'est oui.
2: Nicolas sur le quai de la gare, qui avec qui on parlait de ces gens qui ont des belles carrières et parce qu'il y a quelqu'un derrière. Et
0: souvent parce qu'il y a une femme derrière.
2: Voilà, qui sont en capacité de faire des journées de 10 heures parce que derrière il y a quelqu'un à la maison.
0: Exactement.
2: Et dans une entreprise aussi, il y en a qui ont la capacité de faire des journées de 10 heures à faire que du code. Ou d'ailleurs faire que de la compta, parce qu'il y a quelqu'un où il y a des gens qui font ce travail autour. Et je pense que pour être horizontal, il faut une certaine proportion de gens qui sont motivés, qui sont prêts, qui sont motivés à faire cet effort-là, qui est un vrai effort, c'est une vraie charge mentale aussi, parce qu'il faut y penser, il faut s'apercevoir que c'est à faire. Et ça peut aller de... s'apercevoir qu'il y a des gens qui ne parlent pas, qui parlent beaucoup moins que les autres en réunion.
0: Dans les réunions, ouais.
2: Voilà. Un outil qui avait été mis en place dans une organisation, c'était ils avaient mis en place quelque chose sur toutes les visios qui affichait automatiquement les temps de parole des gens. Et donc c'est, y a rien de coercitif, c'est juste informatif. Attention, là, il y a trois personnes qui ont parlé et les autres qui ont pratiquement rien dit. Peut-être qu'on veut faire quelque chose par rapport à ça. Donc mais il faut le mettre cet effort, parce que sinon on va glisser vers la verticalité, parce que on a une société où on est un peu tous formés à ça.
0: Alors, justement, on va pas tout de suite parler de la formation, oui. On va en parler parce que ça avance, mais c'est quand même une question à la formation. Et tout à l'heure vous parliez de faire tourner les responsabilités, notamment de la polyvalence technique, mais là quelque part dans le soin, il y a tourner la responsabilité qui n'est pas du tout technique. Qui est une autre compétence.
2: Et qui pourtant demande des compétences.
0: Qui demande des compétences. Est-ce que par exemple, donc dans les organisations que vous avez pu étudier ou interviewer en tout cas, est-ce qu'il y a des formations dédiées à cet aspect-là? Parce qu'il y a souvent des formations évidemment techniques sur le développement, mais est-ce qu'il y a des formations sur cet aspect humain?
2: J'aurais même dire, plus les entreprises étaient, plus les organisations étaient horizontales, plus il y avait des actions à ce niveau-là. Mais c'est des motifs qu'on va voir aussi sur des très grosses entreprises qui veulent aller vers l'horizontalité. C'est des actions d'accompagnement, que ce soit des séminaires, que ce soit des formations externes, que ce soit du coaching ou du mentoring en interne. Tu veux rajouter quelque chose là-dessus?
0: Tu veux revenir sur le fait quand tu n'étais pas d'accord tout à l'heure, quand tu faisais je sais plus quoi avec la tête? Comme tu veux, tu parles de ce que tu veux.
3: Les deux points que je peux rajouter sur ce qui a été dit juste avant, c'est parfois il y a aussi des gens qui ont des journées de 8 heures dans certaines organisations, parce que toutes les petites gouttes dont parlait Valentine, c'est fait par les mêmes qui du coup ont des journées de 12 heures.
2: Ou de plus.
3: Ou de plus.
2: Des week-ends.
3: Et c'est pas toujours, pas toujours. C'est pas forcément parce que ceux qui font des journées de 8 heures sont de mauvaise foi. Ça peut tout simplement être parce que ceux qui font des journées de 8 heures ne se rendent pas compte de tous les autres trucs qui sont faits pour que ça continue à fonctionner.
0: C'est-à-dire comme 99,99% des hommes. Moi inclus, hein. Ah, je...
3: et pour que pour avoir une chance d'équilibrer ça, là aussi, il faut expliciter les choses en disant exposer quoi, en disant voilà, il y a ça qui a été fait, ça qui a été fait, et si tu ne dresses pas cette liste, et si tu la rends pas visible par tout le monde, je suis persuadé qu'il y a des gens qui croient que les bureaux se nettoient tout seuls. Je sais pas, à chaque fois que je viens,
0: en fait, c'est la, je relaye la.
3: Je vois pas où est le problème.
0: Je relaye la remarque. Je te laisse réagir. Je relaye la remarque de Mario Odile. Hein. Enfin, c'est comme à la maison, quoi. Qui fait quoi? Donc lister qui fait quoi. Mm-hmm. Et comme à la maison, dans les couples hétéro, bah les hommes par magie pensent que la table se nettoie, le repassage est fait, etc. Quoi.
2: Mais c'est par magie, mais parce qu'il y a une socialisation et une éducation.
0: Tout à fait.
2: Oui. Et la socialisation et l'éducation des travailleurs est également biaisée en faveur d'être employé et pas en faveur de prendre la responsabilité de son organisation. On n'est pas l'éducation nationale, pour ne pas la citer, hein, mais la formation initiale en France est une formation pour devenir employé. Pour devenir employé dans un environnement extrêmement vertical et pas pour prendre des responsabilités. On ne nous forme pas à devenir chef d'entreprise, qu'est-ce que soit le truc, ni à être indépendant, ni...
3: Même pas chef d'entreprise, parce que si tu dis chef d'entreprise, tu t'emmènes plein de trucs avec toi, juste responsable. Quand tu regardes les tout-petits, ce qu'on leur demande, à l'âge où ils ont toute l'énergie du monde, on leur demande de se taire, de rester assis et de faire ce qu'on leur dit, quoi. Alors que... Il y a bien un moment où il faudrait leur permettre de s'exprimer, c'est à ce moment-là. Donc, dès tout petit, on apprend aux gens à obéir. Plus tard, on leur dit ce qui est important, c'est que vous ayez un métier. Alors, entre être formé à un métier et faire des études, moi, je vois une différence. Je fais partie des gens qui discutent la grosse tendance à l'apprentissage aujourd'hui, parce que autant la mise en pratique, etc., je trouve ça bien, autant laisser croire aux gens que leur seul rôle, c'est de correspondre à l'entreprise qui les forme, je trouve ça discutable. Donc, ce cadre général, là aussi, pour moi, est en faveur des structures verticales. Et si tu veux organiser un groupe de personnes de manière horizontale, il y a presque des choses à désapprendre, en fait.
2: Et
3: suivant les gens, c'est plus ou moins difficile.
2: Soit c'est des gens qui auront déjà été hors cadre, hein, pour lequel ça collait pas déjà, et qui cherchent quelque chose d'autre. Soit, effectivement, il faut désapprendre ce qui a été appris. Et moi, je trouve ça assez révélateur que si on veut créer une structure en France, si on veut créer une entreprise, eh ben, on va nous orienter vers un MBA, master de business, ouais. Quelque chose comme ça. C'est une formation qui, clairement, forme les gens à être dominants.
0: Oui, c'est ce que tu disais dans la préparation, c'est la question que j'allais te poser. Vous avez dit, donc, en plus, vous voyez, nos invités sont très forts, c'est qu'ils sont arrivés au sujet de formation sans qu'on le lance. Vous avez dit, donc, en gros, que la formation ne nous prépare pas à l'horizontalité, mais qu'en plus, dans la préparation, je crois que c'est donc toi qui me l'as dit, Valentine, celle renforce les dominants.
2: Ben, c'est soit on te forme à être employé, c'est le cas de la plupart des gens, soit tu vas directement dans une formation qui va te former à être dominant. Il y a très peu de formations disponibles, sauf par exemple sur les URSCOP, les unions régionales, les unions régionales des SCOP,
0: d'accord,
2: donc des coopératives, qui vont apporter des formations spécifiques là-dessus. Mais ces formations, on les découvre par hasard. Il faut déjà connaître ce que c'est qu'une SCOP. Moi, j'en ai jamais entendu parler à l'école. Et pourtant, c'est vieux. Comme...
3: Alors, il y a d'autres formations que celles des URSCOP, mais pour moi, l'idée principale là-dedans, c'est si tu veux faire quelque chose d'horizontal, t'as une pente à remonter, quoi. C'est vers le haut.
0: Et elle est grosse, c'est quoi le pourcentage de la pente? C'est 10%, 20%,
2: ben, on a beaucoup de gens qui nous ont parlé, de gens qui étaient moteurs de l'horizontalité dans leur entreprise et qui ont parlé de fatigue, d'épuisement, voire de risque de burn-out, de lassitude. Et ils y croient quand même. Et il y a cet effort, il est réel, il faut le poser, quoi. Et on vit dans un monde qui n'est pas horizontal, qui n'est pas favorable à l'horizontalité, et donc on remonte la pente.
0: Et c'est vrai qu'on est dans un monde qui glorifie l'individualisme,
2: Ou le chef, le héros.
0: Ou le chef, le héros, ou le, comme dirait Mario Dill sur le salon, le grand homme, entre guillemets.
3: L'homme providentiel qui va nous sauver tous.
0: On va pas rentrer sur ce sujet-là, mais oui.
3: Toute ressemblance avec... serait purement fortuite.
0: On n'est pas loin de la fin du sujet. Je vais vous laisser. Bah, je vais vous faire la question finale comme ça. J'espère que vous l'avez préparée ou en tout cas vous allez l'improviser parce que vous avez un grand talent. Et alors ça, finale pour cette émission-là parce que on se donne rendez-vous évidemment pour la troisième émission. Donc la traditionnelle question finale d'un sujet long. Je ne sais même pas où je l'ai mise. Ah oui, si. En gros, est-ce que vous pouvez expliquer chacune et chacun en 2 minutes les éléments clés à retenir ou ce que vous avez envie de faire passer dans ces 2 dernières minutes chacun et chacune. On va commencer par Nicolas et finir par Valentine. Okay. Ou si vous voulez faire l'inverse, vous faites l'inverse. Vas-y. Moi, j'ai pour l'habitude de finir par comme ça, mais vas-y.
3: C'est vous le chef.
0: Chef, oui, chef.
3: Donc, moi, ce que j'espère en venant ici, en parler à la radio, c'est faire du logiciel libre, au sens, on a essayé des trucs, donc là, on a essayé de réunir des informations et d'y réfléchir. Et maintenant, en venant à la radio, on essaie de les repartager dans l'espoir que d'autres gens les trouveront utiles et feront leur propre cuisine avec. Donc, s'il y a des gens qui font leur cuisine avec et qui trouvent ça utile et qu'ils veulent nous en parler, ça nous fera très plaisir de les entendre. Donc, ils peuvent aller sur la page du projet pour voir ce qu'on a réussi à produire et nous envoyer un mail. Dans le même esprit, la suite du projet, ça pourrait être d'organiser un atelier pour réunir les entreprises avec lesquelles on a parlé et peut-être d'autres personnes intéressées. Donc là aussi, contactez-nous. D'ailleurs, merci. Suite à la précédente émission, on a 2 chercheuses de l'Université Polytechnique des Hauts-de-France. Alors là, par contre, elles, c'est leur métier de travailler sur ces questions-là et d'écrire des articles, des publications, qui sont Véronique Sanguinetti et Isabelle Alphonse, qui nous ont contactés, avec qui on a discuté, et on va probablement... poursuivre le projet à 4. Donc voilà, c'est un début de communauté, on dirait. Les logiciels libres ont des communautés, ce projet a une communauté en croissance. Et puis, qu'est-ce qu'on produira ensuite? Je sais pas. Valentine et moi, on a toujours fait de l'agilité. Dans le domaine de l'agilité, il y a un manifeste agile. Je sais pas si on peut parvenir à écrire un manifeste de l'entreprise horizontale.
2: Pas seul, mais dans le cadre de l'atelier dont tu parlais tout à l'heure. Alors, c'est ça. Pour rassembler des gens.
3: La communauté, on parle.
0: Écoute, merci Nicolas, je suis ravi de savoir que les interventions dans Libre à vous permettent de recruter des personnes sur les projets. Voilà, c'est très bien. Valentine, ta conclusion, ou en tout cas tes 2 dernières minutes
2: Alors, ce que j'aimerais que les gens retiennent, c'est... oui, on peut créer une structure horizontale, une organisation horizontale. Ça marche pour certains critères de ça marche, à savoir, si c'est votre objectif de fonctionner de façon horizontale, allez-y. Et dans le contexte que l'on a décrit, ça demande des efforts, c'est pas forcément facile, on vit dans un monde qui va pas forcément nous aider à être horizontal. C'est aussi OK de faire des petites bulles d'horizontalité à l'intérieur d'une entreprise qui ne l'est pas encore. C'est de faire de l'horizontalité à petits pas, de prendre un des outils, ceux qu'on a cités aujourd'hui ou ceux qu'on va rajouter sur notre site internet, juste un outil, et de voir potentiellement ça peut essaimer. C'est-à-dire plus d'inclusivité, plus de transparence, plus de fluidité, des petites choses. Peut-être que ça ne marchera pas, peut-être que la bulle implosera sous la pression et la friction, et peut-être qu'Anna Semral donnera des idées à d'autres, et qu'on peut changer le monde.
0: Un octet à la fois, ou un pas à la fois. Donc l'horizontalité, c'est pour un terme qui plaît à ma collègue, c'est un cheminement vers l'horizontalité.
2: On n'est pas horizontal, mais on fait de l'horizontalité.
0: Exactement. Alors je renvoie les auditrices et auditeurs à la page web de l'émission pour retrouver les références et notamment le site de l'enquête. Donc c'est libreavoue.org/209 parce que nous sommes à la 209e émission. Donc merci à Valentine Augier-Galland et Nicolas Chauva pour cette deuxième émission. Donc on se redonne rendez-vous, a priori, j'ai bien compris, d'ici à peu près un an pour la troisième édition. En tout cas, quand vous êtes prêts, vous êtes invité, quand vous pensez que vous avez encore de nouvelles choses à dire, vous êtes les bienvenus. Merci à vous et belle fin de l'après-midi. On va faire une pause musicale. Alors, la pause musicale est un choix de Joseph Garcia, qui est membre de l'équipe récemment créée Musique pour Libre à vous, et dont Valentine fait d'ailleurs partie également. Alors, sur la radio, Joseph s'occupe aussi de la réalisation de l'émission Les Contes sont du Les Contes c'est du sérieux, qui est diffusée chaque deuxième dimanche du mois à 20h30. Nous allons écouter The Hall par Moma Swift. On se retrouve dans 4 minutes. Belle journée à l'écoute de Cause Commune, la voix des possibles.
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0: Nous venons d'écouter The Hall par Moma Swift, disponible sous licence libre Creative Commons Attribution CC BY 3.0. Je remercie encore Joseph Garcia pour cette belle découverte.
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0: protéger notre précieuse jeunesse européenne, les Pays-Bas ont infligé une amende pas très haute non plus à Epic, l'éditeur de Fortnite. Là aussi, ce sont ces dark patterns qui ciblent les enfants qui sont mis en cause. Ce n'est pas une première, en 2022, les États-Unis alignaient l'éditeur pour sensiblement les mêmes raisons, à hauteur de 500 millions. Les Néerlandais arrivent 2 ans plus tard avec une prune ridicule d'1,1 million. Ils comptent sans doute sur l'effet comique de leur démarche pour faire rigoler les VIP d'Epic et obtenir gain de cause à la pitié. Mais ce n'est pas tout, un groupement d'associations de consommateurs européens, le BUC, attaque également les dark patterns. Cette fois, c'est Temu, le site marchand chinois qui est sur le grill. Les dark patterns se retrouveraient-ils soudainement en pleine lumière? Pour les situer un peu, il s'agit de dispositifs destinés à manipuler l'utilisateur afin qu'il fasse telle ou telle chose, en général dépenser plus de fric. Les dark patterns sont protéiformes et appliqués dans des domaines différents. Ils peuvent consister en un gros bouton super visible pour accepter tous les cookies, alors que pour les refuser, il faut cliquer sur un petit lien discret. Ils s'appliquent volontiers dans le commerce, avec des promotions bidons qui affichent des prix barrés délirants, qui laissent croire qu'on fait une super affaire. Ou encore, un compte à rebours de validité de l'offre, qui débouchera sur le même résultat qu'une tentative de lancement de la capsule Starliner de Boeing. Ça peut également être une inscription validée en un battement de cils, mais une désinscription dont la procédure est cachée au fond d'une crypte, gardée par des ghouls affamés, nécessitant d'expédier par pigeon voyageur, assermenté, une lettre signée de son propre sang et cachetée à la cire. On trouve des dark patterns partout, l'imagination des marketeurs et commerciaux qui défèquent ce genre de fonction est sans limite. Je connais des power users de systèmes privateurs qui s'en accommodent bien. Ils savent éviter les choses trappes. J'en connais beaucoup d'autres qui ne sont pas câblés pour ce genre de choses et qui se font avoir. À l'époque où j'usais mes cordes vocales sur les stands de l'April, j'ai souvent expliqué qu'un des agréments de GNU Linux et du logiciel libre en général est la tranquillité d'esprit. Les utilisateurs des GAFAM ne savent pas ce que c'est que d'allumer un PC ou un téléphone en toute quiétude. C'est comme rentrer chez soi, enfiler ses pantoufles et se détendre. Sauf bien sûr si on a connu Ubuntu avec sa recherche Amazon intégrée. Alors que les dark patterns, ce serait plutôt comme rentrer dans le logement qu'on partage avec une personne toxique qui nous applique une pression constante, mais avec laquelle on vit depuis tellement longtemps qu'on n'en a même plus conscience. Le terme dark pattern a émergé dans le monde du numérique, mais il n'en est pas du tout un monopole. Qu'on examine la façon dont est organisée la grande distribution, c'est du dark pattern dans le monde physique. L'organisation de l'espace du magasin, les têtes de gondole, les prix, tout est pensé pour piéger le client. En politique également, j'ai personnellement eu à subir un dark pattern éculé consistant à faire barrage à l'extrême droite en votant pour des gens qui se sont consciencieusement attachés à la faire monter. Si les dark patterns sont la norme, alors peut-être que leur invocation contre un acteur économique est un prétexte pour aller taper arbitrairement sur un acteur qui nous déplaît. Par exemple, en Inde, Temu n'est pas un problème, c'est Amazon qui est attaqué. Et donc cette attaque contre Temu me chagrine particulièrement. Il faut voir à long terme et travailler sa note sociale tout de suite en prévision du moment où nous plierons le genou devant l'empire chinois. Ainsi, je veux bien croire que Meta ou Epic mettent en œuvre des dark patterns, mais Temu, non. J'aimerais pouvoir invoquer le rasoir d'Unlon, selon lequel il ne faut pas attribuer à la malveillance ce qui peut être expliqué par la stupidité. C'est un outil puissant, grâce à lui on peut se laver du soupçon de tous les coups pourris à condition de jouer au débile. Mais affirmer que les gens de Temu sont stupides risque de ne pas améliorer ma note sociale. J'affirme donc que Temu œuvre pour notre bonheur et notre bien-être. Ce n'est rien de moins que la Pax Sinica qui nous est proposée, et si les moyens mis en œuvre pour nous faire sauter le pas ressemblent à des dark patterns, c'est pour mieux nous faire sortir de notre caverne de Platon, afin d'entrer directement dans celle d'Alibaba.
1: Donc c'était la chronique La Pituite de Luc. Je vais faire une demande spéciale pour la prochaine saison à Luc et G. C'est, je pense qu'on serait preneur et preneuse d'un duo, vu votre humour là, franchement. Voilà, au moins une émission spéciale. Voilà, c'était une demande que je envoie et j'enverrai le message aussi à Luc. Alors nous approchons de la fin de l'émission, nous allons terminer par quelques annonces. Alors Cause Commune vous propose un rendez-vous convivial chaque premier vendredi du mois à partir de 19h dans les locaux à Paris au 22 rue Bernard Dimet dans le 18e arrondissement. Une réunion d'équipe ouverte au public avec un apéro participatif à la clé, l'occasion de découvrir le studio, de rencontrer les personnes qui animent les émissions. La prochaine soirée rencontre aura lieu le vendredi 7 juin 2024 et je serai présent à cette soirée. Le premier samedi du libre aura lieu ce week-end, le samedi 1er juin 2024 à la Cité des Sciences et de l'Industrie à partir de 14h. L'occasion de découvrir des logiciels libres, de vous faire aider pour installer des logiciels libres et également des conférences. Il y a également le festival Passage en scène qui commence jeudi 30 mai et qui se termine dimanche 2 juin. Le festival a lieu à Choisy-le-Roi en Ile-de-France avec une présence de l'April avec un stand et deux conférences. Je vous en parlais tout à l'heure, le 10 juin 2024 à Lyon, il y aura les rencontres professionnelles du logiciel libre avec notamment la présence de Captain. Alors là, il sera sous le nom officiel de Clément Oudot et parlera plutôt de logiciel libre et de technique. Mais allez lui faire un petit

message pour le remercier pour ses musiques. Il y aura un stand de l'April et ma collègue Isabella sera également présente. Toujours dans les événements, je peux citer les rencontres Scénari 2024. Alors Scénari, c'est une suite logicielle libre de conception et d'utilisation de chaînes éditoriales pour la création de documents multimédia. Et donc les rencontres Scénari auront lieu du lundi 3 juin au vendredi 7 juin 2024 à Toulouse. Si vous voulez en savoir plus sur Scénari, vous pouvez écouter l'émission 166 de Libre à vous, donc sur libreavoue.org/166. Alors notre émission se termine, je remercie les personnes qui ont participé à l'émission du jour, G, Valentino Gégalan, Nicolas Chauvin, Luc, aux manettes de la régie aujourd'hui, merci Élise. Merci également aux personnes qui s'occupent de la post-production des podcasts, Samuel Aubert, Élodie Daniel Girondon, Languin, Julien Haussmann, bénévole à l'April et Olivier Grieco, le directeur d'antenne de la radio. Si vous écoutez ce message, c'est parce que vous êtes resté jusqu'à la fin de cette émission. Pour cela, merci à vous. D'ailleurs, aujourd'hui, on voulait particulièrement remercier Bruno Dewailly, alors j'espère que je prononce bien le nom, qui nous a laissé un commentaire suite à l'émission 206 du 23 avril dernier, dont le thème était « Retour d'expérience logiciel libre au lycée Carnot ». Alors je lis son commentaire. « Une émission fantastique avec deux professeurs de numérique du lycée Carnot de Bruay-la-Buissière. J'y ai appris une tonne de choses avec peu d'efforts, tant la pédagogie et les travaux de tous les intervenants est une grande qualité. Bravo et encore merci. » Eh bien, n'hésitez pas à faire de même et nous laisser un commentaire sur la page consacrée à l'émission du jour, donc sur libreavoue.org/209. La prochaine émission aura lieu en direct mardi 4 juin 2024 à 15h30. Notre sujet principal sera au cœur de l'April, l'occasion d'en savoir plus sur notre association et les membres qui la font vivre. Nous vous souhaitons de passer de belles fins de journée. On se retrouve en direct mardi 4 juin 2024 et d'ici là, portez-vous bien.

0: avons aussi croisé de grandes voix qui dénoncent, mais qui sont parfois assez résignées face aux bulldozers des géants de la tech. Bon, ce n'est pas le cas de notre invité du jour. Bon, c'est pas un novice en IA. Il a eu le temps de forger ses convictions, d'avoir une vision claire, des pratiques concrètes. Il accompagne depuis de nombreuses années Alain Damasio dans ses expérimentations. Nous avons d'ailleurs assisté à Damasia, à la Gaieté Lyrique, en octobre 2024, où Damasio parlait et créait avec son double IA. C'est aussi le créateur et producteur du fabuleux programme Fantasia sur Arte, que vous retrouvez sur YouTube, qu'on vous met en description de cette émission, d'où sont tirés d'ailleurs beaucoup d'exemples artistiques qui vont être cités dans l'ouvrage dont on va parler. L'ouvrage s'appelle Guérilla. Et donc aujourd'hui, on reçoit l'une des premières voix francophones, à mon avis, à tenter la synthèse d'une démarche alternative à l'IA hégémonique, avec son petit livre rose, le livre Guérilla. Bonjour Christophe Payette.
1: Bonjour, merci de me recevoir.
0: Merci d'être avec nous en studio, dans le studio de Cause Commune. Bon alors, parlez-moi d'IA, Christophe, on va rentrer directement dans le vif du sujet. C'est quoi le constat qui vous mène à dire que l'IA qu'on nous vend, et qu'on nous vante aussi partout, sert les intérêts du technofascisme. C'est un peu aride comme première
1: radical,
0: question, mais c'est radical. Comme ça, on rentre bien dans le sujet.
1: Non, mais je pense que moi, effectivement, ce que j'observe, c'est qu'il y a une IA que j'appelle hégémonique dans le livre, dans Guérilla, qui est donc cette IA dominante, qui est déployée à grande vitesse, à marche forcée, sans aucune consultation, d'ailleurs, démocratique, par ces grands acteurs de la tech. Et qui en réalité est une forme d'intelligence artificielle qui, je pense, n'est pas la seule, parce que c'est une technologie qui est extrêmement diverse, et on a tendance à penser, quand on observe aujourd'hui l'IA, que celle qui est déployée est la seule voie possible. Et ces acteurs, cet oligopole, ces hommes qui sont les milliardaires aujourd'hui les plus riches de la planète, tendent aussi à nous faire penser que les outils sous la forme qu'ils développent eux sont la seule forme possible. Et en réalité, cette IA là hégémonique, elle sert très directement un projet à la fois économique et politique. Économique parce que je le disais, aujourd'hui ce sont des entreprises, alors si on parle d'Anthropic ou d'OpenAI, qui prépare leur entrée en bourse, qui est annoncée comme la plus grande de l'histoire, un record historique. Ils sont dans une course, une véritable course capitalistique et une course donc de puissance. Hein. Leur interrogation principale, c'est pas le bienfait de l'humanité, c'est de savoir qui sera le premier à atteindre supposément la singularité, c'est-à-dire le moment où la machine va dépasser les capacités humaines. Bon, ça déjà, on peut le questionner parce que ça relève probablement très largement du fantasme, mais en tout cas ils sont dans cette course-là, une course à la puissance, pour être le premier à atteindre ce stade de puissance de la machine qui va leur permettre forcément de préempter une position dominante économique. Et donc de peut-être dans leur tête transformer cet oligopole en un monopole et vraiment écraser la concurrence. Ça c'est pour le projet économique. Pour le projet idéologique, il est assez clair aussi. C'est-à-dire que oui, alors moi je reprends à mon compte le terme de technofascisme, mais c'est pas du tout moi qui l'ai inventé, hein. Il a été très largement documenté ces dernières années. Je cite tout un tas de livres et de travaux de recherche sur cette question du technofascisme, à savoir cette collusion entre cette puissance économique de la tech et d'une part déjà un rapprochement avec le pouvoir politique néoconservateur, MAGA, trumpiste, mais par ailleurs tous les fondements idéologiques dans lesquels baignent ces géants de la tech, sous l'influence par exemple d'un Peter Thiel, hein, le fondateur de PayPal, qui est aujourd'hui un grand idéologue néoconservateur de la Silicon Valley.
0: Et qui est pas vraiment démocrate.
1: Et qui est vraiment pas un démocrate. Et en réalité, à quoi sert principalement l'IA telle qu'elle est déployée par ces acteurs? Aujourd'hui, elle sert surtout à avoir des outils puissants qui vont servir l'industrie militaire, notamment, pour permettre d'avoir, par exemple, des frappes prétendument de plus en plus précises sans aucune décision humaine. Ils vont servir à renforcer la surveillance de masse, la surveillance, par exemple, via l'entreprise Palantir, à servir des outils qui servent à l'ICE, la police de l'immigration américaine. Donc en fait...
0: Elle sert des objectifs politiques.
1: Bah oui, clairement. Mmh. Clairement. Mais, ceci dit... Face à cette IA hégémonique et dominante, on pourrait se réfugier dans une position de rejet pur et simple.
0: On va y venir. Parce qu'en fait, autour de toute cette notion d'IA hégémonique, vous parlez aussi finalement de l'attitude de nous, petits usagers, et vous parlez de technopium du peuple.
1: Ouais.
0: Et donc une sorte d'aveuglement finalement aussi. Ça serait une nouvelle religion ?
1: Bah, alors clairement, quand je parle, quand j'utilise ce néologisme de technopium, je fais très explicitement référence à un clin d'œil à l'opium du peuple de Marx, qui effectivement qualifie ainsi la religion comme un moyen d'anesthésier les masses, et de les endormir pour contenir une potentielle révolte. Ce technopium, pourquoi ce néologisme ? Parce qu'effectivement, je pense qu'il y a dans le rapport de ces géants de la tech à leur technologie et notamment l'intelligence artificielle quelque chose qui relève véritablement de l'ordre du religieux.
0: La prophétie,
1: c'est-à-dire,
0: quasiment.
1: Voilà, et exactement. En fait, ils déjà eux-mêmes se mettent dans une position de prophète très clairement. Ils ont un rapport mystique, des discours millénaristes comme ça qui vont vraiment emprunter aux religieux, et c'est-à-dire que à la fois ils peuvent nous dire que l'IA c'est la rédemption, et donc ça c'est le côté technosolutionniste, c'est la rédemption, c'est ce qui va permettre de résoudre tous nos problèmes et de sauver l'humanité, et en même temps ils alimentent aussi le discours de la peur panique avec ce discours de l'apocalypse, la fameuse IA-apocalypse.
0: Qui revient régulièrement.
1: Qui est revenu récemment. Et donc, en fait, ce double discours de la rédemption, de l'apocalypse, vraiment, c'est un discours de prophète, en fait. Moi, je pense qu'ils en sont parfaitement convaincus, qu'ils ont cette foi, cette croyance. Et donc, ça relève du religieux. Mais cette dimension religieuse, de la même manière que avec l'opium du peuple chez Marx, effectivement, bah, ça nous aveugle, ça nous paralyse, et c'est un nuage de fumée qui, en réalité, derrière cette fumée mystique, masque les véritables enjeux et surtout les véritables rapports de pouvoir.
0: Oui.
1: Parce qu'il y a des rapports de pouvoir en réalité. Qui possède ces outils? Qui les déploie? Dans quels intérêts? C'est ce qu'on disait juste avant, hein, sur cette question du projet économique et politique.
0: Et justement, du coup, on voit différentes attitudes à cette IA hégémonique. On peut plonger dedans.
1: Ouais.
0: Parce qu'il y en a quand même beaucoup qui plongent dedans.
1: C'est le solutionnisme, c'est se dire, allons-y.
0: C'est le technopium, en fait.
1: Voilà, on est à fond dedans, et c'est vrai qu'aujourd'hui, une partie du monde de la tech se dit, il faut prendre le train à fond, très clairement.
0: Et il y a d'autres attitudes que vous décrivez également.
1: L'autre attitude dominante, et qui est de plus en plus forte, et qu'on voit notamment aux États-Unis, comme une attitude effectivement de plus en plus prégnante dans la population, c'est une posture de rejet.
0: Ouais.
1: De rejet, alors qui se comprend évidemment, suite à tout ce qu'on vient de dire, forcément on peut comprendre que ça fait peur, ou que ça peut aussi développer un sentiment de colère, un sentiment de colère, voire de haine, voire de violence, de se dire, en plus, là on l'a pas encore dit, mais si on observe les ravages environnementaux, les désastres sociaux à venir, cognitifs, etc., on peut effectivement se dire, il n'en faut pas.
0: C'est beaucoup rattaché au data center aussi. On a fait une émission spéciale sur le sujet. C'est le fait d'avoir un énorme data center au fond de son jardin.
1: Ça crée des résistances très fortes. Et canalise énormément de cette colère et de ce rejet qui, encore une fois, est légitime et s'entend et se comprend, mais qui, pour moi, est une impasse stratégique. C'est une impasse stratégique parce qu'en réalité, ça peut paraître une évidence, pour moi, l'abolitionnisme n'est pas une voie. C'est-à-dire que l'idée qu'on va peut-être abolir l'IA, revenir en arrière, désinventer, je pense que on peut mettre ça tout de suite de côté. De toute façon, c'est notre nouvelle réalité technologique. Ces technologies, non seulement existent, mais sont déployées à l'échelle de la planète. Donc,
0: la vague est énorme, on peut pas faire un barrage.
1: Exactement. Donc, revenir en arrière pour moi, ça, ce n'est pas une voie envisageable. Donc la question, c'est maintenant qu'on est face à ça, qu'est-ce qu'on en fait et comment peut-être on essaie de dévier le chemin de cette technologie et surtout de se la réapproprier, parce qu'en réalité, moi je pense que l'IA n'est pas par essence fasciste, par exemple, qu'elle n'appartient pas à ses promoteurs actuels, les outils ne leur appartiennent pas, les données à partir desquelles ils les entraînent encore moins, puisque ce sont des données qu'ils ont volées. Toute la question, c'est de se dire...
0: Comment on rentre ?
1: Comment on rentre ? Et j'allais dire, même pas en résistance, parce qu'encore une fois, la résistance, ce serait un peu se replier et se dire, on va créer comme ça des sanctuaires sans IA, on va boycotter, on va... Bon. Ok, très bien. Enfin, encore une fois, je pense que je partage un certain nombre de constats qui mènent à ça.
0: En plus, vous développez quand même que cette posture-là, elle peut être aussi d'abord très violente. Elle pousse aussi à certains excès. Bah, vous le documentez, on peut peut-être pas rentrer dans les détails, mais parce que le livre, et j'en profite pour le dire, il est extrêmement documenté. Il y a trois sources à chaque page. C'est très agréable, parce que du coup, voilà, ça permet de faire le point. Et je parlais de synthèse en introduction, ouais, une synthèse sur toutes ces questions-là.
1: C'est ça, moi j'ai essayé à la fois... de mettre au clair un certain nombre d'idées que moi j'ai eu l'occasion de développer en travaillant sur le sujet, et notamment en travaillant sur Fantasia, effectivement, l'émission d'Arte, donc en rencontrant des artistes, etc. Voilà, j'ai eu notamment ce sentiment qu'on était coincé justement entre le technosolutionnisme et le rejet bête et méchant, on va dire, et qu'il y avait une alternative à explorer, que j'avais envie d'explorer, et en même temps j'essaie effectivement de faire un travail de synthèse et de dire ben voilà, en fait il y a beaucoup de choses ici et là qui ont été dites, qui ont été écrites, ici sur le technofascisme, là sur les logiciels libres et l'open source, on y reviendra je pense plus tard, là, et en fait effectivement d'essayer de rassembler tous ces travaux de recherche, cette pensée, et de faire une sorte d'état des lieux, d'état de l'art, de la pensée alternative sur l'IA à date, et d'explorer un peu toutes les pistes, voilà, et de dire bah voilà, notamment effectivement dans l'introduction, je dis bon bah une fois qu'on a posé le technofascisme et le fait que l'IA dominante hégémonique soit l'arme de ces technofascismes, le bras armé. Bon, bah quelles sont les voies ? Ok, le rejet, l'abolitionnisme, non, je ne pense pas, c'est une impasse. La voie de se dire, est-ce qu'on pourrait déployer une IA socialiste, communiste, qui permettrait d'arriver à une ère de l'abondance et d'abolir le travail et l'aliénation au travail ? Bon, il y a...
0: Ça, j'aime beaucoup l'idée, mais bon.
1: L'idée est extrêmement séduisante, moi aussi, hein, j'aimerais bien abolir le travail et bénéficier d'un revenu universel. Il y a plein d'auteurs très intéressants qui explorent l'idée. Ceci dit, il me semble aussi que à l'heure
0: vous parlez d'activisme gentil, enfin de folk politics.
1: Ouais,
0: à ce propos-là, c'est-à-dire que c'est un peu c'est une utopie de trop ou de...
1: Bah, pour le coup, je pense que c'est proprement utopique, surtout à l'heure en réalité où on connaît, on sait quelles sont les limites en termes de ressources. Ouais. Aujourd'hui, sur notre planète, et en fait, cette ère de l'abondance, elle serait possible, envisageable, dans un monde de ressources illimitées. Mais en réalité, c'est c'est une posture intéressante du point de vue social, mais qui, du point de vue environnemental, je pense, bute assez rapidement sur des limites. Bref, voilà, j'essaie d'explorer un peu toutes les pistes.
0: Vous rentrez en guérilla.
1: Et donc, voilà, moi, je dis, qu'il me semble qu'après avoir un peu exploré toutes ces pistes-là, moi, je vois une voie possible, alors c'est une petite voie, hein, c'est une brèche, il faut s'infiltrer dans les failles, dans les brèches du système, c'est ce que j'appelle la guérilla, parce qu'en fait, qu'est-ce que c'est la guérilla ? C'est précisément le mode de combat des guerres asymétriques, c'est-à-dire que ça a été théorisé notamment par les révolutionnaires latino-américains, moi je m'amuse à faire un certain nombre de parallèles avec le manuel du guérilla urbain de Carlos Marighella, qui est un révolutionnaire brésilien des années 60, qui nous dit voilà, quand on est dans une situation asymétrique, c'est-à-dire, là je crois qu'on est légèrement dans une situation asymétrique, comme on le disait, hein, on parle quand même aujourd'hui des entreprises les plus puissantes de la planète, qui sont plus puissantes que des États, en tout cas c'est ce qu'on dit souvent, Carlos Marighella nous dit, dans ces cas-là, il faut reprendre les armes à l'ennemi et les retourner contre lui. Parce qu'on ne peut pas fabriquer notre propre arme, il faut lui enlever les armes et les retourner contre lui. Il faut occuper le terrain, il faut s'infiltrer dans les brèches du système, dans les failles. Et donc en fait, moi, d'un point de vue un peu symbolique, hein, je fais une analogie avec ça, parce qu'évidemment...
0: Qui marche bien.
1: Pas, merci.
0: ça fonctionne pas mal.
1: En tout cas, c'est symbolique parce que dans ma guérilla, j'appelle pas à prendre les armes et à attaquer les data centers.
0: C'est bien de le dire aussi.
1: Non, mais justement parce que vous disiez tout à l'heure que le comment dire,
0: on peut tomber dans la violence. Ouais.
1: Ça peut tomber dans la violence. En fait, cette peur, cette panique, ce rejet peut vite basculer dans une forme de technophobie et deux dans des réactions violentes. Et on l'a vu. Avec les tentatives d'attentats qui ont été faites à l'encontre de Sam Altman, le patron d'OpenAI. Donc cette guérilla, elle est symbolique, elle est culturelle, c'est pour ça que je parle de bataille culturelle de l'intelligence artificielle en sous-titre. Et en réalité, c'est dire, eh bien, puisque ces outils existent, quelles sont les voies par lesquelles on peut se les réapproprier, on peut les détourner et on peut en faire des outils effectivement qui ne sont plus des armes de domination, d'oppression, mais des outils d'émancipation.
0: Du coup, c'est quoi les armes qu'on devrait...
1: Alors, la première des qualités, c'est qu'ils doivent être open source, c'est-à-dire donc des outils premièrement transparents. Ça, c'est extrêmement important, c'est-à-dire que un des problèmes principaux dans les outils hégémoniques, c'est leur opacité totale. C'est-à-dire qu'aujourd'hui, on a des outils qui se déploient totalement dans tout notre quotidien, dans toutes nos interfaces, qui vont venir pénétrer nos façons de penser, de nous exprimer, la production de nos imaginaires, et qui vont avoir un impact extrêmement important sur notre fonctionnement cognitif, etc. Mais on n'a aucune idée de comment ils fonctionnent, de comment ils ont été entraînés, et surtout de sur quoi ils ont été entraînés. C'est-à-dire que un modèle d'intelligence artificielle, ce qui fait une grosse partie de ses capacités, c'est la base de données sur laquelle il a été entraîné, des milliards de données. Ces bases de données, on n'a aucune visibilité dessus, aucune. Donc en fait, après, on s'étonne que ces IA hégémoniques, elles aient des biais racistes, elles aient des biais sexistes quand on leur parle. Ces biais-là, ce sont pas les outils eux-mêmes qui sont biaisés. Ce sont les bases de données sur lesquelles ils ont été entraînés. Et donc, pour en revenir
0: aux
1: armes, eh bien, c'est pour ça qu'il faut de la transparence sur les bases de données. Il faut savoir sur quoi ont été entraînés ces IA, c'est-à-dire quel est leur inconscient, quels sont leurs fondements.
0: Ça, c'est possible aujourd'hui?
1: Ça, c'est totalement possible. Aujourd'hui, il existe des outils d'IA en open source où on a une visibilité sur les bases de données d'entraînement, mais aussi où on peut agir sur ces bases de données. C'est-à-dire qu'aujourd'hui, un outil open source, donc non seulement il est transparent, mais il est modifiable, il est appropriable. On peut le modifier. Donc aujourd'hui, il existe plein d'outils. Alors, c'est pas forcément à la portée de tout à chacun de faire de réentraînement d'un outil open source, mais il est tout à fait possible, effectivement, de télécharger, de partager des bases de données alternatives, des bibliothèques comme ça qui se partagent sur Gingface par exemple.
0: Oui, vous parliez du Gingface, c'est ça.
1: Gingface, c'est un site qui a été créé par trois Français, qui est une entreprise de droit américain, mais créée par trois Français, qui vient d'être acheté par Nvidia. Cet espace, il existe et il faut s'en saisir.
0: Pour faire de l'IA, vous dites.
1: Eh ben voilà, ça c'est une autre qualité de ces armes. Il faut qu'elles soient ouvertes, transparentes, libres. Il faut qu'elles soient aussi petite. C'est-à-dire qu'en fait, l'autre problème de l'IA dominante, c'est que c'est des modèles qui sont de plus en plus puissants parce que ces concepteurs sont obsédés par cette quête de la puissance, je le disais au début. Ils sont dans la course à la singularité, ils sont dans la course à la superpuissance, et donc...
0: Il y a des modèles qui font tout, quoi.
1: Voilà, exactement. On cherche cette fameuse intelligence générale qui nous est annoncée tous les quatre matins, alors que ça reste encore quelque chose qui relève vraiment de l'ordre de l'hypothèse. Le résultat, c'est que ces IA de plus en plus puissantes, eh bien, elles demandent de plus en plus de puissance de calcul et donc de plus en plus de data center, effectivement. Ces mini-IA dont je parle sont des modèles dimensionnés en réalité à des usages et à des objectifs précis. C'est-à-dire qu'on va pas chercher à créer une super intelligence générale, mais se demander quels sont mes besoins. J'ai des besoins de traduction, par exemple. Je prends pas mal d'exemples, mais un que je cite régulièrement, je trouve qu'il est très parlant, c'est en Afrique du Sud, Incuba LM, qui est un petit modèle d'intelligence artificielle, vraiment tout petit. Hein. Je sais plus combien il a de paramètres, mais c'est vraiment un tout petit modèle qui peut être téléchargé en local sur un ordinateur ou même sur un téléphone portable. et qui, malgré sa petite dimension, est extrêmement utile et pertinent parce qu'il a été entraîné sur des langues locales, sur des langues africaines, sur 5 ou 6 langues, il y a le Xhosa, il y a le Yoruba, et en fait, il a permis de créer des applications d'accès aux services publics dans toutes ces langues. Il a permis de créer des applications d'accès à des données de santé. Donc, il est pertinent parce qu'il est adapté à des besoins qui sont exprimés localement. Et en réalité, un modèle n'a pas besoin d'être le plus puissant du monde pour être le plus efficient pour le bien de l'humanité ou pour des besoins spécifiques. Parce que, vous voyez, ça pose un autre problème en dehors de la voracité environnementale, parce que du coup, ce que j'ai pas précisé, c'est que ces petits modèles, bah, ils consomment beaucoup moins, donc ils consomment
0: sont local,
1: moins.
0: Souvent.
1: Voilà, déjà en eux-mêmes, ils consomment moins d'énergie, et en plus, souvent, on peut les télécharger en local, et ça, c'est la troisième qualité des armes de la guérilla, c'est de les télécharger localement, c'est-à-dire sur son ordinateur, et donc en fait, ils ne font pas appel au cloud à chaque requête, et donc ça veut dire pas besoin de data center, et je vais consommer ce que consomme mon poste personnel quand j'utilise un logiciel comme n'importe quel logiciel. Donc ça, c'est une autre des qualités. Mais ce qu'il faut comprendre, c'est que on va me dire, oui, mais il faut bien, pour certaines applications, on a besoin de puissance, quoi. Mais en réalité, un modèle puissant, aussi puissant soit-il, qui a été conçu en Californie, quelle est son efficacité réelle dans un contexte socio-culturel qui n'est pas le sien, à savoir, par exemple, encore une fois, le contexte socio-culturel
0: sud-africain.
1: Bah, son efficience, elle est proche de nulle, parce que c'est des langues auxquelles il est aveugle, ce sont des contextes, encore une fois, sociaux, culturels, religieux, auxquels il est totalement aveugle. Donc en fait, il est totalement impotent dans ce contexte-là, ou alors rempli de biais. La voix, il me semble, c'est plutôt un modèle développé localement, donc à la fois en local sur son ordinateur, mais développé
0: dans
1: localement.
0: Son contexte.
1: Voilà, dans son contexte, par rapport à des usages, des besoins, des objectifs, et donc de développer un modèle qui va avoir une puissance qui est à taille humaine, j'allais dire, en fonction de ces besoins-là, et qui surtout est nourri de bases de données justement qui sont pertinentes localement. Et c'est là toute la puissance d'un modèle. C'est pas sa puissance de calcul, c'est sa puissance de compréhension culturelle, c'est sa puissance, c'est sa correspondance avec j'allais dire, une communauté locale et ses aspirations et ses besoins.
0: Ces façons de faire, vous les documentez beaucoup dans le livre, sur des aspects plutôt artistiques, pour le coup. Et ça, c'est votre force, de bien connaître le milieu artistique qui utilise ces technologies-là. Qu'est-ce que vous retenez finalement comme grande tendance que les artistes nous montrent, un peu comme des pionniers finalement, qui nous ouvrent la voie sur cette manière de faire une guérilla.
1: Je pense qu'effectivement, alors je m'appuie beaucoup sur des artistes, alors déjà peut-être par des formations professionnelles, parce que aussi je me suis beaucoup intéressé aux marches culturelles, aux avant-gardes culturelles, etc. Et que Fantasia est un magazine sur Arte.
0: Qu'il faut absolument voir. On le redit, hein, qu'il faut absolument aller voir.
1: Fantasia est un magazine qui s'intéresse à la création et l'IA. Mais par ailleurs, je suis assez convaincu que les artistes sont effectivement à l'avant-poste de la guérilla, qui sont à l'avant-garde du combat pour plein de raisons. C'est qu'en fait, déjà, eux, ils ont pas peur d'aller manipuler ces outils-là. Les artistes auxquels je me suis intéressé, Grégory Chatonsky, Anne Aurel, des artistes numériques, des artistes contemporains, des musiciens, les chercheurs de l'IRCAM à Paris. Enfin bref, vraiment, il y a plein de gens aujourd'hui qui sont à moitié artistes, à moitié chercheurs, à moitié geeks, à moitié développeurs, qui mettent les mains dans le cambouis, qui s'emparent de ces outils, notamment de ces outils open source, et qui nous montrent ce qu'on peut en faire. Il y a ceux qui nous montrent ce que nous font les IA hégémoniques, en fait, en jouant avec, ils nous révèlent les biais, ils nous révèlent ce que ça produit sur nous. D'une certaine manière, ils manipulent les images pour éviter qu'on, nous, on se fasse manipuler par elles. Ensuite, il y en a un certain nombre qui sont plutôt dans un jeu, on va dire, de mettre un petit grain de sable dans les rouages du système hégémonique. De dire, bon, ok, on développe nos outils alternatifs à côté, mais comment on peut foutre un peu le bordel dans les IA hégémoniques? Mettre un petit grain de sable. Et là,
0: c'est le côté saboteur du guerrier.
1: Voilà, c'est le côté saboteur, où le sabotage, encore une fois, il va relever de l'ordre du symbolique, de l'imaginaire, mais pas que. C'est-à-dire que moi, j'ai observé des pratiques, par exemple, alors des pratiques qui sont, je le précise, illégales.
0: Ne faites pas ça chez vous.
1: Voilà. Mais par exemple, de data poisoning, c'est un des exemples hein, de sabotage.
0: Il y en a plein. Il y en a plein dans votre livre.
1: Il y en a plein. Le data poisoning, c'est l'idée, puisque toute la valeur de ces modèles repose dans les données d'entraînement, bah, c'est l'idée d'aller injecter un peu des données corrompues. Donc, il y a des petits malins qui s'amusent à cacher sur les sites web des kits comme ça, invisibles à l'œil nu, mais qui vont être aspirés
0: par
1: les moteurs et qui en fait sont plein de données corrompues qui vont venir pourrir l'entraînement des modèles et qui font vraiment s'effondrer
0: la qualité
1: des modèles et qui donc pourrissent ces modèles d'IA hégémoniques. Bon, il y a aussi des artistes qui nous montrent comment on peut produire d'autres choses, d'autres imaginaires avec ces IA libres open source. Si on les entraîne avec d'autres bases de données, et ben à partir de là, plutôt qu'avoir une IA pleine de biais racistes, on peut très bien avoir une IA décoloniale. Je prends l'exemple de Rashad Newsome, qui est un artiste américain, qui a entraîné une IA avec des textes de Bell Hooks, avec des textes de Frantz Fanon, et qui a constitué comme ça un avatar avec lequel les gens peuvent interagir dans des expositions, qui est en réalité un modèle d'IA 100% décolonial et qui porte vraiment ce point de vue là sur le monde et qui peut échanger avec les visiteurs, animer des workshops, etc. Bon, encore une fois, c'est un exemple parmi tant d'autres, mais qui nous montre comment la maîtrise des bases de données, la constitution de bases de données alternatives nous permet de penser des outils qui ont un impact tout à fait différent, voire totalement opposé, sur nos vies imaginaires. Donc je parle de comment on peut dégenrer ces modèles d'IA, comment on peut les décoloniser, comment on peut les créoliser. Et voilà, effectivement, je trouve que les artistes nous montrent quand même pas mal la voie de cette IA alternative.
0: Et ils nous la montrent de manière peut-être très heureuse, très joyeuse, finalement.
1: Ça, c'est en fait un des problèmes, je pense, justement, de la résistance face à l'hégémonie, c'est que elle manque souvent de joie et d'enthousiasme et d'envie. Et que effectivement, quand on est dans le rejet, dans le repli, je pense qu'on a déjà perdu, parce que l'énergie du désir
0: et est l'imaginaire que ça crée,
1: voilà,
0: aussi, du coup.
1: En fait, et s'ils ont une qualité, les technofascistes, qu'ils ont su créer du désir.
0: Vous dites à un moment donné que pour cette guérilla, malgré tout, même s'il faut le faire de manière joyeuse et heureuse, il ne faut pas se dire qu'on pourra faire l'économie d'un certain inconfort quand même malgré tout.
1: Évidemment, il faut mettre un peu les mains dedans parce qu'on reste sur des choses un peu plus bricolées. Et donc, il faut avoir cette envie, quand même, cette curiosité d'aller bidouiller, d'aller au moins tester, regarder, même si on n'a pas de compétences techniques. Il faut avoir cette curiosité-là et cette envie et ce désir de se réapproprier ces outils, parce qu'en fait, il faut bien comprendre que se réapproprier ces outils, c'est se réapproprier notre liberté. Et ça, il faut que ça redevienne désirable. Il faut que ça devienne désirable. Et je trouve que la force de ces artistes, bah, c'est que d'une certaine manière, avec ces productions, avec ces imaginaires qu'ils nous proposent, bah, ils proposent aussi du désir pour ces alternatives.
0: Et ça nous fait une merveilleuse conclusion. Merci beaucoup, Christophe. Merci pour cette synthèse stimulante de toutes les actions de guérilla à notre disposition. Vraiment, lisez ce livre, il est plein de ressources. C'est un livre point de rassemblement, je trouve, et point de départ aussi d'une guérilla. Et la guérilla ne fait que commencer. Merci beaucoup.
1: Merci infiniment.
0: Et merci à vous, chers auditeurs. Restez sur 93.1 FM sur Cause Commune. Et on se dit à bientôt.

Julian Adderley sous la direction du batteur Kenny Clarke dans un extrait de Bohemia After Dark, son tout premier enregistrement daté du 26 juin 1955, avec son frère Nat au cornet, Donald Byrd à la trompette, Horace Silver au piano et Paul Chambers à la contrebasse. On appellera ça un démarrage en fanfare. Julian Adderley, après de solides études, enseignait la musique dans un collège en Floride quand au printemps 1955, il se rendit en touriste, à la faveur de ses congés annuels, dans la Grosse Pomme et choisit de passer la soirée à Greenwich Village, au Bohemia Café, un prestigieux club de jazz. Le saxophoniste titulaire s'était fait porter pâle, l'atmosphère était à l'ennui. C'est alors que le petit prof de province Grassouillet, ignorant des usages, eut la candeur de demander au contrebassiste Oscar Pettiford, le directeur musical du Bohemia, l'autorisation de se joindre à son groupe. Oscar Pettiford, personnage susceptible et querelleur, qui sur une estrade ne faisait de cadeaux à personne et jamais de quartier aux importuns, n'imagina rien de plus cruel, pour châtier pareille outrecuidance, que de donner le départ d'un I'll Remember April à décorner les bœufs. Mais il arrive que les miracles se produisent. Celui qui devait être le dindon de la farce allait devenir le héros de la soirée. Oscar ne parvint pas à décramponner ce gros garçon débarqué de nulle part, ni même à le déstabiliser si peu que ce fût.

I Remember April, avec aux côtés de Julian Adderley, Nat, son frère au cornet, Junior Mans au piano, Sam Jones à la contrebasse et Jimmy Cobb à la batterie. Qu'un saxophoniste inconnu monta sur la scène batailler avec le gratin new-yorkais n'était déjà en soi pas banal. Mais que ce saxophoniste fût un alto et que l'événement se produisit quelques 3 mois seulement après le décès de Charlie Parker, eut un retentissement qui fit l'effet d'une déflagration. En effet, en une seule soirée, en un seul chorus, venait de se clore la liste des prétendants à la succession de Bird, puisqu'on venait de découvrir, sorti de la cuisse de Jupiter, son héritier, aussi haute que fut la lune.

C'était la sublime Sarah Vaughan en octobre 1955 dans un How High the Moon venu des hautes sphères, dynamité par le saxophone en feu de Julian Adderley, qui quelques semaines après son coup d'éclat du Bohémia a enregistré précipitamment pas moins de 3 albums, dont 2 sous son propre nom, avec Cannonball écrit en gros. Un surnom qui lui vient d'un concours à qui mange le plus qu'il a remporté et auquel un batteur assistait qui s'empressa de l'appeler Cannibal. Le malheureux étant affligé d'un défaut de prononciation, tout le monde entendit Cannonball et le surnom resta. D'ailleurs, la pochette de son premier album représentait quelques boulets de canon empilés et évidemment prêts à servir. Le détonateur se fera un peu attendre, il aura pour nom Miles Davis.

Le sextet de Miles Davis dans Milestones, enregistré le 2 avril 1958, avec une rythmique sans faille assurée par Red Garland, Paul Chambers et Philly Joe Jones, et avec au premier plan une confrontation

pour 2 ans le 6e élément du sextet de Miles Davis, Cannonball avait eu le privilège de pouvoir compter sur Miles en tant que sideman de luxe pour son album Something Else enregistré chez Blue Note. Un album dont le trompettiste est assurément le guide spirituel, notamment dans les arrangements, jusque et y compris dans le choix des titres, dont ce formidable Dancing in the Dark, où il ne figure certes pas, mais où par sa seule présence dans le studio, il a poussé Cannonball vers les sommets.

C'était Julianne Cannonball à Dorley, enfin libérée de la tutelle pesante de Charlie Parker et lorgnant plutôt vers le lyrisme d'un Benny Carter ou d'un Johnny Hodges dans Dancing in the Dark, enregistré le 9 mars 1958, en compagnie d'Hank Jones au piano, Sam Jones à la contrebasse, Art Blakey à la batterie, sous la bénédiction de Miles Davis. Au sein de la formation de Miles Davis, Cannonball Adderley résiste à la tornade

coltranienne en confirmant qu'il est porteur d'un magnifique feeling enraciné dans le blues. Ce qui ne manque pas de séduire Gil Evans et lui inspire un album concertant dont Cannonball sera le soliste, New Bottle Old Wine, dont on va entendre une reprise assez étourdissante de St. Louis Blues, enregistrée le 9 avril 1958, avec une entrée en matière à faire lever les poils.

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1: Avec Gil Evans, Cannonball Adderley s'est offert une parenthèse dorée au long cours de son aventure chez Miles Davis, où malgré son soutien inconditionnel, il commence à faire figure de parent pauvre, souffrant injustement de la comparaison avec Coltrane auprès des critiques, fasciné par la modernité de ce dernier et qui commence à le regarder avec une pointe de condescendance. Sûr de son bon droit, Cannonball constitue alors un nouveau quintet, signe chez Riverside et s'embarque sur des eaux plus propices à l'expression spontanée de son talent, celle-là même où règnent les Jazz Messengers d'Art Blakey, le quintet d'Horace Silver et le trio de Jimmy Smith et où, à son propre compte, il va finir par rafler la mise avec un jazz soul qui va à l'essentiel, ancré dans le gospel et le blues et qui rencontrera un immense succès populaire. Un avant-goût avec A Little Taste, l'une de ses propres compositions.

0: C'était le quintet de Cannonball Adderley dans A Little Taste, avec Blue Mitchell à la trompette, Bill Evans au piano, Sam Jones à la contrebasse et Philly Joe Jones à la batterie, extrait de son tout premier album publié par Riverside, A Portrait of Cannonball. Au printemps 1959, Cannonball a participé aux sessions de Kind of Blue et a goûté au jazz modal. Mais il a déjà fait le choix d'une autre voie, refusant d'une certaine façon la surenchère en matière de jazz moderne, avec la conscience qu'une partie du public n'est sans doute pas pressée de sauter les étapes. Il renouvelle son quintet avec son frère Nat, débauche le pianiste et compositeur Bobby Timmons de chez les Jazz Messengers, puis le batteur Louis Hayes de chez Horace Silver, et presque aussitôt, la nouvelle formation fait un tabac au Jazz Workshop de San Francisco.
1: Now it's time to carry on, son. And we can have the lights out, please, for atmosphere. Now we're about to play a new composition by our pianist, Bobby Timmons. This one is a jazz waltz, however, it has all sorts of properties. It's simultaneously a shout and a chant, depending upon whether you know anything about the roots of church music and all that kind of stuff, meaning soul church music. I don't mean Bach chorales and so, that's different, you know what I mean? This is soul, you know what I mean? You know what I mean? All right. Now we're gonna play this by Bobby Timmons. It's really called This Here.

Un extrait de This Air, le hit signé Bobby Timmons, enregistré live en octobre 1959 à San Francisco et dont le succès sera retentissant. Désormais, le quintet des frères Adderley est sur orbite, avec à son répertoire une liste de tubes longs comme le tour de hanche de Cannonball, dont Work Song, signé l'année suivante par son frère Nat et qui deviendra un standard.

0: C'était la toute première version de Work Song enregistrée le 1er février 1960 par le quintet de Cannonball Adderley avec Nat au cornet, Bobby Timmons au piano, Sam Jones à la contrebasse et Louis Hayes à la batterie. Comme c'est souvent le cas, certains mauvais coucheurs ne manqueront pas de déplorer le caractère par trop commercial de la musique de Cannonball et de fait le priveront de cette reconnaissance artistique qu'il méritait et qui ne viendra qu'à titre posthume. Qu'importe au fond, car Julian Adderley continuera de se taper sur le ventre sur toutes les scènes de la planète jazz jusqu'à la fin de sa vie en 1975, entraînant ses nombreux fans derrière ses rondeurs dans une communion sincère et joviale dont témoigne plus que tout autre un album enregistré live en 1966 dans un studio de Los Angeles garni d'un parterre d'inconditionnels. Le Cannonball Adderley Quintet est composé de Nat Adderley au cornet, Victor Gaskin à la basse, Roy McCordy à la batterie et au piano électrique de Joe Zawinul, auteur d'un merci, merci, merci qui résonne aujourd'hui encore comme le plus beau message qu'on puisse retourner comme un boulet de canon à l'envoyeur, Julian Edwin, Cannonball Adderley.
1: You know, sometimes we're not prepared for adversity. When it happens, sometimes we're caught short. We don't know exactly how to handle it when it comes up. Sometimes we don't know just what to do when adversity takes over. And I have advice for all of us. I got it from our pianist, Joe Zawinul, who wrote this tune. And it sounds like what you're supposed to say when you have that kind of problem. It's called Mercy, mercy, mercy.

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0: créé dans, on va dire, dans le paysage. Hein. Bon, c'est un peu comme à Flamanville. Voilà, ils ont creusé la falaise pour insérer la centrale au ras de l'eau. Donc c'est vrai qu'on l'aperçoit un peu moins de la terre, mais c'est vrai qu'on la voit quand même dès qu'on est en bord de mer, on la voit sans problème. Quoi. Voilà.
1: Alors elle aurait dû être où la centrale si ça s'était fait?
0: Elle aurait été entre les deux plages. C'est vrai qu'elle était au niveau de Brinterche ou un peu plus loin à Posterenne. Bon, il y a un petit creek là. Bon, et tout le littoral entre les deux plages aurait été détruit pour insérer le bâtiment, enfin bon, et les réacteurs.
1: C'est dur s'imaginer ça là aujourd'hui qu'on est là.
0: C'est vrai qu'on a du mal à penser à ça, et c'est vrai qu'elle serait là, on ne serait pas ici aujourd'hui. C'est difficile à imaginer, voilà, on préfère pas.
2: Une énergie folle. 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

0: Ça commence comme une rumeur. Et au départ, personne n'y croit. Pour construire une centrale nucléaire, EDF s'intéresserait au site de Porsmoger, plus précisément aux falaises de Brenter, là où la grand-mère de Fanch lavait son linge. La France vient de lancer le plan Messmer, un vaste programme d'accélération de la production d'énergie nucléaire. 13 centrales doivent sortir de terre, dont une en Bretagne. 4 sites potentiels apparaissent sur la carte. Erdeven, dans le Morbihan, Bégard-Fry, Tréguennec et Plogoff dans le Finistère. Une première mobilisation émerge à Erdeven en 1975. 15 000 personnes défilent sur les dunes. Face à l'ampleur de cette contestation, l'État renonce. C'est à ce moment-là, au printemps 1975, que Ploumoger s'ajoute à la liste des sites pressentis. Très vite, la commune du Nord Finistère concentre l'attention des promoteurs. Alors que les habitants commencent à s'alarmer, le maire de Ploumoger, comme d'autres élus locaux, est invité par EDF à un voyage en Angleterre. Comme il le raconte à ses administrés, l'accueil est charmant.
1: Je viens donc de rentrer d'Angleterre, où j'ai visité librement une station nucléaire et une station thermique. Les spécialistes anglais vivent sans crainte dans leurs usines et aux abords depuis de nombreuses années. Les pêcheurs qui assistaient à ces réunions n'ont pas paru mécontents non plus. Leurs pêches sont plus abondantes en certaines variétés de poissons. J'ai pu me rendre compte que la végétation est luxuriante tout autour des centrales. Les vaches pèsent très tranquillement sous les fils qui transportent du courant à 400 000 volts. Des arbres magnifiques dans leur verdeur cachent à peu près les centrales. Des milliers d'arbustes sont couverts de fleurs merveilleuses. Bien sûr, la centrale nucléaire pose une inconnue. Il y a toujours des inconnus quand on prend sa voiture, l'avion, sa bicyclette, un tracteur. Il ne peut pas en être autrement avec les stations thermiques ou nucléaires. Pour ma part, je les ignore complètement, ces risques, s'il y en a. Et je considère que seuls les spécialistes de l'EDF et les savants savent et sont capables de trancher ce problème trop ardu pour nous tous.
2: Victor Martin, le maire.
3: Alors, c'était en 75, donc ça, si on reprend le bulletin à la municipale, on venait de reprendre la ferme, ça faisait 5 ans qu'on était installés. Dans un premier temps, ce que j'ai vraiment eu envie de savoir, c'est qu'est-ce que c'est qu'une centrale nucléaire et est-ce qu'il en faut des centrales nucléaires. On a commencé à travailler avec des gens, par exemple de la CFDT, qui était spécialisés sur ces questions-là, pour comprendre. Un soir, ils ont pris toute une soirée pour nous expliquer comment fonctionne, qu'est-ce que c'est qu'une centrale nucléaire. Bah après, t'es un peu mieux armé. Et une fois que t'as compris ça, tu te dis, ben non, tu peux pas accepter ça parce que, en termes de société, c'est pas ça qu'on veut. En termes de sécurité, ils ont beau dire, rien ne prouve que ça ne crée pas de problème. Tout de suite, on a vu un certain nombre d'enjeux, et puis je crois que c'était tout le monde, hein, pas de problème de ce côté-là. Et donc là, je crois que tout le monde s'est dit à peu près en même temps, faut y aller, quoi. Et c'est comme ça qu'on a constitué le CLIN, le Comité Local d'Information Nucléaire, d'une manière informelle, c'est-à-dire qu'on n'a pas fait de déclaration d'association. On était une association de fait. Et à partir de là, on avait entre 20 et 25 personnes régulièrement aux réunions et vraiment bien décidées à faire quelque chose.

0: Alors là, il y avait une technicienne en biologie à Ifremer. Il y avait un chercheur au CNRS. Il y avait une artiste peintre, une assistante sociale. Et puis, il y avait un menuisier. Ah, c'était moi, ouais. Nous étions plusieurs dans la même maison, là. C'était une vraie coloc, comme maintenant, chacun son tour de faire à manger, etc. Il y avait 3 filles, 2 garçons. Mais à l'époque, c'était assez mal vu, parce que qu'est-ce qu'ils font là-dedans? Et donc, le Klein, il est un peu parti, ben, justement, de là où on habitait, à Ploirzel, et avec les paysans de Plumeauguerre, évidemment, quoi. Qui ont lutté pour préserver leur production de pommes de terre, surtout parce que c'est une terre très riche, à Plumeauguerre, là, une terre noire. Et à l'époque, ils faisaient la primeur, la pomme de terre primeur.
1: Tout ce groupe s'étoffait, les gens se posaient des questions, les gens n'avaient pas envie d'être mangés tout cru. Et en plus, ce qui est venu aggraver les choses, c'est que, enfin pour EDF, c'est qu'ils n'avaient pas du tout pris conscience qu'à Brest, l'UBO, donc l'université, se développait. Et que de plus en plus de jeunes y venaient, se mobilisaient, que parmi eux, il y avait déjà des gens structurés, qui avaient des opinions bien tranchées sur un certain nombre de choses, qui eux avaient déjà milité, savaient que des fois l'information est dure à trouver. Du coup, ce lien s'est fait assez rapidement. On s'est rendu compte que tout seul, on n'allait pas réussir à avoir suffisamment rapidement suffisamment d'informations et à les diffuser de façon à ce qu'au moins les gens sachent où ils allaient. C'était ça le premier but.
0: Ah non, on a tout appris. Hein. Il y a eu énormément de réunions, donc chacun a pu se faire une idée du nucléaire, les pros et les anti. Le monde paysan ne connaissait pas trop le nucléaire non plus. Ils savaient que ça allait leur bouffer des terres et des routes, etc., etc. Mais on a appris sur le tas ce que c'était la fission nucléaire.
2: On a appris des choses incroyables hein, sur ce que nous ne savions pas. On n'a pas fait beaucoup d'études. Moi, j'ai tout un bac pro agricole, mais on n'a pas fait d'études. Et on a appris plein de choses qu'on aurait appris si on était allé en fac, par exemple, quoi. Mais là, ça nous a enrichi notre connaissance. Ouais. Beau souvenir, c'est la liberté de prendre une position différente. Quoi. Les gens étaient libres d'exprimer. C'est bien. J'ai trouvé des gens que je connaissais, que j'avais jamais entendu parler comme ça, s'exprimer dans les réunions publiques. Il y a eu des beaux débats, très beaux, avec des gens qui nous ont étonnés de par leur sagesse, leur compétence. Et leur amour du pays qui était manifeste, quoi, qui était évident. Hein.
3: J'ai été désigné pour faire partie d'une délégation conduite par le préfet du Finistère au Japon pendant 15 jours pour visiter la centrale Fukushima. À peu près le même projet devait se faire soit à Plumeauguerre ou soit à Ploirzel ces temps-là. Il y avait les pêcheurs aussi du Finistère qui étaient aussi. Et moi, représentant de l'agriculture, quoi. On a passé une très bonne journée là-bas, hein. On a bien mangé à midi, hein. Oh, ça, je m'en rappelle. Hein, mais enfin, on a fait beaucoup de tourisme, on a pris le train à grande vitesse, on a été jusqu'à Kyoto. On a eu des réceptions avec les gaïchas dans le cadre de la culture. La culture japonaise, je n'ai rien payé, hein. C'était financé par l'EDF, et puis je suis parti avec un esprit critique, hein, je le dis franchement, et je suis revenu avec un esprit encore plus critique. D'ailleurs, une fois retourné en Bretagne, en tant que responsable agricole, j'ai organisé une conférence de presse. Tous les ponts ont été coupés avec l'administration après, dans la mesure où j'ai fait une conférence de presse en disant que j'étais encore plus critique. On s'est bagarré nous-mêmes après.
1: C'est aussi, à l'époque, un lieu où beaucoup de jeunes femmes et de femmes en général se sont exprimées. Et je trouvais ça très bien, justement, que ces femmes-là, qui souvent, dans ces milieux plus masculins de métiers et de la pêche et de l'agriculture, prennent aussi place et prennent la parole.
4: J'ai retrouvé une chanson. Alors attendez, c'est les paroles d'une chanson que j'ai retrouvée dans les archives chez quelqu'un de la lutte. Alors, je vais vous chanter l'air, peut-être que vous vous rappelez. C'est

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1: Ah oui, ça, je me souviens très bien.
0: Ah, vous
1: maintenant
0: vous souvenez
1: que, oui, mais comme on ne la chantait plus, là, de... mais à cette époque-là, oui, d'accord. Ah oui, oui, tout à fait, oui.
2: Dégagé dindon.

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2: Puis c'est vrai qu'on était une équipe de femmes où on avait facilement la parole. Donc moi, j'étais sans doute pas la dernière. C'est plus de la part des élus. Tu sens. Ouais, bon, d'accord, c'est une femme, quoi. Ils mettent toujours plus de temps à évoluer, là, quoi. C'est, c'est comme ça, c'est la société qui les pousse un peu.
3: Dans les réunions, il y avait un paysan, un scientifique, il y avait un pêcheur, il y avait un mécanicien qui réparait les voitures, il y avait un boulanger, mais il n'y avait pas de, comment dire, il n'y avait pas de hiérarchie, il n'y avait pas l'un qui se prenait plus que l'autre, voilà, et je crois que il y avait cette qualité d'écoute et de tolérance qui a fait que la mayonnaise a pris.

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1: On a fait des réunions publiques, et à notre grand étonnement, on se disait, les gens vont pas oser, ou ça les intéressera pas, et tout. Les gens sont venus, mais c'est aussi parce que sur le terrain, on avait commencé à faire, à distribuer des tracts, à faire des campagnes d'affichage. On contactait quand même pas mal de gens pour leur dire, il y a ce projet, qu'est-ce que vous en pensez? Nous, on a telle info. Je pense qu'on a cherché à interroger le maximum de personnes, ce qui les a pas forcément ramenés avec nous, mais qui les a empêchés aussi d'aller contre nous, je pense. Avec du recul, j'analyse ça comme ça.
2: On sait bien que le Léon, c'est une terre très chrétienne dans l'esprit, très à droite, pour des luttes de l'écologie politique qui démarraient, bon, plutôt classées à gauche quand même. C'est un peu la terre de mission. Elle a pris parce qu'à l'époque, dans le canton de Saint-Renan notamment, il y avait beaucoup de jeunes agriculteurs qui s'étaient installés. Et donc l'argumentaire était facile à développer avec les pêcheurs aux conquêtes, les paysans aussi du Léon. Sur le côté danger radioactif, les arguments prenaient assez bien dans la population. Même si, pour cela, il fallait s'opposer au pouvoir en place, qui était très, très solide à l'époque, très ancré.
3: Très rapidement, EDF, en faisant sa pub, a été, je dois le dire, malhabile, dans la mesure où on a quand même eu accès à des documents où l'étude, je dirais, de la population retraçait par des mots assez vexants la population locale. Population fruste, aisément malléable, non éduquée à la science, etc. Enfin bon, je me rappelle pas des termes exacts, on était des ploucs. On était des ploucs et puis on n'allait pas aller se battre, ça allait être facile, ça allait être acquis. Et là, je pense qu'on n'avait même pas besoin de pondre des tracts, il suffisait de photocopier, renéoter ce genre de texte pour que les gens s'insurgent et se sentent visés.
4: Le dialogue était difficile, hein. Les attitudes hautaines, méprisantes, parce que très vite on comprend rien, on n'est pas à la hauteur. Vous ne savez pas que c'est votre avenir qui est en jeu. Il faut absolument passer par la centrale pour progresser, pour être ne pas être à la remorque. Beaucoup d'élus étaient sensibles à ce discours-là et disaient qu'il faut forcer un peu les choses. Des fois, faut accepter les inconvénients, mais il y a beaucoup plus d'avantages et voilà. C'était des discours un petit peu tout à fait tout calqués les uns sur les autres, quoi.
2: Il y avait une grande condescendance de la part de l'État et puis d'EDF également, avec des ingénieurs très sûrs d'eux qui voyaient la centrale comme des cathédrales de l'atome. Donc eux étaient très fiers de leur projet technologique. Donc ils comprenaient pas pourquoi des personnes s'y opposaient. Alors oui, on s'attendait à ce que ça passe crème, comme on dit, hein, comme le projet de Brennilis, par exemple, qui s'est fait dans les 60 en Bretagne, en Centre-Bretagne. Cette centrale qui n'a donné lieu à aucune opposition. Et on pensait que le projet aurait été accepté comme celui-là.
5: Dans la ferme de Nicole et Guy Le Fur, les gendarmes et leurs 4L jaunes sont devenus des habitués. La Ronéo tourne à plein régime. Grâce à cette machine qui laisse une odeur d'encre et d'alcool, les militants du Klein impriment leurs tracts et leurs affiches. Ils font du porte-à-porte, multiplie les réunions publiques, interpelle les élus et les pousse à prendre position publiquement. Le 14 février 1976, le Klein appelle à manifester à Brest, avec le soutien de nombreuses organisations politiques, syndicales et culturelles. Parmi les 3000 manifestants se trouvent des habitants des communes littorales, des Brestois et surtout, beaucoup de tracteurs.
1: On avait tous fait des panneaux en aggloméré qu'on avait accrochés sur les côtés des remorques, non au nucléaire, oui à l'agriculture, enfin tout ce que chacun avait envie d'écrire en fait. L'idée c'était pas d'aller casser quelque chose pour se faire entendre, c'était de se faire entendre par la voix, par les banderoles et des trucs comme ça. On n'avait pas besoin de faire autre chose, on avait mobilisé, c'était suffisant, c'était ça qu'il fallait faire et ça avait marché quoi. On était le canton finistérien où il y avait le plus de jeunes paysans. Même après remembrement, tu vois, il restait quand même beaucoup d'exploitations, beaucoup de jeunes installés. Et avec des productions assez variées. Donc on dit, ça veut dire que vous les foutez à la porte, quoi. Ça veut dire qu'on casse les réseaux commerciaux internes à la profession. Enfin, on casse tout dans ce secteur-là, quoi. Et la pêche, Bah, il tenait à peu près le même discours en disant l'eau qui va être jetée en mer, on ne sait pas, nous, ce que ça va donner.
4: Il est vrai que l'agriculture, on était aussi inquiets. Est-ce qu'on nos produits, si jamais ils sont contaminés par des fuites radioactives, est-ce qu'il n'y aura pas des gros problèmes de commercialisation sur notre lait, nos viandes de porc ou de volaille, ou nos légumes, toute la côte, là. L'image de marque s'en ressentirait beaucoup aussi.

Et donc, on a fait part aux élus de l'époque qu'on n'avait pas l'intention de se faire avoir aussi facilement que ça. Et puis qu'on entendait défendre notre point de terre et puis notre façon de vivre. Je me rappelle d'un débat avec les candidats pour l'élection des députés. Il y avait une ambiance assez électrique. Et puis c'est là qu'on a vu qu'il y avait quand même une certaine évolution, que

0: la population. Et puis troisièmement, ils avaient l'expérience de comment mener une lutte. Donc les choses auxquelles il fallait faire attention, il fallait pas aller trop loin pour pas faire du tort à la lutte et ainsi de suite. Donc ça, c'était déterminant. À l'époque, ils étaient très puissants et en fait, un des leaders de ces syndicats agricoles au niveau national, c'était Guy Le Fur, qui habitait à Plumeauguer. Donc ça nous a beaucoup aidés et ça nous a beaucoup encouragés. On allait, je sais pas, 2 à 3 soirs par semaine, coller des affiches, dans des réunions, et ainsi de suite, et on n'a jamais lâché le morceau.
1: Les autorités ont très bien vu qu'ici, à Plumeauguer, il y avait des moyens de défense autres qu'à Plougoff. Ici, il y a des tracteurs, à Plougoff, il n'y en a pas.
2: Ça a joué, ça.
1: Ben, ça a joué, ouais. Mais ici, il y avait des moyens particuliers quand même pour empêcher une estafette avec l'enquête d'utilité publique d'arriver, quoi. Ça, c'est sûr. Ça. Avec les fourches et tracteurs, l'estafette n'aurait pas fait un pli, quoi.

0: là-bas, on avait des contacts directs avec comment ce qui se passait depuis 73 sur le Larzac. Et c'est donc là qu'en fait est née l'idée qu'on pouvait développer peut-être des moyens pacifiques, c'est-à-dire créer un GFA, un groupement foncier agricole, pour essayer de ne pas faciliter, je dirais, l'acquisition de foncier par EDF. Donc on a créé ce GFA avec donc 15, pour la plupart paysans. On a décidé de faire une augmentation de part pour pouvoir obtenir des fonds. Et on a eu, de mémoire, je crois que c'est 839 parts de 100 balles à l'époque, quoi.
1: Grâce au succès de cette souscription populaire, le GFA parvient en 1978 à faire l'acquisition de 2,5 hectares de terres agricoles à l'emplacement prévu pour la centrale, sur les hauteurs de la pointe de Brenter.
2: Super bon à manger, ça. C'est de la betterave maritime. Tu manges ça comme de l'épinard.
3: Ah ouais.
2: Tu le cuis. Enfin, je peux le manger cru, c'est pas gênant, mais ça
3: pas.
2: Oui, oui, oui. C'est pas beaucoup de goût, mais tu cuis ça, tu enlèves la l'arête un peu la plus grosse, tu cuis ça avec des patates, tu mets un peu de beurre, super bon.
3: Ah ouais.
2: Bah oui, il faut savoir comment.
3: Puis c'est pas radioactif là.
2: Voilà, là c'est pas radioactif. Pour l'instant, ça ne l'est pas, et ça le sera jamais.
1: À Ploumauguère, le clan occupe le terrain par tous les moyens, et notamment par celui de la fête. À l'été 76, se tient une grande kermesse anti-nucléaire. On débat sur le terrain de foot, mais il y a aussi un fest-noz, des concerts, du théâtre, des balades et des jeux pour les enfants.
4: On a organisé des fest-noz, on en a organisé un avec, on avait fait une fête. Voilà, on a cherché à la fois les moyens simples et basiques et un peu ludiques et culturels pour être présents sur le terrain. En fait, c'est ça.
5: Et des jeunes qui sont venus d'un peu partout, c'était la mode hippie à l'époque, vous savez. Eh bien, pour les personnes de Ploumauguère, ils voyaient ça un peu pas de très bon œil, quoi, si vous voulez, non. Mais il y avait quand même la foule, hein. Il y avait des jeunes qui ont dormi dans le cimetière et tout, hein, c'est ça. Puis d'autres au portail de l'église, et puis quand ils allaient à la messe, eh ben, je vous dis pas. Je dis, c'est pas possible.
6: Une des grandes forces des luttes anti-nucléaires en Bretagne, c'est qu'elle n'était pas triste. C'était le cas à Erdeven, à Plogoff, mais également à Ploumauguère. Donc l'idée, c'était de militer de façon aussi joyeuse. On était après mai 68, donc il y avait tout un discours sur la fête comme la fête émancipatrice, la fête rupture du quotidien, de la routine. Et donc ça a été repris dans la lutte anti-nucléaire également à l'époque.
7: Allez, belles patates qui ne sont pas polluées. Allez, belles salades. C'était des salades avant qu'il y ait la centrale nucléaire. Bientôt, il y aura une centrale nucléaire et les salades seront polluées.
1: Et le clown atomique?
4: Ah, ça, on en a des bons souvenirs de celui-là. il a donné plein de représentations. Il se promenait avec son théâtre populaire, là, dans les campagnes, donc, enfin, dans tout le secteur, là.

0: avec beaucoup de succès. Et nous, ça nous plaisait bien parce qu'il avait un regard comique sur la situation tout en disant ce que nous, on disait autrement. Il était super doué, ce mec, en fait.
1: Cette manière totalement incongrue, je dirais, d'aborder un sujet aussi grave a permis de toucher d'autres gens, nous a permis aussi de montrer que on pouvait être des gens normaux, avoir de l'humour et on n'était pas seulement des empêcheurs de tourner en rond pour les politiques ou des asseneurs de vérité dérangeantes à tous les autres. Donc oui, ça a été un moment très fort aussi. Ouais, Jean Carrigriste, ça a été un moment très fort.

0: J'ai des photos du tournage avec moi.
1: Ah oui.
0: Alors attends. Hop.
1: Ah oui.
0: Des photos en noir et blanc.
1: Ah oui, ça, ça m'intéresserait de la voir. Celle-là, je ne l'ai pas non plus avec Jean-Luc.
2: François, là. Ouais, je vais prendre la pause et puis je vais aller voir.
3: Gardez votre calme et votre sérénité. Cet appel va être répété maintenant et le sera dorénavant à courts intervalles. D'autres informations vous seront communiquées en cas de besoin.
0: Pour encourager le débat autrement, un petit groupe de militants du CLIN se lance dans la fabrication d'un film. Une fiction dystopique tournée en Super 8.
1: La centrale se fait. Elle s'appelle la centrale de Ploumogov. C'est pas un hasard. Et tout d'un coup, il y a un accident. Comment on est préparé à ça? Qu'est-ce que la population va faire? Qu'est-ce qu'on va lui demander de faire? Et comment les autorités vont gérer ça?
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5: L'incident de la centrale nucléaire de Ploumogov se révélerait plus sérieux que prévu. On parle maintenant, du moins selon certains bruits, d'évacuation de la zone contaminée.
6: On s'est amusé entre la préparation, le tournage, le montage du film qu'on avait réalisé à Saint-Cadouf, où on s'est fait un peu peur d'ailleurs, parce qu'on n'avait pas fini le film, mais il y avait encore quelques scènes, et on est parti dans la campagne avec haut-parleur pour faire vrai, annoncer, il y a un accident à la centrale nucléaire de Ploumogov. On a vu les gens partir et rentrer chez eux. Bon, on a fini le tournage en studio. C'est
0: bon. Leur film est projeté à partir de 1979. Il porte un titre énigmatique. Restez calme et lavez le pain.
1: Pourquoi ce titre? Parce que à l'époque, la France n'avait même pas de plan hors sec. Plan hors sec, c'est le plan d'organisation pour les secours en cas de radiation. Cette phrase, restez calme et lavez le pain, est véridique et était écrite noir sur blanc dans le plan hors sec italien. Lavez le pain. Lavez le pain. Déjà, il faut avoir du pain. Et puis l'eau, elle était aussi contaminée que le reste.

0: Je m'appelle Jojo Pelé. Je suis marin-pêcheur à l'Empole Plouarzel. Enfin, à Plouarzel, je suis de 13 ans. J'ai un bateau de 8 mètres, tu vois. Casier, filet, et un peu de ligne, quoi. Voilà, c'est tout. Puis, je suis un anti-nucléaire primaire. J'ai fait les essais nucléaires et je peux te dire que je suis traumatisé à fond contre le nucléaire. Et je m'étais engagé parce que ma mère voulait pas que je rentre à l'école de pêche. Moi, je voulais pas être autre chose que marin. Donc je me suis engagé juste le temps, mais ça dure trop longtemps. Tu rentres en mousse à 16 ans et tu en sors à 22 ans. On va à Tahiti. Bon, on va à Tahiti, on nous a pas dit qu'on allait faire des essais nucléaires. C'est con. Je souhaite à personne de voir des bombes atomiques comme j'en ai vu, quoi. C'est pas la peine de me parler de ces saloperies, là.
1: Et après, tu rentres ici, tu deviens pêcheur, et là, on te dit voilà. Qu'il y aura peut-être une centrale nucléaire au voilà. Pied de chez toi, quoi.
0: Et donc, la centrale était juste à côté de là où on met nos casiers, juste au-dessus. Alors, il y en a qui nous disaient, oh, ça va être bien, ça va réchauffer l'eau, comme ça, il y aura plus de homards. Je pense que ça aurait été le contraire, plutôt, mais bon. Mais les pêcheurs, c'était plus dur à faire bouger. Pour la moko, oui, ça avait bougé, là. Ça arrive au printemps, juste quand on était en train de commencer à préparer à mouiller les casiers, et hop, 3 mois à terre. La veille, avant que ça arrive, ça, ben on était chez Milo, puis on avait vu le remorqueur passer dans le chenal, là, quoi. Et puis, tu vois, bon, putain, mais où il va celui-là, là ? Puis c'est le matin, en se réveillant, qu'on a senti le gasoil, mais on savait pas que c'était ça du tout, quoi. Bah ben, c'était atroce, moi je croyais que c'était mon camion qui fuyait. On s'était allongé dessous et regardé où est-ce que les trous... Là, non.
1: Le 16 mars 1978, le naufrage de la Moko Cadiz provoque une marée noire considérée comme l'une des pires catastrophes écologiques en Bretagne. 223 000 tonnes de pétrole brut sont libérées juste en face de Port-Sal, à une vingtaine de kilomètres au nord de Ploumoger.
2: Un des principaux slogans, à l'époque, c'était « Mazouté aujourd'hui, radioactif demain ». Donc ça a été vraiment encore un aspect déclencheur qui valorisait notre lutte. Donc ça a beaucoup, beaucoup touché la population. Je pense que ça a largement contribué à la mobilisation, d'autant plus que lors de cette catastrophe, les pouvoirs publics mentaient régulièrement. Donc il y avait des camions semi-remorques qui allaient à Port-Sal, escortés par des motards sirènes hurlantes, ils revenaient à vide, parce qu'ils ne pouvaient pas être chargés à cause de la teneur du mazout. Et la seule contribution pour ramasser le mazout à cette époque-là, c'était les tonnalisiers des paysans, encore une fois. Les pouvoirs publics étaient décrédibilisés à outrance, quoi.
1: Quelques mois plus tard, en septembre, à l'appel des clans de Ploumoger, Brest et Landerneau, 15 000 personnes manifestent contre l'atome civil à Brest. Des tracteurs remplis d'algues luisantes descendent la rue de Siam. Un personnage masqué de blanc joue l'irradié inconnu sous une grande banderole sur laquelle on peut lire « Laissez-nous vivre ». Et parmi la nuée de pancartes, un discret « Non au nucléaire, oui au chou-fleur ».
3: Un des moments les plus forts qui m'a vraiment marqué, c'était la manifestation où il y avait eu simulation d'un accident nucléaire. Et j'en ai encore de l'émotion. Tous les gens qui s'étaient couchés, simulant donc les effets d'un accident nucléaire majeur. Ce que tout le monde, donc en breton, avait appelé le maromig.
4: Maromig en breton, den in en Angleterre. Donc c'était de s'allonger par terre devant la mairie de Brest, avec quelqu'un qui lisait en même temps le plan Orsegrad. Avec une voix sépulcrale, quelque chose qui fait un peu frémir.

0: je pense qu'en même temps que l'aspect production d'énergie et sécurité par rapport aux centrales nucléaires, on s'est dit, et en plus, ça engage une société dont on ne veut pas, de plus en plus centralisée. Parce qu'avec une centrale nucléaire, c'est pas moi qui vais aller voir si le bouton est bien ou pas bien, donc il faut des gens qui ont une certaine compétence. En plus, tu centralises le pouvoir, c'est drôlement bien, t'as pas 50 moyens de production. Un gouvernement qui est sympa, ça passe encore. T'arrives avec une équipe au pouvoir qui est moins drôle, tu te dis que t'as... Alors là, tu perds vraiment tout contrôle, quoi. Et puis, au bout d'un moment, il a bien fallu se positionner en disant « mais il faut, on peut choisir peut-être, c'est une centrale nucléaire ou c'est l'agriculture, la pêche, d'autres moyens de produire de l'énergie ». Et c'est comme ça qu'on a participé au fameux projet Alter Breton, et où, entre autres, on voit comment la Bretagne pourrait éventuellement être autosuffisante en énergie, qu'on n'est pas obligé de surconsommer pour pouvoir vivre. Voilà.
1: Et donc, ce plan Alter Breton, malheureusement, ils n'ont pas été beaucoup écoutés. On les a beaucoup pris pour des doux rêveurs à l'époque, alors qu'ils avaient une vision peut-être très, très neuve de la production d'énergie. Et que quelque part, on en est toujours là aujourd'hui.
2: On dit non, mais il faut autre chose. On a besoin d'énergie. Il a jamais été question de retourner à l'âge des cavernes, de retourner à la bougie et de refuser tout progrès, etc. Donc, il faut trouver des alternatives, mais on a senti que ces alternatives gênaient parce qu'elles étaient locales et permettaient une certaine indépendance énergétique, régionale ou locale. C'est pas un hasard, moi, j'ai envie de dire, si les deux premiers parcs éoliens du Finistère ont eu lieu près de deux sites. Donc, dans le Cap et à Plouarzel.
3: Nous dénonçons un choix de société qui repose sur la surconsommation, né de l'étalage de la marchandise et de l'intoxication publicitaire, et sur le gaspillage industriel, qui conçoit ses produits sans tenir compte de l'épuisement prochain des réserves de matières premières de la planète. Surconsommation et gaspillage qui entraînent des pollutions et le choix du nucléaire. Nous refusons une société qui implique automatiquement la mise en place d'un dispositif policier et militaire pour la surveillance des centrales nucléaires et des produits de cette industrie. Nous tournons donc le dos au nucléaire car nous refusons cette société hypercentralisée et figée pour des siècles, condamnée à surveiller et à gérer d'une manière policière et militaire les nuisances qu'elle va engendrer parce qu'elle exclut d'office la prise en charge et le contrôle populaire. Plateforme de Porzmoguer, Fédération des craintes Bretagne.
1: Ce sont les premiers écologistes politiques qui apparaissent en Bretagne, donc c'est très nouveau et c'est très surprenant pour le pouvoir, bien sûr, pour le pouvoir en place. Même la presse ne sait pas comment les appeler.
4: Quelques jours après la grande manifestation brestoise, les élus du conseil régional abandonnent le site de Plouarzel et se prononcent en faveur de Plogoff, choix que va acter le conseil général du Finistère deux mois plus tard. Localement, les élus ont fait front commun pour éviter l'implantation de la centrale chez eux. À Plouarzel, trois ans après la visite enthousiaste du maire en Angleterre, le conseil municipal s'est opposé à la centrale, considérant que ce projet mettrait à mal le tissu socio-économique local et constituerait une entrave à la démocratie en violentant toute une population.
0: Alors, à ce moment-là, on le vit comme une victoire, mais pas complète, parce que ça va à Plogoff, donc on se dit ça change pas grand-chose, en fait. Nous, on est tranquille, maintenant, on n'aura plus les ennuis sur le terrain, mais c'est les autres copains qui vont l'avoir, donc finalement, c'est pas terrible non plus. Soulagé parce qu'on était un petit peu à bout de force quand même, mais pas soulagé parce que le problème n'était pas résolu, il n'y avait pas d'agriculture, il y avait beaucoup moins d'agriculture là-bas, il y avait de la pêche. Mais c'était beaucoup des retraités de la marine ou des, enfin tu vois, donc c'est pour ça qu'ils sont allés là, pensant que cela dirait rien. Ben, ils se sont bien plantés. Et c'était pas terrible pour une autre raison, ça veut dire qu'on avait l'impression que EDF ne lâcherait pas tant qu'il n'aurait pas une centrale nucléaire en Bretagne.
5: Tous les vendredis soirs, il y avait un quart plein de Lampol et un quart plein de Plouarzel, Plouarzel, qui partait à Plogoff. Effectivement, ici, quand il y avait un quart de Lampol qui partait, à Châteaulin, on entendait les bouteilles de bière qui se cognaient. Mais on rigolait bien. Tous les vendredis, oui.
0: Ah oui, on est allé à Plogoff. En fait, c'était les élus de Plouarzel, à ce moment-là, à Plogoff, ça bardait. Hein. Il y avait monsieur le maire, il y avait les adjoints. Et puis hop, arrivé à Plogoff,
6: Eh bien, il y avait déjà la foule et les CRS qui étaient là, qui nous attendaient. Alors, vous savez, on s'est mis devant. Moi, je savais très bien ce qui allait se passer, mais parce que j'avais déjà été à d'autres manifs et puis où ça bardait. Donc, ils ont commencé avec les gaz lacrymogènes et puis, hop là, ça y allait. Tout le monde qui courait à droite, à gauche, ça allait dans tous les sens. Et moi, donc, j'ai voulu me sauver par... je suis montée sur un talus et paf, je reçois une grenade là. En plein dans les fesses, là. Aïe, je dis, c'est pas vrai. Ah non, complètement. Aïe, je dis, c'est... Ouais, donc, j'étais marquée pendant des années, hein, j'étais marquée avec ça, oui. Il y avait tous les dessins et tout, et c'était bleu. Et vous savez, maintenant, quand il y a le changement de temps et tout ça, je sais quel temps qu'il va faire, parce que ça me réveille, là.

0: On avait une fanfare, on avait monté une fanfare ici, et on avait fait le Trobroléon de l'antinucléaire. On avait fait toutes les principales villes de Bretagne, dans les marchés, choses comme ça. Nous, on s'occupait de faire un peu de bruit avec nos saxos, et puis voilà, et puis on rameutait les gens, et puis on leur expliquait, quoi, les tenants et aboutissants de la lutte à Plogoff.
1: 51. 51-7 pour François Mitterrand, alors c'est absolument délirant.
0: Et en 81, quand Mitterrand a été élu, pour nous ça a été la délivrance aussi, parce que Plogoff, ça y est, c'était fini. Donc je me rappelle, dans mon petit bar, là, le jour de l'annonce de la nomination du président de la République, Mitterrand, savait que Plogoff était fini, donc ça a été c'était un débordement de fêtes dans les rues de Ploirzel. Il y avait ceux qui avaient peur des bolcheviks, mais bon, il y avait pas mal de gens dans la rue, quand même.
1: Nous répétons les résultats, parce que... dans l'euphorie, peut-être qu'ils n'ont pas été entendus par tous les auditeurs.
2: Aujourd'hui, on a quand même presque 50 ans derrière nous, pas encore, 2027. Le GFA a été créé pour durer 50 ans. Donc c'est pour ça qu'il y a 3-4 ans, là, juste avant le Covid, on avait décidé de s'y coller pour résoudre le problème. Ce qui n'était pas simple du tout, parce que créer un GFA pour dissuader EDF de virer 839 propriétaires, quand il s'agit de le dissoudre 40 ans après, ben ça a été du sport. Ça a été du sport.
3: En vendant les terres et puis en utilisant le capital qu'on avait sous le coude, on a décidé donc de faire donation à quelque chose qui avait du sens. Et donc pour nous, ce qui avait du sens, c'était de mettre de l'argent qui avait été récolté collectivement, de le mettre dans des projets collectifs aussi, quoi. Et le choix s'est fait sur des projets de photovoltaïque.
2: La plus grosse partie des fonds a financé la toiture solaire de l'écloserie d'huîtres sur la Bère. Et c'est une association professionnelle qui veut relancer l'huître plate, ce qui va tout à fait dans nos objectifs, quoi. Voilà, c'est dans les idées un peu, quoi, des fois.

0: Qu'est-ce qu'il en reste aujourd'hui pour vous en Bretagne de ces luttes anti-nucléaires de la fin des années 70?
1: Alors, ce qu'il reste de toutes ces luttes, bah, il faut regarder une carte de la France, une carte du parc nucléaire français. Bon, il n'y a pas de centrale en Corse, c'était pas jouable, hein, sur une île. Il n'y a pas de centrale nucléaire active en Bretagne, administrative et en Bretagne historique. Alors après, donc, il y a tout l'héritage aussi plutôt souterrain. Il n'y a pas eu forcément beaucoup d'élus de l'écologie politique dans les conseils généraux ou au conseil régional. Il y a un travail souterrain qui a été fait. Ces luttes avaient été très formatrices pour beaucoup de jeunes qui ont ensuite investi les associations de préservation de l'environnement. C'est Eau et Rivière, toutes ces associations qui ont continué à travailler ensuite, mais qui étaient moins visibles, moins médiatiques que ce qui s'était passé donc à Porcemoguerre, c'est sûr.
0: Et toi, à titre personnel, qu'est-ce qu'elle t'a apporté, cette expérience ?
2: Ça éclaircit sur le rôle des politiques, des gros pouvoirs comme EDF et des trucs comme ça, sur leurs méthodes, sur leurs objectifs, sur qu'est-ce qui les anime, sur leur façon de faire. Ça, on apprend. Un peu à ses dépens, mais on apprend. Et que ça fait du bien, malgré tout, de se dire qu'on a participé à un truc comme ça.
3: On ne pensait pas que chez nous, des projets comme ça pouvaient arriver et que les gens pouvaient s'organiser entre eux et même influer sur les décisions qui sont prises par les politiques, quoi. Je me suis rendu compte que je pouvais partir tête baissée, animer une réunion et aller de l'avant, quoi.
4: De par mes parents, j'ai toujours eu cette envie de partager. C'était un petit peu là, les mouvements d'action catholique à l'époque, la JAC et tout ça. Il n'y a pas eu de bouleversement, c'était confirmation. On existe et on existe par nous-mêmes. On a le droit de réfléchir, le droit d'avoir nos idées, notre point de vue. On va pas tout subir. Et au contraire, on se met en marche vers un monde qu'on veut plus beau, plus solidaire. Voilà.

L'expérience, pour moi, est une victoire. C'est pas tant le résultat de la centrale ou pas centrale, mais cette expérience-là, je crois que je l'ai revécue nulle part ailleurs, quoi. De travail intensif, en groupe, c'est quand même extraordinaire. Bon, ça veut dire qu'il y a des gens qui ont vraiment bossé pendant cette période-là, quoi. Ça, c'est sûr.

C'était Une énergie folle, mémoire de la lutte antinucléaire à Ploumogère. Avec Fanch et Yves Lehir, Nicole Le Fur, Sylvie Quéré, Alphonse Raguenès, Vincent Mariette, Jean-Claude Jézéquel, Gilles Quilléveré, Jojo Pelé, Fernand Breyer, Francis et Anne Riwal et Gilles Simon. Lecture, Stéphane Rouxel, Mathilde Simon. Musique, Fleuve, que nous remercions chaleureusement. Merci aussi à la chorale brestoise Épaulette d'avoir repris Haut les cœurs, un chant de la lutte. Merci à Guy Le Fur, Jean-Paul Guarzan, Genet Apriou. Archives, Radio Plogoff. Un documentaire de Virginie de Rocchini, réalisé par Victor Blanchard.

0: un podcast atomique réalisé grâce au groupement foncier agricole de Ploumauguère.
1: On écoute maintenant Nanaïnou, la guerrière au cœur fondant. Ce portrait sonore fait partie d'une série réalisée à Brest par Mathilde Simon et Anaëlle Guyomard. Entre mars et juin 2026, 8 femmes leur ont raconté leur vie après une première rencontre sur le pas de leur porte. Nous avons choisi Nanaïnou parce qu'il en faut une énergie folle pour être responsable si jeune d'autres êtres vivants et pour lutter la tête haute.

0: Merci.
1: Ça, c'est bon. Le premier paragraphe, deuxième.
2: Je suis née à Mayotte.
3: Je suis la première fille. On est 11 au total.
2: Enfant, j'y ai vécu plusieurs séparations douloureuses. Celle de mes parents, d'abord.
3: J'avais posé la question une fois à ma mère, pourquoi ils sont séparés. Ma mère ne m'a jamais rien dit. Enfin, elle m'a juste dit que voilà, mon père voulait avoir une deuxième femme. Ma mère, elle a toujours dit, non, moi, je ne serai jamais deuxième. Soit je suis première, soit c'est rien. Donc, elle est partie d'elle-même.
2: Je pleurais l'enfer des devoirs seuls, alors que mon père était instituteur.
3: Et ma mère, vu qu'elle ne savait pas lire, ni lire, ni écrire, donc elle était là pour m'encourager, pour me dire que voilà, si les autres, ils arrivent, toi aussi, tu arriveras. Et moi, je me disais, pour commencer à lire, c'est comme à la télé, tu prends une feuille ou tu prends un livre et tu lisais couramment, blablabla, sans s'arrêter. Alors que ce n'était pas comme ça. Je me souviens qu'à un moment donné, ma mère était partie parce qu'elle me voyait comment ça me frustrait, comment j'étais angoissée et comment j'ai pleuré. Je pleurais parce que je n'arrivais pas. C'était un blocage. Donc elle était partie trouver quelqu'un dans le quartier pour venir faire les devoirs avec moi. Je pense que c'était pratiquement tous les soirs, je pense, et que ma mère le payait pour ça. Donc c'est à partir de là que j'ai eu confiance. Quand je le voyais, je lui disais, papa, j'aurais bien aimé que tu sois là pour faire mes devoirs. Et c'est là qu'il a compris que voilà, dans ma scolarité, il faut qu'il soit là. Et chez moi, j'avais le téléphone fixe, on s'appelait souvent. Et moi, je l'appelais tout le temps pour lui raconter des histoires. Et lui me disait de lui écrire des lettres. C'était comme si c'était notre histoire d'amour. Enfin, on s'écrivait souvent et c'est avec lui que j'ai appris à écrire... à construire vraiment des phrases complètes et à m'exprimer et à lui dire ce que je pense, ce que j'avais dans mon cœur, que je n'osais pas lui dire face à face. Du coup, tout ce que j'avais envie de lui dire, c'était par écrit. Sur papier, je lui disais tout. C'est comme si c'était pas moi qui l'écrivais, mais c'était mon âme qui l'écrivait, qui lui écrivait ces lettres-là. C'était pas moi. Moi, il m'avait moi quand on était ensemble. Mais sur papier, c'était même pas moi qui l'écrivais. C'est le moi intérieur qui l'écrivait.
2: Le jour de la rencontre avec ma famille paternelle, il y avait foule. J'étais la mascotte et j'avais honte.
3: C'est comme si j'étais là, mais j'étais pas là. Tellement, enfin, de voir ce monde autour de moi, me dire que voilà, c'est ma famille, je ne le connais pas. Et à un moment donné, je voulais dire à mon papy, on retourne, il vaut mieux qu'on retourne à la maison. Je ne connaissais personne. Et j'avais juste une envie, c'est de repartir. Et dès que j'ai vu mon père, j'avais les larmes aux yeux. J'ai dit à mon père... t'as vu, c'est de ta faute. Parce que j'ai l'impression que j'ai connu très tard ma famille. Je devrais les connaître et là, je les connais. Enfin, j'arrive, je connais personne. Et ce n'est pas normal. Moi, si un truc ne va pas, je vais ouvrir ma bouche. Et c'était comme ça. Jusqu'à maintenant, ça a toujours été comme ça.
2: Ma mère nous a déposés chez notre tante pour 2 jours.
3: Un jour, 2 jours, 3 jours, 4 jours, on ne voit pas notre mère. J'ai dit à ma tante, tata, il est où maman? Elle arrive quand? Et ma tante n'ose pas nous dire. Et là, j'ai entendu ma tante parler au téléphone.
2: En réalité, c'était pour y vivre. Quand je l'ai compris, j'aurais pu remplir un seau avec mes larmes.
3: On est resté pratiquement une année. Et un beau jour, il me dit, mon oncle vient me dire que ma mère a besoin de moi. Comment ça, ma mère a besoin de moi? Oui, ta mère a besoin de toi. Il faut que tu ailles, nanana. Et je ne savais même pas que ma mère, elle était mariée. Je ne savais même pas que ma mère, elle avait eu une fille. Quand j'ai vu ma petite sœur, elle était tellement belle, avec des gros joues, claires de peau. J'étais là... J'ai demandé à mon oncle, c'est qui ce bébé? Mon oncle me dit, c'est ta petite sœur, ma petite sœur. Et là, j'étais amoureuse de cet enfant. Et là, je dis à mon oncle, je vais rester. Je vais rester, pas pour ma mère, hein. Je vais rester pour ma petite sœur, je vais m'en occuper.
2: À mes 15 ans, notre maman est partie en métropole. Je suis devenue mère de 4 enfants du jour au lendemain. Je ne sais même pas à quel moment j'ai grandi.
3: Je ne sais même pas à quel moment j'ai eu cette maturité. Je ne sais même pas à quel moment j'ai grandi. C'est venu comme ça. C'est comme, je ne sais pas, j'ai eu cet instinct maternel sans le vouloir. Sans le vouloir, j'étais devenue maman. Sans le vouloir, j'étais responsable des gens. J'étais responsable des êtres vivants. J'étais responsable de moi-même. J'étais responsable d'eux. Donc, j'étais la deuxième maman.
2: Aujourd'hui, j'ai un mari, 5 enfants. Je continue à prendre ma place et dénoncer haut et fort les injustices.
3: Quand j'allais au travail, en fait, j'étais pas bien. J'étais malade. Même, je pense que même mon patron en avait marre de moi. Et quand le chef est venu, le chef qui dit ah non, m'en fous, ça suffit, hein, parce que là, non, tu ne peux pas. Et là, on me dit qu'est-ce qu'on m'a sorti ? Si tu pars, si tu mets ton pied dehors, ne reviens plus. Et là, j'ai explosé. Je sais même pas pourquoi je leur ai dit ça, mais je leur ai dit. Si vous savez ce que j'ai sorti ce jour-là, je leur ai dit, écoutez, c'est pas parce que je suis une femme noire qui travaille dans votre serre de tomates que je vais mourir dans votre serre. J'ai dit, mes ancêtres... Je sais pas pourquoi j'ai sorti ça. Mes ancêtres se sont battus contre l'esclavage. Donc non. Et du coup là, je vois tout le monde m'applaudir. Tous mes collègues qui m'applaudissent. Mes épaules étaient lourdes, quoi. J'avais des épaules remplies. Du coup, ça m'a permis de me soulager, poser mes bagages et voilà, me dire que voilà, je reprends ce que j'ai envie de reprendre. Je me suis libérée.

0: il continue à vouloir faire quelque chose dans une zone d'aménagement concerté. Tu parles d'une concertation. En tout cas, là, ils essayent de séparer tous ces hectares. Là, il y a 800 hectares de terres agricoles à date. Certes, coincés entre l'aéroport de Roissy et celui du Bourget, mais enfin tout de même, quand même des hectares de bonnes terres sur lesquels ils veulent installer des élèves dans un internat. Internat, voilà. Les gens vont raconter l'histoire, donc je ne vais pas tout vous raconter avant, mais c'est vraiment un sujet important. Encore plus important en ce moment de soutenir ce type de lutte, eu égard à la façon dont les gouvernements, les institutions, etc. se lancent dans des projets toujours plus inutiles les uns que les autres. Je vous laisse écouter la captation donc de cette table ronde avec plusieurs interlocuteurs très intéressantes. Les prises de parole qui précèdent ne sont pas géniales en termes de qualité de son, mais bon, il ne faut pas nous en vouloir. On était dépendant, l'attributaire d'un micro sans fil. Et du coup, c'est vrai que ce n'est pas excellent. On est sous un barnum à l'extérieur avec du vent et des avions, puisque donc il y a les deux aéroports en proximité. Bonne écoute toutefois.
1: Mais le permis de construire n'a pas été validé par le maire de Gonesse, Cédric Sabouret, qui était parmi nous il y a quelques minutes et dont on espère avoir l'avis avant qu'il signe ce permis de construire.
2: Donc, il va signer ?
1: Non, c'est pas signé par le maire de Gonesse, Cédric Sabouret. Le permis de construire lui a été soumis en fin juin ou juillet, et donc il a quelques mois pour décider de ce qu'il va faire de ce permis de construire, le valider ou pas. Donc on compte sur lui, on reste vigilant.
3: Les amis de la Terre, Vincent.
4: Ah, j'ai deux minutes. Je voulais juste faire un parallèle entre deux projets dans lesquels les amis de la Terre sont impliqués, pas dans les projets, dans la lutte. Hein. Le projet de Dragon Ball Z, dont vous avez peut-être entendu parler, ce super parc d'attractions qui doit artificialiser 250 hectares de terres agricoles à côté de Cergy, à Courdimanche. Qui, oui, devrait aller. Mettons un conditionnel. D'ailleurs, on a toujours mis le conditionnel sur le terrain de Gonesse, donc appliquons cette règle à tous les projets de cette nature. Et Europa City, c'est un petit peu le point de départ de la lutte contre l'urbanisation du triangle de Gonesse, puisque à l'origine, il y a une vingtaine d'années déjà, 15-20 ans, devait s'installer le centre commercial géant Europa City, avec une piste de ski, pour ceux qui se souviennent, une piste de ski indoor, et donc qui devait attirer les touristes du monde entier, avec comme argument massue, évidemment, l'argument économique qui revient dans tous ces types de projets. Et aujourd'hui, on assiste exactement à la même chose à côté de Cergy, avec ce parc Dragon Ball Z, qui est censé créer 22 000 emplois, et donc censé, bien évidemment, attirait des touristes pareils des quatre coins de la planète, et toujours donc les mêmes recettes et toujours les mêmes dégâts environnementaux sans qu'il y ait de réaction de la part des pouvoirs publics qui promeuvent ce type de projet de la même façon aujourd'hui qu'il y a 20 ans, et c'est ça qui est un petit peu désespérant. Mais heureusement, nous sommes là pour essayer de mettre un terme à ce type de projet. Donc voilà, Europa City et Dragon Ball Z, c'est le même combat, c'est exactement la même chose, contrairement à ce que certains, bien évidemment, voudraient nous faire croire. J'ai fini mes deux minutes.
3: On va continuer avec Alicia, Mirabilis aux habitants.
5: Bon, merci beaucoup de nous donner la parole et de nous inviter. Nous, on s'est vraiment intéressé aussi à ce qui a été fait ici comme lutte, puisque en fait, on va vivre tout simplement la même chose. Nous, on est aux prémices de ce combat, donc tu l'as dit. Nous, on est le collectif Mirapolis aux habitants. On s'est créé suite à l'annonce qui a été faite par le président de la République de la création. Alors, au début, c'est devenu trois parcs d'attractions à 6 milliards, et aujourd'hui, on apprend. Il y a eu le préfet qui est venu au conseil municipal de Cergy et de Courdimanche pour présenter en fait les informations qui étaient qui était connue à ce jour. Et donc on apprend que c'est désormais une destination intégrée avec des commerces, des logements, des parcs à thème. Donc en fait, c'est toujours le flou et à tous les étages et aucun bénéfice aujourd'hui pour les habitants. Et par contre, des impacts qui, eux, sont nombreux et qui vont être dévastateurs sur le plan écologique. On parle de l'artificialisation de centaines de terres agricoles, toujours plus de bétonnage, etc. Sur les transports aussi, on a des transports qui sont déjà saturés, que ce soit le RER A qui est bouché le matin et le soir. Pareil pour l'A15 qui est tout le temps aussi encombré. Des impacts sociaux, bien évidemment aussi. Avec déjà, la première chose, c'est qu'on nous parle souvent de Mirapolis comme étant une friche, mais il y a des personnes qui habitent là-bas, la communauté des gens du voyage qui est installée sur place, qui est sédentarisée. Aujourd'hui, ils sont complètement exclus du projet, on n'en parle jamais. Mais pourtant, voilà, ils font partie de la vie de nos communes et donc on doit leur proposer aussi des solutions. Et puis les impacts aussi pour les habitants, avec, on le connaît, des phénomènes comme le tourisme de masse provoque une gentrification, c'est nécessaire. Il va y avoir le développement des Airbnb dans nos communes, avec les loyers qui vont augmenter. Et donc au final, on va se retrouver avec une ville qui va être complètement vide de ses habitants, qui vont tous être chassés. Et ils ne pourront plus se loger. Donc voilà, aujourd'hui, on vous invite à signer la pétition qu'on a lancée avec le collectif et à nous rejoindre dans cette lutte qui ne fait que commencer. Merci beaucoup.
6: Francis Gaboulon, pour FNE 95.
7: Bonjour à tous et en tout cas, c'est encourageant de vous voir nombreux. Et je pense qu'il y aura encore du monde en fin d'après-midi. Peut-être un préalable. France Nature Environnement 95 apporte un soutien complet à votre mobilisation et à votre collectif. Le CPTG est une belle représentation de l'intercommunauté que vous avez réussi à faire. Oui, oui, le Triangle de Gonesse est un enjeu environnemental très important, social, économique. C'était 1000 hectares de terres agricoles qui, en plein cœur du territoire de Gonesse, est grignoté par l'artificialisation aujourd'hui. Il reste 650 000 hectares non urbanisés. 700, voilà, excusez-moi de rectifier, vous avez raison. Non urbanisés, des terres de bonne qualité. D'ailleurs, les analyses, peut-être pas les dernières, mais les avant-dernières, prouvent sans irrigation. Donc là aussi, les questions de sécheresse peuvent être résolues par l'implantation. Nous joignons à l'ensemble du CPTG des éléments qui nous semblent normal de réclamer auprès de l'État. Nous appelons les décideurs, préfets, conseil régional, conseil départemental et tous les maires du Cap et de la communauté d'agglomération à demander et à renoncer à leur projet funeste d'urbanisation. À la présidence de la région, nous voulons une cité scolaire pour les élèves à l'est du Val d'Oise. Nous refusons la destruction des terres agricoles et de la seule ferme existante. Nous demandons de toute urgence une véritable concertation publique avec tous les acteurs. Des projets, il en existe. Le Karma en était un exemple. Et je finis. FNE Île-de-France a déposé deux recours sur les terrains agricoles donc qui sont en cours. Des recours juridiques. Voilà. Merci à tous.
6: Romain Eskenazi, député du Val d'Oise, pour 2 minutes.
8: Messieurs, dames, bonjour. Pour certains d'entre vous, vous me connaissez. Romain Eskenazi, j'ai travaillé à la mairie de Gonesse pendant quelques années. à l'hôpital de Gonesse, et puis je suis aujourd'hui député du Val d'Oise, élu sur la 7e circonscription, donc jusqu'à à peu près Sarcelles. Moi je suis venu parce que j'ai toujours entretenu avec Bernard, avec Michel, avec le collectif, un dialogue nourri pour, dans mon esprit, rechercher un équilibre nécessaire entre la protection de notre environnement, la protection des terres agricoles, la transformation même de notre agriculture. Il ne s'agit pas seulement de les préserver, ces terres, hein. Il s'agit de les transformer en agriculture nourricière locale. On est ici sur l'agriculture céréalière intensive traditionnelle et l'objectif, c'est bien sûr que ces terres puissent servir à nourrir la population. Simplement, quand je dis un dialogue nécessaire, c'est que moi j'ai aussi le souci du progrès social sur ce territoire. Je ne considère pas que c'est ça qui a bétonné la plaine de France. Je considère que ce qui a bétonné la plaine de France, c'est qu'on a construit les quartiers de Garges, Sarcelles, Gonesse, Villiers-le-Bel. On a fait pousser des tours sur des champs et on leur a mis un aéroport à côté qui bousille leur santé. C'est 3 ans de vie.
9: De l'agriculture, mais pas seulement. Voilà. Très récemment, la mairie de Notre-Dame-des-Landes a été emportée par une liste participative dans laquelle l'opposition un peu ancestrale a ouvert les portes. Et parmi les élus, il y a 2 personnes qui sont installées depuis récemment, c'est-à-dire on va dire entre 10 et 15 ans, sur l'ex-ZAD. Et donc tout ça est très positif et intéressant. Ce que l'on a, nous, par contre, en ce moment, on a une attaque à nouveau sur l'ex-ZAD Notre-Dame-des-Landes, à savoir que ce qui devait être conservé à usage agricole principalement, et c'est M. Macron et son gouvernement qui l'avaient dit, est attaqué pour faire... sont attaquées pour faire des zones de compensation environnementale alors qu'elles sont déjà agricoles. Elles sont attaquées parce que sur la banlieue nantaise, banlieue nord, sur une commune qui s'appelle Carquefou, il y a un centre administratif de rétention qui est en projet. Il y a déjà de nombreux arbres qui ont été bousillés et donc c'est une aubaine pour les porteurs de ce projet-là d'aller chercher des zones de compensation sur l'ex-ZAD Notre-Dame-des-Landes, ce qui est un véritable scandale et très provocateur. Voilà. Merci.
6: Philimon va nous dire pendant 2 minutes, vous parlez de la FSU 95.
10: Parler de la FSU. Merci. Merci pour l'invitation. Donc là, je viens vous apporter le soutien de la FSU Val d'Oise, syndicat majoritaire chez les enseignants. Donc on est concerné et on se sent en tout cas concerné par cette magnifique cité scolaire qui doit avoir le jour. Alors on voit que ça coche toutes les cases, hein, de la Startup Nation, avec un lycée d'excellence. On parle de bachibac franco-espagnol, de sections britanniques au collège, etc. Évidemment tout ça, on a conscience que c'est de la poudre aux yeux et que le résultat ce sera des élèves qui vont travailler sous des avions, dans une zone loin de toute habitation, et pour cause, on peut pas avoir d'habitation sous les avions, on peut pas en construire. Alors il y aura en fait, si le projet se fait, et j'espère pas, il y aura 200 personnes qui vivront en dessous, vu que ce sera les internes de cette cité scolaire, qui vivront sous les avions. Donc pour nous ça n'a pas de sens. Peut-être je voulais profiter de ce moment là aussi pour rappeler que la région, c'est pas son coup d'essai quand même, de coup foireux comme ça qu'on peut voir. Au niveau de l'équipement informatique, vous avez peut-être déjà entendu parler de ces ordinateurs distribués à tous les lycéens de la région. Faut savoir que le coût de ces ordinateurs, c'était 550 millions d'euros sur 3 ans. Donc un demi-milliard qui a été dépensé dans des ordinateurs, sans concertation aucune avec les acteurs du terrain, les enseignants, les parents d'élèves. Personne n'a été consulté. Résultat, qu'est-ce qui s'est passé avec ce demi-milliard? Vous le savez. Donc là, on est en train de les jeter massivement, les ordinateurs, et le marché a changé, donc c'est un nouveau. Voilà la région, et c'est difficile à faire. Merci en tout cas, et on est tout cœur avec vous.
6: Et pour clore cette série de prises de parole, Pierre Parot, qui va parler...
11: Oui, bonjour. Le canal Seine Nord Macron-Gabarit, donc, qui s'appelle Seine Nord Europe, est en plein début de construction. Donc ce n'est pas une lutte, c'est une lutte chaude actuellement. Je ne vais pas vous présenter le projet, évidemment. Il y a la description qui est sur des tracts qui sont sur différentes tables. Donc je parle uniquement de l'actualité. L'actualité la plus récente, cette semaine, dans le Nord, dans le... dans le Pas-de-Calais, au nord du tracé du canal, il y a eu une action de grimpeurs dans les arbres, de grimpeuses plus exactement, donc d'écureuils, d'écureuils eux, qui ont eu le courage de grimper dans des arbres qui étaient en voie d'abattage pour, disons, couper toute une forêt à Ytre. Ytre, Y-T-R-E-S, c'est le village martyr du canal qui se trouve dans le Pas-de-Calais, dans un village qui serait coupé en deux. Et là, il y avait un abattage du bois de Ytre et nos amis qui ont du courage de monter dans les arbres, qui ont été descendus par la police des arbres qui a été créée pour ça, pour la 69, et ils montent du sud pour déloger les gens qui grimpent dans les arbres. Donc ça a peu duré, mais elles ont été très courageuses et il a fait froid la nuit. Alors juste l'actualité d'avant, c'est les manifs qu'on a réussi en juillet avec 3500 personnes sur le site de la plus grande écluse prévue à Oisy, le Verger. Et le même jour, coïncidence, c'est une coïncidence, on a déposé notre dernier mémoire en recours contre le projet. Ce recours dure depuis 2 ans et n'est toujours pas jugé au tribunal d'Amiens. Donc on a déposé notre dernier mémoire de 250 pages en juillet. Je remonte un tout petit peu pour dire que l'état des travaux sur cette écluse, il y en a 2 en construction actuellement. Une pas mal avancée près de Compiègne, au nord de Compiègne. C'est celle qui est représentée là, elle avance. Et puis, auparavant, il avait fallu déplacer l'Oise. Ça avait été d'énormes travaux pour déplacer le lit de l'Oise de manière à faire la place pour le nouveau canal. Je remonte d'un cran hyper important parce que l'État a publié, parce que les organismes d'État ont publié des rapports qui vont dans notre sens. C'est hyper important de le dire parce que la Cour des comptes a publié un rapport en avril extrêmement critique sur le projet Seine Nord Europe, disant qu'il n'était plus à jour, qu'il fallait le mettre à jour parce qu'il date de 20, 30 ans, 40 ans. Et la Cour des comptes a recalculé, mais c'est la lutte la plus chaude. Oui, mais cela dit, la Cour des comptes a recalculé le coût qui est passé de 5, 7, 8, 14 milliards. Voilà.
6: Merci Pierre. C'est très dur de l'arrêter. Tout à l'heure, il reste l'avocat.
12: Oui, alors moi je parle au nom de Françoise Brochot qui m'a transmis un message. Un message qui est très court là parce qu'on me l'a demandé. La DOCNAR, c'est l'association du Val d'Oise contre les nuisances aériennes. Donc on est en plein dans le sujet. Et Françoise Brochot, qui m'a confié ce texte, dit dans le contexte d'augmentation du trafic aérien, l'État n'a rien d'autre trouvé de mieux que de projeter d'implanter une cité scolaire à la Caterna au triangle de Gonesse. 2300 élèves. Donc 200 internes. Entrée d'étudier, voire
13: d'orientation. Le micro de la bouche.
12: 2300 élèves, dont 200 internes, tenteraient d'étudier, voire de dormir, sous le bruit infernal des avions de Roissy et du Bourget. C'est carrément irresponsable. Le PDG du groupe ADP ne lâche rien sur ses projets d'extension et propose un bilan d'étape le 12 octobre à 18h30 à la Maison de l'Environnement de Roissy. C'est ça le message que je veux vous délivrer. C'est que seules quelques associations sont admises à cette réunion. C'est comme d'habitude, hein, on fait un tri. Alors nous vous invitons à participer au comité d'accueil que nous organisons dès 18h à l'entrée de la salle pour rappeler les impacts de la croissance de Roissy sur la santé des habitants et le dérèglement climatique. Notez bien ce rendez-vous dans vos agendas. Lundi 12 octobre à 18h à la Maison de l'Environnement de Roissy. Des précisions vous seront communiquées par les canaux habituels. Merci de votre attention.
6: Bon, j'étais un peu plantée, j'avais oublié du monde. Il n'y a plus que 2 prises de parole. Les jeunes écologistes de France.
14: Merci beaucoup, j'ai essayé de faire très court comme ça m'a été demandé. Donc je viens ici pour vous parler d'une jeunesse qui est en colère contre Macron et ses amis face à l'avenir qu'on nous réserve, face au chaos climatique qui est organisé. Face à la précarisation avec le gel des APL, face au tri avec Parcoursup, face à la militarisation avec le SNU et autres, Donc nous, on est là pour dire non à ça et non au projet d'artificialisation des terres de Gonesse.

0: de la chair à patron, ni de la chair à béton. Merci.
1: On finit avec le collectif Campus IA.
2: Top Campus IA. Merci beaucoup. Je vais être vraiment hyper, hyper rapide, parce qu'on connaît quand même, je crois que j'ai compté une dizaine de personnes là du collectif qui sont sur place. Et il y a juste des tas de choses importantes qui s'y passent. Hein. C'est la construction à Fouju, enfin le projet de construction à Fouju. Encore un projet inutile, comme tous ceux que vous avez, dont vous avez parlé là. De 11 data centers sur 90 hectares de terres agricoles. Alors, c'est pas autant qu'ici, mais c'est quand même hyper important. On a la problématique de l'eau, on a la problématique de l'eau pour l'utilisation, voilà, de l'énergie. On a énormément de problématiques assez identiques. Ce qui est cool à Fouju, par contre, c'est qu'on a deux choses. On a d'une part une interorga qui est assez... voilà, importante, conséquente, et ça je trouve que c'est à saluer parce que ça signifie que quand on a envie, on peut le faire, de s'organiser entre associations qui chacune a son objectif, son enjeu, mais du coup on met ensemble, puis là on lutte contre l'intelligence artificielle et contre les data centers. MNLE 93 est là aussi, ils pourraient parler autant que moi parce qu'ils sont, voilà, ils sont également très présents et réussissent des choses pas à pas. Et le deuxième sujet, c'est qu'un collectif, le collectif 77 Stop Campus IA, a réussi à se mobiliser avec des habitants, habitantes de Fouju et des environs en Seine-et-Marne. On était hier à Fontainebleau, il y avait 800 personnes à peu près, et c'était vraiment chouette. Donc ça, c'est important aussi qu'on arrive à mobiliser des tas de gens qui, potentiellement, n'étaient pas des militants, militantes avant, puis là, soudainement, le sont, effectivement, contre le béton, contre l'IA, contre la militarisation de la société, et pour une alimentation saine pour tous et toutes. Merci.
1: Merci.

Merci d'être là pour ce temps d'échange et de propositions. Je me présente, je suis Alice Leroy du collectif pour le Triangle de Gonesse, aussi membre fondatrice de Karma, le projet nourricier pour le Triangle de Gonesse et au-delà. Donc ce qu'on veut vous proposer, c'est un temps d'échange entre nous, tourné vers les propositions. Mais d'abord, peut-être un constat, ça c'est le monde du 24 septembre. La sécheresse aggrave le mal-être agricole. J'ai découvert un terme, le burn-out agricole, qui est le burn-out des prairies, mais aussi le burn-out des agriculteurs. L'été que nous venons de passer vient d'apporter la démonstration pour ceux qui n'y croyaient pas que le dérèglement climatique est déjà là. Le printemps et l'été, nous avons tous souffert. La chaleur extrême et le manque d'eau ont aussi eu de lourdes conséquences, vous vous en doutez, sur l'agriculture. Un chiffre qui m'a beaucoup impressionné, la pousse cumulée au 20 août était inférieure de 36% à la moyenne, ce qui met les éleveurs sous pression pour l'hiver. Donc ce qu'on vit maintenant va avoir des répercussions dans les mois qui viennent. Le ministère des Finances estime la baisse de la valeur ajoutée agricole à environ 8%. Je ne sais pas quel crédit il faut apporter à ces chiffres-là, mais on sait qu'on a des temps inquiétants devant nous. On sait aussi que tout ça, ça va se répéter et que ça s'inscrit dans un contexte mondial qui se dégrade. Depuis 2022, la Russie et l'Ukraine assuraient près d'un tiers des exportations mondiales de blé. Et on sait que la guerre a bouleversé les marchés des céréales, des oléagineux, des engrais. Il y a la guerre au Moyen-Orient depuis la fermeture du détroit d'Hormuz. C'est 80% d'augmentation du prix de l'urée, ce qui permet de fabriquer les engrais. Donc on a un effet cumulé de ces menaces à court terme, et je trouve qu'on n'en parle pas beaucoup, c'est une hausse des prix alimentaires. 25% d'augmentation des prix alimentaires depuis 2022, selon l'INSEE.

0: Et on sait qu'avec le blocage du détroit d'Ormuz, les rendements vont baisser, les prix vont augmenter. Et on sait que si des mauvaises décisions comme celle de bétonner le triangle de Gonesse, si ça continue d'être pris cette direction-là, on va vers ce qu'on appelle l'insécurité alimentaire. Et on sait que l'Île-de-France y est particulièrement exposée puisque seulement 2% des produits alimentaires qu'elle consomme sont locaux. Et on sait aussi, grâce à la venue de Gilles Bilen sur le triangle il y a quelques mois, que l'Île-de-France pourrait redevenir autonome sur le plan alimentaire, complètement autonome, presque complètement. Or, on sait que l'autonomie de l'Île-de-France ne dépasse que 5 à 7 jours en cas de crise, donc de rupture d'approvisionnement. Or, ces terres continuent d'être considérées par ceux qui nous gouvernent, dont on se demande s'ils lisent justement les journaux, ils considèrent ces terrains comme des espaces vides, qui sont en attente d'un aménagement. Or, sous nos pieds là, les sols de Gonesse, encore menacés par un projet d'infrastructure dangereux, il y a 6 mètres de limon fertile. Ce sont les plus hauts rendements d'Europe, selon certains experts, hauts rendements du monde. Pourquoi construire ici une cité scolaire avec un internat pour 230 élèves, là où l'administration pénitentiaire ne juge pas correct d'y placer des détenus? C'est authentique. Alors, on a de la chance, on a des acteurs qui ne se contentent pas de ces constats désespérants et qui agissent, qui font tout un tas de choses. À ma droite, Roland Marzioli, qui est administrateur de Terre de Liens et qui va nous faire un petit tour d'horizon rapide, parce que je crois que vous avez un questionnaire qui est en cours de traitement avec les 450 fermes qui ont été installées. Peut-être tu peux raconter pour ceux qui ne savent pas ce que c'est Terre de Liens, et qui est en train d'installer une ferme dans le sud de Paris, une ferme à Marcoussis. Donc il y a des bonnes nouvelles dans cet océan de mauvaises nouvelles. À ma gauche, Robert Lévesque, agronome, chercheur, aussi membre fondateur de Karma, de ce projet nourricier pour le triangle de Gonesse, et qui est un spécialiste de l'accès au foncier. Hein, comment on fait pour faire accéder aux terres agricoles des agriculteurs qui sont pas forcément issus de milieux agricoles. À la gauche de Robert, Philippe Bruscolini, élu à Tremblay. On a en fait un duo, mais qui représente Table Commune, et vous allez pouvoir nous raconter, comme élu, comme directeur de Table Commune, ce qu'on peut faire pour faire évoluer la restauration collective dans le bon sens. Donc Table Commune, c'est un EPCI, donc établissement public intercommunal. Qui respecte la loi Egalim. Donc, je ne sais pas si vous savez, la loi Egalim, elle prévoit c'est 50% de produits labellisés, dont 20% de produits bio, et cette loi n'est pas respectée. Or, vous prouvez que c'est possible de respecter ça en Île-de-France. Vous êtes à 35% de bio, dont 10% de bio local. Donc ça, vous allez pouvoir nous le raconter. On a Sophie, qui est membre du collectif pour le Triangle de Gonesse également, et qui fait un diplôme universitaire sur comment on peut s'impliquer dans un projet d'alimentation locale. Et elle va nous parler de tout un tas de communes en Île-de-France et ailleurs, qui prouvent qu'on peut aller vers du 100% bio, sans surcoût pour les familles. Donc on peut démocratiser la bio en passant par le levier très très important de la restauration scolaire. Et de la restauration collective de manière générale. Ici, on propose de faire pour les cantines, mais aussi pour les EHPAD, pour les hôpitaux, pour le portage à domicile, pour les plus fragiles d'entre nous qui ont besoin de produits sains, locaux, frais et bien cuisinés. Alors, je propose de donner la parole à Roland de Terre de Liens. Tu peux expliquer rapidement ce que c'est Terre de Liens pour ceux qui ne connaissent pas, l'état de l'agriculture aujourd'hui et la fin de démocratie locale. C'est le nom d'un rapport, fin F. IEM comme avoir faim.
1: Bonjour à toutes et à toutes. Alors, donc pour ceux qui ne connaîtraient pas Terre de Liens, c'est un mouvement national qui a plus de 20 ans aujourd'hui et qui se bat pour préserver les terres agricoles et pour mieux les partager, et en particulier les partager avec des gens qui font une agriculture vertueuse, agroécologique, biologique. Et notre spécialité en particulier, c'est de trouver des terres pour les candidats qui veulent faire ce métier d'agriculteur agroécologique et qui ne trouvent pas de terres parce que c'est très difficile de trouver des terres. Il y a beaucoup d'agriculteurs qui partent à la retraite, mais il y a une concurrence féroce sur l'accès aux terres. Et pour deux tiers des terres qui se libèrent, elles partent à l'agrandissement des grandes fermes industrielles voisines. Voilà. Et alors, il y a beaucoup de candidats qui veulent faire ce métier. Il n'y a que la moitié qui arrive parce qu'ils ont du mal à trouver des terres. Donc nous, notre métier, c'est de les aider à trouver des terres. Et lorsque ça peut les aider à s'installer, on achète les terres parce qu'on fait appel à l'épargne citoyenne. À aujourd'hui, il y a plus de 20 000 personnes qui ont placé de l'argent chez Terre de Liens, qui possèdent des petits bouts de fermes et qui nous permettent donc d'acheter à peu près 30-40 fermes par an pour y installer chaque fois donc des agriculteurs en agriculture biologique. Donc on a effectivement aujourd'hui 450 fermes en France, de partout en France. Ces fermes, voilà, donc on est effectivement en train de démarrer un petit tour d'horizon pour savoir comment nos fermiers, puisque donc ils nous louent les terres, donc on est en contact avec eux, ont vécu cet été. J'ai pas du tout le résultat encore de cette enquête. J'ai des retours de terrain, de fermes en Île-de-France en particulier. Ben comme voilà, enfin vous savez que les chaleurs extrêmes et la sécheresse extrême ont pesé lourdement sur les productions de végétaux, sur les productions animales et sur l'état de santé des animaux, et sur les corps et le mental de nos agriculteurs. Hein, c'est voilà. Mais le message important, c'est aussi d'expliquer que nous, nos agriculteurs, font une agriculture biologique, paysanne, à taille humaine, ont mis en place souvent des collectifs entre eux, ils diversifient leur culture, ils font des circuits courts, ils font de la transformation sur place. Et finalement, ils s'en sortent plutôt mieux que la moyenne. Et ça, on y reviendra peut-être, mais finalement, ce modèle-là, c'est un modèle qui est beaucoup plus robuste face aux événements climatiques en particulier. Mais bon, on pourra y revenir. Et d'autre part, c'est un modèle qui n'en rajoute pas trop dans l'atmosphère du gaz à effet de serre, donc il n'aggrave pas la situation. Voilà. Après, aller plus loin, mais...
0: Non, mais je pense qu'on peut s'arrêter là, qu'il s'agit d'un modèle beaucoup plus résilient, hein, qui résiste beaucoup mieux à la situation. Juste un petit point, peut-être, sur ce qui se passe en Île-de-France. Donc, j'ai appris que Terre de Liens allait reprendre une ferme et la confier à des migrants et à des non-migrants à Marcoussis. Donc ça, c'est Terre de Liens Île-de-France. C'est une très, très bonne nouvelle. Hein. C'est avec l'association A4. Donc peut-être que vous connaissiez ce maraîcher Marco Massetti et ses deux emplacements sur le marché Monge et le marché de Port-Royal. Donc ça, c'est une bonne nouvelle et c'est grâce à Terre de Liens.
1: En fait, donc, comme je vous le disais, Terre de Liens achète chaque année un certain nombre de fermes grâce à l'épargne citoyenne. En Île-de-France, aujourd'hui, on en a 12-13 et effectivement, on a plusieurs projets d'achat qui sont proches de la conclusion. C'est pas encore complètement fait, c'est toujours des sujets assez longs et assez complexes. Mais oui, la ferme de Marcoussis de Monsieur Massetti a une particularité, c'est que il fait du maraîchage sans une goutte d'eau. Sans irrigation. C'est une technique extrêmement rare dont il est un des rares personnes à posséder le savoir-faire. Et donc, il nous a garanti qu'il resterait sur place de toute façon longtemps pour accompagner les fermiers qui seront mis en place par l'association A4 et qui, effectivement, essaient de faire de l'insertion de migrants aussi par ce biais-là. Ouais, tout à fait. Ouais.
0: Et là, l'enjeu, c'est de constituer ou reconstituer une ceinture alimentaire. Qu'est-ce qu'on peut dire de ce territoire-ci ? Qu'est-ce qu'on peut préconiser pour ce territoire ? Bon, je précise que Robert fait partie des fondateurs du projet Karma.
2: Bon, la question est très vaste. Donc, il faut 24 heures pour répondre à tout. Alors, ce que je vous conseille d'abord, c'est, si vous êtes intéressé, on vient de publier « Préserver et partager la terre », avec ACTER, mon organisation, Terre de Liens, la Confédération Paysanne et une vingtaine d'autres organisations comme FNE, la RAC et tout ça. Donc, vous avez une partie des réponses de qu'Alice vient de poser.
0: Sur le stand, là-bas.
2: Et vous pouvez trouver ça sur Internet, ACTER, Préserver, Partager la Terre, sur le site de Terre de Liens, il n'y a pas de problème, sur le site de la Confédération Paysanne. Ce qu'il faut savoir, d'abord, c'est que pour accéder à la terre, en général, il faut acheter de la terre, il faut la louer, ou maintenant, on peut prendre des parts sociales de sociétés qui sont propriétaires ou qui ont en location des terres. Donc, lorsque l'on est enfant de paysan, paysanne, on peut bénéficier des terres des parents, que ce soit les terres en propriété ou que ce soit les terres en location. Mais à chaque fois qu'il y a un changement, lorsque un paysan s'arrête, que les enfants ne reprennent pas, il y a une possibilité de reprendre des terres pour quelqu'un d'autre. Et c'est ce qu'on appelle, on peut imaginer un contrôle des structures. Donc en 1960, on a imaginé un contrôle des structures avec l'intervention des SAFER et tous les projets de vente de terres sont notifiés aux SAFER. Ça a permis notamment, à partir de 60, de limiter les agrandissements et d'installer un certain nombre de personnes qui n'auraient pas pu s'installer sans contrôle des structures. Maintenant, depuis 2014, ceux qui vendent des parts de sociétés agricoles sont obligés d'en informer la SAFER. Et la SAFER, depuis 2022, a possibilité, avec un certain nombre de restrictions, de négocier, de refuser les ventes de parts sociales. En 1960, on a également mis en place, à côté de la SAFER, des commissions structures qui étaient informées de tous les projets d'installation et d'agrandissement par location. Et donc, aujourd'hui, il y a une commission départementale qui, dans certains cas, a la possibilité de dire on accorde ou non le droit d'exploiter à telle ou telle personne pour reprendre un bail. Donc, on a déjà un certain contrôle des structures pour pouvoir accéder à la terre. Malheureusement, on peut dire que ce contrôle est insuffisant. Il favorise beaucoup les systèmes actuels et il y a beaucoup de... manifestement, ce contrôle est insuffisant dans la mesure où on voit bien, au niveau français, une concentration de la terre au profit des grandes exploitations sociétaires qui sont de plus en plus entre les mains de capitalistes non agricoles qui ne participent pas aux travaux de l'exploitation. Et c'est un petit peu ce qui se passe ici sur le triangle de Gonesse et aux alentours. On a fait une étude en 2022 par là où on avait repéré sur le papier 21 exploitations. Mais en fait, une personne qui détient une exploitation, qui n'est pas propriétaire de la terre, mais qui la loue le plus souvent, peut contrôler plusieurs sociétés d'exploitation agricole. Et donc, ici, on a des personnes qui contrôlent, au travers de sociétés d'exploitation agricole, 4 ou 5 exploitations. Donc, au lieu d'avoir 21 exploitations, en 2022, on avait trouvé qu'il n'y avait que 6 exploitations qui utilisaient toutes les terres du triangle avec 3000 hectares au-delà du triangle. Donc, on a affaire, ici, on a bien un concentré de ce qui se passe au niveau national avec une augmentation une concentration des terres entre les mains de quelques-uns et avec une augmentation du nombre de salariés par exploitation. Donc, on quitte l'agriculture paysanne où, normalement, dans l'agriculture paysanne, ceux qui tiennent, qui sont propriétaires de l'unité de production, en étant propriétaires des terres, mais surtout en étant locataires, contrôlent la direction de l'exploitation, décident des assolements et font tout. Alors maintenant, on va vers un système où on a de plus en plus d'actionnaires non agricoles qui détiennent les exploitations.
0: Et juste pour préciser, les productions vont vers des marchés mondiaux de blé, d'oléagineux. Il n'y a pas de consommation locale, hein, parce qu'on va passer à la consommation locale dans un deuxième temps. Là, on est sur une offre qui ne profite pas du tout à des consommateurs, à des mangeurs franciliens, ni français.
2: Tout à fait. Et donc, ces grandes exploitations, leur principal objectif, c'est diminuer les coûts de production. Et pour diminuer les coûts de production au moment T, eh bien, on a recours à des engrais, azotés qui demandent des énergies fossiles. On a recours à des phosphates également fossiles qui ont de plus en plus de cadmium. Donc, on pollue. On utilise de plus en plus de pesticides qui ont des conséquences néfastes pour la santé des agriculteurs ou des salariés agricoles et pour la santé des consommateurs. On utilise donc des pesticides qui vont dans les nappes phréatiques, qui vont polluer les captages d'eau. Il faut savoir que en France, on a fermé un quart des captages d'eau potable en 30 ans, ce qui est quand même phénoménal. En 30 ans, l'homme a pollué, a détérioré d'une manière très significative la qualité de l'eau. Bon, sans parler des problèmes de qualité de l'air. Et sans parler du climat. Parce que ces grandes exploitations ont besoin, pour diminuer les coûts de production, de très grandes parcelles sans arbres, sans haies. Et donc, d'une part, c'est néfaste pour la biodiversité. Pour avoir un optimum pour la biodiversité, il faut avoir des parcelles de 4 à 12 hectares en Europe, grosso modo. Donc là, on a sans doute des parcelles qui font 50 hectares et plus, voire 100 hectares. Donc c'est mauvais pour la biodiversité. Et puis, sans arbres, c'est pas très bon pour le climat. Et il faut aussi avoir des systèmes agricoles qui permettent d'augmenter le taux de carbone dans les terres, ce qui n'est pas le cas des grandes cultures céréalières et exportatrices. L'un des problèmes, c'est que par le passé, il y a eu des DUP. Des DUP, c'est fait pour les déclarations d'utilité publique. C'est fait pour urbaniser. Donc, il faudrait peut-être, dans ce cas-là, des DUP pour faire d'agriculture. En l'occurrence, ça pourrait se défendre dans la mesure. On prend le cas du. Enfin, je ne veux pas parler de généralité, mais si on prend le cas du triangle de Gonesse, ici, on a des terres, comme il a été dit, d'excellente qualité, qui peuvent résister un petit peu aux sécheresses, surtout aux sécheresses. Et à ce moment-là, aujourd'hui, on peut dire que on peut prouver que il y a en gros les terres sont un bien commun et à chaque fois qu'on détruit de la terre, on affecte le climat, on affecte la biodiversité et donc aujourd'hui on a besoin de ces terres parce que et d'autant plus on en a besoin d'autant plus qu'elles sont exceptionnelles en termes de sur les 150 premiers centimètres, on a au moins 300 litres d'eau de réserve à la fin de l'hiver dans ces sols ici. Hein. Donc, ça permet à des cultures d'hiver de pas souffrir tellement de la sécheresse comme cette année. Donc, on en a besoin. On a eu affaire cet été à une canicule, enfin, à une sécheresse, à une canicule historique. On était prévenus. Bon, mais aujourd'hui, on est aussi prévenus que ce sera pire en 2040, ce sera pire en 2050, en 2080, en 2100. Qu'est-ce que ça veut dire? Ça veut dire que on a besoin de toutes les terres agricoles et forestières pour garder de l'eau, pour stocker du carbone, et on peut plus, au niveau mondial, au niveau national, diminuer le stock de carbone dans les terres, diminuer le stock de carbone dans les arbres. Il faut augmenter le stock de carbone, que ce soit, et là on peut le, sur ces terres-là, on peut augmenter le stock de carbone au travers de haies, de versets, enfin d'arbres, et aussi au niveau de la terre même, avec des pratiques culturelles qui permettent de garder un petit peu plus de carbone qu'aujourd'hui. Donc on est prévenu que ce sera pire.
0: Donc on est à la croisée des chemins, et la question que pose Sylvie, c'est quand même que les PFIF contrôlent 180 hectares, hein, ils les ont expropriés pour faire la piste de ski artificielle, le méga centre commercial, hein, y a des jeunes qui se souviennent pas d'Europa City parce qu'ils étaient trop petits, mais c'était quand même ça le projet, hein, c'était le plus grand centre commercial d'Europe avec une piste de ski artificielle sous hangar. Il y a 180 hectares qui sont contrôlés par l'établissement public foncier d'Île-de-France, les PFIF. Et là, peut-être, c'est une transition vers les élus. Oui. Mais je te laisse la parole, bien sûr. Mais il faut qu'on passe la parole du côté de la demande. La demande des parents, d'élèves, de la demande de la société pour des produits sains, de saison, sans pesticides, sans engrais de synthèse. Là, on a aussi, tu dis que c'est un concentré de concentration, d'agrandissement, de destruction des haies, de pollution sonore, atmosphérique, d'un mal-être agricole aussi, avec des qualités de sol exceptionnelles. C'est les plus hauts rendements d'Europe, peut-être du monde ici. Hein. Oui, c'est deux fois les rendements des plaines d'Ukraine, hein, qui ont été classées au patrimoine mondial de l'humanité. Je vous rappelle que nous, on a rédigé un texte pour faire classer ces terres au patrimoine mondial de l'UNESCO. Donc je te laisse finir, mais ça peut être intéressant aussi de faire le lien que Sylvie fait avec la demande de la société.
2: Juste deux mots. Bon, la première chose, c'est que, étant donné ce qui est prévu, on est déjà en état de déséquilibre entre les espaces urbanisés, les espaces imperméabilisés et les espaces agricoles et forestiers. Donc, on ne peut plus compenser, essayer de chercher un équilibre. On est en déséquilibre. Il n'y a plus d'équilibre. On est déjà en déséquilibre. Première chose. L'autre point, et qui me semble important que je voudrais souligner, c'est que là, on a affaire à une crise agricole majeure pour de nombreux paysans, nombreuses paysannes. Et il faut savoir qu'en cas de crise, on va avoir beaucoup de personnes qui vont arrêter l'activité agricole. Et s'il n'y a pas de mesures adéquates, eh bien, ce seront les grandes entreprises qui vont en profiter pour s'agrandir au détriment des plus petites. Et c'est là où il faudrait aussi agir pour renforcer la politique des structures dont j'ai parlé tout à l'heure.
0: Il y avait Yves qui avait une question, et puis je voudrais effectivement qu'on passe du côté, merci beaucoup, du côté de la restauration scolaire.
3: C'est savoir où on mettait le projet de loi qui a fait l'objet d'un colloque il y a 2 ans avec Terre de Liens, le MNLE, la Confédération Paysanne, et qui pour l'instant est bloqué à l'Assemblée nationale, qui permettrait justement de modifier le foncier agricole.
2: Ben, pour l'instant, il y a eu une loi d'orientation agricole qui a été votée en 2025, et il était prévu qu'il y ait par la suite un projet des mesures législatives pour justement orienter les marchés fonciers. Et pour l'instant, c'est au point mort. Et c'est pour cela qu'on a refait des propositions et que l'on veut que ça puisse avancer. Voilà. Le projet Karma était un projet pour faire tomber Europa City. les terres.
0: Il est encore valable, le projet Karma.
2: Il a... oui, oui.
0: Même s'il est opacifié.
2: Mais le problème, c'est que lorsqu'il y a eu DUP, il y a eu DUP la collectivité s'est engagée pour faire un projet d'utilité publique. Et dans l'esprit de la plupart des personnes, l'utilité publique, c'est de construire, de faire des aménagements en dur, en béton et tout ça. Et c'est pas obligatoirement l'idée de faire un projet agricole. Donc aujourd'hui, c'est un rapport de force politique, bien évidemment. Et le problème, c'est de faire raison, de faire avancer la raison. Et on s'aperçoit que, enfin, quand on voit ce projet de lycée agricole qui permet de mettre sous le bruit des élèves, des enseignants, on est en dehors de la raison. Alors, ce qu'il faudrait, c'est déjà, enfin, il faut revenir à la raison.

0: Roland voulait ajouter quelque chose sur cette question du levier politique. Hein. Avant peut-être que Roland parle, il y a une proposition de faire des déclarations d'utilité publique agricole. C'est-à-dire que l'utilité publique, ce soit aussi de se nourrir et pas simplement...
1: Que les déclarations d'utilité publique permettent de faire des projets nourriciers et pas simplement de construire. Roland, vous, de Terre de Liens, vous voulez compléter ?
2: En fait, pour agir concrètement sur les terres de façon générale, il y a des dispositifs d'orientation de l'utilisation des terres hein, qui sont au niveau des régions, des départements, des communes. Il y a des documents qui s'appellent des STRIP, des SCOT, des PLU, etc. Ça, c'est déjà la première chose sur laquelle les collectivités locales peuvent jouer. Après, de façon générale, sur les grandes orientations politiques, aujourd'hui, vous avez vu que c'est très compliqué, hein, puisque on a quand même des politiques en haut de la France et de l'Europe qui ont essentiellement une vision hyper économique only du sujet selon quelques vieux schémas. En France, on a aussi la particularité, et je crois que c'est le seul secteur d'activité où les plus puissants du secteur sont officiellement co-gestionnaires de la politique. Donc ça s'appelle la co-gestion avec la FNSEA, c'est exactement ce cas-là. C'est comme si, comme si les laboratoires pharmaceutiques décidaient de la politique de santé en France. C'est exactement comme ça. Bref. Mais bon, je crois que c'est encore pire quand même en agriculture. Et donc on n'a pas vraiment le vent en poupe, mais il faut pas désespérer. Et peut-être que la crise finalement climatique est peut être une opportunité pour qu'il y ait une prise de conscience des citoyens, parce que ça va quand même beaucoup, d'après moi, venir de là, sur le fait que il risque d'avoir faim un jour, parce que les citoyens, enfin tout le monde. Les chiffres sur la souveraineté alimentaire, la vraie souveraineté alimentaire, c'est-à-dire celle qui nous permettrait de décider de ce qu'on veut manger et de le produire le plus localement possible. Aujourd'hui, la France exporte la production de presque la moitié de ses terres agricoles et en réimporte grosso modo un quart. Enfin, la différence entre les deux, c'est que ça veut dire que si on produisait tout nous, on n'aurait plus que moins de 10% des terres qui pourraient permettre d'exporter, grosso modo. Bon. Donc, vous voyez que, compte tenu du fait qu'on a de gros risques avec le climat sur les rendements en fait des productions, compte tenu du fait qu'il y a énormément même de concurrence, sans même parler des projets fous comme ceux dont on parle, mais sur les terres agricoles, vous avez aujourd'hui la concurrence de tout ce qui est énergie. Venir mettre des panneaux photovoltaïques sur les champs, venir produire des agrocarburants, produire de plus en plus de produits pour la parfumerie ou pour ce genre de choses. Voilà. Donc il y a également de la concurrence même sur la vocation nourricière des terres. Voilà. Donc premièrement, les gens ils peuvent avoir faim. D'autre part, ils sont déjà relativement sensibles et de plus en plus aux problématiques de santé dont on a parlé, puisque des résidus de pesticides, de la nourriture ultra transformée, etc. Il y a un réel impact mesuré par les scientifiques. Il y a des tonnes de rapports. Tout ce que je vous dis là, il y a énormément de rapports qui existent. Le gouvernement le sait. Il y a même des organismes gouvernementaux qui ont fait des rapports en long, en large, en travers. Il y a le problème de la qualité de l'eau. On en parlait un peu. Donc tout ça, ça pourrait fédérer des citoyens informés. Et je termine juste avec ça. Nous, on pense que finalement, ça devrait. Aujourd'hui, le sujet, il est clivé politiquement. C'est-à-dire que on considère que c'est que les gens de gauche qui s'occupent de ça et les gens de droite qui n'en veulent pas. Mais finalement, il faudrait faire prendre conscience aux gens que c'est complètement transversal. C'est du bon sens, apartisan, comme il y a eu une époque où on a su se mettre d'accord sur l'amélioration de la sécurité routière, par exemple, qui a divisé le nombre de morts par, 5 ou 6 en France. Voilà. Ben, il faudrait faire pareil pour l'agriculture. Je passe.
1: Oui, le changement social, c'est possible. Oui, en 1972, il y avait 18 000 morts sur les routes en France et il y en a un peu moins de 3 000 maintenant. Les gens qui mangent, ceux qui vont avoir faim ou ceux qui ont faim aujourd'hui, Donc on a de la chance, on a un ancien élu, Tremblay, Arcueil, le sud de Paris, des villes pas forcément riches, hein, et vous avez prouvé que vous pouviez prendre au sérieux cette question d'une alimentation saine et démocratique, en fait, pour les enfants dans la restauration collective. Alors peut-être Philippe et Frédéric, vous pouvez parler de table commune, ce que vous faites, le nombre de repas, les objectifs, etc.
3: C'est drôle que je sois avec à ma gauche l'ex-maire d'Arcueil, puisque Arcueil a fait partie de notre syndicat et qu'il l'a quitté, pour des raisons qu'il vous expliquera peut-être. Voilà. Non, c'est pas une vacherie, hein, c'est juste un constat. Voilà. Donc, table commune, c'est 15 communes sur 5 départements. Le 77, le 95, le 93, le 94 et l'Oise. Petite commune dans l'Oise. C'est entre 40 et 45 000 repas par jour, dans deux grandes cuisines centrales, une à Ivry, une à Bobigny. Au départ, ce syndicat s'appelait le Ciresco. On a décidé il y a 5 ans, en 2021, ben 5 ans, voilà. Je compte, hein. On a décidé il y a 5 ans de changer le nom. Pas pour se faire plaisir, mais on trouvait que ça sonnait trop comme Sodexo, Elior ou une autre boîte quelconque. Sachez qu'on a 184 salariés répartis sur les deux cuisines centrales et nos chauffeurs, évidemment, qui font les livraisons dans les unités de restauration de nos communes. Ils sont fonctionnaires territoriaux. Donc, la différence qu'on a avec ces grandes boîtes de soupe, là, c'est que nous, on n'a pas de bénéfice à faire. Nous, on fait tourner nos cuisines pour alimenter au mieux et de façon vertueuse. Je reprends le mot de mon voisin de gauche qui dit « on a une cuisine vertueuse » et il a raison. Ben, vous expliquez comment. Alors, table commune, ce n'est pas qu'un syndicat intercommunal de restauration, c'est aussi une ingénierie, une réflexion. À partir de table commune, on a créé une centrale d'achat qui s'appelle Synergie commune. Je vous expliquera en deux mots ce que ça peut représenter. On a aussi créé deux sociétés d'économie mixte, une qui s'appelle la Cemelog, qui est à Villeneuve-la-Garenne, qui va nous permettre à terme de laver les contenants réemployables de 160 000 couverts.
1: Oui, vous avez enlevé le plastique. Hein,
3: alors, il n'y a plus du tout de plastique depuis le 1er janvier. Je pense qu'on doit être les meilleurs de France à avoir fait ça. Les premiers, les meilleurs en tout cas. En tout cas, à notre échelle en tout cas. Hein. Sachez que la laverie centrale qu'on a construite avec d'autres syndicats, avec le CIREC, avec le département de la Seine-Saint-Denis, avec la ville de Nanterre, avec la ville de Saint-Denis, n'existe pas nulle part ailleurs dans le monde. Voilà. Et donc... si on n'avait pas procédé à cette construction de cuisine centrale, de laverie centrale, le coût de l'assiette nous revenait à 10 centimes de plus par assiette. Vous imaginez, pour nous, 40 à 43 000 ou à 45 000 repas jour, plus les autres syndicats, plus les autres communes, plus le département de Seine-Saint-Denis, j'avais oublié qu'il y a aussi dans la combine, enfin, dans l'affaire, pas la combine, sinon ça va faire un peu bizarre pour un politique. Voilà. Donc, vous imaginez le coût que ça représentait. Voilà. Alors après, sur les fabrications, alors on a aussi, et là ça vous intéresse en premier, on a aussi créé une autre société d'économie mixte qui s'appelle Terre et Bocal. Pourquoi faire ? Pour faire des soupes, pour faire des compotes, pour faire des salades de fruits, dans des bocaux en verre, que nous allons servir dans nos restaurants scolaires, avec les fruits ou les légumes moches que nos agriculteurs bio, puisqu'on est adhérent de la coopérative bio d'Île-de-France, 120 producteurs, ne vendrait pas à la Biocoop ou ailleurs. Voilà. Donc on va valoriser ces produits qui sont de qualité, mais qui ont une sale gueule. Voilà. Donc j'ai à peu près tout dit sur la fabrication. Monsieur Souchet va peut-être vous dire deux mots, comment on fait, comment on tourne, la cuisson de nuit, enfin tout ça. Quoi. Et puis les additifs. Hein. Voilà. Je vous laisse la parole, monsieur Souchet. Frédéric Souchet, qui est le DGS de table commune, sans qui toute cette aventure n'aurait pas été possible aujourd'hui, au niveau où on se trouve. Voilà. Je fais un compliment, c'est la première fois, je crois, en 6 ans. Je passe le micro.
4: Bonjour à tous. C'est pas si simple que ça. Vous avez parlé de la souveraineté alimentaire, vous avez raison, monsieur. Et la souveraineté alimentaire, elle se fait à partir de politique d'alimentation. Et aujourd'hui, en France, la politique d'alimentation, elle est un peu en berne. On a perdu notre autonomie financière il y a une bonne décennie aujourd'hui, même bien bien au-delà, et il y a des paradoxes qui sont complètement hallucinants. On exporte des céréales pour importer des céréales pour nourrir nos volailles. Allez comprendre pourquoi, on sait pas trop. Quand on sait qu'une volaille, 80% de la volaille est destinée, enfin elle est faite par l'alimentation. Donc quand vous achetez une volaille française avec des céréales qui viennent d'un port, c'est pas vraiment de la volaille française, hein. Faut se le dire. Mais c'est comme ça. Comment on lutte? Oui, ça part d'une politique d'alimentation. Politique d'alimentation, ça parle aussi au départ d'apprentissage. On voit bien que moi je suis dans, je fournis, je travaille avec les collectivités territoriales, donc des enfants de 3 à 11 ans majoritairement. Ils sont complètement paumés, les pauvres gosses. Ils savent pas faire la différence entre un poulet fermier, un poulet qui vient du Brésil, un kebab et un restaurant gastronomique. Ils savent pas. Et puis ils ont accès qu'aux restaurants de moindre qualité avec une alimentation souvent problématique, puisque elle est ultra transformée, elle est avec des additifs douteux. Vous avez parlé de cadmium tout à l'heure, monsieur. Oui, va falloir mettre l'accent là-dessus. Elle est pleine de perturbateurs endocriniens, et donc il y a un vrai danger de politique sanitaire pour le coup. Là, on passait de la politique alimentaire à la politique sanitaire. Donc il faut reprendre les choses en main. Concernant l'état agricole, Table commune se refuse d'acheter des produits qui sortent de France. Les viandes sont françaises, les légumes sont français, etc. On peut y arriver. Mais croyez-moi, c'est pas simple en termes de commande publique. J'ai réussi pendant les dernières années à avoir de la protéine animale. Bœuf, porc, agneau, etc. Français. Ce qui se passe avec la canicule, aujourd'hui, pas d'herbage. Ça veut dire qu'aujourd'hui, on a déjà pris les réserves d'hiver pour le foin. Les bêtes ont perdu 30% de leur volume aujourd'hui. Elles produisent 25% de leur lait habituel, c'est-à-dire qu'elles ont diminué leur production de lait par 4. Et donc aujourd'hui, les éleveurs emmènent toutes leurs bêtes aux abattoirs, mais c'est des bêtes qui sont pas engraissées, donc il y a très peu de viande dessus. Donc la rareté fait que le prix augmente. Enfin bon, c'est un peu le sinistrose hein, aujourd'hui avec la canicule, et ça a été en 4 mois. On a vu ça en 4 mois. Je me souviens, il y a même pas 10 mois, donc je suis administrateur d'une coopérative bio qui représente 120 agriculteurs. Donc moi j'ai le cul entre deux chaises. C'est-à-dire que je dois m'assurer des marchés publics et du bien-être de la commande publique, mais je dois aussi m'assurer de la structuration de la filière, notamment bio, avec des éleveurs et des agriculteurs au nombre de 120. Donc, vous voyez, je fais un peu les deux. Il y a encore 8 mois, on ne savait pas quoi faire de nos pommes de terre. Il y en avait partout. Mais partout. Heureusement qu'il y en a partout, parce que cette année, il n'y en a pas du tout. Donc on va tenir jusqu'au mois d'avril. Mais faut pas se mentir. À mois de mai, on n'a pas de pommes de terre, on n'a pas de carottes, on n'a rien. Donc est-ce qu'on va faire de l'import? Bah, je ne sais pas. Des tomates. Et moi, je fais que de la tomate française de plein champ. Et en Ile-de-France. Alors quand je vois des terres comme ça, je me dis « Waouh, on pourrait faire des belles tomates quand même ». Par jour, j'en achète 8 tonnes. Donc vous voyez, hein, pour vous donner un ordre d'idée, Table commune, c'est 300 hectares de terres agricoles en Ile-de-France. Le groupement de commandes que je gère, c'est le double. Donc on est à 500-600 hectares d'agriculture. En légumineuses, en Ile-de-France, et vous avez vu, hein, vos terres, elles peuvent très bien faire des légumineuses, des fèves, des lentilles, il n'y a pas de problème. Ça va pousser la terre de plein champ avec le dérèglement climatique. Il faut quoi pour de la tomate? Il faut une terre bien irriguée. Il faut une terre avec un peu d'argile, de l'eau en dessous, et puis du soleil. Alors maintenant, le soleil, il arrive de plus en plus, donc il n'y a pas de souci. Il faut éviter les grêles, parce que on a perdu 80 tonnes en 20 minutes, il y a quelques semaines. Donc il y a des possibilités, il y a des terres. Le problème majeur, c'est est-ce qu'on a les agriculteurs? Ça, c'est un peu plus compliqué. Et est-ce qu'on a la main d'œuvre pour pouvoir ramasser? Moi, je vois dans tous les champs de Seine-et-Marne, dans tous les champs de d'Oise, Val d'Oise, etc., c'est de la main d'œuvre étrangère hein, qui vient récolter. Hein. C'est pas de la main d'œuvre française. Hein. Donc il y a toute une structure à remettre en place. Mais si on lève les manches, en tout cas, le besoin public existe. On cherche tous du local. Même si on ne peut pas l'écrire dans nos marchés publics, on sait le faire. On cherche du français. On cherche des produits sans pesticides, sans produits ultra transformés, sans cadmium, etc. Donc, on a des besoins. On a besoin. Ile-de-France, c'est 10 millions d'habitants. Rien que pour les écoles maternelles et élémentaires, c'est 1 million de repas par jour. C'est énorme. Hein, il y a du besoin, et comme vous l'avez dit, on a 7 jours d'autonomie. Je dirais plutôt 5 jours maintenant. Je dirais même plutôt 4 jours. Chaque jour, ça diminue un peu. Voilà.
0: Alors Frédéric, merci.
1: Il y a peut-être d'autres modèles. Donc, je ne savais pas qu'Arcueil avait quitté Ciresco, enfin, ce qui est devenu Table Commune. Et puis Sophie, qui peut nous parler, hein, dans le cadre de son diplôme universitaire, du modèle de Moinsartou, hein, une commune qui a créé une ferme municipale. Donc, ce qui est intéressant, c'est qu'on voit qu'il y a pas mal d'options possibles. Donc, Christian, est-ce que vous pouvez nous expliquer le modèle adopté, les hypothèses et ce que vous avez décidé de faire à Arcueil ?
5: Bonjour à toutes et à tous. Je vais essayer. Première remarque, c'est dans les questions, les trois questions qui ont été posées, elle posait la question de qu'est-ce qu'on peut faire plutôt que on constate que c'est pas bien, on est tous d'accord, c'est facile, qu'est-ce qu'on peut faire ? La deuxième chose, c'est dire que les collectivités publiques, en particulier pour ce qui nous concerne les communes, peuvent jouer un rôle important. Alors, je vais parler plus d'une commune urbanisée très fortement plutôt qu'une commune qui ne l'est pas parce que je connais bien, moins bien. Ceci étant dit, je suis actuellement encore vice-président de l'Association des maires de France en charge de la transition écologique et je peux vous assurer que cette question de l'agriculture et du lien avec les communes est une question qui préoccupe l'ensemble des maires de France. Ils y apportent des réponses plus ou moins satisfaisantes, mais en tout cas, ça les préoccupe tous. Alors, une commune, elle a une capacité d'action qui est une capacité d'action qui est limitée, mais qui est quand même importante. Et pas uniquement, même si j'y reviendrai parce que c'est important, pour nourrir les enfants de la ville. On a la capacité d'abord d'agir, parce que beaucoup des questions qui sont posées sont des questions qui sont des questions de nature politique. L'EPFIF a les terres, qu'est-ce qu'elle en fait ? C'est pas l'EPFIF qui décide. Hein, c'est bien les élus qui pilotent l'EPFIF, que ce soit au niveau régional, je sais qu'il y a des élus régionaux dans le pourtour de cette tribune. Donc voilà, les politiques doivent décider ce qu'ils veulent faire. Mais une commune, elle peut intervenir en favorisant l'apprentissage, la formation des enfants de la ville sur ce que sont ces questions agricoles. Ça a été évoqué tout à l'heure, il y a encore des enfants pas loin de Paris qui n'ont jamais vu une vache. Donc tout ça, et puis bon, je caricature un peu, mais cette question de la formation à l'environnement, la formation à la santé, la formation à tout ça est quelque chose d'extrêmement important dans lequel une ville peut avoir un rôle très important en complément d'interventions parfois insuffisantes de l'éducation nationale. Une ville peut favoriser l'ouverture, la création d'AMAP, qui sont des questions dans lesquelles pas révolutionner le monde agricole, mais en termes de formation, qui est quelque chose d'extrêmement important. On peut favoriser l'ouverture de d'épiceries solidaires, sociales, qui ont un travail très spécifique d'engagement, y compris sur le lien avec l'agriculture. Et je pourrais sans doute développer, et il y a toutes ces possibilités qui existent, et puis une commune, c'est quand même elle, même si aujourd'hui il y a des intercommunalités, c'est elle qui gère son plan local d'urbanisme. Et dans le plan local d'urbanisme, c'est là qu'on décide que, quand il reste un peu de terre agricole, qu'est-ce qu'on en fait ? On dit que c'est une terre qui va permettre à construire quelque chose, des bâtiments, ou est-ce que c'est des espaces qu'on va conserver pour, je dirais, sa vocation d'un espace naturel, que ça soit d'ailleurs suivant la dimension, que ça soit des terres agricoles ou à minimum des terres où la nature est préservée avec tout l'intérêt que ça présente en termes de biodiversité et en termes de baisse des températures. Donc voilà, il y a tous ces moyens d'action. Et puis il y a un moyen d'action sur lequel elle est plus particulièrement directement en responsabilité, c'est celle de la nourriture des enfants de la ville. C'est à peu près partout ailleurs dans notre ville, il y a 90% des enfants qui mangent à la cantine. Hein, un peu plus, un peu moins, mais c'est en général comme ça, en tout cas dans des zones très urbanisées. Et donc, la commune se doit de les nourrir correctement, avec des interrogations. Il ne faut pas qu'il y ait de problèmes sanitaires, c'est quand même important. Il faut qu'il y ait des problèmes d'alimentation, d'approvisionnement, et qu'on ait assez de nourriture pour que les enfants puissent manger. Et puis, il y a la question de qu'est-ce qu'on met dans les assiettes. Donc après, il peut y avoir des débats idéologiques, c'est pour ça qu'on a quitté le Ciresco, ce sujet connaît bien, puisqu'on a eu nombreux échanges sur le sujet, nous pensons que la proximité, le fait d'avoir des structures à taille humaine, est plus efficace et plus efficiente dans le rapport des habitants à leur l'alimentation de leurs enfants. Donc on a décidé de construire notre propre cuisine centrale pour dimensionner un peu. On produit 2000 repas par jour, hein. C'est pas beaucoup, mais ça permet, avec la proximité, que les enfants ils aillent visiter la cuisine, ça permet que cette cuisine soit, je pense, mieux adaptée aux circonstances locales. Alors, 2000 repas, c'est pas tant que ça. Enfin, s'il faut déjà trouver 2000 pommes pour faire manger les enfants, le jour où on les veut, c'est pas si simple que ça. Donc, ça nous amène à travailler avec un certain nombre de producteurs, de maraîchers, de producteurs de fruits, éventuellement de producteurs d'autres. Et voilà, on essaye de développer ce modèle local, non pas pour se dire qu'on va avoir une autosuffisance alimentaire dans la commune, ça serait difficile, même plus largement aussi difficile, mais ça nous paraît intéressant. Alors je le dis parce qu'il y a d'autres communes, il y en a une à côté de chez nous, qui a fait un autre choix, qui était le choix d'avoir sa propre ferme. Hein, c'est un choix pour ces villes juives, pour ceux qui connaissent. Bon, nous, on a discuté avec eux, on a vu, il nous a semblé que c'était pas le bon choix pour nous, en tout cas. Je ne porte pas de jugement pour les autres, sauf qu'une ferme, elle va pas suffire à produire en nombre tout ce qu'on veut tout le temps. Donc, il nous a semblé plus intéressant de diversifier nos approvisionnements, de passer, c'est sans doute ce que fait Tableau Commune, de passer des contrats avec des producteurs de telle sorte qu'on leur garantisse. Pour ceux qui ne sont pas encore en agriculture bio, pour les aider à passer en bio en garantissant l'achat de produits. Et puis, j'allais dire, une commune, c'est comme une grosse AMAP. Si on passe un contrat avec un agriculteur, ben on s'engage à lui prendre ce qu'il a. Puis s'il y a des soucis comme aujourd'hui avec les canicules, ben on participe financièrement aussi.
1: Alors, donc, on voit qu'il y a pas mal de modèles possibles. Il y a une chose que peut-être vous avez oublié de dire, mais on le comprend implicitement, c'est que pour les agriculteurs, il y a une sécurité très forte, hein, de pouvoir écouler leur production, de se consacrer à leur métier d'agriculteur et de pas forcément, alors certains aiment, hein, tenir ou faire tenir des tables sur les marchés, mais là, il y a une sécurité, hein, la question de la sécurité alimentaire qui se pose. Alors, Sophie, est-ce que tu peux nous raconter, toi, dans le cadre du diplôme universitaire, tu as étudié
6: alors,
1: ça.
6: Alors, je rectifie quand même, j'ai suivi la formation, oui. Mais je n'ai pas été auprès du diplôme. L'objectif, c'était d'apporter des éléments au CPTG. Donc, j'ai suivi cette formation. Et l'avantage quand même, enfin là, ça n'a pas été dit, donc je vais en profiter. Je ne sais pas. Donc déjà, toutes, on mange 3 fois par jour. Donc, vous voyez que l'alimentation, c'est quand même un élément prépondérant dans notre vie de tous les jours. Il faut savoir que parmi les propositions, enfin les solutions qui sont possibles, je ne sais pas si vous avez entendu parler des PAT, donc ça c'est le petit mot sympathique, parce qu'on adore les acronymes en France, mais qui est le plan alimentaire territorial. Il faut savoir que nous avons la loi Egalim et que nous avons en France, entendez bien, 440 PAT. Ça veut dire que peut-être que vous, dans vos villes, vous avez un PAT qui peut être fait au niveau de la commune, qui peut être fait au niveau du département et qui peut être fait, enfin voilà, il y a différentes échelles où il peut être mis en place. Vous êtes ici sur un territoire qui a un PAT de niveau 2, entendez bien, de niveau 2. Donc on peut se dire, plan alimentaire, je respecte Egalim, je suis capable d'avoir une alimentation qui me nourrit. Vous avez ici un territoire qui fait 16 000 hectares. Sur ces 16 000 hectares qui correspondent à peu près à 47% de la surface urbaine, vous avez 0,17% de SAU en agriculture biologique. Voilà. Et cette agriculture qui est ici ne fait que du céréal, en grosso modo. Donc, nous avons du blé, du maïs, du colza et aussi de la betterave. Il faut savoir que la betterave, ça vous fait du sucre. Et avec ce qui reste, eh ben, on en fait des agro-carburants, et c'est ce qu'on voudrait nous faire mettre dans les avions. Donc ici, nous avons un territoire qui n'est pas capable de nourrir ses enfants, qui n'est pas capable de nourrir avec une baguette, même bio. C'est-à-dire que vous avez un territoire qui est jonché de terres agricoles et qui ne nourrit pas ses enfants. Donc je pense que ça, c'est quand même gravissime. Nous avons un PAT de niveau 2. Donc on se dit, un niveau, voilà. Vous avez une problématique, c'est qu'on peut jouer sur plusieurs leviers. le bio, on va vous dire, c'est cher. Bon, déjà, on va peut-être manger du bio pendant que c'est la bonne saison, parce que le prix est quand même moindre. On le voit actuellement, il y a des prix en bio, vous avez en conventionnel, il y a même des gens qui vont écouler leur stock de bio sur du conventionnel. Donc, le prix, on va dire, ok, ça coûte un peu plus cher. Mais on peut peut-être aussi jouer sur le menu de nos cantines. Aujourd'hui, il est quand même énormément carné. Il faut savoir que l'agriculture, c'est quand même le deuxième poste d'émission d'effet à effet de gaz. Donc déjà, on peut se poser aussi la question, quel type d'agriculture nous avons ? Nous avons vu que nous avons des fertilisants. Nous avons vu que nous avons des choses qui attaquent la biodiversité. Donc il faudrait se poser la question du modèle de l'agriculture que nous avons. Également, quand on mange dans les cantines, je ne sais pas vous si vous avez des enfants autour de vous, souvent, c'est pas bon, j'aime pas. Donc il faudrait aussi voir quel est le menu. Déjà, on va travailler sur le menu, sur le goût. Parce qu'on va, c'est pas parce qu'on a du bio que c'est bon, hein, excusez-moi. Hein. Il y a des fois, les enfants, ils ont des écoles bio, puis ça finit. Donc, l'objectif dans l'école, c'est pas de nourrir la poubelle. Hein. Le but, c'est de nourrir les enfants. Donc, déjà, quand on leur propose un plat, il y a une solution qui est celle de dire, est-ce que tu en veux beaucoup ou pas beaucoup? Et pas lui mettre le plat parce que on a payé la cantine et donc on doit lui mettre le plat de tout le monde. Si l'enfant n'aime pas le fromage, on va pas lui donner, on va lui donner un petit bout. Et puis surtout, on va l'accompagner à la pause méridienne. C'est-à-dire que pendant le repas, il va y avoir des personnes qui vont lui dire « Est-ce que tu peux goûter un petit peu avant de manger du pain ? Goûte ça, et puis après, tu passeras. » Donc, il faut aussi de l'accompagnement, et ça, c'est possible. La sécurité sociale vous met à disposition la possibilité d'avoir du personnel dans les écoles. Donc, voilà. Donc, tout ça fait bout à bout, c'est qu'on peut avoir des cantines 100% bio. Moi, en Sartou, en est un exemple. Elle l'a fait il y a fort longtemps, mais elle a une cantine 100% bio. Après, le choix de l'agriculture, c'est un choix. C'est-à-dire, on peut avoir un agriculteur à côté de chez soi ou avoir une ferme communale. Les fermes de Mont-en-Sartou, par exemple, ne font pas tous les repas. Ils complètent. Mais en attendant, on cultive sur place. Et qu'est-ce qu'on fait ? On amène les enfants voir la ferme pour voir comment on cultive, comment ça se passe. On va voir les semis un jour.

0: commence un petit peu à se renseigner. Qu'est-ce que c'est qu'un PLU? Qu'est-ce que c'est qu'un SCOT? Et participer également, parce qu'il y a beaucoup de choses qui passent sous les radars et on laisse faire aux élus un petit peu ce qu'ils veulent. Voilà.
1: Est-ce qu'on a le temps pour des questions? Oui, alors, parce que ma gardienne du temps a disparu, donc je panique. Je ne sais pas où est Dominique.
2: Oui, moi je voudrais revenir sur le PAT là, dont tu parlais, Sophie. À Cergy-Pontoise, on a un PAT. Ça n'empêche pas qu'il va y avoir un parc d'attractions phénoménal sur les terres agricoles. Donc apparemment, ça ne protège pas tellement. Bon, moi j'ai discuté avec mon maraîcher bio, donc à Cergy. Il a perdu 30% de sa production là, à cause de la sécheresse. Et encore, c'était il y a 15 jours. Donc je ne sais pas où il en est. Moi, ce que je ne comprends pas, c'est pourquoi est-ce qu'il n'y a pas un revenu minimum pour les agriculteurs? Pourquoi est-ce qu'il n'y a aucune protection? Je veux dire, il y a de la sécheresse, il y a de la pluie, il y a de la grêle, c'est tout pour leurs pommes. Ils n'ont aucune assurance, c'est eux qui trinquent complètement. Alors que c'est eux qui nous nourrissent, c'est quand même un besoin essentiel, il me semble, la nourriture. Voilà, donc je ne comprends pas ça. Les ouvriers agricoles sont payés au lance-pierre et effectivement, c'est beaucoup des immigrés. Quand est-ce qu'on se décidera à payer plus cher notre nourriture comme on la payait il y a 50 ans? Maintenant, on met tout dans le loyer, etc. Mais enfin, il faudra bien qu'on se mette à payer plus cher notre nourriture. Il n'y a pas d'autre solution quoi, pour payer correctement les agriculteurs. Et enfin, une dernière chose qui n'a rien à voir. Si vous voulez, là je parle en tant que particulier et on l'a fait avec Sophie, on a monté un magasin coopératif. Donc, tu étais au démarrage à Cergy-Pontoise. Il y a moyen qu'une vingtaine de personnes se mettent ensemble et créent un magasin coopératif. On va chercher des producteurs. On décide, on trouve un local. On est OK pour travailler une heure par mois pour ce magasin. Et il y a un logiciel qui fait tout pour vous, qui est gratuit, qui est génial, qui s'appelle Mon Épi. Actuellement, il y a à peu près 250 à 300 épis en France. 200 à peu près en création. Allez voir Mon Épi, c'est juste génial. Et moi je fais 90% de mes achats là, à la fois en nourriture et en produits d'entretien, etc. Voilà, c'est à la disposition de tout le monde. Mon Épi.
3: J'ai une autre casquette, je suis bénévole dans une association qui s'appelle l'Étal Solidaire. Je vous invite à aller voir l'Étal Solidaire, c'est à Ivry-sur-Seine. Et le principe, c'est on combat un peu les épiceries solidaires, parce que souvent les épiceries solidaires, c'est un peu le coin des pauvres quand même. Et puis c'est souvent le coin de la donation de mauvaise qualité, enfin où les produits sont soit non, mais je dis il y a d'autres façons aussi. Allez voir l'Étal Solidaire, c'est un marché solidaire. Alors le principe, c'est comme je suis administrateur d'une coopérative avec 120 agriculteurs, je vends les produits pour les agriculteurs. Tous les samedis matins, et on va dans les quartiers. On va dans les quartiers, on fait un vrai marché avec plein de bénévoles, et on peut faire bénéficier aux gens des quartiers, souvent socialement un peu en difficulté, à prix coûtant des produits de qualité, mais pas de la donation. En fait, c'est des vrais produits qui sortent du champ et qui sont vraiment de bonne qualité. Ça, c'est important aussi parce que on voit beaucoup dans la solidarité des produits de mauvaise qualité. Et ça, c'est vraiment pas terrible, quoi. Je fais pas la guerre au Resto du Cœur, au Secours Populaire, etc., ou à la banque mais souvent c'est pas de qualité, donc c'est pas une vraie solution. Mais en plus, la plupart du temps, ça fait pas marcher les agriculteurs français. Donc, il y a d'autres solutions. Moi, je vous invite à voir, aller voir Étal Solidaire. Ce modèle, on peut le dupliquer.
4: Alors, je vais prendre un peu la parole, puis je vais la passer à plusieurs personnes. Je voulais juste défendre un tout petit peu mon épi, parce que je ne pense pas que les épis bénéficient des dons, des surplus de la grande distribution, ce qui est le cas effectivement pour l'aide alimentaire, Resto du Cœur, etc. Voilà, c'est ça. Pour ce qui est de la... Moi, je voudrais juste passer un message simple. Le modèle d'une agriculture qui serait vertueuse pour la santé humaine, pour l'environnement, etc.,

0: qui serait économiquement possible, il existe et on le connaît. Alors, sur le plan technique, si vous voulez, d'arriver à produire suffisamment pour tout le monde, pour nourrir tout le monde en bio en France, avec les bons nutriments, les bonnes quantités, etc., etc., ça a été attesté par des tonnes d'études. Grosso modo, ça passe simplement par le fait qu'on mange un peu moins de viande parce que 2/3 des terres sont consacrées aux animaux et si le bio a un rendement un peu inférieur, il faut manger un peu moins de viande pour laisser un peu plus de place pour des légumes, des fruits, des légumineuses et on arrive à nourrir tout le monde. Sur le plan économique, après l'équation, c'est d'arriver à nourrir bien à bien rémunérer nos agriculteurs, ce qui était votre préoccupation, madame, et d'arriver à faire quelque chose qui soit accessible à l'ensemble des consommateurs. Et alors ça, c'est une équation un peu compliquée, mais il faut comprendre que les masses d'argent, elles sont là. En fait, on entend toujours parler des subventions de la PAC. Ça représente grosso modo même pas 20% de tout l'argent public qui est mis aujourd'hui dans l'agroalimentaire, mais souvent pour soutenir un modèle qui n'est absolument pas vertueux. Donc si on recycle en fait ces aides publiques en les conditionnant à de l'agriculture vertueuse, l'installation de jeunes qui veulent faire cette agriculture-là, et si d'autre part on tient compte de l'ensemble des coûts cachés, le coût de la dépollution de l'eau potable saturée de nitrates et de pesticides. Et là, on peut revenir au problème de l'eau. Ça nous coûte des milliards par an. Le coût de la santé, phénoménal, hein, donc explosion de l'incidence des cancers. Hein, donc, le pourcentage de gens qui, dans toutes les populations d'âge, ont des cancers, ça explose. Et la seule explication qu'on a, c'est les facteurs environnementaux, a priori les pesticides. Donc tout ça, c'est scientifique. Donc voilà. Donc ces coûts-là vont nous coûter très cher. Il y a un très bon rapport qui s'appelle l'injuste prix de l'alimentation, qui a été fait par le Secours catholique et d'autres associations. Et alors qui chiffre ces coûts cachés à 19 milliards, mais en ne s'étant concentré que sur ce qui est absolument certain que c'est lié à l'alimentation, et là où ils n'étaient pas complètement sûrs, ils ne l'ont pas mis. La FAO a fait un autre rapport. Elle dit que pour la France, tous ces coûts cachés, c'est 10 fois plus. C'est à peu près 120 milliards. Voilà. Donc l'argent, on peut arriver à le rediriger pour faire en sorte que nos agriculteurs soient mieux rémunérés, et que ça soit accessible à tout le monde. Et il y a des expériences très intéressantes qui s'appellent la sécurité sociale de l'alimentation que je vous suggère de regarder. Il y a des expériences un peu partout en France. Il y en a une très importante sur le 93. Le département du 93 s'appelle Vitalim, avec des résultats excellents. Et après, voilà, il y avait madame, puis on a aussi quelqu'un de la coordination de l'eau Île-de-France, qui est une association qui se bat pour l'eau. Et effectivement, il y a beaucoup de choses à dire sur la gestion collective de l'eau. Ouais.
1: Vitalim, c'est pas de la sécurité sociale de l'alimentation. On pourra revenir sur ce sujet d'autres fois. Juste pour dire qu'il y a une question qui a été très vite évacuée. On parlait de l'actualité du projet Karma. Moi, ça fait 5 ou 6 ans que je viens ici. Il y a 5 ou 6 ans qu'on entend parler d'un projet Karma. On n'en voit pas le jour. Je sais qu'il a été entendu avec Karma Rhizome, qui avait pour but de créer une ceinture vivrière autour de Paris pour essayer de la maintenir. On n'entend pas parler, plus parler. J'ai l'impression qu'on refait des réunions pour dire c'est quoi les solutions. La solution, elle est toute trouvée, il y a Karma Rhizome, tout est écrit. Il n'y a plus qu'à, j'ai envie de dire, avoir des gens pour la porter. J'aimerais savoir qui aujourd'hui peut nous dire qui la porte ou qu'est-ce qu'il fait concrètement. Et par là, j'entends beaucoup parler de droit, mais c'est pas le droit qui porte les projets. Hein. C'est on peut gagner des victoires juridiques, mais en fait, c'est pas ça qui fait avancer un projet. Ce qui fait avancer un projet, c'est mettre des acteurs autour de la table qui s'engagent, qui sont prêts à signer. C'est faire des actions concrètes. Ces terres-là, concrètement, où ça en est en fait le dialogue avec les agriculteurs, où ça en est j'ai vu qu'il y a des gens qui voulaient faire une ferme. Où ça en est? Combien on nourrit de personnes avec? En fait. Je pense que le projet Karma, en tout cas, à chaque fois que j'en entends parler, il part dans des sujets de droit juridique, de « Ah, il faut avoir tel droit de je sais pas quoi ». Et au final, on répond pas à la question « Qui aujourd'hui porte ce projet et pourquoi il avance pas ?» Voilà, c'est ça la question. Et je sais que c'est la même question que la, de la dame tout à l'heure, mais en fait, j'ai l'impression qu'il n'y a pas eu de réponse. Donc, voilà.
2: Bah, on est embêté parce que vous avez face à vous deux fondateurs de Karma, donc de ce projet qu'on a appelé contre-projet au départ parce que c'était un projet d'opposition à Europa City. Donc, projet qui était porté par la famille Mullier, enfin par le groupe Auchan et un investisseur chinois, et puis poussé par la région Île-de-France, les présidents de la République successifs. Donc, on a réussi à faire tomber, vous avez réussi à faire tomber, mais le contre-projet a été important, à faire tomber le projet Europa City. C'est encore une association qui existe. Pour le moment, le projet Karma, il y a eu un branchement qui est le projet territorial de coopération économique, un PTCE, désolé pour l'acronyme, qui est centré à Gonesse, qui fait énormément de choses autour de l'alimentation. Mais il vous aura pas échappé que c'est des élus qui portent les projets, en fait. C'est ni une recours juridique, ni une association qui décide de ce qui se passe sur le triangle de Gonesse. Donc le projet, il existe encore. À l'époque, on avait, au moment où on luttait contre Europa City, on avait contacté énormément de gens qui étaient prêts à s'installer, des maraîchers, des horticulteurs, des personnes qui étaient prêtes à faire des herbes médicinales. Il y avait des agriculteurs, Marie Proix, qui est encore ici sur le Pays de France, et qui après l'abandon d'Europa City a abandonné son job dans le marketing et qui est devenue maraîchère. Elle est encore là, hein, elle est descendante d'une lignée de maraîchers. Donc le projet, il existe encore, mais il faut des élus pour le porter. Alors la bonne nouvelle, c'est il a pas voulu prendre la parole là, mais le nouveau maire de Gonesse, Cédric Sabouret, on a eu une discussion comme ça, hein, mais il m'a dit qu'il était favorable à une option qui était de faire une ferme municipale. Donc l'option Villejuif, Mont-Sartou, il y a un certain nombre de communes qui font ça. Donc Karma, ça sera ce qu'on va en faire et ce que les élus acceptent de prendre dans ce projet. Donc on peut s'impatienter. Évidemment, nous, on s'impatiente beaucoup, hein, parce qu'on sait que les solutions existent. On sait qu'il y a une structure qui existe, une étude du foncier, comment on peut faire accéder au foncier. D'une certaine manière, ce qu'on vous propose là, c'est d'essayer d'empêcher l'expropriation d'une ferme. Hein, l'agriculteur dans le Parisien apparemment ce matin a dit qu'il appelait tout le monde à venir empêcher cette expropriation. Donc ça fait partie de Karma. Karma, c'est empêcher la destruction des terres agricoles ici. C'est aussi un site internet qui est une ressource qui raconte ce qui se passe à Milan, à Liège, à Barcelone, ce qu'on appelle les parcs agri-urbains. Donc c'est sur des milliers d'hectares, des parcs qui sont des parcs nourriciers, en fait, qui travaillent sur l'urbain. Ce que racontait monsieur Métairie, c'est que on n'arrive pas à nourrir Mont-Sartou. Ils ont réussi 6 hectares en périphérie immédiate de la ville. Ils ont des maraîchers qui sont fonctionnaires de la ville. Ben, nous, c'est ce qu'on propose. On propose de conventionner avec des agriculteurs. On propose de maintenir les agriculteurs qui sont là. On propose de faire des fermes municipales. On propose tout ça, en fait. C'est pour ça qu'on vous montre des propositions, parce que c'est ça. Mais il faut voter pour les gens qui portent ces projets. Bon, la bonne nouvelle, c'est que Cédric Sabouret, hein, peut-être Bernard, tu peux confirmer, il y a un intérêt de la mairie de Gonesse qu'il n'y avait absolument pas avant, hein, avec le maire précédent. Bernard, je ne sais pas si tu veux intervenir. Moi, je trouve ça fort quand même d'entendre le maire actuel qui dit qu'il veut aller voir ce qui se passe à Mont-Sartou et qui veut, bon, il ne veut pas encore prendre la parole publiquement sur ce sujet, comprenne qu'il pourra.
3: Bonjour à toutes et à tous. Merci d'être là, en tout cas. Le maire de Gonesse, Jean-Pierre Blasi, qui voulait urbaniser, il n'est plus là. Et nous, on est là. Ça, c'est quand même important. Et le nouveau maire, alors on a perdu du temps. Logiquement, il aurait dû être élu en 2020. Ça nous aurait fait gagner du temps pour discuter avec lui. Et de toute façon, on ne s'en sortira pas s'il n'y a pas un travail complémentaire. Il y a des élus qui sont là, entre la société civile, les associations et les élus. Là, il y aurait plein de choses à dire sur ce qui a été dit. Et je voudrais dire quand même deux mots sur la SAFER. Sur la ville nouvelle, n'oublions pas que la ville nouvelle avait, pour faire la ville nouvelle, l'État avait exproprié plus que ce qu'elle avait besoin. Qu'il restait quelques centaines d'hectares disponibles de Cergy, de l'agglo de Cergy. Ces terrains qui ont été achetés, cultivés par les exploitants, qui avaient touché énormément d'argent au moment de la ville nouvelle, c'est passé à la SAFER. Je considère, je siégeais moi aussi à la SAFER pour FNE Val d'Oise. Je considère que c'est la communauté d'agglomération de Cergy, que l'État aurait dû transférer à la communauté de l'agglomération pour que ça reste dans le public. Non, ça a été vendu au prix des terres agricoles à 1 euro. Vous croyez que maintenant, ceux qui risquent d'être expropriés à côté de la Cour Dimanche ou sur le secteur de Cergy, ils vont être expropriés à 1 euro? Donc, il y a aussi cette question-là. On a eu le même cas à Villiers-le-Bel pour essayer de mettre la cité scolaire à Villiers-le-Bel. La commune a candidaté. Qui c'est qui l'a obtenu à la SAFER? L'exploitant en place qui n'attend qu'une chose, c'est d'être exproprié. C'est pas pour faire de l'alimentation. C'est pas pour nous nourrir. Donc, et c'était aussi là une propriété de la Caisse des dépôts et consignations. Structure de l'État. Donc il faudrait que quand l'État est propriétaire, déjà, ce soit les communes qui soient prioritaires. Et pour être clair, arrêtons de faire des DUP que pour bétonner. Et ça a été un peu évoqué tout à l'heure. Faisons des DUP alimentaires pour les programmes, projets alimentaires territoriaux. Ça sert à quoi les PAT? Faire un document qui va aller dans l'armoire prendre la poussière. Si les communes n'ont pas la possibilité de pouvoir accéder aux fonciers par des DUP, étant contrôlés, pas pour faire n'importe quoi, mais pour nous nourrir. Sinon, on ne s'en sortira pas. Voilà ce que je... Mais il y a plein de choses. Par contre, on a... Je crois que FR3 est encore là-bas, nous atteint. Dans l'immédiat, c'est d'empêcher la destruction de la ferme, parce que c'est autour de cette ferme qu'on pourra, je ne sais pas faire quoi, mais faire un projet agricole. Et là, on arrive à discuter avec le maire de Gonesse de faire sur le triangle de Gonesse, sur la partie propriété de la région, un projet agricole. Je ne sais pas sur combien d'hectares, ni sur si c'est sur les 122 de la ZAC, mais maintenant cette ferme, c'est notre point d'appui. Essayons de maintenir la continuité entre les espaces. Ça, c'est l'immédiat. Et on va continuer pour se nourrir. Et ça, c'est une obligation. Et il faut, si on ne veut pas plier trop tard, pouvoir se rassembler. Donc on se rassemble, Alice va conclure, on se rassemble à l'accueil, on ira en marche. Alors ceux qui ne peuvent pas marcher, c'est... Qu'est-ce qu'il y a, Jean-Marc?
2: Oui, pardon, Annie. Bon.
3: Et il y aura des prises de parole quand on arrivera à la ferme, et on essaye. Il y aura une intervention du CPTG au moment de la dispersion, il y aura des interventions d'élus aussi. Donc, prenons pas trop de retard, merci. Mais on n'a pas tout dit. On n'a pas tout dit. Et il faudra revenir encore, désolé. Mais on ne va pas le régler en un seul coup.
4: J'ai entendu tout à l'heure qu'il fallait augmenter l'alimentation.

0: ou des prix pour la musique de jeux vidéo. La Video Game Music, VGM.
1: Qu'est-ce que vous avez préféré dans cette exposition ?
0: Ce que j'ai préféré, c'est le grand mur qui projetait plein de vidéos différentes. J'ai bien aimé là où on voyait des vrais instruments avec les gens qui pouvaient jouer, la guitare, Dance Dance Revolution et tous les autres instruments qu'on pouvait voir. Et j'ai bien aimé redécouvrir un jeu vidéo que j'avais complètement oublié et que j'ai chez moi et qui s'appelle Electroplankton.
1: Est-ce que vous jouez souvent aux jeux vidéo ?
0: Moi, jamais, non. Très très peu, juste à Electroplankton. En fait, je n'aime pas ça.
2: Moi, j'ai bien aimé parce que on a pu essayer des jeux vidéo. Il y avait des jeux vidéo que je connaissais pas.
3: Cette exposition, elle était très bien parce que ça m'a appris beaucoup de choses sur les jeux vidéo. Ça m'a permis de connaître d'autres jeux vidéo que je ne connaissais pas. Et aussi, elle était ludique parce qu'on pouvait jouer à certains jeux vidéo aussi.
1: Qu'as-tu préféré dans cette exposition ?
3: Dans cette exposition, ce que j'ai préféré, c'était quand on pouvait jouer à certains jeux vidéo parce que c'était quand même assez amusant.
1: Joues-tu souvent à des jeux vidéo ?
3: Oui, j'y joue souvent, mais seulement pendant le week-end et pendant les vacances. Mais j'apprécie plutôt ça.
4: En parlant d'écran, que pensez-vous de l'interdiction des réseaux sociaux aux moins de 15 ans ?
5: Je pense qu'on devrait leur interdire car il y a du contenu qui n'est pas adapté aux enfants.
6: C'est vrai, mais ça dépend des réseaux sociaux. Par exemple, WhatsApp est moins dangereux que TikTok.
4: Oui, mais WhatsApp, comme toutes les autres applications, nous rendent addicts, donc il faudrait les interdire.
5: Je suis complètement d'accord.
6: Mais sur YouTube, par exemple, on peut mettre un code parental.
4: D'accord, mais on peut désactiver cette limite de temps. D'ailleurs, la plupart des gens font ça.
5: En plus de ça, ça empêche de dormir.
6: Oui, mais ça rend joyeux.
7: Las redes sociales están bien, al mismo tiempo es peligroso. Porque siempre estás en el teléfono, mientras que está bien porque puedes leer, salir al parque.
4: Traduction, en conclusion, on peut dire que les réseaux sociaux sont bien, mais en même temps dangereux, parce qu'on reste tout le temps collé au téléphone alors qu'on pourrait lire, sortir au parc, etc.
8: Bon, on a une mauvaise nouvelle, des extraterrestres sont apparus en France. Ils ont débranché toutes les télés. Du coup, il reste que des radios dans la France. Et ils ont aussi coupé le courant.
9: Tous les magasins sont fermés. Il n'y a plus de nourriture. Et tous les jours, il fera nuit. Et il n'y aura plus de soleil tout le temps. Il ne fera plus jamais jour.
10: En plus, ils ont versé un liquide. Les humains, il fait moins 30 degrés.
11: Bonne journée, monsieur, madame. Merci de nous avoir écouté. Et surtout, un petit conseil. Couvrez-vous bien, sinon vous allez être congelé.
12: Et nous partons toutes à la suite dans le 18e, puisque nos journalistes se sont rendus à la recyclerie, un tiers-lieu qui répare des objets cassés. Nous avons pu rencontrer Moulot, une personne qui travaille là-bas.
13: Comment vous vous appelez ?
14: L'atelier de René.
13: Qu'est-ce que vous faites ?
14: Là, je suis en train de réparer un micro-ondes.
13: Vous aimez bien faire ça ?
14: Oui. Oh oui, on redonne une seconde vie aux objets.
15: Est-ce qu'après vous le revendez ou vous le redonnez à la personne ?
14: Non, non, je le redonne à la personne qui l'a ramené.
15: Et paye la personne ?
14: Oui, il n'y a plus rien de gratuit. Hein.
13: Est-ce que vous pouvez nous expliquer une de vos journées que vous faites ici ?
14: Eh bien, c'est tout simple. Toute la journée, je répare les objets. Là, je suis sur un micro-ondes. Après, je serai sur un grille-pain. Et après, je prendrai un aspirateur. Toute la journée, je répare les objets.
13: Est-ce qu'il y a certains trucs que vous ne réparez pas ?
14: Les machines à café, je ne fais plus. Parce que les pièces sont plus chères que l'appareil. Et elles sont introuvables.
13: Qu'est-ce que vous réparez le plus comme objet ?
14: Alors, les cafetières avant, bon maintenant je répare plus, grille-pain, micro-ondes et des lampes, beaucoup de lampes.
13: Est-ce que de temps en temps vous travaillez avec des outils comme par exemple les marteaux et tout?
14: Ben oui, quand je répare du bois, des chaises comme ici là, pas mal de choses.
15: Et est-ce que des fois vous réparez des choses avec par exemple du plastique, vous refaites des choses?
14: Non, non, je répare du bois tout ça, mais pas ce qui est en plastique en général, ça se répare pas. En plus.
15: Merci beaucoup. Bonne journée, monsieur.
8: Bonjour, je m'appelle Abigail et je présente la chronique nourriture. Aujourd'hui, nous allons parler des aliments non sains et des aliments sains et des produits bio, comme le chocolat. Je vais commencer par vous présenter les aliments sains. Dans les fruits, il y a les pastèques, les bananes, les ananas. Dans les légumes, il y a les haricots, les brocolis et les choux. À présent, je vais vous présenter les aliments non sains, comme par exemple le chocolat blanc, les donuts ou les frites, parce qu'ils sont sucrés, salés ou gras. Si vous avez envie de manger un burger au lieu de manger chez McDonald's, je vous conseille de faire un burger vous-même. Cela prendra peut-être plus de temps, mais ça sera meilleur pour votre santé. Si vous avez envie de chocolat, achetez plutôt du chocolat noir bio parce que c'est moins sucré. Tout ça me donne très faim. C'est la fin de la chronique nourriture. Au revoir et à bientôt.
5: Désolé, on est encore aspiré par l'expo.
6: Si vous voulez en savoir plus, rendez-vous sur philharmoniedeparis.fr. Elle est disponible jusqu'au 1er novembre 2026. Et vous, serez-vous pour ou contre l'interdiction des réseaux sociaux au moins de 15 ans? 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
5: Dans cette émission, vous avez entendu une chronique sportive, alimentaire et une météo un peu spéciale. Et tout ça mérite bien un morceau de tuba par Kenny

Merci à Isabelle et à Cause Commune qui nous ont permis d'enregistrer. Une émission préparée par Smaïl, Bintou, Ayoub, Valeria, Isaac, Naël, Biloa, Bruna, Chelsea, Abigail, Timéo, Asma, Linda et Kenny. Merci de nous avoir écoutés et à bientôt.

0: Mutualité sociale agricole qui doit faire le dossier et qui reçoit les dossiers. Et c'est un peu compliqué, surtout quand on est malade. Donc on soutient les agriculteurs pour faire leur dossier de reconnaissance en maladie professionnelle. Et c'est aussi pour les familles, les aidantes, parce qu'il n'y a pas que l'agriculteur qui est touché, il y a aussi toute la famille, il y a les enfants. Et donc, et les aidantes, surtout je pense aux femmes qui s'occupent de leurs maris qui sont handicapés à cause de la maladie. Et je pense qu'il faut absolument passer l'information. Et c'est pour ça que le deuxième rôle du collectif de soutien des pesticides, c'est de dénoncer. C'est de dénoncer la toxicité des pesticides. Ça, c'est notre deuxième point de bataille. Donc lorsque l'agriculteur est reconnu en maladie professionnelle, il a droit à une rente, on pourrait dire une rente de réparation. Mais ça ne répare pas vraiment l'état de santé de la personne. Mais au moins, il peut peut-être se payer des soins alternatifs, par exemple, qui ne sont pas remboursés, ou même des soins maintenant classiques qui ont du mal à se faire rembourser. Donc la rente, ça aide. Et pour ça, il y a un fonds d'indemnité des victimes des pesticides. Et ce fonds, eh bien, c'est en grande majorité les cotisations sociales, les impôts qui l'alimentent. Et c'est donc vous. Et donc, ça fait partie des coûts cachés des pesticides. Donc, ce qu'il faut... Excusez-moi, je suis un peu ému et perdu dans mon... Comme je vous l'ai dit, je n'ai pas trop l'habitude de parler, mais... On m'a dit, si, vas-y, Denis, c'est toi qui es malade, c'est toi qui dois parler. Bah, ouais. Donc, merci. Je vais bientôt laisser la parole parce que j'ai 5 minutes. Donc voilà. Donc, et la quatrième mission, ou troisième mission, je ne sais plus, c'est de parler des alternatives, mais ça, voilà. D'autres l'ont fait bien avant moi et puis continueront à le faire. Voilà. Voilà. Merci à vous. Pour moi, ça me recharge de venir. J'aime bien, je me dis, mais je serais mieux dressé dans le fond de mon jardin, confier ma colère à la terre. Mais non, j'ai besoin d'humanité. Et merci.
1: Moi, c'était 55 opérations à 19 ans. Ma maladie a été reconnue qu'en lien par le gouvernement, qu'en lien avec les pesticides, avec le FIVB. Qu'on a essayé pendant des années, avec ma famille, de passer par les voies légales, de faire confiance, d'espérer réparation, qu'une interdiction, une protection pour chacun, que pour que mon cas ne se reproduise pas. L'an dernier, nous avons obtenu une réponse négative. Alors maintenant, nous sommes là pour soutenir les autres victimes. Et qu'on est très heureux et triste, car chaque victime, c'est une famille brisée qui souffre. Mais ça fait chaud au cœur de voir autant de personnes pour soutenir, pour interdire. Les institutions ne nous écoutent pas. Nous allons parler plus fort, qu'ils ont brisé ma voix, qu'ils ne pourront pas briser toutes vos voix.

0: ancienne fleuriste. Notre fille, Amy Marivin, a été officiellement reconnue victime des pesticides également, comme Théo, par le Fonds d'indemnisation des victimes de pesticides, suite à mon exposition professionnelle. Notre fille aura souffert pendant 7 longues années, enchaînant des milliers d'actes médicaux, allant des prélèvements sanguins aux ponctions lombaires, des myélogrammes aux biopsies osseuses, des transfusions de plaquettes aux transfusions d'hémoglobine, des injections de chimiothérapie, en passant par les séances de radiothérapie suivies des différentes chirurgies, de son prélèvement d'ovaire, de ses poses de cathéter pour les greffes, de son curetage de crâne, de sa consolidation de fémur à cause des traitements et toutes ses anesthésies. Est-ce ça la vie, l'avenir que l'on souhaite pour nos enfants aujourd'hui ? Amy n'a pas choisi, mais l'a seulement subi. Ce n'est pas tous les jours qu'on se retrouve à manifester au pied d'une société qui contribue à nous empoisonner et qui pille nos vies sans aucun bruit. Je m'adresse à toi, Syngenta. Mais où sont tes copines ? Ferme sa vente et assassine. C'est vrai, elles ne sont pas là. Mais on les connaît déjà et leur tour viendra. Ne t'inquiète pas. Pourquoi en arriver là ? Pour beaucoup ici présents, tu as détruit nos vies et nos familles. Des victimes, des malades en pagaille. Tu nous as volé notre petite Amy, 11 ans, déjà partie au paradis. Tellement d'enfants au pays blanc et aucun engagement de notre président pour éviter ces empoisonnements, bien au contraire. Le mot d'ordre étant « ne soyons pas trop contraignants ». Tes profits, tes milliards et tes coups de poignard ne viendront pas à bout de nos voix et de nos lois et encore moins de nos droits. Patients, soignants et paysans, médecins et citoyens, tous main dans la main, tu n'arriveras plus à tes fins. Tenter de nous faire taire, ça tu sais faire. Mais tu n'as pas compris. Maintenant, on est unis et demain, c'est toi qui seras en sursis et certainement plus nos familles. On survivra comme on le fait déjà. Mais toi, Syngenta, tu sombreras. L'histoire ne s'arrête pas là. Ce n'est qu'un point de départ, mais surtout pas un au revoir. Car aujourd'hui, nos forces sont réunies et on va chanter et crier pour la vie.
1: Aujourd'hui, il y a des malades qui viennent des quatre coins de la France. Il y a des gens, c'est leur première manif de leur vie. Aujourd'hui, nous ne sommes pas là par choix, nous ne sommes pas là par opinion, nous sommes là parce que c'est une nécessité. Depuis la loi Duplomb, et même bien avant ça, mais depuis la loi Duplomb, nos millions de colères se sont mises en mouvement. Nos millions de colères, on leur a mis des mots dessus et on a compris qu'on pouvait nommer nos adversaires, les alliés du cancer, ceux qui détruisent le monde paysan, qui font qu'ils nous volent notre imaginaire. Puisque comment, quand on est angoissé ou impacté par la maladie, comment on se dit « Ah, dans 10 ans, je ferai ça avec ma fille, avec mon fils ?» Parce qu'on craint pour la santé des gens qu'on aime. Le nombre de malades du cancer a doublé depuis 1990. La France a le record mondial du cancer du sein. Le nombre de cancers du sein précoce a augmenté de 63% chez les femmes de 30 ans. 30 ans après son interdiction, le chlordécone contamine à plus de 82% la population de Guadeloupe et de Martinique. Nous avons épuisé tous les moyens démocratiques pour stopper les alliés du cancer qui votent des lois qui nous empoisonnent. Aujourd'hui, c'est une alliance extraordinaire. Des malades, des victimes, des paysans et des paysannes. Mais il y a aussi des soignants, il y a des collectifs de juristes, de scénaristes, des mutuelles de santé. Nous sommes la société civile aujourd'hui. Et nous nous dressons contre ceux qui veulent nous détruire. Notre colère est juste. Notre colère est juste et elle s'exprime à un endroit où on ne veut pas de nous. Ça veut dire que c'est le bon endroit. C'est devant un empoisonneur, devant Syngenta. Évidemment, on ne veut pas qu'on y soit. Mais nous y sommes. Et ça, merci à tout le monde d'avoir pris des bus malgré l'arrivée un peu chaotique. Et d'être ici aujourd'hui, ça compte, c'est fort, ça nous fait du bien. Et juste un mot. L'ancêtre de Syngenta, Imperial Chemical Industries, nom magnifique avec Imperial qui commence, voilà. Il fabriquait des pesticides, dont du DDT, qui a un lien fort avec le risque de cancer du sein. Au début des années 70, ils ont, un peu par accident, découvert un des traitements les plus répandus contre le cancer du sein qui s'appelle le tamoxifène. Le marché n'était pas assez grand. Ils ont attendu 1985 pour le produire. Et pour élargir le marché, ils ont lancé les premières campagnes de dépistage du cancer du sein avec l'idée de tout retapisser en rose. Donc aujourd'hui, on commence avec Octobre Colère. Politique de santé publique, le cancer du sein n'est toujours pas reconnu en maladie professionnelle, alors que nous sommes à risque. C'est un scandale politique et sanitaire, et nous ne laisserons pas faire. Donc femmes malades en colère, qui soutiennent aussi la colère des lycéens et des lycéennes, parce qu'ils vivent la violence climatique, la violence sexuelle, les violences familiales, les violences institutionnelles et la violence chimique. Comme les pompiers, qui disent que mourir au feu, de cancer ou de suicide, ils en ont assez de porter des cercueils. Nous ne sommes pas là pour défendre une idéologie. Nous sommes là parce que nous avons un sérieux désir de vivre. Et la dernière chose, avant de passer la parole. L'action directe, c'est génial, et l'action directe, elle passe aussi par les mots. Libérer la parole, ne plus jamais avoir honte de dire que nous sommes malades. Nous ne sommes pas responsables de nos maladies. Nos maladies sont des responsabilités collectives. La parole, c'est une libération. Parler de sa maladie, soutenir les malades, les aidantes, les endeuillées, c'est un acte politique et c'est de l'action directe aussi. Et sur ce chemin sombre, pavé de violences chimiques, tout n'est pas. Le cancer et les pesticides ne sont pas une fatalité. On va passer un moment joyeux ensemble. Ça va nous faire du bien. On se rencontre des quatre coins de la France. C'est magique. C'est incroyable de vivre ça. Et notre mission, ça va être de rendre le soutien aux pesticides infamant. Donc merci et je laisse à part.
2: Bonjour à toutes et à tous. Alors moi aujourd'hui, j'aurais aimé vous lire un poème, mais je vais vous parler d'un gros tas de merde. Syngenta, Corteva, Bayer Monsanto et BASF. Les quatre multinationales, voilà, on peut les haïr là, allez. C'est ça qu'on veut. Les quatre multinationales de l'agrochimie qui détiennent 56% des parts du marché des pesticides et 50% des parts du marché des semences. C'est eux qui créent une dépendance pour les paysans et paysannes, ici comme l'international, qui engendre misère et suscite chez les agriculteurs et les agricultrices dans le monde entier. Et on nous fait croire, à nous malades, que ce seraient les paysans et paysannes responsables de notre contamination. Et faut pas se foutre de notre gueule. Comme le rappelait Thomas tout à l'heure, il n'y a pas d'opposition entre une société civile victime et des agriculteurs et agricultrices coupables. Tout ça, c'est un narratif, c'est une légende portée par une bourgeoisie agricole qui a beaucoup moins à voir avec nous qu'avec le complexe agro-industriel et avec un gouvernement coupable. Les paysans et paysannes, ils représentent notre voie de guérison. C'est sûrement pas Syngenta, BASF, dont pourtant je dépends pour me soigner. Et ça me soigne pas, ça a plein d'effets secondaires, c'est de la merde. Mais je dois quand même y aller pour ralentir une maladie qui me pourrit la vie. Ils sont responsables. Aujourd'hui, on est là pour les bloquer, mais on reviendra les désarmer. Il faut les mettre hors d'état de nuire. C'est notre santé qui est en jeu et on les pourrira jusqu'au bout.

0: Bonjour à tous, je m'appelle Loïc. En juin 2024, on m'a diagnostiqué un cancer du sang. 70 jours d'hôpital pour mes chignots. Depuis, j'ai perdu des proches. Jeudi, on a enterré Marine, la meilleure amie de mon beau-frère. Elle avait 45 ans. Je suis en colère, mais je veux plus que cette colère me ronge. Je veux qu'elle serve. Il y a un an, j'ai rejoint Cancer Colère pour me battre, pour que le système change. Pour que plus personne ne meure d'un cancer qui aurait pu être évité. Quelques chiffres. Depuis 1990, il y a deux fois plus de malades du cancer en France. Deux fois plus. Chez les 15-39 ans, 6 cancers sont en nette hausse. Le cancer du sein, la France détient le record du monde. Super. Vous pouvez siffler, ouais. Et les pesticides. La France est le premier utilisateur d'Europe. 65 000 tonnes par an. 1 kilo par personne, par habitant. Faire douter du lien entre pesticides et maladies, c'est une arme politique. Une arme pour nous imposer encore plus de pesticides, même des pesticides interdits. Parce que tant qu'on doute, on ne bouge pas. Alors ce doute, on va le démonter en 3 preuves. La première, elle nous est donnée par l'État. Depuis 2020, il indemnise les victimes des pesticides. 3 cancers et la maladie de Parkinson sont reconnus comme maladies professionnelles. On n'indemnise pas un doute. La deuxième preuve nous est donnée par la justice. Le 3 septembre 2025, l'État a été condamné pour la contamination de nos eaux et de nos sols par les pesticides. Et la troisième preuve nous est donnée par nos enfants. L'INSERM le démontre. Des bébés peuvent être contaminés. Et près des vignes, les enfants de 3 à 6 ans sont surcontaminés à l'âge où ils se construisent. Et pendant ce temps-là, que fait l'État? Loi du plomb, loi d'urgence agricole, omnibus. Ils veulent nous réimposer des pesticides interdits. Interdits parce que dangereux pour notre santé. L'État et Syngenta, vous voulez nous faire douter? Vous n'y arriverez pas. Ma colère ne me ronge plus, parce qu'elle est le plus seule. Regardez autour de vous. Nous sommes des milliers. Un monde sans pesticides est possible. Unis, nos colères sont puissantes. Merci.
1: Bonjour à tous, bonjour à tous. C'est dingue de voir tout ce monde et tous ces noms. Mes camarades viennent tous de dépeindre un tableau assez apocalyptique et j'avais envie d'en rajouter une couche sur tout ce que font nos irresponsables politiques qui au lieu de nous protéger font ce qu'ils font, mais ça vient d'être dit et du coup j'ai pas envie de ce qu'ils viennent de la merde en fait. J'ai envie de parler de la suite parce que qu'est-ce qu'il faut qu'on fasse en fait? Est-ce qu'il faut qu'on déprime? Est-ce qu'il faut qu'on... Bah non, voilà, on est là, c'est bien. Alors, j'ai d'autres questions. Est-ce qu'il faut qu'on se résigne? Est-ce qu'il faut qu'on laisse passer, qu'on se dise de toute façon, c'est David contre Goliath, c'est mort, on n'y va pas? Bah c'est bien. En fait, c'est un peu ce que je me disais. Toutes celles et ceux qui sont là, a priori, on est un peu sur la même base.

parce qu'ils étaient malades, parce qu'ils étaient en chimio, parce que voilà, on a eu des appels encore ce matin, ils disaient je devais venir, je peux pas, je suis pas bien. Puis il y en a encore d'autres qui sont pas venus, parce qu'ils sont décédés. Parce qu'on a un jeune collectif qui a tout juste un an et on a déjà pas mal de camarades qui sont partis. J'ai envie de donner quelques noms et je présente mes excuses d'avance parce que je ne peux pas tous les citer. Je pense dans le désordre à Elisabeth. Je pense à Morgane. Je pense à Thierry. Je pense à Marie. Je pense à Louis. Ils sont avec nous, donc nous, dans sa colère, c'est aussi eux. Mais c'est pas que ça, parce qu'on est aussi les familles des victimes. Bien entendu, on a ici... je vais chialer, j'arrête de la regarder. On a ici Sabine et Laure, mais il y en a tellement d'autres des familles de victimes. Il y a aussi des riverains. Les riverains de Syngenta, mais les riverains de la vallée d'Achimi, les riverains comme nous, enfin, comme moi, qui suis juste une riveraine, qui habite à la campagne, à côté de champs pesticides. Tous ces riverains, voilà, des zones empoisonnées. Il y a les paysans et les paysannes qui sont malades ou qui culpabilisent. On a des gens, on a tellement de paysans et paysans, comme on a entendu tout à l'heure, qui culpabilisent parce qu'ils se disent on a empoisonné des gens, il y a des gens autour de nous qui sont morts à cause de nous. C'est terrible. Et donc, on est aussi, évidemment, les travailleurs et les travailleuses de la chimie. On est les femmes de ménage. On est les manucures. On est les fleuristes. On est les pompiers. On est les populations du monde qui sont bombardées de poison. On est évidemment la jeunesse en lutte qui est en train de payer très cher parce qu'elle demande d'avoir un avenir vivable. Et donc, j'ai envie de penser que nous sommes aussi vous. On est tous ensemble. Et donc pour répondre à ma question initiale, nous sommes l'intérêt général, nous sommes tous ensemble. On vous appelle à la convergence, mais également à la confluence des luttes. C'est important. Et pour marquer tout ça, avant d'être trop ému, j'appelle tous ceux qui en ont, et je sais qu'il y en a beaucoup, là j'en vois, il y en a derrière, à lever nos étendards et à montrer le nom des victimes malades, des victimes décédées, de tous ceux qu'on représente. On est tous là ensemble, merci à tous.

0: Merci. Et comme j'ai parlé de confluence, donc je rappelle qu'on était quatre organisations organisatrices de cette mobilisation. Et je passe donc la parole au soulèvement de la Terre, je ne me trompe pas dans l'ordre.
1: Je vais commencer par vous expliquer déjà pourquoi on a choisi Gaillon et pourquoi le site

Alors, je disais pourquoi on a visé le site de Saint-Pierre-la-Garenne et en quoi c'est un gros site de merde. Alors, premièrement, le site de Saint-Pierre-la-Garenne, il illustre parfaitement les collisions entre les mondes semenciers et les mondes de pesticides. Donc, comme le camarade de cancer l'a dit, Syngenta, c'est le plus gros groupe agrochimique et c'est aussi un énorme leader de producteurs de semences. Voilà. Le site qui est situé là-bas, voilà, comme ça vous avez peut-être une idée de où vous êtes, qui est situé juste derrière vous, enfin pour le coup pour vous, devant vous. Il concentre aussi le CETAP, c'est le centre expérimental de traitement des semences au niveau européen de Syngenta, donc c'est un site très très important pour Syngenta. Et il nous permet aussi de montrer ces collusions-là qui détruisent l'autonomie paysanne et in fine la souveraineté alimentaire. Deuxièmement, on dit que les travailleurs agricoles sont les premières victimes des pesticides, mais il y a aussi les travailleurs de l'agrochimie, ceux qui sont sur les lignes de production. Sur ce site-là, il y a plus de 50% des ouvriers qui sont actuellement en procès contre le site pour des gros manquements.

0: vis-à-vis de leur sécurité. Et on est en énorme soutien avec les salariés là-bas. Au niveau local, les nappes phréatiques, elles sont dégueulasses. Vraiment, il y a des taux de thiamétoxane, qui est un pesticide interdit depuis longtemps, normalement en Europe, qui sont extrêmement élevés sur les nappes phréatiques, si bien que les riverains n'ont pas le droit d'utiliser l'eau des puits, même pour arroser leurs fleurs. Ce site-là, jusqu'en 2023, on a la preuve qu'ils produisaient des pesticides interdits à usage agricole en France et en Europe, mais exportés dans les pays du Sud. Et ça, c'est un cas typique de colonialisme chimique, et c'est ce qu'on dénonce aussi aujourd'hui. On l'avait d'ailleurs déjà dénoncé il y a quelques mois dans le cadre de cette campagne d'action contre les firmes de l'agrochimie. On est allé pas très très loin chez VSF, qui produit aussi du fipronil, une substance active interdite à usage agricole chez nous, et exportée vers le Brésil. Et vous savez quoi, BASF est sous haute surveillance aujourd'hui aussi, parce qu'ils flippent. Ils flippent vraiment. Je pourrais vous raconter tous les dispositifs de surveillance qu'ils ont mis en place depuis plus d'un mois sur site. C'est complètement lunaire, il y a un hélico qui tourne déjà depuis quelques jours, voire deux semaines, il me semble, un drone depuis un mois. Ils ont démonté les escaliers extérieurs du site à Syngenta tellement ils ont peur qu'on y aille. Et là, on voit très bien que l'État et sa milice fasciste protègent encore nos empoisonneurs. Avec les soulèvements de la terre, on en a marre de défiler de nation à république ou signer des pétitions, c'est pas ce qu'on fait. Nous, on va directement sur place. C'est à nous de nous en occuper puisque l'État ne le fait pas. On vient et on met à l'arrêt ce site. On n'a pas le temps, on a des camarades qui sont en train de crever, il y a des tas de dossiers de maladies professionnelles et on veut pas d'une société qui dise aux travailleurs: on sait que vous êtes exposé à des risques vis-à-vis de votre métier, mais vous inquiétez pas, vous aurez une rente après. Sauf si vous n'êtes pas dans le tableau des maladies professionnelles. Ça, on n'en veut pas. Donc voilà, tout ça pour dire qu'il faut aller physiquement les mettre à l'arrêt, il faut faire le boulot soi-même, et on vous invite tous et toutes à nous rejoindre, puisque ce point d'étape, le 3 octobre, justement, ce n'est qu'un point d'étape. Et on va continuer à organiser des actions partout en France avec les quatre collectifs avec qui on s'allie. Et ces actions, il faut qu'elles soient portées par des paysans, par des malades, et qu'elles soient rejointes par vous tous et toutes. Merci beaucoup. Ah oui, j'ai oublié un truc très très très important. Putain. C'est que le site, ils sont tellement flippés qu'il est à l'arrêt déjà depuis jeudi, donc c'est une victoire en soi. Voilà, merci. Mettons de l'autre côté aussi pour les camarades. Il y a deux jours, Syngenta a communiqué officiellement, Syngenta Monde, sur cette mobilisation. Vous allez sur leur site, vous pouvez voir leur réaction sur le 3 octobre, et en bas, il y a écrit: les pesticides sont essentiels aux agriculteurs. On va sortir un peu de la France, on va aller dans tous les pays du monde que Syngenta a ravagé, et ça tombe bien parce qu'aujourd'hui, en ce moment même, il y a une dizaine d'actions qui est prévue dans une dizaine de pays en parallèle et en soutien à cette mobilisation. Ça fait des mois qu'il y a des camarades, on mobilise des collectifs paysans, des collectifs de riverains, des camarades écologistes du monde entier. Il y a vraiment tous les continents qui sont représentés dans cette coalition, et je laisserai la parole après à la Via Campesina pour leurs revendications. Ce que je vais faire là, c'est que je vais vous lister toutes les actions qui ont lieu, et ainsi que leurs revendications et aussi les messages qu'ils nous ont transmis. Pourquoi ? Parce que c'est essentiel de penser cette action dans un contexte internationaliste depuis notre point de vue occidental, et ça a déjà été largement évoqué. Le colonialisme chimique, c'est la pierre angulaire en fait de cette organisation, et pour cela on a aussi besoin de s'inspirer et de suivre les traces que nous ont données le mouvement des sans-terres au Brésil ainsi que tous les paysans du monde. Et là-bas, c'est pas seulement les pesticides, c'est aussi les engrais, c'est les OGM. Il y a des milices qui ont été financées par Syngenta pour aller tuer des paysans. C'est notamment le cas en Brésil avec le meurtre du militant Keno. Et d'ailleurs, Syngenta a été condamné il n'y a pas très longtemps pour justement avoir commandité cet assassinat. Alors, en Indonésie, le réseau Transnational Palm Oil Labor Solidarity, a organisé une journée de webinaire Pesticide Kill sur l'impact des pesticides sur les travailleurs et surtout celle des femmes. Là-bas, ils luttent notamment contre le paraquat, qui est un pesticide interdit d'usage en Union européenne, mais qui est encore autorisé dans des pays comme le Mexique, le Brésil, l'Argentine et l'Indonésie. En Angleterre, une marche a été organisée par la Land Workers Alliance et ils ont manifesté devant un site de pesticides hier. Ils étaient plusieurs avec des tracteurs, donc merci aux camarades. En Suisse, siège historique de Syngenta, une quinzaine d'organisations dont Public Eye, Break Free, le CETIM et Unitaire ont organisé une marche vers un site de production de Syngenta à Monté. Et à Bâle, là où se trouve le siège historique de Syngenta, ils ont également organisé plusieurs manifestations. En Argentine, ils ont mené également une action symbolique par une association de riverains qui s'appelle Exaltación Salud, et ils nous écrivent « L'Argentine est l'un des pays les plus contaminés par l'agrochimie du monde. Beaucoup de produits toxiques interdits dans de nombreux pays, comme la trazine commercialisée par Syngenta, sont toujours autorisés. Les taux de cancer et autres maladies chroniques sont plus élevés que dans d'autres villes. Nous avons décidé de rejoindre le mouvement pour unir les différentes luttes contre l'agro-industrie extractiviste, qui n'est pas seulement un problème de notre village ou pays, mais un problème global. » Au Pakistan, au lieu des mobilisations, à l'initiative de Pakistan Kisan Rabita Committee, ils nous écrivent « Syngenta décrit elle-même ses activités au Pakistan comme couvrant à la fois les semences et ce qu'elle appelle la protection des cultures. Pour nous, il s'agit de violences chimiques et de colonialisme des semences. Les agriculteurs sont poussés à dépendre des semences achetées et d'intrants chimiques. Le contrôle des semences et des produits chimiques pose une question politique. Qui contrôle les semences, la terre, les savoirs et les moyens de produire la nourriture ?» À Hawaï, l'association Hawaii Seed se mobilise depuis des années contre Syngenta. Ils ont d'ailleurs réussi à les faire dégager en 2017, mais le collectif continue de se mobiliser. Malheureusement pour eux, ils ont subi 3 vagues d'ouragans ces derniers temps, et donc ils n'ont pas pu mener leurs actions, mais on pense très très fort à eux et très très fort à l'histoire de leur lutte qui est essentielle, et qui est un chemin d'aspiration pour nous. Aux États-Unis continentaux, le collectif GMO Toxin Free USA se mobilise également en ligne. Il dénonce notamment les liens entre le paraquat et la maladie de Parkinson. Au Kenya, le Kenyan Pizan Link se mobilise en ligne également pour alerter sur l'impact des pesticides. Ils nous écrivent « Celui qui vous nourrit vous contrôle. La souveraineté alimentaire, c'est reprendre le contrôle et s'approprier la situation. » Nous nous associons à cette campagne pour faire connaître les alternatives que nous utilisons, pour montrer que les agriculteurs n'ont pas besoin de ces pesticides nocifs pour cultiver leurs produits et que l'agroécologie fonctionne. Au Costa Rica, les collectifs Ecocypress et Bloque Verde lancent une campagne publique et diverses activités contre l'industrie chimique. Syngenta a longtemps été le principal distributeur de chlorothalonil, un fongicide interdit évidemment dans l'Union européenne depuis 2019. Mais les sources d'eau sont toujours contaminées là-bas. D'autres acteurs indiens ou chinois commercialisent des génériques et participent également à ce colonialisme chimique. Au Liban, le Liban nous a communiqué un message pas plus tard qu'hier. Le mouvement Agri-Movement et les agriculteurs font face actuellement à la violence chimique de l'armée israélienne qui balance du glyphosate sur les terres agricoles. C'est du glyphosate 3 fois plus, 30% de plus concentré. Et ils nous expriment leur solidarité, et j'en profite ici pour réexprimer aussi le soutien au Liban comme à la Palestine et comme à tous les peuples. Enfin, dernier mot sur le Brésil. Vous avez parlé du meurtre de Keno en 2007. Le Brésil et le mouvement des sans-terres nous a adressé un communiqué hier Ils nous écrivent « Au Brésil, nous connaissons bien les conflits liés à cette multinationale. Le 21 octobre 2007, à Santa Teresa, notre camarade, je vais donner son vrai nom, Valmir Mota de Oliveira Dikeno, a été assassiné lors d'une action menée par des travailleurs ruraux du mouvement des Santerres et de la Via Campesina. La justice brésilienne a confirmé la responsabilité civile de Syngenta dans cet incident. » Donc voilà, ça c'était un peu un aperçu de tous les autres pays. Il y a aussi des mobilisations en Autriche, en Suède. C'est hyper important de montrer que cette mobilisation-là, elle résonne aussi avec d'autres réseaux paysans. Et je vais laisser la parole à Lavia qui saura mieux l'expliquer pour nous.
1: Bonjour. I am Rose. I am a farmer from the Netherlands, and I'm a member of the European Coordination of La Via Campesina, or ECVC.
2: Bonjour à toutes et à tous, je m'appelle Rose, je viens des Pays-Bas et je suis paysanne, membre de la coordination européenne Via Campesina, pour faire plus court, ECVC.
1: ECV as a collective, we represent small and medium scale farmers who struggle for a fair and just food system built on autonomy and agroecology without pesticides.
2: ECVC est un collectif qui regroupe 28 organisations paysannes issues de 19 pays européens qui représentent les petites et moyennes fermes en lutte pour un système alimentaire équitable et juste, fondé sur la souveraineté alimentaire et l'agroécologie sans pesticides.
1: La Via Campesina represents 200 million peasants and land workers around the world. We are not a minority.
3: Nous faisons partie de la Via Campesina qui représente 200 millions de paysans et de travailleuses agricoles à travers le monde. Nous ne sommes pas une minorité.
1: Every protest here today in France against the pesticide industry, which is killing our people and our land, I want you all to know that across the world, our comrades are marching alongside us.
3: Nous manifestons aujourd'hui en France contre l'industrie des pesticides qui tue nos communautés et détruit nos terres. Mais je tiens à ce que vous sachiez que partout dans le monde, nos camarades marchent à nos côtés.
1: Farmers and rural people are protesting in Switzerland, England, Austria, Thailand, Pakistan, Costa Rica, Hawaii, Indonesia, the United States, Argentina. And of course, many more stand in solidarity with us, those who are on their farms, those who are working the land.
2: Partout en Europe, nos camarades, les paysans et les communautés rurales manifestent. En Suisse, au siège de Syngenta, en Autriche, au Royaume-Uni et partout dans le monde, des actions ont lieu. En Thaïlande, au Pakistan, en Argentine, au Costa Rica, à Hawaï, aux États-Unis et en Indonésie. Et bien sûr, beaucoup d'autres nous envoient leur force depuis leur ferme en travaillant la terre.
1: Because the destruction caused by agrochemical companies is global, so our resistance against them has to cross borders as well.
3: Parce que si la destruction causée par les entreprises de l'agrochimie est mondiale, notre résistance doit elle aussi dépasser les frontières.
1: Together with five other multinationals, Syngenta holds more than half of the seed market and more than half of the pesticide market. These companies have been lobbying for deregulation for pesticides and seeds for decades to protect their interests and increase their profits.
2: Ooh, ooh. Avec cinq autres multinationales, Syngenta possède plus de la moitié du marché des semences et plus de la moitié du marché des pesticides. Ces entreprises mènent depuis des décennies des actions de lobbying en faveur de la déréglementation des pesticides et des semences pour protéger leurs intérêts et leurs profits.
1: Their greed does not stop at European borders. Even when pesticides get banned here, they continue to produce and export them en masse, where they continue to harm rural communities and ecosystems. Why would their health be any less deserving of protection than ours?
3: La mainmise de ces entreprises dépasse les frontières européennes et des pesticides interdits en Europe continuent à être produits et exportés en masse. et continue à intoxiquer les communautés rurales et les écosystèmes. Mais pourquoi la santé de nos camarades ailleurs, autre part qu'en Europe, doit être mise en danger et pourquoi il y a moins de protection de leur santé?
1: Private companies do not act alone to achieve their end. Our European institutions are actively complicit with the agrochemical sector.
3: Ces entreprises n'agissent pas seules pour atteindre leurs objectifs et nos institutions européennes sont complices du secteur agrochimique.
1: The European Commission pushes this declaration in the form of Omnibus 10 at the cost of our health, our autonomy and the future of our planet. And for what? A reckless race towards chemical and biotechnical so-called progress.
3: La Commission européenne pousse cette dérégulation avec notamment Omnibus 10 au mépris de notre santé, de notre autonomie et du futur de notre planète. Et tout ça pourquoi? Une fuite en avant vers le tout chimique et le tout biotechnique, le soi-disant progrès.
1: Shame on them for poisoning our lives. We call upon the European Parliament to reject this proposal and we need you to support us.
3: Contre eux d'empoisonner nos vies, nous appelons le Parlement européen à rejeter cette proposition et nous avons besoin de votre soutien.
1: Because another way of farming exists. Our peasant agroecology model of farming protects the health of peasants, consumers, the soil and our water. We need a just transition away from pesticides for all farmers.
3: Parce qu'une autre manière de produire existe. Notre modèle paysan et agroécologique protège la santé des paysans, des paysannes, des consommateurs, du sol et de notre eau. Nous avons besoin d'une transition juste pour sortir des pesticides et d'une transition pour tous les paysans et toutes les paysannes.
1: And an effective ban on toxic substances, which includes the selling to third countries. We also call for the recognition, protection, and reparations for all workers exposed to pesticides.
3: Nous demandons une interdiction réelle et effective des substances toxiques, y compris lorsqu'il s'agit de les revendre à des pays tiers. Et nous exigeons aussi la reconnaissance et la protection, ainsi que la réparation pour tous les travailleurs, travailleuses agricoles exposés aux pesticides et travailleurs du secteur de l'agrochimie aussi.
1: So let me conclude with words that we all know. Everybody hates pesticides.
3: Laissez-moi conclure par des mots que tout le monde connaît ici. Tout le monde déteste les pesticides.
1: Tout le monde déteste les pesticides.

petit exercice qu'on n'a pas assez l'habitude de faire. Rosé va vous dire « Viva la Via Campesina » et vous allez tous crier « Viva !» Ok ? Viva la Via !

0: Bonjour. Pour cette dernière prise de parole, je vais prendre la parole justement au nom du cortège anticolonial qui va marcher aussi avec vous dans cette manifestation. Et j'aimerais ajouter à tout ce qui a été dit par les camarades très justement sur tout le colonialisme chimique et le racisme environnemental dont fait preuve Syngenta, un exemple un peu particulier, parce qu'il faut savoir que, donc ça a peut-être déjà été dit aussi qu'en 2020, Syngenta a fait l'acquisition d'une entreprise israélienne qui s'appelle Adama Agricultural Solutions et qui est une des plus grosses entreprises de fabrication de pesticides en Israël qui appartient aujourd'hui à ce groupe, au groupe Syngenta. Il faut savoir que depuis la création de l'État d'Israël en 1948, l'agrochimie, l'agriculture intensive, ça a été un des fers de lance de la colonisation, c'est-à-dire que ils vont dans les territoires occupés, dans les territoires palestiniens, ils font des expérimentations agricoles. Adama, la filiale de Syngenta, participe à ces expérimentations agricoles qui sont ultra dangereuses et pour l'environnement palestinien et pour la santé du peuple palestinien et qui vient détruire directement les moyens de subsistance, les types de paysannerie multicentenaires que les Palestiniens avaient l'habitude de pratiquer sur ces terres-là. Et que donc c'est vraiment, on connaît, on sait, on voit tous les bombardements atroces, le moyen de la guerre génocidaire, mais une des parties de cette politique génocidaire, c'est aussi la politique écocidaire au service du génocide, cette manière de détruire tous les moyens de subsistance de ce peuple, et que l'industrie des pesticides, l'agrochimie, que ce soit Syngenta via Adama, que ce soit Monsanto, que ce soit Bayer, que ce soit BASF, Dow Dupont, etc., ils continuent à collaborer activement avec Israël, à leur vendre des pesticides en masse, et à permettre voilà, cette politique atroce. Dans une des manifestations qui est particulièrement choquante en ce moment, c'est l'épandage par avion de litres et de litres de pesticides à la frontière avec Gaza ou à la frontière avec le Liban, de manière à détruire toute la végétation, tous les arbres, à détruire les cultures, pour que l'armée israélienne puisse avancer plus facilement à la frontière et commettre toujours plus de massacres. Et donc voilà, on voulait dire ça pour rappeler que, à ce titre-là, la lutte pour la libération de la Palestine, c'est aussi une lutte essentielle pour défendre des manières d'habiter les terres, des manières d'habiter, de cultiver, qui ne sont pas celles de l'agrochimie, de l'agrobusiness et de l'agriculture intensive. Voilà. Vive la Palestine libre!
1: Du Marais Poitevin, nous.
2: Ah, vous venez de très loin, donc.
1: Bah, je pense qu'on a pris le bus ce matin à 6h. Voilà, et on est arrivé à 13h.
2: On est donc sur Cause Commune, 93.fm, c'est un média indépendant de Paris. Et c'est votre affiche projet de loi Duplomb contre eux. Le projet de la loi Duplomb, donc, qui m'a donné envie de sortir le micro pour vous demander un peu d'où vous veniez.
1: Du Marais Poitevin, dans le fief des Bassines, et de Bassines, non merci.
2: Donc, c'est pas votre premier rassemblement ?
1: Non, là, aujourd'hui, on est en touriste, ici. D'habitude, on est aux commandes des organisations.
3: D'accord, très bien.
1: Donc, on imagine le boulot que ça a dû être pour tous les organisateurs de faire cette manif. Nous, là... on est tranquille, mais bon, on est toujours présent. On est très content de voir autant de jeunes, parce que souvent, dans nos manifs, on était parmi les anciens, souvent. Et quoique les dernières, Sainte-Soline 2, clairement, il y avait beaucoup, beaucoup, beaucoup de jeunes, trouve cette ambiance qui nous redonne un peu de courage.
2: Alors justement, moi j'ai pris le train, et dans le train, j'entendais dire « on va être aussi nombreux qu'à Sainte-Soline ».
1: Hélas non, je faisais la réflexion, peut-être que beaucoup de camarades ont peut-être été arrêtés en cours, possible. On a vu pas mal de barrages. Mais c'est vrai qu'on s'attendait à être plus. Je ne vais pas dire qu'on est un peu déçus, mais bon.
2: Est-ce que vous mesurez, vous arrivez là, avec l'expérience, vous arrivez à mesurer un peu combien on est là?
1: On n'est pas 10 000, hein. Ça c'est sûr qu'on n'est pas 10 000. Je dirais 5000, moi, peut-être. Je sais pas. On se rend pas compte quand on est dans le cortège. Quand vous prenez de la distance, peut-être, ou des images vues du ciel. Bon.
2: Alors, le drone qu'on voyait pendant les discours au-dessus de nous, là, est-ce que c'est un drone des soulèvements de la Terre, n'est-ce pas ?
1: Ben, on n'en sait rien. On se posait la question. Nous, je vous dis, on est en touriste, donc on ne fait pas du tout partie de l'orga. On ne sait pas du, on sait rien. On sait rien du tout.
2: Et en fait, c'est le premier micro que je tends et je le tends un peu au doyen de la lutte.
1: À ce moment-là, en tant que doyen de la lutte, il vaudrait mieux que vous touchiez un gars qui a une pancarte faite toujours par le même camarade. Qui parle des soulèvements des mers, pas des soulèvements de la terre, mais des soulèvements des mers. Mer, ça s'écrit M-A-I-R-E-S.
3: D'accord.
1: Et c'était par chez nous, localement. On a eu une sorte de fronde de mers du département des Deux-Sèvres qui se sont insurgés contre un des sénateurs des Deux-Sèvres qui a voté pour la loi du plomb.
3: Ok, oui. On peut appeler ça comme ça?
4: Oui, ça peut être un colico, oui.
2: Vous venez aussi de la même région?
4: De la même région, oui, exactement. On est à côté l'un de l'autre.
2: Et Sainte-Soline, ça fait combien de temps maintenant?
4: C'est 4 ans.
5: 4,
4: ouais. Donc c'est ça, ouais, je pense.
2: Et comment il roule le mouvement, selon vous? Comment vous sentez? Comment vous le percevez?
4: Oh, ben il roule bien. Enfin, moi, je ne fais pas partie de BNM, donc je le connais moins. Hein. Moi, je suis les amis de la Confédération, donc c'est pas tout à fait pareil, même si on est en soutien l'un à l'autre, quoi.
3: Oui, bien sûr. Hein,
4: donc voilà.
3: Ok.
4: Donc, voilà. Moi, je suis plutôt là contre les pesticides, parce que j'ai subi un cancer il y a 40 ans, et voilà.
3: D'accord.
4: Donc, je comprends.
3: C'est avec...
4: Voilà.
2: Je crois que de toute façon, on est tous là avec nos histoires personnelles aussi.
4: Exactement. Exactement. Et pour mes enfants, mes petits-enfants et tout ça, il faut défendre ça, quoi. Donc, si on ne manifeste pas, si on ne dit pas notre soutien, bah, ça continuera et ils feront ce qu'ils voudront.
2: Merci beaucoup.
4: Un gouvernement mafieux qui protège tout ça. Voilà.
2: Qui instrumentalise à fond, même. Ah,
4: complètement, oui.
2: Merci beaucoup.

0: Est-ce que je peux vous tendre le micro? C'est une radio.
1: Ça dépend de la radio.
0: Est-ce que je peux tendre le micro à un nez rouge?
1: Oui, bien sûr.
0: Qui arbore un parapluie rouge, qui est quand même tout un symbole, et vous allez nous dire pourquoi. C'est la radio Cause Commune.
1: Ok, cool.
0: On est un média indépendant, on est une radio FM à Paris, dans le 18e.
1: Ouais. Il faut que je dise pourquoi quoi? Pourquoi je suis là?
0: Ouais, qui vous êtes, pourquoi vous êtes là et si ça va? Si ça va pas?
1: Alors, ça va pas super bien. Moi, je suis psy et je suis là parce que je travaille avec des gens qui vont très mal, qui sont malades, aussi bien dans leur corps que dans leur tête. Et que j'en ai marre d'entendre autant de souffrance tous les jours et qu'il n'y a rien qui bouge. Donc voilà, je ne travaille pas dans le milieu agricole, mais je vis avec à côté d'agriculteurs qui sont en grande souffrance. Et puis ça nous concerne tous et toutes, quoi. Donc voilà.
2: Bon, il y a aussi la camisole chimique qui est quand même importante en France.
1: J'ai pas entendu. Oui, mais moi là, enfin, en tout cas, pour moi aujourd'hui, il y a vraiment un truc autour de la violence qui est faite à tous les êtres humains et toutes les espèces vivantes à tous les niveaux, et les pesticides et la façon de nier l'importance que ça a. Bah, ça me met très très en colère. Bon, la camisole chimique, non mais après c'est sans fin en fait.
2: Une marchandisation à tous les étages en fait.
1: Exactement, et c'est une forme de violence qui est faite aux êtres humains, et je l'entends tous les jours dans mon cabinet, et j'avais besoin de bouger, d'agir, d'être avec des gens pour... Oui, voilà, de rire un peu, même si on rigole pas beaucoup. Il y a beaucoup de désespoir, et la seule façon de lutter contre le désespoir, c'est la joie. Hein, donc...
2: Et bravo pour le parapluie. Je vais lire ce qu'il y a marqué sur le parapluie, si vous voulez bien.
1: Oui.
2: Vous allez le lire peut-être. Enfin, je lis pesticide, féminicide, enfanticide, génocide, même combat.
1: Bah voilà, je crois que c'est...
0: Voilà, c'est une espèce de compost incroyable, de couches...
1: Toutes les violences qui sont faites aux vivants, en fait. Bon, il manque aussi tout ce qui est fait à l'espèce animale, mais ça rejoint l'ensemble, et ça me met dans un état très fragile. Donc c'est important d'être ici aujourd'hui, en espérant qu'on ne nous casse pas la gueule à la fin.
2: Et aujourd'hui d'ailleurs, moi ce qui m'émeut aussi, c'est qu'on fasse le lien avec les pays où on exporte nos putains de produits.
1: Oui, bah,
2: parce qu'on est, on le sait qu'on fabrique des armes, mais les armes chimiques c'est peut-être moins clair tellement c'est caché.
1: Oui, bah, c'est partout, on en importe sérieusement partout, il y a une responsabilité collective là qui est vraiment très inquiétante, à quel point on ne la prend pas aussi, bah, je crois pas être responsable de grand chose, mais enfin bon, c'est important qu'on se rende compte qu'en tant que Français, c'est là sur notre territoire aussi, et juste à côté de chez nous, moi j'habite à 1 heure d'ici, donc...
0: En Normandie donc?
1: Oui.
0: Ok.
1: Ouais.
2: Bon, merci d'être là. Merci. Belle journée. J'espère que là, donc c'est le début du cortège. Donc on commence à traverser les champs et on peut voir au loin quand même qu'on est un peu attendu. Pas forcément accueilli, mais attendu.
1: Il y a plein de poulets en liberté.
2: Il y a des poulets partout. C'est une grande masse-cour.
1: Ils ont l'air un peu perdus quand même. Hein.
3: Pesticides.
2: Alors, est-ce que vous voulez bien dire un mot? C'est pour la radio Cause Commune, une radio francilienne.
3: Alors, l'omnibus pesticide, qu'on appelle aussi Omnibus 10, c'est un projet de dérégulation européen qui a pour objectif, entre autres, de donner des autorisations illimitées aux pesticides. Là, ils sont autorisés pour une durée limitée, ils seraient autorisés pour sans limite de temps. Et donc, il y a une mobilisation...
2: C'est l'équivalent de la loi Duplomb au niveau européen, un peu?
3: C'est 100 fois pire que la loi Duplomb, parce que la loi Duplomb, elle a réapprouvé une substance qui avait été interdite avant. Là, il s'agirait de prendre toutes les substances et de leur donner une sorte de permis à vie. Voilà.
0: Une licence à vie.
3: C'est ça, une licence à vie, avec très très peu de garde-fous, et en tout cas une déconstruction des garde-fous qui existent actuellement. Et donc, à partir du 10 et 11 octobre, on va faire des rassemblements, des points d'information, parce que l'essentiel sur ce sujet, c'est l'exposition médiatique. Les soutiens du projet, ils veulent aller vite et ils veulent pas trop qu'on en parle, parce que c'est indéfendable politiquement ce qu'ils sont en train de proposer. Donc en fait, plus c'est visible, plus on en parle et plus on peut se battre contre eux au Parlement. Voilà.
2: Super, merci beaucoup. Donc vous êtes qui, vous ?
3: Je suis Andy Battentier, je suis chargé de campagne pour Génération Future.
2: Très bien. Et merci pour le tract. J'en ai déjà un, mais je vais en reprendre un autre.
3: Ok.
2: Et il y a un petit drone là au-dessus, pesticides à vie, non merci.
4: Ah oui.
2: Je pose une question comme ça, le petit drone qui était au-dessus de nous là pendant toutes les prises de parole. Vous pensez que c'est un drone de l'interne, de nous ou pas ?
3: Je pense pas, il paraît que... Non, je crois pas. Je crois pas que c'était un drone de chez nous, non ?
4: Ah, je sais pas, c'est une question que je me...
3: Non, non, il me semble pas. Il me semble pas.
2: Merci.
3: Merci à vous.
5: Juste pour lire, ouais.
6: On vous fait la voix d'un enfant ou pas ?
2: Bah, peut-être, ouais, ça serait sympa.
6: Sauvons notre...
2: Non, pas un faux.
6: Sauvons notre planète, c'est la seule avec du chocolat.
2: Waouh ! Merci beaucoup. Et les enfants, comment ils vivent le fait de... Qu'est-ce que vous leur avez dit ? Ils sont petits, là.
6: Alors moi, le mien est resté à la maison parce qu'il a 17 mois. D'accord. Mais je lui ai expliqué que je partais pour une marche, pour son avenir et l'avenir de tous les autres enfants, pour pouvoir contrer tout ce qui se passe aujourd'hui au niveau de l'agrochimie, pour préserver notre santé et la santé des futures générations.
2: Et les tiens, ils sont plus grands, non ?
7: Alors, nous, on a 2 enfants, 3 ans et presque 5 ans. Et on est maraîchers bio, donc on essaie de leur dire que les produits chimiques, nous, on n'en met pas parce qu'on cultive des légumes de façon saine et on pense qu'un autre modèle est possible que celui qui est décuplé ici.
2: Ok, vous êtes vraiment dans le quotidien, dans la question au quotidien. Donc ils sont...
7: On est la preuve vivante qu'un autre modèle est possible que celui qui est prôné par d'autres syndicats, par des usines comme celle-ci. Donc,
2: Ouais, le cacao, c'est un très bon symbole parce qu'il vient de loin, le cacao.
7: Bien sûr. Alors il faut du coup en consommer moins. Je pense qu'il y a une forme de sobriété à adopter à ce niveau-là. Et aussi bien choisir de consommer du cacao bio qui est fair trade si possible et éduquer nos enfants aussi au vrai goût du cacao. Nous, on n'achète que du chocolat en tablette à 80% et les enfants, ils adorent. Et Milka, ils connaissent pas.
2: Ok, c'était aussi parce que ça me tendait un peu la perche pour parler de la dimension un peu décoloniale de la marche qu'on fait aujourd'hui. Et que moi je suis un peu péruvienne, donc je sais que le cacao, je l'ai vu vraiment comment il était cultivé par les familles qui récoltaient un sac de cacao par an. Et c'est énormément de travail en fait. Donc c'est aussi beaucoup d'extractivisme le chocolat.
7: Exactement. Alors oui, on n'a pas encore vraiment trop abordé cette question-là avec les enfants parce que c'est vrai qu'ils sont encore petits, mais on essaie de les sensibiliser au fur et à mesure.
2: C'est bien, c'est bien. En fait, moi, je me souviens au Pérou de personnes qui faisaient des ateliers chocolat pour traiter le chocolat différemment et raconter l'histoire. Et rien qu'à travers du cacao, on peut raconter beaucoup de choses. Merci beaucoup. Merci. I don't know.

0: Merci. Est-ce que vous pouvez me dire rapidement le nom de la chorale? Enfin, je ne sais pas si vous vous appelez.
1: On est le collectif 49.3.
2: Collectif 49.3.
0: Ok, merci. Et vous êtes où? Vous êtes basé où?
1: On est basé en Sud-Manche, à Avranches.
0: À Avranches, dans le Sud-Manche. Ok, c'est génial. Merci beaucoup. Merci d'être là. C'est pour la radio Cause Commune, 93.1.
3: Très bien. 49.3,
0: 93.1. Voilà, ça. C'est pas tout à fait les mêmes vibrations, mais... Non, mais merci. Non, t'as pas envie. Alors, on va demander à maman pourquoi vous êtes là, d'accord?
4: Eh ben, pour l'avenir de nos enfants, justement, et puis même pour le nôtre, en fait, parce que l'effondrement, aujourd'hui, au niveau de l'environnement, c'est 2050.
0: 2050?
4: L'effondrement de la biodiversité, le trop d'humains sur Terre qui vivent de façon trop croissante. Donc voilà, c'est urgent pour nous et pour nos enfants d'avoir une Terre qui peut subvenir à nos besoins tout simplement et aux besoins de tous les êtres humains sur Terre.
0: C'est très émouvant de voir plein d'organisations réunies.
4: C'est vrai, on est très très nombreux d'horizons très différents. Et on se retrouve vraiment vers les valeurs juste de respect et d'intersolidarité.
0: Et d'expertise aussi.
4: Oui, on a des gens effectivement qui connaissent très très bien leur sujet et qui concordent tous vers les mêmes conclusions. Oui, c'est ça.
0: Merci beaucoup.
5: Un suicide écologique, l'écocide. Comme un féminicide.
0: Oui, c'est ça. Mmh. Sauf que c'est la Terre. Et la Terre, c'est beaucoup de choses.
5: Ouais.
0: C'est mille et une choses.
5: Bien sûr, oui. L'écocide, c'est l'attaque du vivant, on va dire, de manière plus générale.
0: Bon, merci d'être là. Vous venez de loin ou...
5: De Picardie, nous. Pas trop loin, on vient pas du sud.
0: C'est un mot d'ordre ou c'est carrément une organisation?
6: Changement de régime, c'est une branche de Extinction Rebellion, c'est une campagne de Extinction Rebellion qui lutte notamment contre les pesticides.
0: D'accord.
6: Donc c'est quelque chose qui est mené au long cours contre toutes les conséquences et les causes des pesticides.
0: Ok, et vous êtes nombreux d'Extinction Rebellion là ou vous venez de quel coin?
6: Il y a des groupes locaux de toute la France qui sont là, d'Île-de-France, il y en a même qui viennent du sud, près de Toulouse, il y en a de Nantes, je crois, il y en a de Dijon, de Grenoble. Non, c'est des groupes de toute la France qui sont venus aujourd'hui. On doit être, au moins une quarantaine, je pense.

0: cause commune. Voilà, cause commune 93.1, on est francilien, pareil dans le 18e. Merci d'être là, je vais vous laisser vous présenter. Vous avez un signe d'élu, mais je ne sais même pas les lire. On m'a expliqué assez récemment que ça dépendait de l'ordre.
1: Alors, je porte une écharpe républicaine, effectivement, avec le rouge au cou, parce que je suis une parlementaire. C'est député, sénateur, ils ont le rouge au cou. Les maires, c'est le bleu. Et donc, je suis Anne Steinbach, Terre Noire. Je suis députée de la France Insoumise de la 2e circonscription de la Haute-Garonne.
0: Enchantée.
1: Enchantée aussi.
0: Et je vous laisse dire absolument le message que vous voulez nous transmettre.
1: Alors, moi, je milite depuis très très longtemps, de manière générale, pour la cause écologique, pour le dire vite. Et donc, depuis que je suis élue, depuis 2022, j'en ai fait le cœur de mon travail parlementaire. Donc, pour moi, c'était très important d'être ici, même si c'est loin de chez moi, se battre contre les pesticides d'une manière générale, surtout au moment où, en s'y remettant à deux fois, le gouvernement donc réautorise des pesticides comme l'acétamipride et son copain, dont j'oublie tout le temps le nom, mais qui sont hyper dangereux pour notre santé et qu'ils le font en toute conscience, ils le savent, je veux dire. Donc au mépris des maladies qui ne cessent d'augmenter, on sait qu'on est face à une véritable épidémie de cancer, notamment de cancer pédiatrique. On sait que ces pesticides ont aussi un effet désastreux sur notre système nerveux, sur le développement des enfants, des fœtus. Enfin, c'est juste complètement insupportable. Et vous savez peut-être aussi qu'au niveau européen, il y a l'omnibus qui lui vise à ce que les autorisations de pesticides et autres produits toxiques comme ça, dangereux, soient autorisées en fait à vie. Il n'y aura plus les réétudes qui sont normalement tous les 10 ou 15 ans, je ne sais plus. Moi, c'est pas la peine maintenant. Une fois qu'un pesticide autorisé, il est autorisé à vie. Enfin, c'est juste absolument scandaleux, encore une fois, dans le contexte sanitaire qu'on connaît. Et moi, en plus, je travaille donc en commission du développement durable à l'Assemblée nationale. Et là, ça fait des années, en fait, qu'on voit passer texte après texte une véritable casse du droit de l'environnement qui, à mon sens, est complètement organisée par un arc réactionnaire qui va de la Macronie jusqu'à l'extrême droite. Il faut les voir. En plus, ils votent ça avec des expressions de joie. Enfin, c'est complètement ahurissant. Et quand on parle de droit de l'environnement, souvent, pour la plupart des gens, ça peut sonner abstrait, en fait, mais ce sont les normes qui nous protègent. Les normes qui nous protègent, par exemple, en termes de pollution, c'est-à-dire qu'on limite tel ou tel taux de pollution, ou ce sont des normes qui protègent la biodiversité, par exemple, via les espèces protégées. Et ça, eh bien, ça se fait massacrer maintenant depuis des années à travers la loi de simplification de la vie économique, la loi du plomb, la loi d'urgence agricole. À chaque fois, en fait, on diminue les droits de l'environnement, on diminue les droits de recours aussi face aux destructions de l'environnement. Et pour favoriser, justement, les fermes-usines, les méga-bassines, les autoroutes, les infrastructures diverses, les immenses industries polluantes. Voilà, en fait, ce qu'organise actuellement notre gouvernement, et ce, depuis des années. C'est pour ça que moi, je supporte même plus qu'on parle d'inaction climatique quand on parle d'eux. Pour moi, ils sont dans une action profondément écocide, climaticide, et il faut absolument les virer de là.
0: C'est très clair. Non, c'est absolument très clair, et c'est vrai que c'est scandaleux de voir comment même nos actions, et à toutes les échelles, on est souvent réinversé je sais pas comment dire là, c'est-à-dire que c'est hallucinant comment c'est électoral et uniquement pour récupérer de l'électorat.
1: Je ne sais même pas si c'est pour récupérer l'électorat, c'est parce qu'ils suivent là, un agenda qui est un agenda néolibéral, en l'occurrence là c'est celui de l'agrochimie, hein, et nous on dit souvent que la ministre en fait elle reçoit des coups de fil de monsieur Rousseau de la FNSEA, quoi. Et puis voilà, hein, derrière elle suit les consignes, en tout cas c'est l'impression vraiment que ça donne vu de l'extérieur. On voit bien quel modèle agro-industriel, agrochimique ils veulent absolument faire perdurer au détriment donc de notre santé, au détriment de la planète d'une manière générale et de nos conditions de survie sur cette planète, parce qu'aujourd'hui je crois qu'on en est là. Et ce que je trouve en plus particulièrement intéressant avec la mobilisation d'aujourd'hui, c'est qu'elle elle met aussi en lumière le colonialisme qui est derrière tout ça, en parlant justement du colonialisme chimique qui est finalement assez mal connu. Là par exemple, donc on se mobilise contre un site de Syngenta qui est le plus gros producteur de pesticides au monde, même s'il est moins connu que Monsanto et d'autres. Et en fait, il fait 40% de son chiffre d'affaires sur des produits qui sont extrêmement dangereux, à tel point qu'en fait, la plupart sont tout simplement interdits en Europe. Mais on continue à les produire et à les exporter dans d'autres pays, souvent des pays plus pauvres que les nôtres. Ça, on l'exporte en Inde, au Brésil, au Kenya. Et donc, ça veut dire qu'en fait, on estime que c'est trop dangereux pour nous, mais c'est pas trop dangereux pour les gens qui vivent là-bas, qui vont les manipuler là-bas, qui en plus souvent ont des systèmes de protection qui sont encore plus faibles que ceux qu'on peut avoir ici. Bref, c'est complètement insupportable. On voit qu'on fait une hiérarchie dans les vies. Et ça, je trouve que c'est généralement pas assez dit. Et là, c'est justement mis en avant par cette mobilisation. Et je pense que c'est très, très important et de dire qu'on ne veut pas de ces empoisonneurs, ni ici, mais ni ailleurs.
2: C'est vrai que là, on passe d'un extractivisme colonial qu'on connaît, hein, enfin, qui est pas nouveau du tout, à quelque chose de carrément écocide, en fait, et même génocidaire, puisque ça atteint les populations immédiatement, en fait.
1: Ouais, comme tu dis, ça dure depuis longtemps, mais finalement, je trouve qu'on en parle peu. Moi, c'est justement un sujet que je travaille dans le cadre de mon travail parlementaire. La nécessité, en fait, par exemple, quand on parle d'écologie, d'avoir un horizon décolonial. Parce que, de toute façon, nous, on l'a vu justement, par exemple, avec le chlordécone, hein, le scandale du chlordécone qui n'en finit pas. C'était un produit utilisé dans les bananeraies et qu'on a interdit, par exemple. Donc, ça a été utilisé pendant plus de 20 ans. Et en France, on l'a interdit en 90, on a continué à l'utiliser sciemment en Guyane et en Martinique jusqu'en 93, donc en sacrifiant donc les corps de nos concitoyens guyanais et guadeloupéens. C'est pas, je dis Guyane, je dis n'importe quoi, c'est en Guadeloupe et en Martinique dans les Antilles, et c'est juste complètement insupportable. Enfin, c'est encore une fois, ça veut dire qu'on fait une hiérarchie entre les vies. Aujourd'hui, ils en souffrent toujours, il y a encore des multitudes de cancers qui sont liés à cet empoisonnement. Et voilà, je trouve que c'est un aspect finalement du système, en l'occurrence agrochimique, agro-industriel, qu'on ne met pas assez en avant. Et c'est important aujourd'hui qu'on en parle et qu'on dise qu'on est tous solidaires et qu'on refuse en fait qu'ils nous rendent malades, quoi, toutes et tous, de la même manière qu'on sait très bien que c'est eux les responsables, hein, ces producteurs de poison, en fait, c'est les politiques qui leur permettent de continuer à s'étendre, et non pas bien sûr les agriculteurs et les paysans, par exemple, qui eux en fait sont pieds et mains liés avec l'industrie et qu'on oblige finalement à utiliser ces produits-là, et ils en sont, on le sait, les premières victimes, c'est eux aussi les premiers malades. Et quand on sait que, par exemple, Syngenta, puisque là on est près de leur site, par exemple, a produit le paraquat, qui est un herbicide extrêmement dangereux, un des plus dangereux qui a été commercialisé ces 60 dernières années. Il suffit d'une cuillère pour en mourir. Hein. Ce produit-là, il a été interdit donc depuis 2007 en Europe, mais encore une fois, on continue de le produire pour l'envoyer, par exemple, dans les palmeraies pour la production d'huile de palme en Indonésie. Donc, encore une fois, ça ne nous dérange pas de continuer à les produire, de les exporter là-bas.
2: Et on les retrouve parce que c'est une chaîne globale alimentaire. Hein,
1: Tu as raison. Après, derrière, tous ces produits-là, bien souvent, par exemple, tout ce qu'on envoie au Brésil, c'est pour abreuver soja transgénique et autres, qu'ensuite on retrouve pour nourrir les animaux qu'on élève en quantité beaucoup trop importante dans des fermes-usines dans nos pays à nous. Donc, effectivement, la boucle est bouclée. Mais ce que je voulais rappeler pour finir, c'est que Syngenta, depuis les années 60, il sait à quel point le paraquat est toxique et il a caché ses informations. Moi, ça me rappelle, tout à l'heure, on est passé devant une station Total. Là. Total, c'est pareil. Total, depuis les années 70, 1971 précisément, ils savent que ce qu'ils produisent a un effet absolument catastrophique sur le changement climatique. Et donc, qu'est-ce qu'ils ont fait? Au lieu d'essayer de trouver autre chose, pourquoi pas, ils ont organisé la désinformation la montée du climato-scepticisme. Résultat des courses, là où on en est réduit aujourd'hui, où malgré des températures qui montent et où on sait qu'on a changé d'air, on le sent toutes et tous, il y a quelques mois, M. Emmanuel Macron emmenait dans ses valises M. Pouyanné, PDG de Total, à la COP30, pour qu'il puisse bien s'assurer qu'il n'y ait aucune mesure contraignante dans les traités qui allaient en sortir. Donc voilà pourquoi je dis que ces gens-là ne sont pas dans l'inaction climatique, mais ils ont plutôt une action absolument écocide et dramatique pour nous toutes et nous tous, et qu'il est temps de les virer de leur place.
2: Merci.
1: Merci,
2: merci, c'est très clair. C'est très clair. Merci beaucoup.
1: À bientôt.
3: Excusez-moi, vous êtes maire de quel village ?
1: Alors, je suis pas maire, je suis députée.
3: Ah, voilà. Okay.
0: Il y en a une qui a le drapeau pour la Palestine, le drapeau de la Palestine.
4: Tout à fait.
5: Exact.
0: Toi, tu as sur tes épaules le drapeau...
5: Trans. Transgenre.
0: Trans.
5: Oui.
0: Et toi, t'as pas de drapeau.
5: Et Anar.
4: Moi, j'ai une banderole un peu cachée. Où il y a marqué « Du sein pour mes seins ».
0: Du sein pour mes seins, ok. Voilà. Donc sein de sein, sein du sein pour mes seins.
5: Du sein.
4: Oui, de la santé.
0: E-I-N, E-I-N.
4: E-I-N, c'est ça.
0: S-I-N, S-E-I-N.
4: Tout à fait.
5: Oui.
0: Bien. Vous venez de loin ?
5: Lille.
0: Ah, wow.
5: Oui.
4: Lille, ouais.
5: Ouais, ouais, ouais.
0: Et on peut venir jusqu'ici de Lille sans passer par Marseille ?
5: Ah oui, bah...
4: Oui, plutôt. Accessible à tous.
0: Ouais. Non, vous êtes venu en vélo ou
4: en voiture,
5: ouais. En voiture avec.
4: On est venu en voiture.
5: Avec les parents.
4: Ouais.
0: Ok. Ah, avec vos parents.
5: Ouais. Oui. Ah, qui sont plus loin là-bas. Donc, enfin, ma mère surtout.
4: Oui.
5: Ouais. Intergénérationnel.
4: C'est ça qui est cool dans cette manif, je trouve. C'est que c'est hyper.
0: Il y a tous les âges.
4: Tout à fait. Ouais.
0: Ouais, c'est vrai. Il y a même des tout petits, je suis étonnée.
5: Ouais.
0: Hein.
4: Et des chiens aussi.
0: Et des chiens aussi. Et des gaffins.
4: C'est vrai. Il y a vraiment de tout. C'est hyper inclusif.
0: Ok, vous auriez un mot à dire, un message?

0: Merci. Cet animal un peu kafkaïen, il symbolise quoi ?
1: L'escarabée ? Ouais. L'escarabée, c'est l'ordre des coléoptères, c'est le taxon le plus grand qu'on peut avoir en termes d'animaux sur Terre. Enfin, animal, on parle. Les arthropodes et puis les coléoptères. Ouais. Donc, c'est des animaux qui sont en chute libre du fait de l'usage des pesticides. Okay. Donc, qui meurent et qui sont essentiels pour la vie sur la planète, notamment dans le recyclage de la matière organique. Oui. Donc, en fait, si ça meurt, en fait, il n'y a plus de régénération des sols. Et les sols, partout, ils sont en train de se faire désertifier. Donc, que ce soit en France, en Europe, puis bien sûr dans le Sahel, et puis dans un tas d'autres endroits du monde, on a de moins en moins de terres cultivables. Du fait qu'on utilise des engins qui abîment la terre. C'est un des problèmes de l'agriculture qu'on a aujourd'hui, que l'agriculture moderne ne résout pas du tout. Donc c'est des animaux qui sont vitaux et leur mort par les pesticides risque d'aggraver très très très très fort cet effondrement qui vient et qui arrive à grands pas. Donc il y a quelques années, Macron a été obligé de déclarer la France en cours de désertification. Il y avait la sécheresse de 2024, mais ces choses-là vont s'aggraver avec le temps. Donc là, aujourd'hui, il y a vraiment un sujet sur la défense des terres agricoles, la défense du sol. Et si on continue à faire ce qu'on fait, c'est-à-dire à bétonner les terres les plus fertiles et puis à exploiter jusqu'aux cailloux et aux graviers à la pierre les terres, les sols les plus pauvres, ben on va se retrouver dans une situation où l'agriculture en France sera intenable. Et ça arrive, hein. Non, l'agriculture en France sera intenable, mais pas qu'en France, c'est partout. C'est-à-dire que l'agriculture aujourd'hui, si elle ne change pas rapidement, elle est sur une voie d'autodestruction. Mais il y a des solutions, on sait très bien faire de l'agriculture qui est respectueuse des sols et qui permet sa régénération. Mais il faut vraiment qu'on change de technologie. Les technologies qu'on utilise aujourd'hui, qui sont celles en effet de l'agro-industrie, des pesticides, et de la mécanisation outrance, ça c'est... On sait très bien faire autrement, mais ce qu'on fait aujourd'hui, on le fait pour produire beaucoup, plein, et surtout faire de l'argent, c'est-à-dire avec très peu de gens. C'est ce qu'on fait, on peut produire même plus avec du monde sur les parcelles, mais on veut produire avec le moins d'humains possible, en fait. Et c'est ça qui est aussi un des soucis qu'on a, quoi.
0: Merci d'être là, et donc vous venez d'où ?
1: Nous, on vient de Saclay.
0: Saclay, voilà. Du plateau de Saclay.
1: Voilà, des plateaux de Saclay, on invente des nouveaux pesticides, on invente des nouveaux EGM, on invente des nouveaux objets mécaniques qui vont pouvoir voler, je sais pas, des drones, des tracteurs drones ou peut-être des nouveaux logiciels qui nous apprendront à cultiver les terres de manière encore plus efficace et encore plus destructrice finalement pour la terre. Donc c'est la terre de l'IA, c'est tout ça. Avant c'était les terres les plus fertiles qu'il faut y avoir en Île-de-France, hein, avec plusieurs mètres de limon éolien. Mais c'est plus on bétonne, chaque hectare qu'on bétonne sur le plateau de Saclay, c'est des risques d'inondation en plus dans les vallées. Avant il y avait une inondation tous les 10 ans dans les vallées autour du plateau. Maintenant c'est tous les 3 ans. Ils ont bétonné 400 hectares. Après ils ont un projet de construire encore 70 000 logements pour rentabiliser leur ligne 18 dont personne ne veut, qui est actuellement le tronçon plus cher du Grand Paris et celui qui sera le moins utilisé. Donc c'est 5 milliards pour une poignée de gens qui a priori sont surtout conçus pour prendre l'avion pour aller de la Défense à Orly.
0: Je sens qu'on va bientôt, parler des data centers.
1: Ah oui, non, disons, c'est la réponse au gouvernement quand on lui dit qu'il y a des problèmes, il va dire mais l'IA va tout résoudre. Donc on sait très très bien que la réponse qu'on attend de la recherche au plateau de Saclay, c'est d'utiliser massivement l'IA et l'informatique avant de juste faire attention à ce qui se passe dans l'écosystème. Donc il y a tout agro qui est en lutte énorme vis-à-vis de son déplacement sur le plateau à Saclay. Donc il y a les terres de Grignon qui ont été complètement abandonnées par l'État. Et même les terres qui étaient là et qui étaient utilisées pour l'agriculture expérimentale sur Saclay, elles ont été divisées par 3. Donc la trajectoire du gouvernement, c'est pas du tout de faire de la recherche en agroécologie. A priori, l'alimentation, ça a l'air d'être un non-sujet pour ce gouvernement. Je pense que ce sont des gens qui mangent des billets de banque.
0: Moi, je me souviens, là, je suis assez vieille maintenant, et quand j'étais petite, on me disait que de toute façon, je mangerais que des pilules quand je serais grande.
1: Oui, je pense peut-être...
0: J'ai un peu en résistance, mais c'était pas faux, quoi.
1: Voilà, mais je pense qu'on en est à peu près là. Peut-être ces gens qui boivent du pétrole, moi je n'arrive pas à boire ça. Peut-être qu'ils mangent du charbon, j'arrive pas non plus à manger du charbon. Je sais pas à quoi ils tournent, mais en tout cas, a priori, pas des choses très très saines. Ou alors peut-être qu'ils se les gardent pour eux et qu'ils se disent que c'est pas très grave si le bas-peuple meurt de cancer. Mais bon, voilà, le bas-peuple fait des scarabées gonflables. C'est comme ça, voilà.
0: C'est très beau en tout cas, et donc oui... Je le dis pour les auditeuristes, c'était un interview en dessous d'un...

0: cadet, mais c'est plus.
1: Les dégâts et les conséquences. L'acide amibride appartient à la famille des néonicotinoïdes. Ces substances agissent sur le système nerveux des insectes, mais pas que. Plusieurs molécules de cette famille ont déjà été interdites en Europe en raison de leurs effets nocifs largement documentés. Alors que la loi d'urgence agricole propose la réautorisation de certains pesticides, nous posons la question clairement. Combien de fois faudra-t-il encore démontrer la dangerosité de ces produits? Combien de cancers d'enfants faudra-t-il traiter? Combien d'abeilles mortes faudra-t-il compter? Combien de pollinisateurs sauvages faudra-t-il voir disparaître? Combien de rivières, de sols et de milieux agricoles faudra-t-il contaminer avant que la protection de la vie soit considérée comme prioritaire? Nous, apicultrices, apiculteurs, sentinelles de l'environnement, nous nous sommes battus depuis des années pour faire reconnaître la nocivité des néonicotinoïdes et aujourd'hui encore, on nous laisse la responsabilité de prouver la dangerosité des produits censés garantir la souveraineté alimentaire. Quelle souveraineté alimentaire? Celle de la noisette, de la betterave sucrière aux dépens du vaste service de pollinisation nécessaire à cette souveraineté. Ne soyons pas dupes. Aujourd'hui, la noisette et la punaise diabolique des industriels ne s'arrêteront pas là. Demain, que nous réserve le cynisme de l'agrochimie? Sans pollinisateurs, il n'y a pas d'agriculture durable. On entend beaucoup, pas d'interdiction sans solution. Mais rappelons, pas de transition sans ambition. La Fédération française des apiculteurs professionnels appelle donc à l'ambition et à moins de dépendance, plus de résilience et rappelle qu'il n'y a pas de souveraineté sans biodiversité. Nous refusons que les apicultrices et apiculteurs deviennent les sentinelles gratuites d'un système qui attendrait que les dégâts apparaissent pour commencer à s'interroger. Nous savons aussi que cette question ne concerne pas uniquement les abeilles domestiques. Elle concerne aussi les abeilles sauvages, les bourdons, les papillons, les auxiliaires de culture, les oiseaux, les organismes aquatiques, les sols et la biodiversité dans tout son ensemble. Elle concerne aussi les agricultrices et agriculteurs, leurs salariés qui travaillent dans ces milieux, les riverains, les consommateurs et toutes les filières qui dépendent de la pollinisation.
2: Car il y a une contradiction fondamentale à prétendre défendre l'agriculture tout en fragilisant les insectes qui la rendent possible et en donnant des cancers à nos agriculteuristes. Les abeilles ne sont pas un obstacle à la production agricole. Elles en sont l'une des conditions. Nous entendons les difficultés des agriculteuristes. Nous savons que certaines filières subissent, comme nous, des pressions économiques, climatiques et commerciales considérables. Mais nous refusons que ces difficultés soient utilisées pour opposer les producteuristes entre elles. Le problème n'est pas l'agriculteur qui cherche une solution pour survivre. Le problème, c'est un système qui enferme les agriculteuristes dans l'indépendance aux produits chimiques, qui privatise les bénéfices et qui socialise les risques. Alors on nous répond, dispositif de surveillance, comme un nom s'arranger. Mais surveiller quoi? Avec quels moyens? Une surveillance sans moyens n'est pas une garantie. Une surveillance sans conséquences n'est pas une protection. Merci. Et surtout, cette surveillance ne doit pas servir à réexaminer une nouvelle fois la nocivité du produit. Elle doit, au mieux, permettre de vérifier que les autorités respectent leurs obligations de protection et qu'elles sont capables de faire cesser immédiatement les usages lorsqu'un danger est constaté. Nous demandons aussi que les filières agricoles puissent se rencontrer, échanger et construire des solutions communes. Nous ne voulons pas opposer les producteuristes de betteraves aux apicultoristes, ni les agricultoristes aux citoyens et citoyennes. Nous voulons opposer un autre modèle à celui qui nous est imposé. Un modèle fondé sur la coopération plutôt que sur la dépendance, sur la prévention plutôt que sur la réparation, sur la biodiversité plutôt que sur sa destruction, sur la santé des territoires plutôt que sur la rentabilité immédiate. Devant Saint-Gentin, nous voulons rappeler une chose simple. Les abeilles ne sont pas des variables d'ajustement. La biodiversité n'est pas une réserve de dégâts acceptable. La santé publique n'est pas une négociation commerciale. Nous continuerons à nous mobiliser comme nous le faisons depuis des années. années pour que cette énergie serve à construire des alternatives, à défendre les territoires et à imposer un véritable changement de modèle. Nous le disons aujourd'hui devant Saint-Jacques et nous le redirons partout où cela sera nécessaire. Pas de retour des néonicotinoïdes, pas de dérogation sans justification exceptionnelle, pas de surveillance alibi, pas de profit privé contre les intérêts généraux pour les abeilles, pour les agriculteuristes, pour la biodiversité, pour notre avenir commun, au nom de la Fédération française des apiculteurs professionnels. Merci. Ouais.

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0: certaines personnes qui ne peuvent pas se permettre d'être fouillées ou d'avoir leur carte d'identité avec eux. Alors ensemble, on peut enrayer le système. Si on vous demande votre carte d'identité, ce n'est pas illégal de ne pas l'avoir. Si on le fait en groupe, on peut empêcher la vérification d'identité de se passer au poste. Il y a très belle prise de se faire embarquer si on le fait ensemble, nous, les personnes privilégiées, pour permettre aux personnes qui ne peuvent pas, arrêtons d'être dociles, arrêtons d'organiser le contrôle et le fichage systématique. Soyons solidaires avec les sans-papiers, les personnes en galère judiciaire et les personnes racisées systémiques. Notre identité n'est pas leur propriété. Merci.
1: Qu'on reste groupé, qu'on attende que la buvette soit démontée avant de partir, on repart tous avec les tracteurs dans 10-15 minutes. Mais personne ne repart maintenant tout. Pas mieux.
2: Vous êtes un peu de l'organisation?
3: Vite, ouais. C'est pourquoi?
2: J'ai enregistré pas mal de choses, j'ai tendu pas mal de micros, et là je voudrais quelqu'un qui me résume la situation là tout de suite.
3: Bah, en gros.
2: Ça va pour toi?
3: Ah, c'est pour les médias?
2: Ouais, c'est pour lancer une radio libre,
3: cause
2: commune.
3: Ouais. Mais je te résume toute la journée ou pas?
2: Non, pas du tout. Ce qui se passe là, c'est-à-dire qu'on est arrivé, il y a leur dispositif, et on a cru pouvoir faire la fête ici.
3: Ouais, alors on a commencé à s'installer pour monter le campement et puis organiser les concerts sur place avec la buvette et puis la parlotte. Sauf que le préfet a commencé à faire pression, on va pas pouvoir rester, donc on est en train de démonter le campement et on demande à tout à chacun et chacune de rester sur place pour attendre que les paysans puissent repartir avec leur tracteur, que le sans système puisse repartir aussi et qu'on reste solidaire et qu'on ferme la marche en fait.
2: Ok, en fait on fait le retour.
3: On fait retour à la base, on va aller faire la fête au Bec Thomas, donc là où on a un chapiteau qui est déjà installé. Donc on déplace la fête plutôt que de rester ici.
2: Okay.
3: Et juste voilà, on attend que tout le monde ait démonté et on repartira après les tracteurs.
2: Donc en gros, il y avait l'espoir de pouvoir faire les concerts et la fête face à...
3: À la répression.
2: À la répression et puis à Syngenta.
3: Ouais, exactement. Donc on aurait voulu poser les tentes ici. Et malheureusement, on va devoir bouger parce qu'il y a une trentaine de camions CRS qui viennent d'arriver en plus. Un hélicoptère là qui tourne au-dessus de nous.
2: Qui a intimidé fortement en faisant un bruit d'enfer.
3: Ouais, exactement. Et puis de toute façon, là, leurs gars, ils ont eu le préfet au téléphone et clairement qui leur a dit là si vous restez on va y aller, on va nasser et voilà, sachant que nous il y a énormément de personnes de chez Cancer Colère qui sont là, donc on a énormément de malades, certains qui sont en fauteuil roulant, certaines qui sont sous aide respiratoire, et ben évidemment que nous on peut pas les mettre en danger de cette manière là quoi.
2: On est tous très vulnérables et plus ou moins, mais évidemment,
3: on a besoin
2: de danser.
3: On est tous vulnérables. Enfin, sur les grenades de désencerclement et les tirs de l'LGB, on est tous très vulnérables.
2: Ok, merci beaucoup, c'est exactement ce que je voulais. Merci.
3: De rien, bonne journée.
2: Pour les auditeurices. Hein.
3: Et à tout à l'heure pour la fête, peut-être.
2: Peut-être. Mais j'ai pas de voiture
3: Transport. Ouais, mais
2: peut-être si je trouve.
3: Il y a toujours de la solidarité ici, ça se trouve toujours un petit covoit.
2: Okay, merci.
3: De rien.
2: Voilà, alors là il y a un super coucher de soleil et une super fanfare.

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0: ce que nous sauvons du suicide et de la solitude, ce qui retrouve dans nos bras et dans nos vagins l'élan vital dont on les frustre ailleurs. Ce qui repart les cuits légères et le soleil au cœur, cesse de nous emmerder, de nous juger, de nous renier, de nous taxer, de nous m'attaquer, de nous enfermer, et de nous prendre nos causes pour les mettre à l'assistance publique, d'enfermer nos amants et nos hommes de cœur.
1: Qu'on nous reconnaisse belles, utiles, désirables, habiles, qu'on reconnaisse que nous faisons bander et éjaculer des milliers d'hommes et que l'argent gagné à la sueur de nos culs et de nos cerveaux est à nous et que nous l'avons mérité. Qu'on nous honore et qu'on nous respecte comme dans l'Antiquité où les poètes nous ont chantés et célébrés comme des reines, chacun à sa place. L'ouvrier à l'usine, l'épouse au foyer et les putes au trottoir, étincelantes et scintillantes comme les joyaux de la nuit. Nous, les grandes artistes de l'amour, nous ne faisons pas de mal. Si vous nous en voulez aussi férocement, c'est que nous remettons en question tout votre engrenage d'exploitation meurtrière. Nous refusons la guerre. Nous préférons l'amour. Nous refusons la servitude des usines et des bureaux du mariage, les patrons et l'État. Nous sommes libres, malgré vos interdits et vos brimades, libres d'être là ou ailleurs ou nulle part, libres de nos corps, libres de notre argent, libres de notre temps, libres de notre espace, libres de nos gestes et de nos parades.
2: Je me prostitue pour ma liberté présente et future. Pour que ma vie explose dans un chatoiement pétrissable et superbe, je ne veux pas de vos attaches, de vos pièges, de vos chantages, de vos contrats et de vos aumônes. Je veux me lever et me coucher quand je veux, je veux vous faire bander quand je veux, vous éjaculerez quand je veux, vous me ferez jouir quand je veux, et vous me paierez. Le plaisir que je donne est très cher, je suis maîtresse courtisane, et vous êtes mes valets. Je revendique ma prostitution comme une délinquance, pour mieux cracher à la gueule de vos lois, de vos prisons, de vos asiles, de vos écoles, de vos casernes, sur vos masturbations chimiques et électroniques, vos armes, vos uniformes et vos ordinateurs. Griselie d'Israël, 22 mai 1977, Genève, sur le trottoir In Marge, numéro 13, 1977.
3: C'est assez incroyable l'actualité de ce texte.
4: Ah oui,
3: 77.
5: Ce qui est assez fou en fait, c'est quand on regarde un peu l'historique des luttes, et on le voit par exemple dans... Il y a un reportage qui a été fait lors de l'occupation de l'église de Saint-Nizier en 75, et quand on voit les revendications, elles sont les mêmes aujourd'hui qu'à l'époque. En fait, il n'y a pas grand-chose qui change, et même quand on regarde d'un pays à l'autre, les revendications sont les mêmes, et la façon de travailler aussi, c'est très intéressant. Alors que la façon d'exercer est très diverse... Les revendications sont les mêmes à travers l'histoire. Ça n'a pas changé et on nous écoute toujours pas. Et c'est le texte de Griselidis, c'est très très juste sur un point. C'est nous sommes très libres et on nous le fait payer très cher en fait.
4: C'est tout à fait ça.
5: La société supporte pas qu'une femme puisse être libre, puisse ne pas rentrer dans le moule. Elle nous le fait payer très très cher. Mais nous, je pense qu'une partie de la motivation des abolitionnistes, c'est une forme de très grande jalousie face à notre liberté. Nous n'avons pas besoin d'un homme pour vivre. Nous menons nos vies comme nous l'entendons, et il doit y avoir chez beaucoup d'abolitionnistes une envie d'être aussi libre, mais l'impossibilité de le faire parce que la morale, le stigma...
4: Ouais, il faut être d'accord pour le prix à payer.
5: Oui, c'est ça. Le prix à payer est très élevé.
6: Les femmes n'ont pas été sur les plateaux de théâtre et sur les tournages pendant très très longtemps. Enfin, je veux dire, voilà. Si on retourne à la période victorienne, être actrice, c'était être une pute, etc.
5: Mais, alors moi, je vais l'oser, la comparaison, je me permets. Parce qu'en fait, justement, tout ce qui est intermittent du spectacle aujourd'hui,
6: ouais.
5: Il y a 50 ans, c'était des métiers honteux. Je suis désolée, non, mais c'était la même chose quelque part. Enfin, je veux dire, honteux dans le sens où, en fonction de...
6: Laissé au banc de la précarité.
5: Vous étiez au... Puis surtout, enfin... 50 ans, non, j'exagère. Je pense que c'est plus loin que ça. Mais je veux dire, il y a des gens qui l'ont dit, qu'ils n'avaient pas pu faire du théâtre parce que c'était immoral à leur époque.
4: Ah oui,
5: donc, je pense que pendant très longtemps, le travail du sexe et artiste ont vraiment été beaucoup plus liés qu'on ne l'imagine. Maintenant, le côté artistique, c'est devenu... On reconnaît que c'est un métier. N'importe qui, entre guillemets, peut devenir artiste. Mais dans des grandes familles, on ne devenait pas actrice.
6: Non, ça
5: on devenait même pas acteur non plus, c'était impensable. Donc je pense pas que ce soit...
6: Tu devenais la honte de la famille.
5: C'est ça,
6: mais vraiment. Le renégat. Et
5: je pense qu'on oublie cette partie-là.
6: C'était même souvent rupture. Enfin,
5: c'était la rupture familiale assurée, bien sûr.
4: J'ai une petite anecdote là-dessus. Une traditionnelle me racontait qu'elle voulait faire du théâtre quand elle était jeune. Son père était très militant, à gauche, etc. Et quand elle a dit ça à son père, il lui a dit non, ma fille, c'est un métier de pute, c'est pas un métier pour une fille honorable. Et ben, elle est devenue pute.
5: Ouais. Voilà. D'un autre côté, tu sais, c'est peut-être mieux payé. Hein. Enfin, surtout à l'époque, je sais pas, mais
4: avant, oui.
5: Ah, on est d'accord. Voilà. Maintenant, c'est autre chose. Mais non, maintenant, c'est autre chose.
7: Bon, je sens que Julie là, elle boue. Et c'est normal parce que c'est vraiment une réflexion hein, que je fais moi-même aussi là. Tu vois, c'est vraiment une réflexion. Mais c'est sûr que les planches ont toujours été maudites. Il y a un lien aussi, tu parlais du théâtre antique, c'est que les rôles des femmes ont été joués par des hommes pendant très longtemps. Donc la notion de travestie, elle est aussi, elle fait quand même partie de l'art dramatique et de l'expression. Elsa, c'est Elsa qui boue, elle va mordre.
2: Non, pas du tout. Non, mais des ponts, il pourrait y en avoir plein et tout ça. Mais voilà.
7: Est-ce que c'est intéressant de les faire
2: minutes, il faudrait des minutes, parce que comme tu dis, il y en a plein. Mm. C'est pareil, l'histoire du rapport aux planches, entre guillemets, elle est multiple. Typiquement, en Antiquité, c'était des demi-dieux, ceux qui montaient sur les plateaux.
7: C'est ça.
2: Donc ça dépend vraiment les périodes de l'histoire et tout. Mm. Je disais juste que la comparaison, on va dire, un peu immédiate sur, par exemple, la précarité ou la mise au banc des artistes aujourd'hui avec les prostituées, là, on est au contraire une forme de starification. On est à une période de très problématique pour moi d'ailleurs, de starification de l'artistique,
7: du statut,
2: etc. Alors même qu'il y a des gens qui galèrent et qui sont dans la misère, mais comme dans plein d'autres métiers en fait. Mais en termes d'idéologie, pour le coup, on est là à porter au nu des gens qui on demande d'ailleurs leur avis sur tout et n'importe quoi. Enfin, donc voilà, vraiment, j'assume pas de me comparer socialement à l'étiquette qu'on donne à ça, quoi.
7: Et Anaïs, est-ce que parce qu'en fait c'est aussi un problème. Je vais quand même continuer un tout petit peu dans cette veine-là.
5: Non mais vas-y, moi je t'écoute.
7: Si le travail du sexe est un travail et un métier qui a des corporations et des syndicats, il y a des formations? Parce que finalement l'intermittence du spectacle, elle naît beaucoup de la problématique et de la formation et du cinéma, c'est-à-dire que c'est quand même le cinéma qui le finance. Est-ce que par exemple les syndicats du travail du sexe pourraient et peut-être ça existe déjà, hein, je sais qu'il y a des tables rondes, des stages, des conférences, des soutiens, on va dire une espèce de, comment ça s'appelle, supervision possible de la TDS.
5: Alors je dirais que sur la théorie, il pourrait tout à fait y avoir des formations, dans la mesure où ce qu'il interdit, c'est la notion de proxénétisme en France, qui fait que toute entraide, etc., tout conseil est considéré comme du proxénétisme et vous envoie en prison. Mais la réalité, c'est qu'en fait, la sexualité, d'une façon générale, c'est quelque chose qui s'apprend. Le fait que dans nos sociétés, on ne l'apprenne pas, c'est une problématique en soi. Mais oui, en théorie, on pourrait effectivement apprendre des choses. D'ailleurs, les travailleuses du sexe, d'une façon générale, apprennent beaucoup de choses à leurs clients. Il y en a quand même beaucoup qui viennent nous voir parce que, justement, ils sont très désemparés, parce qu'ils savent rien. Et ça, c'est très sociétal, hein. C'est pas, voilà. Et puis sinon, oui, il existe des formations à la communication, à la finance, la comptabilité. Parce qu'on est des micro-entrepreneurs. Donc, il y a aussi beaucoup de choses comme ça. Et il faut pas oublier qu'en fait, une travailleuse du sexe ou une prostituée, ou enfin, tout dépend comment vous vous définissez, hein, dans l'exercice de votre activité, elle a de multiples talents, de multiples capacités, que ce soit relationnel, que ce soit enfin organisationnel, de gestion des personnes, enfin on sous-estime vraiment toutes les capacités qu'ont et que maîtrisent au quotidien les travailleurs du sexe. Donc oui, il y aurait beaucoup de choses qu'on pourrait mettre sous forme de cours et qu'en fait on s'apprend entre collègues, que ce soit par exemple comment gérer un client difficile, comment éviter les clients difficiles, comment gérer sa compta, quel statut choisir fiscalement, comment mieux faire sa communication, comment faire ses photos, comment répondre au téléphone. Enfin, des tas de choses qu'on apprend finalement dans les autres métiers, mais sous prétexte que c'est le travail du sexe, on dit non, il faut pas. Moi, ce que je trouve quand même très très intéressant surtout, c'est que l'Occident, je pense pas que ce soit que l'Occident, mais en tout cas je le constate en Occident, considère que la sexualité serait un truc inné. Mmh. C'est juste une foutaise d'aberration. Mmh. La sexualité, je suis désolée, mais elle s'apprend. Elle devrait s'apprendre plutôt.
7: C'est juste un tabou. Ouais.
5: C'est juste un gros tabou chez nous. Mmh.
2: La plupart des gens ont une sexualité...
5: C'est désolant, alors vous imaginez pas. Non mais on sous-estime le nombre de personnes qui vont voir des travailleuses du sexe juste parce qu'ils veulent des choses aussi simples qu'une fellation ou être pris dans les bras, parce qu'en fait c'est quelque chose qui ne se pratique pas au sein du couple ou que les gens n'osent pas faire. Mmh. Mais c'est terrible. Mmh. En fait je pense que s'il y avait plus de vrai dialogue sur la sexualité, si c'était plus ouvert, il y aurait certainement beaucoup moins de travailleuses du sexe, parce qu'on aurait beaucoup moins besoin de nous.
4: Alors ça existait, la formation pour les tradis, oui. Justement, oui. Au départ, quand elle commençait... dans les bordels avec une tôlière, on leur disait, voilà, première règle, tu tombes pas amoureuse. Mm. Surtout pas, parce que c'est plus un client. Deuxième règle...
2: No love work.
4: Deuxièmement, tu prends surtout pas ton pied, parce que le mec, il va tout de suite comprendre. Et tu fais comme ci, comme ça. Il y a une femme qui m'a raconté que quand la petite nouvelle arrivait, elle montait avec une ancienne, avec le client. Elle s'asseyait sur une chaise, l'ancienne disait au client, t'inquiète pas, la petite, elle démarre. Et elle observait.
7: C'était une stagiaire.
4: Et après, voilà, une stagiaire, c'était un stage, oui. Et après, c'était l'inverse. C'était la jeune qui s'expérimentait et l'ancienne qui lui disait, bon, bah là, t'as pas bien agi, tu te fais comme ci, comme ça, tu te positionnes comme ça, etc., etc. Donc, il y avait une vraie formation dans les bordels.
0: Et ça, je sais pas, par exemple, l'histoire de bordel, c'est, même si dans toute l'histoire de toutes les civilisations occidentales, il y a toujours une forme de TDS, prostitution, etc. Mais dans la société assez catholique, je pense que c'est la société la plus hypocrite à propos de l'apprentissage de la sexualité, parce que, de bas, tout le monde, voilà, s'apprend, tout le monde apprend, voilà, avec soit TDS de l'époque, et aujourd'hui, je trouve que même ce que j'ai fait, par exemple, le travail quand j'étais dans les pays qui ne sont pas catholiques, et notamment les pays portuaires, comment on dit, où il y a les ports. Et là, c'est les sociétés les plus ouvertes sur la question de la sexualité. Et presque le TDS est devenu une norme de la vie.
7: Ça, c'est les marins.
0: Oh, exactement, soit Anvers, soit Amsterdam, Rotterdam et même voilà les autres pays où il y a des grosses portes. Et ces genres de vieux de pays sont de la plupart du temps de la confession assez protestante.
7: Dernière remarque, il n'y a pas de structure mutualisée, sinon ça reviendrait aux maisons, closes et
5: en France,
7: vous
5: non.
7: seriez attaqué quoi.
5: Oui, en France non ça n'existe pas. Non,
4: l'idéal...
7: Non, parce qu'avec tout ce que tu as mentionné, on a envie de dire, mais embauchez, prenez un salarié.
5: Alors, en fait, le souci, c'est que
7: mutualisez-vous,
5: les
7: parce
5: idées
7: que c'est
5: et les envies ne manquent pas, mais c'est la loi nous interdit toute forme d'entraide. Donc, en fait, tout est fait dans la loi pour nous empêcher de nous organiser et donc pour nous rendre l'activité dangereuse.
4: Mm-hmm. Et vous empêcher d'avoir des alliés aussi. Hein,
5: ah oui, bien sûr. Bien sûr.
4: Moi, j'aurais pu tomber 20 fois pour proxénétisme. Hein. Mm. Suffit de donner le numéro d'une femme à une autre, c'est du proxénétisme.
7: Ah,
4: c'est,
7: oui.
4: c'est favoriser son travail.
7: Oui, donc il y a vraiment suspicion et
4: C'est
8: pour ça d'ailleurs que dans le film Reb elle se fait engueuler parce qu'elle a tendance, ça c'est dans l'imaginaire, c'est pas forcément montré, mais elle a tendance à laisser dormir dans le local ou dans le bus, etc. Et c'est pour ça que la présidente de l'association lui dit arrête tes conneries, on va fermer à cause de tes conneries, parce que sous-entendu, on va fermer à cause de proxénétisme. Quoi.
4: Et c'est vrai, dans la réalité, si ça se sait, les opposants, ils sont tout de suite là pour te balancer.
7: Est-ce que la maraude du bus des femmes...
4: À l'époque, bah oui, ça n'a rien à voir. Le bus des femmes, c'est une association de santé communautaire, donc il y a des salariés qui sont aussi TDS. Et donc il y a une véritable communauté qui travaille ensemble et qui n'apporte pas la bonne parole, qui ne jamais il y a de jugement quel qu'il soit sur le travail des femmes ou des hommes. Et donc ça n'a rien à voir avec, il n'y a pas de positionnement idéologique là. Si on parle d'idéologie chez nous, c'est place aux gens qui travaillent et place à leur discours.
7: Alors justement, historiquement, quand est-ce que c'est né, par exemple, la prise de conscience qu'il fallait vraiment des alternatives comme ça pour soutenir celles qui travaillaient dans le froid, dans des conditions... C'est quoi? C'est les années 70? C'est avant?
4: Non, c'est après le bus. Il a 35 ans, je crois, maintenant.
7: Donc 90, donc effectivement...
4: Voilà, c'est en réponse au début des années SIDA.
7: D'accord.
4: Où, pour lesquels on disait, voilà, les vecteurs de la contamination du virus, c'est les toxicomanes, les prostituées, et je sais plus qui, les PD, bien sûr. Et donc, il commençait à y avoir, en plus déjà du stigmate qu'elles portent, le stigmate de femmes dangereuses parce qu'elles font tourner le virus. Mm-hmm. Et donc, Lydia Bradjotti, qui était prostituée et usagère de drogue, a fait un travail avec une sociologue qui s'appelle Anne Coppel, elle-même spécialiste des questions d'addiction. Elles ont eu un financement de l'OMS pour créer justement un bus qui apporte... il y a eu une petite enquête de l'OMS qui montrait que, bien au contraire, les femmes étaient tout à fait conscientes des ravages du VIH, et donc elles étaient au contraire vectrices de prévention, c'est-à-dire en imposant le préservatif aux clients, en ayant un discours de prévention, etc. Et donc ça a occasionné la naissance du bus des femmes.
7: Ok.
4: Qui a changé aujourd'hui.
7: Qui a changé.
4: Qui a beaucoup changé.
7: Bon, ce qui change aussi, c'est que maraude est un terme qui est un peu galvaudé, non ?
4: Oui.
7: Puisque...
4: Alors déjà, nous, on parlait de tournée, de tournée. La plupart des salariés, surtout ceux qui s'occupaient, je pense à Alexandre, qui s'occupait du camion, qui faisait des tournées, aimait pas le mot de maraude.
7: Donc, d'accord.
4: On appelait ça des tournées. Et ces tournées, elles sont essentielles pour la connaissance des personnes qui travaillent et pour la cohésion entre elles, de toutes les personnes qui exercent la même activité.
7: Mmh.
4: C'est-à-dire que une tournée, ça c'est pas seulement apporter des préservatifs, c'est ça, bien sûr. C'est pas seulement donner un café qui réchauffe un peu quand il fait froid, c'est aussi faire du lien.
7: Mmh.
4: Du lien qui n'a pas été créé ou qui se crée à ce moment-là ou qui s'entretient au fil des tournées. Donc du lien pour ça va, comment tu vas, ça va, les clients, est-ce que... Et là, elles nous racontent des choses de leur vie concrète dans le bois ou dans la rue.
5: Ce qu'il faut savoir, c'est qu'en France, une grosse partie de ce qu'on appelle des réseaux de prostitution démantelés, enfin, ce qui est rapporté dans les journaux comme étant des réseaux de prostitution démantelés, ce sont en fait des personnes qui se sont mis ensemble pour s'entraider. Donc ça va être, par exemple, c'est une mutualisation, effectivement, ça va être plusieurs... Alors typiquement, on m'a parlé d'un cas récemment, plusieurs personnes nord-américaines qui sont passées par l'Espagne, qui sont arrivées en France et qui donc ont embauché une personne pour faire leur secrétariat, parce qu'elles ne maîtrisaient pas le français, et elles ont embauché une personne pour leur sécurité. Et donc l'ensemble est tombé comme étant un réseau de prostitution, donc on s'imagine tout de suite un réseau de traite avec des gens qui vont enlever des gens pour les faire travailler de force, alors qu'en fait il s'agit vraiment d'une mutualisation. C'est ça, les gens se sont mis ensemble pour travailler en sécurité.
7: Tu dis mieux péripatéticienne.
5: Alors péripatéticienne, c'est beaucoup plus facile. Péripatéticienne, coprophage.
4: C'est le terme qui est inscrit sur la tombe de Griselda Diestrial.
7: Oui, tout à fait.
5: Ouais. C'est pour ça que je l'ai appris par cœur, je me suis entraînée, c'est quand même important.
7: Tout à fait, mais il y a aussi poète, et par exemple...
5: Poétesse, et
7: par exemple Griselda Diestrial. J'apprends à constater à quel point elle est importante.
4: C'est clair, pour
7: la communauté des travailleurs du sexe.
5: Oui.
7: Et je crois que ce qui est remarquable, pour moi, c'est une philosophe grisée et une poétesse d'abord.
4: Oui, oui.
7: Et puis, qui a survécu et qui a fait plein de choses pour vivre et pour ses enfants. Et puis, surtout, qui était vraiment un cœur pensant, une chair vive et un cœur pensant. Et je sais pas comment elle a tenu en prison.
4: Elle a une force intérieure.
8: Et elle a surnaturelle. En dessinant, parce que du coup, elle demandait
7: des
8: stylos et tout ça pour dessiner en prison. C'est pas un dessin.
4: Tu sais, elle est morte en 2005 et à sa mort, j'ai prévenu les femmes du c'était Bois de Vincennes en l'occurrence, des traditionnelles. Les plus anciennes la connaissaient, elles ont une admiration sans borne et elles, une envie d'être aussi cash qu'elle, aussi critique. Et elles ont commencé à faire une quête. Il y en a une qui est venue avec moi, une tradie. À l'enterrement à Genève, et les autres ont fait une quête, et quand elles tombaient sur des jeunes qui disaient c'est quoi ça, elle leur disait voilà, il y a Griselda qui est morte, tu donnes pour ses obsèques, et les jeunes disaient mais non, tu donnes, tu discutes pas, c'est une des nôtres et c'est notre lumière. Donc elles les ont carrément obligées, celles qui connaissaient pas Griselda, tu donnes, tu discutes pas. Pour dire l'importance que Griselda ça a dans...
7: Ouais. Déjà, elle a donc cofondé la première asso de santé, mais pas que. En fait, c'était une asso juste...
4: Aspasie.
5: Aspasie, oui.
7: Aspasie, à l'époque, qui maintenant est peut-être assez différente de ce que ça a été à l'origine. À l'origine, elle avait vraiment réuni des corps de métier autour de la problématique du travail du sexe. Et ça, pour moi, c'est très emblématique qu'en fait, il fallait... Et c'est c'est ce qui pourrait me permettre de tu vois, de faire. On n'a pas le dossier en main, hein, je suis d'accord Julie, mais de comparer éventuellement le système économique et financier de l'exception culturelle et de l'intermittence, parce que comme modèle peut-être pilote d'ailleurs pour être réclamé par d'autres professions à partir du moment où la société sortirait d'un déni. Hein. Griselée d'Israël, je le répète, n'était pas pour la prostitution.
9: Ah mais on n'est pas pour la prostitution en fait.
7: Non, mais c'est très important parce que les gens pensent que dès que tu défends le travail du sexe, c'est comme si tu étais pour la prostitution.
9: Alors que non, on est pour avoir des droits et travailler en sécurité, ça n'a rien à voir. Moi je suis contre le travail, contre toute forme de travail. Mais oui, ça fait partie des idées reçues que les gens... Elle n'était effectivement pas pour la prostitution. Elle était favorable au fait qu'on puisse exercer en sécurité.
2: Non, j'allais faire une blague de merde. J'allais dire le seul lien commun, c'est « no love in job ».
9: Non, voilà. C'est « no sex in job hein. ». C'est « no sex in job hein. ». C'est très compliqué d'ailleurs dans notre activité, « no sex in job hein. ». Non, « no job in job », pardon, c'est ça, c'est « no job in job ».
10: Et oui, je vais juste ajouter un petit mot sur la notion de travail qui n'est pas une notion libératrice, hein, parce qu'on pense qu'en travaillant, on peut avoir la libération, alors que non, c'est quelque chose de réprimant. Et aussi pour dire que, par exemple, la façon de faire des choses, par exemple, quand on nous criminalise, notamment la solidarité entre nous, pour faire venir les travailleurs et travailleuses de tous les bords se réunir, c'est la façon de criminaliser voilà la révolution, parce que quand les travailleurs et travailleuses se réunissent sur une éthique de syndicat ou un collectif ou quelque chose qui nous rassemble, ça fait peur au patron, et du coup le fait d'individualiser les TDS, les travailleurs et travailleuses séparer l'un de l'autre, c'est la façon de nous priver de la force collective qu'on peut faire changer les choses, par exemple faire une demande de plus de droits, plus de protection, et c'est ce qu'on fait avec tous les syndicats, sauf que quand il s'agit des TDS, tout ça, ils veulent vraiment nous enterrer vivants et qu'on ne se rend pas compte qu'il y a beaucoup d'autres qui partagent la même réalité de la souffrance dans le milieu de TDS, et c'est pour ça que le fait d'avoir un syndicat, c'est quelque chose qu'il faut défendre, et c'est le syndicalisme, c'est un outil de combat contre le capitalisme qui est sexiste et raciste avant tout.
7: Merci Mimi. Elsa, peut-être de ce qui est à venir, c'est-à-dire du projet effectivement de transformer ce court-métrage en long-métrage, parce qu'il y a vraiment la matière, l'énergie, le collectif est là, l'urgence et la lutte aussi. Tu penses continuer l'écriture collective ?
8: Ah oui, oui, bien sûr, ouais. Ouais, l'écriture collective, et après voilà, forcément faire un long-métrage ça prend du temps, mais je suis dessus, ouais, j'y travaille.
7: Françoise Gilles, tu es anthropologue sur l'identité de genre, sur la sexualité, voilà, sur la prostitution. Et en année 2000, tu commences une immersion, on va dire, c'est ça ?
4: Une étude sur la prostitution de rue à Paris. Et donc, avec des méthodes dites ethnographiques qui consistent à s'immerger le plus possible dans une population. Je venais pas voir juste des femmes, des hommes qui sont sur un trottoir et qui vendent des prestations sexuelles. Je venais voir des gens, simplement, avec toute leur richesse, leurs composantes, etc. Et donc, petit à petit, j'ai acquis la confiance de ces personnes, et ça a été très riche. Et je me suis aperçue très vite que toutes ces personnes, que ce soit des femmes, des hommes, des trans, avaient une analyse très pointue de leur situation et de la situation du travail du sexe en France.
7: Mmh. Et que le travail du sexe est un métier.
4: Pour moi, c'est un métier.
7: Sex work is work.
4: Exactement.
7: Que en fait, on n'est jamais que son métier. On est TDS, mais pas que.
4: Exactement. Et donc tellement de choses.
7: Il y a une diversité chez les travailleurs et les travailleuses du sexe.
4: Il y a tout. Dans la population, on rencontre tous les âges, tous les genres, toutes les sexualités. Et ça me mène à dire que la prostitution, c'est le grand révélateur de la sexualité humaine. Le vrai révélateur, c'est pas les enquêtes d'opinion ou les enquêtes. Il y a des enquêtes régulières sur la sexualité des Français en France, enfin tous les 10 ans à peu près. Ça dit des choses, mais ça dit pas autant que la parole des personnes qui rencontrent justement ces demandes, qui font face à ces demandes d'hommes, bien sûr, d'hommes pratiquement exclusivement par rapport à leur sexualité. Donc tout ce qui se passe dans l'intime de la prostitution, et c'est très souvent des choses qui dépassent le cadre normatif

0: Jour, je me demande si le sexe, c'est pas un prétexte à la venue des clients. Ils viennent parler, demander, se réconforter et surtout se rassurer sur leur vie avec leur femme, avec leurs enfants, avec le travail, les collègues, etc. Et donc, très souvent, elles répondent à ces inquiétudes des hommes. Et donc, elles donnent vraiment de la matière pour que ces gens se sentent mieux. Et comme disait Griselidis, que fait le PS, que fait la Croix-Rouge? C'est nous, c'est nous en fin d'analyse qui travaillons avec ces hommes. Et Griselidis parlait, je suis entièrement d'accord avec elle, que ces hommes ont été castrés par leur mère. Il y a énormément de castration chez les hommes. Hein. Quelquefois, on a un peu de la peine pour eux.
1: J'avais jamais pensé à ça, le fait que ce soit un endroit clairement où se passent des choses qu'on n'imagine pas forcément. Et justement, on pourrait avoir une espèce de cliché de se dire la prostitution, c'est presque l'incarnation du masculinisme. Quoi. C'est les mecs qui vont demander des trucs un peu masculins, un peu trash, qui peuvent pas demander à leur femme et tout. On imagine beaucoup moins tout cet aspect-là, on pourrait dire presque plus féminin, et comme tu dis, être réconforté. Donc je trouve ça hyper intéressant. C'est comme si c'était une part de la masculinité qui ne pouvait pas être visible en société, parce qu'en société il faut être le bon mari, le bon père, le bon machin, le bon truc, et que là il y a un espace où tout à coup on est un homme avec toutes ses complexités, toutes ses failles,
0: ses faiblesses.
1: Et ses faiblesses, et que c'est étonnant, enfin je trouve ça beau de dire ça aussi. C'est un endroit qu'on n'accepte pas dans le social, en fait.
0: Absolument.
1: Dans ce qu'il dégage,
0: parce qu'ils arrivent macho, je vais voir une pute,
1: et puis en fait
0: pendant la passe déjà ils se rétrécissent, hein, tout petit. Et oui, et c'est madame qui décide, c'est madame qui mène le jeu. Mmh. Ils sont ravis de ne pas avoir à jouer cette domination masculine. Mmh. Je crois qu'ils viennent déposer cette obligation d'être dominant.
2: Il y a aussi une clientèle bourgeoise, enfin c'est marrant, j'ai découvert ça plutôt en Amérique latine, mais une clientèle bourgeoise qui envoie ses enfants pour pas avoir à leur faire l'éducation sexuelle. Et les garçons vont voir les putes à l'adolescence parce que la pute, elle apprend.
0: Ben oui, mais c'est
2: elle
0: pas
2: conscientise,
0: si vieux.
2: Elle...
0: Ça existait en France il n'y a pas si longtemps. Les pères amenaient leurs fils se déniaiser chez
2: une prostituée. Voilà, pour déniaiser, c'est ça.
3: En Thaïlande aussi, il y a la notion de faire venir les jeunes adolescents vierges, les pousseaux, par exemple. De la plupart du temps, c'est le papa qui amène le gosse qui sont, à un moment donné, assez matures sexuellement pour venir découvrir l'expérience sexuelle pour ses premières fois. Et ces petits pousseaux-là sont présentés directement par les papas pour venir vers les TDS qui sont dans la rue. Et le terme précis en traduction française, c'est venir monter sur la professeuse.
2: La professeuse, ouais.
3: Voilà.
2: Alors j'avais envie d'incruster par exemple ça d'Elsa Dorlin. Et donc il y aura la réponse de Judith Butler qui est beaucoup plus dans l'espérance et qui part du même constat.
4: Là-bas ou ici, nos agirs politiques relèvent quasiment tous de rassemblements endeuillés. Ils sont le fait d'expériences répétées, tragiques, épuisantes, désespérées, traumatiques, de la perte. La perte d'une vie, la perte d'un être aimé, d'un œil, d'une main, d'un travail, d'une liberté, d'un droit, d'un logement, d'une terre, d'un moyen pour vivre, de papier d'identité, de soins dignes, d'un paysage, d'un monde possible. La perte nous rassemble et nous oblige à reposer la question d'Adorno-Butler en d'autres termes. Reprenons cette citation du philosophe Théodore Adorno à l'occasion de la remise du prestigieux prix Adorno de la ville de Francfort en 2012. Judith Butler n'a cessé de travailler et de reprendre encore et encore cette question. Qu'est-ce qu'une vie bonne dans un monde mauvais? Et comment peut-on aujourd'hui en donner une traduction qui nous fasse... qui nous fasse espérer en quelque sorte.
5: Comment alors se confronter à cette question de comment vivre si nous risquons d'abord de nous détourner du monde qui fonde la question même et ensuite de commettre une injustice en lui conférant une forme particulière? Peut-être devons-nous, quel que soit le nous énoncé, réfléchir plus délibérément à la situation qui est la nôtre aujourd'hui, la guerre en Ukraine, les tactiques militaires de la police, l'émergence de l'autoritarisme au cœur des institutions démocratiques, soi-disant, la mort soudaine à répétition, l'élargissement de l'écart entre les riches et les pauvres, la bière.

0: violence contre les populations racisées qui a partie liée avec le processus de racisation, la perte des vies migrantes en mer ou dans le désert, ou ces espaces d'internement qui sont désormais le propre de presque tous les pays. La violence envers les femmes, les personnes gays et lesbiennes, les personnes trans, et le démantèlement de leurs droits au nom de la famille normale ou naturelle, soi-disant, la vie, la nation. Si nous posons la question comment vivre maintenant, il nous faut l'élaborer et la maintenir au milieu de ce tourbillon, l'estreinte de l'impensable et de l'invivable sans cesse accumulé. Et pourtant, nous continuons à poser la question, nous résistons et nous cherchons à savoir comment nous organiser au mieux, comment conclure des alliances, comment imaginer un autre monde ensemble. Il s'agit ici.
1: Voilà. Est-ce que vous avez envie de rebondir?
2: Et à 15 ans?
1: C'est très récent, c'est au printemps dernier, en 2023. Autour de lecture de Judith Butler, et la première, elle était présente. Et d'ailleurs, elle fait l'effort de lire en français. C'est très émouvant. Oui. Elle est venue, donc cette conférence a eu lieu, mais elle est disponible sur le net. C'était gratuit comme événement et c'est disponible sur le net. On peut avoir accès.
2: C'est bien parce que dernièrement, il a été interdite par Exactement. La mairie de Paris.
3: Et dernier moment, la mairie de Paris a interdit la, enfin
2: à la place de la préfecture. Normalement, c'est la préfète qui interdit un événement ou une manif. Là, cette fois, c'est la mairie de Paris de Hidalgo qui a pris la décision d'interdire cet événement pour le même motif aux troubles de l'ordre public.
4: Évidemment.
1: Ok, je savais pas du tout ça. Mmh. C'est vrai qu'elle a eu un message, en plus de sa position, de sa posture, très intéressant par rapport au conflit israélo-palestinien, qui était très très clair et qui, d'ailleurs, sans mentir, c'est ça qui m'a redonné une lecture au bord de nos nuits blanches, parce que en fait, elle explique bien qu'il y a absolument aucun discours à faire et aucun jugement à porter, qu'il faut juste demander le cessez-le-feu immédiatement et que cesse la barbarie et qu'après on discutera. quand on en sera capable, mais il n'y a rien à discuter là.
5: Ouais, et pour moi, ça rejoint aussi cette question où moi, j'entends souvent « mais moi, je suis contre la prostitution ». Et en fait, il n'y a pas à être pour ou à être contre, parce que la prostitution, elle est là, elle existe, et l'idée, c'est d'arrêter d'être dans cette posture morale ou affective de c'est mal ou c'est bien, mais de dire bon bah c'est là, qu'est-ce qu'on fait pour que ce soit mieux encadré, pour qu'il y ait plus d'agression, pour qu'il y ait plus de violence. La vraie question, elle est là en fait, elle est pas d'être pour ou contre, c'est ce que j'essaie aussi de dire dans le film à travers le personnage de Reb.
4: Mais d'ailleurs, le pour ou contre, en fait, il amène déjà la notion de morale. C'est-à-dire de c'est une grande infantilisation la plupart du temps, la manière de parler des TDS. Déjà, on en fait un espèce de bloc collectif où tout le monde, effectivement, on en parlait hors micro tout à l'heure, la victimisation, le fait que ce sont forcément des personnes qui n'ont pas les outils pour choisir leur vie, comme si le trois quarts de la population choisissait sa vie, concrètement. Donc c'est vraiment déjà intégré une infantilisation et donc une forme de morale, quoi. De dire on est contre, mais en fait, effectivement, ça ne te concerne pas en fait, et tu n'as pas à donner ton avis en fait, c'est pas la question quoi.
3: Et ça constitue aussi une domination évidente.
4: Exactement.
3: Le discours, il n'y a pas besoin des clients pour être dominant.
1: Ces deux pastilles, je trouve qu'elles collent beaucoup avec ce qu'on a déjà dit dans le direct. C'est une autre façon de dire le se faire corps ensemble.
4: Le fait que tout est en lien, et que c'est pour ça qu'il faut être extrêmement attentif et attentive aux lois qui passent sur des sujets qui n'ont pas l'air d'être en commun.
1: Mais tout à fait.
4: Où effectivement, à chaque fois qu'un acte ou qu'une idéologie morale est posée sur une chose qui se passe dans le monde ou à l'échelle nationale, etc. En fait, c'est une petite pierre posée dans la propagande, parce qu'encore une fois, moi, je ne cesserai de dire qu'en ce moment, on est vraiment re-rentré dans de la propagande très très claire et en France aussi. Faut pas croire que les Russes ou les Chinois ont le monopole, et que c'est pour ça qu'il faut être vraiment extrêmement vigilant à tout ça, quoi. Tout est en lien, c'est intéressant. Enfin là, dans l'extrait de Judith Butler, elle parle absolument de tout ce qui se passe dans le monde. À chaque fois qu'une chose se passe, a priori, ça va dans une direction. Il faut, faut être vigilant à savoir dans quelle direction ça va.
1: La propagande, là, elle est vraiment dans cultiver les haines.
2: Ouais, et en pâtirant de la base de bien ou de mal, alors que voilà, la réalité matérielle de la vie, soit des TDS, travailleurs du sexe, des migrants, migrantes, ou les personnes opprimées, ou les racisées, ou les femmes musulmanes, ce n'est pas dans la logique du bien ou du mal, quoi. C'est, en fait, ce qu'on souffre le plus aujourd'hui, c'est de l'exclusion sociale, de manque de droits, absence de droits, la misérabilité financière et aussi plein d'aspects de la répression, soit sexuelle, sexiste, etc. Et là, on n'en parle plus parce que là, on est en train de voir les choses, soit c'est un truc de bien, soit un truc de mal. Et c'est pour ça qu'il faut repartir la façon de repenser les problèmes, les problématiques actuelles qu'ils traitent de cette manière. Et nous, nous sommes aussi, comme il y a les personnes qui avons cette capacité quoi de faire relancer la question dans la bonne direction et de ne pas laisser ces gens-là reproduire les propagandes parce que là on est en train d'aller comme dans les phases pré-fascistes comme dans les années 30 du siècle dernier où on voit très bien que voilà on essayait de profiter du chaos socio-économique pour dire que oui, la personne qui est responsable de tout ça, c'est une telle communauté et c'est nous, voilà, les nationaux, les gens qui sont, voilà, des blancs, etc., qui sommes les victimes, alors que le vrai problème aujourd'hui, les victimes, c'est nous. Et eux, ils veulent renverser le rôle pour dire que les dominants, soit les abolitionnistes, soit les racistes, les fascistes, tout ça, sont les victimes. Et ils disent que nous, les opprimés, nous sommes les agresseurs et agresseuses. Et ça, ça va pas. Il faut que nous sommes là pour dire que voilà, notre réalité, c'est ça. C'est nous qui sommes attaqués. C'est nous qui sommes assassinés. C'est nous qui sommes éliminés.
3: Il faudrait déjà redire, interroger qui a décidé du bien et du mal.
1: C'est ça, c'est-à-dire est-ce qu'on est dans une pensée binaire ou pas?
3: Ah, complètement, c'est l'un ou l'autre, c'est pas il y a tellement de nuances de etc. Et ben c'est évidemment la norme. Et dans le film d'Elsa, je trouve qu'on est dans les coulisses de la norme. Et c'est intéressant. Et je pense que tout le monde aimerait être dans les coulisses de la norme. Mmh. Ou voir comme on est obligé de respecter la norme, sinon il nous en coûte. Mais derrière, il y a tout ce qui se passe. Je dis toujours qu'il faut jamais confondre naturel et normal. C'est complètement antagonique. Mmh. Le naturel, c'est ce qu'on est, c'est nos pulsions, etc. Et là, elle s'exprime hors de la norme. Et la norme et le normal, c'est ce qui respecte la norme. C'est tout. Et la norme, c'est une construction sociale qui a été inventée. Mmh. C'est une invention sociale.
5: Oui, et c'est pour plus... ça que effectivement c'est très cloisonné, c'est très binaire, et que pour moi le cinéma c'est aussi un endroit de décloisonnement où mm-hmm. on peut avoir cet espace-là, parce que le cinéma ça permet de faire plein de choses, ça permet de montrer plein de choses, et on peut les montrer de différentes manières. L'espace-là du cinéma il est important parce qu'il permet de décloisonner justement les choses et de les décortiquer et du coup de repenser.
1: Et toi Elsa, avant de t'intéresser, ou peut-être avant de militer avec ACT UP, avant de faire ce film plus spécifiquement avec les travailleurs et les travailleuses du sexe, tu as fait d'autres court-métrage, et notamment, on va dire, plutôt dans une logique queer, je peux dire ça, ou LGBT. Je me demandais si, justement, cette minorité-là n'était pas la mieux placée pour lutter contre la pensée binaire. Est-ce qu'on peut dire ça? Et est-ce qu'elle n'est pas aussi récupérée aujourd'hui politiquement pour ne plus faire, ne plus être dans la complexité?
5: Avant, c'était plutôt des courts-métrages, effectivement... d'autofiction, documentaire, un peu poétique, un peu hybride, pareil, pas dans des cases, quoi. Mmh. Mais voilà, c'était des films totalement autoproduits. Et en fait, assez sincères et assez intimes.
1: Est-ce qu'aujourd'hui, on vous récupère pas un peu, justement, pour que j'aime beaucoup le mot décloisonnement plutôt qu'intersectionnalité, finalement. Comme le disait Julie, il faut qu'on comprenne que les petits détails font les grandes fêtes. Tout peut avoir une incidence, un peu comme dans un corps et des méridiens. Hein. Ça, c'est une image, il pourrait y en avoir d'autres. Mais est-ce que, justement, parce que, voilà, là, on a écouté Judith Butler, Claire, qui était au début féministe il y a longtemps, ouais. Et qui est souvent d'ailleurs peut-être trop à son goût même présentée comme la théorie queer.
5: Ouais.
1: Mais en fait, elle-même aujourd'hui, elle dénonce un peu un danger de récupération de cette communauté pour ne pas lui faire dire ce qu'elle a à dire réellement, enfin la réenfermer dans du binaire.
2: Oui, exactement. Et si on entend très souvent ces dernières années que nous dénonçons constamment la notion de pinkwashing. Par exemple, pinkwashing, comme vous connaissez, c'est la façon de récupérer la cause ou les causes des personnes LGBT, soit féministes, soit queer, même des racisés aussi, pour faire en sorte que notre cause devient une question raciste ou une question pour la répression envers les personnes voilà qui sont les autres groupes des opprimés. Et du coup, nous, en tant que les personnes queer, TDS, tout ça, nous sommes toujours dans la présence de objets récupérés, soit par les fascistes, par les dominants. Par exemple, dernièrement, Marion, la nièce de Marine Le Pen, qui a dit que, ouais, chez une fille, je veux pas qu'elle se fasse violer. Et aussi, dans le sud, il y a une prostituée, ce qu'elle dit, qui s'est fait violer par un immigré, etc. La façon dont elle passe, c'est de récupérer notre vécu et notre réalité, comme si tous les agresseurs des travailleurs du sexe ne sont que les immigrés, alors que la vraie question qu'on devrait aborder, c'est la domination masculine, c'est les rapports sociaux sexistes qui sont pas en notre faveur pour les droits des femmes, et le patriarcat, c'est le sujet qu'on ne va jamais traiter. Et c'est pour ça que en tant que les personnes queer, il faut toujours être conscient et consciente que on ne va pas devenir une caution raciste de cette société de domination des racistes, des fascistes. Et la théorie queer aujourd'hui, c'est une théorie qui n'est pas seulement dans la représentation, mais c'est dans une approche politique de lutte. Et c'est ça que Judith Butler, je pense, qu'elle essaie de nous rappeler. Et dernièrement aussi, le fait que on sait très bien qu'elle est aussi une personne d'origine juive, de la confession juive, et qui a affirmé aussi la position très clairement contre la guerre menée contre la Palestine. Et c'est aussi de dire que ça ne veut pas dire que nous sommes les personnes juives et nous devons être d'accord avec ce qui s'est passé avec la domination. Et nous aussi, les femmes, tout ça, même si nous sommes les personnes qui sommes les victimes de la violence sexuelle et sexiste, ça ne veut pas dire que on doit toujours aller dans les dérives des dominants qu'ils essaient de nous utiliser, et enfin, quand nous ne sommes plus utiles, ils vont nous jeter comme de la merde et même nous tuer à la fin de l'usage maussienne, quoi.
1: La solution pour Judith Butler, c'est vraiment d'imaginer d'autres mondes. Ça relance sur la fiction et sur le fait d'écrire l'histoire, pas de la réécrire, mais de l'écrire, c'est-à-dire en fait de faire l'histoire de ce qui n'en a pas. Et pour rebondir sur la fin de Au bord de nos nuits blanches, est-ce que tu peux nous parler de l'image que tu as voulu donner du bois de Boulogne à la fin, et pourquoi?
5: En fait, je voulais essayer d'opérer une espèce de communion entre la nature, donc le bois, parce que les travailleuses du sexe que j'ai filmées travaillent au bois, et donc il y a une communion entre la nature, donc qui est là où elles travaillent, et leur lutte. À la fin, moi j'avais imaginé une espèce de grande tempête. Alors on a fait avec les moyens du bord, j'aurais aimé pousser ça un petit peu plus loin, et l'idée c'était que la nature, donc le bois, communie vraiment avec la lutte des travailleuses du sexe et prennent part à la colère. Et c'est pour ça que j'imaginais une tempête où finalement faire corps, ce serait aussi la nature qui ferait corps avec les travailleuses du sexe, et parce que c'est l'endroit où elles bossent. J'ai aussi voulu, souvent dans des documentaires ou des reportages que j'ai pu voir, j'ai vu le bois de Boulogne comme un bois sale, un peu dégueu, un peu voilà. Et moi, c'est pas le bois que je connais, en fait. Donc j'ai voulu aussi, c'est pour ça que toutes les séquences dans le bois sont des séquences assez un peu comme des tableaux, je les ai pensés un peu comme des tableaux, et c'est pas pour magnifier le bois, mais c'est pour le montrer autrement.
1: Magnifier la relation du lieu avec ceux qui travaillent, non?
5: Ouais, c'est ça.
1: Vivent.
5: Et le montrer autrement qu'un déchet, quoi. Montrer aussi cette nature foisonnante qui est un espace de travail pour ces TDS-là.
1: C'est vrai qu'on finit par des tableaux un peu, pas fantastiques, mais...
5: Du réalisme magique.
1: Du réalisme magique, ouais. Oui, où tu as utilisé les effets post-production, même pour donner une lumière, un éclairage de la couleur colorisée, ce rassemblement, qui qui, malgré le deuil collectif, devient une fête.
5: Alors une fête, je sais pas, mais en tout cas c'est un endroit, c'est comme un peu une explosion quoi, où pendant tout le film on a été un petit peu dans cette tension, dans la mort de Maria, etc. Et là bah c'est la vie qui reprend, c'est la lutte qui reprend, une espèce de lâcher prise comme ça. Voilà, ACT UP Paris, un slogan qui dit danser égale vivre. Et voilà, j'avais ce slogan en tête pour dire bah la lutte continue, et c'est pour ça que j'ai choisi cette scène de fin là.
1: Non, elle est très très puissante parce que c'est on voit vraiment la force du collectif et de la solidarité. Et j'imagine que c'était très sympa sur le tournage, non?
5: Alors les avis sont mitigés parce que en fait, comme on avait
1: parce que toi t'attendais la tempête, c'est-à-dire éléments.
5: Je savais qu'il n'y aurait pas de tempête parce que je savais que financièrement on n'allait pas s'en sortir. Ah, voilà. Mais en revanche,
1: tiens, on peut en profiter pour dire que ACT UP a participé.
5: Tout à fait, ACT UP, donc le film est produit par Moderato, coproduit par ACT UP Paris, et on a pu aussi tourner dans les locaux d'ACT UP Paris, ce qui nous a été très utile. Il y avait beaucoup de figurants, figurantes aussi d'ACT UP Paris dans cette séquence finale du bois. Ouais. Mmh,
1: parler du bois, c'est être dans le bois.
5: Parler du bois, c'est être dans le bois, et pour moi c'était important de tourner au bois de Boulogne, pas au parc Montsouris ou je sais pas quoi. La question s'est posée parce que ça aurait été plus simple pour des raisons de prod de tourner ailleurs. Moi je tenais à ce bois parce que c'est là que les travailleuses du sexe travaillent, c'est là qu'elles vivent des choses, c'est là qu'il y a de la sororité, qu'il y a de la solidarité, c'est là aussi que Vanessa Campos a été assassinée. Donc pour moi c'était hyper important de tourner dans ce lieu-là aussi pour un effet peut-être un peu cathartique, et pour moi et pour les actrices et les TDS. Je pense notamment à Claude Emmanuel, Gajan Maul, qui joue donc le personnage de Maria. Et je me souviens, voilà, pour une petite anecdote, de la séquence où on a tourné donc sa mort, enfin où on la voit morte. Donc il y a du faux sang, etc. Et quand elle s'est relevée, en fait, elle était hyper, hyper émue. Elle a pleuré dans mes bras, et du coup, on a pleuré dans les bras l'une de l'autre. Et c'était un moment hyper intense. Et je me souviens qu'elle me disait merci de pouvoir vivre ce moment-là, et comme un espèce de truc un peu cathartique par rapport à Vanessa Campos et à toutes les autres assassinées, violentées, notamment au bois de Boulogne.
1: Je crois qu'il y a un phénomène d'émulation, et que vous êtes que l'humanité devient de plus en plus épaisse dans tous les personnages, parce que les codes de jeu viennent de divers angles, hein, et qu'en fait ils s'enrichissent mutuellement.
5: Mimi, qui a joué aussi, du coup, toi, c'était d'être actrice et en même temps d'être toi.
6: Ouais. Et je reviens un peu sur la notion de la mort, parce que c'est tragique, c'est bien sûr la mort, des fois. Là, c'est un assassinat, quoi, et du coup, cette mort, elle est gravée dans notre mémoire collective comme un rappel qu'on veut pas une de plus, mais en même temps aussi ça nous rappelle aux vivants et vivantes, comme on vient de dire, que comme Issa dit, il faut que la lutte continue et la vie continue, parce que le combat, ça se mène par les vivants et vivantes, avec la mémoire bien sûr des personnes qui ont été victimes, assassinées, poussées au suicide, etc. Et dans ce moment très sombre de l'histoire, il faut toujours tenir bon et garder voilà la force. En fait, par exemple, ce que je vois ces derniers temps avec ce qui s'est passé en Palestine, je me suis dit que merde, avec tous les problèmes qu'on a dans la vie, tout ça, ce que je souffre, comme les autres dans notre communauté, il faut rappeler que enfin nous pouvons encore choisir de rester ou de ne pas rester, au moins si on a déjà quoi manger ou dormir, même si ce n'est pas les meilleurs lieux du monde, mais au moins on a le droit et le choix, cette petite choix dans le monde horrible comme ça, de rester encore et de se battre pour les autres qui n'ont même pas eu une petite minute de penser, est-ce que je vais pouvoir survivre encore une minute de plus parce que la bombe est sur le toit, et est-ce qu'ils sont sous les encombres, est-ce que voilà, on voit comme ça, et je me rappelle qu'au maître, il faut pas que je parte trop tôt, quoi. Il y a encore plein de gens qui ont besoin de nous, ceux qui ne peuvent plus bouger, ceux qui ne sont plus dans ce monde et qui nous attendent de l'autre côté du monde, et nous faisons de notre meilleur aujourd'hui, pas que pour les TDS, pas que pour les personnes trans, mais pour toutes les personnes qui sont dans ce monde, comme t'as dit, dans un monde horrible. Comment avoir une bonne vie dans un monde si mauvais comme ça? Et au moins cette bonne vie, ce n'est pas dans l'aspect moral, mais une bonne vie, c'est une vie qui signifie pas que pour nous-mêmes, mais une vie qui pense aux autres, une vie de la harmonie entre chaque être, entre la nature et entre nous qui espérons et qui aspirons à un autre monde où il n'y a plus d'élimination, où il n'y a plus de souffrance créée et produite par les gens qui veulent qu'on crée pour le plaisir, soit matériel, soit sexuel, soit, et on ne laisse pas faire, quoi.
1: Pour revenir encore à l'image du bois et peut-être tendre le micro à Anaïs, parce que je me souviens qu'on avait parlé de ça, parce que pour moi il y a une symbolique comme ça que je découvre, qui me rappelle aussi les mouvements actuels trans, notamment au Pérou et en Amazonie, où en fait c'est très connecté à la forêt, à la selva, à la nature, à une certaine vision cosmogonique d'être trans, en tout cas au Pérou. En fait, cette symbolique dans ton film, Elsa, des trans qui doivent aller se cacher au bois pour être protégés finalement, enfin qu'ils le sont peut-être finalement là, à nouveau, par rapport à d'autres lieux où la violence et où l'interdiction sévit, où la pénalisation du client fait que de toute façon ces lieux sont perdus, et qui parallèlement, du même coup, en même temps, parle de se reconnecter aux profondeurs humaines, de retrouver des liens avec le vivant, parce que effectivement, on peut voir le bois pas comme le font la majorité des médias, c'est-à-dire Françoise disait aller filmer les capotes dans les sous-bois, c'est l'unique image qu'on donne du bois de Boulogne. Puis aussi, et c'est là où je donnerai la parole à Anaïs, le fait que le bois de Boulogne, c'est le bois de Boulogne parce qu'on est à Paris, mais qu'en fait, dans toute la France, il y a énormément de TDS qui, avec camion ou sans camion, pratiquent dans la forêt, dans les bois.
7: Oui, ça, c'est quelque chose qui se fait... En fait, traditionnellement et historiquement, la plupart des collègues travaillaient en ville, en fait. Mmh. La prostitution n'était pas quelque chose de caché. Hein. En plein Paris, il y avait des zones, l'Opéra, la Madeleine, c'était des zones où les collègues travaillaient. Mmh. Et plus on avance dans des législations répressives, plus les collègues sont obligés de s'isoler, de s'éloigner du centre des villes. Et on se retrouve maintenant, effectivement, avec de plus en plus de collègues qui vont travailler en bordure de route, dans les forêts, pour pouvoir se cacher. Et ça, c'est beaucoup pour pouvoir se cacher, en fait, et protéger leurs clients. Puisque le client étant pénalisé, il faut aussi qu'il puisse finalement venir les voir sans risquer d'être vu. Donc oui, de plus en plus, et ça aussi bien sur Boulogne, Vincennes, que partout en province, on a des collègues qui travaillent en forêt, puisque ce sont des zones où effectivement on va pouvoir exercer en restant caché du public. Mais ça veut dire aussi qu'on s'isole. Et donc... qu'on est plus facilement la proie de potentiels agresseurs. D'où une augmentation assez importante des agressions, d'où la mort de Vanessa Campos, qui, il faut le rappeler en fait, est très symptomatique des conséquences de la loi, puisque elle a été assassinée par des gens qui venaient braquer les clients, et elle s'est interposée entre les braqueurs et son client. Et elle a été tuée pour ça, en fait. C'est pour ça que ça a été une mort très, très emblématique. Ça a été quelque chose de très violent pour la communauté. Et c'est pour ça que le film, pour nous, est quelque chose de très important. Et c'est pour ça que participer à ce film a été quelque chose de très important pour beaucoup de collègues. Parce qu'on a revécu notre histoire. Parce que même si, effectivement, le film s'inspire, et c'est pas un documentaire, c'est vraiment une fiction... Enfin, moi, je sais qu'à titre personnel, j'ai vraiment eu le sentiment de revivre une partie de mon histoire, de cette histoire-là, ouais.
4: D'une reconstitution, presque.
7: Une forme de reconstitution. Mmh. Et il y a quelque chose de très émouvant à partager ça au public, en espérant qu'il puisse le voir avec nos yeux. Et pas sous l'angle du média qui juste parle d'une victime, oui, d'une prostituée tuée, on sait pas pourquoi, on sait pas comment, et on dit c'est de la faute des clients, alors que ça n'avait rien à voir.
4: Et puis découvrir vraiment à travers un nouveau regard les conditions.
7: Tout à fait.
4: Les conditions. Les personnes, les métiers. C'est ce que disait Julie. C'est-à-dire que là, on retombe dans une dimension où le théâtre comme le cinéma retrouve un côté forum, hein, puisque on peut imaginer, on aimerait que ce film déjà devienne un long métrage, on l'a déjà dit, mais aussi puisse vraiment sensibiliser des publics et aller être projeté et débattu de l'ordre d'un geste
1: de partage, de sensibilisation.
4: Moi, je crois aussi beaucoup à la cohérence entre la façon de faire les choses et le contenu de ce qu'on essaye de partager. Et avant même le public, on parlait tout à l'heure du fait d'avoir mélangé, entre guillemets, des professionnels actrices, actrices et des TDS. Typiquement, je reprends ça cette nuit-là de tournage. Concrètement, moi, j'avais, entre guillemets, tourné ma séquence. Les plans avaient été faits avec Reb qui cherchait dans la forêt. J'ai été incapable de partir. Je n'ai pas pu quitter le bois de Boulogne alors que je suis resté, je pense, 2 ou 3 heures de plus cette nuit-là, parce que je ressentais à travers vous, je voyais bien que vous traversiez quelque chose, que je traversais différemment. J'étais touché par le contenu, etc. Mais effectivement, moi, je ne revivais pas quelque chose de mon histoire. Et ça, je le sentais très fort et ça me rendait incapable de partir. Et donc déjà là, quand je disais tout à l'heure que des choses déjà se partageaient, se communiquaient par le fait de ne pas être uniquement des actrices ou uniquement les TDS dans un documentaire, ou finalement dans la forme même de la fabrication de l'objet, bah, tout le monde est déjà convaincu, ou tout le monde connaît déjà le sujet, ou tout le monde est né, voilà, par exemple, si c'était que des actrices, bah, finalement n'est pas concrètement, directement concerné par la question. Bah, là, en fait, tout était mélangé, même inconsciemment, au-delà même de certaines discussions que j'ai pu avoir ou de rencontres, dans mon corps, j'ai compris des choses. Par le simple fait que j'étais au quotidien plusieurs heures d'affilée à être avec des gens dont c'est la vie, et donc où ben oui, mon corps, les corps s'apprennent des choses beaucoup. Et encore une fois, oui, tu vois ce que tu disais sur vous reviviez des choses de vos vies, etc. Moi, il y a eu des moments, des séquences où je n'avais pas besoin d'être là, je ne tournais plus et je ne pouvais pas partir. Je sentais que j'avais quelque chose à apprendre réellement, quoi, d'une expérience, en fait, d'une vie qui n'était pas la mienne.
6: Et le lieu, il est très signifiant dans le sens que le bois, comme vous avez dit, que voilà, c'est, nous sommes poussés à y se réfugier, pas de répression, pas la peur que notre client seront arrêté. Et ça nous rappelle un peu aussi à la façon dont la communauté opprimée, par exemple la communauté des gays, mais plutôt qui est masculin, qui se remettent ensemble dans le lieu public, notamment dans les parcs publics ou dans les bois ou dans le lieu assez éloigné de la ville. Et par exemple, il y a les gens qui pensent que oui, peut-être c'est normal, c'est parce que ils sont comme ça, mais non, il y a rien de essentialiste comme ça, que voilà, on est né comme ça et on va devoir y aller, mais par exclusion sociale, par discrimination et aussi invisibilisation de la sexualité, soit homosexuel de tous les bords, c'est très normal, que c'est pas normal, quoi, mais c'est compréhensif de voir pourquoi les personnes opprimées à fond comme ça doivent se réfugier dans ce genre de lieu, et de prôner des fois la hypersexualisation de la sexualité. Ce n'est pas par plaisir en soi, mais parce que historiquement, de toutes ces civilisations, de cette culture homophobe, transphobe, LGBTphobe, notre existence, elle est déjà une menace. Et du coup, soit dans les bois où il y a les mecs qui se baissent, ou les TDS trans ou cis travaillent, tout ça, c'est devenu comme un lieu de combat. Et ce qui est intéressant, c'est de voir comment on se réconcilie avec le lieu qui est symboliquement politique en soi, parce que c'est le seul abri qui nous héberge pendant la nuit, l'heure où les gens dans la ville, les gens entre guillemets normalisés, les gens normaux, ils dorment, ils nous lâchent un peu la chatte. Et là, c'est le moment où on célèbre notre chatte, notre sexualité, et voilà la façon de pouvoir vivre joyeusement avec ce qu'on a, quoi.
3: Moi, je voudrais rajouter que les femmes trans, les femmes cis, y a pas de garçons dans les bois, proprement dit, ils sont à la porte dauphine. Mais ils font corps, c'est le cas de le dire, ils font corps avec le bois, et le bois, c'est la nature. Et je repense à Philippe Descola, qui est professeur au Collège de France et anthropologue de la nature, qui démontre que dans nos sociétés occidentales, on différencie l'humain et la nature. Or, dans beaucoup de sociétés, notamment en Amérique latine, en Amazonie, l'homme et la nature ne font qu'un. Donc elles sont dans la nature. Dans le bois, c'est la nature qui existe.
1: Bon, malheureusement pas pour le néocolonialisme qui sévit toujours, ou le colonialisme tout court qui sévit en Amérique latine.
3: Bien sûr, mais symboliquement,
1: c'est pas tout le temps le cas. Mais disons que c'est vrai qu'en tout cas, je suis étonnée, par exemple au Pérou, comment s'est développée ces 10-20 dernières années une reconnaissance de l'art amazonien, et à travers l'art amazonien des trans et d'une culture queer exprimé. Et effectivement, il y a une reconnexion aux éléments, aux mythes, il y a une reconnexion, et il y a, alors là, vraiment aussi un décloisonnement des luttes. Bah, là-bas, mais je dirais ici aussi, si on veut bien analyser le problème, je crois, on est dans un esprit colonial, quoi.
3: Absolument.
6: Et la destruction de la planète, elle est coloniale.
1: Elle est coloniale, voilà.
6: Et dans la société animiste, comme d'où je viens aussi, on croit qu'il y a des esprits partout, dans les bananières, on croit. Et en plus, la dieuse de la bananière, c'est une femme, hein, et aussi celle qui protège le fleuve, c'est aussi une femme. Celle qui protège les fermes de riz de mon pays, c'est aussi une femme. Et la culture comme ça, ça nous inscrit dans l'esprit qu'il faut protéger de la nature, parce que sans elle, la nature féminine, tout ça, on ne peut pas avoir ce qu'on a aujourd'hui. Et c'est pour ça que, par exemple, dans notre culture de mon pays, Thaïlande, par exemple, si on n'arrive pas à tout manger du riz dans l'assiette, les parents ou les personnes âgées, les darons, daronnes, ils vont nous dire que mais tu te rends pas compte de la valeur du riz, de ce que tu as aujourd'hui dans ton assiette, il faut tout manger, tout ça. Et pour nous, ça nous rappelle aussi à la limitation des ressources naturelles, de la nature. Et ce qu'on voit aujourd'hui est que la séparation philosophiquement et comment dire métaphysique de la nature et de la vie humaine, le fait de voir les choses dans la binarité, par exemple même sexuellement, dans l'identité du genre, femme égale émotion, sentiment, et homme égale raison, tout ça, et la science dure. Pour nous, ce genre de la façon de voir et considérer cette mode de pensée, c'est aussi lié à la façon de la destruction de ce qui est de base de la nature humaine et de la nature en soi. Et c'est pour ça que soit en Amazon, en Amérique latine, soit ici, et notamment dans le film de Elsa, la fin de ce film, ça nous rappelle que la nature et les humains, nous sommes toujours ensemble, et ce sont les opprimés qui se rendent compte de ça, et qui sont toujours exclus à vivre dans le refuge, soit dans notre volonté de prendre le plaisir d'être avec la nature. Et là, c'est une représentation symboliquement politique.

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1: Et c'est la fin d'un texte que Julie Moulier a écrit. Peut-être tu nous diras en deux trois mots pourquoi et d'où vient ce texte. C'est intéressant parce que je crois que Elsa a rencontré Julie lors d'une manifestation.
2: Bah, j'avais d'abord vu Julie donc effectivement dans le film Nos vies formidables, et pour moi ça a été un coup de cœur instantané, et donc je pensais déjà à elle pour jouer le personnage de Reb. Et je vais à une manif, c'était pendant le confinement, et je vais à une manif pour la culture, et qui je vois débarquer avec un gros mec. Mégaphone, et ben Julie, qui a lu un texte magnifique, et c'est à ce moment-là que j'ai été lui parler de mon court-métrage. Voilà.
1: Ok, très bien. En fait, j'en lis que l'extrait, je crois que même c'est un peu la fin, mais c'est pour inviter les auditrices à aller le lire, parce qu'il est accessible sur internet, ce texte. Il fait partie d'un recueil publié aux éditions Masso, masso.com.
3: Voilà.
1: Et d'un recueil qui s'appelle Résistons ensemble.
3: Exactement, où il y a énormément de prises de parole de personnes de tout bord, de toute étiquette sociale.
1: Ouais, j'ai senti aussi que c'était un espèce de collectif qui s'était
3: exactement.
1: Formé là rapidement. Ça devait être pendant le Covid, c'est ça, grosso modo.
3: Oui.
1: Je suis en colère. Je ne veux pas m'habituer. Je veux être vigilante, inlassablement, à combattre l'inattentif. Combattre la peur qui fait de la vie une guerre. Nous avons transformé le risque en danger. Et ce glissement, qui peut ne sembler que sémantique, est en fait fondamental. On prend un risque alors que l'on fuit le danger. On mesure un risque alors que l'on fait disparaître le danger. Je ne veux pas fuir ni faire disparaître. Je ne veux pas d'une vie sans risque. Je ne veux pas d'une vie sans lien. Je ne veux pas d'une vie où l'indifférence est une protection. Je ne suis pas naïve. Je ne veux pas être sidérée face à l'injonction que rien d'autre n'est possible. Je ne veux pas oublier que le mot « représentant » doit être fondamentalement incompatible avec la surdité face au désir et au cri des représentés. Comment est-il possible qu'elles se comportent comme des propriétaires ? Je veux défendre une société dont le cœur est l'humain, dont la valeur fondatrice est le vivant. Il n'y a aucune raison valable que ça ne le soit pas. Je ne suis pas naïve, je ne veux pas m'habituer. Je ne suis pas la seule. L'avenir n'est pas ce qui va arriver, mais ce que nous allons en faire. Julie Moulier.
3: Dans la première chose que je voudrais dire à ça, effectivement, c'est la fin de ce texte-là qui, pour moi, a été très, très, très nourri par... entre autres tout ce que Marielle Massé écrit, qui pour moi est une des personnes aujourd'hui fondatrice d'une capacité d'invention sous plein de formes, en l'occurrence celui-ci, là, quand je parle de la sidération dans le texte, c'est pas une référence, on s'en fout, mais en tout cas c'est lié au texte de Marielle Massé qui s'appelle Sidérer, Considérer. Aujourd'hui elle vient d'en sortir un nouveau qui s'appelle Respirer d'ailleurs, qui est très fondamental aussi, et qui est celui où son lien à la nature est le plus fort, extrêmement puissant, on est quasiment là de l'ordre de la... voilà. Mais sidérer, considérer, pour moi, c'est aujourd'hui ce qui fabrique absolument quasiment l'entièreté de mes pensées politiques. C'est-à-dire que dans ce livre-là, elle explique que on est rentré dans une société de sidération par la peur permanente, que ce soit celle de l'étranger, que ce soit celle d'un virus, que ce soit celle de la peur d'être au chômage, que ce soit celle de la peur du sida ou je ne sais trop quoi. Et si on regarde la propagande de notre gouvernement, c'est celle de la peur. Mmh. On a peur absolument de tout, et effectivement, on ne prend plus aucun risque. On est dans une société de risque zéro, que ce soit face au terrorisme, que ce soit face à justement, je ne sais pas trop quoi, aux maladies ou on ne sait trop quoi. La sidération empêche absolument toute action. Mmh. Et elle dit peut-être que le premier acte aujourd'hui politique, c'est de considérer. Parce que par exemple, je sais que j'ai quitté Paris, par exemple, en l'occurrence, parce que c'est une ville dans laquelle je ne pouvais plus considérer les êtres qui m'entouraient. Il y a trop de choses, trop de misère, trop de... Si on marche dans Paris toute la journée en essayant réellement de considérer les êtres humains qui nous entourent, on pète un plomb. Enfin, moi, en tout cas, je pète un plomb. Émotionnellement, je ne peux pas tenir. Je peux pas tenir le fait de passer dans les rues et de devoir enjamber quelqu'un qui vit sur le trottoir. Je peux pas tenir en voyant les tentes de tous les migrants qui vivent. Je peux pas tenir en voyant l'exploitation des gens qui bossent autour de moi. En voyant le fait que mon appartement est vide parce que je pars 2 semaines en tournée alors que les gens crèvent la dalle autour. Et donc là, elle dit, aujourd'hui, ils ont réussi à faire que nous arrêtions de considérer ceux qui nous entourent. Et effectivement, pour moi, maintenant, je regarde et j'essaye d'agir en ayant ça en tête en permanence. Et quelque part, ça rejoint la nature également. C'est compliqué, par exemple, de vivre dans la nature sans considérer son environnement. Moi, l'endroit où je vis, il neige en ce moment. Bon, bah, concrètement, si je sors à poil, je vais avoir vraiment du mal à vivre, quoi. Et donc, il faut que je considère mon environnement. En ville, s'il neige, franchement, entre chez moi et le métro, je peux tenir. Je peux courir vite fait, rentrer dans le métro et j'aurai pas froid. Je sais pas comment dire. Je peux m'extraire de l'environnement. Dans les grandes villes, on fait ça. Donc, on s'extrait de nos concitoyens, on s'extrait de tout ça.
2: On te confine aussi, enfin, pas que dans les périodes de confinement. On est confiné aussi dans nos manques de considération, dans nos manques de regard ou dans l'hypnose dans laquelle on se met pour supporter ça.
3: Et du coup, voilà, c'était très compliqué parce que quand on m'a demandé d'écrire un texte sur luttons ensemble, je savais pas trop justement comment écrire quelque chose qui ne se limite pas à une lutte ou à un sujet ou à une communauté ou à une communauté de personnes dominées. Et ce qui m'a semblé faire le lien, c'est la considération. À partir de là, on se rend compte que toutes les luttes sont collectives et communes, en fait. Et qu'effectivement, c'est une forme de décloisonnement. Mais je considère juste l'être humain que j'ai en face de moi, quel qu'il soit. Et à partir de là, toutes les questions politiques deviennent quasiment les mêmes.
4: Même moi, tu me considères aussi?
3: Ça dépend, parce que toi, t'es un animal, alors bon, je sais pas. Si, considérons les êtres vivants.
2: Non, mais c'est tout à fait dans l'idée de se reconnecter, de refaire des apparentements qui soient pas...
3: Ce qu'on disait tout à l'heure sur la remontée, enfin, et ce que nommait, je crois, Judith Butler, sur cette remontée des valeurs famille, patrie, etc., qui est extrêmement autoritaire et très très dangereuse, je pense, en termes d'idéologie, et qui surtout rend quasiment impossible le fait d'inventer quoi que ce soit. Et par exemple, pendant le confinement, une chose qui moi m'a extrêmement choqué, si on regarde, quand on n'avait pas le droit de sortir, je parle du confinement des 2 mois, là où on était vraiment les seules raisons qui nous autorisaient à sortir, c'est la famille, par exemple. Mais moi, je sais pas si mon...
2: C'est pas les oiseaux, les abeilles.
3: Oui, mais même c'est surtout une certaine famille, c'est-à-dire la famille de sang. C'est-à-dire que si j'étais en couple homosexuel, mais pas paxé, si je voulais aller voir mon beau-père, mais qu'il y a rien dans les textes qui disaient que c'était mon beau-père, j'avais pas le droit de sortir. Possiblement, si je tombais sur un flic qui voulait vraiment quelque chose, on va dire, d'officiel, je n'avais pas le droit de sortir. Et ça, moi, je sais que ce glissement-là, il m'est paru extrêmement dangereux. Je pense qu'en France, ça faisait longtemps qu'on n'était pas à ce point retourné à la notion de famille telle qu'elle a existé pendant un temps, la famille nucléaire.
5: Et je pense qu'il y a un gros retour au 19e siècle.
3: Mais complètement.
5: Complètement, oui. La période victorienne, ça a été terrifiant. Terrifiant. Dans les pratiques sexuelles, il n'y a que la pratique sexuelle, comment on appelle ça, la position de je sais pas quoi.
3: La levrette ?
5: Non,
2: reproductive.
5: La pratique sexuelle, justement, le missionnaire, là. Et tout était, au 19e siècle, toute pratique différente était condamnée, mais vraiment. Et ça date aussi des siècles d'avant où les confesseurs, c'est Foucault qui nous apprend ça, que les confesseurs étaient tenus dans le jeu de la confession d'obtenir le maximum de pensées lubriques de la part de leurs ouailles et de les remettre dans les rails, c'est-à-dire tu te maries, tu fais des enfants et faire l'amour, c'est fait pour faire des enfants, pour repeupler le pays. Évidemment, la Victoria, elle avait besoin, c'était l'industrialisation naissante, elle avait besoin de bras, etc. Et donc, tout ça, on allait au 19e siècle, il y a même un livre du docteur Tissot, un Suisse, qui s'appelle « De l'onanisme » et qui explique aux mères comment empêcher leurs garçons, parce que les filles ne se masturbent jamais, bien sûr. Donc, des méthodes pour empêcher les garçons, on appelle ça la pollution nocturne, et c'est du gâchis. Le sperme, c'est fait pour faire des gosses.
3: Ça, c'est vrai.
6: Et seulement les spermes blancs, parce que dans, Dans cette époque impériale colonialiste, les femmes racisées, et notamment celles qui sont les colonisées, sont toujours stigmatisées par la politique
5: eugéniste.
6: Et par exemple, même Françoise Vergès qui a montré dans son livre que comment les femmes de la Réunion et ailleurs dans les territoires où on a colonisé et en fait en France comme il y a l'avortement était considéré comme illégal, comme un acte criminel, etc., contre l'idée de la famille, etc. Sauf que sur les territoires colonisés d'outre-mer, l'avortement a été pratiqué constamment pour les femmes colonisées et même les femmes noires aux États-Unis qui subissent les femmes noires homeless sont domicifiques, qui subissent très très souvent comme il y a la stérilisation forcée. Et ça nous a montré aussi que c'est un acte historiquement raciste qui dure, et la famille, patrie, travail, tout ça, c'est une idéologie, bien sûr, de Troisième Reich, mais ce n'est pas que ça, mais c'est la civilisation colonialiste européenne qui a participé à construire et alimenter cette pensée de ultime de cette régime fasciste, quoi.
3: D'ailleurs, c'est intéressant, il y a pas mal de... C'est souvent nommé politiquement le fait que, pour les gouvernements, asseoir absolument l'idéologie de la famille nucléaire, hein, c'est-à-dire donc un papa et une maman généralement, mais en tout cas un noyau assez réduit, parce que grosso modo dans un couple, si on a un ou deux ou trois enfants, on va avoir beaucoup moins de temps à consacrer à la cité. Parce qu'on est, on va devoir protéger d'abord son noyau, donc que ce soit financièrement, que ce soit en termes de temps qu'on va rendre disponible, on va pas avoir le temps de faire une association, je ne sais trop quoi, etc. Aujourd'hui, on arrive à un tel degré de, il y a par exemple, j'en sais rien, les violences qu'il y a dans les manifestations. Si t'as une famille, tout le monde a peur, mais si en plus toi t'as une famille ou je sais pas quoi, tu vas encore moins aller te foutre dans une manif aujourd'hui en te disant le risque que tu peux encourir. Et donc en fait, la notion de famille nucléaire de cet ordre-là, c'est un outil génial pour les gouvernements pour isoler encore, vraiment, parce que tu vas protéger ton petit noyau au lieu de protéger une communauté de la cité, en fait. Alors que je pense que fondamentalement aujourd'hui, politiquement, faire exploser cette notion-là, quelles qu'en soient les formes, et c'est pour ça que peut-être l'idéologie cuir, yeah, ouais, c'est un bon petit lapsus aussi, j'ai eu d'autres images dans la tête en disant ça, elle permet de réouvrir politiquement des choses. C'est pas uniquement une question de savoir le genre, la sexualité ou je ne sais trop quoi, c'est une capacité d'inventer d'autres types de liens, d'autres types de rapports qui sont beaucoup plus collectifs. Et vraiment, c'est une des luttes fondamentales en ce moment, absolument faire exploser ces notions-là, pas dans le fait de l'interdire ou de dire que c'est nul, la famille c'est formidable sous plein d'égards, mais réinventer ces choses-là. Si on n'arrive pas à réinventer ça, on n'invente pas un nouveau monde, quoi, ouais. Clairement.
6: Ça me fait penser à une anecdote de lutte ouvrière que vous entendez un peu, le parti lutte ouvrière. En fait, les membres de lutte ouvrière sont déconseillés, fortement déconseillés de faire les enfants. C'est pas interdit, ils disent c'est pas interdit, mais c'est déconseillé fortement.
1: Ouais, non, ce qu'il y a de sûr, c'est qu'il y a plein de nouvelles formes de parenté, d'apparentement qui naissent. Il y a un déni total des politiques devant plein de problèmes, l'infertilité, alors qu'en fait c'est les solutions pour réinventer et du lien et
3: du coup de la force, parce qu'on est beaucoup plus puissant mais des trucs encore tout bêtes. Si t'es dans ta famille, ton couple, et que l'un des deux perd son taf, il faut absolument qu'il en retrouve un le plus vite possible, parce qu'il faut rentrer de l'argent pour payer son loyer, etc. Si tu vis en collectivité, ou si en tout cas pas forcément, je dis pas communauté de te, mais si t'as des soutiens autour de toi, si ta famille est plus élargie que celle de ton couple et ton foyer. Concrètement, si pendant quelques mois t'as pas de boulot, entre guillemets, c'est pas grave, dans le sens que tu sais que tu vas être plus puissant, t'as une richesse qui va venir de d'autres personnes autour de toi, tu vas avoir une solidarité, une sororité, quelle qu'en soit la forme. Donc encore une fois, la famille nucléaire, elle fragilise, en fait, elle fragilise énormément. Donc on revient à la peur, et ça, c'est des outils géniaux pour les gouvernements. Dès que tu élargis cette chose là concrètement, t'es beaucoup plus puissant, t'es beaucoup plus riche, même possiblement, donc sous plein de formes, riche aussi.
1: Mais en fait, la propriété est fondée quand même sur le népotisme.
3: Et évidemment.
1: Parce que pense,
3: la propriété, faut l'annuler.
1: Sur le népotisme, sur les liens du sang. Enfin, tout est juridiquement construit comme ça, constitué comme ça. Et pour revenir au 19e siècle, on est sans doute dans une régression par rapport au népotisme, à la famille, la protection de la famille. Même tout à l'heure, hors plateau, on parlait de décrypter d'éventuels traumatismes chez les enfants ou de violences intrafamiliales, etc., qui sont tues parce que la famille, c'est la seule chose, c'est la première chose à préserver, à pas détruire, parce que systémiquement, elle, c'est le pouvoir, non, Françoise,
5: oui,
1: peut-être.
5: Bien sûr, le pater familias, ben voilà, il y a aussi l'honneur de la famille. Donc, il y a des choses qu'on peut pas dire. Et c'est là que rentre en jeu la prostituée, le ou la prostituée. Mm-hmm. Ou la travailleuse, travailleur du sexe. Je précise que ça dépend des femmes. Il y a des femmes qui préfèrent le terme de prostituée, d'autres travailleuses du sexe. Donc, la famille, en fait, elle enferme. Elle enferme terriblement. Il faut répondre aux injonctions de la famille. Donc, c'est tout sauf un chemin vers la liberté. cela dit, la famille est importante. Cela dit...
3: Mais elle peut s'inventer.
5: Oui. Mais c'est l'injonction normative qui est épouvantable. C'est pas le fait d'avoir des enfants, c'est pas le fait de s'accoupler avec qui on veut, c'est l'injonction de normativité.
7: Non, alors là, je suis désolée, mais je suis obligée d'interrompre parce que il s'agit pas de s'accoupler avec qui on veut. Il faut aussi que la personne en face soit d'accord.
5: C'est vrai.
7: Non, mais il faut préciser les choses quand même. Il y a quand même des moments où voilà.
5: T'as raison.
7: Hein? Ça, je sais pas pourquoi, mais ça m'a fait tilt quand même. Je suis navrée. Après, dans l'absolu, si la personne en face est d'accord, oui, on s'accouple avec qui on veut, oui, on est d'accord. Et on n'est pas obligé de le faire pour avoir des enfants. Hein. On peut aussi avoir des chats et des chiens, c'est bien aussi.
3: Si, ils sont d'accord.
7: Oui.
6: Merci, c'est vrai, Julie, que tout ça, c'est toujours rentré dans la logique de productivisme, parce que un chien ou un chat, ça fait pas travailler les profits des patrons, sauf que s'ils veulent vendre une ferme massive des chats et des chiens.
7: Alors, non, alors là, je m'interromps, non. Historiquement, si on a des chiens et des chats, je veux dire des animaux
6: des
7: domestiqués,
6: chats,
7: c'est parce qu'ils ont une utilité. Je veux dire, il y a vraiment une utilité aux chiens et aux chats de chacun.
6: Le chat, il est là pour chasser
7: les souris. Le chien, il a un rôle de chien de garde, de chien de chasse, de chien de travail, tout ce qu'on
6: mais
7: veut. Non, c'est pas anodin du tout.
6: Mais avec l'urbanisme aujourd'hui, provoqué par le capitalisme sauvage en ville, je trouve que, voilà, aujourd'hui, avoir les chiens ou les chats, bien sûr, c'est devenu presque comme un animal de compagnie, plutôt qu'un animal qui peut répondre aux fonctions de productivisme.
5: L'idéologie derrière, c'est qu'on doit tous être rentables pour la société.
1: Julie, je voulais peut-être cette lecture d'un texte donc de Françoise Gilles, qui est un extrait d'un plus grand texte qui s'appelle « Sexe et transgression ».
5: C'est la reprise de divers textes que j'ai écrits il y a quelques années. Hein. C'était à l'occasion d'une performance sur les femmes et le sexe.
1: Et pour dire aux auditeuristes que de toute façon, dans la fiche de l'émission, il y aura les liens vers tes textes et vers les livres que tu as publiés.
3: Prostitution et idéologie. Si le travail du sexe est si sensible, c'est parce qu'il fait écho aux pulsions sexuelles désorganisées, frontalement opposées au dispositif de sexualité qui sous-tend l'organisation sociale. Polémique parce qu'il met à mal non seulement une évolution culturelle concernant les rapports sociaux de sexe, mais aussi la morale issue des préceptes de l'Église concernant le mariage et la famille. La prostitution est en quelque sorte le révélateur de la part cachée des réalités de la sexualité humaine qu'il convient d'occulter pour préserver une paix sociale et morale. C'est à partir de ces observations que des réalités méconnues, susceptibles d'éclairer d'un jour différent une pratique ancestrale à la merci des turbulences idéologiques qui ont traversé et traversent toujours le corps social dans son ensemble, peuvent émerger. C'est pourquoi il est important de déconstruire les représentations sociales ancrées dans les esprits afin d'aborder les différentes situations existantes dans leur réalité concrète, telles qu'elles se présentent à tout observateur non affilié à un lobby de condamnation ou d'idéalisation de l'activité. Important aussi de décrypter les fondements culturels et idéologiques à l'œuvre dans la stigmatisation des prostituées. Cette stigmatisation tenace résulte essentiellement de la transgression à laquelle les femmes se livrent au sein du dispositif de sexualité. La transgression première opérée par une femme qui propose des actes sexuels rémunérés s'enracine dans un double mouvement symbolique. Transgression de sa place dans l'espace social, ancestralement gardienne de l'intérieur. Transgression des règles de bienséance dans son initiative de proposer des actes sexuels, quand traditionnellement, c'est à l'homme que revient ce privilège.
1: Merci Julie. Anaïs va revenir avec Mylène dans
7: un jour, je ne sais pas
1: quand. Dans Lumière Rouge, sur Cause Commune, Mylène Just anime un direct tous les jeudis, les premiers jeudis du mois, qui s'appelle Lumière Rouge, où elle reçoit des invités, généralement seuls, parce que l'idée, c'est réellement de pouvoir échanger, dessiner un portrait et une diversité de portraits des travailleuses du sexe, donner la voix à des personnes qui sont très souvent silenciées. Puis... Julie, t'es la bienvenue ici, parce que je sais que par ailleurs tu fais beaucoup de radio, beaucoup de lectures et...
3: Avec plaisir.
4: Non mais moi je veux bien revenir dès qu'on m'invite, hein, y a pas de souci, hein, vous me dites je viens.
1: Ok, génial, super. Yeah. On continue alors.
3: À très bientôt alors.
4: On peut venir près d'eux.
8: Oui.
4: Oui,
1: Bon, merci beaucoup.
7: Merci beaucoup, Corinne.
3: Merci beaucoup.
5: Bien sûr qu'il y a plein de choses à dire, mais on ne peut pas tout dire.
1: Non, mais Françoise, tu vas revenir. Merci beaucoup.

0: bonsoir et bienvenue sur Cause Commune 93.1 pour le premier direct de la troisième saison de Lumière Rouge Vine Insurgée. Je suis Mylène Just, travailleuse du sexe tradi de rue depuis plus de 20 ans et comme chaque premier jeudi du mois, nous nous retrouvons pour échanger avec mes invités, travailleuses du sexe. Corinne est en régie, bonsoir Coco.
1: Salut.
0: Alors le 25 juillet dernier, à 10h cet été, on pensait être peinard, mais poum, il nous a encore arrivé une catastrophe à nous, les TDS. La Cour européenne des droits de l'homme rendait son avis sur notre requête contre la pénalisation du client de la loi 2016 en France. Afin que nos auditeuristes et nos adelphes TDS comprennent le processus de notre démarche à la CEDH, ses conclusions et ses enjeux, je me dois de vous récapituler la chronologie des faits. En décembre 2019, nous sommes en France, 261 et un TDS, avec l'appui du cabinet de Maître Spinozzi, a lancé une requête à la Cour européenne des droits de l'homme. Cette requête fait suite à la décision du 1er février 2019 du Conseil constitutionnel français de valider la pénalisation des clients, votée en 2016. Bien sûr, et pour cause, nous ne portons pas crédit à l'intégralité et à l'objectivité du Conseil constitutionnel dans sa décision, appuyé par un gouvernement bredouillant et inféodé lui-même au Haut Conseil à l'égalité homme-femme, qui lui tord le bras pour faire entendre que la prostitution est par essence violente et qu'il faut lutter contre la soi-disant traite qui serait prépondérante dans notre domaine d'activité. Quasiment, voire tous les acteurs du Conseil constitutionnel sont de braves légistes, carriéristes, conformistes, ayant tous peur d'une éventuelle offense faite à la lutte contre les violences faites aux femmes via l'idéologie abolitionniste dans notre domaine d'activité. Pour faire reconnaître l'atteinte à nos droits fondamentaux, qui sont droit à la santé, à la sécurité et droit au respect de la vie privée. Nous exigeons l'abrogation de cette mesure dangereuse prévue dans la loi prostitution 2016. Le 12 avril 2021, la Cour européenne des droits de l'homme décide de communiquer au gouvernement français l'ensemble des 261 requêtes émanant des TDS en décembre 2019, soit 2 années plus tard. Ceci est un symbole fort et une espérance pour nous, les demandes à la CEDH ne sont reçues qu'à une infime proportion. Nous devons attendre encore quelques années avant la deuxième étape qui est la recevabilité de notre requête. Le 31 août 2023, soit 4 ans après le début de notre démarche, et 7 années après la loi, 7 longues années après la loi, la Cour estime que les arguments développés par les requérantes étaient suffisamment sérieux pour mériter un débat contradictoire avec le gouvernement. En effet, la Cour admet la recevabilité des requêtes des personnes qui exercent licitement la prostitution et se disent victimes de la pénalisation de l'achat. Selon les requérantes et requérants qui exercent la prostitution de manière licite, l'incrimination des clients de la prostitution pousse les personnes prostituées à la clandestinité et à l'isolement, les expose à des risques accrus pour leur intégrité physique et leur vie, et affecte leur liberté de définir les modalités de leur vie privée. Nous soutenons qu'elle porte en conséquence atteinte à nos droits au titre des articles 2, droit à la vie, article 3, interdiction des traitements inhumains ou dégradants, et 8, droit au respect de la vie privée et familiale, de la Convention. On entre donc dans la dernière étape du processus avec l'étude des arguments et enfin la décision et l'avis de la CEDH à la clé. 5 années plus tard, donc cet été, le 25 juillet dernier à 10h, après nous avoir baladés, fait espérer, après la continuité et l'aggravation des dépressions, des meurtres, des suicides, des viols, des vols, des violences de toute nature dans notre communauté, la Cour ne condamne pas la France. La Cour a été lâche en renvoyant le sujet aux politiques, en considérant qu'il n'y avait pas de consensus des institutions de défense des droits humains pour dire que la pénalisation des clients était néfaste pour les TDS. 3 petits points. La Cour a reconnu que la pénalisation des clients a un impact négatif sur les TDS. En substance, ce qu'elle explique est qu'il y a un impact négatif, mais qu'il existait déjà sous la pénalisation du racolage public et qu'il est difficile d'établir un lien de causalité

0: répartis entre la pénalisation des clients et les conséquences sanitaires et sécuritaires dégradées pour les TDS. En gros, on peut considérer que la CEDH renvoie dos à dos la pénalisation des clients et la pénalisation du racolage public. La Cour demandait explicitement à ce que l'impact de la pénalisation des clients soit constamment évalué en lien avec l'évolution sociale. Le tout considérant qu'elle s'est réfugiée derrière la marge nationale de l'appréciation. Alors, faute de pouvoir ou de vouloir exprimer de manière radicale notre dégoût, et étant dans le souci de nous faire entendre encore et toujours, de faire entendre nos déceptions face au consensuel, à la lâcheté, voire la couardise de cette institution qu'est la CEDH, à notre rencontre, nous allons aujourd'hui aborder, avec notre expertise de plus de 20 ans sur les politiques et institutions, les rouages de cet avis de la CEDH et ses conséquences à moyen et plus long terme. Mais avant d'entamer cette deuxième partie de l'émission, je vous fais découvrir mon invité, Anja. Présente lors de l'annonce de l'avis de la CEDH du 25 juillet dernier, dont nous aurons les réactions et sentiments à chaud, accompagnés de nos échanges avec Thierry Schaffhauser, cofondateur de nos organes de lutte et de défense, le STRAS et la Fédération Parapluie Rouge. Anja, bonsoir.
1: Bonsoir Mylène.
0: Thierry.
2: Oui,
0: bonsoir.
2: Bonsoir.
0: Anja, c'est ton pseudo, tu es une jeune femme cis non blanche et tu exerces le TDS en tant qu'escorte depuis 3 ans, donc tes conditions et ton lieu d'exercice.
1: J'exerce à Paris principalement et au départ plutôt en outcall, c'est-à-dire que je rejoins mes clients.
0: Ouais.
1: Et plus récemment, je les reçois maintenant, j'ai un lieu dédié pour ça.
0: D'accord, très bien organisé. Tu es née dans une banlieue ouest parisienne, bon on ne dira pas le nom, dans un contexte familial très banal, tu me dis. Tes parents se sont séparés avant ton 3e anniversaire, donc tu n'as pas connu la vie de tes parents vivant ensemble.
1: Non, très typique.
0: Tu as ensuite grandi en province, tout en gardant un ancrage à Paris avec une fratrie recomposée et des demi-frères et sœurs dont tu es l'aîné. Tu es la grande. Tu montres l'exemple. Mm-hmm. Quel exemple. Ton parcours scolaire et étudiant se déroule en deux temps, à cause de ta neuroatypie diagnostiquée sur le tard. Tu es TDAH, donc on l'a déjà dit, mais tu vas redire qu'est-ce que c'est TDAH pour les auditeurs.
1: C'est des troubles de l'attention et souvent associés à l'hyperactivité, qui peut être...
0: C'est pas visible en tout cas. Hein.
1: C'est mental chez moi.
0: Oui, oui. Non mais là, il n'y a rien qui transpire.
1: Ouais, je me suis blindée de Ritaline, ça va.
0: Et tu as de grandes facilités, tu es douée à la base. Du reste, ton entourage attend pas mal de toi. Très vite, le TDAH te rattrape. Donc, tu as des problèmes d'organisation, de concentration, ça tu viens de le dire, et qui ont nuit pour les études.
1: Oui, en fait, c'est un problème assez courant chez les enfants qui ont un TDAH, et bon, en l'occurrence, ma neuropsie.
0: Surtout que ce n'était pas diagnostiqué, donc si tu as un traitement, ça va, mais si tu n'as pas le traitement...
1: Non, ça fait 2 ans que je suis diagnostiquée.
0: Que 2 ans, d'accord.
1: Et sous traitement,
0: d'accord.
1: Ça a un peu changé.
0: Et ça t'a changé, ouais, oui, effectivement. D'accord.
1: Oui, tout va mieux quand on arrive à se poser et à passer
0: dessus. Donc c'est en classe prépa que tu as vraiment senti un gap entre les études prestigieuses auxquelles tu t'étais toujours destinée, ou du moins dans lesquelles ta famille te voyait pour... Voilà,
1: c'était
0: parce qu'on fait,
1: moi,
0: on
1: hein.
0: veut faire plaisir aussi quand même aux...
1: On veut faire plaisir, mais c'est vrai que le discours autour, c'était que étant naturellement douée, j'ai fait forcément de grandes études et c'est très compliqué en fait quand tu n'as jamais travaillé. Donc c'est-à-dire qu'il y a un moment où sans réviser ou sans même être très assidu en cours, ça finit par bloquer.
0: Hein. Bah, bien sûr. Et donc, tu n'as plus été réellement capable de fournir en termes d'assiduité, d'effort et de concentration, parce que voilà, tu n'avais pas été diagnostiqué, tu n'avais pas le traitement adéquat. Donc, il t'aura d'ailleurs fallu un temps fou pour en finir avec ce diplôme. Alors, quel diplôme?
1: Infosensible. Je peux pas en dire trop.
0: D'accord. Mais... Bon, alors, de toute façon, un diplôme Bac plus...
1: Voilà, je me suis arrêtée à la licence parce que c'était
0: plus
1: vraiment
0: 3.
1: Devenu
0: voilà.
1: Une tannée.
0: C'est plus 3.
1: Je voyais pas partir
0: déjà,
1: pour 2 ans de master.
0: Pour nous, les anciens, là, des années, bac plus 3, c'était pas mal, quand même.
1: Non, mais ça reste correct.
0: Et donc, c'était devenu un tel calvaire que ça t'a détourné de ton domaine d'études. Tu gardes tout de même de ton parcours universitaire un attrait pour les sciences sociales et la philosophie politique. Et ça nourrit toujours ton militantisme et ça éclaire tes projets de vie à long terme. Donc, pour gagner ta vie, tu t'inities au massage, qui était à la base un hobby, mais qui est devenu ton métier avec validation de formation.
1: C'est ça, c'était vraiment pas pour gagner ma vie au départ. Je suis devenue masseuse par accident, un bel accident.
0: Oui, tu aimes faire du bien. Tu aimes cet art, tu dis c'est un art qui t'ancre dans l'ici et maintenant, et en massant, tu décuples ton intuition, ton empathie et ta sensualité. Entre-temps, tu fais l'expérience du sugar dating. Alors, pour les auditoristes qui n'y connaissent rien, les béotiens, pardon, mais bon, sugar dating, c'est qu'est-ce que ça veut dire?
1: Le sugar dating, c'est une forme de relation où on dira une jeune et belle personne s'associe à une personne peut-être moins jeune, peut-être moins belle, mais plutôt bien installée. Et l'idée, c'est d'avoir comme une maîtresse entretenue. C'est typiquement, mais pas que, typiquement...
0: Bon, à la base, il profite de la présence d'une femme jeune, voilà. En lui payant une sortie ou voire plus. Après, la limite donc n'est pas définie dans le sugar dating, c'est ça.
1: C'est ça. Les sorties, selon moi, ça peut absolument pas être considéré comme une contrepartie, puisque, en fait, monsieur en bénéficie, n'est-ce pas? Mais il est de coutume de dire que on arrive à un arrangement, c'est sous forme d'allowance mensuelle. Donc une somme qui t'est gentiment.
0: Moi, de toute façon, on va en parler après, mais ça t'a très vite gonflé et tu vas nous dire pourquoi.
1: Oui, on va en parler.
0: Donc, le sugar dating te gonflant, tu te lances dans l'escorting en même temps que deux amis proches autour de la rentrée étudiante en 2021. Donc, on a compris, ça fait pas longtemps.
1: Ouais, c'est assez récent.
0: Bon. Donc ce sont ces deux activités, massage et escorting, qui nourrissent actuellement tes projets, ta construction politique et personnelle, et finalement, ton seul regret est de ne pas avoir commencé plus tôt.
1: Ouais.
0: Ah, pas de prosélytisme.
1: Désolée, mais c'est vrai.
0: Côté cœur, tu es célibataire depuis peu, et c'est quasiment la première fois depuis ton adolescence. Dorénavant, tu priorises ton évolution. Le célibat te libère une quantité d'espace et d'énergie que tu comptes bien mettre à profit. Merci. Si c'est justement pour le côté militantisme, jusqu'ici, bon, ça s'exprimait plutôt à l'échelle interpersonnelle, dans tes échanges avec tes consoeurs, tes clients, avec les personnes qui te contactent et qui ne pourront jamais être tes clients, que tu refuses donc. C'est un travail qui compte bien sûr et tu aimerais pouvoir en multiplier les effets. Donc, l'annonce de la décision de la CEDH quelques jours à peine après l'assassinat de Géraldine a ravivé ce besoin en toi. Et nous étions donc tous ensemble. Donc, une part de tes projets personnels de long terme rejoint ton engagement féministe, notamment la lutte contre les violences sexistes et sexuelles. Enja, tu as démarré l'escorting en même temps que deux autres amis en pleine période étudiante. Tu te rappelles du jour où vous en avez parlé, toutes les trois?
1: En fait, ces deux amies, elles se connaissent pas entre elles. Donc, il y a eu une première fois avec chacune. Pour le coup, on était déjà...
0: T'as fait l'entremetteuse. Ouh là là, la
1: vilaine. Ouais. Bon, elles se sont rencontrées relativement récemment. J'ai des groupes d'amis un peu séparés.
0: Mais ça, c'est bien aussi.
1: C'est très bien.
0: Une vie sociale variée, multiple.
1: Exactement, multiple. Et je me souviens pas de la première fois que j'ai abordé ce sujet de l'escorting avec la première. En revanche, c'est assez drôle la façon dont c'est arrivé sur le tapis avec la deuxième.
0: Ouais.
1: Il faut savoir qu'on était toutes donc sur ces sites de sugar dating.
0: Ouais. Ah oui, d'accord, à la base, elles étaient toutes sur
1: Sugar.
0: Oui.
1: En fait, la première...
0: Moi, c'était vraiment alimentaire. C'était une occupation alimentaire pour pouvoir payer les études et tout.
1: Oui, c'est
0: tout
1: ça.
0: Dans
1: c'est
0: le même,
1: c'est un petit complément en plus de...
0: C'est important
1: job,
0: politiquement.
1: Ah, oui, évidemment, oui. Ça ouvre des perspectives déjà à cette échelle, même si on le verra, c'est pas forcément le mode de TDS le plus rémunérateur, n'est-ce pas?
0: Non, mais dans le discours politique, Anja, c'est important que les gens y comprennent qu'il y a quand même dans la démarche, c'est à la base, tu veux faire des études, t'as pas de revenus assez conséquents pour payer et un appart et à manger et tes factures diverses et tu vas vers ça sans que ça soit non plus un traumatisme spécialement, donc pas de
1: problème. Non, au contraire, c'est
0: mais c'était une démarche, une opportunité, une démarche qui était très volontaire. Absolument. Et donc la deuxième, tu lui en as parlé, et qu'est-ce qu'elle a dit?
1: Et pour la deuxième, en fait, on avait, je pense que c'était à notre troisième rencontre qu'on a dû aborder la question de l'escortisme, parce que notre deuxième rencontre, c'était chez son Sugar, je mets des gros, des gros guillemets, Sugar Daddy, qui m'invitait à dîner chez lui avec elle, dans la perspective de peut-être former un trio.
0: Tu sentais qu'il y avait une opportunité de bosser différemment.
1: C'était l'idée. On avait discuté un petit peu au préalable, et puis c'était ce dîner qui devait voir si nous permettre de voir si la mayonnaise prenait entre nous trois. Et c'était un fiasco.
0: Qu'est-ce qui s'est passé?
1: En fait,
0: un truc croustillant.
1: C'était bon, malgré le fait qu'il nous reçoit dans son formidable appartement près du parc Monceau, au champagne, etc. Oui.
0: Vous étiez pas à l'aise.
1: Ce cher monsieur, eux, ils se connaissaient depuis un bon moment. Je comprends dans les échanges, parce qu'évidemment, j'essaye de savoir où je mets les pieds, donc je pose des questions, et je m'aperçois que elle est pas vraiment rémunérée. Elle n'est pas vraiment rémunérée. Il lui fait un petit virement par-ci par-là, mais il faut qu'elle demande et qu'elle trouve un prétexte. Où ça a payé,
0: d'accord,
1: etc. Donc il n'y a pas de, il y a pas d'arrangement.
0: C'est vraiment un profiteur.
1: Absolument. Donc c'est ce qu'on appelle un salt daddy, qui du coup est un peu le contraire du sugar.
0: Justement, je connaissais pas cette expression, donc ça...
1: ouais, c'est l'expression consacrée.
0: Salt daddy. D'accord. Voilà.
1: Donc, très bien, on était sur ce profil, vraiment, et du coup, moi, j'ai passé la première partie de ma soirée, les yeux écarquillés, pour essayer de me contenir face à ce que j'entendais de sa part. Donc, il m'a parlé de son glorieux passé militaire en Afrique.
0: Oui, il se met en avant, et comme la dernière ministre égalité femmes-hommes qu'on a vu, il se met en avant, il n'écoute que lui. Il n'y a que lui qui l'intéresse.
1: Oui, oui,
0: bon,
1: oui.
0: Voilà.
1: Ouais, globalement, c'est ça. Donc, glorieux passé militaire en Afrique, il romantise le colonialisme.
0: Oui, mais on ne va pas parler de lui, là. Ouais. On va dire, quand est-ce... Là, vous avez pris la décision de faire les choses clairement, de l'escorter.
1: Pour résumer, la deuxième partie de ma soirée, c'était agiter de toutes mes forces un drapeau rouge à ma consœur qui était en face, en lui disant, mais ça ne va pas du tout, il faut que tu te tires de là. Et puis, donc on s'est revus quelques jours après, c'était notre troisième rencontre, et le sujet est venu, en fait. Il y en a marre de se retrouver dans des situations où on est censé tirer avantage de ces relations qu'on entretient avec des hommes bien installés, et on se rend compte qu'en fait, on est exploité. Donc évidemment, la question se pose quand on consulte les sites d'escorte et qu'on voit le tarif horaire, quelque chose de bien cadré, avec des pratiques qui sont décidées à l'avance. Rien n'est laissé vraiment au hasard. Évidemment, ça donne des idées.
0: Et c'est comme ça que c'est parti.
1: Voilà,
0: okay.
1: On a dîné.
0: Mais c'était, il y avait à la base, donc il y a l'alimentaire, mais il y avait aussi quelque part quelque chose de romanesque, un défi chez vous, genre... Il y avait ce côté-là aussi.
1: Je dirais pas forcément qu'il y avait un côté défi. C'était des démarches personnelles, hein. On ne s'est pas lancé ensemble en se disant qu'on travaillerait ensemble, etc. Il se trouve juste qu'on s'est... On s'est retrouvés à être prêtes à passer ce cap à la même période. Pour moi, à l'époque, l'objectif, c'était de quitter Paris dans les 6 mois. Et donc,
0: c'est réussi.
1: Ah, oui, tu vois.
0: Bravo. Je me lance de l'escorting à Paris, mais je veux le quitter dans 6 mois.
1: Alors voilà, mais l'idée, c'était vraiment d'être escorte temporairement pour 3 mois. Je me donnais 3 mois pour rassembler une certaine
0: c'était
1: somme.
0: Quoi,
1: je
0: ne
1: sais pas si je peux donner des chiffres.
0: Non, mais tu es obligé de donner un chiffre, mais c'était quoi ton projet?
1: En fait, je voulais voulais aller m'installer à la campagne.
0: Ouais.
1: Et donc je me suis dit, bon,
0: c'est
1: si je récolte.
0: C'est un peu tôt quand même, parce que là je rêve de campagne, moi, mais regarde, on a 30 ans d'écart.
1: Pour la campagne, Hélène.
0: Tu veux aller à la campagne?
1: Oui. Bon. Oui, ça reste. Ah
0: ben, ça, c'est un super projet.
1: C'est toujours dans un coin de ma tête, mais effectivement. Quand je me suis aperçue que à la fin du premier mois, j'avais atteint 85% de mon objectif, et que le deuxième mois, j'ai fait 115% ce même objectif, et que du coup, mon bilan, c'était que j'avais fait le double de
0: mon objectif. Mais tu sais que les abolitionnistes vont dire que tu es esclave de tes rentrées d'argent parce que tu ne veux plus partir à la campagne. Ça t'a complètement...
1: Mais c'est terrible. Mais du coup, je pense que on est de très nombreux esclaves.
0: Donc, tes objectifs sont poussés un peu plus loin.
1: En fait, les possibilités se sont ouvertes quand j'ai fait ce bilan et que je me dis, OK, en deux mois, j'ai le double de mon objectif que je m'étais fixé sur trois mois. Ma seule conclusion, c'était que mes objectifs étaient vraiment sous-évalués par rapport à ce qui était possible. Donc, évidemment, ça a tout remis en perspective. Et
0: ça fait partie des questionnaires de la fin sur tes projets. Alors, on va passer à des choses plus profondes. Vous, quand vous avez parlé, donc toutes les trois, vous avez pensé que vous étiez prête individuellement, ou bien que vous disposiez d'une cohésion suffisante pour être épaulée logistiquement, moralement, ou même dans les pratiques, parce que vous êtes jeune quand même. Mm-hmm. Vous étiez prête, vous n'avez pas eu de crainte, ou vous êtes donné des conseils mutuellement?
1: Alors, je pense que ça nous a permis de créer un espace, en fait, où on a pu prendre du recul sur justement le sugar dating et les limites qu'on trouvait à ce type de travail du sexe et de pouvoir envisager, se projeter dans l'escorting, sans être jugé, pouvoir vraiment discuter, analyser un petit peu ce qu'on voyait aussi quand on parcourait les pages des sites. Et moi, c'est vraiment à cet endroit-là que j'ai commencé à réfléchir à ma démarche, à la façon dont j'aimerais me positionner et à l'image que je voulais donner.
0: T'es une self-made woman. On verra par la suite. Et puis il faut accélérer parce qu'on a beaucoup de choses à dire sur la DA. Sur la DA, j'ai 1000 questions à te poser. Du coup, là, vous avez eu des obstacles? Quels étaient les... Parce qu'il y avait la pénal du client quand vous avez commencé. Pardon, j'ai un chat dans la gorge, c'est pas grave.
1: Tu peux tout
0: Mais vous avez... Vous avez eu quels obstacles principaux pour les annonces?
1: Je peux parler que pour moi parce que
0: vas-y. Pour toi, c'était quoi ton obstacle principal?
1: L'obstacle principal, c'était, je pense, l'écart entre le profil type qu'on voit dans les annonces d'escorte et le fait que je me retrouvais pas là-dedans. Ça, c'est ce qui m'a freiné longtemps. Je pense que si
0: tu voulais imposer ta propre façon de travailler et tu as réussi d'ailleurs.
1: C'est les premières fois que j'ai consulté ces sites, je me disais, mais en fait, non, je suis tout simplement pas, je fit pas là-dedans. Ouais. Donc, ça a retardé le moment où je me suis lancée.
0: Et en final, tu as réussi à conjuguer tes talents minceuses et ta façon de travailler et ça, tu l'as vraiment, c'est intégré et tu as réussi à faire ton annonce comme ça, la construire comme ça et avoir cette clientèle-là.
1: C'est ça, exactement. Ça, je me suis dit, de toute façon, j'ai pas vraiment de peur à avoir. Si je ne
0: fais pas
1: partie
0: des gens qui subissent du tout.
1: Non, pas du tout. Je me suis dit que si je n'atteignais pas ma cible et que je ne me mettais pas du coup en relation avec les bons clients ou ceux qui me conviennent en tout cas, je n'étais pas obligée d'y aller. Donc j'ai fait le test et il se trouve que non, on n'est pas obligé de suivre cette recette type.
0: Bien sûr, il faut avoir son originalité. D'ailleurs, ça c'est aussi une des clés de...
1: Exactement.
0: De réussite.
1: Et puis la loi de Pena, on a démarré comme ça.
0: Ça vous a pas du tout.
1: C'était un état de fait, donc si on le voyait pas comme un obstacle, c'est peut-être un cadre limitant, mais tu vois, c'est comme t'arrives dans un appart, y a un immeuble en face, tu sais pas que ta voisine du dessus, elle était là il y a 20 ans, il y avait pas d'immeuble, et puis entre temps, elle a son horizon bouché.
0: C'est pas mal comme
1: on le voit pas de la même façon, du coup,
0: Ta première passe, tu t'en rappelles? Ça, c'est un truc que je demande.
1: Ouais, alors la première fois que j'ai eu une relation tarifée, c'était bien avant. C'était quand j'étais encore en prépa. Et c'est complètement par hasard. J'accompagnais une amie à la gare. Elle
0: une
1: partait.
0: Relation t'est arrivée par hasard, on me l'avait jamais sorti.
1: Complètement par hasard, non mais cette histoire est folle. Cette histoire est folle. J'accompagnais une amie à la gare, elle prenait son train, on n'allait pas se voir pendant un moment. Donc tu sais, j'ai couru le long du quai pour la voir à la
0: comme
1: fenêtre jusqu'au dernier moment. Et puis
0: films.
1: Je me retrouve au bout du quai et je m'aperçois qu'il y a un monsieur qui est là. Et parce que je suis restée un petit moment, après j'étais émue. Et bon, je pense que je devais lui créer un autre genre d'émotion. et puis pendant que je remontais le quai, il est venu me parler. J'ai trouvé qu'il était quand même vachement gonflé. Il avait la cinquantaine bien tassée. Moi, j'étais vraiment très jeune. Et je me suis dit, mais quelle audace. En fait, j'étais un peu agacée et puis mon sarcasme n'a pas suffi à le détourner. Donc quand il m'a demandé si on pouvait rester en contact et puis se voir pendant son séjour à Paris, je me suis dit bah qu'à cela ne tienne. Je vais lui dire que bah, après tout, je suis pas vraiment sûre qu'il puisse se le permettre avec son salaire de député, puisque c'était un député parlementaire.
0: C'est génial.
1: Il s'en était vanté hein, sur le petit trajet.
0: Ah non, Thierry, ne demande pas le nom, s'il te plaît. On va pas dire de nom ici.
1: Non, mais bon. Off, je te le dirai.
0: Mais comment t'as eu l'idée? Je veux bien, quand tu me plais pas, et ben tu me payes. Parce que...
1: Mais c'est ça, en fait, je trouvais tellement agaçant qu'il arrive avec plein d'assurance.
0: Donc je suis députée, tu vas être intéressée pour coucher avec moi au cas où je pourrais... être mon assistante parlementaire.
1: Ah mais tu sais qu'il me l'a sorti hein,
0: oui.
1: Sur le petit trajet qu'on a fait en montant.
0: Et donc
1: vers
0: t'as eu ta rebelle attitude, tu payes.
1: Donc, je lui dis bah écoute, je suis pas sûre que tu puisses te le permettre. Et en fait, arroseur arrosé, parce qu'il me dit bah écoute, non, c'est pas un problème.
0: Voilà.
1: Donc
0: les députés prostitueurs. Bon, on a un scoop ce soir. Les députés prostitueurs.
2: Mais
0: cette histoire est formidable.
1: Absolument.
0: On en a plein.
1: On le rappellera.
0: Cette histoire, elle est géniale.
1: Je pense qu'il est plus en exercice. J'ai pas regardé. J'ai pas suivi son parcours. Je t'avoue que c'était il y a quelques années.
0: Non, mais on s'en fout.
1: Peu importe.
0: De toute façon, il reste
1: en
0: pas longtemps
1: cas...
0: les députés. Même celle qui a fait la loi, elle est plus là. Bref.
1: En tout cas, c'était la première expérience. Donc, je l'ai retrouvée à son hôtel.
0: Bon, c'était quand même pour une expérience cool,
1: c'était
0: en
1: rigolo,
0: sécurité, avec quelqu'un d'assez ouvert
1: finalement
0: d'assez détendu par rapport aux lois pour se dire allez,
1: très à l'aise le monsieur. Très
0: mais en fait, il était aussi enamouré, tu lui plaisais vraiment parce que sinon il aurait peut-être pas.
1: Je pense qu'il a tenté sa chance. Il était un peu surpris, hein. On a senti désarçonnement.
0: T'aurais pu lui faire le joke, lui dire mais vous savez que je suis la brigade des stupes, non? Est-ce que vous êtes en train de faire
1: brigade
0: non, ça l'aurait fait. Oui. Bon. La BRP peut-être pas, mais ça aurait été drôle de voir sa tête. Mais pas du tout.
1: Non, mais c'est vrai qu'il était un peu coquin, ce monsieur.
0: Bon, comment tu le vis, le TDS, là, actuellement?
1: Écoute, ce que je dis souvent, c'est que c'est...
0: Oui,
1: j'aurais dû commencer plus tôt, et puis c'est...
0: T'aurais déjà ta grande longère avec tes 10 hectares.
1: Ah, qui dit que je ne l'ai pas déjà?
0: Ah, carrément. Ça va vite.
1: Ça va très vite et c'est ça qui est vraiment génial dans mon expérience et donc oui, je le vis bien.
0: T'es en phase avec l'activité, avec ce que tu prodigues,
1: je tiens les
0: rênes. ce que tu as en compensation et tu penses comme beaucoup parmi nous dans le taf que quand même ça a une importance ce qu'on fait au niveau social, sociétal, au niveau
1: bien sûr on est
0: humain
1: on est des petits agents de la révolution par l'intime.
0: Oui, il y a ça, mais il y a aussi cette espèce de d'absorber d'une manière finalement qui est pas fondamentalement faire l'amour ou échanger des caresses
1: plutôt
0: c'est pas
1: positif
0: non plus... voilà d'absorber
1: positif.
0: Les tensions et les frustrations que vivent enfin de la société hein, qui sont générées par la société et là je pense que on est peut-être d'accord pour dire que en cela on est en phase avec ce qu'on fait Lorsque vient le moment de l'escorting, tu me dis dans ta bio que l'escorting te faisait de l'œil, dans ces conditions bien définies, son détour. Alors donc, t'es quand même, là on l'a dit, t'es comme une businesswoman, toi, t'as créé ton profil en fonction de ta base de masseuse. C'était quoi le gap ou les limites entre ta conception du TDS et les pratiques courantes de l'escorting? En quoi finalement l'escorting te faisait de l'œil? Mais c'était quoi le gap? Donc tu disais, tu trouvais ça vulgaire et demander des choses, ou une façon de demander des choses.
1: Je dirais pas vulgaire, c'est. Enfin, tu vois, c'est pas à moi de juger ça. En fait, c'est simplement que. Au départ, il y avait justement pas de gap entre ma conception de l'escorting et les pratiques courantes. J'avais pas de recul, donc ma conception de l'escorting, elle s'est construite, si tu veux, sur ce que je voyais revenir le plus en parcourant les annonces. Et bien sûr, je voyais aussi des profils et des annonces qui étaient orientées différemment. Mais quand t'arrives avec ton regard tout neuf et que t'essayes de décrypter, de comprendre dans quoi tu vas mettre les pieds, tu te concentres pas vraiment sur les variants, tu cherches à reconnaître les patterns principaux, ce qui te permet voilà, d'identifier un peu les ingrédients de la recette type. Et j'ai supposé bêtement en fait que si c'était aussi répandu et repris à l'infini, c'est que c'était ce qui marchait le mieux. Et en fait, c'est ça qui me bloquait, parce que je me suis dit, bah, si c'est ça qui marche, mais que moi, c'est pas ça que je veux je veux faire, on va avoir un souci. Puis comme je te dis, donc je l'ai quand même tenté et je l'ai remixé à ma sauce et j'ai trouvé mon flow, tout simplement.
0: Mais sans vouloir faire de la psychologie de bazar, mais je vais faire différent, mais mieux que les autres, parce que peut-être comme t'as été quand même, t'as un potentiel intellectuel, ou t'as été l'aîné dans la famille, ou tes parents t'ont dit tu vas faire des belles études. Moi, je vais être, voilà, je veux faire la pute, mais mieux que les autres, ou différemment et mieux que les autres. Non?
1: Bah, franchement, je l'avais pas envisagé comme ça, mais ta psychologie, tu disais de comptoir, non, de bazar.
0: de bazar et de comptoir.
1: Bah, c'est peut-être pas si faux, hein. C'est tout à fait possible. De toute manière, je pense que je fais.
0: Mais ce qui est bien,
1: c'est à moitié.
0: Ce qui est bien, ouais, c'est que t'es en phase avec, t'as trouvé ta manière de fonctionner dans l'activité, et que t'es en phase totalement avec, ça s'entend bien. T'es pas outée auprès de ta famille, tu gères comment ça?
1: Pour tout te dire, j'ai hâte de les mettre dans la confidence.
0: Pourquoi t'as hâte?
1: Parce que j'attends le moment où j'aurais accouché de mes projets principaux pour leur en parler.
0: On a eu peur avec Thierry, on s'est dit accoucher, puis il y a eu un de mes projets principaux. Et après, tu vas leur dire, grâce à mon activité que j'ai pu faire ça.
1: Je veux qu'ils puissent adosser ça à du concret.
0: Et tu penses qu'ils vont accepter que même si t'es arrivé plus vite à des choses qu'eux, ils ont mis 20 ans à avoir? Tu penses qu'en leur disant que tu l'as eu par TDS, ça va quand même passer?
1: Non, mais je pense que...
0: Est-ce que tu connais leur position par rapport au travail sexuel, même à des choses de genre, sociétal, tout ça?
1: Oui, je pense ouverts. Honnêtement, je pourrais déjà en soi en parler à ma famille. Tu sais, c'est toujours cette question de est-ce que tu leur rends service? Est-ce que ça va leur apporter quelque chose de savoir? Ou est-ce que ça va juste les peser?
0: Leur créer du souci?
1: Ouais. Donc,
0: s'interroger sur eux, leurs failles. Mais qu'est-ce que j'ai fait pour qu'elles soient putes maintenant?
1: Ouais, c'est ça. Donc je me dis que je serais contente de leur en parler quand ils pourront tâter.
0: D'accord,
1: les
0: quand ça sera concret, les résultats.
1: Ça sera bien concret, okay. Pour en profiter aussi.
0: Et là, tu seras content de leur dire, parce que, oui, parce que souvent on se dit, mais qu'est-ce qui me pèse en fait de dire ou pas dire? T'as envie d'être en complètement transparente sur ton mode de vie que t'es avec tes proches, c'est vraiment quelque chose qui compte pour toi.
1: En fait, j'ai pas besoin de dissimuler mon train de vie, j'ai pas besoin de raconter tellement d'histoires, parce que j'ai une cover story qui est très crédible, parce qu'elle prend racine dans le réel. Je peux pas en dire trop.
0: Mais oui.
1: Mais en tout cas, c'est. Il y a vraiment une petite variable à.
0: Et puis en plus, t'as un appui quand même, parce que tu me dis dans ta bio que t'as des références, t'as des amis qui a élevé ses enfants, qui a réussi sa vie comme ça. Et pour toi, c'est une référence sur beaucoup de points, cette amie. Donc ça te conforte dans l'idée que t'es...
1: Bon. Oui, elle est encore en train de construire son projet, mais elle mène tout de front. Elle élève deux enfants seuls et je l'admire beaucoup, et je sais que c'est aussi le travail du sexe qui lui a permis de continuer, parce que les cartes qui lui avaient été distribuées n'étaient pas forcément les plus favorables, mais elle va faire un très beau parcours. Elle a déjà bien avancé, et je l'admire beaucoup, et si elle nous écoute,
0: elle
1: se reconnaîtra.
0: Bah oui, j'espère qu'elle nous écoute. Côté militant pour nos droits, donc t'as pris conscience quand et comment de s'impliquer? Bon, déjà à la CEDH, mais c'était avant.
1: En fait, ça fait un moment. Dès les premiers mois, j'ai envie d'agir parce que j'ai pris conscience en fait de ce qui se joue dans la dynamique entre les clients et les escortes. En fait, c'est l'écho amplifié du rapport de force qui traverse différents domaines de la société. On est à un endroit qui est vraiment particulier dans ces rapports sociaux. Ouais. Ça me paraît être un...
0: Et tu t'es dit, c'est pas normal, il y en a quand même qui nous cherchent des noises parce que tout le monde a des droits, sauf nous, on travaille dans des conditions épouvantables.
1: Quel mal on fait, bon sang.
0: Et oui.
1: J'aimerais bien qu'on me le dise.
0: Donc t'as des pistes, hein, t'as des idées pour militer. Oui. Donc, tu m'en as... Vas-y, dis-nous.
1: Je caresse un petit peu des idées,
0: des trucs secrets très variés. Au niveau stratégique, il y a des choses.
1: Mais vraiment, je pense que ça doit être lié au TDA, tu sais, ça part un peu dans tous les sens, mais vraiment des modes d'action les plus violents, aux plus pédagogiques, en passant par des procédures légales et des stratégies de cheval de Troie. Ouais. Un monde de possibilités.
0: Bah oui. Oui, bah déjà, bon, étudier, analyser la jurisprudence concernant nos lois et le proxénétisme, ça s'apprend, c'est vrai, au fur et à mesure. Quand on rentre dans le militantisme, on apprend plein de choses. Et bon, y en a qui ne veulent pas apprendre, mais bon, c'est des tas et des tas de rapports, des tas de connaissances. Alors on touche à tout, hein, bien sûr, on touche aux lois, à l'écologie, à l'économie, à la politique, quand on rentre dans l'activisme. Oui. Tu veux faire des choses intracommunautaires, auprès aussi de tes pairs, des collègues. T'investir aussi dans le plaidoyer, parler avec les politiques. Ça je te vois bien. Tu vois, peut-être que t'as démarré avec un député et ça va se prolonger.
1: La boucle, hein.
0: Et oui, justement, c'est...
1: Cher député qui nous écoute ce soir, prenez contact.
0: Oui. mais tu comptes aussi agir, si tu me l'as dit dans ta bio, sur le quand même... Réorienter les abolitionnistes, j'ai bien aimé cette expression.
1: Mais en fait,
0: les réorienter, parce qu'il y a le parcours de sortie et puis il y a le parcours de réorientation.
1: Mais absolument.
0: Pour les abolitionnistes.
1: C'est donnant-donnant par ici.
0: De façon vertueuse en plus.
1: Absolument.
0: Hein.
1: Non,
0: tu ne peux pas, parce que là.
1: Vraiment, là, c'est.
0: Corrompre sexuellement un abolitionniste, là, ça ne va pas le faire.
1: Et c'est pas mon idée, c'est Osmose, j'espère qu'il est OK que je.
0: Ah, Osmose, bisous. J'espère qu'il nous écoute.
1: C'est Osmose qui avait démarré en fait cette initiative et bon, il a été aspiré dans d'autres projets.
0: Oh là là, Osmose, il est aspiré.
1: Oui, mais j'ai trouvé, ça me parlait beaucoup son approche d'aller discuter, bon, bien sûr avec des abolitionnistes qui ont la tête sur les épaules, capables de discuter, d'entendre des points de vue contradictoires. Mais je trouve que c'est aussi une chose importante que de se confronter à nos ennemis politiques et puis se rendre compte que peut-être c'est pas forcément des ennemis. Je pense que pour une partie d'entre eux au moins, ça tu part vas, d'une tu, bonne
0: tu
1: intention.
0: Voir. Non, non, ce sont.
1: Ah, tu vas voir, elle me dit attends.
0: Ce sont des opposants idéologiques, mais ce sont oui, pas des ennemis. Tu vas voir, tout va bien se passer.
1: Oui.
0: Non, mais je veux dire, la plupart du temps, nous on les connaît, Thierry, c'est. Soit donc dans l'idéologie, t'as les radicaux, c'est ils ne supportent pas l'idée d'avoir un rapport oui. sexuel contre de l'argent. Soit les gens intéressés, donc les politiques, ça va faire bien qu'on se positionne abolitionniste parce que on va sauver ces pauvres femmes. Oui. Bon, alors même les féministes,
1: mais oui.
0: hein, qui disent c'est on va de... sauver ces non un féministe.
1: Quel non-sens.
2: Je pense que ça dépend de qui on parle et de comment on définit les choses. Je pense qu'il y a la grande majorité des gens qui se définissent abolitionnistes, en réalité, ne savent même pas ce que ça veut dire.
0: Mais oui,
2: et que c'est juste par
0: oui,
2: une position, par
0: pas,
2: défaut,
0: si
2: parce qu'ils pensent que c'est juste être contre l'exploitation
1: oui.
2: sexuelle.
1: Oui.
2: Bon, c'est sûr, là, dans ce moment-là, tout le monde est contre
0: oui,
2: l'exploitation,
0: tout le monde
2: tu
0: est
2: vois.
0: Contre.
2: Après, quand tu comprends un peu. Oui, bon. Mais globalement, c'est normal. Enfin, voilà, tu es un bon garçon, donc tu es
1: oui.
2: pour.
1: Oui.
2: Mais sauf après, quand tu te rends compte dans le détail, qu'est-ce que ça signifie réellement et
0: ouais.
2: concrètement sur la vie des gens. Bon, c'est là où je pense qu'on peut en convaincre.
1: Mais oui, absolument. Je suis sûre qu'on peut. On peut en discuter, leur cœur est probablement à la bonne place.
0: Travail, hein, et c'est du travail,
1: ouais,
0: de longue
1: ouais.
0: haleine.
1: Puis c'est un bon entraînement aussi pour tu vois, sortir un
0: surtout
1: peu de travail.
0: Surtout qu'ils sont, la plupart du temps, ceux que tu avais à convaincre sont influencés par les autres. Non, mais tu vas pas écouter Thierry Schaffhauser.
2: Hein, t'es un proxénète.
0: Parce que, oui, t'es un proxénète. Et Mylène Juste, t'es pareil.
1: Ils écouteront peut-être.
0: Et donc... Donc tu veux bosser là, tu veux bosser avec les orgas en place ou plutôt toute seule faire ton petit truc et puis après tu le proposes aux orgas ou que, comment tu veux
1: ouais,
0: procéder
1: c'est, ben, je pense que je vais commencer avec ouais. Les initiatives indépendantes dont je t'ai parlé
0: ouais.
1: notamment
0: ouais.
1: tout à l'heure
0: ouais.
1: en collaboration avec des collègues
0: ouais.
1: Et puis si je rejoins une orga par la suite ou que je monte toute
0: laquelle
1: une structure,
0: est l'élu laquelle
1: je ne sais pas, ça dépendra. En fait, j'aimerais arriver avec du concret là.
0: Oui,
1: aussi.
0: Oui, oui.
1: Donc,
0: t'as
1: en
0: tes idées,
1: de...
0: tu les proposes. Bah, c'est bien ça.
1: Oui, j'aime bien ne pas forcément arriver les mains vides.
0: Alors, les collègues, les ADEF, si vous entendez, voilà, si on fait tous comme ça, je pense qu'on va pouvoir créer notre grosse forêt où il y aura, j'ai dit la métaphore, les chênes, les hêtres, les saules pleureurs, même les buis, les rhododendrons, chacun, et on va faire un barrage. Contre cette adversité, tous à notre mesure.
1: Absolument.
0: Dans trois minutes, on va parler. Non, mais t'es célibataire.
1: Ouais, est-ce que c'est le plus important?
0: C'est le plus important. Non, finalement,
1: non,
0: t'as eu tes aventures et t'es vachement bien là maintenant parce que tu es libre d'avancer comme tu veux. T'as pas à justifier de je suis. Voilà, ça, parce que c'est toujours l'éternel problème. Comment la personne avec qui je suis va supporter mon
1: pour
0: activité?
1: Pour le coup, j'ai pas eu de problème avec ça.
0: Ouais.
1: Je te dis que j'avais eu deux relations parallèles.
0: Ouais. Et ça passe
1: et,
0: bien.
1: Un qui était absolument pas au courant parce
0: ouais.
1: que je sais que.
0: Oui, ça
1: on l'aurait
0: pas.
1: Perdu. et puis le deuxième qui était complètement au courant, mais pour qui ça ne posait aucun souci.
0: Ouais.
1: Donc voilà, mais je me suis séparée de tout ce beau monde et maintenant je vogue en toute liberté.
0: Ça fait du bien. Hein.
1: Ah, ça libère du
0: oui,
1: temps.
0: Oui,
1: ça libère
0: je
1: de
0: comprends.
1: L'énergie. on peut le réinvestir ailleurs du coup.
0: Une dernière question avant le ratio violence faite aux femmes entre vie privée et vie pro TDS, tu peux nous parler, c'est-à-dire que les plus grosses violences que dans les ton rapport avec les hommes, tu les as eues où?
1: Pour moi, c'est clairement dans ma vie civile. Mmh. Bon, après, statistiquement, c'est assez évident puisque je suis en contact avec des clients sur une infime partie de mon temps, puis je suis une femme
0: ouais.
1: 24 heures sur
0: ouais.
1: 24. Et c'est vrai que bon, c'est dans ma vie civile que j'ai été confrontée aux situations les plus périlleuses. Et je pense que étant passée par le TDS, il y a de moins en moins de risques que je me retrouve à nouveau dans ces situations-là
0: oui,
1: parce que j'applique mes filtres
0: ouais,
1: de
0: ouais,
1: TDS pour
0: ouais,
1: filtrer
0: ouais, effectivement.
1: Voilà, les personnes que je côtoie en privé.
0: Et oui, c'est vrai ça aussi.
1: Ben oui.
0: Ça fait partie des choses qu'on ne devrait pas dire parce que c'est tellement mal le TDS, mais oui, ça nous
1: pourquoi
0: permet aussi
1: est-ce que c'est mal d'avoir
0: dans
1: des...
0: nos rapports avec la gente masculine qui est censée vouloir nous dominer, avoir comment dire, un ascendant sur nous, eh bien, on a tellement la maîtrise dans du côté professionnel qu'après, peut-être des fois c'est trop, ça déborde. On a vraiment dans notre vie civile, on a tendance à être, les chefs. Les chefs, on est d'ailleurs assimilés à ça. Mmh. C'est-à-dire que les gens nous regardent d'une manière différente. On te regarde certainement, tu le sens, de manière différente. C'est pas la Enja d'il y a 3 ans, dans son rapport avec les hommes, dans la vie civile ou dans la rue, ou dans un lieu public, c'est plus la même que maintenant.
1: Ah ouais, non,
0: tu le sens, ça?
1: Je sais pas si t'as une assurance, je pense que c'est le regard des autres qui a changé. En tout cas, regard, c'est sûr, il a changé. J'ai chaussé des lunettes et j'ai un filtre maintenant dont je peux pas
0: Mais ton attitude aussi, tu dégages quelque chose de différent qui fait que tu vas être abordé de la même manière. Bah oui.
1: Ah oui, mais de toute manière, tu n'es pas du tout la cible privilégiée des prédateurs quand tu as ce regard-là.
0: C'est ça.
1: Ils vont chercher quelqu'un de plus.
0: Et justement, on va passer au morceau que tu as choisi et qui est un morceau qui est un thème récurrent dans notre activité, c'est la diffamation, la rumeur, le jugement émanant. Bon, vous savez, on a l'habitude de ces nombreuses personnes qui parlent de ce qu'elles ne connaissent pas. Alors pour le coup, à cette occasion, je viens d'apprendre le terme ultra-crépidarianisme, qui consiste à mettre son opinion au même niveau que celle des experts. Donc on revient dans 3 petites minutes pour aborder notre dossier politique sur la vie de la Cour européenne des droits de l'homme et notre requête avec notre formidable invité. En fait, j'appelle Choups dans l'intimité, voilà, tout le monde le saura, tout le monde en franc. Donc expert et témoin tiré. Donc on part avec Know About Us par Sionia. Réagissez en direct au 09 72 51 55 46.

0: Anja, Thierry.
1: Cette revue.
0: Thierry. Ils sont en train de faire un aparté tous les deux. Together. Ouais, on était tous les trois. Ouais.
2: C'est bon.
0: Regroupés en visio et en présentiel lors de la vie de la CEDH. Ça a été une forte émotion. Donc, quel était votre premier sentiment à cette annonce de rejet de notre requête? Comme ça, là, à chaud, là. Qu'est-ce que t'as senti, toi? T'as senti quelque chose?
1: Oh, la colère. Oh, la frustration.
0: Colère.
1: Oh, la rage.
0: Oui.
1: Envie de tout brûler.
0: Oui. Ouais, la colère. Moi, j'étais plutôt en mode, j'étais sur mon petit jeu de boules qui cassent des cubes. Et très intériorisé, et j'écoutais tout le monde réagir. Et puis alors toi, Thierry, c'était quand même une colère, mais qui était radicale.
3: Moi, en fait, j'avais préparé une chanson en cas de victoire.
0: Oui.
3: Que d'ailleurs, j'ai proposé pour l'émission de ce soir.
0: Pourquoi à la fin, on l'aura.
3: On l'aura à la fin.
0: Finally.
3: Et ce que je me disais, enfin, on va avoir la dépénalisation. Bon, et du coup, bon, on l'a pas eu. Donc, je pense que c'était plus une déception de pas pouvoir jouer la chanson et chanter dessus. Parce qu'en réalité, le résultat, je m'y attendais aussi quand même. C'est-à-dire que, bon, il y a toujours un peu l'espoir que...
0: Oui. Déjà, le 25, la veille de l'ouverture GE, on s'est dit, c'est louche. Ça, c'est suspect. C'est un truc. Il faut que ça passe. Il faut que ça passe crème. Après, les gens vont passer au GE et ils vont pas pouvoir réagir parce que tout Paris va être occupé avec les GE. Ils vont pas nous faire des manifs, des trucs. Tu vois, il y avait quelque chose quand même.
1: Ouais.
3: Pour moi, la colère, c'est plus par rapport à ce qui fait système, en fait. C'est-à-dire que c'est des juges,
0: c'est ça,
3: au niveau européen, qui ont un pouvoir énorme et qui, en fait, ont le pouvoir de détruire des vies, quoi.
0: Ouais.
3: Et c'est ça qui fait mal, quoi, plutôt. Parce qu'en réalité, tu te dis, mais le but de cette institution, c'est justement de protéger les citoyens contre les abus des États.
0: Et oui.
3: Et là, ils se défaussent, marge d'appréciation des États. Donc, en fait, ils veulent pas se prononcer. Donc, en fait, ils ne remplissent pas le rôle qu'ils sont censés remplir. Et c'est ça que je trouve un peu rageant, quoi. C'est
1: il y a un sentiment d'abandon autour de ça.
0: Bah, d'ailleurs, c'est le titre de l'émission qui sera dans le podcast. Ouais. Hein,
3: c'est là où on est vraiment on a une justice injuste, une justice de classe.
0: Là où les droits des travailleurs du sexe n'existent pas, la CEDH. Voilà. Surtout que ils ont estimé aussi qu'il y avait quand même des choses faites au niveau social, on nous empêchait pas de travailler, des racos étant tombés, et puis il y avait des mesures sociales mises en place pour celles qui voulaient arrêter, donc le fameux parcours de sortie de la prostitution qui en 8 ans a été effectué par 1500 ou 2000 personnes, je sais pas quel est le...
3: beaucoup moins
0: 1800
3: je sais même pas si on est à 500 personnes sur 8 ans, les 4 premières années, ça n'a pratiquement pas fonctionné.
0: À 371 euros par mois.
3: Et là, on est sur une centaine de personnes par an, mais sur les 4 dernières années. Donc moi, je pense en tout, il y a quoi, 500, 600 personnes maximum qui ont bénéficié de ce parcours.
0: Alors,
3: ce qui est rien, en fait. On est plus de 50 000 personnes en France.
0: Sur cet argument de dire donc qu'il y a des mesures sociales prises... Donc, soit 371 par mois, euros par mois, et là, tu dis, bon, vous parlez, vous, la Cour européenne des droits de l'homme, de dignité de la personne, du droit de la personne, et là, vous vivez comment, vous, mesdames, messieurs les juges, avec 371, vous pensez que vraiment c'est honnête, ça?
3: Bah, moi, c'est ça qui est classique, c'est que c'est des gens, je sais pas combien ils gagnent, mais à mon avis, ils gagnent au moins 5000 boules par an, par mois, tu vois, si ce n'est beaucoup plus, peut-être 10 000 euros par mois, je sais pas combien ils gagnent, mais à mon avis, beaucoup. Et là, ils pensent que des gens peuvent vivre avec 343 euros par mois, qui est quand même deux fois moins que le RSA. Et en plus, ils pensent qu'ils te font une grande générosité, parce que vraiment, est un des rares pays au monde où les putes ont droit à une allocation quand on les sort de la prostitution. Et tu te dis, mais il n'y a que des législateurs de merde pour penser qu'on peut vivre comme ça, et qu'en plus, ils font quelque chose de bien, tu vois.
0: Mais ça va plus loin que ça, Thierry, tu le sais. Excuse-nous, Anja. Mais si tu as ton mot à dire, tu as ton mot à dire tout le temps. Non, ça va plus loin que ça. C'est-à-dire qu'ils savent que ces 300 et quelques euros seront pris par les migrantes qui veulent avoir leurs papiers. C'est-à-dire, tu considères, parce que les Françaises prennent le RSA si elles veulent, de toute façon, la plupart, Elles déclarent pas leurs revenus et prennent le RSA. La migrante, donc, on lui propose ça. C'est-à-dire que, comme elle n'a pas les papiers, elle peut pas prétendre au RSA. Mmh, mmh. Donc, une migrante a moins de valeur en femme prostituée qu'une qui a ses papiers. Donc, c'est épouvantable. On peut aller dans ce sens-là. Hein. C'est vraiment terrible. Ah bah oui.
3: Oui oui bien sûr, mais je pense que c'est l'intersection ou l'addition des différents stigmates, parce que en fait déjà pute à la base, ils considèrent que tu mérites pas vraiment, parce que c'est pas vraiment un travail,
0: non.
3: Que juste oui. Tu baises, donc en gros tu es feignante et tu fais pas vraiment d'efforts, parce qu'en fait dans la tête des gens c'est soit tu es feignante, soit tu es stupide, et c'est pour ça que tu fais ça. Donc les gens ils ont ce stéréotype là, donc ils disent bon déjà on leur file 343 euros par mois, c'est vraiment très généreux. Parce que dans les autres pays, tu te démerdes, quoi, tu vois. Mais en réalité, les gens continuent à se démerder en dehors de ce parcours. Parce que ce parcours, effectivement, oui, peut-être une APS de 6 mois pour des gens qui sont sans papier, c'est toujours mieux que rien si t'as pas d'autres, si les autres voies de régularisation ne fonctionnent pas. Mais c'est pour ça aussi qu'il y a si peu de personnes qui rentrent dans ce parcours. Parce qu'en réalité, c'est quand même humiliant. Je veux dire, tu dois passer devant une commission départementale avec des juges, des travailleurs sociaux, des politiques locaux, le représentant du commissariat,
0: signer des documents comme quoi tu t'engages
3: à sortir de la prostitution, nanana, alors que t'as même pas de revenus. Donc ça veut dire que tu vis comment pendant les 3 mois, le temps qu'on valide ton dossier, présente ton dossier, montrer que tu es une bonne fille, que tu vas pas te reprostituer. Nanana.
0: Donc la CEDH a trouvé, la CEDH a trouvé que ce traitement était bien.
3: Bah, la CEDH,
0: envie de leur faire des choses aux juges à un moment.
3: Moi je pense que oui, les juges c'est pire que les flics, et que avant d'être à cab il faut être à jab. Parce que en fait les juges pourquoi ils sont pires que les flics, parce que eux c'est la froideur de la justice. Ils envoient les gens en prison. Ils détruisent la vie des gens, tu vois. Là, les flics, ils sont en bas de l'échelle, ils te tapent dessus, tu vois. Mais eux, c'est vraiment, ils restent dans la propreté de leur bourgeoisie et c'est des gens qui il y aura jamais de pute qui sera juge. Pourquoi ? Parce qu'il faut avoir une preuve de bonne moralité pour pouvoir accéder à la magistrature. Donc ça veut dire que de toute manière, nous sommes exclus. Nous sommes exclus de la vie politique mainstream. Parce que aucun parti ne va investir une pute. On est exclu de la magistrature. On est exclu de tous les espaces de pouvoir. Et donc ces gens-là, qui sont censés représenter le peuple, excluent une partie du peuple pour opprimer cette partie du peuple. Et ils le font au nom de nous. C'est-à-dire que ces gens-là, tu vois, quand tu rencontres Rossignol qui dit mais moi je suis une élue de la nation et donc je fais ça parce que je suis légitime.
0: Elle porte très bien son nom, celle-ci, Rossignol.
3: Mais en fait, non, elle n'a aucune légitimité pour les putes. Je veux dire, si tu lis, ça me fait penser aux 10 points des Black Panther Party, quand ils disent nous voulons être jugés par des juges noirs. Et ben moi je veux être jugé par des juges putes. Oui. Sauf que ça peut même pas arriver parce que les putes ne peuvent même pas devenir juges. C'est-à-dire qu'il y a une discrimination légale pour te barrer la route sur certaines professions, parce que dans plein de professions, il faut pas avoir de casier judiciaire, il faut faire preuve à un parcours de bonne moralité. Donc, de ce fait, c'est des gens qui ne nous représentent pas et qui, en fait, ne devraient avoir aucune légitimité sur nos vies, mais qui détruisent nos vies quand même.
1: Comment tu prouves ta bonne moralité ?
3: Eh ben, faut pas faire la pute.
1: Il faut
3: pas te droguer, faut pas te.
0: Voilà, mais pour les abolitionnistes, c'est scientifique. Une pute n'a pas une bonne moralité, ça va.
3: Ça c'est la grande lutte de Griselda Disraeli, qui était une de nos pionnières et qui a obtenu à Genève le certificat de bonne moralité. Parce qu'à l'époque, les travailleurs du sexe étaient effectivement discriminés de plein de choses de la vie courante, parce qu'il fallait un certificat de bonne moralité pour plein de choses, et je crois que c'était aussi pour les histoires d'accès au logement, ou enfin pour plein de trucs. Et au final, elle a réussi à obtenir que le fait d'être travailleuse du sexe ne soit plus un obstacle à l'obtention de ce certificat.
1: Quand en France ?
3: Alors en France, je ne sais pas, mais comme on a un pays où il faut faire des révolutions...
0: En France, bon, ouais. Là
1: ça... Il faut couper les têtes pour que ça se passe.
3: Bah, surtout en ce moment où je ne sais pas si on est encore en démocratie. Donc,
1: On ne sait pas, on ne sait pas.
0: Donc il y a... comme on analyse, bon, il y a beaucoup de choses à dire sur les enjeux. Il y a aussi les enjeux de migration, c'est-à-dire qu'ils sont quand même si c'est la CEDH, ils sont en mode, bon, si on lance le signal que c'est pas bien de pénaliser le client ou et la pute et qu'il faut décriminaliser, peut-être que là il va y avoir tous les pays, tous les...
3: Je pense que c'est effectivement une décision très politique.
0: Où les personnes sont en bad et qui vont venir tapiner en Europe.
3: Ah, je sais pas s'ils avaient peur de ça, mais oui. Je pense qu'ils avaient peur de ne plus être suffisamment... respectable par rapport aux États. Parce qu'en fait, là, t'avais quand même 261 putes contre la France, qui attaque la France.
0: C'est rien, c'est que dalle. On est déjà, on est une crotte, nous, 261. On est une crotte.
3: Bah déjà, en fait, c'est des putes contre la France, mais

0: pas voulu prendre position. Mmh. Mais là où sur le fond, c'est pas si négatif que ça pour nous, c'est qu'en réalité, ils reconnaissent qu'effectivement, il y a une vraie entrave à nos droits humains. Sur le droit à la vie privée et familiale, et que le législateur est quand même tenu à une constante évaluation de ces effets négatifs qui sont reconnus. C'est-à-dire qu'en fait, ils se sont défaussés en disant la sécurité, le trouble à l'ordre public, ça ont aussi valeur juridique et constitutionnelle pour le Conseil constitutionnel français. Donc, au regard de ces différentes obligations de l'État, le législateur peut apprécier différemment et on peut sacrifier, enfin ils disent pas qu'on peut sacrifier, mais en gros on peut sacrifier les droits d'une minorité pour le bien de la société au général, notamment au regard de la lutte contre la traite. Sauf que nous, dans notre argumentaire, on démontre par A plus B que non, la lutte contre les êtres humains ne fonctionne pas mieux avec la pénalisation des clients. Au contraire même, parce qu'il y a plus d'exploitation, notamment sur les mineurs, où là ça a carrément explosé.
1: Il y a aussi un autre phénomène, c'est que les clients, ils en profitent pour dire « bon, bah, t'as moins de clients, donc je te paye moins ». Donc il y a les tarifs ont baissé, oui, c'est-à-dire que t'as... Nivellement par le bas.
0: L'exploitation a augmenté. Donc en fait, l'argument de dire on fait ça pour le bien de la majorité, ou supposé d'ailleurs, puisqu'en réalité les victimes de traite ne sont pas du tout majoritaires dans l'industrie du sexe, contrairement à ce que les gens pensent.
1: Ils disent qu'ils veulent faire disparaître l'option de la France et faire disparaître la prostitution, alors que...
0: Que le nombre de prostituées augmente.
1: Non, mais alors que dans le monde entier, depuis toujours, enfin depuis très longtemps, des siècles, c'est... L'activité condamnée d'une part ou d'autre, non, tu fais des lois, ça ne fait pas disparaître. Sinon, il faut faire disparaître la sexualité de nos vies.
0: C'est vrai que ça fait plusieurs milliers d'années qu'il y a différentes politiques qui ont essayé de nous faire disparaître et qui n'ont toujours pas réussi. Donc, ils s'y prennent très mal. C'est là où ils sont vraiment nuls, mais peut-être qu'ils devraient nous écouter. Parce que moi, à la rigueur, je veux dire, si vraiment ils veulent nous abolir... peut-être que s'ils commençaient par lutter contre la pauvreté, par régulariser tous les sans-papiers, par permettre le changement d'état civil pour les personnes trans sans devoir passer par un juge et toutes ces conneries, bon, ça aiderait beaucoup de gens qui veulent vraiment arrêter de pouvoir arrêter concrètement.
2: Mais
0: sauf que c'est pas ça qu'ils font. Ce qu'ils font, c'est de l'ordre moral, de la répression, et donc c'est l'inverse.
1: En plus, ils considèrent qu'on ne peut pas être réellement, c'est pas un travail, épanoui dans cette activité ou aimer cette activité parce que c'est une horreur, c'est une violence en soi. Alors que on a beau leur dire non, c'est pas comme ça que ça se passe. Donc comment ça se fait qu'on est face à un mur qui ne veut pas.
2: Moi, j'ai une théorie à ce sujet. J'ai l'impression que en choisissant de mener ces politiques, on essaye de maintenir justement un état où les conditions de travail sont intenables, notamment pour les plus vulnérables d'entre nous. Je me dis, c'est la seule explication que j'arrive à me donner, je me dis que ça doit être pour pouvoir continuer à dire, mais regardez, le travail du sexe, c'est l'enfer. Donc on a une légitimité en fait à garder cette posture de ça doit disparaître. Si on prend le risque de rendre les conditions de travail
0: correct,
2: si on donne un cadre légal qui permet à la majorité
1: tout le
2: d'exercer
1: monde, beaucoup de gens, il y aura une invasion de putes, c'est comme te donner le droit aux gays de se marier, il va y avoir une pandémie, une épidémie
0: monde va devenir pute,
1: de gays. Et là, si on leur donne des droits, tout le monde sera pute. Non, mais c'est ça aussi
2: c'est
1: un peu le délire, problème.
2: C'est absurde.
0: Mais, non, mais alors, si je pense que je suis d'accord avec toi, mais je pense aussi que ce discours de moralité sur le bien et le mal. En réalité, c'est un affichage qui permet de maintenir un statu quo sur des politiques tout à fait néolibérales de gentrification de l'espace public, de chasser les indésirables des centres-villes, d'accompagner la spéculation immobilière. Enfin, tout ce sécuritaire, en fait, comme tu disais, je veux dire, t'as un député qui accepte de... Ces gens-là, c'est les premiers à transgresser les lois. Ils n'ont pas de réel problème au niveau individuel. Je suis sûr qu'ils s'en foutent complètement et que c'était les premiers à consommer du sexe.
1: Justement, il y a un fameux urgentiste qui avait signé des tribunes des abolitionnistes. Bah, il vient de le faire. Je voulais pas citer son.
0: Moi je l'ai out. Mais moi les clients, je l'ai out. Je m'en fous. Et je me rappelle qu'il avait signé cette tribune à Bolo et je m'étais dit, le mec...
1: Et il s'est fait rattraper par la brigade puisqu'il s'est fait dénoncer comme harceleur et tout ça à l'hôpital. Donc on le sait, c'est d'une hypocrisie.
0: Mais comme beaucoup de mecs, tu vois, au Parti communiste ou des

0: jeunesse socialiste, enfin plein de gens qui utilisent justement cette condamnation de la prostitution pour apparaître comme de grands féministes. Ouais. Et puis après, 2 ans après, tu les vois, ils sont chopés dans des histoires de harcèlement sexuel ou je sais pas quoi. Enfin, à un moment donné, mais d'ailleurs, pourquoi ça arrivait juste après l'affaire DSK? C'est aussi parce que le PS avait besoin de redorer son blason d'image morale que...
1: Bah, on est d'accord, bon, bref, on vit très mal cette décision. Ouais. Quelles sont les prochaines étapes? Alors, on va pas... Nous, effectivement, on est dans le sein du sein, du sein sacro-saint, donc on a des stratégies qui vont être mises en place pour continuer la lutte, parce qu'on n'a pas dit notre dernier mot, c'est pas la fin. Donc on est très en colère et ça va continuer. Toi, tu as tes petites idées que tu vas nous apporter. Nous, on va de toute façon
0: La lutte armée clandestine.
1: Faire la lutte armée clandestine.
0: Voilà. Attention, pas d'apologie du terrorisme.
2: On se mettra uniquement
1: sur l'aberration de ça, ou du moins l'injustice, même si c'est 10 juges qui sont juges, l'injustice qu'on ressent par rapport aux droits, vraiment aux droits fondamentaux et humains. D'avoir entendu de la part de la CEDH une décision qui était éminemment politique et lâche. Vous avez eu dans votre entourage, qu'ils soient activistes ou proches, pour ceux qui sont outés, ou les copains, ou les collègues, quelles ont été les réactions? Parce que moi j'ai trouvé quand même, je vais vous dire pour ma part, bon, certaines personnes ont dit « Ah oui, merde, nain !» Et après, tout le monde est passé à autre chose. Mais j'ai pas trouvé que tout le monde s'en fiche. À la limite, bon, depuis la nuit des temps, on a toutes les calamités sur nous, et là, ça en fait une de plus. Voilà.
2: Mais oui, c'est ça. Je pense qu'il y a un effet de... une espèce d'apathie. C'est-à-dire, on n'attendait rien, mais on est quand même déçus. Mais en même temps... on s'attend plus à rien non plus. Ouais. Je crois que il y a peut-être une lassitude. Ouais.
0: Puis tu sais, il y a eu 3 meurtres cet été. Il y a tellement de... les mauvaises nouvelles s'accumulent.
1: Ouais.
0: Je sais pas. Moi, disons que je pense que... Bon, ça, c'est une mauvaise nouvelle.
1: Il y a eu 3 meurtres, c'est-à-dire qu'on a dans notre communauté chinoise. Voilà. Et puis Géraldine. Aussi, Géraldine. Ouais. Voilà. C'est 3 meurtres de coup sur coup. Ouais.
0: Comme par hasard, pendant la période des Olympiques, où on avait prévenu justement le gouvernement, leur disant « Vous faites un plan prostitution qui vit avec votre accord avec Airbnb et les chaînes d'hôtels et tout ça pour chasser les gens des appartements. » Et là, on a eu 3 meurtres dans des appartements de personnes qui, effectivement, ne peuvent pas crier, ne peuvent pas appeler à l'aide, ne vont pas appeler la police parce que tout le monde se fait chasser des appartements pendant les Jeux Olympiques. Et ben voilà, y a 3 meurtres. Mmh. Alors que d'habitude, c'est plutôt un tous les 3 mois, et là, t'en as 3 en 1 mois et demi.
1: En parlant des JO, il y a aussi, donc, pour les abolitionnistes, la propagande autour des Jeux. Il y a eu zéro, même le taxi que j'ai pris, là, il m'a dit, mais c'est une catastrophe, j'ai jamais aussi mal bossé un été à Paris, juillet, août. Nous, on a eu 0 parce que les gens, ils viennent pas ici pour les JO pour s'envoyer en l'air avec les TDS françaises, ils ont, je pense qu'il faut sur place. Enfin, c'était du grand n'importe quoi, cette propagande.
0: Mais de toute façon, c'est toujours du grand n'importe quoi, ce que les abolitionnistes racontent. Enfin, je veux dire, tous les faux chiffres, soi-disant la grande augmentation de la traite pendant le foot, le match. Enfin, on sait chaque fois que c'est des gros mensonges.
2: Ils citent seulement leurs sources.
0: Non, mais parce qu'ils n'ont pas besoin.
1: Ils n'ont pas besoin, puisque l'État leur donne des sous sans qu'ils citent.
0: Parce que les journalistes reprennent les chiffres sans rien vérifier.
1: Et les journalistes ne vérifient pas.
0: Et que le gouvernement, à partir du moment où le gouvernement reprend le chiffre, on dit, ah bah, j'ai une source. Tu fais, ah bon, bah, écoute, très bien. Très bien, ils disent n'importe quoi, on est vraiment... voilà, tu te dis, ah bah il y a 90% de victimes de traite, et puis il y a 40 000 femmes déportées pendant la Coupe du Monde.
2: Et c'est repris.
0: Repris partout pendant des mois.
1: Qui sont violées dans des cas.
0: Que t'aurais 10 000 enfants prostitués en France. Oui. Ah bon, oui. Bah écoute...
1: c'est bon.
0: Non mais voilà, et hop, c'est pas grave, allez, on diffuse le chiffre partout. Et le pire, c'est qu'il y a des gens qui y croient, tu vois.
1: Et oui, c'est ça.
0: Et qui disent, ah bah oui, c'est horrible la prostitution, tous ces gens qui sont esclaves. Bon, tu dis n'importe quoi, puis hop, ça t'en fait une politique publique. Il y a, et puis voilà.
1: Il y a des choses qui se passent, mais alors ça, les syndicats, eux, ils militent pour avoir le droit à leur travail, Mais ils s'étonnent, et donc sinon, ils auraient des super mauvaises conditions de travail, ils seraient payés à coups de lance-pierre et même exploités, et ils seraient victimes de traite, comme ça se passe. Les chiffres de l'OIT, c'est beaucoup dans le monde entier, le bâtiment, tout ça. Mais eux, ils comprennent pas que si on n'a pas de droits, en fait, on continuera à galérer. Donc c'est un truc de fou.
2: La gouvernance.
1: C'est toujours avoir la main mise sur le corps de la femme, mais nous, on est la cinquième roue du carrosse, et d'ailleurs, cette femme-là, de toute façon, on ne veut pas qu'elle existe.
0: Mais moi, je trouve que c'est d'autant plus impardonnable, justement.
1: Et même sur ton
0: au
1: corps.
0: Vu du Thierry, au vu
1: toi
0: du sérieux
1: qui es gay,
0: des sujets.
1: Même sur ton corps.
0: Quoi, mon corps?
1: Avoir la main mise sur ton corps aussi.
0: Ça me dérange pas. Mais après, ça dépend comment.
1: Voilà,
0: mais...
1: j'attendais ça.
0: Non, mais par contre, non, mais je veux dire, c'est vrai. Enfin, un truc, des trucs aussi sérieux que l'exploitation des mineurs, que la traite des êtres humains, etc. Ouais, ouais. Ça mériterait des vraies politiques publiques.
1: Ben oui.
0: Il n'y a pas de moyens pour l'ASE.
1: Ouais.
0: Les gamins sont laissés dans des chambres d'hôtel qui sont justement d'autant plus facilement identifiés par des exploiteurs. Sur la traite d'êtres humains, on expulse les gens au lieu de les de garantir. On a quand même ratifié des traités internationaux pour garantir une protection des victimes de traite au regard du logement, au regard du droit au séjour, etc. C'est pas fait correctement. Évidemment que personne n'a envie de porter plainte dans ces conditions-là si le résultat au bout de la chaîne, c'est juste d'être utilisé pour un témoignage le temps du procès et ensuite te faire expulser. Évidemment que ça peut pas fonctionner cette politique là, mais en fait ça, ils instrumentalisent nos souffrances pour avoir un discours contre la prostitution amalgamée au viol et compagnie, et en réalité ils n'en ont rien à foutre, ils n'en ont rien à foutre que les gens soient assassinés, que soient violés et compagnie, parce que la pénétration des clients, si ça n'a pas été un facteur multipliant des violences,
1: on le sait, c'est déjà, j'en parlais hier en réunion, c'est déjà dans les lois sur le proxénétisme et le soutien hôtelier. On vous empêche, vous avez le droit d'exercer, vous devez déclarer votre... On vous empêche d'avoir une sécurité, une protection. En boîte de nuit, tout va bien, on consomme, on fume. Pas nous. Donc on nous retire, un videur c'est un proxénète dans la loi. Ok, proxénétisme de soutien. Et puis il y a deux poids, deux mesures, parce que nous, bon... Quand on appelle, on en parlait hier par ailleurs en réunion, on appelle, on a un problème, on appelle, ils viennent. Là, ce qu'ils ont fait pendant tout l'été, par contre, il n'y a pas eu plus de clients. En revanche, ils ont harcelé dans certains endroits de Paris, notamment en boîte de Boulogne et Vincennes, avec une présence policière, mais qui ne protégeait pas des agressions, mais qui empêchait de travailler.
0: Ben c'est ça.
1: Donc c'est incroyable.
0: Ils sont là pour arrêter les clients, et quand ils voient des agressions, ils font rien.
1: Ouais.
0: Tu dis, mais la police, ça sert à ça? Enfin, je veux dire, à un moment donné, c'est absurde, parce que ils pénalisent les clients au nom de la lutte contre la domination masculine, et quand t'as des mecs qui viennent pour violer...
1: Et la CEDH a donc dit, je suis d'avis que c'est bien ce que fait la France.
0: Alors ils disent pas, ils disent pas que c'est bien. Non, mais c'est là où je pense qu'il faut nuancer.
1: Mais c'est bien. C'est pour ça que je te demande de rebondir sur ça.
0: Oui, oui. Non, mais parce qu'en fait, là où on peut quand même utiliser ce que la CEDH a émis comme rendu, c'est qu'en réalité, ils ne disent pas que la loi est bien.
1: Ouais.
0: Ils disent, non, il y a des vrais, c'est avéré que, il y a des entraves aux droits humains et il y a un impact négatif de la loi sur notre sécurité, sur notre santé, etc. Mais c'est plus qu'au regard d'autres objectifs, comme la sécurité, la traite et compagnie, que le législateur est en droit de mesurer et d'évaluer, et que comme il n'y a pas de consensus au niveau européen, eux, ils ne veulent pas se mettre en position d'évaluer la loi. Donc, ils refusent de trancher.
1: Mais tu verras que si un jour, mais ça m'étonnerait, il n'y a plus de réseau, de traite, de comédies, de processus, s'il n'y en a plus du tout, ça continuera. Hein.
0: Bah, ils auront d'autres prétextes. Dans les années 80, c'était
1: quels seront
0: ça. Dans les années 80, ils disaient que c'était la toxicomanie.
1: Ah, voilà.
0: Alors c'était le proxénétisme à l'ancienne. Ils trouveront toujours un prétexte pour criminaliser.
1: Oui.
0: La traite des blanches à la fin du 19e siècle, en réalité, c'est basé sur un cas en Belgique dans une maison close où tu avais des... Effectivement, à l'époque, 20 ans, c'était mineur. Donc effectivement, il y avait des filles de 20 ans.
1: Un peu comme le procès de cette pauvre dame que le mari a drogué pendant... Dieu. Hein, c'est ça? Donc tu te sers de ça, après tu vas dire,
0: Tu trouves toujours dans les faits divers un truc
1: horrible. Tous les maris sont des violeurs.
0: Pour ensuite généraliser...
1: De leur femme.
0: Typiquement, on pourrait généraliser sur... De toute façon, toute l'hétérosexualité, tu peux dire, il faut interdire l'hétérosexualité,
1: mais
0: parce que la domination masculine, elle est pas... T'as toujours des faits divers. Enfin, je veux dire, le nombre de féminicides...
1: Je lui dis oui, il m'a prise, mais j'avais pas envie, donc sans mon consentement. Mais pour avoir la paix, voilà, il m'a prise. J'ai laissé faire, j'écarte. Bon, là, on va quand même finir en beauté, parce que qu'est-ce que, alors surtout Thierry, je sens, qu'est-ce que t'as envie de dire aux abolos, aux juges, à la CEDH, là, tout de suite à chaud.
0: Il vaut mieux pas que je le dise à l'antenne, hein, c'est
1: non,
0: trop violent.
1: Ça va être trop violent.
0: Suicidez-vous. Être...
1: Oh, non, je suicidez-vous.
0: Donnez-nous plus d'oxygène.
1: Oh, oui.
0: Non, mais bon. Ça va être un peu... Non, je vais pas être trop... Après, les gens vont dire que je suis trop radical, tout
1: aux
0: ça.
1: Aux abolos. Bah, déjà, aux abolos, arrêtez non, après... vous-même d'être les plus gros proxénètes, puisque vous touchez des millions d'euros, et puis nous, zéro.
0: En abolo, il y a abolo et abolo, ça dépend de qui tu parles, tu vois. Oui, si c'est les gens du Nid, ça sert à rien de leur parler. Oui, je veux dire, bon. Après, si c'est des gens qui se disent abolo parce qu'ils connaissent pas le sujet et qui pensent que ça veut dire être contre l'exploitation, tu peux discuter et tu peux leur faire comprendre
1: des choses. Ou les laisser dans leur bêtise, bon, ça dépend s'il a le
0: non, mais ça, après, je veux dire, quand tu fais du plaidoyer, tu vois bien qu'il y a des gens qui se disent, enfin, tu vois, même l'extrême gauche qui se dit abolitionniste, tu peux discuter de trucs parce qu'en fait, tu te rends compte que c'est juste qu'ils connaissent pas le sujet, tu
1: mais
0: vois.
1: Oui, ils connaissent pas le sujet, très peu de monde. Ouais. Et toi, qu'est-ce que t'as envie de leur dire aux abolos, aux juges?
2: À la CEDH. Pas grand chose encore, on se retrouvera plus tard.
1: Oui. Et
2: ah, bah,
1: j'espère
2: abolos,
1: pas. Ah, peut-être d'ailleurs, oui. Et aux abolos.
2: Venons-en à la discussion.
1: Oui, t'as envie
2: vraiment,
1: de.
2: J'ai vraiment envie d'aller discuter.
1: Oui. Ah bon, on fera du plaidoyer ensemble.
2: Avec Jean.
1: Ouais. Et à notre communauté, qu'est-ce qu'on peut leur dire? Parce qu'ils ont quand même beaucoup besoin d'avoir le
2: on mot. S'accroche.
0: Restez fiers, restez fortes.
1: Oui.
0: Vous, en tout cas, moi, vous faites ma fierté parce que la communauté pute, c'est une vraie famille. Une famille où il y a de la solidarité, une famille où il y a de la force, où il y a du courage, où il y a de l'honneur, il y a un sens de l'éthique. Il y a beaucoup de... Pour moi,
1: je vais pleurer.
0: Non, mais c'est vrai.
1: Et tu les penses? Non, parce que non seulement tu les penses.
0: Je les pense profondément parce que pour moi, la communauté pute, c'est ma famille, en fait. Et pour plein de raisons. Et je pense que on est des personnes qui survivent et qui résistent au jour le jour et qui sont en première ligne, qui sont en première ligne des épidémies, qui sont en première ligne de la bataille féministe sur plein de sujets, sur plein de luttes sociales, qui se sacrifient pour les enfants, pour la communauté, qui envoient l'argent à la famille, au pays. Moi, tout ce que j'observe, c'est que du don, c'est que de la générosité, c'est que voilà. Et les gens ne nous méritent pas vraiment.
1: Ouais. C'est beau ce que tu dis. Tu sais, c'est tellement sa famille, les putes, à un moment, on avait un problème grave de trésorerie pour payer. Il dit, bon alors j'ai 2-3 francs 6 sous sur un compte, je vais tout donner. Je vais tout donner. Il voulait tout donner. Oui.
0: Mais ça c'est quoi? C'était pendant le Covid, la cagnotte Covid?
1: Non, c'était pendant nos problèmes. Des problèmes bien antérieurs, mais toi t'étais prêt à tout donner. J'ai dit non, attends, t'en fais déjà bien assez. Les maraudes, le plaidoyer, tous les manifs, vous avez déjà vu tirer avec son parapluie en train de gueuler. On a même fait un mime là-dessus. Un mème.
0: Un truc qui est passé sur François Régional.
1: Oui, on ira jusqu'au bout.
2: On ira jusqu'au bout.
0: Oui, parce que c'est passé à la télé pendant la manif des retraites, tu vois. Non, mais c'est là où je trouve que les syndicats et tout ça, on est de toutes les luttes sociales, tu vois. On fait les manifs des retraites, la loi travail. On n'a même pas le droit du travail, mais justement, quand on n'a pas le droit du travail, on se dit, on va quand même le faire pour les autres, tu vois. Et là, ils signent le communiqué suite à la CEDH. Oui, nous réjouissons du rendu de la CEDH. Le syndicat, il s'appelle Solidaire, mais pas avec les putes.
1: Déjà, il faut que tu jouisses dans un premier temps, mais te réjouir. Mais t'es concerné de quoi? expliques ça? Non, mais
0: moi, j'ai lu leur communiqué. Ils ont repris. À mon avis, c'est l'unique qui a écrit le truc. Ils ont dû signer derrière en disant bon, il faut faire ça.
1: Ils sont inféodés. Ils suivent comme des moutons.
0: Et ils sont.
1: Mais les jeunes.
0: Oui, Solidaire étudiant a fait un contre-communiqué.
1: Voilà, un contre-communiqué, on n'est pas d'accord. Parce que, évidemment.
0: Ouais.
1: C'est normal, c'est...
0: Non, mais bon, après, moi, je pense que ça va venir.
1: Ils sont
0: parce que sur les luttes féministes LGBT, ça a pris du temps, mais je pense que maintenant, on a des vrais soutiens et qu'on devient majoritaire. Je pense que sur les luttes syndicales, ça va venir aussi. Parce qu'à un moment donné, ils voient bien que... Enfin, pour moi, on fait partie de la même classe. Je veux dire, on ne possède aucun moyen de production. Donc, à un moment donné, on ne peut pas faire comme si on n'existait pas, tu vois. Enfin,
1: Ben oui.
0: Bon, bref.
1: Toi, qu'est-ce que tu as envie de dire, Anja?
2: Moi, j'ai envie de dire merci
1: à ta communauté.
2: Merci parce que Ça fait chaud au cœur de voir autant d'engagement, autant de ferveur dans la lutte, et ça m'inspire beaucoup. Ouais. Vous avez fait des...
3: Ah, t'as pas vu tout le monde encore. Tu sais, il y a des cas. Hein. Ouh là là.
2: Ah non, j'ai pas encore rencontré tout le monde.
1: Il y a des cas. Oh, donc encore. Merci, mais à ta communauté aussi, un mot d'encouragement.
2: Oui.
1: Bon, déjà, toi, dans tes paroles, c'est quand même encourageant parce qu'on voit que t'as réussi à gérer tes jeunes, mais t'as réussi à gérer ton problème de TDAH, les barrières tout un tas de barrières, que t'as construit quelque chose à toi, ton truc à trois, avec tes, oui, vous étiez trois au départ, mais avec des perspectives et des buts que tu atteins et que tu pousses.
2: Et ça s'arrête pas.
1: Après non, mais là ça aussi, il faut qu'à un moment tu, ouais.
2: Il y a voilà, une partie qui reviendra à la communauté.
1: Ça fait, moi, ça me met du baume au cœur. Je sais pas pour toi, Thierry, mais bon, ouais, on a parlé
2: tout ça. Ça fait du bien de déballer tout ça.
1: Ce que je voudrais dire à notre communauté, c'est vrai que dans tous les mouvements activistes, il y a des fois des tensions, il y a des fois on s'écroule, on en a marre, puis nos fois on dit bon, je suis fatigué, je vais faire un break, ou là on s'entend pas, on n'est pas d'accord sur les façons de procéder, puis ça sert à ça, à diviser pour mieux régner, c'est-à-dire que ça sert les abolos. Enfin, ceux qui sont contre nous, ils savent très bien faire les choses pour nous faire sentir comme des merdes déjà dans la façon dont ils stigmatisent l'activité et donc nous stigmatisent. Mais j'ai envie de dire à la communauté, vous savez, même si vous faites pas grand chose ou peu, mais faites, parce que je pensais à la notion l'autre matin de construire et détruire. Détruire, c'est très facile. Construire, alors je partais des ongles pendant 3 mois, on laisse pousser les ongles, en une fraction de seconde, ça s'est cassé. Puis après, j'ai pensé aux arbres. Je déteste qu'on coupe les arbres personnellement. Et je pensais à un chêne, un arbre majestueux. Et j'ai dit, et avec une tronçonneuse, il pousse pendant 200 ans, il est majestueux. Une tronçonneuse en 10 minutes, c'est coupé. Et puis après, mon esprit est parti sur le militantisme et j'ai dit mais nous sommes il y a des personnes, je pensais à la jeune génération qui des fois nous regarde genre bon les vieux croutons, vous parlez de plaidoyer de trucs, on comprend rien, nous on s'en fout, on veut faire ça, on veut faire ci, bon en fait ils font pour l'instant on va voir mais il y a dans cette forêt, dans cette belle forêt, beau bois, beau parc qu'on peut faire, il y a bien tous les êtres militants qu'on est ont leur place. Donc il y a le saule jusqu'au buis, rhododendron. J'adorais cette métaphore pour faire un barrage, mais un beau barrage.
0: L'allégorie forestière.
1: L'allégorie forestière en face de cette adversité, et surtout que tout le monde a sa place. Et j'aimerais que, parce qu'en fait c'est ça le truc, c'est que les abolos ils profitent vraiment du fait qu'il y ait beaucoup de personnes qui soient pas outées, qui osent pas montrer leur visage, beaucoup de personnes aussi qui se disent bon je vais pas être à l'auteur parce que j'ai pas les arguments, etc. Mais en fait là on a un bel exemple et je suis très très fière. Déjà Thierry, que tu sois là pour parler de tout ça et que tu sois là à chaque fois que je t'appelle, parce que bon, Thierry, ça c'est mon totem activiste. Mais Enja, je suis très très fière et très heureuse de t'avoir rencontré et ce punch, cet optimisme que tu as donné, tu transmets là avec si peu d'expérience de l'activisme. T'as déjà à la base, t'as un bon fonctionnement dans tout ce que tu nous as dit, mais voilà, ce que j'aimerais dire à la communauté, Enja, voilà, ça fait là, elle vient juste de réagir politiquement et de se dire qu'il y a quelque chose à faire et elle va le faire et ben rejoignez-nous. Voilà, c'est le mot que je dis pour qu'on se fasse enfin respecter, qu'on ait nos droits pour ne plus subir d'injustice.
0: Peut-être ce qu'on peut dire, c'est que là, on arrive sur 2025, c'est les 50 ans de l'occupation des églises de Saint-Dizier partout en France.
1: Ouais.
0: On a un mouvement qui a au moins 50 ans d'histoire, si ce n'est plus, puisqu'en réalité, il y a aussi la préhistoire avant Saint-Dizier, où il y avait déjà des résistances, les putes qui faisaient des révoltes dans les prisons, quand on essayait de les arrêter avec les charrettes, on essayait de les envoyer en Nouvelle-France, qu'elles ont résisté. Il y a toujours eu des résistances de putes tout le temps, toutes les époques et tous les endroits. Il y a aussi des perspectives. Moi, je pense que même si de mon vivant je ne vois pas la décriminalisation, je pense
1: il y en a toujours aussi des
0: ça finira par arriver.
1: Des gens qui profitent des putes. Tu sais que j'ai appris là que pendant la guerre 39-45, il y a le pape qui avait décidé de réquisitionner l'argent des putes. Ok. Voilà, ça va quoi.
0: Mais de toute façon, que ce soit au niveau de l'histoire, mais même au niveau de la géographie, on est un mouvement international. Aujourd'hui, et je pense que c'est pour ça qu'on est inarrêtable, c'est parce qu'aujourd'hui, notre mouvement, il existe partout sur la planète, et il a une vraie histoire. Les jeunes générations vont avoir de plus en plus de conscience de ça, parce que maintenant, on a les moyens technologiques pour connaître cette histoire-là, pour être connecté au niveau international. Et quand je vois les jeunes maintenant qui reprennent l'acronyme TDS, parce que moi, quand on a traduit travailleuse du sexe, sex worker par travailleuse du sexe, il y a quoi, 10-15 ans, c'était il n'y a pas si longtemps que ça.
2: Je vois toutes les
0: nouvelles générations sur les réseaux sociaux qui se définissent comme TDS, ça montre que sex work is work, le travail, sexe, c'est un travail. Nous faisons partie de la classe des travailleurs. Ça, c'est des choses que la communauté porte. Et qu'à un moment donné, ce message-là, ils pourront plus l'arrêter.
1: Mais oui.
2: On est inarrêtable.
1: On va faire le fil actu. Il y a eu le décès le 26 août dernier de Lydia Braghiotti, fondatrice du Bus des Femmes, militante de la lutte contre le sida et contre l'exclusion dans les différents milieux qu'elle a traversés, usagers de drogue, prostituées, patients de VIH, femmes en grande exclusion. Il y a une cagnotte qu'on va mettre sur le podcast en ligne pour aider la famille.
2: Comment elle est décédée?
1: La décision de la CEDH, un cancer fulgurant, de la CEDH du 25 juillet, vous l'aurez aussi sur le podcast. La marche exitrance, le 12 octobre à venir, on a refusé le texte d'appel, il va être modifié je pense, parce que on va pas y aller parce qu'ils avaient...
0: Non mais ça s'est arrangé,
1: C'est arrangé. Donc pour aller plus loin, les recommandations d'Enja, tu vas me les envoyer, ça sera dans le podcast parce que tu n'as pas eu le temps en fait, tu as eu un problème d'ordinateur, tes recommandations on les a pas. On va donc se quitter. Alors Enja, merci pour ton témoignage et ton témoignage, ton
2: merci,
1: engagement, ton engagement à venir. Tu es super. Merci Thierry, comme d'habitude. Mon chou, Corinne, merci.
2: Corinne.
1: Chers auditeurs,
3: merci.
1: Merci
3: super.
1: Pour votre merci. Fidélité. En attendant de nous retrouver jeudi 3 octobre, nous vous invitons à continuer la discussion sur le chat et à réécouter l'émission en podcast sur cause-commune.fm. On se quitte avec. Alors.
0: Finally. Pour que la décriminalisation va enfin arriver.
1: Voilà. À la base, c'était avec Madonna. Et puis, il y a Thierry qui a dit non, je veux Finally. Alors, tu auras eu Finally. Et ça, c'est vraiment la musique des 90s. Parce que quand même, Thierry.
0: Ah, bah, c'est la culture drag queen des années 90.
1: Ans, mais...
0: Ça, c'est mes 15 ans, bébé, ça.
3: Oui. Bravo à vous trois. C'est parce que je dois rendre l'antenne. Hein. Alors, je mets un peu de musique avant de lâcher nos auditeurs. Hein.
1: Oui, oui. Et la personne qui m'entend en direct, je pense, ce soir, je l'embrasse très, très fort. Une en particulier. Une.
0: Elle parle beaucoup de toi, tu sais.

0: votre dernière œuvre en date, c'est une exposition aussi singulière qu'ambitieuse. C'était à l'Office du tourisme du Val-Fouré, en plein cœur de Mantes-la-Jolie. Et c'était pas une simple visite, hein, c'était pour nous inviter tous à regarder autrement ce quartier qui est le plus grand quartier populaire de France. Donc à travers vos films, on va en parler puisque vous avez fait un film donc voilà qui était carrément prémonitoire, qui s'appelle Ils l'ont fait, on va l'évoquer dans quelques instants, à travers les photographies, à travers ces fameux détournements artistiques que vous allez nous détailler, ou des expositions, vous n'avez cessé de poursuivre le même objectif, ça tombe bien pour un photographe, remettre le Val-Fouré sur la carte, non pas comme un quartier à problème, mais comme un territoire de création, de mémoire et d'avenir, et on parlera de vos projets d'avenir. Alors racontez-nous un petit peu votre relation au Val-Fouré, Saïd.
1: Ma relation depuis ?
0: Bah depuis toujours, depuis apparemment.
1: Depuis toujours, bah c'est une relation qui est très très forte, hein. C'est une relation viscérale, carrément.
0: Vous m'avez dit un jour que vous avez eu une enfance au Val-Fouré qui était pagnolesque.
1: Ah ouais, plus que pagnolesque, et ben c'est peut-être pour ça que ça m'a autant marqué. C'est vrai que moi je fais partie d'une génération qui a pu au moins cultiver quelques souvenirs d'enfance. Car étant ma famille et des font partie des primo-arrivants issus de l'immigration qui ont intégré le grand ensemble du Val-Fouré, donc fin des années 60. Donc moi, j'ai pu constater, bon, quand j'étais gamin, qu'il y avait beaucoup de terrains vagues, comme le Val-Fouré n'était pas encore terminé. Donc il y avait des espaces encore qui étaient là, de nature incroyable, juste devant la maison, dans un champ. Donc un vrai terrain vague, le champ que j'ai appelé le champ de toutes mes visions, de toutes mes saisons, de tout ce que vous voulez, parce qu'on y a cultivé vraiment nos souvenirs d'enfance sur ce champ qu'on a bien creusé, au sens propre comme au sens figuré.
0: Oui, mais au moins il y avait de l'herbe, il y avait un peu de nature, ce qui est plus vraiment le cas. Mais
1: de fait, Mantes-la-Jolie déjà, c'est porte de Normandie, hein, on a de la chance, comme je dis, nous, le géant vert habite là-bas. Donc on est très bien lotis à Mantes-la-Jolie quand même, sur ce côté-là, c'est vrai que voilà.
0: Et donc alors vous dites famille marocaine, je crois.
1: Oui, famille d'origine marocaine, venue du nord de la France. Mon père a travaillé
0: dans les mines.
1: Dans les mines, hein, comme à peu près tout le monde de sa génération.
0: Ensuite dans l'automobile, comme
1: après,
0: tout le monde.
1: Après l'exode, du coup les mines du nord, comme j'avais écrit, du nord, chère Amine, à l'ouest, combattant de la chaîne. Donc à l'ouest, il y avait à cette époque-là l'usine Simca qui est devenue Peugeot et surtout l'usine Renault-Flin, ouais, qui est aux portes de Mantes-la-Jolie, à côté des Mureaux. Donc ça, ces deux grandes usines, ces usines-là ont eu un impact sur notre vie, sur notre destin et sur aussi la croissance et l'existence et la sortie des grands ensembles comme le Val-Fouré et toutes les cités, quoi. Parce que
0: Oui, alors
1: c'est la cité après la guerre. Bon, il fallait reconstruire la France. Il y avait tout ça. En fait, pour moi, les vrais architectes du Val-Fouré, c'est l'État, hein, c'est grandes industries automobiles. Donc c'est la cité a été calquée sur le même modèle que les usines, en fait.
0: C'était
1: vraiment même sa circulation, la manière dans laquelle ils allaient chercher nos parents pour aller travailler, c'est fou. Hein, tout a été calculé en fonction des chaînes. C'est presque les temps de films de Chaplin, quoi, les temps
0: modernes.
1: Ouais, voilà.
0: Ouais. Oui, c'est-à-dire que ça suivait le parcours de la navette.
1: Par exemple, les gens qui habitent aux Écrivains, sur le Val-Fouré, c'est 7 grands quartiers. Donc, pour moi, le Val-Fouré, c'est une ville dans la ville. Hein. Donc, avec, bien sûr, on est arrivé à l'apogée des 28 000 habitants. Aujourd'hui, un peu moins avec la destruction des tours, considérée comme la plus grande cité d'Europe aussi. Donc, moi, je sors des quartiers des Écrivains, avec Rachid aussi, Rachid Akiaou. Hein. Et du coup, par exemple, nos parents, tous ceux qui travaillaient tous ceux qui habitaient aux Écrivains dans ce secteur-là, ils travaillaient d'office à la chaîne. Ceux qui travaillaient dans d'autres, en fait, tout l'écart était calculé, quoi.
0: D'accord. Ah oui, donc les gens, ça circulait, vraiment, ça venait chercher les gens, on les ramenait dormir là. Leur vie était réglée.
1: Ouais. En tout cas, c'était une belle enfance, hein, joyeuse, heureuse, c'est sûr. Bon, voilà, il y a eu un peu de mixité sociale, il y a eu tout ça.
0: Un peu de mixité sociale, un peu d'école publique avec un instituteur, je crois, dont vous vous souvenez.
1: Ah bah oui, lui m'a marqué, ça a été mon premier instituteur au CP, et puis il est devenu, quand j'étais adolescent, le premier maire de Mantes-la-Jolie, cool, quoi, tu vois.
0: Maire de gauche à l'époque.
1: Maire de gauche, quand ça avait du sens. on va dire.
0: Oui.
1: Voilà, et que j'ai redécouvert, ben, incroyable, je pensais pas que, ben, que Dieu le préserve encore longtemps, parce que j'ai pu le croiser juste avant le vernissage de l'Office du tourisme du Val-Fouret.
0: C'est-à-dire en 2025, là,
1: Ah là là, et il est venu.
0: Ah, incroyable, il doit être fier de vous.
1: Ah ouais, il était ému, il m'a dit je t'ai appris à lire et du coup t'es devenu un poète.
0: Et oui.
1: C'est bien.
0: Ouais, voilà, non,
1: mais
0: c'est bien.
1: Ça m'a touché parce que même dans mon parcours, quand j'ai commencé à faire mes expos dans les années 2000, donc je suis allé chercher des archives même chez les syndicalistes de Renault Flin, chez Renault, donc j'ai pu le retrouver lui. Quand il y a eu les fameuses crises dans les années 1980, moi j'étais petit, j'en étais jeune, mais donc il y avait des mouvements d'ouvriers, et lui il les soutenait, donc il s'est revu jeune dans ses manifs et tout, il était étonné et surpris agréablement de lui se retrouver lui-même dans ses photos, il pensait même pas que ses photos existaient.
0: Mmh. Ah bah ouais, c'est
1: incroyable.
0: Tout ce travail de mémoire, voilà, c'est vous qui l'avez fait en fait.
1: Voilà, c'est...
0: Et c'est important parce qu'en général...
1: Monsieur Picard, Paul Picard,
0: voilà.
1: Je le salue.
0: On le salue s'il nous écoute, on sait jamais. Et d'ailleurs, heureusement que vous faites ce travail parce qu'en général, la mémoire des ouvriers, elle est quand même un petit peu enfouie. C'est pas la mémoire des rois, c'est pas la mémoire qu'on met en avant, qu'on raconte. C'est pour ça que ce film, qui s'appelait Les Héritiers, était aussi très important. Et ce film, on découvre votre passion pour la signalétique. Votre rapport entre votre condition et puis les panneaux que vous voyez, enfin c'est déjà de la poésie de toute façon, mais de la poésie, on va dire, urbaine, où vous faites le rapport entre la manière dont vous vous sentez traité et puis les voies sans issue, les sens obligatoires.
1: Vous savez, la signalétique urbaine, si on prend juste le code de la route, c'est plus qu'un code de la route, c'est le code de la route de bonne conduite qu'on veut vous imposer. Mais dans le sens bonne conduite, ouais, c'est que des panneaux avec des injonctions et tout. Vous n'avez pas la priorité, alors que vous enlevez la négation, vous l'avez. Donc ce fameux, moi j'ai détourné tous ces ronds-points qui sont arrivés d'un seul coup après les émeutes à Mantes, là, quand ils ont refait l'aménagement du territoire du Val-Fouret en leur faveur pour que les forces de l'ordre puissent intervenir plus facilement et tout. Voilà, ils ont pris une raclée en 91, ils l'ont pas oublié, donc là j'ai vu les panneaux fleurir, les ronds-points qui n'existaient pas avec vous, n'avez pas la priorité, mais tout ça c'est vrai que ça m'a inspiré, et puis c'est une manière pour moi de trouver une autre façon de parler de nos problèmes ou des problèmes qui dépassent, enfin nos problèmes c'est les problèmes de toute la société française de toute façon, tôt ou tard, hein. On a été juste les premiers de cordée, comme nos ancêtres ont été de la chair à canon, pendant longtemps, derrière notre crise des banlieues, il y avait la crise de la société française, hein. Je l'ai toujours dit, la preuve. Mmh. Après, on est arrivé derrière nous, on a vu arriver les gilets jaunes. En plus, ils ont pris les ronds-points, alors que moi, j'exposais déjà sur les ronds-points.
0: Ouais. Comme quoi,
1: vous
0: c'est
1: n'avez
0: un
1: pas
0: lien
1: la
0: symbolique.
1: Priorité.
0: Ouais.
1: Je me rappelle de mes textes. Ouf, là, de mémoire.
0: Le temps de se souvenir des textes, juste, 91, faut expliquer ce qui avait été, parce qu'on parle des émeutes, mais c'est pas des émeutes qui étaient arrivées pour rien.
1: Non,
0: il y avait eu des morts quand même.
1: Bah oui, les émeutes, c'est toujours, ça me fait rire, surtout à Mantes-la-Jolie, enfin bref, qui a été le miroir quand même, tous les autres banlieues là, mais les émeutes, bon, malheureusement, c'est ce qui a changé aussi, c'était nos années plomb, hein, tout simplement, il faut la comprendre, et puis les émeutes, c'est pas quelque chose qui se monte comme ça, c'était pas...
0: On sait que le fond, un peu l'histoire.
1: En fait, le fond, c'est politique aussi, bon, pour moi, hein. Donc ça a été monté, mais je pense que, il fallait faire une transition, et il y avait quelqu'un qui était chez nous, qui voulait prendre absolument le pouvoir, donc voilà, donc les émeutes... lui ont servi effectivement après ce qu'il soit au pouvoir pendant, pendant trois décennies.
0: Hein. Là, on parle de Bédier,
1: Du système Bédier, son système clanique, son système de clientélisme, son système de communautarisme, son système de division, son système qu'utilisent forcément tous ceux qui font de la politique comme ça pour... on connaît la vieille méthode, les vieilles recettes qui marchent toujours pour eux.
0: Mais sauf peut-être que... un mot pour la victime qui a déclenché ces émeutes. Il y a quand même eu un jeune qui est mort.
1: Qui est mort, le pauvre. Son âme, Issa Hich, qui lui était un jeune étudiant asthmatique. Il était au mauvais endroit, au mauvais moment. Il revenait du boulot, il était tombé en plein ces trucs-là.
0: Mais parce qu'on se souvient.
1: Moi, ça m'a marqué parce que, c'est malheureusement. Quand nous, lui, il s'est fait attraper, donc, avec sa frangine, enfin, avec les gens du quartier et tout, Sonia, sa sœur, qui que je salue aussi, qui a fait beaucoup pour sa mémoire. Donc on est allé pour, parce qu'il était asthmatique, et à cette époque-là, ils n'ont pas voulu accepter la ventoline.
0: Oui,
1: et puis il est décédé.
0: Oui, voilà.
1: Et après, l'affaire Aïssaïch a fait que, à partir de lui, on a maintenant autorisé des médecins, garde à vue, des avocats, enfin filmer. Voilà.
0: Mais il a fallu un mort pour ça, et les policiers qui l'ont laissé mourir n'ont jamais été condamnés.
1: Morts. Et il y a eu encore, ben, il y a eu même une femme policière qui s'est fait tuer. Donc du coup, elle, quand elle s'est fait renverser, bah du coup, bah nous on était par terre là. Ça y est, c'est fini là. C'est comme là, comme vous voyez dans le traitement de l'actualité là, par rapport aux jeunes là, les étudiants et tout en colère et tout. Voilà, il suffit que on nous montre une voiture de police qui brûle et là toute l'émotion et tout est reparti pour eux et tout, voilà, c'est fini, tu peux plus parler. Alors si tu tabasses un keuf là pendant une meute là, c'est... Ouais, c'est ta cause elle
0: mais
1: est
0: bon,
1: foutue.
0: Avant,
1: ta cause,
0: il y avait eu quand même la mort d'un innocent qui était quelqu'un
1: voilà,
0: que vous connaissiez.
1: Puis avant ça, il y avait un grand mal-être. Après, voilà. De toute façon, c'était ça sonnait la fin des 30 glorieuses pour nous, et on l'a vu sentir les problèmes, parce que les crises sont arrivées. Moi, ce que je comprends, c'est que la crise nationale est arrivée milieu, et on va dire 87, 88, ça commençait. Bon, pour nous, on était jeunes, on était dans l'insouciance, mais en fait, il se passait des bails, en fait. Donc là, il y avait quand même une grosse crise, ça commençait dans les entreprises, dans les grosses usines comme Renault, Peugeot, ça commençait à être la Hesse, ça commençait, les gens, ils commençaient à parler d'intérim, sortir des mots comme ça, tu vois. Donc,
0: ouais.
1: Bah, ceux qui vont être impactés d'abord les premiers, bah, c'est les gens des quartiers populaires, vu qu'on était déjà, bah,
0: Vous n'aviez pas de patrimoine.
1: On n'avait pas de patrimoine, on n'avait rien. On a beau sortir de l'aristocratie des Yvelines avec sa monarchie, rien du tout. Mais on voulait pas être les gueux non plus, ni les serfs.
0: Voilà.
1: Donc ça, c'est clair et net.
0: Et ça,
1: et donc,
0: vous l'avez payé
1: ça,
0: cher.
1: Ah ouais, mais ça, on s'est dit, bon, bah, nous, en tant qu'artistes, on va récupérer ça. Tout ce qu'on nous envoie, on va essayer de le renvoyer. Donc c'est devenu de la matière, toutes ces époques, toutes ces décennies, tous ces trucs, ces phénomènes de politique agressive, la politique aussi agressive de la rénovation urbaine, toutes ces destructions qu'ils ont fait ça d'une manière insinueuse, détruire la grande verticalité, faire place à l'horizontalité, ça dure, on nous verra plus de loin, de 92, après les émeutes 92, ils ont commencé, bah, le Valfour, il a changé de nom, on a appelé le territoire d'expérimentation. C'est plus le laboratoire de l'innovation moderne ou sociale ou je sais pas urbaine. Là, on est passé à territoire d'expérimentation. La preuve, 92, après les émeutes, 91. 92, ils ont commencé à détruire les bars. Ils ont construit, ils ont créé la BAC, à Mantes-la-Jolie. La BAC, faut pas oublier qu'elle a une origine. Ça vient des émeutes de Mantes. Hein. La BAC, les grands hôtels de police qui ont remplacé les commissariats qu'on avait dans des vieilles maisons, des grandes maisons.
0: À taille humaine, on va dire.
1: À taille humaine, ouais. Voilà, avec la petite cage en vitre. Là, vous allez, c'est des gros hôtels en béton, de trucs, des forteresses de... Bah, l'hôtel de police, quoi.
0: Mmh.
1: Et voilà, tout ça, plus l'aménagement de notre espace, en fait, et ben, en faveur, à leur faveur, en fait. Tout ça, je l'ai observé, mon environnement qui se transformait, mais en même temps, c'est une transformation qui nous repoussait encore plus loin, nous. Encore plus loin, plus loin. Au bout d'un moment, je dis, ouais, c'est trop, eux. Entre notre mémoire qui part en fumée comme ça, je sentais qu'il y avait quelque chose à faire, à préserver en tout cas. Là, c'était plus que notre vie qui est en danger, c'est ton histoire, ton patrimoine, tout quoi.
0: Mmh.
1: Tout, tout. Là, ils étaient prêts à faire l'impasse sur tout ça quoi. L'histoire de nos parents, de nos grands-parents, de nous, de tout quoi. Des luttes, de tout ce qu'il y a eu en fait, on n'existe pas, le néant. Ah, j'ai senti mon instinct en alerte. Là, j'ai dit, il faut faire quelque chose. Et donc, c'est pour ça que je suis parti par la signalétique. Mmh. Répondre par la signalétique. Enfin, d'abord, le panneau. Moi, je suis parti, notre environnement raconte notre histoire.
0: Mmh.
1: Voilà, j'ai jamais lâché ça. Et au fil du temps, j'ai toujours adapté mes travaux en fonction de l'époque dans laquelle j'étais.
0: On va parler des panneaux signalétiques que vous avez aussi... complété, mais avant on va écouter François Béranger.
1: Ah oui.
0: Une petite chanson qu'on aime bien.
1: Wow, Béranger.

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0: Et voilà, on se retrouve, c'est toujours Liberté sur Parole, sur Cause Commune 93.1. On est avec Saïd Baïdj et on écoutait à l'instant Mamadou Madi de François Béranger.
1: Incroyable.
0: Sûr. Et je crois que vous avez reçu un message.
1: Oui, j'ai reçu un message là d'une amie que j'ai rencontrée il n'y a pas très longtemps grâce à l'expo et qui habite sur Paris, qui nous a mis sur un bon projet. D'abord, elle s'appelle Attrait avec la Villa Médicis, mais autour des quartiers populaires, de la mémoire.
0: D'accord.
1: Enfin, bref, c'est un bon projet. On a rendez-vous le 24 novembre avec elle. Et là, bon, comme je vous ai envoyé des liens pour que les gens ils écoutent en même temps, donc elle s'appelle Lisa Anne. En fait, elle me dit cette chanson, parce qu'elle a un enfant qui s'appelle Isaac, et donc qui est un métis sénégalais. Donc cette chanson, c'est la chanson du grand-père qui parle du grand-père de son fils, qui s'appelait Mamadou Konté, et qui lui faisait la révolution dans les foyers Sonacotra à l'époque.
0: Ouais.
1: Donc c'est ce qu'il dit. Donc il a dû rencontrer Béranger.
0: Ouais.
1: Donc Béranger n'a fait que interpréter de cette chanson par rapport
0: à ce que Mamadou lui
1: racontait. Et puis bon, c'était une époque quand même, vous entendez des mecs comme François Béranger aujourd'hui, ils pouvaient pas. Dans les années 70, nous on était jeunes, mais il y avait quand même beaucoup de chanteurs engagé en fait.
0: Bien sûr.
1: Et moi, j'ai eu la chance de tomber sur ces artistes grâce à des amis qui étaient plus âgés que moi, qui ont connu ce type d'artistes-là.
0: Mm-hmm.
1: Notamment Béranger, Castellémis. Et je trouvais que leurs paroles résonnaient très bien aussi dans notre travail. Donc, ils habillent mon. Quand il n'y a plus les dialogues. Quand il n'y a pas les dialogues, je mets ces musiques-là parce que ça continue les dialogues, les paroles, voilà, ça résonne. Ben, c'est un truc de fou. Ben, voilà une petite dédicace à Mamadou Konté et puis Isaac.
0: Voilà, absolument.
1: Il peut être fier d'avoir
0: un grand-père
1: comme ça, Freedom Fighter. Ça fait plaisir.
0: Et ouais,
1: voilà,
0: carrément.
1: Lisa, c'était ta petite dédicace. Hein.
0: C'est du direct. Eh ben, c'est bien. C'est ça aussi la radio, et c'est la radio qu'on aime, celle-là.
1: Ah, donc, je rappelle juste Lisa, parce que j'avais pas les mots. En fait, Lisa représente la cinémathèque idéale des banlieues du monde.
0: D'accord.
1: Donc, c'est super beau, et puis c'est super réaliste surtout, parce que.
0: D'accord.
1: Il y en a eu des vitrines avec des beaux mots, mais derrière, il n'y avait rien. Mais là, c'est réel.
0: Elle sera la bienvenue pour en parler ici.
1: Lisa, t'es la bienvenue.
0: Bon, c'est inscrit, c'est gravé dans le marbre.
1: Voilà, la promotion en direct live. langue de bois, c'est deux spies, ça marche.
0: Absolument. Et alors, on va continuer à parler un peu de vous, Saïd Baïdj. Dans les années 90, on l'a dit, vous commencez à détourner les codes de la signalétique, puis vous vous intéressez aussi aux plaques des rues du quartier. Les plaques des rues de votre quartier, elles ont la particularité d'être très sommaires. Hein.
1: Non, mais là, c'est les noms des rues de mon quartier. C'est depuis que, on va dire, ça commençait à me travailler quand j'étais en collège.
0: Ah.
1: Sixième, c'est là qu'on commençait à remplir beaucoup de choses et on mettait notre adresse. Mais moi, j'ai grandi 4 allées Descartes. Mais je vous cache pas, Descartes, pour moi, c'était des cartes.
0: À jouer.
1: Des et des cartes.
0: Ouais, ouais.
1: Donc, pour moi, les Descartes, je croyais que c'était. Il n'y a pas un prof qui nous a corrigé à cette époque-là, qui ne pouvait pas nous dire non, Descartes, il aurait pu nous dire, peut-être qu'il ne savait pas non plus, mais c'était René Descartes, le philosophe. Donc moi je me suis dit, Descartes, les dés sont pas jetés. Hein. J'ai regardé mon environnement, j'ai regardé Descartes, j'ai compris qui était Descartes. J'ai commencé à penser. Donc lui il pense, donc moi aussi je pense. Il a dit je pense donc j'y suis, moi j'ai dit je pense donc j'y suis presque alors. Donc j'ai commencé à délirer comme ça, la pensée de la philo-architecture du carré pensait à mieux nous faire tourner en rond. J'ai commencé à comprendre qu'il y avait des contradictions, qu'on a mis Descartes sur un poteau comme ça, sans son prénom, sans rien. Je me suis rendu compte en fait que j'habitais plus que dans un quartier soi-disant mal famé ou compagnie. Non, c'était une vraie université en fait. Université, cité, mon univers. Ah ouais, là, on a tellement redoublé dans cette université qu'on est devenus les premiers de la classe. Donc nos professeurs, moi en tout cas, j'ai commencé à délirer sur Descartes. Puis après j'ai vu Racine. Lui ici, Racine, bon bah c'est beau Racine. Même si on le dit comme ça. Mais moi, c'est Jean Racine. Mais c'était pas écrit, donc j'ai écrit les gens. J'ai Jean Racine. En fait, j'écrivais direct. Je complétais, mais en fait, je pensais pas que ça allait me donner tout. En fait, c'est le moment où je commençais à écrire, en fait. On a beaucoup l'oral, la tchat, mais là, les gens me disaient, faut commencer à écrire, Saïd, là. Donc, j'écris sur le panneau, Jean Racine. Ça a donné les gens Racine. conséquence du dégât tarifaire pour les masses vulnérables tributaires des dortoirs Le Silence et d'Or. Après Molière, ah, je lui ai fait comprendre que nous, on n'habite pas la rue des gens malades malgré nous. Chacun, j'ai commencé à parler comme ça, en fait, pour voir la réaction de mes amis, des gens, est-ce que ça match et tout le délire. Je me suis dit, bah voilà, je vais faire ça. Je vais raconter l'histoire.
0: Et Gutenberg, qu'est-ce que vous avez fait pour Gutenberg?
1: Après, attendez, là, c'est les écrivains. Après, il y a Gutenberg, le quartier des inventeurs. Il y a 7 quartiers au Val-Fouré.
0: Ah oui.
1: Un quartier, chez nous, il fait une cité ailleurs. C'est pour ça qu'on dit que c'est une grande cité, le Val-Fouré. Ah, non, c'est une ville dans la ville.
0: Oui, donc l'université, il fallait la faire année par année.
1: Voilà, donc chaque quartier. Après, quand j'ai commencé avec mon quartier à décrypter tous les écrivains, Diderot, Racine, Molière, tout cela, Blaise Pascal, tout cela, je leur ai sorti une punchline, je dialoguais avec eux. En fait, je leur pose des questions, ou alors je les mettais face à leurs contradictions, que c'est, moi je trouve ça humiliant de mettre un mec comme Descartes sur un poteau comme ça, toutes ces lumières-là, grandes lumières, je ne sais pas ce que c'était. En fait, devant chez nous, il y avait la Pléiade, on ne savait pas ce que c'était la Pléiade, mais il y avait un interrupteur, fallait le trouver, pour allumer les lumières du quartier. C'est ce que j'ai essayé de faire modestement, ça va, hein. Jusqu'à présent, ça a été. Donc après, je suis allé au quartier des inventeurs, Gutenberg, tout ça, pareil, on ne sait pas c'est qui. Donc j'ai voulu trouver un moyen ludique, pédagogique, pour être passeur. L'art, c'est juste, je me sers de l'art pour passer ce que j'ai envie de passer, transmettre. Et avec une pédagogie qui nous est propre. On a bricolé une intelligence, qu'il veuille ou qu'il veuille pas. Elle est là, elle est peut-être pas académique, on se débrouille, mais vous voyez, ça marche. Je me suis dit, je vais trouver ça. Et en même temps, c'est de faire comprendre aux gens, on a la chance de vivre avec des grandes, grandes célébrités, en fait. Des gens... puissants, qui ont même influencé le monde par leurs inventions, comme Gutenberg, où je trouvais malheureusement, lui, devrait avoir son identité complète. L'inventeur de l'imprimerie, le minimum, lui fallait ses papiers, lui mettre à jour, c'est ce que j'ai fait. Donc du coup, donc ça a matché. J'ai fait une expo, Télérama en fait un sujet, bon, le Monde aussi. Je me suis retrouvé à France Inter, ça a ramené de la presse, et puis ça a matché. Sauf que le maire, il a vu ça.
0: Toujours le maire.
1: La première bataille que j'ai gagnée, c'est celle-là, faire changer les panneaux de rue, les mettre complets anti-sèche naturels pour les gens des quartiers. Mais les gamins, de savoir qui est Jean Racine, bon, on a compris qu'on vivait avec beaucoup de poètes tragiques, mais bon, nous, la tragédie, on la contourne pour en faire une tragédie au moins humoristique, pour pas perdre la tête, tu vois. Donc voilà, et après j'étais dans tous les quartiers, les explorateurs, les aviateurs, voilà, entre terre et ciel pour un vol de vie éphémère, ça c'est Clément Ader, le précurseur de l'aviation. Clément Ader, c'est les deux tours qu'on vient de nous détruire là il n'y a pas longtemps. Donc voilà, et comment expliquer aux gens quand on habite au quartier des aviateurs? Ben, on s'accroche, hein, on n'est pas là pour s'écraser, plutôt pour décoller. Ouais, tout ça. Donc sans utiliser la violence ou tout là, ou toujours les trucs qu'on nous attend sur les projets de banlieue ou les films certains qui nous font plus de dégâts que de bien en fait. Et voilà, voilà.
0: Oui, alors pour revenir à Gutenberg, moi j'avais adoré l'histoire, ouais, puis elle était racontée dans l'expo. Oui. C'est-à-dire que la première chose que vous avez faite avec Gutenberg, c'est que vous avez mis sans papier.
1: Ouais, voilà. Sans papier.
0: Sans papier, voilà. Parce qu'il n'y avait pas son nom, il n'y avait rien.
1: Avant et après. Après, j'ai mis régularisé. Voilà. Enfin, quand la mairie, ils ont mis ton son blaze. Voilà, complet, on sait c'est qui l'imprimeur et tout, bien, bien. Donc j'ai déliré comme ça, avec toutes ces grandes personnalités. Et bah voilà, c'est là que je me suis dit, bah ton environnement raconte ton histoire. Après, il y a plus loin, il y a le mobilier urbain. Quand tu vois que on a Delattre, de Tassigny, Général Leclerc, bah tout cela aussi, ils ont un rapport au moins avec nos grands-parents, les bataillons d'infanterie coloniaux, tout ça là, tout ça. Je me suis dit, si tu mets tout ça bout à bout, bah t'as un travail de mémoire qui est là, qui était là dans l'espace public, peut-être mis d'une manière bon. Peut-être à l'époque, ils n'ont pas fait exprès, parce que ça se faisait beaucoup de mettre des trucs comme ça. Mais selon ton territoire raconte ton histoire. S'il est chargé d'histoire comme nous, les Yvelines, avec le débarquement de Normandie, ça peut se comprendre. Il y a tout ça, nous, on est bien situés. Après, c'est la terre des rois, la monarchie, les Yvelines, chef-lieu, Versailles. Henri IV, il a impacté sur nous, à Mantes. Parce qu'il avait sa favorite, il n'avait pas qu'un cheval blanc, lui, il avait beaucoup de conquêtes, tu connais. Ouais, le mec, partout, il a des appartements, je suis allé dans le Perche il n'y a pas longtemps et tout, je vois encore Henri IV, truc. Ouais, le mec, il avait des tum-tum partout. Incroyable, la crise, il connaissait pas, bref. Il me dirait, il avait un bon économiste, lui, le meilleur intendant de France, des Sully. Mm-hmm. Bah, lui, il habitait à Rosny-sur-Seine, entre 3000 mètres du Val-Fouré. Voilà. Et... Sully, donc Henri IV, Lui, il vient à Mantes, mais il avait sa favorite qui habitait là-bas. C'est comment elle s'appelle? Ah, elle s'appelle Gabrielle. Gabrielle Destré. Ah, ah, il venait au Gabi, au Gabi. Non. Il lui écrivait lettre sur son parchemin, j'imagine. Hein? Il a dû mettre son vieux parfum encore. J'arrive à Mantes, ma jolie. D'où le terme, Mantes la jolie.
0: Et voilà.
1: Quand il allait voir Sully. Mmh. Donc tout ça, moi, ça m'a intéressé. J'ai dit, ah, pourquoi pas rattacher l'histoire du VF, du Val-Fouré, avec la grande histoire de France. Bah, c'est ce que j'essaye de faire en tant que l'Office du Tourisme.
0: Mais voilà. Avant ça, on va y venir à l'Hôtel du Tourisme, on a encore un peu de temps. On va écouter un historien qui vous avait interrogé dans votre premier film.
1: Oui, il faut resituer
0: Pour resituer un petit peu, parce qu'il y a Delattre de Tassigny, il y a le général
1: là,
0: Leclerc.
1: Il faut resituer parce
0: que
1: j'ai commencé. Mais... Là, les gens, ils vont pas comprendre, je pense.
0: Mais si, si, ils vont comprendre.
1: J'ai commencé par une expo, la cité du rez-de-chaussée, en 2000. La cité du rez-de-chaussée au 21e siècle. Mm-hmm. C'est mon premier état des lieux, ça. Cette expo en noir et blanc, ça cartonnait avec les photos que tu as dit, là, le signalétique urbaine.

0: savais pas trop. Mais quand je venais à Mantes, quand je viens à Mantes, c'est que je sais pourquoi je viens à Mantes. C'est pour un truc précis. Comme là, pour le, voilà, parce que je connais bien le pouls de ma ville, surtout politique. Donc, je connais les grosses échéances, à quel moment. Donc, c'est là que j'interviens. Donc, c'est pour ça que vous avez des œuvres qui commencent en 2000, c'était normal. Je voulais faire le lien entre le 20e et le 21e siècle. La cité du rez-de-chaussée au 21e siècle. Donc, c'est pas n'importe quoi. Après, hein, encore, plus tard, 2005, plus tard, les héritiers du silence. Là, le documentaire, c'est celui que je préfère de tout ce que j'ai fait, franchement.
1: C'est vrai?
0: Je le kiffe, hein, ouais.
1: Mais du coup, comment on vient au cinéma? Comment vous êtes venu au cinéma? C'est-à-dire que vous faisiez de la photo, vous faisiez de la musique déjà, ouais. Et puis du coup, la caméra, c'est venu comment?
0: Bah, la force des choses. Parce que il y a plusieurs enjeux. En faisant ça, j'étais très conscient que je ramenais, par exemple, dans les années fin 90, des appareils photo, des trucs comme ça qui n'avaient pas ce type d'activité, enfin ce type de culture, de transmission de culture par... Pour nous, c'était comme de l'art élitiste. Donc la photo, déjà, quand on était jeune, c'était un truc où tout le monde avait peur, parce que on n'aimait pas se faire photographier, c'est les trucs qui nous affichaient, c'est le truc dont on avait peur, parce que ouais, ils vont nous afficher, on n'aimait pas se prendre en photo. Un peu comme dans des pays, dans les Caraïbes et tout ça, ils n'aiment pas que vous les filmez. Vous savez, on était très énervés. Tu viens pas, t'es qui? Pourquoi tu sors l'appareil? C'est qui ça? C'est pourquoi ça? Tu connais. Heureusement que moi je suis un mec de l'intérieur, mais bon, moi j'ai collaboré avec beaucoup d'artistes, j'ai fait venir des gens d'ailleurs. Moi, mon but c'était de faire venir aussi des gens d'ailleurs, ramener des outils, utiliser les outils qui nous ont fait mal pour leur répondre avec. Des appareils, des caméras, tout ça, c'était obligé de montrer pour, en arrière-plan, motiver les gens à qu'ils soient auteurs, réalisateurs, tout ce que tu veux, photographes, mais au moins auteurs de leur propre histoire, au bout d'un moment. Parce que tout le monde qui parle pour nous, tout ça, nous, au bout d'un moment, c'est bon. Tout le monde a fait ça, en fait. On n'a jamais pu être les auteurs de notre histoire. Il y a toujours eu quelqu'un qui est venu nous dire « Ah, maintenant, bah, si, bah, les réalisateurs, comme les gens qui sont venus, bon, j'ai rien, moi, contre la haine, tous ces trucs-là, s'ils avaient fait l'amour, la joie, ok, j'aurais accroché ce film-là. » Il y a des gens qui viennent tout le temps nous expliquer ou dire que dans la banlieue, ça se passe comme ça. C'est normal, pendant longtemps, on a été mis sur le côté. Parce que, si vous regardez bien, c'est très difficile d'être auteur. Et quand tu viens avec des choses, en plus, qui ont du sens, alors là, attends-toi à des obstacles. Si t'es pas prêt, si t'as pas de l'énergie, t'es KO. T'es KO, ils te mettent KO. Et quand ils arrivent pas à te mettre KO, ils t'envoient des infiltrés, comme il a dit Mamadou Madi, là. C'est exactement vrai, des rebeux ou des renois mal blanchis, on en a connu, hein. Ils essayaient de nous casser de l'intérieur, on a tout, mais c'est intéressant. Et le temps nous a donné raison, finalement. Donc c'est ça la force de l'art, la force de... Moi j'utilise l'art pour ça en fait, pour passer ce que j'ai à passer. Voilà, moi je suis plutôt passeur que... Bon, en plus, j'ai aimé le foot et tout, j'étais bon. Je faisais des bonnes passes, tu vois. Des petits ponts, des 1-2, des 1-2, wapapap. Bon, bref, on a ce caractère-là. Et puis moi, j'ai un caractère, je te dis la vérité, j'ai tout esquivé qui me dérangeait. Moi, le jour où j'ai capté qu'ils nous ont blagué à l'école, ils nous ont dégagé du collège, et qu'ils nous ont ramenés tous dans des lycées de je sais pas quoi, là, avec des bleus de travail, ça y est, j'ai juré, là, dans ma tête, j'ai dit, ça y est, je me suis fait avoir une fois, ils mourront pas deux fois. Là, j'étais très, très vigilant. Très très vigilant. Donc voilà, c'est un prix à payer, j'avoue, faut être prêt. Hein. Je vous dis pas que c'est facile, j'ai dit vaut mieux sombrer dans la maigritude que dans la maigratitude. Mais avec moi, ils vont tomber sur un os. Un os, c'est sûr. Casse-tête, os dur, d'une maigritude qui dure. Tu vois? Ouais. La rampe d'appui-tête. Non, ça marche pas avec moi. Donc voilà, j'ai développé une technique orale qui m'est propre, qui est aussi liée à ma double culture. Hein. Je suis d'origine berbère, marocaine. Donc on a une grosse, comme en Afrique, comme partout, il y a beaucoup d'oralité. Bon voilà, jouer avec ça, avec l'identité de la banlieue, qui nous a été beaucoup, beaucoup pompée. La tchatch, tout ça, le feeling, le groove, tout ça c'est nous. Bah voilà. Donc maintenant, on veut être juste auteur, c'est tout, de notre life. Et
1: de votre histoire.
0: Notre histoire, et puis on est le mieux placé peut-être aujourd'hui pour parler de ce qu'est vraiment le vivre ensemble, la mixité, tout ça. Donc, c'est pourquoi nous nous a mis beaucoup de bâtons dans les roues. On a voulu nous éteindre dans les banlieues, mais ils sont fous, on peut pas éteindre le soleil. Tu vois, il y a trop d'énergie en banlieue, ils sont malades. Au contraire, ils auraient dû prendre notre énergie parce que c'était leur pétrole qu'ils avaient pas en France. Tu vois.
1: Bah, peut-être que c'est pour bientôt. Ouais,
0: mais là, c'est pour bientôt. Bah, de toute façon, moi, je suis très, très, très, très, très, très optimiste. Hein. Bah, ça marche pas, le pessimisme. Faut l'accepter comme des fuites. Le pessimisme d'un optimisme radical jamais abouti, mais qui aboutira. Clair et net. Je sais

0: très bien de quoi je parle. Parce que quand on a gagné là, les élections municipales, je savais que c'était une génération connectée qui allait arriver faire la diff. Tu vois? Mmh. Et voilà.
1: Bon, et comme bah, on vit dans un vase
0: clos, non, ça va marcher. Faut rester optimiste là. Moi, je suis content de ce qui se passe dans la rue là.
1: Moi aussi.
0: Ah oui.
1: Mais bien sûr. Alors, on va vous laisser regarder vos messages. Peut-être faut mettre en silencieux quand même, parce qu'on entend bien les petits bling de tous vos fans là.
0: Non, j'ai pas beaucoup de fans. Moi, j'ai pas de fans.
1: Oh si. Mais on va replonger dans l'histoire, donc du coup avec cet historien dont j'ai oublié le nom, que vous avez interrogé pour votre film Les Héritiers du Silence, et qui rappelle un peu aussi comment tous ces gens que la France a maltraité, bah lui ont quand même permis d'exister, et même si on ne met que de l'âtre de Tassigny et puis le général Leclerc, il y a quand même tous ces soldats qui ont fait de la France ce qu'elle est.
0: Oui, c'est pour ça que je le rends hommage. Avec Charles.
2: Le 26 août 1940, De Gaulle va avoir le soutien du Tchad, le 27 août, celui du Cameroun, le 28, celui du Congo et de l'Oubangui-Charré. Voilà les quatre premiers territoires qui vont se rassembler pour donner une base territoriale à De Gaulle pour organiser concrètement la résistance extérieure. Une fois cette période terminée, eh bien, le débarquement d'Afrique du Nord, donc qui intervient en novembre 1942, va constituer le premier grand mouvement qui va entraîner, n'est-ce pas, le ralliement de l'Afrique du Nord au général de Gaulle. C'est comme ça qu'on va avoir des Tunisiens, des Algériens et des Marocains qui vont basculer progressivement dans le camp de la France libre, au point qu'en 1943, la France libre est transformée en France combattante. Voilà comment l'Afrique noire et le Maghreb vont se joindre aux côtés du général de Gaulle pour lui donner la force qui va lui permettre de reconquérir petit à petit le territoire à travers le Moyen-Orient, le Liban, la Syrie, pour aller jusqu'en Italie et en Allemagne, pour venir libérer plus tard, en 1944, le territoire français avec le débarquement de Provence.
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0: Et voilà, on écoutait donc un extrait des Héritiers du Silence, c'était Charles Oana qu'on écoutait.
1: Charles Oana, voilà. Mon ami Charles, je sais pas s'il entend, mais bon. Lui,
0: et c'est... puis les percus, c'était vous?
1: Ouais, enfin tout l'habillage musical, bah moi ce qui est quand je fais des œuvres comme ça, bah, pour éviter la SACEM et toute la clique, bah, nous on fait nos propres sons, ça nous permet de nous faire connaître, ça me permet de mettre aussi les autres artistes qui sont autour de moi et leur donner une part.
0: Et bien alors justement, c'est une transition toute trouvée que vous me faites, parce qu'il y a eu un deuxième film en 2013, toujours avec Rachid. Rachid Akiaou. Talentueux, qui est un peu votre petit frère. Enfin,
1: ouais,
0: il est un peu plus jeune que moi et
1: on sort du même bâtiment. Lui, c'est 2 allées des cartes, moi, c'est 4 allées des cartes. 2 font 4, plus cartésien.
0: Voilà,
1: c'est cela, oui. Qui meurt.
0: Et alors, avec Rachid, vous avez tourné un film, donc vous avez dû le tourner en 2013, bah,
1: On a fait Les Héritiers, on a fait Ils l'ont fait.
0: Voilà, alors Ils l'ont fait. Je voudrais qu'on
1: ait film en Soum Soum. On a fait Un cheval de Troie pour le réaliser dans la ville, parce que tu imagines bien que Bédier ne nous aurait pas laissé le faire.
0: D'accord.
1: Donc on a lancé une fausse rumeur comme quoi qu'on faisait un film de Braco. Tu vois, parce qu'il y a tellement de balances qui travaillaient pour lui, qu'ils étaient tous à l'affût. Dès que nous, Rachid et moi, on sort une caméra, quelque chose, qu'est-ce qu'il fait Saïd? Qu'est-ce qu'il fout encore? Ils vont encore nous... Ils ont peur, tu vois, il avait peur depuis la première expo. Donc là, on a lancé une fausse rumeur. Bon, ils étaient plutôt contents de qu'ils ont... Ils ont pas fait gaffe, mais nous, en arrière-plan, on est en train de tourner un film qui est en train de les démonter, en fait. Donc j'ai appelé Bédier Jacques Addy.
0: Voilà, Jacques Addy.
1: Il a pas aimé. Hein.
0: Oui. Ah bah il l'a pas aimé, mais n'empêche que ça lui a peut-être coûté quelques années plus tard sa place. Ah, donc oui, ah, je savais pas que vous aviez fait ça en sous-marin, en fait.
1: T'es obligé de faire tout en sous-marin. Tu vas faire. En plus, les gens, souvent, on cherchait des fonds pour le tourner et tout, mais bon, tu connais le CNC, tout ça, ils ont... Il y a beaucoup de gens, même des prods, qui nous ont rionné. Bon, en fait, on a prouvé qu'on pouvait monter. Il y a plusieurs... C'est sûr qu'il y a plusieurs façons de faire un film. Hein, on a montré que... Bon, quand t'as le CNC, c'est bien, t'as beaucoup de moyens, mais là...
0: Là
1: c'était vraiment le fond, le plus... La forme, bon, peu importe, mais c'était le fond, donc je me suis appliqué sur le scénario, les dialogues, surtout les dialogues. Voilà, la mise en scène, dialogue, voilà, j'aime ça.
0: Alors, Ils l'ont fait, c'est une fiction, vraiment audacieuse pour l'époque, parce qu'on est en pleine chape de plomb de Bédier, qui est quand même d'extrême droite, il faut le dire, qui est dans une démarche complètement mafieuse et clientéliste.
1: Extrême droite, j'irais pas là.
0: Ouais.
1: Lui, c'est l'autre plutôt qui, on va dire, après. Non, lui, c'est... Un gros opportuniste, peut-être un mec de droite, mais j'irai pas jusqu'à l'extrême droite, je vais
0: d'accord.
1: pas mentir.
0: C'est celui qui l'a mis après comme prête-nom, comme homme
1: c'est
0: de
1: celui, bah, c'est l'autre, en fait, celui qui est d'extrême droite, on va dire entre guillemets, c'est celui qui l'a planté.
0: D'accord.
1: Son César.
0: Okay.
1: Ouais, son Brutus. C'est Brutus qui a planté César. Donc,
0: D'accord. Ça ferait presque un autre film.
1: Ouais, c'est vrai. Ouais, il y a pas mal de films à faire là-bas.
0: Il y a pas mal de films. Si on veut faire un film de bandit, bah, faut le faire sur Bédier, en fait. Ouais. Mais bon, il était déjà bien présent dans ce film, Ils l'ont fait, qui raconte comment un jeune homme noir, issu du Val Fourré, décide de se présenter, de monter une liste et d'accéder à la mairie.
1: Voilà.
0: Et en fait, ce film-là, il est fait, ça marche, enfin, il est drôle, il est magnifique. Les acteurs sont superbes. Bon, j'ai toujours une grande tendresse pour Crevette.
1: Ah ouais,
0: celui qui joue
1: il a
0: Crevette,
1: toujours gagné, Yacine.
0: À l'applaudimètre.
1: Crevette, c'est vrai que c'est un artiste qui a. Bah, c'est pour ça que je fais des films comme ça aussi, parce que je sais qu'il y a beaucoup de talent dans les quartiers, et ça, c'est pas, tout le monde le sait, c'est pas un vain mot. Mais une fois qu'on a fait ce constat, qu'est-ce qu'on fait? Bah, il faut y aller, il faut leur donner les moyens, leur faire un vrai tremplin. C'est pour ça qu'on essaie de monter maintenant chez nous des boîtes de prod, des trucs comme ça, des trucs de cinéma, parce que, on est loin.
0: Oui,
1: loin,
0: ça suffit de venir quand on fait un film de banlieue.
1: Que lui, Yacine Crevette, il a eu la cote de partout. À l'applaudimètre, il a gagné. Parce que ce film-là, je l'ai porté. Je l'ai fait passer dans toutes les banlieues. Il a eu un succès fou. Voilà, jusqu'à qu'on nous ravite à Strasbourg, là.
0: Ce week-end, il y a quelques jours.
1: Il y a quelques jours, là, avec la fac, dont je salue Yann Gill, qui nous a beaucoup aidé, qui est un gars super, qui fait du bon boulot au niveau culture, citoyenneté sur Strasbourg, Marseille, là, Mantes-la-Jolie, on s'est connecté. Oh, vraiment.
0: Mais alors ce film, quand on le revoit aujourd'hui, on se dit mais c'est pas vrai, c'était visionnaire. Et en fait, j'invite chacun à le voir, parce que bah, on va écouter la bande-annonce dans une seconde, mais sachez que, alors je sais pas si je devrais dire ça, mais je l'ai trouvé en gratuit sur YouTube. Donc,
1: bah non,
0: tout
1: mais c'est
0: monde,
1: fait ça, un
0: allez-y.
1: Film d'utilité publique. Hein,
0: allez-y.
1: Ça, c'est pas des films... c'est pas... Il y a des gens, ils ont fait des films faits à la maison. Nous, on a fait des films à l'appart. On a fait des films au quartier, à l'arrache. Mais ça, c'est des films. En fait, ce qu'on disait tout à l'heure, j'ai pas fini. C'est que l'art, pour moi, c'est juste un support. Tu me disais pourquoi la caméra? Non, non. C'est OK. C'est un support. Si à ce moment-là, on sait qu'il nous fallait plus la vidéo pour ramener. Et surtout là, après avoir fait La Cité, Les Héritiers, il était temps avec qui l'ont fait d'essayer maintenant de voir est-ce que les gens du quartier, on voulait tester, voir s'ils sont prêts à prendre leur destin en main. Bonne fois pour toutes. Tu vois?
0: La Donc, suite a prouvé que voilà. Oui, en fait. Ben on va voilà. Écouter. On écoute la bande-annonce.
1: La fiction est devenue réalité.
0: C'est ça. Et ça, c'est vraiment magique. Je comprends pas pourquoi ça a pas fait la une de tous les journaux nationaux. Moi, ça me quand même, ça. Parce que vous avez touché quelque chose d'essentiel, en fait.
1: Mais déjà, nous, on comprend même pas pourquoi beaucoup de gens issus de l'immigration, des quartiers, qui ont percé dans le cinéma, ils nous ont tous kiffé, mais franchement, au lieu de venir qu'on fasse, moi je veux fédérer, derrière ils l'ont fait, j'ai sorti FBF, Fédération des banlieues de France, c'est ça qui nous manque, après que tout le monde évite de parler pour nous, on mérite même un siège à l'Assemblée, on n'est pas plus cons, je vous dis, que sous ces gens-là, là. Hein, et peut-être c'est nous qui manquons, tu vois. Et donc moi c'est ça que je voulais, mais bon, moi j'ai vu qu'on s'est fait, bon c'est la règle du jeu, je me suis toujours fait plagier, hein. je te mens pas, parce que faire des films comme ça sans filet de sécurité, ben qui nous a plagié? Que les gens issus des quartiers et qui avaient déjà percé, mais qui sont dans, tu vois, ils ont signé leur pacte là-haut, ils sont hors sol. Et donc nous, on leur permet d'être leur caution pour dire qu'ils sont encore là sur le quartier, tiens, ils gèrent. Mais en fait non, je vais pas citer les noms, ni sa mère, Jean-Pascal Zadi. Moi je sais même pas ce que je suis passé. Les gens qui nous renvoient ça, bah tu regardes leur film, c'est un copier-coller. Enfin, ils essayent, mais c'est nous qui les avons influencés. Moi je suis pour que tu me prennes, du moment que ça fait ouvrir que ça ouvre encore plus de perspectives. Non, c'est pour ton intérêt personnel. C'est mort, on se retrouve avec certains artistes, comme avec des politiciens. Ils prônent l'intérêt général, mais c'est faux. Donc on les a bien vus, les artistes, les grands absents. Par exemple, dans les luttes populaires, dans les listes citoyennes, il n'y a pas un qui est monté sur scène et prend le bras de Bakayoko ou d'Adama Gay ou de tous les gens issus des quartiers comme eux. C'était les grands absents. Ils sont jamais là quand on a besoin d'eux. Mais ils nous guettent. Donc là, moi, maintenant, je suis prudent. C'est vrai que là, ils l'ont fait. C'est le dernier film que je fais comme ça. Et quand même, ça fait mal. Tu vois, je veux pas te mentir. Mais là, on a d'autres projets, c'est sûr, hein, des bons projets. Mais là, on fera plus. On mettra quand même un minimum.
0: Mais en attendant,
1: on appelle toujours les gens. Nous, on est ouverts. Si on veut participer, surtout quand vous prenez des sujets de société, la famille, ça sert à rien de blaguer avec. Ouais, on vous a donné le rap, on vous a donné tout ça. Déjà, bon, voilà, il n'y a pas, à part les vrais rappeurs underground que moi je connais, qui eux, ils se battent là, comme Toxic, tous ces gens-là. Voilà, mais ceux qui sont là-haut, ça, c'est foutu. Tous ceux qui ont sur Skyrock, tout ça, ils ont signé le pacte avec le diable. Donc c'est mort.
0: En tout cas, ce que je peux dire, c'est regardez, ils l'ont fait, c'est un grand film de cinéma. C'est drôle, c'est inventif, c'est engagé, mais sur plein, on en discutait avant l'émission, sur plein de, c'est féministe, c'est voilà, enfin c'est un film qui coche beaucoup de cases, qui voit très loin et qui est aussi dans l'autodérision, et ça on sent que vous jouez vraiment et vous vous faites plaisir et ça transpire, et c'est vraiment un chouette film. Et quand on sait qu'en plus ça c'est plus ou moins réalisé plus de 10 ans plus tard, eh ben on est content et on se dit pourquoi pas passer à une autre échelle. On écoute la bande annonce maintenant.
2: Ah, ça vous dit pas de monter une liste municipale pour les élections? Et il n'y aura plus de nourriture halal.
3: Moi je vais voter deux fois, poteau.
2: Je vais monter une liste.
4: De quoi?
2: Foutant ça,
4: de part d'une liste municipale.
2: Pas de nom à me donner.
5: Non, on va changer le quartier un peu.
6: On sait quoi? Si on est bien, là.
5: Vous voulez pas que la roue elle tourne un peu pour vous?
7: Avec qui? Ça peut vous présenter peut-être.
8: Vous en avez assez, hein? Vous en avez assez, cette bande de racailles? Eh ben, on va vous en débarrasser.
9: J'ai un slogan pour eux. Votez pour nous, ils vont avoir le seum.
3: Et on l'a avec un slogan comme ça. Ouais, même moi, je vote pour toi, frère.
8: Je ne t'avais pas l'intention de voter pour moi.
0: Et voilà, un blockbuster. signé Saïd Baïdj. Ouais. Alors, mais c'est pas le dernier en date, hein. Il y a eu un court-métrage très beau que j'ai vu aussi.
1: Le compte à rebours.
0: Voilà, le compte à rebours.
1: Le compte comme un compte à raconter, quoi. Histoire, le compte art.
0: Voilà, il y a un petit garçon.
1: Avec Pablo Malek, voilà. Il réalise ça avec mon gars. Ouais. Une autre génération, très douée lui aussi.
0: Ouais, très poétique, avec...
1: Histoire sans parole, après c'est un truc dystopique, hein. Ouais, voilà.
0: Mais il y a vos percus, bien sûr.
1: Ouais, il y a bonne ambiance. Enfin, le côté musique, ça va, ce côté-là. Bien l'outil.
0: Mais on sent la tendresse, on sent...
1: Ouais, voilà, voulais... Hein.
0: C'est une autre facette.
1: C'est une autre vision encore.
0: Ouais.
1: Mais toujours sur les mêmes thématiques, le fond. Bah, de toute façon, moi, c'est l'art et la culture. Hein. Ça, c'est the best of the best pour moi.
0: Et alors, quand même, il faut qu'on parle aussi, Saïd, de cette expo. Je l'ai évoqué au début de l'émission, mais cette exposition qui a eu lieu... comment ça s'appelait
1: Musée de l'Hôtel Dieu.
0: Le musée de l'Hôtel Dieu.
1: Grand prestigieux musée au centre-ville de Mende. Grand musée, ouais.
0: Un grand musée, un parti impressionniste, avec un grand impressionniste qui est exposé là-bas.
1: Maximilien Luce. Voilà. Maintenant, c'est un rebelle. Je l'ai appris à le découvrir.
0: Ouais.
1: Faites-lui...
0: Toujours, vous faites des ponts.
1: Voilà. Maximilien Luce, franchement, son caractère est... Il serait contemporain à nous, il serait avec nous. Il serait dans le même collectif, je pense.
0: Bah, vous l'êtes, de fait.
1: Ouais, de fait.
0: Et du coup, pendant, je sais pas, ça a duré quoi, 6 mois, 9 mois,
1: combien? Ouais, c'est ça.
0: Ouais, enfin, un long moment.
1: En octobre 2025 jusqu'en août, là.
0: Voilà, 2026. Donc il y a eu cette exposition qui était comme si vous aviez recréé un office du tourisme.
1: Oui, en fait.
0: Un bel office du tourisme, hein, pas le petit office du tourisme vite fait, là. Mais il y avait absolument des archives, même des goodies, il y avait tout.
1: En fait, on a détourné tous les codes d'un réel office du tourisme avec les porte-cartes postales, tout ce que tu retrouves dans un office du tourisme, en fait.
0: Voilà, les vitrines.
1: Voilà, tout ça. Les vitrines. Et puis là, on s'est bien tombé avec les 60 ans du Val-Fouré. C'était même pas prémédité, mais on est bien tombé. Donc voilà, avec des installations en carton, les kits réalisés par Max. Pardon, j'ai travaillé avec... j'ai fait appel là pour ce projet qui était très ambitieux. Donc heureusement que dans mon réseau, j'ai des gens... Voilà, qui touche un peu à tout.
0: Ouais, ce plasticien.
1: Donc là, je vois le plasticien, je l'ai appelé, il est venu, il nous a fait les kits en carton, ou là où tu vois carrément, on a retranscrit, on a tous les noms de rue, les panneaux, du coup, on leur a donné un visage, hein, on les a sortis en grand, t'as vu, Chopin, tout cela, on les a habillés en mode contemporain, ils ont des têtes contemporaines quand tu les habilles en jean et tout ça. Non, voilà, on a fait, c'est une belle installation avec pas mal de photos, pas mal de vidéos, t'as vu, hein.
0: Ah ouais, c'était magnifique. Fois,
1: c'est complet, des cartes postales.
0: Alors là, on fait rêver les gens, hein. Ils peuvent plus y aller. Quand est-ce qu'il y a un musée permanent, alors?
1: Eh ben là, attends, déjà, il y a eu les journées du patrimoine, il n'y a pas très longtemps. Ouais. Donc moi, j'ai investi la dalle du centre commercial au Val-Fouré.
0: D'accord.
1: J'ai sorti... quelques éléments de mon expo, ça a touché les gens.
0: Ah, là,
1: donc les gens, ils étaient là, ils étaient contents, ils commençaient à regarder les porte-cartes postales, ils commençaient à vouloir acheter les cartes postales et tout. J'aurais dit non,
0: pas encore.
1: Des œuvres pour l'instant. Ah, il y aura une boutique et tout. Donc j'étais en train de négocier avec la nouvelle politique là, du coup, grâce à
0: la nouvelle mairie,
1: ils l'ont fait en réel.
0: Voilà. Alors, il faut dire un mot pour les gens qui ne connaîtraient pas la situation politique à Mantes-la-Jolie. Donc après des années de système Bédier, c'est Adama Gueye, qui est un enfant du Val-Fouré,
1: En fait, lui, il a un parcours impressionnant, c'est-à-dire il est né à Mantes-la-Jolie, il a grandi au Val-Fouré, il a fait sa scolarité jusqu'au lycée, mais lui, c'était un brillant, hein, il a fait Sciences Po, et donc après ça, il a eu la chance, il s'est donné, c'est normal, il a fait Sciences Po, le mec, c'est une tête, il a commencé à travailler avec des grosses sociétés dans l'international, à l'étranger. Et puis, là, il s'est investi pour les élections municipales. Là, il a même pas 40 ans, il a peut-être 35 ans. Il est bien, il est cool.
0: Ouais.
1: Tu vois, lui, il est venu, du coup, je lui ai dit, t'es le réel de la fiction qu'on a.
0: Il l'avait vu, il l'a fait.
1: Il l'avait vu, après, il a dit, c'est fou et tout. Je dis, faut être spirituel un peu, faut pas être... Tu vois, nous, il y en a ce côté-là aussi, on croit
0: lui,
1: des choses.
0: Lui, il est plutôt carré. Hein.
1: non, je parle pas de lui. Lui, quand même... De toute façon, tous ceux qui ont grandi un peu dans cette culture-là, comment nous on nous a éduqués, avec la religion aussi, tout ça. Donc tu gardes. Mm-hmm. Tu gardes ce que tu dois garder. Le côté, t'as la foi, le côté connexion, le côté spirituel, le côté savoir prendre du recul grâce à cette Là, ouais, il a capté, il a toutes les clés, il connaît tous les enjeux. Mais bref, c'est vrai que c'est touchant et que tu vois, tout est, pour nous, tout est lié, quoi. Il n'y a pas de hasard. Voilà, c'est le fruit aussi. Puis ça prouve aussi que avec le temps, les choses changent. Il ne faut jamais
0: douter. Et puis en même temps, enfin, si Adama Gueye a pu être élu, c'est parce que il y a 28 000 personnes au Val-Fouré, dont pas mal d'électeurs, qui peut-être avant n'allaient pas voter et ont été votés pour eux, comme vous dites dans le film. C'est-à-dire, voter pour lui, c'était voter pour eux.
1: Ouais, voter pour nous, c'est voter pour vous.
0: Voilà, c'est ça. C'est-à-dire, ils ont été votés pour eux-mêmes. Pour une fois, ils n'ont pas été
1: élus. Moi, je leur ai dit, voter pour nous-mêmes, c'est s'aimer, quoi. Nous-mêmes, je l'avais écrit, vraiment, on s'aime.
0: Ouais.
1: Sinon...
0: Et donc on espère, alors ça c'est de la politique fiction, hein, mais on espère que cet élan vers le vote pour les siens, pour ses propres intérêts, pour des gens qui ne nous méprisent pas, ça puisse motiver des gens pour décider de ne pas laisser une France un peu moisie.
1: Je pense que cette génération qui était fière d'avoir gagné déjà, parce que j'ai vu la réaction, disons cette génération-là, elle a été piquée. Hein. Maintenant on ne peut plus dire, ça y est, il y a, grâce au municipal, en tout cas ça nous a donné un baromètre, un thermomètre vraiment. Que c'est... Là, ils ont pris plaisir à aller voter, les petits.
0: Ouais.
1: Mais il y en a même un qui m'a dit, il y a un troisième fois, on va voter, c'est en gros.
0: C'est oui, comme s'ils avaient joué au jeu,
1: il faut le ramener de manière ludique. Là, ils sont prêts à en découdre, tu vois. Et après, voilà, ça résonne jusqu'à... C'est comme tous ces jeunes qui manifestent pour leur avenir, encore une génération qui veut pas être sacrifiée. Combien de générations, s'il te plaît? Génération après génération, quoi. Donc là, ceux-là aussi, ils ont bien raison. Donc tous ces jeunes-là qui... C'est... Déjà, ce qui nous rassure, c'est que tous ceux-là qui sont contre le système, là, qu'on voit dans... On voit dans les, là, dans les rues, dans Paris, partout en France, qui des jeunes, quoi, qui luttent, et par eux, c'est sûr que... Les jours des élections, c'est pas chez Marine qu'ils vont aller. Donc je pense que les gens aussi du RN, ça leur fait mal de voir tous ces jeunes-là, parce qu'ils savent que ça va pas leur profiter, je pense.
0: C'est pour ça que...
1: Bon, celui qui est mieux placé, j'espère pour lui en tout cas, c'est les Mélenchon, là. Franchement, j'espère pour eux.
0: Bah, j'espère pour eux aussi qu'ils
1: pour
0: France,
1: parce qu'il faut qu'il y ait un changement radical. Moi, je suis la politique de loin, je suis pas naïf, hein. Mais voilà, nous on leur souhaite, de toute façon, comme nous on est sous-représentés, donc on est, là on sait que ces critiques-là, les prochaines présidentielles, franchement, c'est là que ça va être important que, si vous voulez qu'il y ait un vrai changement, il faut qu'il y ait un changement radical.
0: Mm-mm.
1: Et celui qui incarne ça, pour l'instant, tu peux rien dire, on peut rien dire.
0: Il n'y a pas beaucoup
1: Martin,
0: de choix.
1: C'est les filles, hein, c'est, voilà, tu peux rien leur dire. Tu peux pas les accuser d'antisémitisme parce que ça n'a pas été. Voilà, ils n'ont pas pu, il n'y a rien, tu peux rien leur dire. Ils n'ont pas volé dans la caisse. Alors, c'est le seul parti. Enfin, je regarde, moi, je suis pas un spécialiste, mais quand même. Je sais pas. Donc, pour moi, si les Français veulent retrouver un peu de bon sens, c'est eux. Les filles, on verra ce que ça va donner. En plus, ils ont la chance. Bakayoko, bon, c'est quelqu'un, ils ont de la chance en Seine-Saint-Denis d'avoir un lascar comme ça, hein, du charisme et tout, je sens lui, c'est un vrai, je sens, bah, il a pas peur.
0: C'est un entraîneur.
1: Il a pas peur. Je l'ai vu comment il a réagi dehors. Nous, on a cette capacité à aller dehors, on peut parler, tu vois, c'est pas tout le monde qui peut faire ça, mais lui, il l'a. On sait bien, c'est rassurant, puis bon, voilà, quoi, je sais pas quoi dire d'autre, sauf que la politique, elle va être très importante là, l'enjeu, il va être important.
0: Si on prend encore 5 minutes, on écoute une petite chanson que j'aime bien, que je voulais vous faire découvrir, de mon interprète et auteur, un de mes préférés, qui est Alain Leprestre, qui s'appelle Amante ma jolie. Et puis on va l'écouter.
1: Amante ma jolie.
0: Allez.
1: Ah, je connais pas lui.
0: Eh ben on va l'écouter et puis après on parle 5 minutes des...
1: Après j'ai un train à prendre, faut que je cours à Mantes, faut que je rentre à Mantes, moi.
0: Il habite pas à côté, le lascar.
1: Ah, j'habite pas à côté.
0: Allez, on écoute Alain Leprestre et ensuite on parle encore 5 minutes, juste 5 petites minutes des projets.
1: Ok.

0: Et voilà, vous écoutez toujours. Elle est jolie, hein?
1: Incroyable, hein, si je ne connaissais pas, hein, sinon je l'aurais utilisé, lui.
0: Eh bah, c'est une,
1: ah
0: pour bah, une prochaine,
1: fini,
0: ça,
1: ah ouais, je ne savais pas que là, il sentait sûrement la jolie, c'est bien.
0: C'est bien. Alors, qu'est-ce que vous allez faire après?
1: Parce après, que là, je prends le train.
0: Oui.
1: Bah,
0: je rigole. Et après, on veut tout savoir, on veut tout savoir.
1: Ah, je vais rentrer chez moi. Et c'est une fois dans l'ouest de la 13, là-bas, on monte, hein. Ah, on rigole, là. Le temps, c'est la fin.
0: Mais bref, du coup, non, les prochains projets, il y en a
1: plein. Ça continue, ouais, ouais, il y en a plein. C'est de réaliser l'office du tourisme en réel, du coup, maintenant. Mm-hmm. Parce que derrière l'œuvre, il y a l'acte, hein, du coup. Donc ça branche bien les gens. Puis les gens vont pouvoir continuer à me ramener tous leurs souvenirs que je pouvais pas prendre.
0: Je crois qu'il y a même une voiture. C'est
1: ouais, il y a une voiture, une 404 qui représente toute.
0: Les trajets vers
1: ouais,
0: le
1: voilà,
0: Maroc.
1: Ouais, c'est ouais, la mémoire collective, la 404, ah, ouais. Les 30 Glorieuses, le premier
0: avec
1: voyage
0: les balises
1: au bled.
0: Sur la tête.
1: Ouais, voilà.
0: sur le toit.
1: Oh, il y a beaucoup de choses, franchement. Ça, c'est un projet. Bah, du coup, il manquait un office du tourisme au Valfouré. Bah, on va en créer hein, grâce à la nouvelle politique qui est là. Aussi sur le plan culturel et artistique au niveau des structures, bah aussi de récupérer certaines, retravailler dans des structures dans lesquelles on était avant, ou même qu'on était à l'origine, parce que c'était des lieux qui étaient d'abord auto, qui ont monté, qui étaient autogérés, bon, qui ont été retirés, bah, par rapport à tout ce que j'ai vécu, normal, c'était de bonne guerre. Hein.
0: Mmh.
1: Donc, avec le changement, il y a beaucoup de choses, là, franchement, avec l'équipe d'Adama, c'est surtout, bah, on mise beaucoup sur la culture. Moi, c'est ma priorité de mettre au centre la culture, vraiment, la culture avec un grand C. Donc, ça commence par récupérer aussi, réintégrer des lieux qui étaient éteints, qui existent, qui sont en plein milieu du quartier. Bah, voilà, il y a ça. Puis, il y a tous les projets, bah, encore cinématographiques, musique, expo. On est dans cet élan là, moi, c'est comme ça. Hein. Attends, qu'est-ce que je pourrais te dire encore? Il y a tellement. Ah oui, il y a une pièce de théâtre, du coup,
0: ah
1: parce
0: ouais
1: que ce qui est bien, c'est que l'office du tourisme, c'est un fil que j'arrête pas de tirer, en fait. Et donc, comme je t'expliquais, bah, toutes ces célébrités, bon, pour les journées du patrimoine, j'ai écrit un. Enfin, j'ai commencé à écrire une pièce de théâtre, bah, ça s'appelle J'arrive à Mantes, ma jolie.
0: Ah bah voilà.
1: Voilà. Et donc, c'est Gabriel Destré qui a invité Henri IV à visiter l'expo. Et du coup, il voit la transformation et tout. Puis il y a un dialogue qui s'est. Ce qui est beau, c'est que voilà. Il parle en même temps en vieux français, mais avec du français d'aujourd'hui, avec des codes de banlieue. Et donc, il visite le Valfouré. Gabriel Destré lui fait visiter le Valfouré. Et puis là, il y a des dialogues qui s'instaurent avec Racine, avec Descartes. Et donc, j'essaie de faire incarner cette histoire-là, maintenant, cette expo, je l'essaie de la faire incarner par les jeunes.
0: C'est eux qui vont jouer?
1: Donc, c'est eux, ils ont joué déjà, ils ont joué un extrait. Bon, il y en a un, il a joué Henri IV, il y en a une, elle a joué Gabriel Destré.
0: Trop bien.
1: Tu vois, c'était génial, hein, franchement, ils ont bien bossé, j'avais pas beaucoup de temps. Une semaine, les petits, un petit de 14 ans et une de 17 ans. Donc, c'est bien de voir des gens issus de l'immigration, du quartier, qui interprètent...
0: Henri
1: IV pour décrire le Mantes-la-Jolie aujourd'hui, le Valfouré. Donc je suis là-dedans. Donc ça, c'est un gros travail. Et là, moi, comme je suis pas un gros procéduré, là, je me fais aider pour là. Tu connais hein, les trucs là, aux demandes de subvention, tout ça là, pour moi.
0: Ça, c'est un vrai boulot.
1: Les dossiers,
0: hein.
1: C'est, ouais. C'est des trucs de ouf, c'est des trucs pour te décourager. Hein. Ah, faut voir ce
0: clairement
1: qu'ils demandent. Hein. C'est, même pour travailler à la NASA, je crois que c'est plus facile pour rentrer. Non, c'est vrai, hein. C'est des décourageants.
0: Mm-hmm.
1: Mais bon, se décourager. Moi, ça, par contre, ça me rend fou, tous ces trucs-là. Donc, heureusement, encore une fois, je suis bien entouré. Mais j'avoue, pour ce travail-là, c'est plus facile de rencontrer des artistes pour collaborer que trouver des gens qui peuvent t'aider à remplir des dossiers.
0: Carrément.
1: Parce qu'ils me disent tous, ouais, c'est long, c'est compliqué, mais bon, moi j'ai réalisé des choses dans lesquelles, grâce à ces choses-là, même si c'était compliqué, je l'ai fait. Je l'ai fait. Et ces gens-là, ils ont pu me connaître aussi. Donc moi, j'aime bien un peu aussi les contreparties, des échanges, des compétences. Nous, on est tout de suite là. Dès qu'on a besoin de nous, on est au taquet, tu vois. Des fois, j'aimerais bien, si j'ai un message à faire passer, s'il vous plaît, si vous voulez qu'on continue des grandes choses ensemble et qu'on vraiment, il faut que chacun mette un peu du sien. Et nous, là où ça le bas blesse, pour des artistes comme nous, on peut pas être à la fois dans l'urgence de grosses créations comme ça là et en même temps, j'ai pas assez de temps pour réfléchir, t'es obligé de choisir. Soit tu mets à fond dans l'art et tu dis là, en plus on n'a pas le temps, faut qu'on soit là. Et donc si je commence à attendre les projets, les subventions... Les ceci, les dossiers, mais après on me dit « Oh mais non, c'est parce que tu ne l'as pas fait en amont. » Ça, on me sort des termes. Comment ça? En amont, j'étais en train de faire autre chose déjà. J'étais sur le terrain. Donc moi, aujourd'hui, c'est ça que j'ai plus envie de revivre. J'ai vraiment envie de continuer, mais un peu plus structuré. Et que les gens comprennent ce que nous, on sait pas faire. Eh ben, faut qu'ils le fassent un moment et on est avec eux. Et en plus, on a tout. Donc ils ont pas, et là, j'aimerais bien, chaque coup que je monte une œuvre qui est forte, je me dis, bon, ça va me permettre de, bah, je valide, ça va me permettre aussi quand même de trouver quelqu'un. Est-ce qu'il n'y a pas des gens qui peuvent vraiment, sans qu'ils me disent, ah, toujours, ah, bah, écoute, j'ai pas le temps, bah, par contre, quand on sort des œuvres, tout le monde vient, tout le monde les consomme, et moi, je suis pas Benko, hein. Vous allez pas démarrer plein pot comme ça, donc moi, je donne, mais faut que ça.
0: Non, mais c'est très important ce que vous dites.
1: Tu vois, l'échange, c'est important parce que les gens, ils fatiguent, ils sont plus fatigués que nous, alors que non, c'est une fatigue, égale. Dans ces cas-là, tu te lances pas dans ces choses comme ça. Tu vois?
0: Non, mais c'est très important parce que c'est ce qu'on vit partout.
1: C'est ce que je voulais dire parce que des fois, quand le temps passe, ouais, mais c'est normal. Ou alors les gens qui me disent, non, mais c'est normal, t'as pas fait les demandes, t'as pas. Non, mais attends, tu à qui tu parles là? Non, c'est réel hein, ce que je te dis.
0: Ah, mais je suis totalement d'accord.
1: Vraiment, je comprends
0: pas. De plus en plus, avant, les subventions de fonctionnement pour les associations, ça leur permettait de fonctionner. Ouais. Maintenant, c'est par projet. Il faut remplir on passe plus de temps à faire
1: après,
0: de la paperasse qu'à créer.
1: Aussi, attends, il y a aussi le. Je veux dire autre chose, là, j'en profite. Bon, bah, c'est une radio libertaire, hein, c'est pour ça
0: c'est
1: que je
0: parle. C'est une radio libre.
1: Libre, donc je parle comme ça. Hein, et je vous dis la vérité aussi, moi, j'ai remarqué, ceux qui ont. Les professionnels des SUV et tout, même ceux qui sont aussi des quartiers populaires, ils sont malins aussi. Parce que qu'est-ce qu'ils font? Eux aussi, ils nous regardent des mecs, des gens comme nous, des artistes comme nous, qui ils savent que nous, c'est direct. Sur le terrain, on fait le taf. Et bah eux, bah là, il y en a plein. C'est pas grave, j'ai rien contre. Si vous prenez l'exemple de Manque, là, je veux pas ça. Là, ce que je fais, bah, ceux qui sont spécialistes des subventions, tout ça, même qui sont issus du quartier, bah eux, bah, ils vont faire un projet qui est presque parallèle avec le tien. Et comme on est issu des quartiers et tout, ils vont avoir la priorité, on va leur donner les subventions. Et quand tu vas voir ce qu'ils ont fait à la fin, ouais, ça ressemble à du Canada Dry, mais c'est pas Canada Dry, tu vois, c'est comme moi. Mmh. Ils essaient de pomper ils veulent faire le style saïdien, mais ça marche pas. Ah, ça peut marcher à un moment, mais là où ils arrivent à aller plus loin que nous, c'est parce qu'ils ont la maille.
0: Ouais, mais c'est un grand classique. Hein.
1: Le fond,
0: alors mais vous, c'est ça aussi.
1: Et c'est pour ça, nous, notre fond, c'est grâce au fond qu'on reste la tête hors de l'eau. Hein. Depuis le temps que tu nous as invités, quand tu étais à Radio Allègre, ça date déjà.
0: Et ouais.
1: Elle est une des seules. C'est pour ça que moi, je viens. Si tu m'invites, moi,
0: tu
1: je viens
0: fais trois heures de
1: toi.
0: Route pour venir.
1: Non, parce que tu es. Non, moi, je suis reconnaissant. Parce que c'est pas tout le monde. Des mecs comme nous, des artistes comme nous qu'on nous invite encore. On est étonnés. Parce qu'il faut venir nous trouver, il faut nous chercher. Il y a une honnêteté dans la démarche. Tu vois, alors que ceux qui sont proches de nous, ils ne le font même pas. Tu vois ce que je veux dire? Donc c'est peut-être la règle du jeu, tout ça, je veux bien être conciliant, prendre du recul, pas pouvoir m'énerver quand je m'énerve, j'ai l'impression j'ai pas le droit de m'énerver, hein, vous savez, ah lui, attention, oh là là, on m'a donné une réputation, c'est que tu déranges, ah lui c'est un fou furieux, non c'est vous qui me rendez fou furieux, moi je suis pas un esclave, tu vois, de la pensée, tu m'auras pas, si tu t'énerves pas c'est ton problème, moi si je m'énerve c'est qu'il y a une raison, je suis pas fait pour m'énerver, mais des fois t'es obligé. Donc, je les ai pas épargnés aussi pour réaliser l'office. Hein. Ils m'ont mis des bâtons dans les roues. C'est de bonne guerre, je sais, à chaque coup que je fais quelque chose, faut que tu t'attendes à ce qu'il va y avoir une confrontation, malgré moi. Et en plus, quand je vois ce qu'on fait, on fait des œuvres qui réunissent. Comment ça se fait qu'à chaque coup, vous nous mettez des bâtons dans les roues? Je veux bien les contradictions. Moi, je veux bien tout ce que vous voulez. Heureusement qu'elles sont pas mortelles. Mais là, nous, on va dans le bon sens. Je suis pas en train de faire le moi-je, le je sais pas quoi. Moi, c'est le nous. Le nous pour pas finir à genoux. Le jeu, c'est je, nous. Nous, c'est le nous. Tu vois? C'est comme ça. Donc, c'est bon. Je sais que
0: on
1: ces gens-là.
0: Sur cette
1: non, mais en plus, ces messages-là, c'est, bah, ils n'écoutent pas ce type de radio, ces gens-là. Tu sais très, très bien.
0: On sait jamais.
1: Mais non, ils non, sont, non, mais bah, on... je sais, je les connais.
0: Non, non,
1: donc,
0: mais...
1: je sais très, très bien, ils n'écouteront pas cette émission.
0: Eh ben, non, certes, peut-être pas, mais enfin, peut-être qu'on en parlera. Et néanmoins, ce que tu disais sur la subvention, le métier de chercheur de subvention, et du coup, le projet, ça devient secondaire, on pique les projets qu'on a vu éclore.
1: Ouais, ben moi,
0: mais ça, on le voit partout, on le voit ici, en radio.
1: Oui, ça, je sais, c'est un truc général, je sais, mais bon, c'est fatigant.
0: C'est très fatigant, et il faut que ça change.
1: Toujours, toujours les mêmes pichenettes, c'est non, et...
0: Ah oui, il faut que ça change parce que ça dévitalise en fait toute la citoyenneté, tout ce que tu fais en fait, parce qu'il n'y a pas les moyens pour ça, mais il n'y a que les moyens pour les faussaires. Donc à un moment, ça
1: ouais,
0: suffit.
1: Ouais, ça c'est vrai ce que tu as dit aussi, les faussaires là, ils sont forts, hein. Qu'est-ce que tu veux faire? Mais bon, on est toujours là, et puis comme je t'ai dit, bon ben moi je cultive l'art de la patience aussi, hein. Même si des fois c'est compliqué, Et puis bon, le temps il passe aussi pour moi. Moi, je suis pas Highlander, hein, t'as vu.
0: Oh, quand même un peu.
1: Ça commence à dater mon histoire. Heureusement, il y a la transmission directe. Je suis bien entouré. D'ailleurs, je salue bien mes gars. Hein. Je salue Rachid, Akiaou. Ah mon, là, c'est
0: lui, c'est mon sauce.
1: Lui, là, de mon vrai refrain. Et ben tous les autres aussi, Toxique, le bon rappeur, un bon artiste complet. Son frère, le chorégraphe de première année. Avertissement de danse urbaine hip-hop, vraiment. Oh, je suis entouré de très bons artistes, franchement. Il y a Rizlen aussi, il y a tout le monde.
0: Et ben alors, la porte.
1: François Gomis, Omar Barry, tout ça, c'est mes frères. Tout ça, je sais, j'ai de la chance d'avoir des. Heureusement, des gens puissants autour de moi, tu vois. Voilà, des fidèles. Sinon, sans ça, franchement, tu peux pas. Mm. Si t'as pas quand même un bon réseau de gens humains, des vrais. Tu peux perdre pied hein, facilement.
0: Bah, tous ces gens sont les bienvenus sur Cause Commune. Ah, en oui. Attendant que vous repreniez le studio de radio que j'ai visité à Mantes-la-Jolie, il faut faire une radio, les gars.
1: Ah ouais, bah c'est
0: ça. Et je viens vous aider.
1: Ah, non, bah ouais, non, tu seras la bienvenue, on est conscient. Qui c'est qui m'a parlé de qui voulait monter bah, et en tout cas, il y a de quoi faire.
0: Et une radio populaire avec tous les gens du quartier qui viennent parler. Il n'y a pas besoin d'avoir un diplôme, il n'y a pas besoin d'avoir fait un livre, il faut venir raconter des choses.
1: Radio VF, la version française, Radio... Val Fourré.
0: Absolument, la VF, la vraie France,
1: la version française.
0: Non, la vraie France.
1: Ah ouais, c'est bien tombé ça, ouais, moi je suis chaud moi,
0: allez,
1: pas de problème, au contraire. Bon. En tout cas, je remercie tout le monde et je remercie Gilles. Ah, Jason là-bas derrière, bah génie, bah merci beaucoup,
0: bah,
1: tous mes
0: rien.
1: Amis qui se sont connectés hein, de Mantes ou d'ailleurs. Voilà, on est ensemble, on continue hein, cette
0: Absolument.
1: Aventure. Et force à la jeunesse, hein, voilà.
0: Et puis bon, on va écouter la dernière chanson qu'on va écouter, enfin que le temps que je te laisse partir parce que tu vas rater
1: ouais.
0: ton train.
1: Ah ouais.
0: Et on va écouter une chanson que t'as choisie.
1: Je sais plus.
0: C'était un point commun avec Gilles.
1: Ah, Castellémis, ah bah c'est mon ami Gilles aussi, bah c'est marrant, tu t'appelles Gilles, bah ces chanteurs-là de ces années-là, j'étais trop jeune, mais j'ai côtoyé un ami, je lui passe le bonjour, il doit être, je sais pas où il est là, à cette heure-ci dans les Cévennes, mais il était plus grand que nous, mais il m'a fait connaître ces chanteurs-là, qui m'ont marqué quand j'étais jeune, chanteur à texte, très puissant, que j'ai utilisé pour la bande-son de Ils l'ont fait aussi.
0: Parfait.
1: Et que Castellémis, ils m'ont donné les droits, très cool. Ah ouais, lui vraiment, lui il a pas bougé, hein. Il est comme il était depuis les années 70, le mec il a pas chipoté.
0: Très bien.
1: Vraiment cool.
0: Bon, je vous laisse partir. Merci,
1: merci
0: beaucoup.
1: Merci.
0: Et merci pour tout. Et à bientôt.
1: Bah voilà, hein. Je rentre à Mantes. La famille venait me chercher à la gare. Hein. Bisous.

Voilà, dans cette seconde partie de Liberté sur Parole, je voudrais vous parler de Richie Thibault. Richie Thibault, notre ami, camarade, confrère de radio, puisqu'il a animé une émission ici avec les PEPS, ce mouvement écologique et social. Richie Thibault, je pense à toi, je pense à lui depuis ce week-end, très très fort, parce que Richie Thibault est incarcéré. Il est entre quatre murs depuis vendredi. Il a été déféré en détention préventive avant un procès demain, mardi 6 octobre 2026. Voilà, je suis très émue parce qu'en fait, c'est ce garçon de 23 ans, il n'a rien fait d'autre que de parler. Il a parlé publiquement. Il n'a commis aucune violence, il n'a tué personne, il n'a commis... Sa seule infraction, c'est d'être allé à des manifestations, d'avoir interpellé des gens d'autorité. Il a juste parlé, dans Liberté sur Parole, c'était absolument normal de s'indigner du fait que quelqu'un qui a juste pris la parole, exprimé des idées, des opinions, des encouragements à prendre son destin en main, à se révolter contre... l'injustice, contre l'impunité de gens qui commettent pour le coup des meurtres, eh bien, cette personne est en prison. Et on est en France en 2026 et on a emprisonné un jeune homme de 23 ans qui n'avait fait que parler. Voilà, pour vous situer Richie Thibault, il a été gilet jaune de la première heure à... en Gironde, dans une petite ville qui s'appelle... j'oublie le nom, à côté de Saint-Just, attenante à Sainte-Foy-la-Grande, c'est là que, dès 14 ans, il était sur le rond-point. C'est là qu'il a compris qu'il avait un don d'éloquence, que c'était un vrai militant. C'est une voix radicale aussi contre l'anti-tsiganisme et les violences de l'État, puisqu'il est issu de la communauté des voyageurs. Et voilà, ce 1er octobre à Saint-Denis, alors qu'il venait soutenir des lycéens et des étudiants qui manifestait pour avoir plus de moyens pour étudier, il a été interpellé ce 1er octobre par des policiers en civil, sans brassard ni aucun signe distinctif, au milieu des lycéens en lutte. Il a été embarqué de force dans une voiture banalisée et conduit au 36 rue du Bastion. Et quel crime avait-il pris ? Avait-il commis ? Avoir pris la parole, avoir dit tout haut ce que beaucoup pensent tout bas, que la colère des jeunes est légitime, que les commissariats ne sont pas des sanctuaires, que le pouvoir a peur quand la rue commence à parler vrai. Voilà ce qu'il a fait, Richie Thibault, et je voudrais revenir sur une affaire qu'il a portée aussi sur le devant de la scène. C'était à la fin de l'été, enfin à la fin du mois d'août dernier, après que le 21 août dernier, Paul Tancré, dit Lapin, a été retrouvé mort sur une route de l'Oise après avoir été pris en chasse par la police municipale de ce petit village. L'un de ses amis, qui était avec lui à bord du véhicule, l'un des amis de Lapin, raconte que le 4x4 de la police leur a foncé dessus à deux reprises. Et sur les lieux du drame, tout ce qu'on a pu voir, c'est une trace de sang qui s'étale sur plusieurs mètres. Et la famille pense que Paul Tancré a été écrasé et traîné sur la route par la police. Aujourd'hui, un policier est mis en examen pour homicide involontaire, mais il est resté en liberté. Et Richie Thibault a été revenu sur cette affaire et l'a raconté, notamment sur les réseaux sociaux. Il racontait la mobilisation de cette famille pour obtenir vérité et justice, ainsi que la réponse des pouvoirs publics, qui a été pour l'instant juste de l'intimidation et de la répression. Alors, je reviens sur cette affaire qui mérite d'être relayée sur des médias bien plus grands que le nôtre, mais ça commencera peut-être par le nôtre. Dans la nuit du 21 au 22 août, deux voyageurs se sont arrêtés dans une épicerie à Margny-les-Compiègnes, dans l'Oise. Tout se passe pour le mieux. Et lors de cette belle soirée d'été, ils repartent en voiture pour rejoindre leur domicile sur la commune voisine de Bienville, toujours dans l'Oise. Le conducteur est un homme de 46 ans, père de famille, et il ne rentrera malheureusement jamais chez lui. Deux policiers municipaux de Margny-les-Compiègnes décident de prendre en chasse leur véhicule. Aucune infraction n'avait été constatée jusqu'alors. Paul Tancré, dit Lapin, qui se trouve au volant, décide de ne pas se laisser contrôler par les policiers.
En effet, comme beaucoup de voyageurs, il a subi dès son plus jeune âge le continuum des violences policières, judiciaires et carcérales. Il a connu les allers-retours en prison pour des délits mineurs, qu'ils soient routiers ou vivriers. Ce jour-là, Lapin savait que si la police l'arrêtait, c'était à nouveau l'enfer carcéral qui l'attendait. Cette fois-ci pour conduite sans permis. Ce même permis qui, précisément, lui a été retiré par l'institution judiciaire. Son dernier fils a 5 ans. Il voulait le voir grandir et ne pas être à nouveau coupé des siens pendant de longs mois en prison. Mais au beau milieu de la nuit, les cow-boys en uniforme bleu et leur 4x4 ont décidé de foncer sur la Mégane à bord de laquelle se trouvaient Paul et son ami et de la tamponner à 2 reprises, selon ce dernier. Pas une fois, mais 2. Le véhicule s'est ensuite encastré, on ne sait pas encore comment, dans un talus au bord de la route. Le passager a été retrouvé inconscient dans le véhicule, tandis que le corps de Paul gisait mort sur la route. Les policiers municipaux auraient fini par admettre, auprès de leurs collègues de la police nationale, qu'à cause d'un brouillard soudain, ils n'auraient pas remarqué le véhicule accidenté, mais ils auraient senti avoir écrasé quelque chose sur la route sans savoir quoi. Ce quelque chose, c'est Paul Tancré, vraisemblablement sa tête. Car, comme l'a constaté la famille en se rendant sur les lieux du crime, une longue traînée de sang de plusieurs mètres s'étalait sur la chaussée. Ce soir-là, les policiers ont assouvi leur sadique pulsion de mort en ôtant la vie d'un homme. De bonnes âmes ne manqueront pas de remettre en question cette intention criminelle, elle apparaît pourtant assez indiscutable. Dès lors que l'on décide de percuter violemment un véhicule, on décide de mettre en danger la vie de ses passagers. Mais la violence ne s'arrête pas là, nous raconte Richie Thibault. La famille n'a pas pu veiller et enterrer dignement le leur. Paul a été déclaré mort sous X. Je ne savais même pas que ça existait, mort sous X. Et de ce fait, aucun hôpital n'a pu donner de nouvelles à ses proches. Déclaré mort sous X, son nom, comme un chien, voilà l'un des premiers crachats à la figure de la famille. L'État n'a de cesse de faire comprendre que leur vie ne compte pas. Son identité sera pourtant révélée publiquement par la presse locale. Et c'est ainsi que les siens, sa femme, ses filles, ont appris sa mort, dans le journal en fait. La famille va finir par apprendre que le corps de Lapin se trouve à la morgue de Creil, là où une autopsie doit être effectuée. Ils s'y rendent en nombre. Tandis que ses sœurs et son frère n'auront pas vu le corps, ils ne pourront pas croire qu'il est vraiment mort. Ils veulent des réponses à leurs nombreuses questions. Ils n'en obtiendront aucune. Si ce n'est un déploiement de CRS autour de la morgue. Nouveau crachat à la figure. La famille s'aperçoit vite que quelque chose tourne par rond. Ils comprennent rapidement que, contrairement aux déclarations des policiers, de la procureure de la République et de la presse, leur frère n'a pas perdu la vie accidentellement, mais qu'il a été tué. Et c'est ce qui explique qu'on refuse de les laisser rentrer voir le corps. Le corps du défunt, connu comme s'il représentait un danger, est transporté à Compiègne, escorté d'une armada policière. La famille finit par contraindre les autorités à la laisser voir le corps de Lapin. Une fois dans la chambre mortuaire, ils se retrouvent devant un corps recouvert d'un drap et ne peuvent qu'apercevoir sa main. Là encore, au milieu de policiers. C'en est trop. La rage de la famille va exploser. Le cercueil est refermé, le corps de Lapin enfin restitué à sa famille qui va pouvoir le veiller pendant plusieurs jours jusqu'à l'enterrement, comme il est d'usage chez eux. Le 26 août, l'enterrement a lieu. Plusieurs centaines de personnes font le déplacement. Il faut dire que ce voyageur était un homme gentil, respecté, qui avait beaucoup d'amis. Avant même que l'enterrement ne prenne fin, la rage explose. Une cinquantaine de jeunes et de moins jeunes se dirigent vers le centre-ville, brisent quelques vitrines et mettent le feu à 2 véhicules. C'est une émeute, au sens où l'émotion ne peut pas être contenue et déborde dans l'espace public. C'est ça le vrai sens du mot émeute, il y a émotion dedans. C'est une révolte pour que la justice soit rendue. Une manière de dire à tous, y compris ceux pour qui il s'agit d'un simple fait divers, qu'il y a la mort d'un homme et que c'est le fait de la force publique, que la vie est sacrée et que la vérité et justice, il doit rien avoir. Paul n'a jamais tué personne et pourtant il a souvent été envoyé en prison. Le policier conducteur qui l'a écrasé, fils d'un commissaire de police gradé de Creil, est toujours en liberté, simplement mis en examen et astreint à un contrôle judiciaire. Comme le dit si bien la mère de Richie Thibault,
La loi est faite pour écraser les plus faibles, et donc il ajoute pour protéger les puissants. Voilà, je continue toujours, c'est toujours Richie Thibault qui parle, qui raconte. Hein. Dès que nous avons appris encore une fois qu'un voyageur avait été tué par les clistés. Les clistés en gitan, je ne sais pas si c'est du gitan, du rhum, enfin par les flics, par les policiers. Nous avons, avec la sœur d'Angelo, tué de 5 balles dans le corps par le GIGM en 2017. Voilà, encore la mort d'un voyageur par la police, et je vous conseille de lire à ce propos le livre de Didier Fassin, qui s'appelle justement « Mort d'un voyageur » et qui revient sur cet assassinat d'un homme par le GIGN en 2017. Donc, avec la sœur de ce fameux Angelo, tué en 2017, voilà, Richie a pris contact avec la famille de Lapin pour l'entourer, pour la soutenir, pour aussi montrer que c'est quelque chose de systémique. Voilà, c'est les familles des victimes qui se regroupent, comme l'a fait la sœur d'Amin Bentoussi, Amal Bentoussi, comme l'a fait la sœur d'Adama Traoré, Assa Traoré, comme le font tant d'autres, en fait. Voilà, c'est ça a donné lieu à une manifestation qui a donné lieu à l'arrestation de Richie Thibault et au fait que des personnes de la communauté des gens du voyage soient malmenées. Et du coup, c'est encore de nouvelles accusations contre Richie et encore des procès et encore la menace d'être enfermé, ce qui est le cas aujourd'hui. Donc on espère vraiment que Richie va pouvoir sortir demain, qu'il y aura du monde pour le soutenir, qu'on va le protéger, qu'on va empêcher que ça se reproduise, et surtout qu'on va être nombreux à faire comme lui, à être sans concession, à dire la vérité, à dire ce qu'on pense. À un moment, le peuple a toujours raison, c'est ce que je veux croire. Et voilà, je voulais juste, j'arrête là, il y a encore beaucoup de choses. Je vous invite à lire ce récit sur Internet, je ne vais pas vous assommer avec tant de textes. Mais bon, voilà, on pense aux sœurs de ce fameux Lapin, à sa femme, à sa famille. On pense à tous les gens qui ont perdu des gens injustement, tués par la police, injustement invisibilisés, criminalisés, alors qu'en fait, ce sont eux les victimes. Et en l'occurrence, là, c'est Richie, la victime, qui est en prison. Il n'a pas fait grand-chose, mis à part se joindre, donner de la force à des gens qui manifestaient, donner de l'impulsion à une révolte légitime. Et pour ça, on a hâte qu'ils reviennent sur cette radio, parce que cette radio est le lieu, un lieu de liberté d'expression. J'en suis la bénéficiaire, et j'espère les auditeurs aussi. Beaucoup d'émissions ont une parole libre dans cette émission. Je pense notamment au Lapsus de l'Actu. Je vous invite à écouter Olivier Grieco et Patrick, j'oublie son nom, Brunto, à écouter et réécouter ces émissions, à intervenir aussi, parce que vous pouvez toujours nous appeler. Vous pouvez, cette radio est la vôtre aussi, vous qui nous écoutez. Voilà, j'arrête ce long monologue. On va écouter de la musique pour terminer cette émission.

Mais l'aliénation, c'est encore plus que ça. Ce n'est pas que la domination, la socialisation. Vous voyez bien que l'aliénation comprend quelque part la socialisation. Et aussi, donc, bien sûr, la socialisation, c'est la domination. C'est la domination des plus anciens sur les plus jeunes. On te met ça dans le crâne et tu seras un Inuit, tu seras un Américain, tu seras un Indien, tu seras un Arabe. Et bien sûr, tous ceux qui tentent de s'affranchir sont la plupart du temps mis au banc de leur communauté, ostracisés, comme disaient les Grecs. C'est-à-dire, vous êtes rejeté de la communauté, oui, vous êtes banni, vous devez partir, mis au banc. Et dans ces cas-là, eh bien, si vous sortez de votre groupe, vous avez peu de chances de survivre. Tout au moins dans les époques anciennes. Donc l'aliénation, finalement, se dilue un peu partout, serait synonyme d'apprentissage, de socialisation, de domination, encore plus. La domination, c'est encore le second degré. C'est-à-dire que non seulement vous êtes pris par votre culture, mais en plus dans votre culture, vous avez des gens qui sont au-dessus de vous et qui vous donnent des ordres. Donc pour aller vite, les bourgeois sur les ouvriers, les instituteurs sur les élèves, et les grands technocrates sur les petits fonctionnaires, et les grands militaires sur les soldats, etc., etc., mais aussi les entraîneurs sportifs d'une certaine façon. Et donc l'aliénation, pourtant, déborde ça. Elle déborde ça, elle va plus loin que la socialisation et la domination, même si effectivement la domination, là aussi, on pourrait parler d'un troisième degré, puisque par exemple, si je prends l'exemple de cet ouvrage qui a été rédigé par Jean Sigler sur la vie de Sankara, un nouveau pouvoir africain, où il y a une très grande introduction de John Sigler, je rappelle qu'un député suisse qui est devenu un intellectuel critique internationalement connu. Et dans cet ouvrage figurent aussi des entretiens avec un journaliste qui s'appelle Jean-Philippe Rapp, donc entretiens qui ont été menés donc avec Sankara. Et page 68 de ce bouquin, on a aussi un petit paragraphe qui va nous éclairer un petit peu sur le fil directeur de cette émission. Sankara est donc en 83 prend le pouvoir au Burkina Faso, qu'il renomme Burkina Faso, c'est un autre nom auparavant, un nom imposé par les Occidentaux. Et dans ce petit paragraphe, Sankara, qui pour moi est le seul révolutionnaire sur Terre qui n'ait jamais existé et qui a réellement entamé un processus de transformation de sa société pour ne plus dépendre de l'Occident et aussi pour changer la culture de l'intérieur, la culture des mâles dominants, la culture des chefs tribaux traditionnels, voilà, nous dit ça dans ce petit paragraphe. Il faut dire que c'est nous qui faisons notre révolution. Alors tant mieux ou tant pis pour nous. Ça, c'était à propos de toutes les pressions qui ont été effectuées par la France pour faire échouer cette révolution. Donc, à nous de l'assumer. Personne ne nous a demandé de la faire, après tout. Nous aurions pu hypothéquer notre pays et le mettre en location. Quelqu'un aurait payé. C'est nous qui avons estimé que toutes ces formes d'aliénation étaient à rejeter. C'est à nous d'en payer le prix. Donc, en fait, là, ce petit paragraphe nous montre une des dimensions de l'aliénation qui est bien sûr planétairement présente encore. C'est bien sûr l'aliénation impérialiste et l'esclavage étant la forme, bien sûr, paroxystique de cette aliénation, c'est-à-dire quand, à travers notamment le code noir, eh bien, le noir n'appartient plus, n'a plus aucune liberté. Son corps devient un objet, il est comme un meuble, il est vendu comme un meuble. Et là, on a le schéma typique du philosophe, c'est-à-dire le sujet devient objet, le sujet ne s'approprie plus comme sujet, il devient le sujet de quelqu'un d'autre, il devient donc son objet. Et l'esclave est dans cette figure-là. Mais le colonisé n'est pas loin. Il n'est pas loin, surtout quand le pays crève de faim, qu'il y a de la famine, qu'il y a de la malnutrition, qu'il y a des maladies, qu'il y a des morts, et que, bien sûr, l'Occident se gave sur l'exploitation des terres, sur le pillage de ces pays, sur l'imposition d'une culture, souvent d'une monoculture d'exportation, avec bien sûr une logique du marché international contrôlée par les Blancs, par les bourses françaises, londoniennes, américaines, japonaises, etc. Et là, voilà, on a encore un exemple, si vous voulez, cher auditeur, de l'aliénation. Alors, pourquoi parler d'aliénation? En fait, je n'avais pas du tout l'idée de faire une émission sur ce thème. C'est en lisant, en fait, l'ouvrage de Christian Bromberger, Passion ordinaire, football, jardinage, généalogie, concours de dictée, paru chez Pluriel. Alors, c'est un ouvrage collectif qui a été, avec une très grosse introduction, de ce chercheur, Christian Bromberger, qui est, il me semble,
Ah, il est professeur à l'Université de Provence, où il dirige l'Institut d'ethnologie méditerranéenne comparative. Donc, il a publié pas mal de bouquins sur le football, notamment. Voilà. Et notamment un bouquin avec Denis Chevalier qui s'appelle Carrière d'objet. Comme on parle d'aliénation, ça tombe bien. Et donc, il se défend dans son ouvrage, il se défend en disant que, à côté de la production, donc, dont il ne parle pas, enfin, ou très peu, en fait, il nous dit qu'en fait, le propre du XXe siècle, c'est l'inversion progressive et massive des rapports entre temps de travail et temps libre. Or, la notion même d'aliénation est une notion marxiste du XIXe siècle qui visait à dire que l'homme libre ne n'est plus libre en fait quand il vend sa force de travail. Et Marx, d'entrée de jeu, notamment dans les manuscrits de 1844, mais aussi dans toute son œuvre du Capital, ne cesse de dire qu'en fait, le commerçant est propriétaire de ses moyens de production, c'est un petit capitaliste d'une certaine façon. Mais le prolétaire, qui vient de Prolès, le premier homme libre dans l'Empire romain, eh bien cet homme libre en fait ne l'est pas du tout, il redevient quelque part esclave, alors même qu'il devient libre, parce que le marché capitaliste fait en sorte que pour pouvoir subsister, eh bien il est fini le temps de l'autosubsistance du paysan et il doit vendre sa force de travail au plus offrant à un entrepreneur. Et c'est ce mécanisme-là qui est au cœur du marxisme, l'aliénation par le travail, par l'exploitation, par ce qu'il appelle la plus-value, c'est-à-dire que le travail qui est fourni pour transformer la matière en produit manufacturé, eh bien cette transformation crée de la valeur, mais cette valeur n'est pas redonnée à l'ouvrier, elle est appropriée par le capitaliste qui le vend avec un profit, et ce profit est ensuite transformé en dividende une fois que les outils de production sont payés, l'amortissement, on appelle ça comme ça, que les prêts aux banques sont donnés, que les salaires aux ouvriers sont donnés, eh bien il reste cette part de fric qu'on appelle les dividendes et qui sont donnés aux actionnaires. Voilà, donc ça c'est l'aliénation du côté du travail. Mais Bromberger, dans son ouvrage, nous dit, moi je veux parler des loisirs. Et là, c'est une donnée intéressante, c'est que, je le cite, on a calculé que la durée annuelle du labeur d'un ouvrier urbain est passé en un peu plus d'un siècle de 4 000 à 1 600 heures environ. En 1850, le temps de travail représentait 70% du temps de vie éveillé, 42% en 1900. On a donc une réduction drastique du temps d'exploitation et de l'aliénation par le travail, et donc du coup, on se retrouve soi-disant libre de s'éclater finalement dans les loisirs. Et lui nous dit, bon, je vais mettre en garde le lecteur, attention, attention, ne croyez pas que je pense comme les marxistes et que ce temps libre, en fait, n'est que la poursuite du temps de travail de l'autre côté. Alors, qu'est-ce que ça veut dire? Ça veut dire que quand vous êtes dans le temps de travail, ben, vous produisez des bagnoles, vous produisez des ballons de foot, vous produisez des t-shirts. Et Bromberger nous dit, attention, là, moi, je ne suis pas en train de dire que tout ce temps libéré, le fait de passer de 70% du temps de vie, du temps éveillé à 20%, et que donc une grande partie du temps est consacrée à la vie à l'extérieur de l'usine, eh bien, je ne vais pas du tout dire pour autant que cette consommation de loisirs, le football, les spectacles, collectionner des papillons ou des timbres, faire du vélo, acheter une moto, etc., tous ces passions contemporaines, du sport ou d'activités diverses, ne croyez pas que je vais penser comme les marxistes dans le domaine de la consommation, puisque de toute façon, là, Bromberger ne parle pas du tout de la production. Alors je le cite. Faut-il pour autant ne voir dans ces engouements contemporains que les manifestations d'un grossier processus d'aliénation de clients consommateurs pris dans les raies d'Adidas, de Castorama, de Microsoft, de Larousse et de leurs chantres médiatiques? Une telle conception manipulatoire de masse amorphe et purement réceptrice d'individus qui ne seraient que des idiots culturels, happés par le grégarisme, montre rapidement ses limites. D'une part, le consommateur le plus affable aux campagnes publicitaires, la maîtresse de maison de moins de 50 ans, nous dit-on, n'est guère dupe et sait jouer de la diversité de l'offre pour affirmer son autonomie et sa sagacité. Jean-Pierre Albert nous montre dans son article sur la publicité les mille et une facettes de cet apprivoisement inventif et parfois roublard du marketing ambiant. D'autre part, bien des hobbies qui ne sont pas l'apanage des plus pauvres,
tels l'ésotérisme, la recherche généalogique ou patrimoniale, la randonnée, sont peu gadgetisées et ne se coulent donc pas dans la logique de la consommation qui réclame toujours plus de biens d'équipement. Bon, déjà là, on note une contradiction flagrante. Il était en train de nous parler de l'aliénation en disant non, la consommation, le loisir, ce n'est pas l'aliénation des masses. Et donc, notamment, on parle des prolétaires, hein, on parle des ouvriers, des ce qu'ils appellent les masses amorphes. Hein. Une des façons de ne pas parler des classes sociales, c'est de prendre ce langage bizarre et dilué de masse. Bon, c'est un terme assez utilisé, effectivement, dans les années 20-30, les masses, avec la reprise de Gustave Le Bon sur les foules, sur les masses. Bon. Et donc, d'une part, il se contredit parce qu'il sort de son sujet, en parlant de l'ésotérisme ou de la recherche généalogique ou patrimoniale, qui est bien sûr essentiellement le fait de classe moyenne. Mais quand il nous parle des prolos, il prend parti pour ces prolos qui seraient flattés d'entendre Bromberger. Hein. Oui, Bromberger, il nous respecte, nous ne sommes pas des idiots culturels happés par le grégarisme. Et puis la petite consommatrice, là, la ménagère, là, qui est effectivement le symbole de l'aliénation des journalistes, la production de la débilisation journalistique avec cette ménagère de 50 ans, bien il le reprend. Donc c'est en plus un personnage qui n'existe pas, purement fictif, donc dommage pour un sociologue. Donc je reprends la pauvreté de ces argumentations pour botter en touche par rapport à l'aliénation. Il nous dit donc que le consommateur, le plus affable aux campagnes publicitaires, la maîtresse de maison de moins de 50 ans, nous dit-on, n'est guère dupe et sait jouer de la diversité de l'offre pour affirmer son autonomie et sa sagacité. Donc déjà, le fait de postuler cette sorte de sens critique, c'est effectivement typiquement une projection de l'intellectuel sur les classes, parce que de toute façon, cet intellectualocentrisme a été faux et toujours dénoncé. Quand on fait les recherches concrètes, on voit bien que effectivement, les aliénés regardent C8 avec l'autre Tartuffe, là, je me souviens pas de son nom et je m'en passe. Et effectivement, ce sont les groupes de débilos qui vont dans les stades de foot pour hurler en supporter déguisé avec toutes les l'uniforme du supporter lambda. Et effectivement, j'en reparlerai longuement sur toutes ces formes d'aliénation. Et bien sûr, lui essaye de nous dire que on aurait un personnage parfaitement éclairé. Il parle d'apprivoisement inventif et parfois roublard. Donc on aurait un sujet au sens philosophique parfaitement capable de berner ceux qui tentent de les berner et qui ne se ferait pas avoir par les publicités, qui ne se ferait pas avoir par la consommation de manière générale. Donc c'est ce genre de postulat désarmant et désolant de sociologue de droite. C'est ça qui m'a conduit à dire bon, il faut absolument faire une émission sur l'aliénation pour faire un anti-Bromberger. Voilà. Qui peut passer pour un type sympa, passion ordinaire, on parle de foot, jardinage, les gens s'éclatent en dehors du travail, ils ont leurs petits hobbies, leurs petites passions, voilà. Et c'est avec cette tristesse sociologique qu'on s'embourbe en fait dans des marécages qui interdisent de penser les formes nouvelles de violence, d'assujettissement, c'est-à-dire d'un monde sans alternative autre que celle de bouffer les produits manufacturés qui sortent des usines. Voilà. Donc c'était d'autant plus important de citer ce passage, je le rappelle, que l'argumentation est complètement abstraite. On nous parle de cette consommateur, la maîtresse de maison du journalisme. On nous postule une liberté, comme les philosophes, qui ne regardent que leur nombril dans un bureau avec un salaire qui tombe tous les mois et une belle petite cravate pour faire les petits cours aux étudiants. Donc le sujet, effectivement, on peut tout à fait postuler que les autres sont comme moi. Grosse erreur. Les autres meurent dans les transports en commun, se réveillent très tôt, ne voient pas leurs gosses, ont peu de chances de faire des études longues, ont souvent des maladies mortelles bien plus précoces que les dominants et partent rarement en vacances et souvent sont plus souvent alcooliques que les autres, etc. etc. Donc ces violences-là sont passées sous silence quand on étudie les petites amusettes guignolesques des consommations. Donc bien sûr, les consommations sont à prendre au sérieux,
Que ça soit le sport, que ça soit n'importe quelle pratique, les consommations de vêtements, le fait de faire du shopping, n'importe quoi, tout est important, tout est sérieux. Mais ceci étant dit, il ne faut pas le prendre à la légère. Ce sont effectivement des formes d'assujettissement à l'objet capitaliste. Il faut les acheter, il faut les consommer. Et on est tous pris dans ce système-là et ça sera l'objet de cette émission. En vous proposant de partir en fait d'un contre-modèle weberien. Alors, Max Weber, pour ceux qui ne le connaissent pas, c'est un sociologue très connu. Il est extrêmement utilisé en sciences sociales, notamment parce que il s'est opposé à Durkheim, qui pensait la société comme un tout, et lui parle plutôt de l'individu, de ses stratégies, de ses pensées, de ses valeurs. Et il a notamment rédigé un ouvrage dont je prendrai le contre-exemple, non pas pour l'invalider du tout, mais pour faire plutôt une logique inverse. Voilà. Alors cet ouvrage, c'est l'éthique protestante et l'esprit du capitalisme. C'est un ouvrage remarquable où Max Weber propose deux portraits, un portrait abstrait et un portrait concret. Le portrait abstrait, c'est ce qu'il appelle le type idéal, c'est-à-dire qu'il va construire un personnage fictif à partir de propriétés sociales, un peu comme si j'essayais par exemple de faire le type idéal du supporter marseillais. Voilà. Et donc, je réunirais tout un ensemble de choses qui sont rarement entièrement toutes présentes dans le supporter, mais quand on additionne tous les éléments qu'on peut trouver, eh bien, on va mettre 30, 40, 50 propriétés condensées dans un personnage fictif pour donner à voir de manière très claire ce qu'est le supporter. Et après, on peut, dans le concret, voir ceux qui déclinent telle ou telle propriété, endossent tel ou tel personnage, tel rôle, qui sont évoqués dans ce personnage global fictif. Et donc, quand Max Weber a élaboré ce type idéal du capitaliste, il dit, voilà, grosso modo, le capitalisme ça fonctionne à peu près dans ces logiques-là, il a ces valeurs-là, etc. Et puis après, dans la seconde partie de son ouvrage, il nous détaille l'esprit du protestant à l'époque, ses réflexions théologiques et ses assignations pratiques. Et il se rend compte que la doctrine de la prédestination conduit le protestant dans une angoisse terrible, puisqu'il ne sait pas s'il est élu, il ne sait pas s'il peut racheter ses fautes, il ne sait pas s'il ira au paradis. Et donc, le protestant est convié à produire des preuves durant toute sa vie de sa performance, de sa compétence. Et de ce fait-là, Max Weber va se faire rencontrer l'éthique protestante et l'esprit du capitalisme. Et il va montrer comment une grande partie des protestants, finalement, a créé le capitalisme en étant dans une logique de performance, d'inventivité, de création, de transformation du monde et d'accroissement des richesses. Et de ce fait-là, son bouquin est très intéressant. C'est une nouvelle méthode qui est inventée en sciences sociales et qu'on utilise très fréquemment aujourd'hui, mais un petit peu à tort et à travers. Alors, pour penser l'aliénation, moi, je vais procéder autrement. Je ne vais pas partir d'un personnage abstrait qui va rencontrer un personnage concret, parce que quelque part, le type idéal s'adosse quand même à un personnage concret. Je vais partir d'un personnage totalement fictif qui n'existe absolument pas et qui n'existera probablement jamais. Et à partir de ce personnage fictif, peut-être qu'il n'y en a qu'un seul sur Terre, d'ailleurs, je parlais de Thomas Sankara, mais voilà, on peut partir de lui, qui est l'exception qui confirme la règle. Ce personnage fictif, ce personnage utopique, eh bien, il est inexistant, improbable, à part peut-être effectivement Thomas Sankara. Et je ne plaisante pas en disant ça. Et donc ce personnage non aliéné, issu des dominés, issu des pauvres, donc là ça ne sera pas le prolétariat, je ne vais pas prendre l'exemple forcément du prolétaire, mais je vais prendre l'exemple du pauvre dominé révolutionnaire. Voilà, donc je vais partir d'un personnage fictif qui serait le non aliéné, j'allais dire le non aligné, puisque bien sûr... Thomas Sankara faisait partie des pays non alignés, refusant la domination impérialiste. Et ce faisant, je vais inventer quelqu'un qui serait totalement libre, totalement révolutionnaire, totalement capable de sortir du capitalisme, de l'impérialisme, de la domination, sous quelque forme qu'elle soit. Et à partir de là, j'essaierai de voir en dégradé
comme si on avait un beau personnage en jeu vidéo, puis on l'attaque avec des bombes et il se désagrège au fur et à mesure qu'il est attaqué et agressé par des projectiles. Eh bien, je fonctionnerai comme ça. Je vais faire un très beau personnage, magnifique, un être tout d'amour.